0: intéressant en tout cas de voir qu'ils ont fermé comme ça, parce que c'est sans doute qu'ils voient de la valeur.
1: Un système alors comme OpenClaw, enfin similaire OpenClaw, ça peut prendre en France, enfin en France, en Europe, Eric ?
2: Bah, en fait, tu disais effectivement, juste à présent, je posais une question, j'avais une réponse. Là, je délègue des tâches. Et pour l'avoir testé des modèles un peu équivalents, on parle de Muse là. Il y a une autre solution qui s'appelle Instinct, qui est aussi très intéressante. Ce qui est formidable, c'est que j'ai plus la question du prompt, de savoir prompter. C'est intégré directement dans un WhatsApp, Instagram, Messenger et autres. Et de façon tout à fait naturelle, je vais m'adresser, comme si je m'adressais à un ami, en disant, tiens, est-ce que tu pourrais me trouver un vélo électrique? Est-ce que tu pourrais me le négocier, etc. Mm-hmm. Et donc, cette délégation-là, oui, ça peut répondre à un besoin. Et ce qui est vraiment intéressant, c'est que là, ça démocratise complètement ce qu'on avait jusque-là, avec une logique très orientée consommateur final, avec un nom, une identité, une mascotte. Le truc est plutôt sympa, ça rappelle un peu les Tamagotchi de l'époque, là. Et donc, oui, de ce côté-là, ça peut passer. Maintenant, il y a une différence entre déléguer une tâche à une machine et déléguer sa carte bleue. Et là, il y a une étude qui a été faite par Visa qui dit que 58% des Américains sont prêts tout à fait à déléguer un comparatif, à dire, tiens, trouve-moi la meilleure solution, etc. Par contre, t'en as que, mais c'est déjà pas mal, 27% qui disent, OK, je suis prêt à donner la carte bleue. Et donc, ça pose une vraie question de confiance. Et je trouve que là, le retour de Zuckerberg dans le cénacle là, des acteurs de l'IA est juste génial. Et d'un coup, on le retrouve, il montre ses lunettes, etc. Et c'est vrai qu'ils ont une carte à jouer sur la distribution, sur la démocratisation, sur le contexte très social et sur cet agent de délégation. Donc oui, je pense que ça peut passer. Restera une question de confiance qui est la question récurrente qu'on commence à avoir aujourd'hui sur l'IA.
0: Ouais. Ouais. Et il y a une étude d'ailleurs du Wall Street Journal qui démontre que, parce qu'en fait, pour que cet agent il puisse commander à notre place, il faut lui donner les droits. Ouais. Et donc, il va falloir lui donner son identifiant, son mot de passe, etc. Et le Wall Street Journal a fait une étude, il y a seulement 8% des gens qui sont prêts à donner leur mot de passe à Meta. Mmh. Et donc là, on voit justement, moi je suis assez... Enfin, on a tous envie d'avoir un outil qui nous permet
1: d'aller
0: vite, de déléguer. Maintenant, à qui je donne le droit d'accès? Et ça, c'est une vraie question.
1: Moi, les identifiants à donner à des agents, un peu limite quand même aussi.
0: Non, enfin moi je pense qu'on va y arriver.
1: La partie harnais, on va dire.
0: Ouais, on va y arriver. Moi, je suis plutôt confiant sur le fait tout le système de paiement. Il y aura un peu comme quand on donne sa carte bleue, enfin un potentiel d'achat à un enfant. Ben on peut mettre des seuils. Mm-hmm. Je pense que ça va s'adresser. Mais c'est plutôt moi ce qui me dans la proposition de valeur qui est réelle, hein, qu'amène Muse. Moi, je suis plutôt en train de. Moi, je suis plutôt dans la vision OpenClaw où il y a un autre équivalent qui s'appelle Hermès.
1: Oui.
0: C'est je veux contrôler moi-même mes données. Et je ne veux pas les déléguer à un tiers.
1: Oui.
0: Parce qu'il y a une espèce de vendor locking. Une fois que Muse aura bien compris qui je suis, ben quelque part, est-ce que j'aurais encore envie de quitter Muse? Ben, je ne suis pas certain. Et donc, le fait de dire, moi, j'ai envie de contrôler ces données, contrôler mon identité, la mémoire de communication, etc. Oui. Je pense que c'est important. Et je serais plutôt dans l'arrivée de ce type d'agent, mais en mode, il tourne dans mon espace.
1: D'accord, c'est ça. Autre sujet je voulais qu'on aborde, on les fait rapidement, je voudrais qu'on en aborde au moins trois là, pour le moment que l'on pense ensemble, c'est sur les budgets IA 2027. C'est toi Didier qui disais oui, les entreprises, et on l'a eu tout à l'heure d'ailleurs, parce qu'on a on avait dans nos invités qui disaient voilà, il y a ce token metrics, et on se rend compte qu'on a des factures token qui peuvent être très chères, que faut payer les développeurs, si eux-mêmes développent leurs agents ici, enfin ça peut faire beaucoup. Ça c'est quoi, il faut apprendre à maîtriser ses dépenses, c'est ça l'idée?
0: Alors,
1: enfin, ces dépenses donc, token.
0: Déjà, tu le dis bien, il faut apprendre à maîtriser ses dépenses. Ça, c'est un entrant qu'il faut avoir ça en tête. Ce que j'ai envie de dire déjà, c'est on est vraiment en phase budgétaire. Donc, en phase budgétaire, là, c'est en ce moment que tout le monde décide ses budgets sur la prochaine fiscale, prochaine calendaire. Et donc, déjà, ce que j'ai envie de dire, c'est que ce que je constate, c'est deux types d'organisations. Des organisations qui ont accepté le fait que l'intelligence artificielle arrivait et qui le mettent dans le budget. Et qui sont déjà lancés, qui vont déjà à une certaine vitesse. Et les organisations qui n'ont pas forcément pris conscience et qui hésitent encore à mettre de l'argent dedans. Donc déjà, il y a déjà ces deux types d'entreprises. Moi, premier conseil, c'est de dire prévoyez un budget intelligence artificielle. C'est vraiment fondamental. Si on ne prévoit pas aujourd'hui le fait de dire on va acheter des tokens, ben quelque part, si on ne le met pas dans son budget, sur l'année 2027, quelque part, on ne pourra pas pratiquer. J'ai l'habitude de dire, en gros... De ce point de vue-là, il faut se considérer comme une entreprise qui gère des taxis. Donc on a une machine, c'est les voitures. Si on n'a pas de budget essence, on aura les voitures, mais on ne pourra pas créer de CA avec. Donc là, il faut que tout le monde inclue ça dans le budget.
1: Eric,
2: oui, tu parles des taxis, on peut prendre une autre image. C'est jusqu'à présent, c'est un peu comme un loyer. J'avais un logiciel, je payais un loyer, je savais à l'avance combien ça allait me coûter. Je recrute quelqu'un, je sais à l'avance combien il va me coûter en termes de salaire, de masse salariale, etc. Là, c'est beaucoup, beaucoup plus complexe. C'est qu'en fait, c'est comme si j'avais effectivement un contrat d'électricité sans savoir qui va consommer, combien, à quel moment, et en plus avec des agents qui vont faire ce qu'on disait tout à l'heure, qui vont faire des tâches à ta place et qui vont donc activer une consommation de token.
1: Je ne sais pas si ça va m'apporter du ROI.
2: Exactement ça, c'est qu'aujourd'hui, si tu regardes les différentes études, il y a 80% des execs qui disent « Ok, l'IA apporte de la valeur », et en fait, il n'y a que dans 20% des cas où tu es vraiment capable de tracer entre le token et la valeur business apportée. Ouais. Et quand on voit qu'aujourd'hui, on est sur des entreprises qui dépensent plusieurs dizaines de milliards de tokens par mois, le sujet est vraiment très complexe, et l'idée du total cost of ownership est vraiment là. Alors derrière, qu'est-ce qu'on doit faire? L'idée, ce n'est pas de restreindre, c'est déjà de se donner de la visibilité. Ouais. Et autant on pilote
1: comment on peut se donner de la visibilité?
2: Autant on pilote assez bien cette consommation de tokens, on la voit assez bien. Maintenant, là où c'est très complexe, c'est que si ça reste côté DSI, le CFO est généralement un peu perdu par rapport à ça, parce qu'il faut reconnaître que c'est assez complexe.
1: Ouais.
2: Et si on prend un pas de recul, il y a une discussion entre le CFO d'un côté, le DSI de l'autre, mais aussi le RH. Parce que derrière, quand on voit qu'aux États-Unis, la tendance est plutôt de se dire, quand je te recrute, j'ai un budget pour ton salaire,
1: et j'ai
2: un budget pour les tokens. Ça veut dire que j'ai une explosion aussi de ce côté-là, et donc c'est le dialogue à trois entre le DSI, le DAF et le RH qui doit avoir lieu, sinon effectivement, ça va exploser dans tous les sens.
1: On en est là aujourd'hui, là, cette histoire de chaque développeur avec son budget token?
0: Ouais, donc on en est vraiment là, et alors les chiffres peuvent choquer. Mais avant de les citer, je vais rappeler ce que disait Arthur Munch au printemps. Il disait en gros, une entreprise à maturité consacre 10% de sa masse salariale à l'achat de token.
1: Oui.
0: Donc c'est important. Moi, ce que je dis, j'y vais un peu à l'envers, à travers deux axes. Je dis en gros, être capable d'investir 10 euros par heure et par personne dans l'AI, c'est-à-dire 80 euros par jour. Si la personne est capable, via ce budget, de produire deux fois plus de valeur, je suis gagnant. Donc déjà, je dis, OK, moi, je suis prêt à mettre de l'argent sur la table pour créer de la valeur. Maintenant, ce que je demande, c'est que si j'utilise une intelligence artificielle dans un acte métier, il faut que je puisse garantir qu'au moins, je vais deux fois plus vite. Et en gros, ça permet d'amener l'attention. Je ne vais pas utiliser une AI pour en gros, gagner 10% de productivité parce que ce ne sera pas rentable.
1: Et puis en plus, la productivité individuellement, on peut se la calculer, on voit à peu près, mais après, si on la remet au sens collectif, c'est encore plus compliqué.
2: Oui, c'est encore plus compliqué. Et là, il faut faire très attention aussi. C'est que si je n'ai pas simplifié mon organisation, si je n'ai pas simplifié les process et que je rajoute une surcouche d'IA sur l'ensemble de ce modèle, je ne fais que rajouter par rapport à la complexité extérieure de l'entreprise de la complication en interne. Et ça, c'est ce que nous disent les clients aujourd'hui, c'est ce que nous disent les entreprises aujourd'hui, c'est en fait l'IA n'a fait que rajouter de la complexité à bon nombre d'endroits et les équipes ne voient pas pourquoi. Donc cette question de productivité, elle est essentielle. La question de la simplification de l'organisation des processus, elle est fondamentale. Et je noterai juste une toute petite tendance, un signal faible. On avait parlé d'ailleurs sur ce plateau de ce qu'on appelle le token maxing, qui est qu'à partir du moment où on mesure ta performance aussi à la consommation de token, et bien en fait, tu as des petits rigolos qui s'amusent à consommer du token pour consommer du token et dire, regardez, je fais mon travail, je consomme de l'IA. Vu que je ne suis pas capable de montrer la productivité derrière, il y a un vrai dialogue social à mettre en place.
0: Donc le pendant, c'est qu'il faut amener du budget pour acheter de l'essence, entre guillemets, du token, et il faut penser à complètement réorganiser son entreprise et changer la culture. Sinon, on va mettre de l'argent et on n'aura pas de ROI.
1: Oui, puis sans compter qu'on a les métiers aussi qui arrivent derrière pour développer leurs propres agents. Donc ça rajoute une autre population qui
0: est forcément. Exactement.
1: Messieurs, merci. J'aurais voulu qu'on fasse le troisième sujet, mais on en reparlera. On avait moins de temps aujourd'hui. Bon, vous n'étiez que deux. Mais prochaine fois, voilà, promis, on aura un peu plus de temps. Parce que je voulais qu'on parle justement de le SaaSpocalypse. Et Philippe Corot, le patron de Miracle, qui dit non, ça n'a pas tué le logiciel. Faites-nous confiance. Par contre, le problème, c'est que s'il rentre par d'autres interfaces, et puis comment on va aussi mesurer ces facturations à la transaction, voilà, c'est complètement...
0: Change de business model.
1: On était en train de revoir tout ce business model, on en reparlera la prochaine fois. Merci à tous les deux, Didier Girard, directeur général Sphere, et Eric Campanini, associé au sein du cabinet Alixo Group. Merci à tous les deux. Notre émission se termine. Rendez-vous la semaine prochaine, même heure, même endroit. D'ici là, excellente semaine sur BFM Business.
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0: Salut Mathieu, comment tu vas ?
1: Très bien, et toi ?
0: Très bien, je suis ravie de te retrouver parce qu'il s'est encore passé énormément de choses cette semaine et puis on traite un dossier que tu affectionnes particulièrement.
1: Bah oui, mais je t'ai transmis cette passion terre rare, passion oui. Minerai critique. Vous savez que cette semaine, c'était quand même l'événement géopolitique. Deux empereurs qui se retrouvent à Washington. Xi Jinping, c'était du jamais vu depuis 11 ans, qui s'est rendu à Washington, là, pour discuter avec Donald Trump. Et au cœur de ces sujets, tu veux nous en parler, il y a cette bataille des terres rares, bataille des minerais critiques, qui est devenue un des principaux sujets géopolitiques.
0: Ah oui, c'est extrêmement géopolitique. Alors effectivement, il faut faire une différence. Il y a des terres rares et il y a des minerais critiques. Ce n'est pas forcément la même chose. Et aujourd'hui, on va plutôt parler des minerais critiques. C'est plutôt de ça que je vais te parler. Et ce sont tous ces matériaux indispensables pour les batteries, notamment pour faire les voitures électriques. On sait à quel point c'est important aujourd'hui pour l'Europe. Donald Trump, il sait aussi à quel point tous ces minerais sont très importants, et donc il va sans doute essayer de passer des accords sur ce sujet avec Pékin. Vous en saurez sans doute plus. Nous, on enregistre ce podcast jeudi à la mi-journée, donc vous en saurez peut-être plus au moment où vous l'écoutez. Mais pourquoi je te parle de tout ça ? Parce que j'ai eu cette semaine un entretien passionnant avec Yves Guillot. Il est directeur de la supply chain dans un cabinet de management. C'est le cabinet Efezo Management Consultant. En gros, il travaille avec des entreprises sur tout ce qui est supply chain, des minerais critiques. Mmh. Donc, il est particulièrement expert de tous ces sujets-là. Il sait nous dire exactement où se situent les problèmes aujourd'hui. Et donc, Yves m'a alerté sur un sujet dont on n'a pas assez parlé, à mon avis. C'est un matériau qui paraît banal, mais qui est devenu stratégique en réalité. Et c'est le graphite. Alors, le graphite n'est pas une terre rare, c'est même relativement abondant. Mais en fait, on a besoin du graphite. Pourquoi ? Eh bien, justement, pour fabriquer ces fameuses batteries qu'on met partout, notamment dans nos voitures électriques. Alors juste pour vous donner un ordre d'idée, pour une voiture seulement, il faut 40 kilos de graphite. Donc vraiment, on a des besoins énormes et il faut du graphite de qualité batterie et surtout, il faut le transformer. Voilà là où on a un petit problème parce qu'en fait aujourd'hui, toute la chaîne du graphite est sous domination chinoise. Aujourd'hui, la Chine contrôle 80% de l'extraction et 97% de la transformation, entre 90 et 97 selon comment on compte, mais en gros, une immense partie de la transformation du graphite. Il y a une chaîne de transformation qui est assez longue, assez complexe, avec plusieurs étapes. Et justement, nous, en Europe, on est dépendant de la Chine pour la transformer.
1: Ce qui est passionnant dans ce que tu dis là, c'est que ça fait écho à une ambition politique de Xi Jinping, qui dans son rêve chinois dit que la Chine doit devenir le leader mondial de la transition énergétique. Et donc derrière la transition énergétique, il y a les batteries électriques et il y a le graphite. Et on voit pourquoi, à ce moment-là, quand on tire le fil, il faut absolument maîtriser toute la chaîne. Et donc la Chine, qui est quand même le roi des planificateurs, partout autour du monde, à son maillage avec toutes ses mines et essaye de contrôler ce graphite et compte bien se servir aussi de ces dépendances dont tu parles.
0: Oui, d'ailleurs, ils le font déjà. Depuis 2023, fin 2023, la Chine contrôle les exportations de graphite. Il y a un système de licence qui permet aux Chinois de contrôler les volumes. Et c'est ça, me disait donc Yves Guillot, qui travaille sur ce sujet avec les entreprises françaises. Il y a eu une prise de conscience, justement, fin 2023, chez les entreprises françaises. D'ailleurs, s'il y en a parmi vous qui nous écoutez, qui nous regardez, dites-nous votre expérience aussi sur le sujet, si vous travaillez avec ces secteurs-là.
1: Parce que si
0: la Chine ferme le robinet,
1: c'est
0: aujourd'hui,
1: ça.
0: Yves Guillot me disait, on a quelques mois de stock, 8 mois de stock seulement.
1: Donc, c'est ça, en fait la Chine elle a entre les mains une arme géopolitique qui est redoutable en maîtrisant ces minerais stratégiques.
0: Exactement, ça m'a fait penser moi au gaz pour la Russie, non ? Donc c'est cette arme géopolitique avec cette idée, voilà, si on ferme le robinet, vous ne pouvez pas vous passer de nous. Donc voilà, Yves Guillot me disait effectivement qu'il y a eu vraiment ce changement de paradigme, puisque la Chine utilise désormais son économie comme une arme géopolitique, et d'ailleurs c'est assez normal, on peut dire que c'est assez normal. En Europe, on a envie de protéger notre industrie, donc on travaille beaucoup sur le Made in Europe au niveau de la Commission européenne, de Bruxelles notamment. Bah, la Chine répond. Je vous donne l'explication un peu côté chinois. J'ai appelé pour en savoir plus Jacques Lemoisson. Je ne sais pas si tu le connais.
1: Grand expert de la Chine, il est passionnant, on boit ses paroles.
0: C'est un des plus grands experts d'investissement qu'on a aujourd'hui. Donc lui, il connaît extrêmement bien la Chine. C'est un de ses sujets de

0: de prédilection, qui me racontait, effectivement, c'est ce que tu dis, la Chine a adopté ce virage vers la green economy. Donc aujourd'hui, Pékin est le plus grand producteur de batteries au monde. Et c'est normal, il m'expliquait, d'avoir une sorte de protectionnisme. Comme on l'a vu cette semaine, hein, les États-Unis, ils sont en train d'essayer d'empêcher la vente de diesel à l'étranger parce qu'ils en ont besoin en ce moment à l'intérieur du pays. Bon voilà, c'est à peu près pareil.
1: Et la question que je voulais te poser aussi là-dessus, Annalisa, c'est l'Europe dans tout ça, ce qu'on parle de la Chine, des États-Unis, mais nous, qu'est-ce qu'on peut faire là-dedans pour ne pas trop subir ces robinets que maîtrisent nos amis chinois?
0: Je t'attendais avec cette question, parce que c'est malheureusement la question qu'on se pose tous. C'est vrai qu'on est un peu dans un paradoxe, non? On essaye en Europe de se sortir de la dépendance énergétique aux hydrocarbures, pour des raisons géopolitiques, écologiques, économiques, tout ce que tu veux, sauf que du coup, on rentre dans une dépendance industrielle qu'on ne maîtrise pas encore. Alors il y a plusieurs solutions pour essayer de se libérer de cette dépendance. Il faut constituer des stocks, c'est ce que je te disais.
1: Les stocks stratégiques.
0: Essayer de constituer des stocks. Le problème, c'est qu'aujourd'hui, on n'y arrive pas. On a des stocks pour à peu près 8 mois. Est-ce qu'on peut tenir un an, peut-être, si on fait beaucoup de stocks? Mais bon, clairement, c'est insuffisant. Ensuite, deuxième piste, c'est celle de trouver d'autres fournisseurs que la Chine. Et oui, il en existe. Hein, du graphite, par exemple, il y en a un peu partout. Et le problème, c'est que ça prend des années. Il y a des pays qui sont en train de construire donc des filières intégrées, les États-Unis notamment et le Canada, sauf que de 1, ça prend des années, l'Alaska en 2029, la Louisiane ça sera prêt en 2030, le Québec ça sera prêt en 2033. Bon, tu vois, quand on parle de 2029, ça va, c'est dans 3 ans, mais 2033, tout de suite, ça fait un peu plus loin. Le problème, c'est que par exemple, Alaska, Louisiane aux États-Unis, est-ce que ça sera encore nos alliés dans 5, 6, 10 ans? Les Canadiens pour l'instant. Oui, mais les États-Unis, est-ce qu'on aura encore un lien privilégié avec les États-Unis? Rien n'est moins sûr.
1: Tout ce que tu me racontes, ça me rappelle un épisode que j'ai trouvé assez dingue l'année dernière. Pendant plusieurs années, tu as l'Europe, Bruxelles, qui a négocié un accord avec l'Indonésie. Ça lui a pris au moins 20 ans. Et on l'a enfin signé l'année dernière, notamment pour avoir accès au nickel, qui est un autre minerai très important, stratégique. Sauf que nous, on a mis 20 ans à signer cet accord. Mais entre-temps, qui est arrivé sur place, qui est propriétaire des mines de nickel et qui les exploite? Plus de 80% des mines de nickel dans les sous-sols indonésiens, ce sont nos amis chinois. Donc voilà, l'Europe est arrivée avec une quinzaine d'années de retard, elle a enfin son accord, mais et elle est obligée de passer aujourd'hui par des partenaires chinois pour avoir accès au nickel. Dans toute cette chaîne en fait dont tu nous parles, il y a aussi le recyclage. Ça peut être une technique pour moins dépendre de...
0: Exactement. T'as raison, c'est la troisième option, sauf que là encore, il y a une question de temps, parce que si tu recycles ta batterie aujourd'hui, elle n'arrive pas demain dans l'usine de recyclage pour extraire le graphite. En fait, une batterie, ça prend 5-10 ans pour arriver à la fin de sa vie. Et donc, il y a 5-10 ans, on avait beaucoup moins de batteries parce qu'on avait beaucoup moins de voitures électriques en Europe. Donc, petit à petit, on aura des volumes qui arrivent, mais il faudra construire toute la chaîne logistique qui n'existe pas encore. Il y a une start-up en Allemagne qui travaille sur ça à Munich. Elle a l'objectif de produire 2000 tonnes par an dès l'année prochaine. 2000 tonnes, ok. Donc, ça équipe 50 000 voitures électriques. En 2025, il y a eu 2 millions de véhicules électriques qui ont été vendus dans l'Union européenne. Donc en gros,
1: donc c'est une goutte d'eau, quoi.
0: Pas 3% des ventes électriques européennes.
1: C'est une goutte d'eau. Alors tu dresses un tableau quand même que je trouve quand même assez noir ou un peu pessimiste, en tout cas sur la place de l'Europe sur ce terrain des minerais critiques. Est-ce qu'il y a quand même des raisons d'espérer ou de voir le verre d'eau à moitié plein en Europe?
0: Écoute, je te donne les deux avis, je vous donne les deux avis et ensuite vous décidez celui que vous préférez. Je commence par Jacques Lemoisson, donc mon expert Chine, qui nous dit, ça y est, on est fichu, on a pris beaucoup trop de retard en Europe, donc il faut se concentrer sur autre chose. La Chine a gagné, en gros, sur l'intelligence artificielle, sur l'économie verte, il nous surclasse, il faut laisser tomber, se concentrer sur autre chose, on a d'autres possibilités en Europe, mais en gros, sur ça, on est mort. Et ensuite, je te donne la vision de Yves Guillot, donc mon expert supply chain et rare, qui est un peu plus optimiste. Lui, il dit, non, l'Europe commence quand même à bouger. Ça va prendre des années, mais ça bouge. Lui, il parle de 2035, 2040. Donc, tu vois, on doit quand même attendre encore une bonne dizaine, quinzaine d'années. D'ailleurs, regarde, il y a une initiative qui montre que peut-être
1: l'Europe est quand même en
0: raison,
1: mouvement.
0: Donc que l'Europe a quand même compris le problème, du moins. Bruxelles a émis le CRMA. Je vais t'expliquer ce que ça veut dire. Ouais.
1: Là, tu m'endors, là.
0: C'est le Critical Raw Materials Act. Donc, c'est le règlement européen sur les matières premières critiques. Donc, l'idée est assez simple. Bruxelles s'est fixé des critères pour se dire on est dépendant des terres rares, des minerais critiques, mais on ne va plus être dépendant d'un seul État. Donc, l'Europe veut extraire, d'ici 2030, 10% de ses besoins en matière stratégique. Donc, ça reste une goutte d'eau, en transformer 40%, donc tu vois que le focus commence à être sur la chaîne de transformation, et en recycler 25%.
1: Ça
0: reste des montants assez logiques, assez modestes, mais il y a cette volonté-là, parce que le but, c'est qu'aucun pays tiers ne représente plus de 65% de l'approvisionnement d'une matière première stratégique. Donc, tu vois, on a des objectifs.
1: Après, je me méfie souvent parce que Bruxelles, c'est les champions pour faire des beaux plans, mais alors après, pour les appliquer, parfois,
0: c'est une autre affaire. Hein. Non. Ça, cette fois-ci, c'est différent. Non, j'ai envie de
1: dire. Vas-y, défends-les.
0: Ça, c'est le programme politique. Donc, le cap est fixé. Et ensuite, pour agir, il y a quelque chose de beaucoup plus concret. Et là, bon, on est à Bruxelles. Hein, donc, il y a un autre sigle. Donc, c'est le RMM. Là, c'est le Raw Materials Mechanism.
1: Ouais.
0: Donc, c'est un calendrier très détaillé. C'est toujours assez technique quand il s'agit de Bruxelles, mais pour faire vraiment très simple, en gros, c'est un système de courtage public. Ça a été lancé par la Commission européenne et c'est un dispositif qui ne vend rien directement, mais qui veut orchestrer le marché pour sécuriser l'approvisionnement. En gros, l'idée, c'est que tous les industriels européens qui ont besoin de minerais critiques les rentrent dans une plateforme. Par exemple, moi, j'ai besoin de 5000 tonnes de graphite par an dès 2028. Et comme ça, on agrège les besoins de toutes les entreprises, de toutes les industries européennes, et on arrive de 1 à avoir des fournisseurs sélectionnés. Donc on imagine qu'il n'y aura pas de Chinois particulièrement dans le lot. On arrive à quantifier clairement de quoi on a besoin. On a besoin de 5000 tonnes, 100 000 tonnes, de combien on a besoin en termes de graphite et autres matériaux critiques. Et on arrive à mieux négocier.
1: Je comprends bien, en fait, c'est une sorte de tour de contrôle européenne.
0: Exactement.
1: Qui aurait vraiment le radar le plus fin pour gérer les besoins, l'offre et la demande de ces minerais critiques.
0: T'as tout compris.
1: Okay.
0: C'est ce qu'on appelle une plateforme de matchmaking. Donc, en gros, c'est.
1: Je préfère tour de contrôle.
0: C'est une sorte de centrale d'achat qui est censée nous donner, de un, identifier nos besoins, de deux, nous permettre d'avoir des fournisseurs qui sont plus compatibles avec les envies qu'on a en Europe, avec le projet politique que je te disais qu'on a en Europe, et ensuite voilà, d'avoir beaucoup plus de poids, parce que si on est tous ensemble et on arrive à mieux tirer sur le prix, et
1: ça
0: c'est normal.
1: Ça ressemble un peu à cette plateforme de vaccins qu'a fait l'Europe après le Covid.
0: Exactement, c'est tout à fait ça. Ça ressemble absolument à ça. Et donc voilà, le calendrier a été fixé, c'est un calendrier très précis comme d'habitude. Hier, il devait y avoir la communication des résultats du premier cycle. Encore une fois, on enregistre donc jeudi à la mi-journée. Pour l'instant, on ne les a pas encore, il y aura peut-être un jour ou deux de retard. Peut-être que quand vous allez nous écouter, nous regarder, ça sera déjà sorti. Donc voilà, vous en saurez peut-être plus que nous à ce moment-là. Mais le problème, évidemment, c'est que tout ce beau plan auquel moi j'ai très envie de croire nous donne pas vraiment l'horizon de temps. C'est-à-dire qu'on ne construit pas les usines, on aura les outils, mais après il faut y aller, il faut construire, il faut flécher. Donc
1: moi je suis quand même comme toi, j'ai envie d'y croire. Faut regarder aussi SoftBank qui investit 80 milliards sur plusieurs années dans le nord de la France. Il faut voir aussi ces data centers énormes qui vont être à côté des gigafactories, on fait des batteries aussi dans le nord de la France. Il y a des initiatives, on va y croire.
0: Yves Guillaume me disait que ça va prendre 4 ou 5 ans pour flécher. Et donc, une fois que c'est fléché, il faudra 5 à 10 ans pour mettre en place la filière et avoir la cadence. Tout ça, ça nous fait une quinzaine d'années. Donc, tu vois, il y a encore beaucoup de travail à faire sur ce sujet. Mais voilà, c'est absolument passionnant. On va suivre en Europe ce qu'on arrive à faire. D'ailleurs, peut-être que dans les fournisseurs, il y aura peut-être le Groenland.
1: Exactement. Moi, je voulais justement te faire un focus sur le Groenland, sur ce thème-là. On sait que Donald Trump vient de signer un accord avec le Danemark et le Groenland. Au-delà des enjeux militaires qu'il y a derrière cet accord, il y a aussi une bataille économique, hein, c'est celle des sous-sols du Groenland. Écoutez ce que disait justement début septembre à Bruxelles le ministre groenlandais des ressources minérales. Écoutez-le.
2: It must be a win-win for all. Le partenariat avec l'Union européenne doit être gagnant-gagnant. Les matières premières critiques en sont un bon exemple. Le Groenland peut aider l'Union européenne à sécuriser sa chaîne d'approvisionnement en minerais critiques, tandis que l'Europe peut aider le Groenland à diversifier son économie.
1: Alors en fait, ce ministre groenlandais des ressources minérales, il a un argument qui parle à l'Europe et aux investisseurs, c'est que sur les 34 matières premières et minerais critiques jugés importants par Bruxelles, il y en a 25 qui sont présentes dans les sous-sols groenlandais. On parle de tout, de terres rares, de graphite, de nickel, de molybdène aussi, ça c'est très important dans le secteur de la défense. Et ce qu'il dit aux Européens, c'est ne perdez pas de temps parce qu'il y en a d'autres qui ne vous attendent pas. Et il parle surtout des Américains. Regarde ce qui s'est passé à Jamestown Land, c'est dans l'est du Groenland. Il y a une entreprise américaine, Greenland Energy, qui voulait y forer dès l'automne dernier. Ils avaient tout ramené sur place, déjà des excavatrices pour faire des tunnels dans les montagnes et aussi creuser loin dans les sous-sols. Sauf que le Groenland a rappelé à l'ordre cette entreprise américaine qui n'avait pas les autorisations nécessaires.
0: Ah, le problème, c'est que on est un peu dans des modèles contradictoires. Non, nous, on a envie de tout réglementer. Là, c'est ce que je t'expliquais tout à l'heure. On a envie de tout contrôler. Et les Américains, eux, ils vont 10 fois plus vite.
1: C'est ça, les Américains vont plus vite, les investisseurs américains se précipitent. Parmi ces projets les plus avancés, il y a celui de Tonbridge, dans le sud du Groenland. Ça, c'est un immense gisement de terres rares qui est contrôlé à plus de 90% par l'américain Critical Metals Corporation. Il a le soutien public de l'administration Trump. Et donc, tu vois bien que l'objectif, en mettant la main sur ces sous-sols, c'est de sécuriser une partie de ces terres rares pour toutes les chaînes industrielles américaines, notamment dans le secteur de la défense. Et ce qui est intéressant, si on élargit la focale, c'est de voir que derrière ces investissements américains au Groenland, tu as justement cette volonté américaine de s'affranchir à sa dépendance chinoise. Et c'est pour ça qu'on voit de plus en plus ces dernières années les Américains racheter à tout va des mines partout dans le monde. Et ça, tu sais, on en a déjà parlé l'année dernière. Ils rachètent des mines au Congo, en Afrique un peu partout. Ils rachètent des mines en Asie. Et comme ce que tu nous disais avec la stratégie européenne, ils essayent de diversifier leurs sources d'approvisionnement.
0: Question, est-ce que vraiment, on parle énormément du Groenland sur les terres rares, sur les minerais critiques, est-ce que vraiment il y en a autant que ça? Est-ce qu'on sait combien il y en a?
1: Alors en fait, il y en a beaucoup, ouais. Donc il y a un vrai potentiel, mais ce potentiel, il faut quand même le nuancer un peu. Déjà parce que pour les exploiter au Groenland, vu les conditions climatiques, ça peut coûter très cher. Donc c'est pas forcément rentable. Hein. Et il faut souvent, quand tu as accès au sous-sol du Groenland, construire un port autour, produire son électricité, acheminer les équipements. On est quand même dans une région arctique. Même si on a le réchauffement climatique, ça reste des conditions qui sont d'exploitation qui sont difficiles. Donc avis aux investisseurs, la facture, elle peut être considérable. Maintenant, c'est pas pour autant inexploitable. Si tu prends le sud du Groenland, c'est pas du tout l'image d'une banquise inaccessible. Là-bas, on a un climat qui est plus proche des pays de la Scandinavie. D'ailleurs, dans ce sud du Groenland, il y a des mines qui viennent d'être exploitées où on produit de l'or, ça depuis fin 2024. Tout au nord du Groenland, dans le haut Arctique, tu as aussi un Canadien à Maroc qui vient de lancer des forages. Donc ça veut dire que même là-haut, où tu as les conditions les plus dures, les forages, c'est quand même possible.
0: Bon, tu m'as parlé de projets américains, canadiens, j'en déduis que nous, on est à la traîne, les Européens ?
1: Eh ben non, on est quand même sur place, les Européens, il faut y croire. Ursula von der Leyen est venue au Groenland, c'était il y a 2 semaines. Elle a annoncé 200 millions d'euros d'investissement. Alors, il y a un projet, moi, qui m'a intéressé, qui est à l'est du Groenland. C'est un gigantesque projet de molybdène qui a obtenu une licence groenlandaise. Alors, le molybdène, c'est essentiel dans le secteur de la défense. Et là, tu as 100% de cette future production dans l'est du Groenland qui est prévue juste pour l'Europe. Et cette seule mine de molybdène pourrait couvrir la totalité des besoins de l'industrie européenne de défense. Donc tu vois, c'est absolument énorme. Maintenant,
0: c'est immense.
1: Maintenant, faut faire gaffe parce que c'est pas la même échelle quand tu compares les investissements européens et américains. Là, l'Europe a investi un peu moins de 2 milliards d'euros pour ses projets stratégiques de minerais critiques en tout. On parle de 40 milliards pour les Américains, tu vois. Donc bon, on n'est pas sur la même échelle.
0: Et justement, t'as beaucoup travaillé toi cette semaine sur cet accord qui a été signé entre les Américains et le Groenland. Est-ce qu'on peut dire qu'ils ont un peu gagné cette bataille-là qui tenait tant à cœur à Donald Trump?
1: Ouais. en partie, en fait, disons que Donald Trump a un accord qu'il peut brandir vis-à-vis de ses électeurs juste avant les midterms, mais il n'obtient pas ce qu'il réclamait au départ. Hein. Les États-Unis n'annexent évidemment pas le Groenland.
0: Oui, ça c'était peut-être sa manière de le
1: dire. Non, mais en fait, il va avoir un peu plus de bases militaires, mais surtout, ce qui est intéressant pour revenir aussi à notre sujet, c'est qu'il y a une petite ligne dans cet accord. Le texte prévoit de limiter les investissements étrangers dans les secteurs considérés comme sensibles. Et parmi ces secteurs, tu as quoi ? Tu as l'extraction des ressources. Donc tu as l'accès au sous-sol. Donc ça, c'est vraiment un point dans cet accord que vient de signer Donald Trump avec le Groenland qui va être hyper important à surveiller dans les prochaines semaines. On va voir s'il peut dégainer son nouvel accord groenlandais pour essayer de bloquer ou de freiner les investissements européens dans les sous-sols groenlandais.
0: Écoute, Mathieu, merci beaucoup pour ce focus, même si dans les terres froides du Groenland.
1: Est-ce que on s'était promis qu'on allait faire une délocalisation là-bas à Nuuk un jour.
0: Mais pour l'instant, je te laisse y aller.
1: Ouais, ouais.
0: Je reste
1: dans tes Malouines.
0: Dis-moi, est-ce qu'on remonte à la surface la semaine prochaine ? Qu'est-ce qu'on surveille la semaine prochaine ?
1: Alors, moi, la semaine prochaine, je vais surveiller un déplacement en France de Javier Milei.
0: Voilà. Argentin.
1: Le président argentin. Et pour rester sur mes histoires de sous-sol, il faut voir que l'Argentine a des sous-sols extrêmement riches en lithium et en cuivre. Donc justement, tu nous parlais tout à l'heure de l'Europe qui cherche à diversifier ses sources d'approvisionnement. Ça ne m'étonnerait pas qu'il y ait des annonces, des accords ou des tentatives d'accords pour accéder au lithium et au nickel argentin. Ça, c'est quelque chose que je vais surveiller de près. Toi, tu surveilles quoi ?
0: Eh ben moi, je remonte à la surface. En Suisse, tu connais mon amour pour la Suisse, il y a une votation en Suisse dimanche sur la neutralité du pays. Alors, la Suisse est un pays qui a une neutralité évidemment traditionnelle, mais qui voudrait rajouter dans la Constitution l'interdiction de participer à des sanctions contre un État belligérant. Évidemment, tu imagines bien pourquoi ça m'intéresse, parce que la Suisse a largement repris les sanctions européennes contre les Russes ces derniers temps. Donc, si le vote était positif, si c'était adopté, ça empêcherait la Suisse à l'avenir de s'aligner sur les sanctions européennes contre la Russie. Ouais. Donc, vote à suivre.
1: Le dilemme de la neutralité suisse, c'est passionnant.
0: Enfin, évidemment, ça reste une neutralité, mais il y a ce détail qui n'en est pas un, évidemment.
1: C'est sûr que quand la Suisse renforce sa posture stratégique, c'est qu'on se dit qu'il y a vraiment que la menace à l'Est, il faut la prendre très au sérieux. Merci beaucoup, Annalisa.
0: Merci, Mathieu. Alors, on se retrouve la semaine prochaine avec tous ces sujets à suivre. Encore, ça sera une semaine encore riche du point de vue géopolitique. Et d'ici là, vous nous suivez évidemment. Vous avez l'habitude sur le site de BFM Business, sur les applis, sur toutes les plateformes de podcast, sur YouTube aussi pour la version vidéo.
1: Et abonnez-vous à notre podcast L'Ordre du Monde. Très bonne fin de semaine, très bon week-end à tous. À la
0: Merci.
1: Semaine prochaine.
0: Salut, salut Mathieu.
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5: Bonjour à tous, ravi de vous retrouver sur BFM Business dans Check-up Santé. C'est le pôle de compétitivité dédié à l'innovation santé en Ile-de-France qui facilite le passage de l'innovation à la commercialisation. Médicène Paris Région est confronté aujourd'hui à la crise économique de notre pays. Que propose-t-il ? C'est ce que vont nous dire Christian Deleuze, son président, et Julien Etersberger, son délégué général. Petit cabinet d'avocats canadien avec ses 600 avocats. Il arrive en France pour permettre à l'innovation de se transformer en entreprise à succès et de surcroît à l'international. C'est le cabinet BCF, spécialiste en propriété industrielle. Et j'ai le plaisir de recevoir Andréane Auger et Julie Doré, associés. Enfin, laboratoire français acteur mondial dans le diagnostic in vitro, c'est Biomérieux. Et son CEO Pierre Boulu va nous dire comment son laboratoire se rend au plus près des patients. Check-up Santé, c'est parti.
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5: Julien Etersberger, bonjour.
6: Bonjour.
5: Vous êtes délégué général de Médicène Paris Région. Christian Deleuze, ce n'est pas la première fois que vous venez, vous êtes déjà venu, un habitué. Vous êtes président de Médicène Paris Région, président aussi de l'Association française des pôles de compétitivité. Vous êtes président de PSCC. Connex, c'est Paris Santé Cluster, Cancer Cluster. Vous avez sévi pendant 16 ans quand même chez Sanofi. Vous connaissez bien le monde de l'entreprise, de la recherche, de l'investissement. C'est quoi exactement un pôle de compétitivité ?
6: C'est une belle invention qui date de 2005, un moment où on sentait que pour que la compétitivité de la France, de l'Europe, dans un monde qui changeait déjà, soit vraiment soutenue, on s'est dit qu'il fallait favoriser l'accélération de la transition entre la recherche académique, les financiers, les investisseurs, les grandes entreprises, enfin tous les processus d'aménagement du territoire, pour transformer l'innovation en produits et en services apportant de la valeur, et ça dans tous les grands secteurs d'activité, la santé bien sûr, mais l'énergie, le transport, le nucléaire, la pêche, l'eau, enfin des endroits qui sont aujourd'hui infiniment stratégiques, si on pense au One Health par exemple. On a créé ces lieux qui sont des tiers-lieux de confiance, il y en a 53 en France. D'accord. C'est à peu près 1000 salariés, 18 000 entreprises en sont adhérentes, c'est-à-dire qu'on est vraiment au cœur d'un dispositif qui comprend l'essentiel de la richesse productive française.
5: Et divers et variés, les start-up, les grands groupes, les
6: ETI. Vous avez raison, c'est le principe même de nos tiers-lieux de confiance, comme je le disais, c'est que se rencontrent là les grands organismes de recherche, les grands hôpitaux, si on pense santé, les grandes entreprises, Sanofi, c'est comme ça que j'ai déboulé là-bas, mais aussi les grands organisateurs ou les grands aménageurs de territoire, et bien sûr les start-up qui représentent à peu près 80% de nos adhérents.
5: Julien Etter-Sberger, la santé, c'est une filière stratégique, aussi bien que la défense et l'énergie ?
7: Complètement, je crois que c'est l'une des priorités des Français et ça prend tout sens, en tout cas dans notre secteur, d'avoir des structures qui sont ancrées dans des territoires et c'est aussi l'une des spécificités des pôles de compétitivité, c'est de mailler des territoires complexes et d'avoir un impact très concret sur le développement de l'innovation, comme vous avez dit, du laboratoire jusqu'au marché.
5: Christian Deleuze, donc on parle de Paris région, Médicine Paris région. Vous parlez aussi d'Europe. C'est un raccourci, non ?
6: On est un outil de souveraineté, les pôles de compétitivité. On est plusieurs santé en France. On a, donc je le disais, dans tous les domaines d'activité. Et un outil de souveraineté, aujourd'hui, ça se pense au niveau européen. Je pense que si on pense défense, on pense santé, on pense énergie ou transport, il faut penser marché européen. Il faut peut-être même penser un peu plus protectionnisme face à des géants chinois ou des géants américains qui bénéficient clairement du soutien politique, on va dire, de leurs États. Donc oui, bien sûr qu'on travaille en interrégion, déjà, on est tous fédérés autant qu'on le peut. La santé, on est fédérés au travers d'un dispositif qui s'appelle Enosis Santé, 4 pôles. Mais au niveau européen, et notamment avec Cyber, qui est un consortium un réseau, on va dire, des clusters européens, on essaie de travailler ensemble, oui. Une belle innovation dans un territoire, en Autriche, en Italie, où il faudrait que, là comme ailleurs, on arrive à la faire émerger plus vite pour créer des géants qui sont compétitifs sur le plan mondial. Donc nous, on s'occupe des géants, enfin des futurs géants d'Île-de-France, on va dire, mais on s'associe aux efforts d'autres États européens.
5: Alors évidemment, vous ne pouvez pas aider tout le monde. Il y a des appels à projets, comment ça se passe ?
7: Alors oui, dans l'ensemble des actions qu'on a, on a le côté de donner un cap à l'écosystème, fédérer l'ensemble des acteurs et les emmener dans la même direction. Et dans un territoire comme l'Île-de-France, c'est particulièrement complexe. Le deuxième, c'est effectivement accélérer. Ça veut dire être capable de prendre un projet entrepreneurial, que ça soit en antécréation, donc avant la création de la start-up ou après, et de l'aiguiller au mieux. Et donc l'emmener sur des guichets de financement public ou l'accompagner sur des financements privés qui sont aussi de plus en plus nécessaires dans le développement des produits jusqu'aux patients.
5: Parce que c'est vrai qu'une start-up, elle innove, mais après, pour la suite, pour son fonctionnement, pour son développement, pour son financement, c'est autre chose. Elle a besoin vraiment de structures comme les vôtres.
6: Pour pas qu'on reste dans une confusion entre invention et innovation, on va dire que les inventeurs sont des académiques de génie qui travaillent sur des projets de long terme. À un moment, la question qui se pose, c'est comment on transforme ça en produits, services, valeurs. Et en général, ça suppose d'autres profils qui accompagnent le chercheur. Ça suppose d'avoir du financement d'une manière un peu régulière, pas juste des séries A, mais qu'on puisse aller un peu plus loin sans être obligé de traverser l'Atlantique, par exemple. Ça demande de l'apport d'expertise de grands groupes. On amène ça, puisqu'on a je dirais que le plus important au-delà du support de nos collaborateurs, qui est très important, donc les collaborateurs de médecine, ils accompagnent les entrepreneurs. On a aussi énormément d'anciens salariés de la pharma, ou de salariés de la pharma, on va dire comme moi, qui donnent de leur temps pour accompagner ces entreprises, pour favoriser leur développement. Donc c'est beaucoup d'expertise et de moyens qu'on donne et de temps gagné, on va dire, qu'on donne à des entrepreneurs qui en ont bien besoin.
5: Oui, parce que c'est souvent fragmenté, c'est ça, donc entre la recherche et l'innovation, l'industrialisation, tout est trop fragmenté.
7: Exactement. En fait, on parle souvent du continuum. En fait, la continuum est particulièrement difficile, notamment dans le secteur de la santé que je représente, effectivement. Et en fait, il faut se rappeler comme la politique des pôles, c'était de considérer, c'est un économiste américain qui disait que c'était si on mettait tout le monde dans la même maison, toutes les différentes parties de la chaîne de valeur, qu'on allait accélérer l'innovation. Et là, aujourd'hui, en fait, on se rend compte après 20 ans que les chiffres sont là. C'est-à-dire qu'une société qui est dans un de nos réseaux va aller lever plus de fonds, va croître plus vite, a plus de chances d'être compétitive dans la course internationale. Et donc, c'est vrai que ça, ça a montré largement ses preuves dans le temps. Ouais. Et c'est très efficace en termes de politique, et ouais, que ce soit du financement public ou financement privé. Et c'est pas moi, c'est forcément la DGE ou BPI France qui le disent. Donc, ça doit être vrai, quelque part.
6: Créer plus d'emplois, attirer et retenir les talents, enfin tous ces domaines dont on parle tous les jours et auxquels on contribue de manière efficace.
5: On est quand même confronté à un contexte international, national, économique pas génial. Vous avez le droit, Christian, de pousser votre crise, piquer votre crise.
6: Eh ben, je vais le faire avec grand, grand plaisir. Non pas que je ne comprenne pas les complexités géopolitiques. Ce que je comprends moins, c'est que dans un monde où on est soumis à des pressions très fortes, encore une fois, de la part d'États étrangers, dans une forme de guerre qui est aussi économique, on confonde au moment où on doit trouver de l'argent les dépenses et l'investissement. Quand on commence à couper l'investissement, c'est qu'on va, on doit s'attendre à de nouveau l'année prochaine, dans deux ans, dans trois ans, rediscuter de quelles dépenses on va couper, puisque vous vous privez de l'opportunité de voir émerger ces innovations, d'en favoriser le développement, et donc la création de valeur. Je disais les emplois, le chiffre d'affaires, donc les impôts, etc. Donc oui, c'est un peu dramatique. On sort d'un très joli France 2030, il y a 54 milliards investis. On parle d'un France 2040. On aurait pu interroger Paul-François Fournier, je ne sais pas quel sera le montant exactement. Les pôles de compétition. En fait, c'est un acteur très important sur le terrain, un peu partout, donc dans les régions et dans tous les secteurs, qui s'assure ou qui aide à ce qu'on fasse un très bon usage, qu'on maximise la valeur de cet investissement. Puisque on va donner de l'argent au travers de concours, au travers d'appels à manifestation d'intérêt, on va sponsoriser ou financer des entreprises, et c'est parfait. Derrière, on va, comme on le disait, devoir accompagner ces entrepreneurs. Ils n'ont pas tous toutes les compétences tout de suite. Et donc, se priver ou ne pas avoir une vraie politique d'accompagnement au travers des pôles de compétitivité au moment où on va investir autant d'argent, c'est très dommage.
5: C'est un appel au...
6: Pour faire très simple, les pôles de compétitivité, je disais tout à l'heure, 1000 collaborateurs, 53, tous les secteurs d'activité, il y a 9 millions d'euros de subventions de l'État, et l'État envisage de les supprimer, alors même qu'ils nous disent qu'on est des outils qui fonctionnent bien, que ça marche très bien.
5: À l'échelle de la France, 9 millions, c'est pas...
6: C'est 0,25% du budget investi juste sur l'innovation. C'est tout à fait faible. On a montré, on a des effets de levier incroyables. On participe sur des politiques d'innovation privée, mais aussi, on accompagne dans les régions des programmes d'innovation. Je passe sur la région Île-de-France, par exemple, il y a un grand projet autour de la santé des femmes, sujet important s'il en est, et c'est Médicène qui en assure d'une certaine manière la coordination avec la région. On est sur des tas de sujets qui sont vraiment de la politique publique autant que de la stratégie d'innovation, et on nous mégote 9 millions d'euros, donc c'est un petit peu agaçant.
5: Bon, en tout cas, on est avec vous, on vous soutient à 1000%. Merci Christian Deleuze, merci Julien Etersberger, vous revenez quand vous voulez. Dans la continuité de ce que vous faites pour l'innovation, on va accueillir Andréane Auger et Julie Doré, partenaires chez BCF.
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5: Andréane Auger, bonjour.
8: Bonjour.
5: Julie Doré, bonjour. Bienvenue dans Check-up santé. Alors vous êtes un cabinet, je disais en introduction, petit cabinet d'avocats avec 600 avocats au Québec. Quand on dit Québec, c'est pas Canada, c'est le Québec.
8: Absolument.
5: On est d'accord. Et vous avez choisi de venir vous installer en Europe. Mais pourquoi maintenant?
8: Il était temps. Il faut comprendre que chez BCF, depuis plus de 30 ans, on accompagne des entreprises innovantes en alliant le droit, les affaires et la propriété intellectuelle. Donc, depuis plusieurs années déjà, c'était devenu évident pour nous que nos clients avaient besoin d'un pont solide entre l'Europe et le Canada pour leur permettre de bien évoluer, de bien valoriser leur propriété intellectuelle. Et c'est là que l'idée de BCF Global nous est venue. Donc, chez BCF Global, notre focus est véritablement la propriété intellectuelle. D'accord. Nous ne sommes pas des avocats.
5: On précise que BCF, ce n'est pas que la santé.
8: Absolument.
5: Mais non, le monde de la santé, bien sûr.
9: Confondu, ouais.
8: Absolument. Donc, il y a plusieurs secteurs qu'on couvre. On couvre la santé, vraiment. Mais
5: et c'est très sensible dans le monde de la santé, justement, ce domaine de propriété intellectuelle.
8: Absolument. Donc, c'est très, très important d'être en mesure de bien protéger les innovations lorsqu'on est dans le domaine de la santé ou tout autre domaine scientifique. Et on a réussi, justement, à assembler cette équipe-là en Europe et à Montréal, de plus d'une cinquantaine de super spécialistes dans divers domaines, plusieurs ingénieurs, plusieurs docteurs qui sont en mesure d'accompagner nos clients dans la protection de leur propriété intellectuelle.
5: Alors, André, on sait que la France et le Canada étaient déjà très, très liés. Mais là, le contexte, encore plus, encore plus positif.
9: Oui, oui, on a un très bon contexte actuellement. Ouais, c'est tout à fait...
5: La demande d'être membre associé de l'Europe.
9: D'actualité, oui.
5: Oui. Oui. Donc, tant mieux, donc, Andréane?
9: Oui, tout à fait. Ouais. C'est le bon moment pour créer ces liens-là. En fait, pour renforcer notre distinction, notre souveraineté technologique, je dirais. Ouais. L'Europe est un très bon partenaire où on va essayer de valoriser nos innovations.
5: C'est un changement par rapport à vos relations Canada-Amérique et Canada-Europe ou pas? Il y a un petit changement?
8: Oui, il y a un changement. En fait, ce qu'on voit...
5: À cause de... Je sais plus qui, hein? D'accord,
8: Ce qu'on voit beaucoup, en fait, c'est la nécessité pour nos clients, et je pense que c'est pas seulement pour le Canada, c'est également vrai pour d'autres pays dans le monde, mais la nécessité de s'ouvrir sur d'autres marchés et de se diversifier. Le pôle Québec-France est évidemment plus facile puisqu'on partage la même langue.
5: Bien sûr.
8: Et il y a quand même des bases culturelles qui sont communes. Donc, c'est certain qu'on voit de plus en plus de demandes de la part de nos clients d'ouvrir leurs perspectives sur des marchés européens, le marché français notamment. Et c'est là que notre expertise peut venir les aider. C'est complexe de gérer de la protection d'innovation dans plusieurs pays, sur plusieurs continents. Et l'équipe qu'on a réussi à assembler nous permet d'accompagner nos clients autant sur le territoire canadien, américain qu'européen. Donc,
5: j'imagine que vous aviez déjà des clients européens, français, mais d'être sur place, c'est encore mieux.
8: Tout à fait, absolument. Et il y a plusieurs. D'être sur place nous permet aussi d'accompagner plusieurs clients français qui désirent élargir leur éventail et eux aussi élargir leur marché. Donc, on est bien positionné.
5: Élargir leur éventail vers le Canada ou d'une manière générale vers l'internationalisation?
8: Vers l'international, donc vers le Canada, mais vers l'Amérique plus généralement aussi, parce que nous avons dans l'équipe des agents de brevets qui sont en mesure de les accompagner sur le marché canadien, mais américain également, ce qui est plutôt rare dans notre industrie. Donc.
5: Alors, Andréane Auger, donc, c'est vrai que la propriété intellectuelle, c'est une vraie valeur, c'est stratégique.
9: Oui, absolument.
5: C'est stratégique dans le développement d'une boîte.
9: Oui, on est très bon, en fait, le Québec, mais pas seulement le Québec, la plupart des pays, des nations, on est très bon dans l'innovation. Donc, on a la facilité à créer de l'innovation. Où c'est plus difficile, où le défi se trouve, c'est de passer de l'innovation à la commercialisation et comment bien valoriser ça dans toutes les étapes de croissance d'une compagnie. Donc, il y a plusieurs étapes là, qu'il faut vraiment mettre de l'avant puis qu'il faut que les compagnies innovantes maîtrisent bien. Donc, que ce soit dans une première étape de bien identifier les actifs de propriété intellectuelle, d'établir des bonnes stratégies pour les protéger. Ensuite, et faire évoluer cette stratégie-là de protection des actifs de propriété intellectuelle durant la vie, la croissance d'une compagnie. Par exemple, en sciences de la santé, dans les différentes phases de valorisation, de financement, aussi de recherche et développement, ça va être important de bien valoriser. Puis aussi, dans la dernière étape, là, qui est d'utiliser cette valeur-là de propriété intellectuelle pour aller chercher des partenaires, des financiers et pour même faciliter une acquisition.
5: Et c'est un peu plus compliqué de s'adresser, quand on s'adresse à une start-up, qu'à un moyen groupe ou à un grand groupe?
8: C'est plus complexe. Les startups vont avoir peut-être moins de capacité à l'interne pour mettre bien leur propriété intellectuelle en valeur, moins d'expérience également pour le faire. Donc, c'est là que toute notre expertise peut venir vraiment faciliter là, le travail pour eux. On est en mesure de leur expliquer ces étapes-là puis de bien les diriger sur cette étape de valorisation-là qui est cruciale.
5: Très, très rapidement, en quelques secondes. Oui. Le système de santé canadien, il est un peu proche du français ou pas?
9: Oui, oui, tout à fait. C'est un système universel. Il y a des grandes similitudes. C'est un système comme ici qui est en transformation, donc qui va être appelé à intégrer l'innovation. La transformation amène des besoins d'innovation, d'avoir des moyens nouveaux. Donc, c'est un secteur qui va être appelé à beaucoup ou beaucoup mieux, je dirais, même implanter l'innovation dans ces processus d'opération.
5: Même problème qu'en France, qu'en Europe, de la pénurie, la pénurie de professionnels de santé,
9: exactement.
5: Vous êtes confrontés là aussi.
10: Absolument, la pénurie de main-d'œuvre, le vieillissement de la population. Donc, tout ça crée énormément d'opportunités pour l'innovation dans notre système de santé.
5: Alors, pour finir, donc, comment donc, ces entreprises, elles peuvent contribuer justement à l'innovation, à l'évolution du secteur de cette santé au Québec?
10: Oui, bien, il faut penser que c'est évidemment la technologie, l'amélioration des technologies, c'est une chose, mais c'est aussi beaucoup d'amélioration au niveau des processus, la création de capacités, parce qu'il y a beaucoup de manque de capacités dans nos systèmes de santé, pas seulement au Canada et au Québec, je pense qu'en France et ailleurs dans le monde, c'est la même chose. Donc, d'être en mesure d'amener des technologies qui parfois ne sont pas uniquement liées à la santé, mais à des processus, à de la création de capacités, nous sommes convaincus que ça ne peut qu'améliorer nos systèmes, puis ultimement le service à la population.
5: Bon, on vous souhaite bon vent, bonne chance en France et en Europe. Merci beaucoup André Hanoger, merci beaucoup Julie Doré. On va à présent accueillir Pierre Boulu, qui est le CEO des laboratoires Biomérieux.
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5: Pierre Boulu, bonjour.
11: Bonjour.
5: Et merci de venir de Lyon, sur le plateau de Check-up Santé. Vous êtes passé par l'ISSEC, Business School.
11: Exactement.
5: Et vous êtes donc CEO des laboratoires Biomérieux. Vous êtes passé par Ipsen.
11: Oui.
5: Vous avez sévi. Alors, Biomérieux, c'est une entreprise française quand même, Cocorico.
11: Alors oui, notre siège est à Lyon, comme vous l'avez précisé. La direction est française, un actionnaire qui est français aussi, la famille Mérieux. Mm-hmm. Et on a pratiquement 30% de nos effectifs en France, alors qu'on fait 93% de notre chiffre d'affaires en dehors de France.
5: En dehors de France, donc vous êtes présent partout dans le monde.
11: Donc on est présent partout dans le monde,
5: oui. Oui, 45 pays.
11: 45 pays, on est avec 4 milliards d'euros de chiffre d'affaires, le 6e acteur mondial du diagnostic, on est très fiers de ça. Et donc effectivement, on commercialise et on fournit nos solutions de diagnostic partout dans le monde.
5: Alors justement, donc, que fait donc le laboratoire Biomérieux? Donc c'est du diagnostic, c'est ça, in vitro?
11: Alors c'est 100% du diagnostic in vitro, c'est quand vous faites un échantillon, vous allez dans un laboratoire d'analyse médicale ou à l'hôpital, c'est des instruments biomérieux qui aident à identifier, faire les bons tests pour avoir une bonne prescription médicale. Et on est spécialisé dans les maladies infectieuses.
5: D'accord, donc ce sont des machines, des tests, des réactifs, etc. Non.
11: Exactement.
5: Des logiciels pour analyser, pour...
11: Exactement, qui permettent aux médecins, notamment autour de l'antibiorésistance, de s'assurer qu'on est capable de distinguer un virus d'une bactérie. Quand il s'agit d'une bactérie, quel est le bon antibiotique, à quelle dose va permettre de traiter au mieux les infections du patient.
5: Et donc, évidemment, vous vous adaptez au changement parfois d'ADN, des virus, des bactéries, c'est ça, non? Vous trouvez que ça... Alors, est-ce que ça bouge tout le temps ou pas? Qu'il y a de temps en temps des nouvelles bactéries, des nouveaux virus?
11: Alors, ce qui est fascinant dans ce métier, c'est qu'il y a des mutations des virus. On en a beaucoup parlé au moment du Covid, mais ils mutent en permanence. Donc, il faut qu'on adapte la biologie de nos solutions pour nous assurer qu'en permanence, on est capable d'avoir le bon produit qui permet de détecter. Plus récemment, c'est Ebola, malheureusement, une épidémie en Afrique. Mm-hmm. Et on a un test qui permet d'identifier la bonne souche d'Ebola et qui, du coup, permet de mieux gérer une crise sanitaire de ce type en Afrique.
5: D'accord, et de déterminer après, voir un traitement ou pas?
11: Alors déjà, ça permet d'isoler les patients, évidemment. De contenir, de faire de la surveillance, et puis effectivement de traiter le mieux possible le patient.
5: Donc laboratoire, quand moi je prescris un examen biologique, surtout pour une infection, vous diagnostiquez, mais vous faites aussi après l'antibiogramme derrière.
11: Alors on fait l'antibiogramme qui du coup permet de déterminer le bon antibiotique à la bonne dose, et c'est ce sujet d'antibiorésistance, c'est un sujet majeur, puisque... On estime que d'ici 2050, ça sera une cause de mortalité supérieure à celle du cancer. Puisque malheureusement, à cause du surtraitement des antibiotiques, on développe ce qu'on appelle des superbugs, des bactéries qui deviennent résistantes à tous les antibiotiques. Et donc, un des outils pour lutter contre l'antibiorésistance, c'est de bien diagnostiquer, d'avoir le bon antibiotique à la bonne dose.
5: Et ne pas trop utiliser les antibiotiques. Ce qu'on fait plutôt, ce qu'on fait en France.
11: Ce qu'on fait
5: un peu partout dans le monde.
11: Partout dans le monde, trop. Ouais.
5: Alors justement, vous vous dites, c'est bien d'aller au laboratoire, mais c'est peut-être on gagne un peu plus de temps si on fait l'examen chez soi.
11: Oui, alors on a un des axes stratégiques de Biomérieux, on investit beaucoup en innovation, on investit pratiquement 12% de notre chiffre d'affaires en R&D, donc sur 4 milliards, pratiquement 400 millions d'euros par an. Et du coup, l'idée, c'est d'investir aussi dans la biologie, ce qu'on appelle délocalisée, c'est-à-dire de rapprocher en fait le test du patient. Alors, c'est pas pertinent dans tous les cas, mais quand on parle d'urgence, quand on a besoin d'avoir une réponse au chevet du patient, c'est probablement maintenant la technologie permet d'avoir des solutions de diagnostic très adaptées.
5: Et c'est la raison pour laquelle vous avez acquis une société
11: Ouais. Donc on a acquis cette société SpinChip, société norvégienne, il y a 2 ans maintenant. On est très fiers avec SpinChip d'apporter un test qui permet de détecter l'infarctus du myocarde. Qui, évidemment, vous imaginez
5: donc
11: bien...
5: Des tests type troponine, type...
11: Voilà, troponine haute sensibilité, qui existe aujourd'hui, mais aujourd'hui... Typiquement aux urgences, on vous fait une prise de sang, on envoie cet échantillon de sang dans le laboratoire revient une heure, deux heures après avec le résultat. Ce qu'on a réussi à faire avec la technologie développée par SpinChip, c'est un test qui est miniaturisé, c'est-à-dire qu'on peut faire au chevet du patient, aux urgences, la taille d'un ordinateur, en 10 minutes, avec une goutte de sang, et donc de rapprocher en fait le diagnostic du patient. Alors c'est évidemment mieux pour le patient. C'est mieux aussi en termes d'efficience du parcours de soins et d'économie pour le système de santé.
5: Mais qui va faire ce test ? Est-ce que c'est le biologiste au domicile du patient ? Le patient ne va pas acheter de...
11: Non.
5: Ce dispositif médical.
11: On le garde aujourd'hui, notamment en France, et cela va être fait dans l'enceinte du système sanitaire. Donc ça va être fait par le service des urgences, directement par une infirmière. Aux urgences. Ça peut être même fait dans une ambulance. On peut imaginer que quand on va au chevet du patient et qu'on veut confirmer ou infirmer un risque d'infarctus du myocarde, faire le test là dans l'ambulance.
5: D'accord, donc vous avez des retours évidemment, j'imagine, positifs.
11: Oui, on lance en ce moment, donc on est très fiers d'avoir cette innovation qu'on communique au Congrès européen des urgentistes. On a plutôt des retours très positifs,
5: Comment vous voyez donc l'innovation chez Biomérieux ? Comment vous voyez dans 5 ans ? Je ne sais pas si vous avez entendu notre précédent intervenant
11: sur l'IA.
5: Qui nous faisait un petit peu peur.
11: Clairement, nous, on vous parliez de biologie, de mutation des virus. On a aussi des sujets de délocalisation, c'est-à-dire de miniaturisation, d'apporter le test au plus proche du patient. On a aussi des sujets d'interprétation de la donnée, parce que une donnée de diagnostic, elle se complète d'un tableau clinique pour le médecin, de plein d'informations. Et donc, la mise en regard de cette information avec de l'IA et digitaliser cette information, c'est critique pour nous. Ça fait partie des investissements qu'on fait. Et notamment, on a investi dans une société canadienne il y a quelques années qui fait ce qu'on appelle du Clinical Decision Support Software, c'est-à-dire qui vient aider le médecin dans sa prise de décision en mettant en regard tout un tas d'informations qu'il peut avoir.
5: Et donc là, vous dosez quelques paramètres. Peut-être l'évolution, c'est d'en doser d'autres.
11: Oui.
5: À l'avenir, alors, non ?
11: Oui. Donc quand on acquiert cette technologie, cette société SpinChip, le premier test, alors pour des raisons techniques sur lesquelles je ne reviendrai pas, ce test de troponine, il est particulièrement compliqué à développer en délocalisé et en temps rapide, 10 minutes.
5: Et vous le faites pourtant.
11: Et on est capable de le faire. Et du coup, l'idée, c'est de développer un menu, c'est-à-dire d'apporter aux urgences, typiquement sur des tests cardiaques, un certain nombre de tests qui permettent de faire aux urgences, en accéléré, pour le plus grand bénéfice du patient, tous ces tests. Donc, ils sont en développement en ce moment.
5: Comme par exemple l'embolie pulmonaire, comme par exemple...
11: Exactement. Et c'est le mérite aussi de l'intégration d'une société comme SpinChip, c'est-à-dire qu'ils bénéficient du savoir-faire et du réseau Biomérieux. Vous parliez de notre réseau commercial, 42 pays. Ils avaient développé une étude pour l'Europe. On est en train de faire la même étude aux États-Unis pour lancer le test aux États-Unis, qui est le premier marché de Biomérieux. Et puis la fabrication, on l'a intégrée, c'est un sujet de souveraineté sanitaire aussi, sur un site français qui permet de faire le test en France au bénéfice des patients européens.
5: Eh bien, bravo.
11: Merci.
5: Bravo, merci beaucoup. Vous revenez quand vous voulez.
11: Avec plaisir.
5: C'est la fin de cette émission. On se retrouve la semaine prochaine.
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14: Il est 9h31 sur BFM Business. Bonjour à tous et bienvenue dans Les Experts. On a ces chiffres de l'inflation qui viennent de tomber pour la France. 3% sur un an. En septembre, c'est au-delà de ce qu'on attendait, de ce qui était prévu. C'est au-delà, évidemment, de ce qu'on a eu en août, puisqu'on était à 2,4%, évidemment, tiré par les chiffres de l'énergie, les prix de l'énergie qui continuent de grimper, puis également ceux des produits frais. Les chiffres de la dette publiés hier par l'agence France Trésor. La France qui va emprunter 340 milliards d'euros. C'est 28 milliards de plus qu'en 2026 avec des taux d'intérêt en hausse. On est ce matin à 4,81% sur le 10 ans français. La charge de la dette qui va exploser dans les années à venir. Est-ce que la France est une grenouille qui cuit lentement dans l'eau bouillante? Est-ce qu'elle va exploser? On va en parler avec nos experts dans un instant. Et puis Edouard Philippe qui sort du bois sur les retraites. Un âge de départ à 65 ans avec 45 ans de cotisation. Est-ce que le pari est risqué? Je vous préviens aujourd'hui, c'est assez Canal Historique. Avec nous aujourd'hui, Guillaume Dard, bonjour.
15: Bonjour.
14: Président de Montpensier Bevel, vice-président de l'AFG. En face de vous, Sylvain Aurébi, bonjour.
16: Bonjour Laure.
14: Président d'Orientis et de Kusmiti. Je ne vous présente pas tous les deux, je pense que vous êtes déjà croisés dans un certain nombre d'émissions. À côté de vous, Anne-Sophie Alsif, chef économiste du cabinet d'audit BDO France. Vous êtes professeur à Paris 1, Panthéon, Sorbonne. Je commence juste avec vous et Sylvain. Ce matin, vous m'avez dit que vous aviez cédé le contrôle de Kusmiti. Expliquez-nous juste en quelques mots.
16: Eh bien rien, c'est la vie d'une entreprise. J'ai cédé le contrôle majoritaire à mes associés de Next World qui sont avec moi depuis une dizaine d'années. Et je reste actionnaire minoritaire, président du board et toujours actif chez Kusmiti. Mais ça va me laisser un petit peu de temps pour faire d'autres choses.
14: Et pour faire quoi ?
16: Et alors je vais d'abord conseiller les entrepreneurs, ce que j'adore faire depuis longtemps. Donc j'ai une structure de conseil pour faire ça. Et surtout, je rejoins une boutique de M&A qui s'appelle CFI France en tant que senior advisor et je vais les aider à travailler sur les sujets que je connais, c'est-à-dire le food and beverage, le consumer, le retail, et je vais les aider à faire les deals qu'ils font au quotidien avec toutes les entreprises françaises et étrangères. C'est une boutique qui travaille dans tous les pays du monde.
14: Il restera des marques de retail françaises ?
16: Il restera des marques de retail françaises. Oui, il en restera. Bon. Mais écoutez, on va essayer de les aider à survivre dans ce monde difficile.
14: On commence avec les chiffres macroéconomiques. Cette inflation qui grimpe à 3% sur un an en septembre, Anne-Sophie Alsif, c'est pas une surprise au vu des prix de l'énergie. Ce qu'il y a, c'est que c'est encore une mauvaise nouvelle.
17: Oui, alors bien évidemment, dans les prévisions, on était vraiment sur cette hausse. On avait une hausse qui était assez modérée en début d'année. On a une accélération qui va sûrement continuer jusqu'à la fin de l'année. Après, quand on regarde au niveau européen, on a un des taux les plus bas, notamment par rapport à l'Allemagne, l'Italie, l'Espagne, grâce à notre mix énergétique. Donc ça, ça nous protège. Et moi, vous allez me dire, oui, c'est bien les autres, mais nous. Donc en effet, accélération de l'inflation. Et ce qui est plus préoccupant, c'est qu'on est un peu dans la deuxième phase. C'est pour ça que la Banque Centrale Européenne a augmenté ses taux. Augmentation des prix d'énergie. Et maintenant, on a eu les engrais, maintenant on est sur les industries, sur l'industrie manufacturière. Donc dans un premier temps, l'industrie baisse ses taux de marge pour absorber l'augmentation des coûts. Et là, on va être après dans une seconde phase où elle va augmenter ses prix auprès du consommateur final pour retrouver des marges de manœuvre. Donc c'est ça qui est plus embêtant. On voit qu'on est maintenant dans cette phase. C'est pour ça que la Banque Centrale est intervenue pour essayer de casser ses anticipations. Ce n'est pas forcément le niveau de l'inflation, on n'est pas au niveau crise Ukraine et autres, mais casser ses anticipations et que ça n'aille pas après sur les services, sur les prix, et puis qu'on soit un petit peu dans cette boucle inflationniste. On n'y est pas encore, pas du tout. Les États-Unis sont beaucoup plus dans cette situation. Nous, non. C'est principalement de l'inflation énergétique importée, mais c'est un risque.
14: Enfin, avec un consommateur, Guillaume, qui a du mal à suivre, quand même.
15: Oui, le consommateur a du mal à suivre, mais ce qui est très grave, c'est la conjugaison de tous ces phénomènes à la fois. C'est-à-dire que cette montée des taux d'intérêt qui se produit en ce moment, on dirait un accident de train au ralenti. Vous savez, dans les films à sensation, où on voit un train déraillé, les wagons tournés. Et donc là, on a une simultanéité d'une dette qu'on n'arrive plus à contrôler, de taux d'intérêt dont, à mon avis, très très peu de gens pensaient qu'elle se retrouverait à des taux tels qu'aujourd'hui, avec en France la double peine, puisqu'on a la hausse des taux internationaux qui est très rapide, on a le 10 ans américain qui donne le la, mais qui ne donne pas une jolie musique, puisqu'on est passé à peu près à 5,20. Et j'imagine qu'il y a peu de gens qui pensaient qu'on serait à 4,80% sur le taux d'intérêt à 10 ans, ce qui veut dire qu'on a, durant l'été, pris presque 1% de taux d'intérêt. Vous savez, 1%, ça se divise en bips 0,01. Et là, on prend, aujourd'hui c'est un peu mieux ce matin, mais on verra ce soir, on prend 4-5 bips. Et 4-5 bips, ça a l'air de rien, sauf que ça se traduit à terme par des centaines de millions, voire des milliards, de frais financiers à payer chaque année.
14: Mais on entend, Guillaume, des gens dire on va passer à 6, 7.
15: Le sujet, le niveau pivot, c'est 5%. D'ailleurs, c'est à très long terme, c'est ce qu'on appelle le denier 20, c'est le taux, c'était un peu le taux qui était un cap, un maximum. C'est le taux auquel on peut encore arriver à fonctionner. Et quand on passe au-dessus de 5%, ça veut dire qu'on est dans une période inflationniste extrêmement forte. Alors, on voit les soucis que ça pose aujourd'hui, donc ça veut dire qu'on aurait une inflation à 5, 6, 7. Parce qu'on ne peut pas payer des taux d'intérêt à 7, même avec une inflation à 3. Donc là, ce serait une catastrophe. Donc on est dans cet accident qu'on regarde. Et normalement, il devrait y avoir partout dans le monde des cris d'alarme et on ne les a pas encore.
14: Et on n'entend pas grand-chose. Ouais. C'est silencieux quand même, Sylvain. Ça vous inquiète ou pas ?
16: Non, ça ne m'inquiète pas particulièrement, d'autant plus que les taux courts sont toujours à 2,25 ou 2,50. Et ce sont juste les taux longs qui sont à 4,80.
14: Oui, mais la maturité moyenne de la France, c'est 8,5. Alors
16: oui, certes, mais aujourd'hui, le consommateur, il n'est pas sur une inflation de 5% ou une augmentation des prix ou des taux d'intérêt de 5%, sauf dans les crédits immobiliers, mais sur le court terme, on reste autour de 2. Et je ne vois pas d'ailleurs pourquoi la BCE s'inquiète de cette inflation, parce qu'il y a tellement de choses desquelles on devrait s'inquiéter aujourd'hui en dehors de l'inflation, parce que l'inflation n'est pas... L'inflation, on va en parler, c'est la dette, typiquement, et c'est la mollesse de l'économie européenne face aux Asiatiques et aux Américains. On est extrêmement mou, et c'est pas la hausse des taux de la BCE qui va nous redonner de la croissance. Ça, c'est le vrai sujet. Donc, augmenter les taux de 25 points de base pour, soi-disant, empêcher les industriels de casser et de remonter leur prix, je ne vois pas le rapport aujourd'hui. Donc, ce que vous disiez tout à l'heure est vrai, le consommateur ne suit pas. Mais il ne suit pas, c'est pas l'inflation qui ne suit pas, c'est que juste son pouvoir d'achat ne lui permet pas de suivre. Et si je reviens sur l'inflation, on a encore moins de crainte à l'avenir que parce qu'il n'y aura pas de boucle hausse des prix salaires. Parce que les entreprises ne sont pas en mesure d'augmenter les salaires, tout simplement. Donc il n'y aura pas, au 1er janvier prochain, dans les NAO, d'augmentation forte des salaires. Il y aura une augmentation certainement limitée. Et donc on n'aura pas de problème d'inflation automatique.
14: Anne-Sophie, quand Christine Lagarde dit « je pense que ça suffit finalement les 0,25 », qu'elle dit qu'elle ne voit pas l'inflation monter, alors finalement elle a raison.
17: Alors oui, parce que c'est une inflation, encore une fois, importée. C'est pas la même inflation qu'aux États-Unis qu'on a par rapport au logement en plus, et en effet aussi une inflation importée avec les droits de douane. Par contre, bon, le mandat de la Banque Centrale Européenne, c'est quand même d'avoir un taux d'inflation à 2%. Donc ça, on est d'accord ou pas, mais c'est quand même son mandat. Donc c'est normal qu'elle agisse en conséquence. Et sur la hausse des salaires, il faut toujours regarder les données historiques. Quand vous avez une boucle salaire ou des augmentations de salaire, c'est pas un ou deux ans après. C'est en moyenne entre 3 et 5 ans. On l'a vu quand on a eu la crise avec la Russie. On a eu des effets de rattrapage qui étaient plutôt en 2000, surtout en 2020.
14: C'est très décalé quand même.
17: Voilà, c'est décalé. Donc, c'est pour ça qu'il y a cette hausse des taux. C'est vraiment pour casser ces anticipations. Parce qu'une fois que vous êtes dans cette boucle-là, c'est beaucoup plus difficile ensuite. Vous pouvez augmenter les taux, c'est un petit peu fini. Donc, il faut quand même rappeler son mandat, stabilité de la zone euro, les 2% d'inflation, et en effet, éviter qu'on ait un emballement. Donc, à mon sens, elle est dans son mandat. Après, on peut critiquer son mandat, dire l'élargir, etc. Mais je pense qu'elle est dans son mandat. Moi, il y a un autre élément qui m'inquiète plus, puisqu'on voit les taux augmentent, et à mon sens, il n'y a pas beaucoup de réactions parce que tout le monde est surendetté, tout le monde est dans cette situation. Par contre, dans le cas de la France, quand on voit le spread par rapport à l'Allemagne, on voit que là, historiquement,
14: 120.
17: Voilà, là, on voit que ça, c'est, à mon sens, assez compliqué. Quand on regarde toutes les données historiques, même après crise financière, etc., on n'était pas à ces niveaux. Donc moi, à mon sens, le risque qu'on a, en plus de voilà, les autres qui vivent la même chose que nous, c'est qu'on a un peu ce décrochage sur l'investissement. Hein, on le voit, nos perspectives de croissance, on perd 0,3 points à cause de l'investissement des entreprises, des ménages et des consommations publiques. Donc on a les trois parties de l'investissement qui sont en berne. Alors que le reste de l'Europe investi, on sait qu'on a l'Allemagne, on a le plan d'investissement Europe qui finit pour l'Italie et l'Espagne, mais ils ont quand même 3 années de taux d'investissement énorme. Le Royaume-Uni aussi réinvestit. Donc on a ce décalage de la France.
14: Et on n'a pas fini de se décaler.
17: On a cette problématique l'année prochaine de la présidentielle où les marchés anticipent qu'on n'aura pas de majorité absolue. Donc ça, c'est encore un risque supplémentaire. Et surtout, on a en effet ce spread, à mon sens, qui est inquiétant parce que là, on a 120. Un décalage. Historiquement, quand vous regardez les données...
14: 120, Guillaume, on disait à 100, à 100, ouais, c'est déjà dingue.
15: Alors, ça. On a connu une pointe à 200. En 2011.
14: C'était quand ? En 2011.
15: Oui, vous avez raison, mais c'était ponctuel. C'est au moment où l'Italie a explosé en vol, où Berlusconi a été sorti du gouvernement et où l'Europe a repris les choses en main, a mis une pression terrible sur l'Italie. Donc, 120, c'est effectivement le plus important en dehors de cette période-là. Ouais. Et donc, le risque, c'est de savoir si on va aller à 200. Et à 200, ça veut dire l'Europe va réagir par rapport à nous, puisqu'il y aura un débat. Et qu'est-ce qui se passe pour la France? Est-ce qu'elle est capable de se gérer elle-même? Est-ce qu'il faut faire une pression? Est-ce que la Banque centrale va l'aider à baisser son spread? Vous vous souvenez, au moment de l'arrivée de Christine Lagarde, elle a dit, mais la Banque centrale n'est pas là pour gérer les spreads. Le spread d'Italie, à ce moment-là, avait bondi, etc. Il y a eu immédiatement des communiqués. C'était son baptême du feu. C'était très difficile. Donc, on ne peut pas lui en vouloir. Mais on voit que la capacité de réaction des marchés est incroyablement rapide. Et quand tout d'un coup, on rentre dans des zones de risque très fortes.
14: Donc, alors, on s'emballe, quoi.
15: Et je voudrais dire, sur les taux longs qui montent, je vais donner quelque chose de très concret. 1% de... Imaginez quelqu'un qui... Vous êtes propriétaire de votre maison, de votre appartement. Toute chose égale par ailleurs, s'il n'y a pas plus de demandes ou plus de ventes dans votre région. La valeur de votre appartement, si les taux montent de 1%, il baisse de 8%. Il faut bien avoir ça en tête. 1% de hausse des taux, c'est 8%. Ça veut dire que la dette coûte 8%. Et ça veut dire que votre appartement vaut 8%. Comme on est passé de 1% à 4,80%, ça veut dire que l'immobilier a, toutes choses égales par ailleurs, sauf la loi de l'offre et la demande, perdu 25-30% de sa valeur théorique. Je ne dis pas que tout a perdu 100%. Et donc là, le risque qu'on a avec ces taux d'intérêt, on va voir comment les banques font. Pour l'instant, les banques n'ont pas été très rapidement pour suivre le taux de l'OAT, mais en théorie, il est difficile que le taux d'emprunt d'un particulier puisse être inférieur au taux d'emprunt de son pays. Donc ça veut dire que si les taux sont à 4,80, 5%,

0: sont pas corrélés, franchement.
1: Quand même.
0: On le voit.
2: Il y a quand même
3: si
1: le pétrole tombe très fort, à ce moment-là, les banques centrales auront moins la pression pour monter les taux courts. S'ils montent moins les taux courts, les gens auront envie d'acheter du taux long parce que ce sera plus rentable que le taux court. Donc, c'est l'arbitrage du marché. Donc, c'est
3: notre crise financière se joue à Hormuz.
1: Oui.
2: Voilà, et c'est là on dit si on était moins dépendant des énergies. C'est là on se dit si on était moins dépendant des énergies fossiles et si on avait un plan d'électrification sur 10 ans, on aurait beaucoup moins d'impact.
3: Sylvain, vous n'êtes pas inquiet. Je vous trouve.
0: Non, mais moi, je vous
3: savez, pas que je veux vous rentrer dans le camp des pessimistes, mais je vous trouve optimiste.
0: Je ne suis pas inquiet parce que je suis entrepreneur rien ne m'inquiète plus.
3: Vous n'êtes pas drogué quand même.
0: Je ne suis pas drogué, mais je regarde les choses avec un peu de relativité. Non, ce qui m'inquiète, effectivement, c'est que le spread avec l'Allemagne était de 60 il y a 6 mois. Il est 120 aujourd'hui. C'est le rythme qui est inquiétant. C'est pas le spread en lui-même. Parce que à 4,80, les gens vont se régaler. Les financiers à 4,80, la France, à 10 ans, honnêtement, vous êtes mieux qu'en bourse.
3: Enfin, vous, si vous devez faire des investissements et que vous avez besoin d'avoir un banquier...
0: Je parle des gens qui... Parce qu'il y a des gens qui achètent cette dette française.
3: Bien sûr.
0: On est en train de nous dire, non, mais c'est la catastrophe. Mais pas du tout. Les gars se régalent. À 4,80 sur 10 ans en France, vous êtes très heureux. Très heureux, parce que la France remboursera. On a beau dire, la France va faire faillite, jamais. La France a les moyens de rembourser, la France lève bien l'impôt, la France a une économie qui est solide, la France a beaucoup de richesses, donc il n'y a aucune crainte. Et la dette française est souscrite à 2-3 fois, je ne sais pas.
3: Enfin, donc on peut monter à 6-7, on finira par plus payer que des intérêts de la dette.
0: Mais bien sûr, on pourrait. Je ne dis pas que ce n'est pas inquiétant. Je dis qu'il faut regarder les choses un peu avec un angle différent. Mais il va se passer une chose qui est l'élection présidentielle française dans les mois qui viennent. Clairement, ça va jouer contre le taux d'intérêt de la dette française parce que pendant des mois, on va avoir une incertitude absolue sur qui va être élu, qui va être au second tour et quelle politique sera menée à partir du mois de mai prochain. Donc, mécaniquement... Les choses ne vont pas s'améliorer, même si le pétrole rebaisse, les choses ne vont pas s'améliorer pour la France. Le spread va continuer à augmenter, on est à 15 ou 20 points de plus que les Italiens, et ça ne va pas cesser, alors que l'économie italienne n'a objectivement rien de mieux que la nôtre. Et simplement, on a cette incertitude qui plane sur la politique française et sur les 5 prochaines années économiques et politiques de la France. Et ça, on ne peut rien y faire. Sauf si Emmanuel Macron démissionne demain et que
3: on a une
0: élection plus rapide.
3: Juste,
0: sinon,
3: sur
0: on a 6 mois comme ça.
3: Sur le budget, sur les 54 milliards qui sont prévus, avec notamment ces 340 milliards d'emprunts qui sont prévus l'année prochaine, l'hypothèse, c'est de se dire que les taux sont entre 4,1 et 4,3. On n'y est même pas. Donc c'est comme si déjà ce qu'on a prévu était bon à mettre à la poubelle.
2: Pas à la poubelle, mais de toute façon, comme on l'a dit, la situation politique fait qu'on ne peut pas avoir autre chose. Donc là, l'idée, c'est de faire passer ce budget dans la douleur la moins pire, on va dire, et puis d'aller vers les présidentielles. Donc, si vous voulez, il n'y a pas d'objectif de réforme. Il y a bien sûr des objectifs d'économie, de façade, parce que voilà, il faut en effet rassurer. Mais on sait très bien que dans le fond, vu la situation politique, ce sera très compliqué. Donc, à mon sens, c'est vraiment un budget, pas sacrifié, mais un budget en attente de l'élection présidentielle. Et il n'y aura pas de grande réforme de fond. C'est juste, je pense, peut-être, entre guillemets, limiter la casse de l'explosion des dépenses avec les aides carburant, etc., pour ne pas avoir encore un budget qui dérape. Mais bon, à part ça, on a vu notre prévision de croissance de déficit public à 5,2.
3: Oui.
2: Donc là, on est largement au-dessus des 5%.
3: Guillaume.
1: Sauf que c'est dans 6 mois, et en attendant, le match continue. Et donc, les conséquences de cette situation, elles sont, on vient de le dire, sur l'immobilier, c'est extrêmement dangereux. Deuxièmement, ça réveille, le gouvernement fait ce qu'il peut, mais enfin, ce qu'on comprend, c'est qu'il a réouvert la machine à taxer à toute vapeur, avant même les discussions avec l'Assemblée. Mmh. Ce qui veut dire que ça ne va pas donner un enthousiasme formidable pour investir de façon générale. Les coûts de l'investissement devenant, même si on peut emprunter à court terme, et quand à court terme c'est un peu moins cher, mais enfin, si on veut avoir quand même un cap sur ses taux d'intérêt, ça coûte beaucoup plus cher. Donc ça veut dire que les entreprises vont moins investir. Et quant aux entrepreneurs sur lesquels, à la fois on dit c'est formidable les entrepreneurs, mais en même temps on essaye en permanence de les taxer de toutes sortes de façons, en essayant comme si un entrepreneur c'était une espèce de un ange qui était différent, c'est-à-dire que l'entrepreneur il était uniquement heureux d'entreprendre, mais que jamais il voulait gagner d'argent. Donc on est quand même dans un monde économique, donc c'est bien loin cette élection, c'est bien loin, plus la possibilité de l'accident, ou plus la possibilité de la bonne nouvelle sur une baisse du pétrole qui détende un peu la situation américaine, parce que on a un accident supplémentaire par rapport à un accident mondial global.
3: Mais qu'est-ce qui se dit, Guillaume, de la...

0: la France sur les marchés financiers. Il y avait un papier ce matin, le Figaro de Bertie Bayard, qui disait que les investisseurs étrangers, certains lui parlaient des actions françaises comme du vomi. C'est quand même... Mais, c'est Bertie Bayard qui écrit ça dans le Figaro.
1: Je sais pas, c'est pas du vomi, mais ce qui a été intéressant, c'est que les investisseurs étrangers ont eu beaucoup de mal à comprendre la séquence. C'est-à-dire que nous, on s'est inquiété depuis au moins un an, si j'ose dire, enfin même pratiquement depuis la dissolution. Et les investisseurs internationaux ont pas acheté beaucoup d'actions françaises, mais n'étaient pas extrêmement inquiets. Mais quand, par exemple, il y a la taxe, c'est pour ça que je dis quand la machine à taxes française formidable se déclenche, elle a des effets surtout. Alors, les taxes sur les concessions d'autoroutes qui sont très importantes, regardez le cours de Vinci.
0: Mais parce qu'ils ne peuvent pas répercuter les prix. Ouais.
1: C'est une très belle valeur, mais ce n'est pas du vomi. Et d'ailleurs, c'est intéressant parce que sur l'autoroute, on entend la même histoire que sur le pétrole, c'est qu'en fait, la moitié de ce qu'on paye, c'est des impôts. Je ne sais pas si c'est vrai, je l'ai lu... je ne sais plus où j'ai eu, mais est-ce que vous pensez que c'est vrai ou pas ?
0: Je ne sais pas.
1: Si c'est la moitié d'impôts, qu'on passe au péage, ce serait de la moitié des impôts. C'est pas mal, ça.
0: Mais en tout cas, ils ne peuvent pas répercuter le prix. Et donc,
1: pour revenir sur le vomi, comme vous l'avez dit, entre guillemets, ou Bertie l'a écrit, non, mais sauf que le marché français est moins bon que tous les autres marchés européens, et que depuis un mois, depuis la rentrée, il y a effectivement beaucoup de papiers de banques internationales qui disent jouer le spread, c'est-à-dire jouer l'écartement, la situation française va s'empirer davantage. Et l'autre chose, on a eu les agences de rating qui ont été assez sympathiques avec la France,
0: mais
1: n'ont pas tellement dégradé. Et là, on dit que ça y est, les dégradations vont arriver.
0: Mais vous gardez le moral, Sylvain Aurébi. Où est-ce que vous avez gagné de l'argent ? Parce que Guillaume disait, à un moment donné, il faut quand même gagner de l'argent.
2: Non, mais on va continuer à se battre et à gagner de l'argent. Mais il faut, avant de jeter la France avec l'eau du bain, il faut quand même regarder les entreprises qu'on a, qui sont des entreprises internationales, qui ne travaillent pas que sur le marché français.
0: C'est pour ça qu'elles ont le moral.
2: Mais
0: sont
2: voilà, et quand on dit que le CAC 40 sous-performe l'Eurostoxx, oui, mais il faut voir aussi que le luxe a beaucoup souffert. Et que quand même le luxe, c'était le top du CAC 40. Hein, dans le top 10, il y a 5 ou 6 boîtes de luxe. Bon, ils ont sous-performé, donc ça a eu une incidence sur le CAC. Donc ne jetons pas le bébé avec
1: cool,
2: hein.
1: Kering, L'Oréal,
2: Hermès, LVMH, etc.
0: C'est un peu dur, le luxe.
2: Oui,
0: quand même.
2: Bon, donc ça a contribué à la sous-performance du CAC. Mais les entreprises françaises, regardez Schneider, regardez.
0: Le Grand.
2: Le Grand. Enfin, toutes ces entreprises fonctionnent très bien. Elles sont.
1: Les deux grands bénéficiaires de l'IA.
0: Ouais.
2: Oui, mais d'autres aussi sont là.
0: Enfin, ils font des prises.
2: Donc on ne jette pas l'économie française. Cela dit, comment est-ce que les entrepreneurs vont gagner leur vie ? Eh bien, en innovant. On va continuer d'innover parce que c'est la seule façon de gagner sa vie aujourd'hui, c'est d'être en avance, c'est d'imaginer des choses auxquelles les gens n'ont pas pensé. Ce n'est pas de refaire ce qu'on a fait les 10 dernières années, c'est vraiment d'aller sur des nouveaux terrains, de conquérir de nouveaux marchés, de créer de nouveaux produits, d'avoir de nouvelles idées. Voilà, il faut que les entrepreneurs français, mais c'est ce qu'ils font en fait, je ne vous apprends rien, je ne leur apprends rien. Il faut qu'on ait de nouvelles idées, il faut qu'on se réinvente constamment et il faut qu'on soit plus malin que le marché et plus malin que nos gouvernants, vous allez me dire.
0: Plus malin que Chine qui...
2: On est beaucoup plus malin que Chine. Regardez leurs résultats. Ils se sont écroulés en bourse hier. Ils ont un modèle économique qui flanche un peu.
0: Parce qu'on a mis la taxe sur les petits colis, qu'on a rendu leurs produits plus chers. Ah non, vous dites
2: pas
0: uniquement.
2: Ça. C'est un peu ça. Mais enfin, la réalité, c'est qu'ils vendent des produits dégueulasses. Et qu'à la fin, les gens se rendent compte que ce qu'ils achètent à 2 balles est un produit vraiment à 2 balles.
0: Pensez pas que les gens veulent des trucs à 2 balles.
2: Non, mais les gens, ils veulent. Mais enfin, quand vous voyez à la fin de la journée ce que vous avez comme produit, quand vous le lavez 3 fois et que vous perdez 2 tailles, je pense que les gens veulent... C'est pour
1: commander plus grand.
2: La fast fashion fonctionne beaucoup mieux. La fast fashion européenne ou japonaise, les Uniqlo, les Zara, marchent très bien, les H&M, parce que ça reste de la qualité, ça reste à des prix qui sont raisonnables et ça fonctionne beaucoup mieux qu'un Shein qui vient avec des produits qui sont pas de bonne qualité. On l'a vu au BHV, ils ont attiré personne, ils ont dû fermer. Donc il y a un problème de qualité. Le consommateur français n'est pas un idiot. Il veut bien acheter pas cher, mais il veut bien que le produit qu'il achète soit de bonne qualité à la fin. Donc c'est ça, le rapport qualité-prix est très important et c'est le problème de Shein. Je pense qu'il est aussi là.
0: Anne-Sophie.
3: Alors moi, je serais peut-être plus nuancée sur l'optimisme. Pourtant, on essaie de l'être.
0: Elle n'est pas pessimiste, elle est plus nuancée sur l'optimisme.
2: Oui, mais c'est déjà mieux.
3: Voilà.
2: C'est déjà
3: mieux. Mais bon, je pense qu'on a en effet cette augmentation des taux. Quand vous regardez l'innovation, c'est un sujet intéressant, hein. Quand vous regardez l'investissement en innovation en Europe, là aussi, on est vraiment en deçà de la Chine et des États-Unis. Avec la hausse des taux, ça va être assez compliqué. Et puis, vous avez quand même la concurrence internationale. Vous dites, on a beaucoup d'entreprises internationales. On a nos amis allemands qui, de plein fouet, se prennent cette concurrence internationale sur leurs deux secteurs clés, avec des conséquences énormes. Parce que là, on parle d'écart de coût de 40% parce qu'on a une concurrence asiatique est subventionné à quasiment 10 fois plus, donc là vous pouvez faire toute la compétitivité que vous voulez, c'est pas possible. Et on est quand même sur une tendance depuis 2-3 ans où les usines ferment plus qu'elles s'ouvrent, alors qu'on avait une bonne tendance avant. Donc là aussi sur la réindustrialisation, hein, on a eu là quasiment 70 000 défaillances d'entreprises, alors on avait un stock et on a un stock qui est normal, mais on a quand même des entreprises industrielles, souvent de taille intermédiaire, qui ont vraiment des difficultés importantes. Et ces entreprises-là, après, c'est très difficile de les recréer, que ce soit en région, que ce soit sur le secteur. Dans l'industrie, un secteur, c'est entre 15 et 20 ans, si vous voulez avoir une vraie filière structurée. Donc, c'est très compliqué, après, de recréer ça, malgré l'innovation, malgré toute la bonne volonté. Donc, je pense qu'aussi, ce contexte aussi international de concurrence, de subvention, de protectionnisme, il faut aussi l'avoir en tête. Ouais. Qui explique aussi pourquoi le potentiel de croissance européen est beaucoup plus faible. La Chine a l'industrie et les États-Unis ont la tech. Nous, on est un peu entre les deux, on n'a pas ce moteur qu'ont les deux autres en raison de cette situation.
1: Nous, on a Sylvain, on a des entrepreneurs extrêmement intelligents.
0: Il vient de remonter le pays, Sylvain.
2: Non, je ne me présente pas à l'élection présidentielle, soyons clairs.
1: Pour l'instant,
0: on
1: le sait.
0: On verra en janvier.
1: Non, mais Sylvain a raison de dire les entrepreneurs individuellement, ils peuvent aller vers l'innovation. Et Anne-Sophie, ce qu'elle explique, oui, mais enfin, les gros bataillons, ils ont besoin, eux, que l'économie fonctionne globalement. Ouais. Et puisqu'on parle de Chine, et on ne va pas reparler de Chine tout de suite, sur la Chine, ça ne va pas si bien la Chine. Et d'ailleurs, c'est ça le sujet. C'est que si vous regardez d'ailleurs la cotation des grandes valeurs chinoises, elle est très basse. Et la Chine, le plan du président, c'est véritablement de développer l'industrie, mais parce que pour compenser l'énorme problème immobilier auquel ils sont confrontés, il pousse l'industrie, mais l'industrie ne gagne pas énormément d'argent en Chine, c'est-à-dire que, subvention ou pas subvention, ils ont maintenant un appareil de production, je ne sais pas comment ils l'ont fait exactement en termes de subvention, mais ils ont un appareil de production incroyablement plus productif que le nôtre. Enfin, on parlait de, si on parle de voitures, on voit bien ce qui se passe. Ouais. Et donc, ça n'est que la première vague de la Chine qui va perdre. Alors, et la seule chose qu'il faut espérer, c'est qu'éventuellement la monnaie chinoise remonte et qu'ils soient un peu moins compétitifs, ce qui n'est pas complètement exclu. Mais sinon, dans un moment où on va avoir des taux très élevés pour investir, enfin beaucoup trop cher pour investir. Deuxièmement, le coût du travail, il n'est absolument pas baissé. Enfin, il est comme il est par rapport à notre modèle social, donc pas de compétitivité. On a l'avantage, effectivement, d'un peu d'énergie moins chère sur EDF, mais on sait qu'il y a beaucoup de paramètres qui entrent en compte par rapport à l'Europe, et puis que surtout, ça ne se construit pas du jour au lendemain, une centrale nucléaire. Donc on est vraiment dans la seringue, et ce qui est à craindre, c'est que la deuxième vague chinoise arrive l'année prochaine.
0: Bon, vous ne bougez pas, il est 9h57, les experts, on revient.
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0: 10h pile sur BFM Business, les experts, ça continue avec Guillaume Dard, président de Montpensier Bevel, vice-président de l'AFG, avec Anne-Sophie Alsif, chef économiste du cabinet d'audit BDO France, professeur à Paris 1, Panthéon, Sorbonne, et avec Sylvain Aurébi, président d'Orientis et de Cosmity. Vous restez président ? Non.
2: Oui,
0: si.
2: Absolument.
0: Là, vous ne bougez pas.
2: Je ne bouge pas.
0: Vous mettez toujours votre nez dans les dossiers.
2: Oui, un peu moins qu'avant, mais toujours mon nez, et surtout mon optimisme et mon envie d'innovation, on en parlait tout à l'heure.
0: Absolument. Votre optimisme qu'on essaye de doucher avec Guillaume Dard, je plaisante, mais quand même sans succès avec les questions de taux et quand même ces questions budgétaires sur lesquelles il faut qu'on revienne. Édouard Philippe est sorti du bois hier sur la question des retraites. Un âge de départ à 65 ans, 45 années de cotisation. Est-ce que Guillaume Dard, c'est un pari risqué ou est-ce que c'est ce qu'il faut dire aux Français? Et quand on a que du sang et des larmes à proposer, ben on n'est pas très vendeur.
1: Là, vous êtes mieux placé pour l'aspect politique, maintenant que tous les soirs sur BFM, vous interrogez tous les hommes politiques, etc. Donc, alors, Il y a une théorie là-dessus qui est intéressante que j'ai lue ce week-end. C'est, vous connaissez Galveston ?
0: Non.
1: Il a montré que quand vous preniez un ensemble d'experts très, très... Enfin, pas d'experts, justement. Vous preniez une foule très, très large. Par exemple, dans un marché, il y avait un bœuf et on disait combien pèse le bœuf. Si vous demandiez... Les réponses étaient très aléatoires. Mais si vous aviez 400 réponses, on trouvait le poids du bœuf à un kilo près. Et donc, sur l'histoire des retraites, ce qu'il suggérait, dans cette, c'est Servan Schreiber qui écrivait ce livre, mm-hmm. Il disait, au fond, si on demande aux gens qu'est-ce que vous voulez pour les retraites, ils vont répondre émotionnellement. Ils vont dire, ah ben non, moi je veux pas travailler trop, ou au contraire, moi j'adore travailler. Bon. Si vous faites appel à l'autre partie du cerveau, non émotionnel, et que vous dites aux gens, votez pour le système, faites votre pronostic sur le système qui marcherait le mieux. C'est-à-dire que vous dites, on vous propose, bah, répartition, rien ne bouge, retraite à 60, même rien ne bouge, retraite à 60, retraite à 65, retraite à 70. Une petite part de capitalisation, pas de capitalisation, une paire de capitalisation.
0: Tout le monde finit par trouver le poids du bœuf, quoi.
1: Et donc, émotionnellement, les gens vont voter
0: 60.
1: Mais rationnellement, il y aurait une chance qu'ils disent « Ah ben, j'aime pas ça, mais c'est ce système-là qui vote. » Et donc, le sujet d'Edouard Philippe, c'est qu'il fait appel au cerveau rationnel des gens, alors qu'on est probablement le peuple le plus émotionnel du monde. Donc, ça va être difficile, mais rationnellement... Je pense qu'il va dans la bonne direction. Alors après, il y a des totems, des tabous, 65, donc je ne vais pas me prononcer là-dessus. Mais enfin, tout le monde a compris rationnellement qu'il faut travailler davantage, point.
2: Oui, et d'autant plus, enfin, je trouve de la part d'Edouard Philippe que c'est soit suicidaire, parce que les Français vont
0: c'est parce qu'il n'existait plus dans les sondages, là. Il était très loin.
2: Bon, qui existe dans les sondages à 7 mois de la présidentielle ?
0: Marine Le Pen.
2: Regardez 2017, bon... ou 2022, bon. Donc, on aurait tellement de présidents, on aurait Juppé, on aurait Fillon.
0: Bien sûr.
2: On n'y est pas. Donc, attendons.
0: Enfin, il imprime
2: pas.
0: C'est
2: pas les sondages aujourd'hui, oui, peut-être, mais c'est pas les sondages qui sont importants aujourd'hui. Non. C'est, ce qu'il y a aujourd'hui, c'est que ce qu'il dit est courageux. Et c'est courageux parce que ça met en risque sa position de candidat. Mais qu'est-ce que les Français cherchent aujourd'hui? Ils cherchent un leader courageux. Parce qu'il faut quelqu'un de courageux pour faire bouger les choses. Parce que si on a quelqu'un qui rase gratis le lendemain, on ne va aller nulle part. Donc aujourd'hui, il faut quelqu'un qui dise, bah écoutez, il faut travailler plus, à la fois dans sa vie et dans la semaine. Il faut travailler plus, il faut faire des efforts, il faut limiter les dépenses, il faut les dépenses sociales sont trop importantes, on n'a pas les moyens de se les payer, il faut faire un effort. Donc voilà, c'est du sang et des larmes.
0: Mais vous pensez qu'il y a de la place politiquement pour un discours économique
2: mais
0: courageux
2: parce que, oui, mais forcément, forcément. Alors, c'est un pari. Mais il y a plus de place pour un discours économique violent comme celui d'Edouard Philippe que pour les gens qui vous vendent du rêve, parce qu'on sait très bien...
1: Est-ce que c'est violent ?
2: Non, enfin, c'est violent, oui, parce que vous écoutez Sophie Binet qui dit tout de suite, et pourquoi pas 67, notre ami du Parti communiste...
1: Moi, je dirais, c'est un discours rationnel. Est-ce qu'il y a de la place pour un discours rationnel ?
2: Mais pour les Français, non, on n'a plus... Alors, mais c'est, tout ça, c'est à cause des chaînes info toute la journée.
0: C'est ma faute.
2: Voilà, c'est votre faute. N'importe qui vient raconter tous les jours n'importe quoi... sous le regard attendri des journalistes. Mais à la fin de la journée, les Français vous croient. Non, le drame est là. Et on se met dedans. Hein. Parce que nous, on raconte, nous, mais sauf qu'à 9h du matin, personne ne nous regarde. Donc on est
0: tranquille. Oh, il y a les replays.
2: On peut dire des bêtises. Non, mais voilà. C'est juste que les Français ont une vision de la réalité qui est faussée. Ils écoutent des gens tous les jours leur raconter des trucs et leur dire comment ils vont leur faire faire fortune le lendemain et ils oublient la réalité. La réalité,
0: ça, c'est pas les chaînes d'info, c'est les promesses politiques.
2: C'est 65 ans, c'est 45 ans de travail. Qu'est-ce que vous voulez que je vous dise? Et c'est la réduction des dépenses. Si personne ne s'y met, on n'y arrivera pas. Donc moi, je trouve qu'Edouard Philippe a raison sur le fond d'y aller. Et puis, nous verrons. Eh bien, il prend un pari. Peut-être qu'il finira à 10%, et peut-être qu'il sera élu président de la République. Ben, voilà, on n'est pas élu président de la République par hasard. Il faut prendre des risques. Il les a pris.
0: Anne-Sophie.
3: Je trouve que ce qui est intéressant, c'est qu'en mettant en effet 65, il faut rappeler, hein, quand vous regardez la moyenne des autres pays européens, on est dans ces moyennes. Donc, ce n'est pas des chiffres fous, voire plus. En effet, on voit les pays nordiques, l'Allemagne. C'est surtout aussi soulever la question du taux d'emploi des seniors. On en parle souvent, on dit qu'il faut l'augmenter, etc. Mais ce qui est le plus efficace pour l'augmenter, c'est en effet le décalage d'âge de départ. C'est là où tout de suite, on le voit, les dernières...
0: C'est mécanique.
3: C'est mécanique, les dernières réformes. Tout de suite, vous gagnez un ou deux ans dès que vous avez un décalage. Donc là aussi, ça permet tout de suite de remettre ce débat. Peut-être que ce ne soit pas 65, etc. Bien sûr, on voit que le débat sera ouvert, puisque c'est aussi les partenaires sociaux, et ça qui est assez intéressant, hein, qui devront aussi gérer la gestion et la retraite. Donc là, c'est aussi intéressant. Hein, c'est vraiment eux qui seront au plus proche de la gestion de leur système de retraite. Donc ça, c'est intéressant. Mais c'est de dire, en tout cas, on essaie de soulever ce problème, d'augmenter le taux d'emploi. On sait que c'est compliqué l'âge de la retraite, peut-être que ce ne sera pas 65, mais au moins, si on décale, on pourra gagner peut-être un ou deux ans, et tout de suite, ça, c'est du piment en plus. L'autre élément qu'il faut revoir, c'est que d'une manière effective, les Français partent plus tard à la retraite que 62. Pourquoi ? Pour des questions de pouvoir d'achat. Et là aussi, ce qui est assez intéressant, c'est que l'idée de dire on décale, c'est aussi pour garder votre niveau de retraite et donc votre pouvoir d'achat. On parle aussi de capitalisation pour une petite part. Là aussi, c'est assez intéressant. Un, la capitalisation, ça permet, on parle souvent du marché des capitaux au niveau européen, bah là, ça permettra d'avoir plus de financement et peut-être de financer les entreprises, l'industrie française. Donc là, ça peut être aussi assez intéressant pour nous en termes de souveraineté. Et puis deux, ça permet d'avoir pour les prochaines générations, pas celles-ci, mais pour les prochaines, un système qui soit quand même beaucoup plus robuste puisque ne pesant pas sur la natalité qui s'effondre. Donc, il y a en tout cas, je trouve, des éléments qui sont soulevés sur les pistes qu'il faut mettre en œuvre si on veut avoir un système durable. Après, vous l'avez dit, politiquement, c'est plus compliqué dès qu'on touche à l'âge.
1: Alors, jusqu'à l'arrivée de Gilles Berset, un des sujets qu'on a eu, c'est que le Conseil d'orientation des retraites, le COR, sortait des études assez complexes à lire avec plein d'hypothèses.
0: Donc, tout va bien.
1: Et qui disait tout va bien. Et ça, c'est dramatique.
3: C'est pas tout va bien. C'est-à-dire qu'on a vraiment un problème de natalité
1: non, mais le corps
3: d'avant, 2030-35. Oui. Et ensuite, en effet, étant donné qu'il y a moins de personnes...
2: Le corps disait tout et son contraire à l'intérieur du même rapport.
1: À l'intérieur du même rapport.
0: Il y avait des hypothèses.
1: Mais globalement, la tonalité qui en ressortait, telle qu'elle était analysée par les médias, c'est que ça allait. Et puis tout d'un coup, on a commencé à voir la réalité. Il y a une deuxième chose qui est très importante, c'est pas le scandale, mais enfin la supercherie qu'a dénoncé Jean-Pascal Beaufray. Sur lequel il y a eu d'abord des refus. Vous savez, quand il a dit.
0: Je ne l'ai pas.
1: Si, ça, c'est très important. Il a dit en fait, les retraites des fonctionnaires sont masquées dans les budgets. Et longtemps, il a dit non, mais ce n'est pas grave, c'est comptable, etc. Et ce dont on s'aperçoit, c'est que la part consacrée aux retraites des fonctionnaires déjà partis à la retraite dans les budgets de chaque ministère sont considérables. Ce qui fait qu'Anne-Sophie doit connaître les chiffres, par exemple, dans, je ne sais pas, pour.
0: Et c'est quoi, c'est que c'est pas au bon endroit ?
1: Budget de l'éducation nationale. Non, on aurait pu dire les retraites, c'est ailleurs, c'est pas dans le budget du ministère.
0: D'accord.
1: Et là, on dit on va donner, je ne sais pas, 65 milliards à l'éducation nationale. Et combien il y a pour les retraites là-dedans ? Anne-Sophie, vous avez en tête
3: non,
1: le chiffre ?
3: Non, je n'ai pas le chiffre.
1: Mais enfin. C'est au moins une dizaine de milliards, si vous voulez. Donc, on donnait l'impression... Alors, on peut dire que ça peut être attaché au budget de l'éducation nationale, mais quand on pense budget éducation nationale, on pense...
0: Mais pas les retraites dedans.
1: C'est pas la retraite qu'on met dedans,
0: en fait,
1: c'est les salaires des professeurs
0: d'accord.
1: en activité. Et on s'aperçoit que ça, c'est un montant globalement très significatif à l'intérieur du budget. Parce qu'on aurait pu penser... Alors évidemment, comme c'est les fonctionnaires, c'est pas entièrement dans la sécurité sociale, et donc on n'y comprend rien, mais bref, ça a été masqué. Et donc ce coût de la retraite, il pèse déjà très fortement sur les budgets des ministères, et que donc le fait qu'on travaille plus longtemps est vraiment absolument clé. On sait quand il y avait eu la privatisation de France Télécom, on avait décalé justement le paiement des retraites qui n'était pas fait par... les nouveaux étaient dans l'Agirc-Arrco pour simplifier, les anciens étaient en grande partie dans les budgets. Et donc, on est en train de voir la note arriver, petit à petit, mais elle est très très forte. Alors, c'est votre histoire de grenouille du début. C'est-à-dire que la grenouille, bon, elle a eu agréablement chaud, et puis désagréablement chaud, et puis c'est dangereux, et on y est.
0: Mais Anne-Sophie, comment ça se fait que ce débat est aussi complexe en France ? Les autres pays ont réussi à réformer leur système des retraites. Qu'est-ce qui fait que nous... C'est parce qu'on est malheureux au travail ? C'est quoi le sujet ?
3: Alors, c'est parce qu'on a eu en effet une organisation de structure du travail qui était assez différente des autres pays. C'est-à-dire que nous, on a des taux d'emploi et d'activité très forts sur une période beaucoup plus concentrée. En gros, 25 ans, 55.
0: C'est les actifs travaillent beaucoup, en fait.
3: Donc là, vous travaillez beaucoup, vous avez une forte productivité horaire, vous pouvez regarder par rapport aux partenaires européens, même si ça commence à être plus homogène. Et donc, l'idée, c'était vraiment d'avoir une concentration du travail importante sur cette partie, beaucoup moins avant, on le sait, hein, et beaucoup moins après. Alors que dans les autres pays, vous avez une vision beaucoup plus longue et étalée du travail, avec des phases beaucoup plus faciles de passer à salarié, entrepreneur, enfin voilà. C'est,
0: de cumuler.
3: De cumuler. Vous avez aussi beaucoup plus de contrats pour beaucoup de salariés. Si vous êtes à la retraite, bah vous êtes à la retraite à 100%. C'est plus compliqué. Peut-être vous pouvez faire de ces structures de conseil et autres, mais beaucoup de gens, ils sont à la retraite et puis ils n'ont plus du tout d'activité. Dans beaucoup de pays, vous avez plein de contrats, beaucoup plus adaptables. Vous pouvez rester en partiel, vous pouvez faire quelques heures, vous pouvez voilà, monter votre structure. Donc il y a beaucoup... Le travail n'est pas du tout vu d'une manière beaucoup plus linéaire comme en France. Après, ça marchait assez bien pendant très longtemps, puisqu'on avait un taux d'activité très élevé sur cette période-là. On avait moins de problèmes de financement, donc voilà, ça se passait bien. Et puis ça permettait aussi d'avoir, bah, en effet, des âges
1: de départ qui étaient...
3: Donc juste pour finir là-dessus, on a cette structuration. Aujourd'hui, comme on a en effet un effondrement de la natalité, et là aussi, pendant longtemps, on est un des pays où on résistait mieux par rapport aux autres pays. Et des financements qui se basaient beaucoup sur la production, et qu'en effet, on s'est beaucoup désindustrialisé, nos deux sources de financement, natalité et production, sont effondrées. Et donc, c'est pour ça, aujourd'hui, qu'on se retrouve dans cette situation-là. Donc, à mon sens, il faut repenser le modèle, alors que les autres pays, en effet, avaient aussi des modes de financement qui étaient beaucoup plus diversifiés.
0: Sylvain.
2: On oublie une chose. Pourquoi est-ce qu'on a du mal à aller à 65 ou 67 ans ? Parce qu'on part de 60. Parce qu'en 1981, François Mitterrand nous a vendu 60 ans. Il nous a vendu du rêve, alors qu'il savait, ses proches le disent, que ce serait une catastrophe. Il nous a vendu la retraite à 60 ans. Donc on est passé de 65 à 60, et maintenant on veut nous faire remonter vers 65. C'est plus possible. On serait resté évidemment à 65, on serait comme l'Espagne à 67 aujourd'hui, très facilement. En fait, il faut remettre les choses en perspective, ça fait 45 ans que les gens ont la retraite à 60 ans, ils ne comptent pas du tout abandonner cet avantage acquis. Et c'est toute la difficulté, c'est que la retraite à 65 ans, elle était peut-être compliquée, dure pour les gens à l'époque, mais c'est d'autant plus compliqué de remonter l'âge d'aujourd'hui qu'ils ont été habitués à avoir 60 ans comme âge de départ à la retraite. Et la faute originelle, elle est là. Elle est en 1981, quand Mitterrand impose la retraite à 60 ans et qu'il le fait avec les communistes à l'époque. Il faut se rappeler cette époque. Hein. C'était quelque chose de très particulier. Notre problème, il vient aussi de là. Et notre peu d'envie, notre peu d'appétence pour un travail plus âgé, vient de là aussi.
1: Pour compléter, puisque Sylvain parle du péché, on peut avoir une vision presque religieuse de la chose. C'est qu'au fond... il y a trois périodes de la vie, ou quatre. Il y a une première période de l'enfance, de l'éducation. La deuxième, où on travaille beaucoup, comme Anne-Sophie l'a expliqué. Et qu'ensuite, il y a le paradis. Le paradis, c'est effectivement, vous prenez votre retraite à un âge qui physiologiquement est beaucoup plus jeune qu'il l'était autrefois. Et vous avez devant vous 15-20 ans de vie beaucoup plus agréable du point de vue physiologique. Et donc Sylvain a raison, le fait de dire « Ah, ben, on vous prend une partie du paradis », c'est très très difficile psychologiquement. Et c'est au fond un espèce de patrimoine qu'ont les gens. Ils se disent « J'ai un patrimoine, je vais être payé, c'est financièrement, je vais être payé pendant 15-20 ans pour mener une vie agréable ». Et comme le disait un de mes amis, les mêmes gars qui disent « Il y a beaucoup de pénibilité dans certains cas », on les voit faire 100 km par jour à 70 ans dans la chaleur de la canicule. Donc, il y a des gens qui ont vraiment des métiers pénibles, mais on sent bien qu'on est dans un autre monde et qu'on est en train de dire aux gens « Revenez, le travail, la torture, on vous remet 5 ans de purgatoire ou d'enfer ».
0: Les gens ne sont pas d'accord.
1: Et donc, les gens ne sont pas d'accord. Donc, c'est très psychologiquement ancré. Alors, pourquoi c'est davantage en France? La France, c'est un pays assez particulier.
0: Sauf que si vous ne voulez pas baisser les pensions, parce qu'à un moment donné, voilà, il va y avoir un sujet quand même. Vous n'allez pas pouvoir faire des croisières Costa et du vélo pendant 100 km longtemps.
3: Déjà, le vieillissement de la population, c'est un phénomène global. Il y a ça dans les autres pays européens. Et les autres pays européens aussi, les gens profitent à la retraite. Et d'ailleurs, ça profite à beaucoup de secteurs. Donc, c'est plutôt quelque chose de positif. Je ne pense pas qu'il y ait une particularité française. Mais dû à cette structuration du temps de travail, je pense qu'en effet, déjà, vous regardez à l'âge de la retraite par rapport aux autres pays européens, on est un des pays où vous avez le plus d'accidents du travail. Vous avez le plus de difficultés physiques les 10 premières années où vous êtes à la retraite, par exemple, par rapport aux pays nordiques. Donc, il y a aussi des raisons factuelles qui font que, comme on a cette structuration très intense pendant un temps plus court, eh bien, vous avez des conséquences aussi physiologiques. Et donc, là aussi, quand vous regardez les âges, déjà, c'est 62, l'âge de départ, et effectif, on est plutôt autour de 63-64. Donc déjà, on n'est plus du tout à 60. Ça, c'est de côté. Et sur les 67, ce qui est assez récent, même quand vous regardez les sondages et autres, c'est que beaucoup ne sont pas forcément compte si c'est les conditions, que ça peut être adapté. C'est là où on dit qu'il faut avoir des contrats peut-être qui sont beaucoup plus flexibles, parce qu'il y en a beaucoup qui devraient peut-être faire quelques heures aussi en termes de pouvoir d'achat. Mais la difficulté, c'est le choix aussi, qui est assez important. Et là, c'est assez intéressant. On a 62 légalement, on voit que la majorité des gens partent plus tard parce qu'ils en font le choix pour gagner plus. Mais c'est leur choix. Et je pense que l'élément qui est important dans la réforme, peut-être en France plus que d'autres pays, parce qu'on a moins cette flexibilité de choix des contrats, des formes de travail, c'est le choix de dire à un certain âge, je peux choisir comment je m'organise. Et c'est pour ça qu'à mon sens, c'est beaucoup plus un problème d'organisation du travail et d'offre de travail qu'on pourrait avoir par rapport notamment aux pays nordiques ou à l'Allemagne, plus que de dire les Français ne veulent pas travailler, etc., ce qui, je pense, est faux.
1: Enfin, tout ça ne veut rien dire. En fait, notre débat,
0: Guillaume, oui,
1: il a très peu de sens au moment où la Chine est l'usine du monde, va fabriquer
3: mais bon,
1: tout.
3: Ça, c'est un autre sujet.
1: Où...
3: C'est...
1: Non, mais.
0: Avez... Ah oui, mais.
1: Ouais. Non, mais, j'ai pas dit que ouais. vos propos. Ouais. Pas... Je dis, cette discussion est un peu éthérée. Parce que le risque de bouleversement du monde, je répète, avec la capacité d'industrialisation de la Chine, l'arrivée des robots, le surgissement de l'IA, dont on ne sait pas, pour l'instant, c'est pas le cas. Ça ne bouleverse pas complètement le travail des cols blancs. Mais enfin. Non, mais. Pas aujourd'hui. Mais enfin, ouais. regardons l'utilisation qu'on fait de l'IA aujourd'hui par rapport à il y a 6 mois et par rapport à 12 mois. C'est crescendo. Donc, c'est très, très difficile. On est en train d'avoir un débat comme si la société allait être statique dans son fonctionnement. On a une révolution industrielle, une révolution technologique d'une ampleur inimaginable. Donc, personne ne sait. On espère bien que ça ne va pas déboucher sur disparition de l'humanité. Mais personne ne sait jusqu'à quel point ça va augmenter la productivité. Donc... C'est un peu virtuel ce débat.
0: Sur l'IA, vous faites mouais, bof.
2: Non, je dis mouais parce que je pense que ce serait. Enfin, tout le monde dit l'IA va bouffer les emplois de tout le monde. Moi, je n'y crois pas. Je n'y crois pas. Je pense qu'elle va au contraire augmenter la productivité. Et ce serait bien la première fois dans l'histoire de l'humanité qu'un progrès de cette ampleur ne créerait pas de richesse. Et donc, ça va créer forcément et de la richesse.
1: Mais ça, on est d'accord. Mais ça va bouleverser les jobs.
2: Mais ça va certainement bouleverser les jobs. Mais ça ne va pas. L'IA va pas vous piquer votre job.
1: Donc, ça dépend à qui.
0: Ça dépend.
2: Oui, mais bien
0: j'entends
2: entendu.
0: Des patrons qui ont plus d'assistants, enfin, vous voyez, par exemple.
2: Les fabricants de roues de carrosse ont perdu avec l'arrivée du pneu.
0: Vous allez me refaire les Ludites et Jean-Marc Daniel, mais il était là hier.
2: Non, mais oui, forcément. Forcément, il y a des gens qui vont y perdre, mais les gens, en général, n'y perdront pas. Et je pense que l'IA, au contraire.
1: L'humanité, il va pas y perdre. Non, mais pays par pays, on n'en sait rien.
0: Sur
2: je
0: les
2: pense pas.
0: Les assistants.
2: Non, mais alors, pays par encore pays. Une fois, il y aura, les étudiants, il va falloir que leur début de carrière soit géré différemment. Par plus, je ne sais pas comment ça va se passer, mais effectivement, les premiers jobs sont en risque aujourd'hui. Donc, il va falloir qu'on réfléchisse à ça. Mais ça ne veut pas dire que beaucoup d'emplois vont être en risque du fait de l'IA, parce que l'IA va créer aussi beaucoup d'autres emplois. Il y a de nouveaux métiers qui vont apparaître. Enfin, donc moi, encore une fois, c'est Schumpeter quand même. Hein. Ces mouvements-là ne créent pas de pauvreté. Au contraire, ils vont créer de l'activité, de la richesse. Et voilà, il va falloir qu'on regarde les choses effectivement différemment pour l'emploi, mais je faisais mouais tout à l'heure parce que je ne pense pas que l'IA nous gênera dans les années qui viennent, ni au plan de l'humanité, ni au plan des pays individuellement.
0: Anne-Sophie, on était hier avec le Conseil d'analyse économique qui lui dit que c'est une chance justement de productivité, notamment pour nous qui avons beaucoup baissé, qui était plutôt optimiste, sauf si on n'arrive pas à prendre le pli technologique, c'est-à-dire qu'on est quand même sur l'adoption très en retard en Europe.
3: Voilà. Donc, à mon sens, on le garde dans la littérature économique, les progrès techniques ont toujours généré de la richesse et ont toujours créé de l'innovation. Donc, globalement, on a toujours été gagnant du progrès technique.
0: Peter a toujours raison.
3: Bon, en tout cas, quand on regarde historiquement, globalement, oui. Après, en effet, il y a des transformations et à mon sens, là, ce qui est plus préoccupant, c'est qu'on ne sait pas en fait, peut-être ce qu'on a créé, jusqu'où ça va aller. Vous avez la révolution industrielle, le charbon, voilà, vous savez que vous allez être plus productif, vous avez le cinéma, l'électricité, bon, c'était assez cadré, on va dire. Même Internet, au tout début, on se disait, voilà, jusqu'où ça va aller, bon, on a vu que c'était quand même assez cadré. Là, c'est vrai qu'on a une techno, on ne sait pas vraiment jusqu'où ça va aller, sur quoi ça va aboutir. Mais on est sûr que ça aura des gains de productivité. En effet, pour des pays comme nous qui avons beaucoup perdu en productivité, c'est véritablement un atout. Par contre, il faut en effet la formation et pouvoir se l'approprier. Et donc là, on revient au modèle de travail, à la manière de travailler, avoir peut-être des modèles plus flexibles où vous pouvez faire de la formation tout au long de votre vie, quel que soit votre métier, peut-être plus changer de métier parce que vous allez devoir travailler plus longtemps. Donc, toute cette nouvelle forme de travail, on n'a pas l'habitude par rapport au modèle où, en effet, on rentre, on est plutôt salarié, après, en effet, on a la retraite. C'est beaucoup plus ça que ça va bouleverser et je pense que c'est ça qui peut créer de l'anxiété parce qu'on ne sait pas, en fait, quelles seront les nouvelles formes de travail.
1: Bah, si on regarde...
0: Non, mais après, on revient sur les taux.
1: Globalement, à très long terme, la technologie, c'est ce qui fait la révolution industrielle, c'est ce qui a fait que le niveau de vie a été multiplié par 10. Bon.
3: Pas 10,
1: ceci étant dit...
3: Oui.
1: Si, si, à peu près, 10, depuis 1800, oui.
3: Plutôt 8.
1: Ceci étant dit, les moments de rupture sont d'une violence incroyable.
3: Voilà,
1: c'est-à-dire que j'ai pas besoin de... Vous avez du Dickens, c'est dur d'être ouvrier enfant en Angleterre, et c'est là où naît le Parti communiste. Donc il y a une période pré-révolutionnaire. Ensuite, la deuxième phase, c'est celle des années 20, le fordisme, l'expansion. On débouche sur une crise de surproduction, on passe aux années 30... fascisme, communisme, nationalisme, révolution, guerre civile. Donc, les phases, quand une nouvelle technologie change la donne, à long terme, c'est très bien, à court terme, c'est très dur. Et donc, on est au bord de ça. Et ce qui est ennuyeux, c'est qu'au moment où la dette est énorme.
0: Alors justement, Sébastien Lecornu vient de réagir sur le réseau social X. Il parle justement des records de taux d'intérêt. Il dit « le réel nous rattrape ». C'est sa formule. Je ne sais pas ce que ça, ce que ça veut dire,
1: vrai,
0: mais...
1: C'est très vrai, mais on se demande pourquoi il ne l'a pas rattrapé il y a un an. Alors, parce que oui, le réel rattrape.
3: Je pense.
1: C'est très significatif. Et le réel, on se dit, au fond, le quoi qu'il en coûte, on peut en discuter, mais on comprend ce qui a été fait. Mais il fallait se dire comment qu'on le finance. Quoi qu'il en coûte, comment le finance-t-on? Et là, on avait une chance extraordinaire, 20, 21, 22, jusqu'à début 22, les taux sont très très faibles. Alors, on a sûrement une agence du Trésor qui est formidable, et on dit qu'il y a une duration à 8 ans. On ne comprend pas très bien. Vous, par exemple, si vous aviez à emprunter sur...
0: Moi, je suis monté au max du plafond.
1: Quand c'était
0: Je suis endetté jusqu'au cou, bon, mais pas cher.
1: Vous avez beaucoup de talent.
0: À 0,85. Non, mais c'est vrai, c'est ce que j'ai fait. J'ai monté le plafond.
1: Et donc, on se demande pourquoi on
2: vous
1: a pas...
2: Vous pouvez prêter peut-être à des gens
0: à 200 ans. Oui, peut-être prêter.
1: On se demande pourquoi on vous a pas confié l'agence France Trésor. Qu'est-ce qui a empêché qu'on emprunte à 20 ans à 0,51%? Si, parce qu'on avait...
0: Fallait faire du stock, quoi.
1: Non, parce qu'on avait un cadre... habituel dans lequel on disait on fait comme ça, donc on a peut-être tiré un peu plus long. On pouvait le financer par cet argent-là. Ça n'empêchait pas.
0: On s'est dit que ça allait durer peut-être.
2: Oui, mais enfin, l'agence France Trésor ne spécule pas, vous voyez.
1: Et non, c'est pas spéculer.
2: Mais si, c'est spéculer de prendre une position parce que les taux sont très bas.
0: Ils vendent du stock.
1: Non, tu aller plus bas.
2: Malheureusement, on ne peut pas faire ça. Oui, mais c'est pareil, la banque de France aurait dû acheter de l'or quand ça valait 1 000 $ et maintenant ça en vaut 4 000. On n'est pas...
1: Mais les Chinois, ils en achètent.
2: Non, mais l'État français n'est pas là pour spéculer. Donc,
1: mais c'est pas de la spéculation, c'est le contraire de la spéculation.
2: À zéro, aurait dû...
1: C'est pas de la spéculation.
2: Mais qu'auraient dit les marchés? Mais qu'auraient dit les marchés si, au lieu d'acheter 350 milliards tous les ans, je ne sais pas combien...
0: Ça, c'est maintenant.
2: On avait fait...
1: Mais on n'a pas dit 3, plus.
2: 3 000.
1: On a dit plus long.
2: Oui,
1: on a dit plus long.
2: Peut-être, mais encore une fois, ces maturités, ça se décide pas autour d'une table. La dette des pays, c'est quelque chose qui est
1: qu'est-ce que fait Monsieur Bessent aujourd'hui, Monsieur Bessent?
2: On ne touche qu'avec une infinie précaution.
1: C'est pas vrai. Excuse-moi. Scott Bessent, il explique que justement, il va passer comme le long est trop cher, il va passer en cours.
2: Que ne l'ont-ils fait il y a 4 ans aussi? Parce que personne ne l'a fait.
1: Il y a des gens qui ont des maturités plus longues. Si on prend les Japonais qui ont le plus de dettes de tous les pays du monde.
2: Oui, mais il y a des Japonais qui investissent dedans.
1: Si vous regardez,
2: il n'y a pas d'internationaux.
1: Quel est le coût de la dette annuelle? Il est 3, alors qu'ils n'ont pas 2 fois, ils ont maintenant une fois, 1,6
0: beaucoup,
1: fois.
0: Beaucoup, beaucoup de dettes.
1: Plus davantage de dettes que nous. Le coût de la dette, il est 3 fois inférieur à nous. Parce qu'ils ont emprunté très long.
3: Oui, c'est aussi les Japonais qui empruntent. Donc
2: le Japon était en marasme pendant 30 ans. Enfin, on peut pas du tout comparer.
1: Oui, tous les autres, quand ils font bien, c'est pas de notre faute. Et si on fait mal, c'est pas de notre faute.
2: Non, non, mais bon.
1: Donc la réalité nous rattrape.
0: Anne-Sophie.
3: Alors, nous rattrape. C'est vrai que la difficulté, ce que l'on aurait pu faire quand les taux étaient très bas, c'était en effet en profiter pour ou se désendetter ou plus faire de l'investissement, c'est ça. On parle beaucoup de la dette. Quand vous investissez un et que ça produit trois, on s'en fiche d'être endetté. Voilà, vous l'avez fait au titre
0: individuel. C'était en 2020 qu'il fallait faire des bornes électriques.
3: Alors,
0: c'était ça.
3: Voilà, exactement.
0: Non, mais c'est ça qu'il fallait faire.
3: Vous avez bien résumé mon propos. Et en tout cas, moi, je pense que c'est ça le gros problème qu'on a eu, c'est qu'on parle toujours de dette, plus de moyens, plus d'argent, mais la question, c'est pour faire quoi? Et là où c'est assez intéressant, quand on voit nos partenaires européens, qui étaient comme nous, qui ont eu aussi des taux très bas, etc., ils ont longtemps été comme nous, mais c'est vrai que surtout depuis la dette Covid, ils ont beaucoup plus investi que nous, c'est-à-dire qu'ils se sont endettés pour créer des actifs, vous l'avez dit, électrification, investissement dans la transition, etc. Donc vraiment préparer leur économie. L'exemple premier, c'est vraiment l'Espagne, qui a vraiment utilisé tout l'argent européen pour faire que de l'investissement, qui lui permet d'avoir plus de 2% de croissance. Si on avait 2% de croissance, on n'aurait pas ces discussions budgétaires. Donc à mon sens, c'est ça la difficulté, c'est pas que l'endettement, mais qu'est-ce qu'on fait avec cette dette? Est-ce qu'on fait, on finance que des dépenses de fonctionnement, ou est-ce qu'on prend une part, bien sûr qu'il faut financer le fonctionnement, il n'y a pas de sujet là-dessus, plus importante pour l'investissement, comme le font nos partenaires européens. Et si on a ce décrochage par rapport à l'Europe, c'est vraiment sur cet aspect investissement.
2: Et, mais le drame,
1: et,
2: quand même,
1: et financement du modèle social.
0: 20 secondes chacun.
1: On a choisi de financer le modèle social, ce qui est tout à fait compréhensible, mais...
3: Non, mais on peut le financer aussi, investir.
1: On l'a financé, le modèle social, par endettement, que ça soit de la retraite, nos systèmes de santé, et heureusement qu'on a un très bon système de santé, globalement... Tout le monde n'en est pas toujours content, mais globalement, c'est bien. Et donc, ce choix, cette pression sur les politiques français fait qu'il y a eu une impossibilité de faire les bons choix d'investissement à long terme.
0: Sylvain.
2: Alors, il ne faut pas, à aucun moment, que l'État français investisse dans l'économie. Ce n'est pas son boulot, il ne sait pas faire. En revanche, baisser les impôts de production de 20 ou 30 ou 50 milliards pour nous mettre au niveau de l'Allemagne, ça permet de donner 20 ou 30 ou 50 milliards aux entreprises qui, elles, savent comment investir, qui savent où investir et qui savent y trouver du profit pour le pays. Et ça, on avait commencé à le faire, la baisse des impôts de production, on l'a stoppé, c'est une erreur tragique. Voilà.
1: C'est la machine à taxer qui est repartie.
0: Merci beaucoup à tous les trois d'être venus ce matin dans Les Experts. On se retrouve demain. En attendant, Les Experts de l'immobilier avec Marie-Cœur de Roy dans un instant. Bonne journée à demain.
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6: Bonjour à tous, bienvenue dans BFM Entreprise, l'émission qui plonge au cœur des boîtes tout au long de la semaine. Vous le savez, le lundi on parle de leadership, le mardi des outils RH, le mercredi de croissance, le jeudi de transmission et on va parler aujourd'hui dans le cadre des outils RH de la place du sport dans votre vie de salarié, mais aussi des liens entre le sport et l'entreprise. Mes invités ce midi, Jean-Luc Sadik, fondateur des Trophées Sport et Management et CEO de TPS Conseil. Bonjour Jean-Luc.
7: Bonjour.
6: Ravi de vous avoir sur ce plateau. Youssef Achour est face à vous, président d'honneur du groupe Opco. Bonjour Youssef.
8: Bonjour.
6: Et Karine Bonal, directrice adjointe du pôle innovation du DALIR.
9: Bonjour.
6: Bonjour Karine. On va expliquer évidemment tous ce que vous faites et BFM Entreprise, les outils RH, c'est parti.
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6: Jean-Luc, il y a beaucoup de choses à dire et beaucoup d'angles à tirer sur les rapports entre le sport et l'entreprise. On va revenir évidemment sur tout ce que ça peut recouvrir, mais ce que vous me disiez en préparant cette émission, c'est comment a évolué ce rapport ces dernières années entre les entreprises et le sport.
7: Alors, en fait, l'entreprise est un acteur historique qui accompagne le monde du sport. Nous-mêmes, avec TPS Conseil, qui est l'entreprise que je dirige depuis près de 40 ans maintenant, on a vu cette évolution prendre forme. On est passé d'une entreprise qui, à la fin des 80 et des 90, c'était des entreprises qui finançaient via des démarches de sponsoring le développement de la pratique sportive, à des entreprises tout au long des 90, 2000, 2010 et aujourd'hui 2020, qui sont des acteurs engagés, qui intègrent le sport comme un levier de développement managérial, de renforcement de l'engagement de leurs collaborateurs, d'ancrage territorial pour aussi rayonner auprès de leur partie prenante. Et donc le sport est devenu pour elles, au-delà d'un simple support publicitaire, un véritable levier de développement qui participe à leur identité. Identité propre. Et aujourd'hui, avec l'essor même de la RSE et des stratégies qui accompagnent l'engagement sociétal des entreprises, le sport prend une place particulièrement centrale pour mettre en relief la qualité du rôle que ces entreprises veulent jouer sur cette dimension-là.
6: Ce que vous nous dites, c'est qu'au travers de ces années, de ces nombreuses années, les entreprises ont compris que c'était un très gros levier de performance. Néanmoins, j'imagine qu'il y a des vagues ou des modes d'investissement plus ou moins important des entreprises. Là, on est 2 ans après les JO de Paris, on va organiser les JO 2030, on est vraiment dans une période d'Olympiade, et pour autant, ce n'est pas forcément une période si facile que ça en ce moment, le contexte.
7: Alors, d'abord, les entreprises ne sont pas sur des îles désertes, c'est-à-dire qu'elles accompagnent l'évolution de la société, les épreuves parfois que rencontre la société. En 2020, on a tous dû faire face au Covid.
6: Oui.
7: Et donc, ça fait prendre conscience quand même qu'il y avait un enjeu au travers de la forme physique, de la santé. Et donc, ça a obligé les entreprises à se saisir de ce sujet et donc d'apporter des réponses pratiques pour mobiliser leurs collaborateurs et répondre à leurs attentes. Les générations, les nouvelles générations aujourd'hui ont un rapport à la pratique sportive qui n'est plus le même que celle que je pouvais voir quand j'étais jeune,
6: ouais,
7: que pouvaient avoir les générations précédentes. Et puis, tout simplement, aujourd'hui, on a dans notre pays une volonté de prendre en charge la santé et l'engagement des collaborateurs et que l'entreprise ne passe pas à côté de cet aspect-là, donc se mobilise et apporte des réponses pratiques. On mange moins à midi, je pense que Youssef Achour en parlera et on préfère faire du sport. On construit des équipements sportifs quand on est une entreprise. On a même des projets de loi qui ont été présentés par le député Joël Bruno pour même financer, pour que l'entreprise finance des équipements sportifs et les mette à disposition des collectivités territoriales. Donc on a aujourd'hui une vraie prise de conscience que les acteurs économiques que sont l'entreprise doivent à part entière s'engager, s'impliquer, se mobiliser, d'abord pour répondre à une demande interne, mais aussi pour répondre à un besoin externe lié à l'évolution de nos mœurs et des attentes des nouvelles générations.
6: On va revenir dans les détails sur ce que vous faites tous les deux, chacun à votre niveau. Ce que j'aimerais savoir, parce qu'on peut se poser la question quand on voit le thème de cette émission, c'est concrètement, quel est le lien entre l'entreprise et le sport, et surtout à quoi ça mène? Est-ce qu'on est dans l'entreprise qui organise finalement des moments sportifs effectivement pour les salariés? Est-ce qu'on est carrément dans finalement, on met finalement sa pierre à l'édifice de créer des champions aussi et de la performance? Qu'est-ce que ça génère finalement, ce lien entre les deux, Youssef?
8: Je crois que d'abord la première chose, c'est qu'en tant qu'entreprise, et comme l'a dit Jean-Luc, nous devons veiller, nous devons être attentifs au bien-être des salariés. Et nous devons donc nous adapter aussi aux attentes de nos collaborateurs, de nos salariés. Donc, naturellement, nous avons apporté des réponses pour une entreprise comme la nôtre. Donc, UpCop, c'est l'ancien chèque déjeuner.
6: Ouais.
8: Donc, à l'origine, depuis 64 ans que nous existons, notre métier, d'abord, a consisté à mettre à la disposition des entreprises des titres restaurants pour justement répondre à une première attente, c'était celle de pouvoir se nourrir correctement à l'heure du déjeuner. Et puis, les demandes ont évolué. Nous avons développé le chèque cadeau, nous avons développé le chèque vacances, nous avons développé toute une série de produits, de solutions visant à répondre aux attentes des salariés et permettre aux entreprises de pouvoir constituer des bénéfices sociaux, créer des avantages sociaux à l'attention des salariés. Et puis récemment, le sport est devenu une véritable attente. Nous-mêmes, dans nos locaux, nous avons une salle de sport, nous veillons au bien-être, des conditions de bien-être. Donc, c'est finalement quelque chose d'assez naturel. Quand une entreprise peut le faire, elle le fait. Et nous avons une autre particularité, c'est que nous sommes un prestataire de services qui, au travers de notre modèle coopératif, propose justement aux entreprises clientes de pouvoir mettre à la disposition de leurs salariés, donc il n'y a pas que chez nous, on le fait aller à l'extérieur pour des avantages sociaux, des bénéfices sociaux, comme je l'ai dit, permettant de faciliter l'accès au sport, de faciliter l'accès au bien-être, car on considère que, comme l'alimentation, c'est un déterminant, c'est un vecteur très important en matière de santé. Et je crois que c'est ça qui réunit aujourd'hui la démarche que nous avons, c'est celle de faire que tout ce qui peut améliorer la santé physique, mentale des salariés doit être mis à la disposition. Et donc le sport, à la disposition des entreprises. Mmh. Et nous avons aussi de plus en plus des collectivités locales qui nous sollicitent. Car certes, on est salarié dans une entreprise, mais on est aussi citoyen dans la cité.
6: On va revenir évidemment sur ce que vous faites dans le détail. Karine, je reviens à cette question. Comment vous voyez justement cette utilité du sport aujourd'hui dans notre société ?
3: Pour le coup, nous, justement, c'est le fondement de la mission de l'association d'Alire, c'est de pouvoir faciliter l'accès à une pratique sportive et culturelle qui soit régulière pour toutes et tous, quelle que soit finalement sa situation, qu'on soit en situation de handicap, qu'on ait une maladie, qu'on ait des problématiques sociales. Le rôle du sport, il va être décuplé en plus pour ces personnes-là, que ce soit effectivement en termes d'amélioration de bien-être, d'état de santé global, d'autonomie et surtout en fait de renforcement de la confiance en soi. Et tout comme les entreprises, finalement, on est aussi des acteurs territoriaux. On a ce rôle-là à jouer, finalement, aussi bien au niveau local que lorsqu'on est aussi un grand groupe à l'international, finalement.
6: Jean-Luc, vous travaillez avec des associations, avec des entreprises, avec des acteurs publics, avec des acteurs privés, avec des clubs pro, avec des acteurs amateurs. Vous rassemblez tout cet écosystème à travers ces trophées, d'ailleurs, que vous récompensez tous les ans. Souvent, j'entends, notamment chez mes collègues journalistes sportifs, que le sport, c'est le parent pauvre des politiques. Chacun défend évidemment son domaine, mais est-ce que vous êtes d'accord avec ça ou finalement, des initiatives, il y en a dans tous les sens et ça permet de faire vivre cet aspect très important de la société ?
7: Alors, il y a un paradoxe en fait. On en parlait ensemble juste avant d'entrer sur le plateau à vos côtés. On a une économie sportive qui est très dynamique, une demande de pratique portée notamment par tout ce qu'on vient d'évoquer en termes d'attente générationnelle, on va dire, qui est très vive et avec, que ce soit via des activités comme le paddle, comme l'escalade ou même le trail, par exemple, pour en citer que quelques-unes, qui mobilisent énormément et qui génèrent énormément de revenus, enfin, qui est une activité florissante. On pourrait citer également l'aerox, qui est une discipline récente qui est en train de percer. Voilà. Ça cartonne, on va dire ça comme ça.
6: Oui.
7: Et à côté, on a effectivement un écosystème institutionnel, dans un contexte que l'on connaît tous dans le pays plus global, qui est difficile, qui effectivement a un peu de mal à se projeter, ce qui est honnêtement un peu surprenant, parce qu'on a fait des formidables Jeux Olympiques à Paris en 2024, qui sont un succès, qui est populaire, qui a mobilisé toutes les parties prenantes de notre pays pour permettre à la ville et au sport français de rayonner à l'international. Mais où on reste aujourd'hui sur notre faim, on va dire ça comme ça, au niveau de l'héritage, parce que beaucoup de choses étaient attendues et on a effectivement encore un peu de mal à les voir mises en œuvre. Je ne dis pas que les acteurs n'essayent pas, loin s'en faut, mais on se heurte à la fois à des transformations culturelles qu'il faut accompagner, à des montées en compétences aussi qu'il faut aussi pouvoir faciliter. Et ce sont des décisions qui sont compliquées à prendre parce que les moyens ne sont pas toujours au rendez-vous pour pouvoir mettre sur la table tout ce qu'il faudrait pour que la mobilisation des entreprises, par exemple, soit à côté de celle des acteurs fédéraux, institutionnels, sur le terrain. Nous, en tous les cas, on s'y emploie. On essaye, au-delà de pointer du doigt tel ou tel, d'aider concrètement à travers la mise en avant d'initiatives terrain et en étant le plus proche possible de ces acteurs institutionnels, de leur donner les clés pour essayer de justement trouver les effets de levier. Ça reste aujourd'hui compliqué. On va tout faire pour, d'ici les Alpes 2030, en tous les cas, continuer à œuvrer dans ce sens et faire en sorte que ça fonctionne le mieux possible.
6: Il y a des actions comme les vôtres, effectivement. Puis à chaque fois qu'on est avant ces compétitions-là, on doute jusqu'à la dernière semaine. Et puis finalement, on arrive à faire des choses absolument extraordinaires. Justement, avec des initiatives comme les vôtres. Youssef, vous parliez des tickets restaurants qui se sont déclinés finalement en tickets sport pour les salariés. Moi, il y a quelques années, j'entendais ça en Suède. C'est-à-dire que les Suédois préféraient aller faire du sport le midi plutôt que de déjeuner, c'est ce que vous avez dit tout à l'heure en début d'émission. On en est là, on rattrape notre retard sur certains pays qui ont développé ça avant nous, Youssef.
8: Je pense que la société, en France, ça évolue énormément dans cette direction-là. Ça ne m'arrange pas spécialement que les gens n'aillent pas au restaurant, parce que nous. Mais je crois qu'encore une fois, il faut s'adapter et il faut que nos offres, que nos produits puissent correspondre aux attentes. Et donc, il faut créer des nouvelles solutions, des nouveaux produits pour satisfaire les utilisateurs, les salariés et permettre aux entreprises de pouvoir apporter des solutions nouvelles qui permettent de fidéliser, qui permettent d'améliorer les conditions de travail des collaborateurs. Je crois que c'est tout ce travail que nous essayons de faire parce qu'on est aussi attaché au fait que pour nous, le sport a aussi une autre vertu. Une autre vertu, et celle-là, elle est très importante. L'accès au sport est une chose, mais derrière, je crois que le sport est aussi vecteur de lien social, et aussi vecteur de cohésion sociale sur les territoires, dans l'entreprise, parce que c'est vrai que peut-être que de plus en plus des gens, au lieu d'aller déjeuner ensemble, vont peut-être aller faire du sport ensemble.
6: Ouais. Hein,
8: mais je crois que ces éléments-là, nous, on en tient compte. En tant qu'entreprise coopérative, en tant qu'entreprise engagée, on considère effectivement que ce qui est attendu doit pouvoir être servi. Et l'accès au sport, pour nous, c'est fournir ces services-là, mais aussi derrière, faire comme dit Jean-Luc, c'est-à-dire être aussi engagé dans la société.
6: Il y a un profil d'entreprise que vous servez particulièrement? Est-ce que ce sont des grands groupes? Parce que finalement, proposer des avantages sport, c'est un facteur d'attractivité pour les boîtes. Est-ce que vous avez un profil d'entreprise qui fait appel à votre groupe?
8: Oui, vous savez, par tradition, l'essentiel la grande partie des entreprises qui font appel à nos services ne sont pas les grands groupes. Ils ont déjà des organisations qui leur permettent effectivement de pouvoir apporter le service attendu. Nous, la solution que nous apportons, les solutions que nous apportons sous la forme de titres de service, s'adressent plutôt aux PME. S'adressent surtout aux entreprises qui n'ont pas la capacité de pouvoir proposer une salle de sport, qui n'ont pas la possibilité de proposer un restaurant d'entreprise, etc., etc. Donc, c'est vraiment notre cœur de cible. Pour les entreprises, dans le monde de l'entreprise, c'est surtout les TPE-PME ou les tailles intermédiaires. Et puis ensuite, comme je vous l'ai dit, beaucoup de mairies, de collectivités locales font appel à nous aujourd'hui pour les aider à mettre en place des dispositifs à l'attention des populations pour les encourager à la pratique du sport.
6: Et c'est intéressant parce qu'il faut rappeler ce que ça amène à l'employeur comme avantage de développer ce genre de solution. Il y a ça aussi.
8: Bien sûr. Et je crois que tous les DRH aujourd'hui, comme les comités d'entreprise, sont extrêmement conscients de l'importance d'améliorer le bien-être des collaborateurs.
6: Ouais.
8: On est dans des contextes assez tendus. C'est vrai que la société se tend, les salariés peuvent être inquiets, les questions de pouvoir d'achat, etc. Donc, tout ce qui va permettre aux collaborateurs de pouvoir avoir dans l'entreprise des conditions d'amélioration de bien-être sont aujourd'hui des éléments très importants que les entreprises regardent.
6: Alors, je parlais en tant qu'avantage aussi d'avantages fiscaux, banalement d'avantages économiques pour ces PME. Il y en a à mettre en place des solutions comme les vôtres.
8: C'est pas le plus important. Ça existe, ça joue.
6: C'est pas ce qui les attire.
8: Je crois que c'est pas vraiment ça qui va les attirer, en tout cas pour la pratique du sport. Je crois que c'est vraiment plutôt créer les conditions pour que les salariés se sentent mieux et qu'ils puissent organiser leur vie professionnelle et personnelle autour, effectivement, de d'un environnement de bien-être, d'un environnement, le sport ou d'autres activités de loisirs qui facilitent effectivement leur mobilisation, leur engagement dans l'entreprise.
6: Jean-Luc, on parle ici de meilleure forme, ça c'est une chose, mais on parle aussi d'engagement, on parle aussi de moins d'absentéisme, on parle énormément de santé mentale depuis le Covid, et ça aide à lutter contre ça, c'est tout bénef pour l'entreprise.
7: Ah, tout bénef, je vais en rajouter pour compléter et confirmer ce que dit Youssef, et sûrement Karine pourra aussi l'éclairer, parce qu'ils sont très localisés en Auvergne-Rhône-Alpes en particulier. Les trophées sport et management que vous avez cités tout à l'heure, Sandra, existent depuis plus de 13 ans. Concrètement, ça veut dire qu'on a, depuis 13 ans, via les multiples appels à projets qui sont adressés à travers toute la France, à tous les acteurs dans les territoires, on a un véritable observatoire qui nous arrive sur la façon dont, depuis 13 ans, a évolué la prise en charge de la pratique sportive par les entreprises. Youssef parlait des PME, et on a vraiment constaté qu'au fil de ces années, ce qui était d'abord l'apanage, je dirais, des grandes entreprises, était de plus en plus entre les mains de PME et même de TPE parfois, dans des secteurs qui nous ont surpris. On a vu des entreprises dans le secteur de l'industrie nucléaire, par exemple, développer des salles de sport parce que leurs ingénieurs voulaient faire du sport. On a vu des gens des collectivités mettre en place des dispositifs de conduite du changement pour leurs équipes en utilisant le sport comme un relais pour essayer de créer de la paix sociale au moment où il y avait beaucoup de tensions via la pratique sportive. On a vu des entreprises aller chercher des populations qui étaient à l'étranger et utiliser des challenges sportifs pour essayer de créer de la connexion et de la proximité

0: On a vu le mécénat de compétences se développer avec des collaborateurs qu'il prenait à bras le corps pour aller venir au soutien des associations qui étaient à leur côté. Donc oui, moi ce que je peux aujourd'hui constater, c'est qu'on a un tissu économique local qui s'empare du sport, qui a envie de bouger avec le sport, qui voit le sport comme une vraie ressource, et pas simplement comme, je dirais, une espèce de parenthèse qui consisterait à faire plaisir. Et je suis très sensible, parce que c'est une thèse et une cause qui m'est chère, à l'engagement sociétal et social qu'il y a autour, autour du sport et de la pratique sportive. C'est que, dans le cadre des trophées notamment, nous, notre devise des trophées, c'est stimuler l'engagement sur tous les terrains. Ça veut dire, c'est aider dans les QPV des gamins à faire du sport, c'est valoriser des entreprises qui vont venir en soutien du handicap et mobiliser leurs collaborateurs pour venir aider des associations qui œuvrent là-dessus, c'est permettre à des femmes de pouvoir pratiquer plus facilement parce qu'elles ont des contraintes parfois qui les empêchent de pouvoir pratiquer. Et on est assez fiers dans le jury, qui est présidé, je le rappelle, par Geoffroy Roux de Bézieux cette année, de pouvoir mettre à l'honneur des initiatives qui non seulement créent de la valeur, de la richesse, mais aussi ont du sens par rapport à cet engagement social.
1: Karine, justement, illustration, vous avez eu avec le DALIR le trophée des acteurs du sport associatif de l'engagement l'an dernier. Le DALIR, c'est le dispositif d'accompagnement de l'humain vers des loisirs intégrés et réguliers. Ça s'adresse à qui, concrètement ?
2: Concrètement, notre action, elle va s'adresser à des enfants, des jeunes et des adultes qui vont être éloignés de la pratique sportive pour différentes raisons, que ce soit dû à un handicap, que ce soit dû à une maladie ou des problématiques sociales, ou même tout simplement parfois les problématiques, même bien souvent, se cumulent. L'idée, c'est vraiment d'avoir une approche globale pour leur permettre d'accéder à une pratique régulière de loisirs, donc qu'il s'agisse de sport, effectivement, mais aussi d'activités artistiques, culturelles, voire même des centres de loisirs, finalement, pour les plus jeunes d'entre nous.
1: Ça a été créé quand et combien de personnes ont bénéficié de cette ou sont devenues membres de cette association depuis sa création ?
2: L'association, elle a été créée en 2012, tout d'abord au Puy-en-Velay, et puis elle s'est étendue progressivement, comme l'évoquait Jean-Luc, en Auvergne-Rhône-Alpes, mais également en Provence-Alpes-Côte d'Azur. Aujourd'hui, on a donc 11 antennes départementales, 80 professionnels du coup, qui sont engagés sur le terrain pour réaliser effectivement ces projets territoriaux d'accompagnement, de développement avec toute une diversité de partenaires. Et chaque année, on accompagne en moyenne 3000 personnes finalement à accéder à la pratique, la passion finalement qui leur permettra de s'épanouir.
1: Et alors l'objectif dans les années qui viennent, c'est quoi ? Quels sont est-ce que vous allez vous étendre, faire créer plus d'antennes régionales ? C'est quoi les difficultés que vous avez au quotidien, auxquelles il faut répondre dans ce contexte ?
2: C'est pas forcément une finalité en soi à tout prix d'étendre géographiquement notre action. C'est toujours effectivement avant tout de répondre aux besoins des personnes qui évoluent. On parlait tout à l'heure de santé mentale, c'est quelque chose auquel on est de plus en plus confronté. Donc ça va toujours être de faire évoluer notre démarche d'accompagnement face à ça, de pouvoir renforcer certains dispositifs, de pouvoir s'adresser peut-être à de nouveaux publics. Et effectivement, si on perçoit des besoins assez prégnants sur des territoires voisins où nous sommes implantés, on se donnera les moyens effectivement pour y répondre.
1: Il y a combien de personnes qui travaillent pour l'association au total ?
2: On est à environ 80 salariés et une vingtaine de bénévoles qui sont engagés sur le terrain.
1: Est-ce que vous avez vu récemment se contracter ce monde de l'entreprise par rapport à la pratique du sport et à l'aide à ce genre d'association justement, ou au contraire, se développer des entreprises qui sont peut-être un peu plus ouvertes, plus d'initiatives ? Ça va dans quel sens, vous qui voyez ça sur le terrain depuis 2012 ?
2: Oui, cette tendance, elle est plutôt affichée effectivement de la part des entreprises, qu'elles soient au niveau local ou même des fondations, en tout cas, de développer davantage, en tout cas, ce rapport au sport comme un levier de transformation sociale, et pas juste, effectivement, comme une portion agréable, finalement. On se rend bien compte, de toute façon, qu'il y a un vrai effet, même de transformation, parfois, sur des parcours de vie, et les entreprises y sont forcément sensibles, veulent s'y impliquer, que ce soit via du mécénat de compétences, effectivement, ou même du mécénat financier tout court, pour nous permettre soit d'expérimenter en tout cas de nouvelles formes d'action, soit pour nous permettre effectivement de les développer davantage.
1: Youssef, vous vouliez ajouter quelque chose ?
3: Non, je crois que par rapport à ces sujets-là, l'entreprise, par le biais du sport, c'est aussi c'est sensibiliser aux questions de cohésion, mais aussi aux questions d'inclusion. Et je crois que ça a été un moyen de prendre conscience. Moi, je sais que quand nous avons fait appel à des structures pour créer des...

0: mettre nos salariés en situation de handicap par le sport. Ça a été assez révélateur. Quand vous faites du basket-fauteuil ou quand vous faites du football, du cécifoot, que vous mettez les salariés dans ces conditions-là, soudain, ils prennent conscience aussi du fait de faire lien social, de faire cohésion et surtout, effectivement, de ne pas rester simplement dans son univers cloisonné, dans son petit monde à soi. Et je crois que le sport a cette vertu-là.
1: De l'ouverture.
2: Dernière question, parce que là, on parle vraiment de l'essence même du sport, la pratique chez les enfants, la pratique chez les salariés, la pratique chez les personnes en situation de handicap. J'aimerais qu'on dise juste un mot sur le rôle des entreprises dans la performance sportive, c'est-à-dire quand on va chez les quelques dizaines de personnes qui arrivent au plus haut sommet de ces disciplines, ça commence là malgré tout.
3: Bien sûr.
2: Jean-Luc, quel est ce rapport et quelle est l'importance du rôle des entreprises? Je vous laisse une minute, hein, plus.
3: D'abord, il y a un vrai changement d'échelle aujourd'hui pour la place du sport en termes de représentation auprès des entreprises. D'abord parce que moi, je le vois déjà avec les trophées sport et management, et je vais revenir précisément sur la question que vous m'avez posée, Sandra, mais factuellement, ce dispositif aujourd'hui mobilise des tas de capitaines d'industrie qui n'hésitent pas à venir, à porter la parole, à afficher leur engagement avec le sport. Je vais citer Antoine Arnaud qui était présent l'an dernier, directeur au sein de LVMH. L'année d'avant, on avait Alexandre Bompard, on a eu Franck Ribou, on a eu Vincent Saint-Limon, le président de BMW France. Tous ces patrons-là viennent au trophée parmi plein d'autres, et je ne peux pas encore vous dévoiler ceux qui viendront cette année, mais il y en aura encore quelques-uns, et tous affichent leur détermination à mettre en avant le sport, la pratique sportive, le rayonnement que ça apporte à l'entreprise, leur engagement personnel avec le sport, leur conviction que le sport et les valeurs qu'ils véhiculent est un plus pour leur entreprise et leurs collaborateurs. Concernant le soutien qu'ils apportent aux sportifs de haut niveau, ce sont des ambassadeurs, ce sont des gens qui sont des talents au sens plein du terme, et qui finalement, et auquel s'identifie leur corps social. Quand vous prenez LVMH avec Léon Marchand, vous avez un exemple type d'un ambassadeur vraiment qui porte des valeurs non seulement françaises à l'international, mais qui fait rayonner une marque avec l'excellence que peut représenter. Et je dirais même mieux, aujourd'hui, on a même la boucle qui s'inverse, puisqu'on a les plus grands champions que vous avez cités, qui deviennent eux-mêmes des entrepreneurs et des investisseurs, et qui, à leur tour, créent des emplois et utilise le sport comme un vrai levier de développement pour les autres.
2: C'est une boucle, un vaste écosystème qu'il faut continuer à faire vivre. Merci à tous les trois d'être venus dans cette émission. Je rappelle que les trophées Sport et Management, c'est le 30 septembre en direct sur BFM Business. Grande soirée pour récompenser justement tous les acteurs de l'entreprise et du sport. Merci Jean-Luc Sadif, fondateur de ces trophées Sport et Management et CEO de TPS Conseil, Youssef Achour, président d'honneur du groupe UpCop, et Karine Bonal, directrice adjointe du Pôle Innovation du Dalir. Merci à tous les trois d'être venus dans cette émission, à retrouver sur notre appli, sur notre site également. Très bonne journée sur BFM Business.
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6: Bonjour à tous, bienvenue dans la semaine de Culturia. Comme chaque week-end, on vous fait un petit résumé du meilleur de l'actualité intelligence artificielle de ces derniers jours. Et on va commencer par ce qui sera probablement la prochaine grande révolution industrielle, celle des robots. Les progrès de la robotique humanoïde sont absolument fulgurants. En voici une nouvelle illustration concrète.
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2: Avec Anthony Morel. Anthony, on rêve tous d'un robot majordome capable de réaliser toutes les corvées à notre place. Alors, on est peut-être plus très loin, comme le montre cette expérience menée par l'un des leaders mondiaux de la robotique. Lâcher des humanoïdes dans des maisons inconnues et les laisser se débrouiller pour pour faire le ménage.
6: Oui, c'est ça, parce qu'on a beaucoup parlé, fantasmé sur ces robots à tout faire, et ça arrivera probablement un jour, mais le problème, c'est que jusqu'ici, ces robots, ils se débrouillent très bien dans des conditions expérimentales où tout est sous contrôle, tout est parfait, mais dès qu'on les lâche dans un environnement inconnu, c'est beaucoup plus compliqué. Et c'est tout l'objet de cette expérience menée par Figure AI, donc vraiment l'une des entreprises les plus en vue dans le monde de la robotique, qui voulait prouver qu'on a passé un cap, que ces robots sont de plus en plus débrouillards. Donc ces robots, c'est des humanoïdes, hein, donc deux bras, deux jambes, extrêmement réalistes dans leurs interactions avec les humains. Et donc on les a lâchés dans 30 maisons. Ils ont loué 30 maisons dans la baie de San Francisco. Et ils leur ont dit, voilà, maintenant, dans ces maisons qui sont toutes différentes, avec des configurations de pièces différentes, des ameublements différents, il faut que tu te débrouilles, petit robot, et tu vas devoir ranger la maison, faire le lit et plier des serviettes. Alors, c'est des robots qui ont été entraînés, on leur a montré des heures et des heures d'humains qui font le ménage, globalement, et on les a lâchés dans cet environnement inconnu, et on les voit, et c'est vrai que les images sont assez spectaculaires, se débrouiller tout seul.
2: Ça fait quand même un peu peur.
6: Ça fait, vous trouvez? Moi, je trouve ça fascinant. Moi, ça me fait pas peur.
2: Non, mais c'est fascinant, mais...
6: Je trouve ça fou.
2: C'est un peu étrange.
6: C'est un peu étrange. C'est vrai qu'au début, il va falloir s'habituer à un robot homme de ménage. Ouais, c'est ça. Mais on le voit quand même. Alors, qui appréhende son environnement, qui se repère dans l'espace, qui dit, ah là, il y a un jouet qui traîne, qui ramasse le jouet. Là, le lit est défait, il range bien. C'est très compliqué pour un robot, parce que appréhender comme ça de la matière, savoir si c'est un objet dur ou si c'est de la matière molle comme une serviette à plier, par exemple, c'est extrêmement compliqué en termes de robotique, de programmation. C'est vraiment cette ChatGPT qui sort de l'écran, c'est la prochaine étape de l'intelligence artificielle qui va en fait réaliser des tâches pour nous dans le monde réel.
2: Alors, vous emballez un peu là quand même, Anthony. Ce qu'on voit quand même, c'est qu'ils sont pas tout à fait aussi efficaces que des humains. Enfin, quand on regarde les images, on voit qu'ils sont plus lents.
6: Oui, c'est un peu le papy arthritique qui ramasse le jouet qui traîne par terre. Non, on est d'accord. Mais, alors, deux choses. D'abord, le taux de réalisation des tâches, c'est 56% sur l'expérience. Alors, on pourrait dire, c'est pas génial. Ils ont un taux d'échec de quasiment la moitié. Mais les conditions de réussite étaient extrêmement sévères. C'est-à-dire que, par exemple, il y avait 15 jouets qui traînaient par terre, et s'il en ramassait seulement 14, on disait que c'était un échec. Donc, déjà, les critères étaient très sévères. Ensuite, vous me dites qu'ils sont lents. Oui, c'est vrai, ils sont lents, mais ils sont lents aujourd'hui. Quand on parle de robotique et d'IA, il faut toujours se projeter et dire où est-ce qu'on était il y a 2 ans, où est-ce qu'on sera dans 2 ou 5 ans. Quand on imagine un monde où les modèles d'IA vont devenir de plus en plus performants, les processeurs vont devenir de plus en plus performants, la miniaturisation des composants va être réalisée, eh bien, en fait, on va avoir des robots qui seront capables d'ici, est-ce que ce sera dans 2 ans, dans 5 ans, dans 10 ans, mais de faire exactement ce que font les êtres humains. C'est-à-dire vraiment, on pourra leur demander de laver les vitres, d'aller faire les courses ou de faire n'importe quelle tâche, et ils seront capables de le faire sans aucun problème. Des humanoïdes, ce qu'on appelle à usage général, contrairement à la plupart des robots qui aujourd'hui sont programmés pour faire une tâche, là il suffira de leur montrer quelque chose et ils pourront le répliquer.
2: Et alors ça, on peut s'attendre à ce que ça arrive quand chez nous?
6: Quelques années, je dirais. Alors c'est difficile d'avoir une boule de cristal. En fait, ce qui manque et ce qui va déterminer le moment où ça va arriver, c'est la data. En fait, le truc, c'est que ces robots, pour les entraîner, eh bien, il faut leur montrer des heures et des heures et des heures d'humains qui réalisent des tâches, et à ce prix-là, ils sont capables de la répliquer. Et donc, Figure AI, ils ont lancé un modèle économique qui est assez incroyable, où ils proposent à des gens, ça peut être vous ou moi, eh bien, de réaliser des tâches. Donc, vous pouvez, par exemple, vous passez l'aspirateur chez vous, vous vous filmez en train de passer l'aspirateur et vous leur envoyez les images et vous leur vendez, en fait. Ils achètent ça. Ils ont lancé le programme le mois dernier. C'est assez incroyable, hein. Ils ont déjà 50 000 utilisateurs, 16 millions de vidéos envoyées, 35 minutes de vidéos envoyées chaque seconde sur les serveurs de Figure AI, parce qu'il y a une course à l'intelligence à la data qui vont permettre, eh bien, à ces robots de s'améliorer. De ce point de vue-là, les robots sont quand même moins efficaces que le cerveau humain. Vous montrez un bébé humain globalement comment on fait le ménage, il va comprendre instinctivement comment ça se passe. Les machines, elles, il leur faut des milliers et des milliers d'heures de vidéos.
2: Ça vaut combien un robot comme ça?
6: Alors, on n'a pas encore les prix. On sait que les robots chinois chez Unitree, c'est autour de 20 000 euros. Je pense que chez Figure, Optimus, Tesla avait dit que ce serait autour de 20-30 000 euros. Donc ça va être, je pense que ce sera à peu près cet ordre d'idée-là.
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6: Pas mal d'actualités assez anxiogènes autour de l'intelligence artificielle ces derniers temps, ça ne vous aura pas échappé. Désolé, je vais en remettre une petite couche avec ce rapport signé Anthropique qui recense les usages les plus extrêmes de son intelligence artificielle par des humains, et ça fait franchement froid dans le dos.
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2: Voilà, un petit jingle comme ça dans la figure le matin pour se réveiller. Anthony Morel, en ce moment, on parle beaucoup des risques existentiels sur l'intelligence artificielle devenue incontrôlable, qui pourrait faire peser sur l'humanité des menaces. Peut-être que le vrai danger, finalement, c'est l'utilisation de l'IA par l'homme pour décupler ses capacités de nuisance. Hein, quand même, on est bien dans cette ambiance. C'est ce qui ressort en tout cas d'un rapport publié par Anthropique.
6: Oui, rapport qui fait un peu froid dans le dos, ouais. Je dois vous le dire, qui fait à peu près 150 pages et qui recense toutes les utilisations les plus extrêmes, les plus dangereuses de l'intelligence artificielle par des êtres humains. On ne parle pas d'une IA autonome devenue incontrôlable. Non, c'est des humains, j'allais dire des criminels en puissance, mais même pas forcément, ça peut être juste des gens inconscients, des gens qui testent aussi les limites de l'intelligence artificielle. Et c'est vrai que les résultats sont un peu effrayants. Alors, ceux qui font le plus peur, pardon d'ajouter à l'ambiance un petit peu anxiogène du moment, mais c'est pour tout ce qui concerne les armes biologiques. Anthropique recense au moins 5 cas où des scientifiques ont utilisé son intelligence artificielle Claude pour essayer de rendre des virus existants plus dangereux qu'ils ne le sont. Donc, il cite l'exemple de scientifiques qui ont utilisé Claude, par exemple, pour demander une subvention pour travailler sur un gain de fonction du chikungunya. Donc, pour rendre le chikungunya plus transmissible qu'il ne l'est déjà aujourd'hui. Mm-hmm. Ou encore, ce scientifique qui a échangé des milliers de fois avec Claude sur une grippe aviaire hautement pathogène pour étudier des mutations qui permettraient au virus de devenir plus transmissible. Donc, on ne sait pas, attention, hein, ça peut être des scientifiques qui veulent travailler sur des nouvelles générations de vaccins, mais on n'en sait rien. Donc, les comptes ont été supprimés. Il y a aussi l'utilisation de l'IA par des États à des fins de surveillance ou pour des applications de défense. Alors là, Anthropique cite le cas des services de renseignement du Mali qui ont utilisé Claude Code pour créer un système qui serait capable de surveiller 25 millions de cartes SIM pour pouvoir intercepter n'importe quelle conversation, n'importe quel SMS. Donc là, on est sur de la surveillance généralisée. Il cite également une équipe de développeurs basée en Russie qui a utilisé Claude pour concevoir des essaims de drones autonomes kamikazes. Donc ça, c'est dans le domaine de la défense. Et puis, il y a aussi tout ce qui est désinformation et opérations d'influence. Et là, le rapport cite une agence de pub française qui a utilisé Claude pour générer près de 9000 articles politiques divers et variés pour le compte de différents gouvernements. Anthropique parle de propagande as a service.
2: Mais attendez, quand on demande des choses comme ça à l'intelligence artificielle qui sont aussi dangereuses, elle n'est pas censée refuser de répondre ?
6: Si, alors en théorie, il y a des garde-fous. Oui. Effectivement, quand on pose des questions, alors notamment qui ont trait au sujet de sécurité informatique, d'armes biologiques, soit l'IA refuse tout net de répondre, ou alors la réponse qui va être donnée va être rendue par un modèle d'IA moins performant pour qu'on ne puisse pas en faire grand-chose d'une certaine manière. Sauf que ces garde-fous, c'est toujours pareil. Ils sont contournables. Alors, Anthropique cite l'exemple d'un groupe armé au Yémen qui a voulu utiliser Claude pour l'aider à concevoir un missile à longue portée. Et donc, évidemment, si vous demandez à l'IA « aide-moi à concevoir un missile à longue portée », elle ne va pas vous répondre, elle va refuser. Sauf qu'en fait, on peut être beaucoup plus subtil que ça. Si vous fragmenter votre conversation en plein de mini-conversations avec des questions qui sont apparemment anodines, du genre « aide-moi à corriger cet algorithme de navigation ». Ça, on peut s'en servir pour un missile, mais on peut s'en servir pour tout à fait quelque chose d'autre. Et donc, du coup, si vous mettez plein de petites conversations anodines et qu'à la fin, vous les regroupez, en fait, l'IA ne voit pas forcément... Elle voit pas, elle voit les pièces du puzzle, mais elle voit pas le puzzle global, elle voit pas l'objectif caché, et donc ça permet, eh bien, d'atteindre des objectifs qui sont parfois inavouables. Là, on parle des cas qui ont été entre guillemets attrapés par Anthropique, mais certains sont probablement passés entre les mailles du filet.
2: Bah oui, parce que si on additionne les politiques, les révolutionnaires, les criminels, les testeurs et les inconscients, comme vous dites, ça fait quand même.
6: Ça fait beaucoup.
2: Ça commence à faire beaucoup de monde. Et dans ce cas-là, qu'est-ce qui se passe? On prévient la police?
6: Alors oui, dans certains cas, la première étape, c'est que les comptes sont supprimés et on fait en sorte qu'ils ne puissent pas être recréés. Du genre, le compte sur le chikungunya, bon, s'il est supprimé et que le lendemain, il y a d'autres questions un peu bizarres sur le chikungunya, on dit, bon, bah non, c'est bizarre, on resupprime le compte. Bon, très bien. Et effectivement, les forces de l'ordre peuvent être prévenues. Alors, c'est OpenAI, hein, c'est pas Anthropique qui avait expliqué tout leur processus. En gros, le fait que nos conversations sont en fait analysées en permanence et que s'il y a des choses un peu louches qui ressortent, eh bien, à ce moment-là, ça peut remonter jusqu'aux forces de l'ordre. En France, on a eu un cas, hein, il y a quelques mois où un homme a été arrêté par le RAID à Strasbourg après avoir demandé à ChatGPT comment tuer un agent du renseignement, donc voilà, ça fait partie aussi des utilisations de l'intelligence artificielle. Oui. Alors le truc, c'est que lorsque ce sont des individus, c'est assez facile finalement. Lorsque ce sont des États qui se servent de l'IA, encore une fois par exemple à des fins de surveillance, qui est-ce que vous voulez prévenir? C'est un peu compliqué. Et qui est-ce que vous voulez empêcher? C'est beaucoup plus compliqué à gérer. Donc voilà, encore une fois, on parle beaucoup de ces IA, des dangers de l'IA devenus incontrôlables. Peut-être qu'un danger plus immédiat, c'est son utilisation par l'homme.
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6: Bon, il n'y a pas que des choses négatives non plus. Heureusement, l'intelligence artificielle qui fait des progrès extraordinaires dans le domaine de la santé. En voici une nouvelle illustration.
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1: Avec Anthony Morel. Alors Anthony, c'est la journée mondiale de la lutte contre la maladie d'Alzheimer et la technologie a un rôle énorme à jouer, que ce soit pour dépister la maladie le plus rapidement possible ou pour accompagner les patients.
6: Oui, on va commencer avec le dépistage parce que c'est un très gros enjeu. On estime qu'en France, il y a 50% des malades qui ne sont pas diagnostiqués, qui ne savent pas qu'ils ont la maladie d'Alzheimer. Alors là, pour le coup, on a des choses extraordinaires qui sont en train d'arriver pour, j'allais dire, compléter les systèmes classiques. Aujourd'hui, quand on a une suspicion, on fait passer des tests de mémoire, des tests cognitifs, on fait passer des IRM. On a par exemple aux États-Unis, ça existe déjà, on a des tests sanguins, des prises de sang qui permettent d'aller chercher chez des patients chez lesquels on a une suspicion, eh bien des biomarqueurs dans le cerveau qui sont capables de dire voilà, telle personne a la maladie d'Alzheimer. Ça facilite déjà les choses. Mais surtout la grande promesse, eh bien c'est celle de l'intelligence artificielle. Évidemment, on a des choses extraordinaires qui sont en phase de test. Par exemple, être capable de détecter la maladie d'Alzheimer à la voix. Il suffit de parler, d'avoir un petit échantillon vocal, donc vous parlez devant votre smartphone par exemple, et l'IA, les algorithmes vont aller chercher des choses qui sont, j'allais dire, imperceptibles à l'oreille nue même d'un médecin, et on va être capable à partir de ça de déterminer des signes avant-coureurs de la maladie. Et donc on pourrait imaginer des systèmes de dépistage où à partir d'un certain âge, eh bien on téléchargerait une application, on devrait parler ou répondre à des questions sur son smartphone, et ensuite, alors ce ne serait pas un dépistage à proprement parler, mais on pourrait vous orienter vers un médecin. Il y a aussi des outils qui permettent de faire la même chose avec une image de votre visage, d'aller chercher dans des petites variations des expressions du visage, eh bien des signes avant-coureurs de démence. Quand on couple tout ça, eh bien on pourra avoir des systèmes de dépistage absolument révolutionnaire d'ici quelques années.
1: Alors évidemment, c'est toujours pas à guérir la maladie d'Alzheimer, mais là encore, les ambitions sont grandes.
6: Oui, absolument. Alors même s'il y a des nouveaux médicaments qui permettent de ralentir la progression de la maladie chez certains patients, on a notamment des promesses du côté des implants neuronaux, c'est-à-dire des petits implants, des petites puces électroniques qui vont être implantées dans le cerveau et qui vont être capables de réactiver certains neurotransmetteurs qui ont été détruits par la maladie. En gros, on va envoyer des petites impulsions électroniques et ça va permettre de redonner la mémoire aux patients qui l'ont perdu. Alors là encore, on est sur vraiment, c'est presque de la science-fiction, on est au tout début de ces expérimentations-là, mais c'est une promesse incroyable. D'ici quelques années, ça va prendre évidemment un petit peu de temps.
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6: Alors on a parlé robots, on a parlé santé, on va boucler la boucle, je vais vous parler de robots dans le domaine de la santé.
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1: Et là aussi, on parle santé avec vous, Anthony. Est-ce que les robots peuvent résoudre une partie de la pénurie de personnel soignant dans les hôpitaux? C'est une bonne question. Les États-Unis viennent d'autoriser un robot infirmier capable de réaliser des prises de sang de manière autonome.
6: Oui, c'est ça. Alors, je ne sais pas si vous êtes prête psychologiquement à vous faire piquer par un robot, parce que l'idée est quand même un peu effrayante.
1: Faut s'y faire,
6: comme ça.
1: Déjà, faut s'y faire.
6: Voilà. Mais justement, c'est un peu mieux. Je vais vous expliquer. Alors, c'est une réalité aux États-Unis. En fait, l'autorité de santé là-bas a autorisé la mise sur le marché d'un robot qui s'appelle Aleta, qui est capable de réaliser une prise de sang exactement comme le ferait une infirmière ou un infirmier humain. Alors quand je dis robot, faut pas imaginer Terminator qui vous fait la prise de sang. En fait, c'est une grosse boîte, une grosse machine couplée à un bras robotique et à un écran qui va vous guider pas à pas. Donc vous arrivez, vous vous installez, le robot va vous garrotter, donc ce petit bras robotique, on va vous dire voilà, détendez-vous, il y a pas de problème. Bon, je sais pas si ça vous met plus en confiance. Et ensuite, le robot va vous piquer. Alors en fait, c'est une technologie de pointe. En fait, pour détecter la veine et pas confondre avec une artère, par exemple, c'est une technologie de lumière proche de l'infrarouge. Et donc, le robot va venir mettre l'aiguille là où il le faut. Là où c'est assez malin, c'est que le robot est conçu pour que vous ne voyez rien. C'est-à-dire que vraiment, ça vous cache à la fois l'aiguille et le sang. Donc, pour les gens qui sont bélénophobes, c'est le nom scientifique des phobiques de l'aiguille, vous ne voyez rien. Si vous commencez à vous agiter, si vous êtes un peu stressé, évidemment, la machine s'arrête, il n'y a pas de souci. Et en fait, ça fonctionne très très bien. C'est-à-dire qu'évidemment, avant cette mise sur le marché, il y a eu des essais cliniques. Et sur ces essais cliniques, 95% des prélèvements réussissent dès la première piqûre. 90% des patients disent qu'ils ont eu autant ou moins mal qu'avec une prise de sang classique. Et la grande majorité de ceux qui l'ont testé sont prêts à recommencer. Donc, preuve que ça fonctionne plutôt pas mal.
1: Alors, le robot, en fait, mêle l'infirmière au chômage.
6: Oui, alors, pas du tout, en fait. C'est ce qu'on pourrait se dire de manière un peu intuitive. Mais déjà, il y a encore des infirmières ou des infirmiers dans la salle. C'est-à-dire que ça ne remplace pas complètement dans le sens où la piqûre sûr que c'est pas seulement...
1: C'est un peu comme la télémédecine, quoi.
6: Oui, mais c'est en fait, c'est pas un geste purement technique. Il faut quand même qu'il y ait un humain pour accompagner les patients. Donc la différence, c'est que l'infirmière, elle va pouvoir superviser plusieurs robots, plusieurs machines en même temps, deux, trois machines. Et donc, évidemment, il y a des gains de productivité et d'efficacité. Et puis surtout, ce dont on se rend compte, c'est que la robotique est de plus en plus utilisée, j'allais dire, dans des domaines comme la santé, où on a une pénurie chronique de personnel. C'est vrai pour les infirmières, les infirmiers, les médecins. On peut donner d'autres exemples. Miroki et Miroka, ce sont deux robots français qui sont conçus pour accompagner les patients et les infirmiers dans les hôpitaux. Miroka, c'est un petit robot humanoïde, en fait. On va voir les images dans quelques secondes. Très mignon, d'ailleurs. Et il va, par exemple, quand un patient est perdu dans l'hôpital, il va pouvoir le guider. On va aussi pouvoir lui donner des ordres. C'est-à-dire qu'on va pouvoir lui dire, tiens, va me chercher tel médicament, apporte-le vers la chambre 228. Et le robot va s'exécuter. Vous avez d'autres robots, je pense par exemple au Robert, donc Bert comme un ours, qui sont capables carrément de transporter des patients. Par exemple, de les sortir de leur lit pour les mettre dans une chaise roulante ou pour les mettre sous la douche, ce qui évite aux infirmiers, aux infirmières de se casser le dos. Et en fait, c'est ça qui est incroyable avec la robotique médicale et pour les aides-soignants, c'est le fait qu'on va en fait enlever toutes les tâches qui sont les plus chronophages, les plus fastidieuses, les plus fatigantes, et les soignants vont pouvoir se concentrer sur l'humain, sur ce qu'ils n'ont plus le temps de faire, en fait, sur la vraie valeur ajoutée qu'ils ont. On délègue au robot la partie pénible et on gère la partie humaine.
1: Alors, plus on robotise l'hôpital, plus on crée aussi une nouvelle dépendance technologique. Question subsidiaire, il se passe quoi si ces robots se font pirater?
6: Alors, on ne peut pas éluder le scénario d'horreur où un hacker prend le contrôle de l'aiguille dans le robot piqueur. Bon, là, ça peut faire un petit peu peur. En fait, ce n'est pas ça qui va se passer. Là où il y a un vrai enjeu, en revanche, c'est que ces robots, ils récoltent énormément de données sur notre santé. Le robot qui fait les prises de sang, il peut avoir évidemment des données sur votre groupe sanguin, éventuellement l'analyse sanguine et les résultats. Enfin, on peut avoir plein de choses comme ça. Et en fait, le problème, c'est qu'aujourd'hui, les hôpitaux, ça fait partie des cibles de choix pour les hackers. On a beaucoup parlé du piratage de la DGFiP, des impôts, mais en réalité, l'un des autres maillons faibles dans l'espace public, ce sont les hôpitaux. Il faut aussi que, alors qu'on a une robotisation croissante, qu'on ait plus de moyens qui soient mis sur la sécurisation informatique des hôpitaux, sachant qu'en France, on n'est pas encore très, très en avance sur ces sujets-là, parce qu'il y a aussi la question du retour sur investissement. Ces robots, ça coûte quand même cher. Dans un système de santé qui est plutôt en faillite, on n'a pas forcément les moyens de se les payer ou d'investir pour l'instant.
1: Ça ne va pas arriver tout de suite.
6: Voilà, c'est ce que vous nous dites. Pour l'instant.
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6: Voilà, c'est tout pour cette semaine de Culturia. Merci de nous avoir suivis. On se retrouve dès lundi matin dans Good Morning Business. D'ici là, restez connectés.
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6: Bonjour et bienvenue dans Air et Défense. Cette semaine, plongée dans le système nerveux du champ de bataille moderne. Communication, données, intelligence artificielle, guerre électronique. Nous parlerons notamment d'Exaforce, le nouveau système d'exploitation du champ de bataille qui a été développé par Thales. Est-ce qu'on a là enfin une réponse européenne à Palantir? On en parlera avec Christophe Salomon, directeur général adjoint chez Thales en charge des systèmes d'information et de communication sécurisés. Le décryptage, ensuite, avec Léo Barnier d'Air et Cosmos. On regardera ce qui attend les compagnies aériennes côté carburant pour 2027, ça risque d'être compliqué. Enfin, nous reviendrons avec Antoine Larigauderie de BFM Business sur le J36, cet étrange prototype chinois en forme de triangle volant qui a fait beaucoup parler de lui cette semaine.
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6: Christophe Salomon, bonjour.
7: Bonjour Jean-Baptiste.
6: Vous êtes le directeur général adjoint, système d'information et communication sécurisée chez Thales. Merci beaucoup d'être avec nous. À mes côtés, comme chaque semaine, pour vous interroger, Michel Cabirol, rédacteur en chef du pôle aérospatial, défense et transport à la Tribune. Bonjour Michel.
8: Bonjour Jean-Baptiste.
6: Christophe Salomon, vous dirigez chez Thales en fait tout ce qui permet finalement aux forces de communiquer, de partager l'information, de commander. Et dans ce contexte, vous avez présenté il y a quelques jours une nouvelle solution Exaforce qui est qu'on peut peut-être présenter comme une sorte d'agrégateur, en tout cas de système d'exploitation du champ de bataille. Concrètement, on parle de quoi ?
7: Oui, alors donc concrètement, on parle de, dans notre monde de C2, c'est-à-dire de système de commandement et de contrôle. Donc c'est des très grands systèmes d'information qu'on retrouve à tous les niveaux du champ de bataille. Alors pour vous en donner une représentation imagée, si on est au niveau les plus hauts du champ de bataille, imaginez une grande salle avec beaucoup d'opérateurs qui travaillent, des murs d'images et une situation finalement tactique qui est projetée et qui se constitue à partir de données qui sont agrégées, qui remontent du champ de bataille et peu à peu qui permettent finalement aux forces armées de mener et de conduire leurs opérations militaires. Et ensuite, ces systèmes se déclinent niveau par niveau et vous les retrouvez embarqués sur des bateaux, gérant une situation aérienne ou sur les échelons les plus tactiques de l'armée de terre.
8: C'est-à-dire que concrètement, on fait remonter grâce à des capteurs dans la mer, dans l'espace, sur le terrain, sur terre, peu importe, ou dans le champ informationnel, des informations qui, in fine, sont analysées et permettent au chef de décider ou de commander.
7: Exactement. Et c'est parce que le volume de ces informations augmente considérablement qu'il fallait une nouvelle génération de produits aptes à les traiter, parce que le nombre de capteurs, le nombre de la complexité de la manœuvre, le nombre d'acteurs à coordonner dans une opération interalliée, par exemple, ça peut être 100 000 aux acteurs à coordonner pour mener l'opération. Il fallait du coup une nouvelle génération de systèmes qui se base beaucoup sur des technologies de type intelligence artificielle.
9: Qu'est-ce qui fait la force d'Exaforce, si j'ose dire? J'imagine que c'est son ambition de souveraineté, c'est donc sa non-dépendance aux réglementations américaines, dont celle ITAR. C'est quoi donc c'est sa force?
7: Alors, ces grandes caractéristiques qui effectivement peuvent le distinguer de ses concurrents, c'est effectivement son ouverture. Déjà, nous, on respecte les standards d'interopérabilité, c'est ce qui nous permet de dialoguer avec des alliés qui posséderaient d'autres systèmes. C'est le premier point, c'est sa modularité. On offre à tous les partenaires et tous les clients la possibilité d'échanger tel ou tel composant par tel autre qu'ils préféreraient ou qui viendrait d'un acteur tiers. Donc c'est la modularité. C'est aussi effectivement la non-dépendance à des lois extraterritoriales et donc quelque part conserver pour les pays leur souveraineté. Et par souveraineté, j'entends la capacité finalement à être maître de son destin, à utiliser le système quand elles le veulent, où elles le veulent, le modifier quand elles le veulent également, et l'exporter. Donc tout ça, ça fait partie des forces, mais sa force aussi, c'est sa très grande agilité. Exaforce, alors nous, ça fait des décennies qu'on fabrique des systèmes d'information, mais on a lancé Exaforce il y a à peu près 18 mois, et en quelques mois, évidemment sur la base d'acquis que nous avions déjà, mais on a produit les premières versions, et tous les jours, Exaforce évolue, parce que les technologies d'aujourd'hui le permettent. Donc en fait, Exaforce, il est innovant dans sa conception et dans la façon de le bâtir.
8: Et on reste toujours dans l'aide à la décision, où on va un petit peu plus loin.
7: Alors oui, c'est beaucoup l'aide à la décision pour tout ce qui tourne à l'intelligence artificielle, mais c'est aussi la conduite de la manœuvre, c'est bien sûr l'affichage d'une situation tactique, c'est toutes les composantes du commandement pour les forces armées.
9: Il y a une compétition actuellement à l'OTAN à laquelle Thales participe. Ça veut dire que si vous gagnez cette compétition, vous allez implémenter votre Exaforce dans tous les pays, ou alors chaque pays aura sa décision propre?
7: Alors chaque pays a sa décision propre. Souvent, les compétitions qui sont menées à l'OTAN sur les différentes composantes de l'OTAN, c'est pour les structures de commandement intégrées de l'OTAN. Et ensuite, évidemment, quand on est bien positionné à l'OTAN, ça permet potentiellement d'être légitime pour aller déployer son système dans tel ou tel pays. Mais chaque pays est souverain pour ses acquisitions. C'est le cas de la France d'ailleurs, mais c'est le cas aussi de tous les pays de l'OTAN.
9: Ça veut dire qu'il peut y avoir deux systèmes différents au niveau stratégique et au niveau tactique?
7: Alors, il pourrait, pays par pays, mais c'est ce qui fait que le respect des standards que j'évoquais tout à l'heure, comme le standard FMN par exemple, ou le standard du data-centric security, donc de les standards qui entourent la sécurité des données, sont importants parce qu'ils permettent d'avoir des systèmes différents et de ne pas avoir une volonté en fait hégémonique des systèmes différents qui interopéraient entre eux. Et donc, effectivement, on peut avoir des systèmes différents par pays, différents par armée, différents par niveau hiérarchique, mais Exaforce couvre l'ensemble. Donc Exaforce, en tout cas, offre la possibilité d'avoir une meilleure harmonisation des systèmes d'information sur le champ de bataille.
8: On parle de l'OTAN, qui utilise déjà de son côté Maven Start, le système de Palantir. Quand on regarde les fonctionnalités de Maven et celles d'Exaforce, on a de la fusion de données, on a de l'IA, de la connaissance du champ de bataille, du ciblage, de la planification. Où elle est la différence fondamentale?
7: Alors moi je ne me compare pas nécessairement à toutes les offres du marché, mais les différenciants majeurs, c'est ce que j'ai rappelé suite à la question de Michel. C'est notamment son ouverture, le respect des standards, une très grande agilité et aussi le fait que c'est un système qui fonctionnera très bien comme d'autres que vous avez cités dans des grandes infrastructures avec des grands data centers, des mondes où le calcul est infini, le réseau est infini, mais aussi, et c'est ça qui fait la très grande force de Exaforce, dans les niveaux les plus tactiques. Et ça finit par marcher sur un smartphone, sur une tablette, avec plus aucun réseau ou très peu de réseau. Donc sur le champ de bataille, vous n'avez plus accès au data center, vous n'avez pas des réseaux considérables, et vous avez des moments de la manœuvre où il faut arrêter de communiquer. Et là, vous avez toutes vos unités qui partent et qui potentiellement travaillent séparément, et il y a un immense travail de resynchronisation au moment où la communication revient. Et c'est ça la valeur ajoutée que nous pensons aussi amener.
9: Ça veut dire que Exaforce est résilient lors d'une attaque cyber ou d'une attaque de brouillage. D'ailleurs, ce qui fait la force de Thales aussi, c'est sa capacité à traiter à la cyber, quoi.
7: Exactement. Donc, la cyber est un champ de confrontation en tant que tel, hein, qui s'ajoute aux milieux plus traditionnels que sont la terre, l'air, la mer. Donc la cyber est un champ de confrontation et effectivement, Exaforce embarque beaucoup de solutions de cybersécurité avec une cybersécurité qui se repense peu à peu. La cybersécurité a beaucoup été vue comme périmétrique, donc on cloisonne les réseaux, on essaye d'isoler la menace de l'extérieur, et de plus en plus, la sécurité se rapproche de la donnée, c'est ce qu'on appelle les concepts de data-centric security, c'est-à-dire de sécurité centrée sur la donnée, c'est-à-dire qu'une fois qu'on a mis toutes les protections périmétriques, on se dit que si elles tombent, à la fin, la donnée elle-même doit être protégée. Et pour accéder à la donnée, il faut avoir la bonne clé ou les bonnes clés qui permettent d'y accéder. Donc c'est tout ça qu'on embarque dans Exaforce et qui sont d'énormes autant au passage.
9: Juste une dernière question pour moi sur Exaforce. Est-ce que les pays européens avec qui vous discutez sont intéressés justement par cette question de souveraineté d'Exaforce?
7: Alors oui, beaucoup. À vrai dire, il y a différents niveaux de discussion. Il y a les discussions entre États et de ce qui nous revient, les pays, beaucoup de pays européens, sont intéressés à avoir une solution qu'on peut qualifier de souveraine à l'aune des critères que j'évoquais tout à l'heure. Donc oui, de ce qui nous revient des discussions entre États, il y a une très grande appétence pour ça. Et nous-mêmes, Thales, nous constituons, au niveau industriel cette fois, une collaboration entre acteurs industriels européens, soit en allant identifier des acteurs qui peuvent y contribuer, soit en utilisant nos représentations dans les différents pays européens, parce que vous savez que Thales est présent dans la plupart des pays européens, ce qui nous donne en fait une assise dans chacun des pays pour contribuer à cette trajectoire de construction de ce système d'information qui a vocation réellement à être européen.
8: Juste un dernier mot sur Exaforce et sur l'IA, un petit peu plus généralement. On a, depuis plusieurs années, un développement des couches d'intelligence artificielle sur le terrain. On a les fantassins dans le véhicule, on a des drones, etc. Donc, avec des interprétations d'intelligence artificielle à chaque étape, est-ce qu'on ne peut pas avoir au final, un peu, si j'ose m'exprimer ainsi, une sorte de téléphone arabe où on se retrouve en haut de la pyramide avec des informations qui ont été un petit peu polissées, un petit peu modifiées Comment vous gérez cette question-là?
7: À vrai dire, c'est une très bonne question et j'ai probablement pas de réponse définitive. La première, c'est qu'on va quand même essayer de faire remonter. On peut se permettre de faire remonter des données brutes jusqu'au plus haut niveau de l'organisation. Accès direct à l'information. Et ça, c'est grâce à nos réseaux de communication. La deuxième, c'est que nous avons conscience chez Thales que l'IA est embarquée dans nos métiers, dans des processus critiques. Et donc, l'IA doit être explicable, doit être transparente, doit être sûre. Et en fait, tout l'effort d'investissement de Thales, ou une grande partie de l'effort d'investissement de Thales sur l'IA, c'est pas pour aller développer un nouveau modèle, mais c'est pour les rendre sûrs, les rendre de confiance, de sorte que justement, on n'ait pas ces effets d'hallucination ou de masquage que finalement on ne maîtrise pas, parce que souvent les IA sont considérées comme des boîtes noires, mais pas par nous.
9: Alors, il y a un sujet qui monte beaucoup ces derniers temps sur tous les théâtres d'opérations et sur tous les théâtres de guerre, c'est la guerre électronique. Qu'est-ce qui fait aujourd'hui ce retour de la guerre électronique sur tous ces champs de guerre?
7: Alors, effectivement, on voit, et on l'a vu notamment dans les conflits récents, à quel point la guerre électronique revient. Donc, je commencerai simplement par dire que par rapport au conflit d'il y a quelques décennies, il y a eu une énorme densification des points de communication sur le théâtre. c'est fois 100, fois 1000 par rapport à ce que c'était avant. Or, et c'est physique, le spectre électromagnétique sur lequel on agit, lui, c'est toujours le même. Il est fini et on le connaît. On le sait bien, y compris dans le monde de la radio. C'est les bandes VHF, UHF, etc. Et ce spectre, il est fini. Et quand vous avez, comme on le voit sur certains théâtres aujourd'hui, des millions de drones qui volent, c'est autant de points qui émettent sur ce spectre électromagnétique et qui, en plus, accessoirement, sont très gourmands parce qu'ils envoient de la vidéo, parce qu'ils sont de plus en plus riches. Et le spectre, il est ultra encombré. Le spectre est complètement saturé, à vrai dire. Et vous ajoutez à ça les brouilleurs, qui sont en fait des moyens de complètement saturer le spectre. Et ça rend la problématique, la question finalement de la gestion du spectre électromagnétique particulièrement prégnante. Donc demain, une opération militaire où, disons, pour faire simple, je dois aller du point A au point B. Traditionnellement, on va regarder si j'ai une forêt, si j'ai une rivière, une montagne, etc. Mais je vais aussi regarder quelque part la météo du spectre électromagnétique et me dire, je ne vais pas passer par là parce que c'est complètement saturé et je vais plutôt me trouver un chemin à côté. Donc voilà, la guerre électromagnétique, c'est comprendre ce spectre. Et en général, ça repose sur deux catégories de produits, et on fait les deux chez Thales. Des produits qu'on qualifie plutôt de passifs, d'écoute. Donc je dois savoir que quelqu'un émet, je dois savoir d'où il émet, donc je suis capable de le localiser. Je dois même être capable quasiment de comprendre son intention ou de savoir si c'est une unité d'artillerie, une unité du génie, parce que je suis capable, juste avec le signal, d'essayer de le deviner. Je peux même aller jusqu'à écouter sa communication. Donc tout ça, c'est la partie passive. Là, moi, je n'émets rien, je ne fais que comprendre mon environnement autour de moi, et donc je détecte des points d'émission autour de moi. Et puis, vous avez la partie plus active, où cette fois, je vais chercher plutôt à perturber les communications de l'ennemi. Donc je vais le brouiller, je vais le leurrer, je vais lui injecter des fausses informations, je vais me faire passer pour quelqu'un d'autre, je vais faire croire que je suis à un autre endroit de l'endroit où je suis. Donc la guerre, vous voyez que la guerre, finalement, dans ce champ-là aussi, comme celui qu'on a cité juste avant sur la cybersécurité, la guerre, elle a lieu aussi dans le champ électromagnétique, avec finalement tout le spectre de ce qu'on voit dans les champs les plus traditionnels. Et je terminerai simplement sur ce sujet-là, en disant que pendant ce temps-là, il faut continuer à communiquer. Et tous nos moyens de communication ont cette capacité à se frayer un chemin dans cet environnement. Si je peux prendre une analogie, la guerre électronique, c'est comme si vous rentriez dans une salle, une pièce, complètement saturée de personnes qui se parlent très fort. Vous rajoutez à ça des haut-parleurs qui hurlent, et ça, c'est le bruit que vous aurez autour de vous. Et vous devez parler à une personne qui est à l'autre bout de la salle, et sans crier, sans rien. Et c'est ça l'équation qui nous est demandée. Donc pour ça, vous allez fermer vos oreilles à tous les bruits environnement, essayer de ne pas écouter, finalement, de masquer tout ce qui ne vous intéresse pas, et de trouver un chemin pour parler à la personne. Et c'est bien ça, tout l'enjeu de cette guerre électromagnétique, et d'être à cheval à la fois sur ces moyens de guerre électronique, sur les moyens de communication, ça nous donne une très grande force.
8: Les technologies d'antibrouillage, est-ce qu'elles sont réellement efficaces dans la durée, avant que l'ennemi puisse arriver à trouver des contre-mesures? On arrive à faire durer avant que ça saute?
7: Alors, c'est une très bonne question. C'est vrai d'ailleurs, des technologies d'anti-brouillage comme des technologies de brouillage elles-mêmes, c'est une guerre continue. Donc en fait, il faut changer le plus souvent possible de fréquence, et quelque part, il y a une course entre, vous savez, une radio, ça saute de fréquence à un rythme très élevé, et le brouilleur va essayer de faire de même pour essayer de prédire la prochaine fréquence sur laquelle la radio va essayer d'émettre. Et donc voilà, c'est finalement un combat. Nous, on fait les deux, et donc quelque part, on a les équipes bleues et les équipes rouges qui font que nos équipements sont de plus en plus performants en confrontant le glaive et le bouclier.
8: Juste une remarque, le quantique aurait un rôle à jouer là-dedans à l'avenir?
7: Le quantique, en tout cas, il a un rôle à jouer probablement dans les communications. On voit dans notamment les bandes basses des communications, qui sont en général réservées à des équipements qui sont très grands et qu'on arrive à compresser. Maintenant, est-ce qu'il aura un rôle à jouer sur la partie guerre électronique? Probablement, parce qu'il offrira des capacités de calcul qui nous permettront d'aller beaucoup plus vite sur l'identification de la menace.
9: Quels sont les pays à l'état de l'art dans la guerre électronique? Alors évidemment, on pense tout de suite à Israël, puisqu'il a démontré lors de la guerre en Iran qu'il était en capacité à rentrer sur le territoire iranien grâce en partie à la guerre électronique. J'imagine que les États-Unis aussi sont bien placés. Et est-ce que la France, elle est dans le peloton de tête en matière de guerre électronique ou pas?
7: Oui, je le pense. Je pense qu'elle est, parce que la France notamment et Thales en étant le principal acteur, nous avons, d'un point de vue industriel en tout cas, vendu nos systèmes à beaucoup de nations. Donc oui, en France en tout cas, on est au meilleur niveau dans ces technologies-là. Et
9: même si on avait un peu abandonné ce segment-là parce qu'on n'en avait pas forcément besoin.
7: En tout cas, nous industriels, on l'a pas abandonné. C'est vrai que les plans d'équipement des armées sur les il y a eu une période sur lequel c'était moins devenu une priorité, mais finalement les évolutions récentes des conflits l'ont refait émerger. Et aujourd'hui, on a des discussions très actives en France. Et dans beaucoup d'autres pays pour évidemment reproduire un plan d'équipement. C'est pour ça d'ailleurs que nous avons multiplié par 4 nos capacités de production de brouilleurs récemment. Et là, on parle des brouilleurs. Alors, on se souvient des brouilleurs qui brouillaient les engins explosifs improvisés, les fameux IED, et qui créent une bulle autour du véhicule, qui créent toujours une bulle autour du véhicule. C'est nos brouilleurs barrages. Et bien, ces brouilleurs-là, on les a étendu à la gestion des drones également, puisqu'ils créent une bulle, donc ils peuvent aussi couvrir la menace aérienne en brouillant un drone qui arriverait et quelque part en le détournant. Donc c'est cette catégorie-là de brouilleurs que nous avons multiplié par 4 en termes de production.
9: Et ça veut dire quoi, multiplié par 4?
7: Ça veut dire qu'on a atteindre à peu près 500 annuels et on pourrait faire encore plus.
9: D'accord.
8: Eh bien, ce sera le mot de la fin.
7: Merci beaucoup.
8: Un grand merci Christophe Salomon d'avoir été avec nous. Merci beaucoup d'avoir été dans Aéra Défense. Vous êtes le directeur général adjoint système information et communication sécurisée chez Thales. Merci beaucoup.
7: Merci à vous.
8: Tout de suite, c'est l'heure du décryptage.
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8: On est avec Léo Barnier. Bonjour Léo.
10: Bonjour Jean-Baptiste.
8: Rédacteur en chef chez Air et Cosmos. Merci beaucoup d'être avec nous. D'ailleurs, tiens, la une de Air et Cosmos cette semaine, kérosène 2027, la grande menace. Et bien justement, on va en parler. Ça fait plusieurs jours, on va dire, voire même plusieurs semaines, qu'on a une envolée des prix du carburant qui affecte de nombreux secteurs économiques. C'est évidemment le cas du transport aérien, particulièrement sensible au coût du kérosène, Léo.
10: Effectivement, Jean-Baptiste, il y a quelques jours, il se déroulait le salon IFTM Boutin-Prézac, qui est un salon du tourisme, et où nombre de compagnies aériennes sont présentes. Et notre journaliste, Jean-Baptiste Segui, était présent et Il est formel. La question du kérosène, du coût du kérosène, était vraiment sur toutes les lèvres. Et ça, en raison du coût du baril de brut, mais aussi du coût du raffinage. Voilà, c'est vraiment, les prix se sont envolés. On le voit, la semaine dernière, les coûts étaient à peu près de $200 le baril pour le kérosène. Et même en Europe, on est monté à plus de à $207. Ouais. Donc voilà. Il faut savoir qu'avant la crise en Iran, on était plutôt autour des $100. Depuis un peu plus d'un an, on était autour des $100. Là, on est passé à un niveau qui est même supérieur à celui connu au début de la guerre en Ukraine. Et donc, forcément, les compagnies en payent le prix. Habituellement, le kérosène, ça représente un quart, un tiers des coûts d'une compagnie. Là, certains parlent même de 45%. Donc, on voit à quel point ça pèse dans le résultat des compagnies. Et d'ailleurs, le PDG de Transavia a déclaré il y a peu de temps que sa compagnie ne serait pas rentable cette année à cause de ces coûts, de ce surcoût du kérosène.
8: On voit déjà une situation particulièrement délicate et on a le sentiment finalement que le secteur aérien n'est pas sorti de l'auberge, si j'ose dire.
10: Effectivement, la question qui peut se poser, c'est est-ce que 2027 sera pire pour, ce qu'il faut savoir, c'est qu'aujourd'hui, les compagnies aériennes ont des mécanismes de protection, notamment ce qu'on appelle les mécanismes de couverture, qu'elles ont intégrés dans leur stratégie depuis plusieurs années. Donc voilà, ce qui leur permet d'avoir des prix fixés à l'avance et d'absorber une partie des chocs, notamment le choc actuel. Mais au vu des cours du pétrole actuel et puis du fait que le niveau est resté élevé toute l'année, même s'il y a eu une petite amélioration pendant l'été, la question va se poser de savoir est-ce qu'elles vont réussir à renouveler ces couvertures pour les prochains mois, les prochaines années, et surtout à quel prix. Ça va vraiment peser chez eux. Et d'ailleurs, on avait un dirigeant qui nous a déclaré qu'il allait devoir faire des arbitrages très fins entre ce que coûte l'absence de couverture et les prix des couvertures elles-mêmes, parce que ces dispositifs ne sont pas gratuits, bien entendu. Il parle d'ingénierie financière et il prévient, comme personne ne sait quel sera le prix à terme, la prudence n'est de couvrir qu'une partie du besoin.
8: Est-ce qu'il faut s'attendre à une année 2027 meurtrière ?
10: Meurtrière, je ne sais pas, il est encore un peu tôt pour en juger, mais vous avez bien vu que, comme je sais entendre, est-ce que 2027 sera pire ? C'est forcément une possibilité. Pour l'instant, c'est encore la grande inconnue, Mais ce qui est sûr, c'est que les compagnies vont rentrer dans 2027 plus fragilisées qu'il y a un an, entre les surcoûts déjà absorbés et puis effectivement des couvertures qui seront peut-être moins avantageuses ou moins importantes que ce qu'elles pouvaient avoir jusque-là. D'ailleurs, on l'a vu, certaines compagnies déjà fragiles ont déjà subi le choc. Alors, ce n'est pas que le kérosène, mais c'est
8: des contributions.
10: Et notamment Air Baltic qui s'est placé sous la protection du chapitre 11 de la loi sur les faillites américaines. Et un dirigeant, d'ailleurs, nous déclarait il y a quelques jours, en faisant un parallèle avec la guerre en Ukraine, en gros, nous ne pourrons pas tenir comme ça 4 ans.
8: Léo Barnier, un grand merci à un rédacteur en chef à la rédaction d'Air et Cosmos. Tout ça est à lire, évidemment, cette semaine hein, dans Air et Cosmos. Kérosène 2027, la grande menace. Allez, tout de suite, c'est l'heure des signaux faibles.
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8: C'est l'heure des signaux faibles avec Antoine Larrey-Gaudry, le chef d'orchestre de Tout pour investir sur BFM Business et puis en même temps un grand passionné d'aviation. Alors là, cette semaine, on a vu que lui sur les réseaux sociaux, alors là, pas Antoine Larrey-Gaudry, mais en tout cas le J-36, cet incroyable appareil furtif chinois, alors qui est en forme de triangle volant. Alors là, on a un prototype qui est hors norme, qui reste assez mystérieux et qui évidemment fait naître encore beaucoup de spéculations.
11: Oui, là en termes de signaux faibles, il était massif. On a vu que lui, la dernière fois qu'il a volé, c'était un peu plus discret, c'était dans une zone peu peuplée. Là, il a volé en milieu urbain. Et tout le monde a pu le prendre en vidéo. Et c'est vrai que ce truc est absolument extraordinaire. Quand on le voit de face, on a l'impression d'être face à une soucoupe volante, enfin d'un truc qui n'est pas de notre monde. Alors non, rapidement, on entend le bruit de son de ces réacteurs. Tiens, spécificité technique très intéressante. À ma connaissance, c'est le premier jet militaire à être motorisé par, non pas un, non pas deux, non pas quatre, mais trois réacteurs. Alors, premier type de spéculation, est-ce que finalement il n'y a pas deux moteurs classiques et un moteur un petit peu plus exotique qui permettrait de très très haute vitesse parce qu'il est très profilé. Mais en gros, les Chinois ont réussi à réaliser un rêve que les Américains ont eu dans les années 90. C'était un appareil qui s'appelait l'A-12 Avenger, qui était conçu par Jack Northrop, le spécialiste américain des ailes volantes. Et finalement, il avait été abandonné pour cause de... en fait, la marine américaine n'avait plus besoin d'appareils spécialisés. Il voulait remplacer 3 ou 4 types d'appareils par le F-18 Hornet à l'époque, qui est toujours en service et qui marche très bien. Donc voilà, ça coûtait trop cher, c'était finalement un petit peu compliqué. Donc ils ont abandonné le projet et pour l'anecdote, la carcasse de la maquette grandeur nature est en train de moisir dans un terrain d'aviation au Texas. Mais enfin, on peut le voir, il est drôlement impressionnant. Mais là, le J-36, il fait renaître ce rêve de l'aile volante absolue. Il n'y a pas de dérive, il n'y a pas d'aile, il n'y a qu'une forme de diamant en gros. C'est trois moteurs très intrigants. Et ça fait naître énormément de spéculations dans le sens où on sait que depuis quelques années, la Chine a l'intention de se doter de lasers offensifs. Vous savez, d'un laser qui n'est pas là pour désigner les cibles, mais qui est là pour détruire...
8: Cramer, quoi.
11: Voilà, pour détruire des systèmes informatiques adverses, ou même d'autres avions, ou des drones, ou des cibles assez peu mobiles, parce qu'il faut quand même un tout petit rayon et pour beaucoup, beaucoup d'énergie. Figurez-vous que le J-36 pourrait très très bien en être équipé. Il serait le premier appareil de chasse de petite taille à être équipé d'une arme laser offensive. Alors là, on est dans le domaine de la spéculation parce qu'on recoupe des informations qu'on peut avoir par ailleurs sur l'arsenal militaire chinois. Mais ce J-36, qui fascine autant qu'il fait peur, pourrait être justement le vecteur de cette nouvelle arme.
8: Eh bien, nous suivrons avec attention les pérégrinations du J-36.
11: Si on arrive à le suivre, parce que visiblement, ça va, radar, c'est un peu compliqué.
8: Ça va vite, on suivra tout ça avec vous, Antoine Larrey-Gaudry. Un grand merci d'avoir été avec nous, chef d'orchestre de Tout pour investir sur BFM Business. Allez, c'est la fin de cette Air et Défense pour cette semaine. Rendez-vous la semaine prochaine, même lieu, même heure.
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12: Bonjour, bonjour et bienvenue dans La France à tout pour réussir. Chaque semaine, vous le savez, un concentré d'économie positive sur BFM Business. Et cette semaine, au sommaire, deux belles réussites industrielles françaises. Tout d'abord, Sulo, une marque pas forcément très connue et pourtant très présente dans notre quotidien. Chez Sulo, on fabrique notamment les bacs de tri, ceux où l'on verse nos déchets avant le traitement ou le recyclage. Sulo, c'est un groupe français en forte croissance, très présent à l'international et qui vient de réaliser un gros investissement dans son outil industriel du site de Langres, en Haute-Marne. Mon premier invité est le PDG de Sulo, Thierry Koskas. Zoom ensuite sur Aoste, le groupe français de charcuterie fête ses 50 ans. Aoste, ce sont aussi entre autres les marques Justin Bridoux, Cochonou et César Moroni. Et tout cela, c'est du made in France avec 4 usines en Rhône-Alpes et dans le Tarn. On parlera aussi de la diversification dans le végétal. Ma deuxième invitée est Stéphanie Chiotasso, directrice marketing du groupe Aoste. Et puis à la fin de l'émission, on se rappellera que la France a aussi des ressources souterraines, notamment du lithium, ce métal si précieux aux batteries électriques. Le lithium qui est présent dans l'Allier, mais aussi en Alsace. Notre reporter Astrid Olivier s'est rendu à Schwabwiller, c'est dans le Bas-Rhin. Où que vous viviez, en maison, en appartement, en copropriété, vous connaissez forcément les bacs de tri fabriqués par Sulo, souvent de couleur gris anthracite. On les distingue par la couleur de leur couvercle selon les déchets à trier. Il y a aussi les points fixes de collecte dans l'espace public ou encore des machines à compacter. Bonjour Thierry Koskas.
13: Bonjour.
12: Vous êtes le PDG de Sulo Group, c'est bien votre entreprise donc qui fabrique tous ces bacs qui sont dans notre quotidien.
13: Absolument, il y a à peu près 60% des Français qui sont exposés tous les jours à nos produits. Alors, ils ne le savent pas forcément, puisque, comme vous l'avez dit, anciennement, nous étions une émanation de plastique omnium. Donc, on voit encore des bacs avec marqué PO dessus. Mais voilà, donc 60% des Français utilisent nos bacs et nos points d'apport volontaires.
12: Parce que donc, c'est un rachat de l'entreprise, de la branche environnement de plastique omnium, qui s'appelle maintenant OP Mobility. C'était en 2018. Hein.
13: C'est absolument. Donc, acheté par un fonds d'investissement français. Et donc, depuis, l'entreprise a évidemment changé de nom et maintenant s'appelle Sulo.
12: Le groupe reste un groupe français, le siège est à Colombes, dans les Hauts-de-Seine. Combien vous avez de sites et de salariés en France ?
13: Alors, nous avons à peu près 2500 salariés dans le monde, on va dire un tiers en France, et on a principalement 6 sites de production, dont 3 en France, et puis sinon on est présent commercialement dans l'ensemble des pays européens.
12: Donc en France, on l'a dit, le siège à Colombes, il y a aussi donc un centre de logistique et d'assemblage à Lucé, c'est près de Chartres en Eure-et-Loire, site aussi à Bord-les-Orgues en Corrèze et à Chalon-sur-Saône en Saône-et-Loire, et bien sûr donc le site de Langres qui est l'usine historique de plastique omnium environnement, créée je crois en 63 et qui reste votre usine phare.
13: Absolument, donc Langres c'est vraiment notre flagship, c'est l'usine qui fait la plus grande partie de nos bacs plastiques. C'est un site qui est, comme vous l'avez dit, très ancien, mais en même temps très moderne, avec en particulier un investissement considérable que nous venons de faire.
12: Et de cette usine, je crois, plus de 2 millions de bacs sortent chaque année.
13: Voilà, à peu près 2 millions et demi, donc on n'imagine pas, c'est absolument gigantesque. On y sort un bac toutes les minutes, ou moins d'une minute. Et donc, c'est vraiment de la haute technologie, puisque c'est quelque chose d'assez complexe pour un produit assez banal qu'on voit tous les jours. Mais le produit, il est maltraité tous les jours, donc il a besoin d'être extrêmement solide, de durer très longtemps. Les bacs, ça dure 25 ans ou plus. Et donc, voilà, ils sortent de l'usine de Langres.
12: Donc, outre ces bacs, qu'est-ce qu'on fait chez Sulo ? J'en parlais dans le sommaire, il y a ces points d'apport volontaires. Donc, en fait, c'est ces bornes métal dans les communes, etc.
13: Voilà, alors c'est les grosses boîtes que vous voyez sur le bord des rues. Alors elles sont soit complètement enterrées, donc il y a juste la petite borne qui sort, ou alors semi-enterrée, ou alors aérienne. À Paris, vous voyez les Trilib, par exemple. Et donc tous ces produits-là sortent de nos usines. C'est une manière assez efficace de faire de la collecte, parce que finalement, ça permet de bien trier les déchets. Et évidemment, comme c'est des choses très grosses, on les collecte moins souvent. Et donc c'est une manière assez maligne d'optimiser la collecte des déchets.
12: Et donc, vous faites aussi, je crois, j'en parlais dans le sommaire, des machines à compacter les déchets, c'est quoi
13: ça? Alors absolument, donc ça vous le verrez pas, mais vous le verrez par contre à la sortie des supermarchés, des magasins de meubles, etc. Donc tous les cartons d'emballage, en fait, ils sont compactés dans des énormes machines pour ensuite faire des balles qui sont livrées chez les recycleurs. Donc là, les clients ne sont pas du tout les mêmes, on n'est pas sur les municipalités, on est sur des entreprises.
12: Donc voilà, vos clients, il y a les collectivités territoriales, les métropoles, les municipalités, etc., les entreprises, les industriels, mais aussi les acteurs de la collecte aussi.
13: Oui, complètement. En fait, ça dépend beaucoup des pays. En France, on est à peu près à 80% de notre business, ce sont des municipalités. Mais si vous allez dans des pays, par exemple, comme l'Allemagne, ça va être beaucoup plus 50-50 entre les municipalités d'un côté et les collecteurs de l'autre, puisque l'achat de bacs passe parfois par les collecteurs, en fait.
12: Et tout cela, donc, ça nous fait un gros chiffre d'affaires, qui, je le disais aussi dans le sommaire, en forte croissance. Quel est votre chiffre d'affaires de 25 versus aussi la période du rachat, les années 2018
13: et 2019? Alors, aujourd'hui, l'an dernier, on a fait un chiffre d'affaires d'un peu plus de 600 millions d'euros. Ça a doublé depuis le rachat. Donc, on a eu une forte croissance, à la fois interne, mais également externe, par acquisition d'un certain nombre d'entreprises. Et notamment, on s'est beaucoup implanté dans d'autres pays européens comme la Scandinavie.
12: Oui, vous êtes en Finlande, vous êtes en Suède, vous avez aussi, je crois, des sites de production en Allemagne et en Espagne.
13: Exactement.
12: Et une présence dans combien de pays ?
13: Alors, on est présent dans une cinquantaine de pays, soit directement, soit via des distributeurs. On va d'ailleurs au-delà de l'Europe, puisqu'on a une petite filiale

0: mesurer ce que l'on met dans les bacs. On utilise maintenant de l'intelligence artificielle. Donc, il y a une évolution de la demande. Un bac, c'est pas simplement un bac plastique. La plupart sont pucés. On est capable de les peser quand on fait de la collecte. Donc, il y a un certain nombre d'évolutions de la demande auxquelles on s'adapte et qui nous permettent de développer notre activité.
1: Et puis, les relais de croissance, ce sont aussi des gains de productivité. Donc là, on en vient à votre nouvelle presse inaugurée récemment dans votre usine de Langres. Cette nouvelle presse, c'est quoi ses caractéristiques technologiques et surtout, qu'est-ce qu'elle va vous permettre de faire et de plus produire?
0: En fait, on est dans un domaine qui est extrêmement compétitif. On répond à des appels d'offres, on se bat avec des concurrents européens et donc nous avons besoin de rester à la pointe du progrès, à la pointe de la productivité. La presse nous a permis, par exemple, de diviser par deux le temps de production d'un bac. On mettait 4 minutes, on met 2 minutes. Pour un gros bac, un bac à 4 roues, on consomme 35% d'énergie en moins. Ce sont aussi, bien que ce soit un monstre, cette presse, elle est très facile à utiliser pour les opérateurs. Donc, des gains de productivité évidents à travers cet investissement énorme de 10 millions d'euros.
1: Vous parliez de la réduction de la consommation d'eau et de l'énergie. Vous utilisez aussi, d'ailleurs, du plastique recyclé, de vos propres bacs qu'on vous ramène. Donc, c'est une boucle vertueuse qui se met en place.
0: On est à plus de 80% de plastique recyclé. Donc, ce qui est à la fois un geste écologique, bien sûr, mais également bon au niveau économique. Et aujourd'hui, vous verrez, si vous allez à Langres, des vieux bacs qui arrivent et qui sont broyés. On utilise aussi beaucoup, pour la petite histoire, les bouchons de bouteilles.
1: Qui sont
0: un matériau très noble, en fait, puisqu'il est quasiment neuf. Il n'a jamais été recyclé. Et donc, voilà. Donc, plus de 80% de plastique recyclé. C'est pour ça que, comme vous l'aviez dit dans votre introduction, les bacs sont anthracite, parce que ça, on est capable de le faire en 100% recyclé. Et donc, c'est bien.
1: Est-ce qu'il y a de la concurrence? Je crois que vous dites souvent, les Chinois, ils font des choses comme ça, mais le coût du transport, il est tel qu'on est protégé de la concurrence chinoise.
0: Alors, on a effectivement la chance, pour le moment, de ne pas être directement, en tout cas sur le territoire européen, concurrencé par les Chinois, parce que le transport coûte très cher. Quand vous avez un bac, le plus petit doit avoir un coût d'à peu près 15 euros. Si vous avez un transport qui coûte 1 euro ou 1,50 euro, c'est énorme. Et donc, évidemment, il y a peu de concurrence de pays lointains, mais la concurrence en Europe est féroce. Et puis, n'oublions pas que nous vendons également dans l'ensemble des pays. Langres produit des bacs, y compris pour aller en Malaisie. Et donc là, on se bat avec des acteurs asiatiques.
1: Locaux. Un mot enfin dans cette émission, donc on aime bien les entreprises en expansion et donc qui embauchent. Vous avez dit 2500 collaborateurs à peu près au niveau monde, le tiers en France. Est-ce qu'il y a des embauches, et notamment en France, dans les prochains mois ou les prochaines années?
0: Alors, on a toujours des besoins. Alors, ce sont des besoins assez spécifiques et assez ciblés sur certains métiers. On développe, par exemple, comme je l'ai dit, beaucoup le digital. On développe également notre activité de service. Et donc, il y a toujours un certain nombre de besoins dans nos activités.
1: 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Vous avez toutes les cases, vous cochez toutes les cases pour participer au Grand Prix de l'Industrie. 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Thierry Koskas,
0: merci
1: d'avoir participé à La France à tout pour réussir. On poursuit cette émission en restant dans l'industrie et cette fois-ci dans l'agroalimentaire avec une marque Aost qui fête ses 50 ans. Bonjour Stéphanie Queutasseau, pardon, j'allais faire une erreur.
2: Bonjour Jérôme. Voilà.
1: Bienvenue donc dans cette émission, vous êtes la directrice marketing du groupe Aost. La marque Aost, mais en fait c'est un groupe qui regroupe, je le disais dans le sommaire, beaucoup de marques.
2: Oui, c'est un groupe qui a beaucoup de marques, oui, plusieurs marques en tout cas. Donc la marque Aost, qui a donné son nom au groupe et qui a été créée en même temps en 1976. La marque Justin Bridoux, qui a été créée par le groupe en 1978. Et deux marques qui ont été rachetées ultérieurement, qui sont la marque Cochonou, très bien connue aussi des Français. Et là, plus récemment, la marque César Moroni, qui est une marque de chorizo.
1: Donc 50 ans, ça a été créé par qui?
2: Alors, ça a été créé par Roger Rébier, qui vraiment a créé cette entreprise de rien, qui a découvert en Italie le savoir-faire du jambon cru et qui a voulu le faire découvrir aux Français, qu'il a importé en France, qui s'est installé dans

0: dans un petit village de l'Isère qui s'appelle Aoste.
1: Du même nom.
0: Qui s'appelle Aoste. Alors, en Italie, il est plutôt allé chercher du côté de Parme que du côté d'Aoste. Il s'est installé donc dans un petit village de l'Isère et il a créé la marque Aoste, le jambon cru Aoste et la success story qu'on connaît aujourd'hui.
1: Mais cette ambiguïté franco-italienne, elle vous sert encore finalement ?
0: Oui, alors on ne l'exploite plus. Alors oui, ça a été un coup de génie marketing à l'époque. Ça fait plus de 20 ans qu'on ne joue plus sur cette ambiguïté-là et qu'on affirme clairement qu'on est français, fabriqué en France, avec du porc français. Mais elle est encore dans l'esprit de certains consommateurs, je ne peux pas le nier.
1: Alors, une marque française, mais un capital, un actionnariat qui a évolué. Oui. Donc, on n'est plus dans l'entreprise familiale créée par M. Rébier en 76. Il y a eu plusieurs mouvements. À l'heure actuelle, vous faites partie, si je ne me trompe pas, du groupe Camporio Food Group, sous pavillon du groupe mexicain Sigma.
0: Oui, tout à fait. On fait partie du groupe Sigma, qui est un groupe agroalimentaire mexicain. Et donc, on est là, entre guillemets, les représentants en France. On reste une société basée en France, qui travaille en France, avec des usines en France. Voilà. Et donc, on a bien un siège social en France.
1: On va donc parler de ce que vous avez en France. Vous parlez du siège et les différents sites. Combien de personnes travaillent en France et quels sont, et le siège qui est à Saint-Priest dans le Rhône, et les différents sites de production?
0: Tout à fait. Donc, nous sommes 1400 à peu près travaillant en France. Et nous avons 4 sites de production, donc 3 qui sont assez proches de notre siège. Donc le premier, vous l'avez compris, qui est le site d'Aoste, qui est donc dans l'Isère. Un deuxième qui est à Saint-Symphorien-sur-Coise dans les Monts du Lyonnais, donc entre Lyon et Saint-Étienne. Un troisième qui est un peu dans le sud, autour de la vallée du Rhône, pour ceux qui connaissent. Vers le Saint-Joseph, par là, pour ceux qui aiment le bon vin et la côte rôtie.
1: Et puis en Occitanie aussi.
0: Et le dernier qui est effectivement dans le Tarn, en Occitanie, à Albi.
1: Et tout ça, combien de collaborateurs donc en
0: 1400
1: France
0: au total, dont 1000 sur le périmètre industriel.
1: Même question qu'à Thierry Koskas, est-ce qu'il y a des recrutements dans le groupe Aoste pour les prochains mois ou les prochaines années?
0: Oui, tous les ans on a des recrutements. On a des recrutements à la fois sur nos sites et on a des recrutements sur notre siège social. De la même façon, pour accompagner le changement de l'entreprise, M. Koskas parlait de digital, ça fait aussi partie des sujets sur lesquels on peut être amené à recruter.
1: Et le chiffre d'affaires du groupe Aoste?
0: Le chiffre d'affaires est d'à peu près 500 millions d'euros par an.
1: On va parler des innovations, parce que même si on est dans la charcuterie, on pense à la tradition, mais il y a quand même de nombreuses innovations que vous avez mises en place tout au long de ces 50 ans. C'est quoi les principales? Il y a le pré-tranché, il y a l'absence de conservateur. C'est quoi les principales innovations au fil de ces 50 ans dans vos produits?
0: Oui, si on remonte effectivement sur le passé de la marque Aoste, quand la marque a été créée, elle vendait uniquement du jambon entier. Et effectivement, dans les années 80, en 86 exactement, l'entreprise a créé le segment du pré-tranché, c'est-à-dire ce que vous connaissez aujourd'hui quand vous achetez une barquette de jambon au supermarché. Ça n'existait pas, c'est difficile à imaginer, mais n'existait pas. Voilà, donc en 86, on a créé les grandes tranches qui correspondaient à ça. Ensuite, effectivement, il y a eu d'autres améliorations. On a été un des premiers à ramener du jambon espagnol, du jambon serrano, qui est maintenant très connu par les Français sur le marché, en 2009. Et effectivement, depuis 2018, tous nos jambons sont sans conservateur. On a uniquement 2 ingrédients, du jambon et du sel.
1: Et cet acronyme dans votre démarche globale RSE, AGIR, qu'est-ce que ça veut dire, AGIR?
0: Alors, ça veut dire acteur gourmand, innovant et responsable, ce qui dit beaucoup de choses.
1: Et ça se manifeste comment? C'est quoi votre...
0: Alors, ça se manifeste, on a vraiment voulu travailler sur... l'ensemble de la chaîne de valeur, donc de la naissance du porcelet jusqu'à l'emballage que vous allez mettre dans votre poubelle jaune. On en parlait juste avant. Voilà. Donc on travaille sur tout ça pour effectivement réduire l'empreinte environnementale de l'ensemble de nos activités, donc à la fois avec l'amont, avec nos partenaires, mais aussi tout ce qu'on peut faire dans nos sites. Par exemple, on a travaillé sur le site d'Aoste pour réduire la consommation d'eau, qu'on a réduit de 60% en 3 ans. On a aussi, on parlait d'emballage, on a aussi nos emballages qui sont recyclables et à 80% en matière recyclée. Donc voilà le type d'action qu'on a pu mettre en place dans le cadre de ce programme.
1: Vous parliez de porc 100% français. Vous faites travailler combien d'éleveurs en France?
0: Alors, je ne sais pas vous dire combien d'éleveurs, parce que nous, on ne travaille pas en direct avec les éleveurs. On travaille avec des abattoirs. En revanche, on a un partenariat plus particulier avec 26 éleveurs sur lesquels on travaille pour développer une production porc plus respectueuse de l'environnement, donc sur des sur des critères agroécologiques.
1: Et le développement de la gamme végétale depuis quelques années, elle s'appelle oui. Better Balance, elle a, je crois, été lancée d'abord en Espagne et puis ensuite en France, donc en Espagne en 21 et en France en 24. Est-ce que ça prend ? Est-ce que ça fonctionne au pays de la charcuterie ?
0: Oui, ça fonctionne. Oui, ça fonctionne. Après, c'est un marché qui est très concurrentiel, mais c'est un marché qui est en développement en France aussi. La condition, c'est que les Français sont attachés au goût. C'est vrai pour la charcuterie, mais c'est vrai aussi pour le végétal. Donc, il faut des produits qui sont vraiment goûteux, qui sont bons, avec lesquels on se fait plaisir. Et c'est à ça qu'on s'attache avec la marque Better Balance.
1: Dans un marché qui voit la réduction de la consommation de viande, est-ce que vous êtes impacté, vous, aussi sur la réduction de la charcuterie ? Et est-ce que le végétal est une réponse à ça ?
0: Non, alors la charcuterie ne réduit pas vraiment, en fait. C'est-à-dire qu'il y a plutôt une transformation de la consommation de viande qu'une réduction, changement du bœuf vers le porc et la volaille, par exemple. Donc la charcuterie ne réduit pas vraiment. Nous, on continue à être en croissance sur nos marques parce qu'on est aussi sur des catégories de produits plaisir. On a parlé de jambon cru, mais on pourrait parler de saucisson. Et en fait, le plaisir, ça reste le premier driver des Français dans l'alimentation. Et donc, ils continuent à vouloir se faire plaisir avec du jambon cru et du saucisson.
1: Pour ces 50 ans, comment le groupe House a-t-il marqué le coup ? Il y a eu des fêtes, il y a eu des lancements de produits. C'est quoi la feuille de route de cette année 26 ?
0: On a fait, effectivement, on a fait des fêtes. On l'a célébré d'abord avec ceux qui font le groupe House, c'est-à-dire nos collaborateurs. Et on a eu l'occasion de faire une très belle journée porte ouverte sur le site d'House, où c'était ouvert à l'ensemble des collaborateurs du groupe et leurs familles. Donc ça, c'était une très belle fête. On était 1300 sur le site. Donc ça, c'était le plus important. Et évidemment, on l'a célébré avec nos consommateurs, via des temps forts, des animations en magasin, des jeux concours, etc. Et puis, on a voulu marquer le coup d'une autre façon. On a été très présents sur les antennes des différentes chaînes françaises et on a fait 50 semaines de sponsor télé sur cette année, ce qui nous a permis de marquer de façon assez forte nos 50.
1: Merci de faire vivre le modèle économique de la télé française. Et est-ce que Cochonou sera présent sur le Tour de France en 2027 ? C'est vraiment une des
0: Bien
1: marques
0: sûr.
1: Clés du Tour de France, de la caravane.
0: Bien sûr, Cochonou sera présent en 2027 sur le Tour de France. Cochonou est engagé sur le Tour de France depuis 1999 et on est déjà engagé avec l'équipe du Tour de France jusque pour fêter nos 30 ans en 2029. Donc on est encore là au moins jusqu'en 2029 et j'espère beaucoup plus longtemps.
1: Un tout dernier mot sur cette distinction que vous avez reçue de la part de EY, le lauréat du Grand Prix de l'agroalimentaire 2026. C'était pour quelle innovation ? C'était pourquoi ?
0: Alors c'était plus pour le parcours de l'entreprise, hein, donc les critères sur lesquels le prix Ania EY était fondé était lié à la performance économique, la performance environnementale et la pérennité, l'implantation en France de l'entreprise. Et c'est pour ça qu'on a été distingué cette année. On était très fiers de ce prix-là.
1: Et voilà, on était ravis de mettre à l'honneur cette entreprise, des marques que l'on connaît tous dans notre quotidien, que ce soit d'ailleurs de la charcuterie, que ce soit des bacs de tri. Voilà deux entreprises qu'on avait envie de mettre à l'honneur. Merci à tous les deux. Alors, en France, pour ceux qui ont vécu dans les années 70, une campagne télé nous rappelait qu'en France, justement, donc on n'a pas de pétrole, mais on a des idées. On a surtout des ressources souterraines en lithium, ce métal indispensable aux batteries. Des gisements ont été décelés en Bretagne, dans les Vosges, mais à l'heure actuelle, c'est uniquement dans l'Allier et en Alsace que l'exploitation va être développée. Le reportage d'Astré Olivier à Schwabwiller, c'est dans le Bas-Rhin.
2: Une foreuse de 50 mètres de haut surplombe le chantier. Elle a terminé de creuser deux immenses puits, détaille le directeur des opérations, Nicolas Savelli.
3: Deux puits, un puits de production de saumure, un puits de réinjection. C'est ce que nous avons démarré au mois de novembre 2025 et que nous sommes en train d'achever. Donc nos deux puits sont terminés.
2: Ces deux puits vont permettre d'extraire du lithium, mais aussi d'exploiter la géothermie via la chaleur remontée des sols.
3: Le processus consiste à remonter de la saumure de grande profondeur, d'en extraire la chaleur, puisqu'on la remonte à 145 degrés, d'en extraire du lithium et de réinjecter cette saumure dans le sous-sol.
2: Ces installations seront reproduites à l'identique sur 15 autres sites en Alsace. Le sol dispose de réserves de lithium pour au moins 30 ans. Il n'a pas été choisi au hasard.
3: Puisqu'on a eu un effondrement il y a des millions d'années du sous-sol, ce qui fait qu'on a un sous-sol avec des failles qui remontent plus haut que sur le reste du territoire, ce qui nous donne accès à ces saumures à moindre profondeur.
2: Les sites seront opérationnels dans 2 ans, anticipe le directeur général de Lithium de France, Christophe Constant.
4: Alors le projet ambitionne sur l'échelle de ces 15 sites d'avoir une production à la fois de chaleur
3: équivalente à 2 TWh et une production de lithium à 27 000 tonnes par an, avec une génération de revenus étalée qui correspond à peu près à 10 milliards d'euros de revenus sur la période.
2: La production de lithium sera vendue quasi exclusivement à Renault pour ses batteries de véhicules électriques. Côté géothermie, Lithium de France cherche encore de nouveaux clients.
3: C'est 2 TWh de chaleur qui est beaucoup, certes pour le territoire, mais il y a énormément de demandes. On a beaucoup de contacts avec des industriels, mais aussi par exemple des serristes qui ont de grosses consommations de chaleur, avec des agriculteurs qui imaginent du poivron en Alsace.
2: Mais avec des logements à seulement 100 mètres des chantiers, les habitants sont inquiets. Une multitude de pétitions ont été signées par les riverains qui affirment ressentir des vibrations dans le sol et craignent pour leur sécurité.
3: Alors, on peut pas se mettre dans les chaussures de tout le monde, mais effectivement, il y a des craintes. C'est la déformation du paysage. On peut comprendre effectivement que visuellement, ce soit un impact. Même si c'est un site industriel, on n'est pas un site Céveso. Voilà, il y a eu aucune sismicité induite, ressentie ou pas, qui ait été générée par nos activités.
2: Au printemps, 3 recours ont été rejetés par le tribunal administratif, mais le projet devra encore obtenir des autorisations environnementales pour débuter sa production.
1: Direction à présent Romans-sur-Isère, l'ancienne capitale française de la chaussure. C'est d'ailleurs ici que se trouve l'usine cartonnage de Vaucanson, historiquement pour produire justement des boîtes à chaussures. Mais désormais, on y produit aussi des puzzles et tous les éléments pour des jeux de cartes et des jeux de société. Un reportage dans la Drôme, signé Alexandra Pagé.
4: Vous jouez au tarot, au bridge ou à un jeu de société, il y a fort à parier qu'ils viennent désormais d'ici, dans la Drôme, où Santosphère vient de relocaliser la production de jeux de cartes haut de gamme. Cartonnage de Vaucanson fabrique ici, près de Valence, depuis 1936. D'abord des boîtes à chaussures, puis des coffrets en carton pour la maroquinerie, les spiritueux, le chocolat, les grandes marques de luxe. Plus récemment, des puzzles. Un carton qui a donné des idées à Antoine Latou, directeur du site.
5: On s'est lancé dans la carte à jouer suite à un succès sur le puzzle en 2022, qu'on essaye de reproduire aujourd'hui, puisqu'on n'a plus grand monde qui fait de la carte.
4: Les 27 salariés conçoivent, vernissent, découpent, d'or sur tranche même, dame de cœur et valet pique car les finitions sont résolument haut de gamme.
5: Nos objectifs, c'est d'avoisiner les 1 million, 2 millions de jeux de cartes à terme. Ça couvrira même pas le besoin français déjà. L'idée, c'est de faire de la carte de qualité parce que n'importe quel imprimeur peut se dire je fais de la carte, mais faire de la vraie carte à jouer, qui se mélange bien, qui dure dans le temps, c'est pas évident.
4: Et ainsi s'imposer face à la concurrence des pays de l'Est et de la Chine. L'ambition de Véronique Debroise en rachetant l'usine de Romans-sur-Isère, c'est en y intégrant désormais la création et la fabrication de cartes à jouer, de proposer aux éditeurs un partenaire industriel intégré, unique, capable de concevoir et de produire leurs jeux de A à Z au même endroit, en France.
6: Où on va faire ici aussi des plateaux de jeux, la boîte. On va pouvoir faire du thermoformage avec un partenaire qui est à 30 km. Ou des pions aussi qui vont être découpés sur nos machines. Donc on a beaucoup de savoir-faire et il nous manquait vraiment que le jeu de cartes. Ce savoir-faire rentre dans l'équilibre économique d'autres savoir-faire. Et à partir du moment où déjà les charges fixes sont absorbées sur d'autres métiers, c'est très rentable.
4: Cartonnage de Vaucanson mise sur le Made in France pour jouer dans la cour des grands. Le marché français des jeux et puzzles connaît une croissance historique avec un chiffre d'affaires de plus d'un milliard d'euros l'année dernière et 35 millions de boîtes vendues.
1: Voilà donc pour ce Tour de France hebdomadaire de la France qui, malgré tout, malgré le contexte, eh bien, continue à essayer de réussir. On en a eu de beaux exemples, encore une fois, dans cette émission. Émission qui est disponible en replay sur le site et l'appli de BFM Business. Je vous souhaite un très bon week-end, une très belle semaine et donc à dans quelques jours sur BFM Business.
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9: Drapé asymétrie, empiècement en cascade, manches XXL, le style Mossi du créateur Mossi Traoré rappelle indéniablement celui de Madame Gray. Il a même donné à l'école de haute couture qu'il a fondé le prénom de cette technicienne, de cette virtuose de la mode. L'actualité de la griffe Mossi, c'est aussi la Paris Fashion Week. L'enjeu est grand pour cette maison invitée. La reconnaissance aussi culturelle cette fois, avec une exposition en ce moment au Mucem de Marseille. Un créateur éthique engagé pas de 20 mots apparemment. Il nous en dira plus dans un instant. Il est dans Iconic Business. À suivre également les désirables de la semaine. Ce sera la sélection de Juliette Weiss. Emporio Armani bouscule les traditions familiales, oui, avec un directeur artistique qui ne vient pas de cette famille. On en parle dans un instant. C'est Iconic Business. Bienvenue. Dans Iconic Business, cette semaine avec nous, Mossi Traoré, créateur, bonjour.
10: Bonjour.
9: Merci d'être là à la tête de Mossi, maison invitée, je le disais, à la Paris Fashion Week, une marque indépendante. Le prochain défilé, ce sera le 4 octobre, mode féminine printemps-été 2027. Qu'est-ce qu'on doit attendre sans nous dévoiler tous les secrets? Mais le style Mossi, quel est-il? Comment vous le décrivez?
10: Le style Mossi, c'est une couture contemporaine, du quotidien, urbaine, poétique, très conceptuelle, oui, avec une vraie écriture qui m'est propre.
9: Oui, avec une vraie personnalité, on va y revenir en détail. Empiècement, drapé, asymétrie, il y a quoi? Le côté sculptural d'un Azzedine Alaïa, le drapé signature de Madame Gray, et l'architecture et les couleurs même d'un Christian Dior, c'est un peu tout ça que vous allez piocher? Ou en même temps, de l'une d'ailleurs, découlent les autres?
10: Je pense que depuis que j'ai commencé mes études dans la mode, dans mon parcours d'étudiant, c'est vrai que quand j'ai commencé mes études, celui qui m'a fait aimer ce métier, qui m'a donné envie, c'est Yoji Yamamoto. Mm-hmm. La première expo que j'ai vue dans ma vie, c'était une expo Yoji Yamamoto au Musée des Arts Décoratifs. Et en sortant de cette expo, c'était avant que je commence des études dans la mode, j'ai compris que créer, c'est être libre, en fait. Et ça m'a accompagné toute ma carrière. Quand j'étais étudiant, il y a eu aussi John Galliano, l'exubérance, le côté théâtral.
9: Flamboyant.
10: Ça m'a animé. Moi, j'aimais l'énergie qui se dégageait de son travail. Et puis, durant mes études, j'ai découvert Madame Gray, qui a été une très grande source d'inspiration, de passion. J'ai aimé le travail de cette femme, qui est juste extraordinaire, qui, pour moi, est la plus grande couturière française que la mode française, en tout cas, ait connue.
9: Elle est vraiment l'incarnation du savoir-faire et de la technicienne en termes d'artisan des mains.
10: Surtout la générosité dans le travail, la rigueur, la perfection. Et dans mon parcours, j'ai aussi eu la chance de rencontrer une autre femme extraordinaire, Josette Thomas, qui avait travaillé chez Madame Gray à 17 ans, chez Monsieur Balenciaga, et qui m'a aidé à créer mon école. Puis il y a eu d'autres références, Issey Miyake, Margiela. Le style Mossi aujourd'hui, il prend sa naissance, ses racines, à travers la passion que j'ai eue à découvrir le travail de ces noms-là.
9: Mais on entend quand même le contraste et le paradoxe, en fait, avec des échos, un côté un peu flamboyant et un côté un peu plus sage, mais très rigoureux aussi dans la ligne et dans les coupes.
10: Moi, j'aime sculpter le vêtement aussi un petit peu, donc par les jeux d'asymétrie, de superposition. Moi, j'aime une couture poétique. Et je pense que sculpter le vêtement apporte cette idée-là. Et après, oui, il y a de la rigueur dans la recherche, dans les volumes. Des fois, il y a des idées qui peuvent en un coup jaillir et je sais ce que je veux. Parfois, il y a des vêtements, des silhouettes où ça va prendre beaucoup de temps. Mais je fonctionne à l'émotion, en fait.
9: À l'émotion, et cette émotion, l'idée, c'est de la retranscrire, de la transmettre au moment des défilés. Pour exister, quand on est une marque indépendante, quand on est une maison invitée à la Paris Fashion Week, et pour s'offrir la visibilité, il faut quoi? Scénariser quelque chose de complètement fou, de complètement différent, et en même temps, qui fait écho à son propre ADN?
10: Oui, en fait, c'est une recette qui réunit un petit peu tout ça, avec tous ces ingrédients. Moi, dans les ingrédients, je veux rester libre d'être qui je suis, de faire ce que j'aime, ce qui me passionne. Ensuite, j'aime l'audace. Moi, j'aime les challenges. Moi, j'aime les projets, l'inattendu, la spontanéité. Enfin, voilà, moi, je suis généreux dans la passion. Donc,
9: Et dans tous vos défilés, vous avez tout osé?
10: Ah ouais, j'ai fait des choses pas mal. Un défilé en pleine avenue Montaigne. Un défilé dans le crématorium du Père Lachaise,
9: ouais, en effet.
10: Un défilé à la cour d'appel de Paris, sous la forme de mon propre procès, un défilé en hommage aux éboueurs, un défilé dans ma cité, en pleine Fashion Week, un shooting photo au Taj Mahal, si mes souvenirs sont bons, un défilé dans une église, donc je pense que j'ai pu explorer pas mal d'idées que j'affectionnais, quoi.
9: Aller au bout sans vous contraindre, vos inspirations, vous les avez évoquées. Mais l'inspiration, on la trouve aussi dans les matières. Quelles sont vos matières de prédilection? Ce qui joue justement sur ce drapé, sur ces effets?
10: Moi, j'aime le tissu en mouvement. Donc, les matières un peu fluides, voilà, les laines froides, les laines chaudes. Puis, j'aime bien donner une autre idée à la matière. Une laine lourde, j'ai envie de la laisser... raconter un peu de légèreté, de la fluidité, de la souplesse. Enfin, moi, j'aime la matière en mouvement. J'ai besoin de cela. Donc voilà, j'aime bien les organza aussi, les matières un peu poétiques. Je travaille beaucoup avec les matières japonaises. J'aime l'artisanat japonais qui m'inspire énormément. Et puis aussi, j'aime les matières qui me permettent d'exprimer mes collabs artistiques. J'aime les matières naturelles. Je travaille beaucoup l'innovation en ce moment. Avec des industries qui n'ont rien à voir avec la mode.
9: On travaille sur la
10: revalorisation de déchets, notamment avec des partenaires en Bretagne, Arteza, avec qui on travaille sur la revalorisation des terres de chantier. On a créé un tissu à partir de cela.
9: D'accord.
10: La caséine de lait. Donc là, je travaille, j'expérimente avec le groupe Saventia, un projet. Les produits de maison en fin de vie, les produits de literie. Pareil, on a fait un tissu en recyclant tous ces produits. Et puis, je travaille beaucoup en ce moment avec l'industrie du caoutchouc, avec qui on doit présenter prochainement une robe à base de déchets de caoutchouc recyclés pour le salon de l'automobile.
9: Donc, en fait, quand vous vous présentez comme du prêt-à-porter éthique, c'est tout ça qui se cache derrière. Qu'est-ce que ça signifie concrètement? Parce qu'on a beaucoup entendu cette petite musique où à un moment c'était un argument marketing, mais quand on parle justement de matières recyclées, etc., et de vraies démarches, il y a quoi derrière pour vous?
10: En fait, c'est un engagement sincère. Moi, je ne recherche pas le projet pour faire le buzz, en fait. Ce que je recherche, c'est vraiment le projet où il y a de la profondeur. J'aime les projets qui peuvent, par la suite, avoir un impact auprès de l'industrie, auprès de territoires, un impact en termes de création d'emplois. Donc, c'est vraiment ce que je recherche dans les projets. Et donc, ça prend plus de temps. Et je pense qu'il y a deux itinéraires qui peuvent se construire. C'est soit on fait un projet, on cherche le buzz, donc il n'y a pas de profondeur et c'est sur l'instantané, ou soit on préfère travailler sur un projet moyen-long terme, mais où derrière, on sait qu'on va structurer tout un écosystème, une industrie. Et je suis plutôt dans ce type de projet-là.
9: Et ça veut dire que vous pensez aussi l'ensemble de vos collaborations artistiques de la même manière? Parce qu'elles sont systématiques, vos partenariats. Ça fait partie aussi de votre manière de construire les collections. Pourquoi vous les faites et comment vous les choisissez?
10: À l'émotion, au coup de cœur. J'aime me laisser surprendre. Par exemple, des artistes comme Libé... je suis tombé amoureux de son travail, son langage, son code, son écriture dans l'art contemporain. J'aurais jamais imaginé qu'un jour le charbon m'inspirait pour mon travail. Donc c'est vraiment la rencontre. Je pense que j'ai la chance de faire un métier qui passionne à travers les rencontres, et chaque rencontre me nourrit, m'inspire et je me laisse guider.
9: Et là, les prochaines collaborations?
10: je peux pas tout vous dire parce qu'il y a des projets un peu confidentiels, mais vous avez parlé de ce que j'ai fait au Mucem,
9: oui.
10: C'était une richesse de rencontres incroyable. Je me suis dit, c'est un livre qui se ferme et c'est un autre livre qui s'ouvre avec plein de chapitres que j'ai déjà en tête. Et pour vous donner un ordre d'idée, il y aura toujours un peu de mode, de designer textile, d'artistes contemporains. L'art contemporain, ça me parle.
9: D'être
10: et les nouvelles technologies un petit peu aussi.
9: D'accord, d'être à la croisée des univers et que ça se réponde dans un dialogue.
10: Et
9: la musique aussi.
10: Pour mon prochain projet d'expo, j'aimerais proposer des challenges à des artistes musiciens.
9: Ok, pour faire rentrer dans la mode tous les univers artistiques. Le vêtement est donc clairement pour vous l'expression de quoi? De votre personnalité, vecteur de valeur, de goût, d'inspiration?
10: C'est un peu tout ça. C'est comme un voyage où j'ai envie d'amener dans ma valise les émotions, les souvenirs, les rêves, parce que je suis un grand rêveur et j'ai quelques rêves dans la valise aussi. C'est un ensemble de choses, mais c'est la passion. Je pense qu'on a la chance de faire des métiers passionnants. Il y a une réalité économique, bien sûr, dans ce qu'on fait. Mais il n'y a pas de secret. Je pense faire partie d'une catégorie de personnes qui se lèvent le matin et qui sont contents d'aller travailler parce qu'on aime ce qu'on fait. Et tout ça, voilà, c'est ça qui nourrit un petit peu, on va dire, cet écosystème autour de moi, qui va à des rencontres avec des artisans, des artistes ou même des gens qui viennent s'inscrire dans notre école et qu'on aide à s'insérer professionnellement. C'est un métier de rencontre.
9: C'était une envie, une prédisposition, parce que quand on a cette passion en fait, qui nous porte tous les jours, est-ce que c'était une vocation ?
10: Franchement, c'est venu très tôt, la passion pour les looks, la création, la mode. J'étais au lycée, c'était à la période du bac, enfin même avant mon bac. Et après, je me suis noyé dans ma passion.
9: Et donc, les études se sont enchaînées de la sorte, les stages vous ont nourri, une envie. Dans tous les cas, le SOC, c'est une envie de partager et de transmettre. Vous avez fondé une école de haute couture, les ateliers Alix. Ces ateliers, ils forment qui ? Et ils sont destinés à quoi ? C'est quoi le projet ?
10: En fait, on forme des couturiers, des couturières. Donc, on forme des premières mains qualifiées en haute couture pour le flou et le tailleur. Puis après, c'est des gens avec le diplôme, les bagages qu'ils peuvent acquérir. Ils peuvent aller travailler dans les ateliers de haute couture, dans le prêt-à-porter de luxe, dans le costume, dans les robes de mariée, etc. Mais en fait, on forme les mains de demain. Donc, ce qu'on forme, c'est des vrais techniciens du vêtement pour le montage. Donc, on forme les couturiers, en fait, aujourd'hui.
9: Les Ateliers Parisiens, aussi une association. Et là, quelle vocation ? Ça vient se compléter, ça rejoint ce qu'on disait tout à l'heure sur un prêt-à-porter éthique et sur votre engagement et ce qui nourrit votre parcours ?
10: En fait, mon association aujourd'hui, elle a plus une vocation à favoriser la promotion des métiers de la mode, des métiers d'art, de la culture dans les quartiers prioritaires. Je faisais des expositions sur les murs de mon quartier, à la Goutte d'Or, dans les grilles du Square Léon, mais aussi permettre à des publics qui sont éloignés de ce milieu, de les rapprocher, d'aider de temps en temps des personnes en difficulté grâce à cette structure associative. Donc voilà, aujourd'hui les choses sont un peu scindées, j'ai ma marque et mes activités un peu business, et de l'autre côté, les projets à vocation sociale menés à travers l'association.
9: C'est indissociable pour vous dans votre parcours ?
10: J'ai grandi, je suis né à Paris 18e, mais j'ai grandi en banlieue, et plus jeune, moi j'ai pas eu la chance qu'on m'emmène au musée Galliera, au musée du Louvre, aux Arts Déco, ou aller voir des défilés. Je trouve que ça manque. Je trouve que ça manque. Moi, j'ai envie d'offrir aux mamans de mon quartier ou aux jeunes de mon quartier et des autres quartiers, hein, parce que c'est un projet qui ne s'articule pas que autour de notre territoire, mais on travaille avec d'autres territoires de France. L'Occitanie aujourd'hui, Marseille, Aix-en-Provence, la Guyane française, des pays à l'étranger, l'Inde, le Mali. Je travaille un peu sur des projets où le but est de donner la chance à des gens qui méritent, ont peut-être pas les moyens. En fait, on essaie de faire la courte échelle pour faire escalader le mur.
9: Donner l'accès et tracer la voie en accéléré.
10: Je suis sur un territoire aujourd'hui où, notamment Paris-Est, Marnebois, dans l'Est parisien, où ce que j'aimerais, c'est que sur ce territoire aujourd'hui, c'est un territoire qui est dynamique, qui veut se réinventer un petit peu. Il y a beaucoup de choses qui se font dans le 93, par exemple, au niveau de la mode. Vous avez Chanel, vous avez Hermès. Il y a LVMH. Oui,
9: c'est vrai
10: que nous, dans le Val-de-Marne, aujourd'hui, on a besoin aussi d'amener des projets à impact social, culturel et qui favorisent la création d'emplois.
9: C'est le grand écart avec la Fashion Week. L'objectif de la Fashion Week de Paris, là, c'est quoi ? C'est le rayonnement ? C'est accroître les ventes via la visibilité ? C'est tout ça ?
10: La Fashion Week, c'est le rendez-vous des professionnels de la mode aussi. C'est pas que la
9: visibilité. C'est pas une grande fête seulement.
10: Il y a un côté festif.
9: Mais c'est pas que ça, en termes de business.
10: C'est beaucoup d'enjeux sur cette période. Des enjeux d'image, de visibilité, des enjeux économiques, puisqu'on fait des collections qu'il faut commercialiser, etc. Après, moi, j'ai créé un modèle économique, un business model qui est plus large que la simple mise en œuvre d'une marque avec des ventes de ses collections. C'est un écosystème beaucoup plus large qui va de la création, la distribution, la formation, l'insertion, l'innovation et puis la culture, parce que je bosse sur beaucoup de projets d'expo en ce moment, mais c'est aussi pour susciter des vocations. Donc je ne suis pas que dans un rôle d'un créateur de mode qui a fondé sa marque. C'est au-delà de cela, en fait.
9: C'est un chemin de croix d'avoir sa maison de mode.
10: Ah C'est beaucoup, beaucoup, beaucoup de travail. Ça ouais. demande beaucoup de sacrifices. C'est passionnant, certes, mais c'est beaucoup de responsabilité sur ses épaules d'avoir juste sa marque. C'est vrai que moi, aujourd'hui, la marque, l'école, ça fait beaucoup de responsabilités. Mais voilà, j'ai la chance de rencontrer aussi des gens extraordinaires autour de moi qui s'investissent dans ce projet, qui m'épaulent sur l'école aujourd'hui. On a un partenariat, un soutien de la maison Chanel, ce qui n'est pas rien, parce que ça me permet de souffler un peu plus.
9: Et ça permet aussi d'équilibrer, évidemment. Certaines marques ont eu des difficultés, c'est compliqué, y compris quand on a un positionnement haut de gamme. Est-ce que vous trouvez l'équilibre financier? Est-ce que vous courez après la rentabilité? Oui, la Fashion Week offre une visibilité et un accès à une clientèle plus internationale. Est-ce que c'est assez solide après sur une année qui s'écoule?
10: Je ne vais pas mentir. Hein. C'est aujourd'hui un jeune créateur ou une maison indépendante. C'est comme si vous avez une petite fourmi et puis des éléphants à côté. Parce qu'il y a la concurrence de tous ces grands groupes de luxe qui ont des moyens colossaux. Mais le challenge, il est passionnant. Comment on invente son business model à côté de gens qui ont des moyens quasi illimités par rapport à nous, même s'il y a des restrictions budgétaires et qu'il y a une conjoncture qui n'est peut-être pas favorable. Et c'est ça, moi, que j'aime. C'est aujourd'hui, de notre côté, en tout cas, on a réussi à développer un modèle économique qui ne repose pas que sur les ventes des vêtements. Parce que sinon, aujourd'hui, ce serait très difficile.
9: Ce serait fragile. Oui. Et de fait, avec une clientèle plus internationale, étant donné les rendez-vous, c'est quoi? C'est une clientèle américaine, parce que c'est la clientèle américaine qui voyage et qui a le pouvoir d'achat?
10: Aujourd'hui, moi, j'ai une diversité de clientes. Ouais. Hein. Aujourd'hui, j'ai fait le choix de travailler qu'avec un seul magasin, parce que il y a des marques tous les jours, des nouvelles marques. Le marché est saturé. Donc, je me dis, je préfère venir avec un récit authentique, de choisir ma distribution, mon modèle de distribution. Tant qu'il y a un équilibre économique et que ça me convienne, que je m'éclate, que je peux créer de l'emploi pour des gens, ça me suffit.
9: Donc, une stratégie retail très resserrée, justement, pour maîtriser le récit. Un aboutissement lorsqu'on est styliste, créateur, d'avoir une exposition, je parlais de celle du MUCEM à Marseille, Mossy Traoré, la mode aussi. Comment ça s'est fait et on y trouve quoi? Est-ce que vraiment c'est l'aboutissement? Parce qu'en fait, on laisse une trace et il y a une transmission culturelle plus qu'en termes d'objets.
10: Je pense que moi, en fait, il y a eu deux aspects. C'est que très tôt, j'ai suscité beaucoup d'attrait pour l'art. Et j'ai fait des collabs avec beaucoup d'artistes. J'ai fait des expos dans mon quartier.
9: C'était assez naturel.
10: Voilà, au Carrousel du Louvre, j'ai fait des projets d'expos avec des danseurs de l'Opéra de Paris, etc. Et en fait...
9: Où vous aviez fait un stage, d'ailleurs.
10: Oui, j'ai eu la chance. Une femme qui m'a donné ma chance d'intégrer l'Opéra de Paris. Et du coup, il y a eu cet aspect-là où j'ai voulu moi-même aller toquer aux portes de l'art. Et après, il y a eu un prix gagné, le fonds de dotation Maison Mode Méditerranée. J'avais gagné un prix, qui m'ont beaucoup soutenu, qui ont voulu me faire connaître et découvrir à Marseille. J'avais travaillé aussi avec le 19M dans le cadre du défilé Chanel à Marseille et l'expo
9: Fort Saint-Jean.
10: Je faisais partie du comité éditorial. Donc tout ça a fait que j'ai été amené à être mise en contact avec les équipes du MUCEM. Et c'était en fait la première fois qu'ils invitaient un créateur de mode pour le co-commissariat d'une exposition. Mm-hmm. J'ai eu la chance que la commissaire Julia Ferloni, avec qui on a travaillé, on s'est très bien entendu, on avait des valeurs en commun. Elle m'a fait adorer Marseille.
9: Et le football aussi.
10: Ah, je suis supporter de l'OM, donc... en fait, ça s'est fait naturellement. Et puis, ils ont vu que mon univers, il était très large. Il ne s'arrêtait pas que à la mode. Donc forcément, pour eux, ça les a nourris. Et moi, d'aller dans les réserves du MUCEM, ça m'a nourri aussi. Donc le mariage, il s'est fait assez facilement.
9: Et c'était logique à raconter. Mossy Traoré, créateur, merci d'avoir été dans Iconic Business. Le défilé à la Paris Fashion Week le 4 octobre. Bon, ça aura lieu où? Ce sera encore dingue?
10: Ah, Bon, il y a une belle surprise, très belle surprise. Ouais. Si, mais je peux pas le dire, sinon on
9: va spoiler. Sinon on perd la surprise.
10: Mais en tout cas, bah, faut rester attentif. Il y a en tout cas une belle histoire qu'on va raconter.
9: Et peut-être vous doublez, vous avez doublé déjà avec la Fashion Week Copenhague, parce que en termes d'éthique, est-ce que c'est un projet ou pas du tout?
10: Moi, je suis ouvert à tout. J'ai déjà été invité une fois à Copenhague pour aller sur une mission. On voyage, hein. J'ai déjà été invité en Inde à faire une collection capsule avec des tissus traditionnels indiens. Je suis ouvert. Ça dépend des projets qu'on me propose.
9: Donc, tout est possible. Merci beaucoup d'avoir été dans Iconic Business. Tout de suite, les désirables de la semaine, tout ce qui nous a fait envie, séduit et intrigué ces derniers jours. On retrouve Juliette Weiss, journaliste BFM Business, spécialiste du luxe avec nous. Bonjour Juliette.
11: Bonjour Audrey.
9: Votre sélection cette semaine, allez, on commence fort avec un nouveau DA chez Armani. Et alors, la première, c'est une première, il n'est pas du tout la famille.
11: Pas du tout. Et ça, c'est très important. Un an après la disparition de Giorgio Armani, la maison italienne tourne donc une nouvelle page avec cette nomination. Et c'est Dario Vitale, 43 ans, ancien directeur artistique de Versace et de Miu Miu, qui devient le premier créateur extérieur à la famille Armani à occuper ce poste. Mais la famille, elle conserve quand même toujours la main sur les collections femmes et hommes de Giorgio Armani.
9: Parce que là, il aura d'une part la ligne Emporio
11: et les accessoires. Voilà.
9: D'accord.
11: Et la famille garde la collection principale hommes et femmes Giorgio Armani, ligne classique traditionnelle.
9: Oui, donc on évolue un petit peu, on casse les codes, mais on garde quand même le précieux. Avec, on a eu cette semaine, on a eu récemment hein, d'ailleurs, le classement des 50 plus beaux hôtels. Bon, alors c'est d'une note sur l'émotion, hein, ce n'est pas sur des critères classiques. Et le Rosewood Hong Kong, sacré meilleur hôtel du monde.
11: Et oui, et surtout, il conserve son titre, Audrey. C'est la deuxième fois, la deuxième année consécutive qu'il apparaît à la première position dans le classement des 50 Best Hotels. Alors, ce classement, il confirme la domination de l'Asie. L'Asie a 5 établissements dans le top 5. La France, elle place 6 hôtels, dont 4 palaces parisiens. Ce classement, vous le disiez, Audrey, il a été établi à partir de votes de plus de 800 experts anonymes sur le goût, sur la façon de juger est vraiment n'est pas listé. C'est sans candidature ni dossier à déposer.
9: Bon, on reste dans cet univers-là avec Madame Rêve, une nouvelle collaboration, un nouveau chef pour Madame Rêve, Tom Meyer.
11: Oui, l'hôtel Madame Rêve enrichit donc son offre gastronomique avec une nouvelle table confiée au chef Tom Meyer, 2 étoiles Michelin à la Chèvre d'Or. En tant que chef conseil, il imaginera la carte. C'est un retour symbolique pour ce chef, c'est un retour dans le premier arrondissement, puisqu'il avait ouvert le restaurant Granit en 2021. Mm-hmm. Il avait d'ailleurs décroché sa première étoile et s'était fait remarquer comme l'un des plus jeunes chefs de sa génération.
9: Le Club Med s'installe en Afrique du Sud. Bon, il y a une obsession de monter en gamme pour le Club Med. C'est peut-être le moment là d'ailleurs.
11: C'est le moment et cette première implantation en Afrique du Sud, c'est 100 millions d'euros qui ont été investis sur la Dolphin Coast entre l'océan Indien et des réserves privées. Le resort qui proposera notamment la première école de surf du groupe, mais aussi une extension safari dans une réserve de 18 000 hectares. Cette nouvelle destination, elle doit donc accompagner l'ambition du groupe de doubler sa clientèle d'ici 2035. C'est très ambitieux, ambitieux. Et donc, elle mise surtout, le groupe mise sur des visiteurs qui cherchent des expériences beaucoup plus variées, le côté très expérientiel, toujours au cœur des stratégies.
9: Et surtout que c'est hyper concurrencé avec l'ensemble du segment hôtelier. On termine avec 2 collaborations, une entre Hublot et Jeff Koons.
11: Et oui, alors l'artiste Jeff Koons, célèbre pour ses sculptures pop, qu'on peut voir d'ailleurs à l'écran, colorées, monumentales, comme les célèbres Balloon Dogs, fait ses premiers pas dans l'horlogerie avec Hublot. Pour cette collaboration, l'artiste a transformé 2 de ses univers les plus célèbres en montres. Balloon Dog inspire une classique fusion, tandis que Big Bang donne naissance à la MP14. Cette dernière intègre d'ailleurs le premier tourbillon central automatique de Hublot, sera produite à seulement 30 exemplaires.
9: Et puis un dernier mot avec Lamborghini. Alors je ne savais pas, je découvre que Lamborghini avait une passion aussi pour le parfum. Alors on parle souvent de l'importance du parfum et du travail sur l'odeur dans l'habitacle. Bon là c'est carrément un produit à part.
11: Oui, puisque Lamborghini se décline en fragrance, une association avec le célèbre parfumeur italien Xerjoff, et ce sont 3 parfums vendus jusqu'à 460 € le flacon quand même. Alors on va découvrir Avanguardia, Fierezza et Perseveranza, 3 univers olfactifs différents. Et alors les flacons, ils intègrent d'ailleurs une pièce de cuir issue des ateliers de Lamborghini. Cette collaboration, ce qui est intéressant, c'est qu'elle vise donc bien sûr les collectionneurs de luxe, mais aussi une nouvelle génération de consommateurs. Cette marque, elle est très populaire sur TikTok, Xerjoff. Alors, on a vu plusieurs de ses parfums devenir des best-sellers auprès des jeunes. Ça contribue vraiment à faire sortir la parfumerie de niche, pardon, et de son cercle d'initiés, et vraiment de démocratiser la parfumerie de niche.
12: Ouais, bon, la Gen Z est obsédée par le parfum de niche, en fait, sort des licences classiques. Bon, Lamborghini teste quand même le principe d'amener la marque ailleurs. C'est aussi une entrée sur le segment pour de nombreuses générations qui avaient un peu laissé l'automobile de côté. Merci beaucoup, Juliette Weiss, pour cette nouvelle sélection cette semaine pour les désirables de la semaine. 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
0: Bonjour à tous, bon réveil, bienvenue dans la matinale de l'écho. Il est 6h sur BFM Business, RMC Live, Canal 25. Très heureuse de vous retrouver comme tous les matins avec toute l'équipe qui est autour de moi. Nous sommes en direct jusqu'à 9h pour Good Morning Business. Alors au sommaire de ce jeudi 1er octobre, l'heure de vérité pour le budget. Sébastien Lecornu dévoile ce matin sa copie. 54 milliards d'économies pour ramener le déficit à 5% du PIB, mais une équation budgétaire qui se complique déjà à cause des taux. Vous y reviendrez dans le journal, Léo Dumas.
14: Oui, on était au-delà des 4,80% hier en séance pour l'OAT. La pression est clairement en train de monter, alors qu'en plus, Paris doit émettre jusqu'à 12 milliards de dettes ce matin.
0: Dans ce budget, les retraités sont particulièrement mis à contribution. La copie initiale promet une désindexation à partir de 1260 euros. Des retraités comme des actifs dont le pouvoir d'achat est grévé par l'inflation. Ce 1er octobre, les seuls prix du gaz augmentent en moyenne de 6,3%. La réaction d'Emmanuelle Wargon, présidente de la CRE, la commission de régulation de l'énergie, à 7h45. Elle sera l'invitée du grand entretien. Le tour de l'actu ce matin, ce sera aussi Le Monde qui bouge. Bonjour Annalisa Capellini. Qu'est-ce qu'il y a à la une
15: aujourd'hui, là, cet incident d'hier sur le vol Fly Dubai vers Tel Aviv, eh bien, c'est en train de devenir un cas politique en Israël, en sachant qu'on est à moins d'un mois des élections législatives.
0: Culturia, bonjour Anthony Morel. Bonjour. Le paiement par reconnaissance faciale.
16: Ben oui, le paiement biométrique, plus besoin de smartphone, plus besoin de carte bleue, il suffira bientôt de montrer son visage à la caisse du supermarché ou au restaurant, et ce sera payé.
0: 6h, tout juste sur BFM Business, RMC Live, Canal 25, c'est le journal, Léo Dumas.
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0: Et c'est le jour J pour le budget.
14: Avec une pression maximale à quelques heures de la révélation de la copie du gouvernement, le réel nous rattrape, dit le Premier ministre Sébastien Lecornu. Et ce réel-là, Étienne Braque, c'est un taux d'intérêt à 10 ans aux portes des 5% ce matin pour la dette française.
17: La pression monte alors que ce jeudi 1er octobre, c'est la journée du budget. Mais c'est aujourd'hui également que l'agence France Trésor va émettre de la dette, comme chaque premier jeudi du mois. L'agence France Trésor qui compte émettre entre 10 et 12 milliards d'euros aujourd'hui sur des dates à échéance 10 ans et plus. Cette dette, elle sera émise. Là n'est pas le problème, mais la question, c'est à quel prix, mais aussi avec quelle demande, alors que la prudence sur les taux souverains est maximale. Le 10 ans français est à quelques encablures de ses plus hauts de 2002, 4,74 hier soir à la clôture. Aux États-Unis, le 10 ans américain a touché les 5,3% pour la première fois depuis 2007, quand le 30 ans est sur des plus hauts de 2002. Donc la remontée des taux longs est globale. Le problème, c'est que l'écart de taux entre la France et l'Allemagne continue de s'écarter. écartés. C'est bien la preuve que la France est délaissée. 126 points de base alors que nous étions à 86 il y a un mois. Et surtout, on était entre 50 et 60 en 2024 avant la dissolution. Donc vous voyez, on est passé de 50 à 60 il y a un peu plus de deux ans à plus de 126 hier soir à la clôture. Tant qu'il n'y aura pas de visibilité, cet écart de taux va continuer de se creuser pour rejoindre les plus hauts de 2011. À l'époque de la crise de la zone euro, le spread avait alors franchi allègrement les 200 points de base en séance.
14: Merci Étienne Braque. Justement, on continue de regarder un peu l'état d'esprit des investisseurs internationaux. Ce matin, leur position vis-à-vis de la signature française se durcit clairement de jour en jour. Et là, la rupture semble proche, Margot Fodéré.
18: Le dirigeant d'un grand groupe français présent aux quatre coins du monde nous confie qu'il y a une énorme exaspération chez ses actionnaires qui détiennent également de la dette française. Mais tirez-vous de là, lui disent-ils, ajoutant que la signature de la France se dégrade et qu'on finira par ne plus trouver d'investisseurs. C'est exactement la même alerte qui est émise par le géant mondial de la gestion d'actifs Vanguard dans le Financial Times et qui parle d'une dégradation de la qualité de crédit de la France. Il explique surtout qu'au-delà du budget, c'est l'échéance de 2027 qui inquiète les marchés et la capacité des candidats à proposer des mesures crédibles. Une analyse que confirme Alexandre Drabovitch, directeur des investissements chez Crédit Agricole Indosuez Gestion.
19: Depuis deux semaines, depuis un petit peu la sortie de route de Mélenchon, on voit en fait beaucoup de recommandations d'investisseurs internationaux de sortir de la France, de réduire la France, voire même plutôt de spéculer à la baisse contre la France. Donc c'est un peu inhabituel parce qu'on est quand même à 9 mois des élections, donc on me dit qu'est-ce que ça va être le jour, ça sera les élections.
18: D'ici là, il faudra déjà passer l'étape du budget. Outre les mesures qui seront sur la table, c'est surtout la capacité de Sébastien Lecornu et de son gouvernement à mettre en œuvre le budget que regarderont les investisseurs et les marchés.
14: Et dans ce contexte, le moral économique des Français continue de plonger. 90% se disent pessimistes ce matin dans le baromètre Odoxa pour BFM Business, Challenge et AJP. L'indice est même au plus bas depuis le début des mesures en 2006. Mais alors, dans cette enquête également, un enseignement a tiré des réponses sur l'enjeu des retraites. Les Français se sont retournés en l'espace de deux ans sur la question de la capitalisation. Écoutez ce que nous dit le président d'Odoxa, Gaël Slimane.
20: Il y a deux ans, 60% des Français nous disaient qu'ils préféraient qu'on maintienne tel quel, sans capitalisation, notre système de retraite. Aujourd'hui, les trois quarts d'entre eux nous disent qu'ils préfèrent intégrer au moins une dose de capitalisation. C'est pas vraiment que les Français adhéreraient à la capitalisation ou se diraient que ce serait la panacée ou le meilleur des systèmes, mais ils semblent être en train de s'y résoudre parce que toutes les autres solutions qu'ils savent aujourd'hui possibles sont des solutions qu'ils rejettent.
14: Et en attendant les potentielles réformes, voilà le menu pour les retraites. Dans le budget, ce sera 5,5 milliards d'euros d'économies, dont 1,4 grâce à la réduction de l'abattement fiscal à 3 000 euros maximum. Le reste grâce à la désindexation des pensions au-delà de 1 260 euros. On verra comment les curseurs seront fixés dans le journal de 7h30.
21: L'actualité aussi avec le Brexit. Sera-t-il bientôt plus qu'un lointain souvenir?
14: Le tabou est brisé. L'option d'un retour est mise sur la table par Andy Burnham, le Premier ministre britannique qui en parle et qui est aussi encouragé à distance par Emmanuel Macron. Écoutez-les.
22: Je vais le dire franchement, le Brexit a fait plus de mal que de bien et je pense qu'environ 60% des Britanniques sont d'accord avec ça. Donc la question est, que fait-on? Nous pourrions en rester là, c'est assurément une option si les gens estiment que c'est là qu'il faut rester. Nous pourrions envisager une union douanière, regarder du côté du marché unique ou aller jusqu'au bout.
23: Welcome back. Si les Britanniques veulent revenir à cette première unité en ce sens, je pense que c'est une très bonne nouvelle à la fois pour son pays et pour les Européens. Ce serait une bonne décision et je pense qu'il a raison d'avoir cette audace et en tout cas nous serons là pour essayer de faire les choses.
14: Réaction aussi à Bruxelles où la Commission se dit à l'écoute des propositions britanniques. Et puis entre Londres et Paris aussi, l'annonce hier soir de la fin de l'accord d'échange de migrants, le One In, One Out. La capitale britannique a acté d'un échec de ce deal qui n'a pas atteint ses objectifs. Le programme expérimental prévoyait le renvoi en France des migrants entrés irrégulièrement au Royaume-Uni en échange de l'accueil légal d'autres migrants qui étaient en attente en France. Et puis aujourd'hui, un événement, Javier Milei, qui est attendu par Emmanuel Macron pour un échange privé. Le président argentin est à Paris dans le cadre d'un sommet économique. Mais avant ça, donc, Annalisa Cappellini, il vient discuter à l'Élysée, où la rencontre s'annonce franche.
24: Oui, à l'Élysée, on évoque
15: des inspirations politiques différentes entre Emmanuel Macron et Javier Milei. Le président argentin, de son côté, a tiré à boulets rouges sur l'Europe encore ces derniers jours en affirmant qu'elle est en train de couler à cause d'un État-providence pervers. Je le cite. Sur la table, il y aura sans doute le dossier du successeur d'Antonio Guterres à la tête de l'ONU, puisque Javier Milei essaye de pousser activement la candidature de l'Argentin Rafael Grossi. Autre dossier sur la table, celui des minerais critiques, notamment le lithium et le cuivre, dont l'Argentine regorge. Buenos Aires, en réalité, cherche sans doute moins un rapprochement avec Paris que ses investissements. Oui, vous l'avez dit, Léo, Javier Milei est de passage en France pour le forum Argentina Week. C'est un événement destiné à attirer des investisseurs dans le pays, parce que derrière les attaques à l'Europe, en réalité, Javier Milei a encore besoin du soutien des Européens, surtout de leur soutien économique. Certes, il a réussi à maîtriser l'inflation, à ramener les comptes à l'équilibre, mais la croissance s'est contractée au deuxième trimestre, puis de nouveau en juillet, le signe d'un début de ralentissement qui pourrait coûter cher à Javier Milei, surtout avant l'élection présidentielle de l'année prochaine.
21: Merci Annalisa Capellini. Emmanuel Macron, lui, annonce un dernier Choose France.
14: Le 18 janvier, au château de Versailles, comme chaque année, pour une dernière édition dans cette ère Macron, le chef de l'État l'a annoncé hier à Madrid, où il a appelé du coup les investisseurs espagnols à venir davantage en France. En attendant, aujourd'hui à 6h08, c'est Choose France Outre-mer, un sommet inédit, même principe que Choose France pour attirer les investisseurs et dynamiser les économies dans les dom-tom des départements où l'inflation fait rage dans des proportions bien plus marquées qu'en métropole, notamment à Fort-de-France, en Martinique ou Estré-Olivier pour BFM Business.
2: Dans les rayons des supermarchés, un constat, les prix sont chers. Ils sont même 40% plus élevés que dans l'Hexagone, dans l'alimentation. Et même les produits en circuit court ne sont pas meilleurs marchés. Détail Christophe Bermond, directeur de Carrefour Martinique.
3: La production locale, même si elle bénéficiait des mêmes avantages sur ses intrants, compte tenu en tout cas de la faiblesse, l'étroitesse du marché, ne pourrait pas produire, ne pourrait pas être compétitive à l'égard d'un produit importé.
2: Les produits importés représentent 70% des marchandises disponibles en magasin. Achetés au même prix que dans l'Hexagone, ils sont toutefois soumis à des surcoûts liés à l'acheminement. L'autorité de la concurrence a récemment pointé la responsabilité du groupe Bernard Ayot dans un rapport délivré en début d'année. Le géant de la distribution en Martinique n'a pas fait la lumière sur ses marges.
3: Si vous reprenez les éléments d'opacité mentionnés dans le rapport, ils portent beaucoup plus sur les grossistes, les 24% de marge qu'on a souvent évoqué en fait dans nos discours, à partir desquels nous déduisons en fait nos charges, nos frais de personnel à hauteur de 10% et qui finissaient par une marge nette à 2%.
2: Les prix du carburant sur l'île sont plafonnés par la préfecture. Aujourd'hui, le sans-plomb est vendu à 1,90€ le litre. Toutefois, la nouvelle hausse de prix des hydrocarbures pourrait peser sur le coût du fret, ce qui entraînerait une nouvelle hausse globale des prix.
21: Et puis avant de terminer, la Fashion Week pour les collections printemps-été 2027 se poursuit à Paris.
14: Et parmi les maisons qui défilent aujourd'hui, la marque chinoise Icicle, qui est en pleine croissance. Ce n'est pas son premier défilé en France, où elle s'est implantée il y a plus de 10 ans, mais après avoir noué un partenariat avec Kering cette année, elle passe clairement à la vitesse supérieure, Pauline Tadevin.
5: Icicle, ce sont des chiffres à faire pâlir d'envie la concurrence. Selon nos informations, une croissance à deux chiffres depuis des années avec 240 boutiques en Chine. En France, des ventes multipliées par deux en 2 ans. Icicle y a un centre de design depuis 14 ans et 4 boutiques. Son chiffre d'affaires mondial reste relativement modeste, 330 millions d'euros environ l'an dernier. Il n'empêche, Icicle est dans l'air du temps avec ses lignes épurées, ses matières naturelles et des prix moins élevés que les géants du secteur. L'un de ses best-sellers, un manteau en laine, coûte 1450 euros. Kering est entré à son capital et Sabato De Sarno, ex de chez Gucci, vient d'être nommé directeur artistique. Les deux groupes s'appuient l'un sur l'autre, résume une source proche. Cela permet à la marque chinoise qui veut se développer sur les accessoires et qui vise des ouvertures à Londres ou à Milan de peaufiner sa connaissance du marché occidental, et cela permet à Kering de mieux appréhender un marché chinois qui est devenu plus complexe.
21: Merci Léo Dumas, rendez-vous à 6h30 pour un prochain journal. 6h11 sur BFM Business, RMC Live, Canal 25. C'est le Morning Briefing avec Étienne Braque. Etienne, Wall Street a très clairement été porté par la tech en septembre et c'est le grand écart entre le Dow Jones et le Nasdaq.
17: Le Dow Jones, un petit peu l'indice de la vieille économie aux États-Unis, a perdu 4% sur l'ensemble du mois quand le Nasdaq a gagné 1,9%. Donc oui, c'est vraiment le grand écart et le S&P 500 qui est un petit peu entre les deux n'a progressé que de 0,5%. Pour nous en Europe, l'Eurostock 50 qui est l'indice de référence a perdu 1,5% mais il est stable sur l'ensemble du trimestre quand au troisième trimestre, le S&P 500 et le Nasdaq ont gagné plus de 2%. Si le S&P a tenu sur l'ensemble du mois, c'est néanmoins grâce aux valeurs technologiques. Quand vous regardez la participation, ce sont un petit peu les valeurs qui ont participé donc à la progression de l'indice. En fait, ça tient que sur quelques valeurs, notamment sur les valeurs technologiques, sur les Alphabet, les Apple ou encore les Microsoft et les Meta. Meta qui a fait son meilleur mois en plus de 10 ans aux États-Unis. Avant, Micron qui a publié ses résultats hier soir après la clôture. Nous en parlerons en large, en long et en travers à 6h40 en un chiffre. Vous avez quand même un chiffre d'affaires qui a été multiplié par 11 sur les activités de centres de données puisque vous savez, ils fabriquent les fameuses mémoires RAM pour les data centers.
21: Et puis aux États-Unis, toujours une bonne nouvelle sur le front de l'emploi.
17: Avant les chiffres officiels demain qui seront publiés par le ministère du Travail, hier, vous avez l'entreprise ADP qui a publié sa statistique qui est toujours très suivie. 90 000 créations de postes le mois dernier aux États-Unis contre 68 000 attendus. Le secteur de l'éducation, mais aussi

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8: Avec Annalisa Capellini. Alors Annalisa, vous nous emmenez en Israël après l'attaque hier à bord d'un vol Fly Dubai à destination de Tel Aviv. Comment réagit la presse israélienne ce matin?
9: Elle a beaucoup de questions et notamment une question très embarrassante pour Benjamin Netanyahou. S'il savait qu'une attaque se préparait, pourquoi ne l'a-t-il pas empêché? C'est la une de Haaretz ce matin. Oui, parce que depuis hier, le camp du Premier ministre présente l'incident comme la preuve que Benjamin Netanyahou avait raison. Il avait averti la veille que les ennemis d'Israël, je le cite, pourrait préparer des attaques à l'approche des élections du 27 octobre. Sauf que la presse israélienne, et notamment Haaretz, retourne complètement l'argument. Si Netanyahou disposait réellement d'informations crédibles sur une attaque en préparation, qu'est-ce que son gouvernement a fait pour empêcher cette attaque? Pourquoi ne pas avoir, par exemple, renforcé les contrôles, revu les procédures, prévenu les alliés, voire suspendu certains vols? Et puis surtout, où étaient les services de renseignement israéliens? Où étaient le Shin Bet et le Mossad? Voici la question posée ce matin par Haaretz. C'est à peu près la même question que se pose l'opposition. On le lit dans le Times of Israel ce matin. Cet épisode montre surtout, selon l'opposition, que ce sont les Israéliens eux-mêmes, encore une fois, qui ont dû intervenir pour éviter une catastrophe, avec Naftali Bennett, qui est aujourd'hui un des opposants plus crédibles de Benjamin Netanyahou pour ces élections qui approchent, qui résume cette attaque en une phrase. Moi, je n'ai pas besoin d'un gouvernement pour me prévenir, j'ai besoin d'un gouvernement pour me protéger. Évidemment, ça ne vous a pas échappé. On est à 6 jours de l'anniversaire du 7 octobre. Et donc, évidemment, il y a un parallèle avec le 7 octobre qui surgit de manière assez naturelle. D'ailleurs, il y a aussi des conséquences géopolitiques de cet incident. On le lit sur JTA, c'est la Jewish Telegraphic Agency, qui explique que Fly Dubai a désormais suspendu tous ses vols pour Israël. Pourtant, cette compagnie avait continué à desservir Tel Aviv pendant une bonne partie de la guerre. Elle était devenue essentielle pour les voyageurs israéliens. Et bien aujourd'hui, elle est devenue un symbole aussi très fort de la normalisation des relations entre Israël et les Émirats. Donc un symbole très concret des accords d'Abraham. Est-ce que l'accord d'hier peut fragiliser cette entente, cette normalisation? Oui, c'est l'avis d'une partie de la presse israélienne, on regardera.
8: On poursuit avec les eaux asiatiques, parce que c'est là que l'on voit très clairement les effets de la pression américaine sur

0: L'Iran analysait des dizaines de pétroliers sont aujourd'hui bloqués en mer.
1: Oui, c'est un article du Wall Street Journal qui raconte qu'il y a des dizaines de pétroliers iraniens ou liés à l'Iran qui sont bloqués depuis plusieurs semaines au large du Sri Lanka et de la Malaisie. Pourquoi ? Eh bien, ces navires, ils sont pris au piège. Ils ne peuvent plus rentrer en Iran depuis que les États-Unis ont imposé leur blocus sur le détroit d'Ormuz. Et en même temps, ils ne peuvent pas se ravitailler facilement dans les ports asiatiques comme ils le faisaient avant, puisque désormais les Américains menacent de sanctions tous les pays qui aident les pétroliers iraniens ou liés à Téhéran. C'est une catastrophe économique pour les Iraniens parce que ces pétroliers leur permettaient de vendre leur pétrole malgré les sanctions. Ils leur permettaient de les contourner et d'arriver quand même à exporter leur pétrole, notamment vers la Chine. Et bien désormais, c'est beaucoup plus compliqué. D'ailleurs, un des experts cités par le Wall Street Journal explique que les dernières cargaisons iraniennes qui sont en circulation vont vite être écoulées dans les prochaines semaines, dans les prochains mois. Et après, il explique que tous les revenus tomberont à zéro pour l'Iran d'ici décembre. Ça laisse 3 mois de respiration économique à l'Iran et on verra ensuite ce qui va se passer.
0: Ouais, et c'est pas beaucoup. Merci Annalisa. On vous retrouve à 8h35. Au Royaume-Uni, Andy Burnham fait des appels du pied à l'Union européenne, mais son éventuelle réintégration sera un long chemin de croix. Ce sera le parti pris de Mathieu Jolivet à 7h15. Il est 6h20 sur BFM Business et sur RMC Live, canal 25, c'est le plus.
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0: L'intelligence artificielle à la recherche des minerais critiques en République démocratique du Congo. L'entreprise américaine Cobold mise sur l'IA pour tenter de repérer plus rapidement des gisements de lithium exploitables. Elle doit aider les géologues à mieux cibler les forages et limiter les coûts d'exploration. Reportage Valentina Edby.
3: Dans la brousse congolaise, les géologues s'activent. Chaque semaine, près de 2000 échantillons sont prélevés. Mike Lero, géologue chez Cobold, scrute chaque couche.

0: Ces échantillons prennent ensuite la direction du laboratoire pour être analysés. Les résultats viennent compléter la masse de données, cartes géologiques, images satellites, mais aussi les anciens forages. C'est à partir de toutes ces informations que l'intelligence artificielle entre en jeu. Kevin Tamboué, responsable du laboratoire.
1: Ces informations nous permettent de déterminer les points clés exactement où nous allons réorganiser ou rediriger le forage. Hein. Et à partir de là, avec les mêmes informations, nous pouvons entraîner l'intelligence artificielle pour nous donner des prédictions par rapport à la position du gisement, etc. etc. Tout en tenant compte des profondeurs à laquelle le gisement se trouve.
0: L'objectif ? Éviter de creuser au hasard, car les forages coûtent cher et ne garantissent pas de trouver un gisement suffisant pour être exploité. Pour le directeur de Cobold, Benjamin Katabuka, chaque forage mieux ciblé peut faire la différence.
2: Nous avons en fait une technologie très avancée qui nous permet, en fait, les deux combinés avec l'intelligence humaine et l'intelligence artificielle, d'aller très vite dans nos programmes d'exploration. En faisant des prédictions, en ciblant à des zones que nous allons en fait utiliser dans le cadre de notre programme d'exploration. Et donc, réduire les coûts, mais aussi avoir moins d'impact sur l'environnement.
0: Malgré la forte présence des groupes chinois depuis 20 ans, le sous-sol congolais reste encore largement inexploré. Arrivé en 2025, Cobold compte y investir plus de 50 millions de dollars d'ici le début de l'année prochaine. L'Américain dispose déjà de 14 permis d'exploration sur plus de 3000 km² pour tenter d'identifier son premier gisement exploitable avec une cible prioritaire, le lithium, dont la demande mondiale devrait plus que doubler d'ici 2030.
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3: Avec Anthony Morel. Alors Anthony, payer au supermarché ou au restaurant avec un sourire, bon c'est pas évident, hein, mais bon quand même, ce sera bientôt possible. Plus besoin de carte bleue ni de smartphone. Il suffira bientôt de montrer son visage pour tout simplement valider un achat.
6: C'est ça. Alors quand on dit payer avec un sourire, c'est pour la formule, parce qu'on paye avec de l'argent d'abord, mais effectivement,
3: et généralement on fait un peu la tronche, mais
6: voilà. En général, c'est pas le moment où on sourit le plus, mais on va payer avec son visage en tout cas. Le paiement par reconnaissance faciale, technologie utilisée depuis des années en Chine notamment, qui commence à arriver en Europe. C'est la plateforme de paiement Revolut qui a lancé cette expérimentation à Londres dans un certain nombre de cafés. Et donc le principe, c'est hyper simple. Vous avez fini votre consommation, vous arrivez à la caisse et là, vous n'avez plus besoin de faire quoi que ce soit. Vous allez juste montrer votre visage. Il y a une caméra couplée à une intelligence artificielle qui va analyser en une fraction de seconde les traits de votre visage, les comparer à une photo qui est stockée dans une base de données qui a été utilisée quand vous avez créé votre compte. Et si ça match, eh ben c'est bon, vous avez payé, votre compte est automatiquement débité. L'avantage, évidemment, c'est la simplicité et la rapidité. On n'a plus besoin de sortir ni son smartphone, ni sa carte bleue. Vous allez me dire, ça prend pas tellement de temps de sortir son téléphone, mais il faut quand même le sortir de la poche, le déverrouiller. Là, ça se fait de manière complètement, complètement fluide. Donc, on gagne du temps à la caisse. Hein, multiplié par le nombre de clients sur la journée, ça peut être intéressant. Intéressant aussi pour les commerçants. C'est-à-dire que là, on est sur du sans friction, comme on dit. On n'a presque plus l'impression qu'on est en train de payer en réalité. On fait oublier au consommateur qu'il est en train de réaliser un acte d'achat, qu'il est en train de dépenser de l'argent. Et ça, quand on est à un magasin ou à un café, c'est quand même l'idéal.
3: Ah oui. Et alors, si on ne sourit pas, si on se présente juste devant, mais que...
6: Non, qu'on a... non ça passe quand même.
3: Ça passe quand même.
6: Si vous faites la tronche, ça passe quand même. Non, la question que je me posais, alors je n'ai pas la réponse, c'est dans le cas de jumeaux, des jumeaux identiques. Le paiement par reconnaissance faciale, que vous pouvez faire raquer votre jumeau, quoi, d'une certaine manière. Parce
3: que pour le coup, vous croyez que ça fonctionne? Ils voient pas la différence?
6: Pour la reconnaissance faciale, c'est très compliqué.
3: Ouais, c'est pas comme où est Charlie, il faut regarder les 7 différences.
6: Oui, c'est ça.
3: Finalement, demain, en fait, c'est notre corps qui va devenir un moyen de paiement.
6: Oui, en fait, c'est un exemple, le visage, mais en réalité, derrière, il y a tout le segment de ce qu'on appelle le paiement biométrique. C'est-à-dire le couplage, de la biométrie avec de l'intelligence artificielle qui va permettre, de payer soit avec son visage, c'est un exemple, mais par exemple aussi avec sa main. Ça, il y a des expérimentations, de paiement où vous allez juste montrer en fait votre main au terminal de paiement et vous allez valider votre paiement comme ça. En fait, on va analyser le réseau veineux à la surface de la main. C'est un indicateur biométrique qui est unique, exactement comme vos empreintes digitales. Exactement.
3: Ouais, c'est ça, c'est pas l'empreinte.
6: Non, c'est vraiment.
3: C'est juste le réseau veineux.
6: Ouais, c'est le réseau veineux de la main. Ça, c'est un truc qui est unique à chacun d'entre nous.
3: Ah, c'est unique.
6: Et on peut l'utiliser pour authentifier un paiement. On peut utiliser aussi notre voix. Il y a déjà de l'authentification de paiement par la voix où on va vous demander de prononcer une phrase et on va aller chercher des petites intonations, des petits micro changements dans les intonations et on est capable de dire que c'est bien, voilà, c'est bien Brigitte qui a acheté, qui a fait ses courses. Et là encore, vous allez être débité. Il y a des banques qui utilisent ça pour valider les paiements. Donc vraiment, c'est l'idée que demain, finalement, eh bien, c'est l'ensemble de votre corps.
3: Faut pas se tromper
6: qui va se
3: quand même. Hein.
6: Non, faut pas se tromper.
3: Ça, c'est pratique, ok. Sauf que nos données physiques, c'est quand même ce qu'on a de plus intime. Alors derrière, il y a quand même, je vous le disais, une sorte d'énorme enjeu de sécurité, quoi.
6: Oui, en fait, c'est un vrai paradoxe parce que d'un côté, ces indicateurs biométriques, ils sont plus sûrs que le fait d'utiliser un mot de passe ou un code PIN, parce que c'est très difficile de pirater votre visage, par exemple, ou votre empreinte veineuse de la main. En revanche, une fois qu'on a réussi à le pirater, si la base de données, par exemple, est piratée et qu'on récupère ces données, autant changer un mot de passe, c'est possible, autant changer de visage, c'est un petit peu plus compliqué. Derrière, il y a aussi la question du contrôle de ces données, de ce qui en est fait, qui y a accès, est-ce que ce sont ces grandes plateformes de paiement, combien de temps elles les gardent, à qui est-ce qu'elles peuvent les transmettre. Donc évidemment, le paiement biométrique, d'un côté, c'est d'une simplicité enfantine et c'est vrai que ça va nous faciliter la vie, de l'autre, ça pose effectivement des questions de sécurité auxquelles on n'a pas toutes les réponses.
3: Et on n'a pas posé la question de la chirurgie esthétique.
6: Alors ça, normalement, si vous voulez changer de visage
3: faire le nez,
6: pour reconnaître...
3: Est-ce qu'on me reconnaît
6: pour
3: est-ce
6: ressembler...
3: que je paye ou pas?
6: Oui, oui. Non, alors moi, je pensais changer de visage pour ressembler à un milliardaire pour passer en paiement sans contact, mais en paiement
3: ah oui,
6: avec
3: vous allez beaucoup plus loin que moi.
6: Mais là. Là, on est quasiment dans un film, c'est Ocean's Eleven. Là.
3: Ouais, c'est ça, merci Anthony Morel. On vous retrouve à 8h15 dans un instant, toute l'actualité économique avec Léo Dumas. Il reviendra sur les retraités largement mis à contribution dans le prochain budget. À tout de suite.
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3: 6h30, tout juste sur BFM Business, RMC Live, Canal 25. C'est le journal avec Léo Dumas. On commence avec les titres.
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8: Et c'est jour J pour le budget. Premier poste d'économie l'an prochain, les retraités. On verra comment dès le début de ce journal. Les PME de l'agroalimentaire appellent à la prudence avant toute taxe sucre. On les entendra. Et puis les records s'enchaînent. 42% de parts de marché pour le 100% électrique en France.
3: C'est parti pour l'automne budgétaire.
8: Le gouvernement révèle sa copie ce matin, un budget qui sera réversible, promet Sébastien Lecornu, mais en attendant, c'est un budget de redressement, dit-il. Et alors, pour y arriver, ça va passer par la mise à contribution des retraités. Le ministre du Travail a préparé les esprits dès hier. Il vise 5,5 milliards d'euros d'économies sur ce poste, 1,4 grâce à la réduction de l'abattement de 10%. Le reste avec la désindexation d'une partie des pensions. Mais derrière, l'exécutif se garde bien d'entrer dans les détails, Caroline Morisseau.
11: Seuls les grands principes figureront dans la copie initiale du gouvernement. La baisse du plafond de l'abattement de 10% dont bénéficient les retraités à 3 000 euros et le fait de préserver les petites retraites jusqu'à 1 260 euros qui, elles, seraient bien indexées sur l'inflation. Pour le reste, les discussions restent très ouvertes. Soit les parlementaires arrivent à s'entendre sur une désindexation des pensions, ce qui est loin d'être acquis. Aucun parti n'a très envie de voter une telle mesure juste avant l'élection présidentielle. Pour contourner la difficulté, le gouvernement pourrait demander aux députés non pas de geler les pensions, mais d'en accepter le principe et de le laisser ensuite fixer les modalités par décret. Autre piste évoquée par le ministre du Travail, laisser les partenaires sociaux négocier chaque année l'évolution des pensions, comme ils le font déjà pour les retraites complémentaires dans le cadre de l'Agirc-Arrco. Reste qu'une réforme aussi structurelle cette année, compte tenu du contexte politique, risque d'avoir du mal à passer.
8: La désindexation qui est le mot-clé, le cœur de la stratégie même cette année pour freiner les dépenses, car avec l'inflation qui accélère, c'est clairement la bonne affaire pour arriver à faire 54 milliards d'euros d'efforts, Eva Serraiol.
12: Oui, avec les retraites qu'on vient d'évoquer, ce sont près de 10 milliards d'euros qui pourraient être gelés. Alors les APL, pour commencer, n'augmenteront pas en fonction de l'inflation l'année prochaine. De quoi économiser plusieurs centaines de millions d'euros en année pleine. Même sort pour la prime d'activité, versée à près de 4,5 millions de Français. Par ailleurs, le point d'indice des fonctionnaires, qui sert à calculer une partie de leur rémunération, sera lui aussi gelé. Ça devrait permettre d'économiser 2 milliards d'euros. Et puis, le gouvernement compte s'éviter 3 milliards d'euros de dépenses en gelant les allègements de charges patronales pour éviter qu'ils n'augmentent mécaniquement compte tenu de l'augmentation du SMIC liée à l'inflation. Car plus l'inflation augmente, plus la désindexation est rentable pour le gouvernement.
3: Ouais, et c'est bien 10 milliards d'euros qui pourraient être gelés. Eva, ce n'est pas non plus une année blanche, certaines choses sont protégées.
12: RSA, minimum vieillesse, allocation adulte handicapé, toutes ces prestations seront bien indexées à 100%. Elles représentent les allocations les plus fondamentales, selon Sébastien Lecornu, et elles devraient donc progresser l'année prochaine. Enfin, le gouvernement s'est engagé à ne pas geler le barème de l'impôt sur le revenu, ce qui, selon la porte-parole du gouvernement, pourrait même mécaniquement faire baisser les impôts pour certains Français.
8: Alors, en parlant d'impôts, il y a quand même 9 milliards d'euros de hausse de prélèvements obligatoires qui sont prévus l'an prochain, avec des hausses de taxes par-ci, par-là, et même des créations de taxes dans les tuyaux, puisque le gouvernement a confirmé qu'il planchait sur une taxe sucre, après celle sur les sodas. 200 millions d'euros de recettes sont espérées ici. C'est ce qui alarme les PME du secteur, représentées par Christian Astruc, qu'on écoute.
13: Si on n'avait pas la possibilité de répercuter ces taxes, c'est la fin de nos entreprises. Moi, mon entreprise, une entreprise familiale qui fête ses 100 ans l'année prochaine, je ne sais pas si je pourrais fêter les 100 ans d'entreprise si je dois prendre en charge cette taxe. Pour une entreprise de ma taille, c'est à peu près 600 à 800 000 euros par an de taxes. C'est beaucoup plus que mes résultats.
3: Dans l'actualité également, le boom de l'électrique s'accélère de mois en mois en France.
8: 42% de parts de marché en septembre, nouveau record pour le 100% électrique. On était à 38% au mois d'août, 22% il y a un an, et on monte là à 48% de parts de marché si on compte même les hybrides rechargeables, toujours sur le mois de septembre, selon les chiffres de la PFA ce matin. Le mois de septembre, pendant lequel les immatriculations au global de voitures neuves ont grimpé de 11% sur un an. Alors pourtant, toujours ce grand paradoxe face au carton de l'électrique, la majorité des constructeurs poussent encore à Bruxelles pour assouplir l'interdiction des thermiques en 2035, Justine Vassogne.
3: À Bruxelles, les constructeurs automobiles continuent leur lobbying. En décembre dernier, ils ont déjà obtenu un premier assouplissement sur l'interdiction du thermique en 2035, mais beaucoup veulent aller plus loin. Le secteur automobile appuie sur le frein de l'électrique au moment où les ventes décollent. Rien d'étonnant selon Diane Strauss, directrice de l'ONG Transport et Environnement.
14: Ce qu'ils nous ont raconté sur le manque de demande, sur le fait que c'était difficile, en fait, c'était pas les vrais arguments. Les vrais arguments, c'est que ils cherchaient réellement à maximiser leurs investissements passés et à ne pas investir dans le futur.
3: Du côté des constructeurs, chez Renault ou chez Stellantis, on demande le décollage de l'électrique. Est-il structurel ou bien tient-il à la hausse du prix des carburants et aux fortes incitations gouvernementales ? On explique aussi que si les ventes de voitures électriques frémissent, elles sont loin d'atteindre les 100% de parts de marché en Europe. Un jeu dangereux. Pour Diane Strauss.
14: On peut se retrouver dans un monde où l'électrique décolle en Europe, mais les constructeurs européens décident de continuer à investir dans le thermique. La réglementation européenne ne leur fixe pas de cap. Les automobilistes seront face à deux choix. Continuer à consommer du thermique, qui sera de grandes marques européennes, ou consommer de l'électrique chinois.
3: En août dernier, les constructeurs chinois ont dépassé la barre des 10% de parts de marché en Europe, soit le double d'il y a un an.
8: Et puis retour en grâce aussi pour Boeing, après des années marquées par des catastrophes entre les 737 MAX, Alaska Airlines, les problèmes de qualité, les retards notamment pour le 777X. Boeing reste bien au cœur des priorités du gouvernement américain. Deux décisions viennent de montrer à quel point le constructeur est stratégique pour Washington, Jean-Baptiste Huette.
15: Dans la défense d'abord, un contrat à 20 milliards de dollars. Après le F-47 de l'US Air Force remporté l'an dernier, le groupe va désormais développer les deux futurs chasseurs américains de sixième génération. Dans le spatial ensuite, Washington sauve encore la capsule Starliner après son vol habité très problématique de 2024. La NASA va finalement consacrer 359 millions de dollars supplémentaires aux modifications et à la certification de la capsule. Et pourtant, tous ces déboires ont bien compliqué la vie des États-Unis ces dernières années. Retard du ravitailleur, programme militaire décalé, une NASA toujours dépendante de SpaceX pour ses vols habités. Aujourd'hui, le groupe se redresse progressivement, mais le paradoxe reste entier. Après avoir retardé certaines capacités américaines, Boeing continue de recevoir les programmes les plus stratégiques du pays, mais visiblement pour Washington, mieux vaut continuer à miser sur Boeing que prendre le risque de s'en passer.
8: Et puis à 6h38, c'est là un très gros bras de fer qui se joue entre les deux médicaments, les deux géants des médicaments anti-obésité. Ça se passe à Milan, au congrès annuel du secteur qui se déroule toute la semaine. Et le Danois Novo et l'Américain Eli Lilly tentent chacun de démontrer que leur traitement est meilleur que l'autre, Hélène Cornet.
16: Ils sont venus à Milan avec leur toute dernière étude comparative. Les deux laboratoires ripostent à coups d'analyse en testant toutes les combinaisons. Pour Novo, il n'y a pas de doute, augmenter la dose de son médicament, l'Ozempic, c'est moins de risques cardiovasculaires par rapport à un passage au Mounjaro de son concurrent américain. De son côté, Eli Lilly est affirmatif. Son dernier traitement à 15 mg permet une perte de poids de 4,5% supérieure à celle obtenue avec le Wegovy. Les écarts sont parfois minimes, qu'importe. L'enjeu est bien de défendre et renforcer ses positions en promettant toujours plus de commodité, de tolérance et d'efficacité. Il s'agit surtout de convaincre les marchés qu'il y a encore un potentiel de croissance alors que le brevet du principe actif tombera prochainement dans le domaine public.
3: Voilà, c'était le journal de Léo Dumas. On vous retrouve à 7h, Léo, pour toute l'actualité économique. C'est Étienne Braque qui nous a rejoint pour un point sur les marchés à 6h39 sur BFM Business, RMC Live. Étienne, encore des résultats spectaculaires dans la tech aux États-Unis. Le fabricant de puces Micron a annoncé hier soir 37 milliards de profits nets au premier trimestre. C'est 12 fois plus que l'an dernier.
17: Et sachant que nous sommes dans une course contre la montre dans l'intelligence artificielle et que les clients sont prêts à payer n'importe quel prix pour avoir leur data center au plus vite, les acteurs comme Micron, mais aussi AMD, SK Hynix et Samsung qui fabriquent ces fameuses mémoires RIM, ont une capacité à pouvoir fixer les prix qui est juste impressionnante. Il faut voir que les prix des puces chez Micron ont été multipliés par 5 en l'espace d'un an. Donc oui, les résultats sont spectaculaires puisqu'ils ont un pricing power, une capacité à pouvoir fixer les prix qui est juste spectaculaire. Et le pire, ou le meilleur pour eux, c'est que ce déséquilibre entre l'offre et la demande va perdurer. Hier soir, Micron vous dit les tensions seront encore plus fortes en 2027 et en 2028. Vous n'avez rien vu cette année. Donc hier soir, le titre était en petite hausse après déjà un parcours spectaculaire puisque le titre a été multiplié par 4 en l'espace d'un an. Il a déjà repris 14% en l'espace d'un mois. mois pour la simple et bonne raison que quand vous avez des tensions obligataires, on en reparlera dans le journal de 7h, hein, 5,3% quand même pour le 10 ans américain, 4,74% pour le 10 ans français, un écart de taux de 126 points entre la France et l'Allemagne, bah aujourd'hui vous avez des sociétés qui vous apportent de la visibilité et qui sont surtout, hein, c'est en relatif, pas si chères que cela. C'est-à-dire que vous avez une croissance des profits qui a été plus rapide que la croissance des cours de bourse, et donc aujourd'hui vous avez un titre qui se paye à peine 8 fois les profits attendus l'an prochain contre 19 fois en moyenne pour le S&P 500.
3: Merci Etrain Brack, et vous revenez à 7h10, hein, vous nous reparlerez de la tech qui fait s'envoler le Nasdaq. Dans un instant c'est le pitch, nous recevons Wendy David, cofondatrice de Beout. On vous promet des bons plans sortis.
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3: 6h45 sur BFM Business, RMC Live, Canal 25. Et tous les jours, vous le savez, on s'intéresse à un secteur en particulier sur BFM Business. Le jeudi, c'est le retail avec Charlotte Méritant. Bonjour Charlotte.
1: Bonjour Brigitte.
3: Alors, vous êtes venue nous parler d'un scoop hein, ce matin.
1: Oui, exactement, une exclue BFM Business, puisque Damar annonce sa transformation. Elle arrive en grande distribution et on sait désormais dans quelles enseignes.
3: Alors, vous nous détaillez ça dans un tout petit instant. Ce sera juste après le pitch, car Anthony Morel nous a rejoint dans le studio pour interviewer la cofondatrice de Be Out.
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3: Bonjour Wendy David, merci d'être avec nous ce matin. Vous êtes donc cofondatrice de Be Out. Vous avez donc une minute pour pitcher votre entreprise et puis on en débat tous ensemble.
1: Bonjour, merci beaucoup pour l'invitation. Donc on a créé Be Out, une application inspirée du modèle Too Good To Go, mais pour la culture. Donc il faut savoir qu'en France, aujourd'hui, il y a jusqu'à 40% d'invendus chaque soir, donc des concerts, des théâtres, des comédie clubs. Et en parallèle de ça, il y a un Français sur deux qui renonce à sortir à cause du prix, mais aussi par méconnaissance ou parce qu'il ne sait pas ce qui se passe à côté de chez lui. Donc Be Out, c'est l'application qui répond à qu'est-ce qu'on fait ce soir, on fait quoi ce week-end. Donc on propose des bons plans qu'on deal avec nos partenaires jusqu'à moins 70%, donc dans les théâtres, comédie clubs, concerts et festivals. Et donc, le bénéfice pour nos partenaires, c'est vraiment d'aller toucher une nouvelle cible et de se faire connaître aussi, de faire connaître son lieu. Et puis, d'avoir surtout un revenu complémentaire. Et pour l'utilisateur final, le bénéfice, c'est de trouver en fait des sorties spontanées et facilement en deux clics. Donc aujourd'hui, où on en est, Be Out est en ligne depuis le printemps 2026. On comptabilise plus de 100 partenaires à Paris. Et notre ambition et le projet, c'est d'ajouter la branche sport d'ici la fin de l'année, du coup 2026.
3: Alors voilà, le temps est écoulé. Juste une question, vous proposez des places qui ne sont pas vendues. Est-ce que c'est parce que le spectacle n'est pas intéressant? Est-ce que c'est parce que je vais être installée juste derrière le poteau, donc personne n'en veut? Par exemple, si je vous demande deux places pour aller voir Céline Dion, Plénitude Arena, est-ce que vous pouvez m'en trouver?
2: On rêve, là, Brigitte, je crois.
3: Bah, on a le droit de rêver, non?
1: Oui, on s'y attendait. On a eu plusieurs fois la question, d'ailleurs, pour Céline Dion. Mais l'idée, c'est de se dire que, justement, non, c'est des places vraiment quali et complémentaires. Donc, en fait, ça n'empêche pas quelqu'un d'aller voir Céline Dion, mais aussi de se dire pourquoi pas aller voir un concert près de chez moi un mercredi soir en fait.
2: Mais pour compléter la question de Brigitte, c'est vrai que je suis allé sur le site, alors j'ai pas téléchargé l'appli, mais j'imagine que c'est les mêmes offres.
1: Je compte sur vous.
2: Ouais,
3: et en plus elle est gratuite.
2: Après. Elle est gratuite et le principe est super, mais le problème aujourd'hui c'est celui de l'offre, c'est-à-dire que moi ce que j'ai constaté c'est qu'en gros il y avait 80% de votre offre, c'est des comédie clubs parisiens. Et c'est un peu maigre quoi. Effectivement, il n'y a pas tous les spectacles. Alors le concert de Céline Dion même pas, mais même plein d'autres spectacles. Donc j'imagine que l'enjeu pour vous aujourd'hui, c'est d'aller justement démarcher les salles de spectacle et d'augmenter votre offre au-delà de Paris et au-delà des comédie clubs.
1: Oui, tout à fait. Bah, du coup, là, sur nos 100 partenaires actifs, on compte à peu près 25% de chaque. Donc, 25% concert, 25% du coup théâtre, 25% comédie club. Et donc, l'idée, c'est de continuer à développer cette offre. Et notre force aussi, c'est la diversité. Donc là, justement, si vous suivez l'aventure au mois d'octobre, il devrait y avoir plein de concerts qui arrivent, de festivals, voilà.
3: C'est forcément du last minute ou est-ce que je peux réserver ma place?
1: On peut réserver la place, mais du coup, vraiment sur...
3: Ce sera plus cher, alors?
1: Non, ça sera pas plus cher. Ouais. On peut réserver la place, en fait, un mois avant, comme une semaine avant. Mais on se rend compte, avec la data qu'on a pu récupérer et de toutes les places qu'on a vendues jusqu'à aujourd'hui, que finalement, les utilisateurs achètent à la dernière minute.
2: Et vous arrivez...
3: C'est bizarre qu'on puisse réserver et que ce soit 70% moins cher un mois avant, alors que un mois avant, si je vais sur une plateforme classique, je vais le payer le prix plein.
1: Bien sûr. En fait, c'est des deals spéciaux pour Be Out. Donc, en fait, nos partenaires, parfois, ils savent que cette date-là, ils vont pas forcément faire complet, donc ils préfèrent anticiper et du coup mettre des places. Mais de façon plus générale,
3: c'est Anthony.
2: Vous arrivez à faire votre place parmi, parce que c'est très concurrentiel, il y a déjà les billets Reduc, Fever, qui proposent aussi des offres de dernière minute. Vous arrivez quand même à imposer votre différence par rapport à ces sites?
1: Oui, bien sûr. Donc, il y a plein de billetteries traditionnelles qui prennent l'intégralité des billetteries. Là, nous, on arrive vraiment sur le marché des invendus. C'est notre spécialité et c'est notre force aussi, donc de vraiment aller lutter contre le siège vide. Et donc, s'il y a de la concurrence, c'est aussi positif pour nous. Ça veut dire qu'il y a un besoin. Et donc, avec toutes les études qu'on a faites là actuellement, on se rend compte que le marché de l'invendu n'est pas résolu.
3: Une question de Charlotte Méritant.
1: Pour compléter ça, justement, sur ce créneau spécifique de l'invendu, il y a d'autres applications qui existent déjà et vous n'êtes pas les premiers. Je pense à ShopTap.
4: place, par exemple. Qu'est-ce qui vous distingue de ces autres applis ?
1: Ce qui nous distingue, c'est aussi tout ce qui est la digitalisation de notre application. Donc, on avait vraiment à cœur de co-construire notre application avec nos partenaires. Donc, on a fait énormément d'enquêtes, on a co-construit l'outil avec eux. Et donc, on a essayé de le rendre le plus digital, le plus proche de leurs besoins. Donc, par exemple, ils peuvent scanner à l'entrée nos places, etc. Ça, c'est des choses qui n'existaient pas spécialement avant. Donc, voilà, l'idée, c'était vraiment de co-construire l'outil avec nos partenaires.
3: Merci beaucoup, Wendy David, donc cofondatrice de Be Out. Merci d'avoir été avec nous ce matin. Et c'est une interview à retrouver en podcast et en replay sur l'application BFM Business. Merci. Le jeudi, c'est Good Morning Business. C'est le focus surtout sur le secteur du retail. Avec vous, Charlotte Méritan.
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3: Alors Charlotte, la marque de textile Damar annonce son arrivée dans la grande distribution cet automne. Objectif, séduire de nouvelles clientèles et surtout trouver de nouveaux relais de croissance.
4: C'était un projet en préparation depuis l'automne dernier et on sait désormais avec quelles enseignes Damar a signé. Elles sont 4, Carrefour, Leclerc, Coopérative U et La Halle. Au total, Damar investit 1100 nouveaux points de vente à partir de mi-octobre avec une offre qui repose sur son textile thermique historique, le fameux thermolactyle, mais dans une version plus accessible avec un t-shirt à 19,90€ au lieu de 24,90€. Et c'est une stratégie qui a pour objectif d'offrir à la marque une visibilité auprès de consommateurs qui ne sont pas justement des clients habituels.
3: Ouais, parce que c'est une marque qui est historiquement ciblée les seniors.
4: Tout à fait, via la vente par catalogue qui était jusqu'en 2020 son principal canal de vente. Ça représentait la moitié de ses ventes, mais il est coûteux en papier, il est un petit peu désuet et aujourd'hui il ne représente plus qu'un tiers de ses ventes contre 45% pour ses 150 magasins. C'est bien son réseau physique désormais qui porte son chiffre d'affaires grâce à une croissance de plus 4%. Donc Damar mise dorénavant beaucoup plus sur le retail et s'implanter en hypermarché, ça permet de toucher une cible plus large et plus jeune, la famille. Et d'ailleurs, toute la famille, preuve en est, la marque lance même une collection dédiée aux chiens.
3: Au chien.
4: Au chien, vous avez bien entendu.
3: Wow. D'accord, parce que le chien, il a déjà toute sa fourrure. Donc,
4: ouais. Des petits t-shirts marinières pour les chiens.
3: Oh pourquoi pas.
2: Le chihuahua Damar, alors ça va être. Cette
3: transformation de son image, ça passe aussi par le contenu de ses collections, quand même.
4: Oui, il y a vraiment une volonté de modernisation et d'innovation à la fois dans les gammes proposées, le design, des vêtements plus fins, plus légers, une gamme anti-UV aussi pour le printemps prochain, pour s'adapter aux nouveaux besoins liés aux étés plus rudes. Et enfin, un travail sur le recyclage du textile qui fait aussi partie des grands enjeux contemporains avec la conception d'une couette fabriquée à partir de chutes de production.
3: Ouais, Damar avait déjà commencé sa stratégie de diversification et de modernisation en améliorant sa présence en ligne déjà.
4: En intégrant 32 places de marché, d'abord Amazon, puis depuis fin 2023 Zalando et Vipi, entre autres. L'intérêt d'être présente sur ces marketplaces européennes, en 9 pays au total, c'est aussi de conquérir une clientèle internationale. Son objectif, c'est une croissance de 16% sur les marketplaces et que l'international représente à terme 40% de cette activité marketplace.
3: Toutes ces stratégies doivent permettre à la marque de se relancer.
4: C'est une marque qui a connu une forte baisse de son chiffre d'affaires entre 2020 et 2024, qui souffre comme tout le secteur de la mode, notamment de la concurrence des plateformes chinoises, mais qui sort la tête de l'eau depuis 2025, notamment grâce à la bonne performance de ses boutiques, sachant que Damar représente les trois quarts de l'activité du groupe dont elle fait partie, Damartex, et que le groupe, lui, a vu son chiffre d'affaires baisser de 3,4% sur l'exercice 2025-2026 par rapport au précédent. Donc l'enjeu, c'est bien de porter finalement tout le groupe grâce au succès escompté de cette transformation de Damar.
3: Eh oui, parce qu'à l'heure du réchauffement climatique, c'est chaud pour Damar.
2: Hein, ça m'a
3: merci. Donc c'est une chronique qui est à retrouver en podcast et en replay sur l'application BFM Business et sur toutes les plateformes. Dans un instant, à 6h54 sur BFM Business, toute l'actualité avec Léo Dumas. Il reviendra sur l'OAT qui s'envole au-dessus des 4,8%. C'est un record depuis 2008 en séance. Restez avec nous. À tout de suite.
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10: Bienvenue dans Trajectoire, la chronique des entrepreneurs. Aujourd'hui, je reçois Khaled Abid, cofondateur de ND Solutions, une entreprise spécialisée dans les infrastructures d'énergie et de haute tension. Bonjour Khaled.
11: Bonjour Karine.
10: Alors, qu'est-ce que ND Solutions ?
11: Alors, ND Solutions, c'est une entreprise qui travaille dans la construction des postes à haute tension et plus axée dans les produits numériques, c'est-à-dire tout ce qui est contrôle-commande, remontée d'informations et de la surveillance. Pour tout ce qui est poste et exploitant, ils ont tous des contraintes différentes. Donc nous, ce qu'on leur apporte, c'est une solution qui est adaptée à leurs besoins. Et en fonction, et quand la solution est validée, là, on leur propose l'installation, les essais et la mise en service.
10: Concrètement, qu'est-ce que vous constatez sur ce terrain ?
11: Alors, on a constaté que les produits numériques apportent un vrai changement à leur maintenance. C'est-à-dire que on n'a plus des relevés ponctuels par des équipes de mainteneurs. C'est la remontée d'informations, elle se fait en direct via les systèmes numériques et ça apporte une fiabilité, une réactivité pour les équipes de maintenance.
10: Qui sont vos clients exactement ?
11: Alors, généralement, nos clients, c'est des grands acteurs qui interviennent dans la construction et dans la modernisation des postes à haute tension. Donc nous, on leur apporte notre expertise, que ce soit dans l'installation des équipements, dans la pose des câbles, et le raccordement, bien sûr. Mais là où on veut vraiment axer notre métier, c'est plus sur les produits numériques, comme je disais au début, c'est-à-dire dans la partie contrôle-commande et surveillance des équipements.
10: Merci, Khaled Abid, d'être venu nous parler de ND Solutions dans Trajectoire.
11: Merci, Karine.
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15: Bonjour à tous, l'épisode méditerranéen se poursuit avec des précipitations qui se décalent progressivement vers l'est, notamment vers le département des Bouches-du-Rhône, même si l'activité principale est désormais en mer. C'est vrai que ce matin, on va continuer de surveiller ce risque d'orage particulièrement violent dans le sud-est. Cette perturbation qui stagne vraiment sur le flanc est avec ce risque d'averse orageuse et par l'ouest et par le nord-ouest, sur autour de très belles éclaircies. L'après-midi, on surveille toujours les pluies soutenues sur le quart sud d'Est avec également quelques averses vers l'île de Beauté ou encore les Pyrénées. Vos températures pour ce matin, comptez de 9 à 21 degrés et l'après-midi, les températures qui baissent. Alors on ira quand même, c'est vrai, jusqu'à 28 degrés du côté d'Ajaccio, mais plus que 19 pour vous à Brest, à Rouen, 21 degrés dans le secteur de Bourges, 22 à La Rochelle et 23 degrés à Bordeaux.
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3: Bonjour à tous, bon réveil, bienvenue dans la matinale de l'écho. Il est presque 7h sur BFM Business, RMC Live, Canal 25. Nous sommes ensemble avec toute l'équipe en direct jusqu'à 9h pour Good Morning Business. Alors au sommaire de ce jeudi 1er octobre, l'heure de vérité pour le budget. Sébastien Lecornu dévoile ce matin sa copie, 54 milliards d'économies pour ramener le déficit à 5% du PIB. Mais une équation budgétaire qui se complique déjà à cause des taux, Léo Dumas.
16: Oui, au-delà des 4,80% hier en séance pour le 10 ans français. La France qui va émettre jusqu'à 12 milliards de dettes aujourd'hui. Ça devient vraiment compliqué. On verra ça avec Étienne Brack.
3: Dans ce budget, les retraités sont particulièrement mis à contribution. La copie initiale promet une désindexation à partir de 1 260 euros des retraités comme des actifs dont le pouvoir d'achat est grévé par l'inflation. Ce 1er octobre, les seuls prix du gaz augmentent en moyenne de 6,3%. La réaction d'Emmanuelle Wargon, présidente de la CRE, la Commission de régulation de l'énergie, à 7h45. Elle sera l'invitée du grand entretien. 7h20, parole de patron. Nous recevrons Laurent Vronsky, le directeur général d'Hervor, entreprise mondialisée spécialisée dans les compresseurs d'air. Il nous livrera ses attentes pour le budget à 1h de sa présentation. Le tour de l'actu ce matin, c'est aussi le monde qui bouge avec Mathieu Jolivet. Bonjour Mathieu, votre parti pris.
17: Welcome back, dit Emmanuel Macron à nos amis britanniques après qu'Andy Burnham a évoqué l'idée d'un retour du Royaume-Uni dans l'Union européenne. Welcome back, très bien, mais surtout good luck pour le chemin de croix à venir.
3: À 7h40, la Tribune Écho. Nouveau rendez-vous dans la matinale avec Eric Albert du Monde. Il nous dira que compte tenu des taux et de la dette, il nous faut absolument un budget. Il est 7h tout pile sur BFM Business, RMC Live, le journal Léo Dumas.
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3: Et donc jour J pour le budget.
16: Sous la pression maximale des marchés, le réel nous rattrape, dit le Premier ministre Sébastien Lecornu. Ce réel-là, Étienne Brack, clairement, c'est le taux d'intérêt à 10 ans aux portes des 5% ce matin sur la dette française.
21: Nous étions à 4,84 hier soir à la clôture, alors qu'aujourd'hui est une journée test, puisqu'en plus du budget, vous avez l'agence France Trésor, comme chaque premier jeudi du mois, qui va émettre de la dette à échéance long terme, c'est-à-dire 10 ans et plus, entre 10 et 12 milliards d'euros. Alors le problème, ce n'est pas d'émettre cette dette. La France va réussir à émettre cette dette. La question, c'est à quel prix et avec quelle demande, sachant que vous avez des taux souverains partout dans le monde qui sont sur des plus hauts. Typiquement, ce matin, le 10 ans américain est à 5,3%, c'est-à-dire une première depuis 2007, le 30 ans aux États-Unis est sur un plus haut de 2002. La remontée des taux est donc globale. Le problème, c'est que la France est peu à peu délaissée par les investisseurs, au point même que l'écart de taux entre la France et l'Allemagne était hier à 126 points de base, c'est-à-dire une première depuis 2012. Pour rappel, nous étions à 86 points il y a un mois, donc on est quand même passé de 86 à 126. Et puis alors si je remonte à 2024, avant la dissolution de l'Assemblée nationale, on était entre 50 et 60. Ça montre bien que quand il n'y a pas de visibilité, vous avez une prime de risque, un prix qui forcément se réenchérit. Et vous avez aujourd'hui des perspectives qui montrent bien que ce spread risque bien de retrouver les plus hauts de 2011. À l'époque, lors de la crise de la zone euro, nous étions au-delà des 225 points de base. C'était le record il y a un peu plus de 15 ans.
16: Merci Étienne Brack. La position effectivement vis-à-vis de la signature française qui se durcit chez les investisseurs internationaux, on vient de le voir sur les taux. On l'entend dans les mots aussi, Margot Foderet.
22: Le dirigeant d'un grand groupe français présent aux quatre coins du monde nous confie qu'il y a une énorme exaspération chez ses actionnaires qui détiennent également de la dette française. Mais tirez-vous de là, lui disent-ils, ajoutant que la signature de la France se dégrade et qu'on finira par ne plus trouver d'investisseurs. C'est exactement la même alerte qui est émise par le géant mondial de la gestion d'actifs Vanguard dans le Financial Times et qui parle d'une dégradation de la qualité de crédit de la France. Il explique surtout qu'au-delà du budget, c'est l'échéance de 2027 qui inquiète les marchés et la capacité des candidats à proposer des mesures crédibles. Une analyse que confirme Alexandre Drabovitch, directeur des investissements chez Crédit Agricole Indosuez Gestion.
23: Depuis deux semaines, depuis un petit peu la sortie de route de Mélenchon, on voit en fait beaucoup de recommandations d'investisseurs internationaux de sortir de la France, de réduire la France, voire même plutôt de spéculer à la baisse contre la France. Donc c'est un peu inhabituel parce qu'on est quand même à 9 mois des élections. Donc quand on me dit qu'est-ce que ça va être le jour, ça sera les élections.
22: D'ici là, il faudra déjà passer l'étape du budget. Outre les mesures qui seront sur la table, c'est surtout la capacité de Sébastien Lecornu et de son gouvernement à mettre en œuvre le budget que regarderont les investisseurs et les marchés.
16: Dans ce contexte, le moral économique des Français qui continue de plonger, 90% se disent pessimistes ce matin dans le baromètre Odoxa pour BFM Business, Challenge et AJP. L'indice est même au plus bas depuis le début des mesures en 2006, mais alors dans cette enquête également, il y a un enseignement à tirer des réponses sur les retraites. Les Français semblent s'être retournés en l'espace de 2 ans au sujet de la capitalisation. C'est ce que nous dit Gaël Slimane, le président d'Odoxa.
24: Il y a 2 ans, 60% des Français nous disaient qu'ils préféraient qu'on maintienne tel quel, sans capitalisation, notre système de retraite. Aujourd'hui, les trois quarts d'entre eux nous disent qu'ils préfèrent intégrer au moins une dose de capitalisation. Ce n'est pas vraiment que les Français adhéreraient à la capitalisation ou se diraient que ce serait la panacée ou le meilleur des systèmes. Mais ils semblent être en train de s'y résoudre parce que toutes les autres solutions qu'ils savent aujourd'hui possibles sont des solutions qu'ils rejettent.
16: Et en attendant, les réformes, voilà le menu dans le budget. Ce sera 5,5 milliards d'euros d'économies sur les retraites, dont 1,4 grâce à la réduction de l'abattement fiscal, 3 000 euros maximum. Le reste, grâce à la désindexation des pensions au-delà de 1 260 euros, c'est ce qu'il y a, en tout cas dans la copie du gouvernement. On verra comment les curseurs seront fixés dans le journal de 7h30.
3: Emmanuel Le Chip nous a rejoint sur ce plateau. Bonjour Emmanuel.
0: Bonjour à tous.
3: Est-ce que c'est un budget utile ou est-ce que c'est un budget qui ne sert à rien? Voilà le débat qui va vous opposer à Jean-Marc Daniel à 8h40.
0: Oui, c'est un peu facile de dire que c'est un budget qui sert à rien parce qu'il y aura la présidentielle, etc. Donc c'est la position que tiendra Jean-Marc Daniel. Voilà.
3: C'est un peu facile.
0: Mais c'est un peu facile, ouais. Bien sûr, vous le connaissez.
3: J'espère que vous avez quand même affûté un peu vos arguments.
0: Il va jouer sur du lourd. Non, moi je vais défendre l'idée, au contraire, qu'un budget n'est jamais pour rien. Parce que, un, l'État doit continuer à fonctionner. Si vous n'avez pas de budget, c'est une loi spéciale qui a beaucoup d'inconvénients, qui vous coûtera au final plus cher. Et puis les marchés, eux, ils ne vont pas attendre 6 mois que effectivement on se décide à avoir une stratégie économique. Les marchés, ils prêtent toutes les semaines. Donc les marchés, eux, ce qui les intéresse, c'est on ait quand même une vision qui donne une idée de la responsabilité un peu de notre classe politique. Donc voilà. Donc moi je pense que c'est un budget utile. Jean-Marc pense que c'est un budget pour rien. Eh ben écoutez, rendez-vous à 8h40 et puis vous trancherez.
3: Le rendez-vous est pris face à Le Chip, 8h40. Merci Emmanuel.
16: Et en attendant, c'est à l'étranger le tabou sur le Brexit qui vient de tomber. L'option d'un retour dans l'Union européenne est mise sur la table. Désormais, c'est Andy Burnham qui en parle, le Premier ministre britannique, encouragé d'ailleurs à distance par Emmanuel Macron. Écoutez-les.
1: Je vais le dire franchement, le Brexit a fait plus de mal que de bien et je pense qu'environ 60% des Britanniques sont d'accord avec ça. Donc la question est, que fait-on? Nous pourrions en rester là, c'est assurément une option si les gens estiment que c'est là qu'il faut rester. Nous pourrions envisager une union douanière, regarder du côté du marché unique ou aller jusqu'au bout.
2: Welcome back. Si les Britanniques veulent revenir à cette première minute en ce sens, je pense que c'est une très bonne nouvelle à la fois pour son pays et pour les Européens. Ce serait une bonne décision et je pense qu'il a raison d'avoir cette audace et en tout cas nous serons là pour essayer de faire les choses.
16: La réaction aussi à Bruxelles où la Commission se dit à l'écoute des propositions britanniques. Entre Paris et Londres également, l'annonce hier soir de la fin de l'accord d'échange de migrants, le One In, One Out, puisque le Royaume-Uni acte un échec sur les objectifs. Le programme expérimental qui prévoyait le renvoi en France des migrants entrés irrégulièrement au Royaume-Uni en échange de l'accueil légal d'autres migrants en attente en France. Et puis aujourd'hui, un événement, Javier Milei, qui est attendu par Emmanuel Macron pour un échange privé. Le président argentin est à Paris en fait pour un sommet économique. Mais donc avant ça, Annalisa Capellini, il vient discuter à l'Elysée et la discussion s'annonce franche.
4: Oui, c'est bien le risque. À l'Elysée, on évoque des inspirations politiques différentes entre Emmanuel Macron et Javier Milei. Le président argentin, de son côté, a tiré à boulets rouges sur l'Europe encore ces derniers jours en affirmant que l'Europe est en train de couler à cause d'un État-providence pervers, je le cite. Sur la table, il y aura sans doute le dossier du successeur d'Antonio Guterres à la tête de l'ONU, puisque Javier Milei essaye de pousser activement en ce moment la candidature de l'Argentin Rafael Grossi. Autre dossier sur la table, celui des minerais critiques, notamment le lithium et le cuivre dont l'Argentine regorge. En réalité, Buenos Aires cherche sans doute moins un rapprochement politique avec Paris que ses investissements. Javier Milei est à Paris, vous l'avez dit Léo, pour le forum Argentina Week. C'est un événement destiné à attirer des investisseurs dans le pays. Oui, parce que derrière les attaques à l'Europe, en réalité, le président argentin a encore besoin du soutien des Européens, surtout du point de vue économique. Certes, il a réussi à maîtriser l'inflation et à ramener les comptes à l'équilibre, mais la croissance s'est contractée au deuxième trimestre, puis de nouveau en juillet. C'est le signe d'un début de ralentissement qui pourrait coûter cher à Javier Milei, surtout avant l'élection présidentielle de l'année prochaine.
3: Merci Annalisa Capellini. Et puis Emmanuel Macron lui annonce un dernier Choose France.
16: Le 18 janvier au château de Versailles, toujours comme chaque année, avec donc cette dernière édition de cette ère Macron, le chef de l'État, qui l'a annoncé hier à Madrid, où du coup il a appelé les investisseurs espagnols à venir davantage ici en France. En attendant, aujourd'hui, c'est Choose Outre-mer, sommet inédit sur le même principe, attirer les investisseurs, dynamiser les économies des dom-toms, ces départements où l'inflation fait rage dans des proportions bien plus importantes qu'ici en métropole, notamment à Fort-de-France, en Martinique, où il y a Astrid Olivier pour BFM Business.
5: Dans les rayons des supermarchés, un constat, les prix sont chers. Ils sont même 40% plus élevés que dans l'Hexagone, dans l'alimentation. Et même les produits en circuit court ne sont pas meilleurs marchés, détaille Christophe Bermond, directeur de Carrefour Martinique.
6: La production locale, même si elle bénéficiait des mêmes avantages sur ses intrants, compte tenu en tout cas de la faiblesse, l'étroitesse du marché, ne pourrait pas produire, ne pourrait pas être compétitive à l'égard d'un produit importé.
5: Les produits importés représentent 70% des marchandises disponibles en magasin. Achetés au même prix que dans l'Hexagone, ils sont toutefois soumis à des surcoûts liés à l'acheminement. L'autorité de la concurrence a récemment pointé la responsabilité du groupe Bernard Ayotte dans un rapport délivré en début d'année. Le géant de la distribution en Martinique n'a pas fait la lumière sur ses marges.
6: Si vous reprenez les éléments d'opacité mentionnés dans le rapport, ils portent beaucoup plus sur les grossistes, les 24% de marge, qu'on a souvent évoqué en fait dans nos discours, à partir desquels nous déduisons en fait nos charges, nos frais de personnel à hauteur de 10%, et qui finissaient par une marge nette à 2%.
5: Les prix du carburant sur l'île sont plafonnés par la préfecture. Aujourd'hui, le sans-plomb est vendu à 1,90€ le litre. Toutefois, la nouvelle hausse de prix des hydrocarbures pourrait peser sur le coût du fret, ce qui entraînerait une nouvelle hausse globale des prix.
16: 7h11, un événement majeur aujourd'hui à la croisée de l'intelligence artificielle et du spatial, avec Google qui va envoyer à bord d'une fusée de SpaceX des puces dédiées à l'IA. C'est là une première étape d'un méga projet qui vise à terme, évidemment, à mettre des data center en orbite, Erwan Morris.
7: Faire tourner des centres de données autour de la Terre et qui seraient alimentés à l'énergie solaire, c'est le projet Suncatcher qui doit permettre à Google de s'affranchir des contraintes réglementaires et d'opposition de voisinage toujours plus fortes. Mais l'espace réserve quelques défis. Le décollage d'abord, qui exerce une pression et des vibrations intenses sur le matériel. À cela, il faut ajouter les rayons cosmiques et particules solaires susceptibles d'endommager les composants électroniques et les températures, car si elles sont glaciales dans l'espace, exposées au soleil, une surface en orbite peut dépasser les 100 degrés. Sans air pour être refroidi, Google expérimentera un système innovant de radiateur. Ce premier lancement n'emmène dans l'espace que des puces. Google prévoit l'an prochain de passer au test de liaison optique pour faire communiquer les data centers entre eux. Reste un autre frein, le prix. Google estime que pour être viable, un lancement devrait coûter moins de $200 par kilo embarqué, contre plusieurs milliers aujourd'hui. Objectif qu'il espère atteindre en 2035.
3: Merci Léo Dumas, rendez-vous à 7h30 pour un prochain journal et toute l'actualité économique. À 7h12 sur BFM Business et sur RMC Live, canal 25, un point marché avec Étienne Brack.
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3: Etienne, Wall Street a été très clairement porté par la tech en septembre et c'est le grand écart entre le Dow Jones et le Nasdaq.
21: Le Dow Jones a perdu 4,3% en septembre quand, à l'inverse, le Nasdaq a progressé de 1,9%. Le S&P est un petit peu au milieu, il a été parfaitement stable sur l'ensemble du mois. Quand vous regardez sur le trimestre, le S&P et le Nasdaq ont néanmoins gagné plus de 2%. Pour nous, en Europe, l'Eurostock 50 a perdu 1,5% sur l'ensemble du mois. Il est stable sur le trimestre. Ça montre bien que, oui, c'est encore et toujours l'intelligence artificielle qui porte la cote. C'était encore hier le cas. Alphabet, Apple ou encore Microsoft ont gagné plus de 2% avant la publication de Micron que nous aborderons dans une demi-heure. Le groupe a annoncé une nouvelle fois des résultats stratosphériques portés par l'IA.
3: Et puis aux États-Unis, toujours une bonne nouvelle sur le front de l'emploi.
21: Avec notamment l'ADP, hein, c'est l'entreprise qui édite des bulletins de paie, qui a publié hier sa statistique, qui est toujours très suivie par les marchés. 90 000 créations de postes le mois dernier aux États-Unis, là où le consensus s'attendait à 68 000 créations de postes. Des créations de postes qui se sont tirées par

0: Welcome back, c'est ce qu'a lancé Emmanuel Macron hier depuis Madrid, après qu'Andy Burnham a évoqué un retour du Royaume-Uni dans l'Union européenne. Une première pour un chef de gouvernement britannique depuis le Brexit. Alors votre parti pris, Mathieu Jolivet, welcome back, c'est bien sympa, mais bonjour le casse-tête.
1: Oui, parce que si les Britanniques reviennent un jour, difficile d'imaginer qu'ils retrouvent leur ancien statut et bonjour le chemin de croix. Avant le Brexit, Londres s'était construit une Europe à la carte. Hein. Pas d'euro, on garde la livre, pas d'espace Schengen, on garde ses contrôles aux frontières. Dans la police et la justice, on choisit aussi les textes qui nous arrangent. Et surtout, il y avait le fameux rabais qu'avait négocié Margaret Thatcher. Une partie de la contribution britannique au budget européen revenait chaque année à Londres. C'était le fameux « I want my money back ». Ce menu-là, personne sur le continent n'a envie de le resservir. Macron le dit à sa manière, on ne peut pas prendre dans l'Union ce qui nous arrange et laisser le reste. D'ailleurs, au sein de l'Union, les opinions publiques suivent. L'an dernier, une majorité de Français, d'Allemands et espagnols voulaient que les Britanniques reviennent, mais en participant cette fois à toutes les grandes politiques communes. Attention quand même, la monnaie n'est pas le seul verrou. Tout nouveau membre promet de l'adopter, mais sans date fixe. La Suède a fait cette promesse en 1995, mais paye toujours en couronne. Le vrai prix pour Londres en cas de retour, ce serait vraiment cette fin du rabais. Sans rabais, le Royaume-Uni redeviendrait l'un des plus gros contributeurs nets du budget européen.
0: Alors en fait, Andy Burnham ne promet rien, Mathieu. Il n'y a pas qu'une réintégration complète. Il y a d'autres options à mettre sur la table d'ici au prochain sommet avec l'Union européenne et c'est en novembre.
1: Oui, il y a par exemple le modèle norvégien. Londres rejoindrait l'espace économique européen, donc retour dans le marché unique avec un gain potentiel estimé à 2 à 3% de PIB selon un think tank britannique. Mais pour ça, il faut accepter la libre circulation des Européens. Autre option, le modèle suisse avec un accès très large au marché européen. Mais en échange, il faut s'aligner sur certaines règles de Bruxelles et mettre la main à la poche. Troisième piste, une forme de membre associé, une relation beaucoup plus étroite avec l'Union européenne sans redevenir membre à part entière, un peu comme ce que Bruxelles propose en ce moment au Canada. Bref, welcome back, mais reste à savoir par quelle porte.
0: Ouais, et puis il y a un autre casse-tête, c'est-à-dire que pour revenir au sein de l'Union européenne, il faut quand même convaincre les 27 capitales.
1: Oui, et là-dessus, juridiquement, le traité est très clair. Un pays sorti repasse par la procédure d'adhésion classique, candidature, unanimité des 27, ratification dans chaque pays, et déjà, les tons divergent. Paris dit « welcome back », la Commission, elle, répond sobrement que c'est au gouvernement britannique de dire quelle sorte de relation il veut. Surtout, Londres, l'Europe que Londres avait quittée en 2016 n'attend pas en rang serré. Regardez, l'Europe, elle se déchire en ce moment sur son budget, elle se déchire sur la dette commune, le grand emprunt post-Covid reste une exception, elle se déchire sur l'Europe de la défense, et sur l'Ukraine, on voit bien qu'un seul veto suffit à tout geler. Dans une union où l'unanimité reste très difficile à trouver, chaque capitale pourrait être tentée de négocier ses intérêts avec Londres, la pêche pour la France par exemple. Bref, 27 feux verts à obtenir, vous imaginez le chemin de croix.
0: Ouais, Burnham risque aussi d'enflammer le débat en interne avec des Britanniques qui risquent une fois de plus de se fracturer sur le sujet.
1: Oui, une majorité de Britanniques veut revenir, selon l'Institut YouGov, mais quand on leur précise qu'il faudrait peut-être renoncer aux anciennes exceptions, tout bascule, le soutien tombe alors à 36% et le non passe devant. Quant au parti d'extrême droite Reform UK, le parti de Nigel Farage, il reste autour de 25% dans les sondages et il a le vent en poupe, le camp eurosceptique n'a pas disparu en Grande-Bretagne, loin de là.
0: Et alors pourquoi Burnham rouvre-t-il ce dossier maintenant ?
1: D'abord parce qu'il le peut, le Labour vient de repasser devant Reform UK pour la première fois depuis un an et demi. Ensuite parce que la croissance britannique reste à tonne et que Burnham répète que le Brexit a fait plus de mal que de bien. Enfin, parce que le monde de 2016 au moment du Brexit n'existe plus. À l'époque, Londres pouvait s'éloigner de Bruxelles en comptant sur Washington, mais avec l'Amérique transactionnelle, brutale et imprévisible de Donald Trump, ce pari-là, il ne tient plus.
0: Merci Mathieu Jolivet pour ce parti pris qui est à retrouver bien sûr en podcast et en replay sur l'application BFM Business. Dans un instant, Laurent Vronsky nous rejoint à quelques minutes de la présentation du budget.
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0: Bonjour Laurent Vronsky, vous êtes directeur général d'Hervor, fondé en 1945, dernier fabricant de compresseurs d'air destinés au démarrage des moteurs diesel. Vous êtes basé à Argenteuil. Alors, le budget va être présenté ce matin. Est-ce que vous êtes inquiet ? Il y a le baromètre Odoxa BFM Business qui montre que 90% des Français sont pessimistes. Le moral économique était vraiment au plus bas.

0: Bah, moi, je suis chef d'entreprise, donc je n'ai pas le droit d'avoir le moral dans les chaussettes.
1: Vous pourriez l'avoir.
0: Oui, je pourrais l'avoir. Bon, maintenant, je ne suis pas non plus, si vous voulez, complètement naïf. Et par rapport à la question que vous me posez sur le budget, je ne m'attends absolument pas à des miracles. La question qu'il faut d'abord se poser, c'est qu'est-ce que le gouvernement peut vraiment mettre en œuvre au niveau budgétaire,
1: je veux dire. Budget pour rien ?
0: Peut-être pas pour rien, mais on va avoir droit de nouveau à la grande saga auquel on assiste depuis la dissolution. Et on sait très bien que la marge de manœuvre est extrêmement faible. Et ce qui m'inquiète réellement, c'est que les véritables problèmes du pays ne vont pas être traités. Et là, pour l'instant, on s'attaque aux symptômes. Alors, je dis pas qu'il faut pas le faire parce qu'il faut réduire les coûts. Mais si on ne s'attaque pas à la racine du mal, ça recommencera dans 6 mois, dans 1 an.
1: Alors, qu'est-ce qu'il faut faire ? Qu'est-ce que vous pourriez proposer ?
0: Bah écoutez, moi, j'ai pas la prétention d'avoir la solution miracle, mais dans le monde que je connais bien, qui est le monde de l'entreprise, de l'économie, quand vous avez un problème, on s'attaque à la racine du problème et on essaie de le résoudre, même si la solution est impopulaire. Je veux dire que là, aujourd'hui...
1: Mais la racine du problème, c'est quoi ? C'est l'endettement ? Ou c'est la croissance ?
0: Non, l'endettement est une conséquence. Mais déjà, vous voyez, il y a une chose intéressante.
1: C'est quoi ? C'est la compétitivité ? Qu'est-ce que vous appelez la racine du problème ?
0: Alors, la dette, c'est la conséquence de, globalement, 30 ans de mauvaise gestion du pays. Que ça soit au niveau des budgets sociaux, de redistribution, puisque, en clair, la moitié de la dépense publique, c'est de la redistribution. Et après, le reste, c'est des frais de fonctionnement et autres. Donc, on connaît, si vous voulez, les racines du problème. Il y a eu comité Théodule sur comité Théodule. Je pense qu'il y a plus de rapports sur ces questions-là qu'à la Bibliothèque nationale.
1: Et donc
0: on a manqué de courage politique. Je veux dire que quel que soit le gouvernement, je veux dire qu'on a repoussé à demain ce qu'il fallait faire tout de suite.
1: Qu'est-ce qu'il faut faire ?
0: Donc là, aujourd'hui, en clair, nous avons un État qui est obèse, qui vit largement pour lui-même et qui ne peut plus se permettre son train de vie. Donc de toute façon, il faut remettre à plat.
1: Donc on coupe dans les dépenses. Là, il y a 54 milliards d'économies qui sont proposées.
0: Il faut remettre à plat, si vous voulez, étudier l'efficacité de la dépense publique. Je veux dire que dans le débat, on entend si on réduit la dépense publique, il y aura moins de policiers au carrefour, il y aura moins d'infirmières dans les hôpitaux, etc., etc. Non, c'est complètement faux. Quand vous parlez aux gens qui sont en première ligne, ce que nous, les managers, on fait dans le cadre de nos fonctions tous les jours que le bon Dieu a créé, eux-mêmes ont des solutions. Je veux dire, vous avez des services qui fonctionnent mal parce qu'ils sont ankylosés, parce qu'ils sont lourds, parce qu'ils n'ont pas fait la révolution copernicienne qu'ont fait beaucoup d'entreprises depuis 10-15 ans, réduire le nombre d'échelons hiérarchiques, introduire de la technologie pour automatiser certaines tâches.
1: Alors justement, là, il y a l'IA qui arrive. Est-ce que ça peut être une véritable révolution pour rendre nos services publics plus efficaces ?
0: Mais ça l'est déjà, mais c'est pas que ça.
1: Ah, je ne suis pas sûre que l'IA soit véritablement intégrée dans tous nos
0: non,
1: process.
0: Non, mais ce n'est pas que ça. C'est-à-dire que, si vous voulez, il ne faut pas tout miser sur un outil technologique. Ce qui compte, ce n'est pas l'outil en lui-même, c'est comment vous allez l'utiliser. Et aujourd'hui, pour que les choses soient plus efficaces, je pense qu'il faut retourner l'étape, c'est-à-dire demander aux opérateurs eux-mêmes quelles sont les propositions. C'est ce qu'on fait dans nos entreprises. Et vous seriez très surprise du résultat. Donc aujourd'hui, le budget qu'on va nous présenter ne s'attaque absolument pas, si vous voulez, aux racines du mal et ne propose pas de réorganisation de l'État.
1: Est-ce que vous avez peur d'une crise financière ? Sébastien Lecornu s'est montré assez alarmiste hier et il disait « le réel nous rattrape » avec un OAT au-dessus des 4,8%.
0: Ben bien sûr, mais vous savez, je me souviens...
1: Vous pensez qu'il peut y avoir une crise ?
0: Mais c'est une évidence, parce que certaines personnes pensent que la Maison France peut émettre du papier, qui aura toujours la queue devant la porte et qu'on va se battre pour acheter notre papier. Alors déjà, on n'est pas tout seul.
1: Pour l'instant, on est
0: de moins, oui, d'accord, mais on est de moins en moins tout seul, et c'est le propre des crises, c'est que si vous voulez, elles n'arrivent pas de façon progressive, elles arrivent de manière soudaine. Donc le jour où vous avez un incident de crédit, c'est-à-dire que finalement France Trésor n'arrive pas à placer tout son papier, c'est là où les choses peuvent se passer très vite.
1: Mmh. Est-ce que vous trouvez ça normal quand même que dans ce budget, on voit tout le monde est mis à contribution, les entreprises également, la surtaxe d'IS, même si elle est réduite, elle est quand même reconduite, et puis il y a d'autres mesures, baisse des allègements de charges, indemnités de licenciement des hauts revenus qui sont davantage taxés. Vous trouvez que c'est normal, finalement, de participer à l'effort national ?
0: Alors, je vais vous dire, dit comme ça, je veux dire, c'est comme être pour la paix dans le monde. Je vais pas dire non, je ne suis pas d'accord. Par contre, ce que je trouve particulièrement démoralisant, il n'y a pas que pour les chefs d'entreprise, c'est que le discours est punitif. C'est-à-dire que tout le monde est en train de regarder le ciel et de se dire sur quelle tête le missile fiscal va tomber. Alors c'est toi qui va payer.
1: Enfin, un peu sur tout le monde, donc finalement, ça ne fait pas de jaloux.
0: Non, mais oui, certes. Mais finalement, le meilleur remède, c'est de pouvoir restaurer la croissance et d'avoir un pays qui soit prospère. Mmh. Et donc, avant de, si vous voulez, de se dire qui va payer et qui va passer à la caisse, c'est de se poser les vraies questions sur comment restaurer la croissance. Parce que quand le soleil brille, il brille pour tout le monde.
1: Alors vous, la croissance, vous la connaissez. Hein, vous produisez à Argenteuil, votre entreprise est florissante, elle est mondialisée. Comment vous restez compétitif par rapport au marché asiatique? Et c'est quoi le handicap qu'il peut y avoir en France que vous ne semblez pas connaître?
0: Non, alors d'abord, je ne vis pas en zone franche, je vous le rassure. Nous sommes comme tous les industriels qui ont survécu et qui sont encore en vie aujourd'hui, on a tous trouvé des positionnements originaux et on a travaillé notre proposition de valeur. C'est-à-dire qu'une fois que j'ai dit ça, c'est-à-dire qu'on essaie de proposer des choses que les autres ne proposent pas à un rapport qualité-prix qui est acceptable pour nos clients. Donc c'est exactement ce qu'on a fait. Mais regardez, dans mon secteur, donc je sais que les auditeurs ne connaissent peut-être pas le monde des compresseurs, on est dans le B2B, on est la dernière entreprise française à le faire. Mais je connais beaucoup d'industriels qui sont les derniers d'eux. Donc là, toutes ces entreprises ont généralement un magnifique positionnement, ont des produits qui se vendent, dont certains à l'étranger. Et là, il va y avoir un vrai sujet de transmission et de pérennité.
1: Ça veut dire que quand on a le bon marché, le bon secteur, finalement, la France, c'est pas forcément un handicap. On dit toujours, le coût du travail est trop élevé, il y a trop de taxes, trop de prélèvements, etc. Mais vous résistez.
0: Oui,
1: très
0: alors,
1: bien.
0: Chère madame, je vais être un tout petit peu impertinent, mais je vous rassure de façon très amicale.
1: Vous en prie, vous êtes là pour ça.
0: Quand vous dites ça, vous êtes un peu l'écho d'une petite musique qui dit oui, les Français, ils n'arrêtent pas de râler, mais finalement, tout va bien. Vous voyez, la dette française, on l'achète, il y a du pétrole, on peut. Bon, c'est pas exactement comme ça que ça se passe. C'est-à-dire qu'une entreprise comme la nôtre, j'ai fait un choix délibéré de rester en France. Nous avons eu des pressions considérables de clients étrangers que je ne nommerai pas pour déménager dans des pays dont certains asiatiques. J'ai refusé de le faire. J'ai refusé de faire des transferts de technologie parce que je crois à certaines choses. Mm-hmm. Mais les positions ne sont pas tenables éternellement. Mm-hmm. Si le différentiel de compétitivité s'accroît, il va falloir, si vous voulez, trouver des solutions en dehors de la France. C'est pour ça que beaucoup de chefs d'entreprise tirent la sonnette d'alarme, dont votre serviteur, pas depuis 10 minutes, parce qu'on nous parle du budget 27, mais depuis 10-15 ans.
1: Eh bien, c'est dit. Merci à vous, Laurent Bronski, d'avoir été avec nous ce matin. Directeur général d'Hervor, une interview à retrouver en podcast et en replay sur l'application BFM Business. Dans un instant, le journal Léo Dumas, il reviendra sur les retraités mis à contribution dans le budget. Ce sera à 7h30.
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1: 7h30, passé d'une minute et tout de suite, c'est le journal. Léo Dumas.
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1: Et c'est parti pour l'automne budgétaire.
21: Le gouvernement dévoile sa copie ce matin, un budget qui sera réversible, promet Sébastien Lecornu. Mais en attendant, c'est un budget de redressement, dit-il, et ça passe par la mise à contribution des retraités. Le ministre du Travail a préparé les esprits, élevé 5,5 milliards d'euros d'économies sur ce poste. 1,4 grâce à la réduction de l'abattement fiscal, le reste avec la désindexation d'une partie des pensions. Mais alors derrière, l'exécutif se garde bien d'entrer dans les détails, Caroline Morisseau.
22: Seuls les grands principes figureront dans la copie initiale du gouvernement. La baisse du plafond de l'abattement de 10% dont bénéficient les retraités à 3 000 euros et le fait de préserver les petites retraites jusqu'à 1260 euros qui, elles, seraient bien indexées sur l'inflation. Pour le reste, les discussions restent très ouvertes. Soit les parlementaires arrivent à s'entendre sur une désindexation des pensions, ce qui est loin d'être acquis. Aucun parti n'a très envie de voter une telle mesure juste avant l'élection présidentielle. Pour contourner la difficulté, le gouvernement pourrait demander aux députés non pas de geler les pensions, mais d'en accepter le principe et de le laisser ensuite fixer les modalités par décret. Autre piste évoquée par le ministre du Travail, laisser les partenaires sociaux négocier chaque année l'évolution des pensions, comme ils le font déjà pour les retraites complémentaires dans le cadre de l'Agirc-Arrco. Reste qu'une réforme aussi structurelle cette année, compte tenu du contexte politique, risque d'avoir du mal à passer.
21: La désindexation qui est clairement le mot-clé, le cœur de la stratégie même cette année pour freiner les dépenses, car avec l'inflation qui accélère, c'est clairement la bonne affaire pour atteindre les 54 milliards d'euros d'efforts, Eva Serraïol.
23: Oui, avec les retraites qu'on vient d'évoquer, ce sont près de 10 milliards d'euros qui pourraient être gelés. Les APL, pour commencer, n'augmenteront pas en fonction de l'inflation l'année prochaine. De quoi économiser plusieurs centaines de millions d'euros en année pleine. Même sort pour la prime d'activité, versée à près de 4,5 millions de personnes. Par ailleurs, le point d'indice des fonctionnaires, qui sert à calculer une partie de leur rémunération sera lui aussi gelée. Ça devrait permettre d'économiser 2 milliards d'euros. Et puis, le gouvernement compte s'éviter 3 milliards d'euros de dépenses en gelant les allègements de charges patronales pour éviter qu'ils n'augmentent mécaniquement compte tenu de l'augmentation du SMIC liée à l'inflation. Car plus l'inflation augmente, plus la désindexation est rentable pour le gouvernement.
1: Alors ce n'est pas non plus une année blanche puisque certaines choses sont protégées.
23: RSA, minimum vieillesse, allocation adulte handicapé, toutes ces prestations seront bien indexées à 100%. Elles représentent les allocations les plus fondamentales selon Sébastien Lecornu et devraient donc progresser l'année prochaine. Enfin, le gouvernement s'est engagé à ne pas geler le barème de l'impôt sur le revenu, ce qui, selon la porte-parole du gouvernement, pourrait même mécaniquement faire baisser les impôts pour certains Français.
21: Merci Eva Serraiol, 7h35 sur BFM Business et RMC Life. Et c'est le boom de l'électrique qui s'accélère de mois en mois. 42% de parts de marché en France au mois de septembre. C'est un nouveau record pour les véhicules 100% électriques. C'était 38 au mois d'août, c'était 22 il y a un an. Et alors si on compte les hybrides rechargeables, on monte à 48% de parts de marché toujours sur ce mois de septembre selon la PFA, mois pendant lequel les immatriculations de voitures neuves au global ont grimpé de 11% sur un an. Et pourtant, toujours ce grand paradoxe, malgré le carton de l'électrique, c'est que la majorité des constructeurs poussent toujours à Bruxelles pour assouplir la fin du thermique en 2035, Justine Bassogne.
0: À Bruxelles, les constructeurs automobiles continuent leur lobbying. En décembre dernier, ils ont déjà obtenu un premier assouplissement sur l'interdiction du thermique en 2035. Mais beaucoup veulent aller plus loin. Le secteur automobile appuie sur le frein de l'électrique au moment où les ventes décollent. Rien d'étonnant selon Diane Strauss, directrice de l'ONG Transport et Environnement.
2: Ce qu'ils nous ont raconté sur le manque de demande, sur le fait que c'était difficile, en fait... C'était pas les vrais arguments. Les vrais arguments, c'est qu'ils cherchaient réellement à maximiser leurs investissements passés et à ne pas investir dans le futur.
0: Du côté des constructeurs, chez Renault ou chez Stellantis, on demande le décollage de l'électrique. Est-il structurel ou bien tient-il à la hausse du prix des carburants et aux fortes incitations gouvernementales? On explique aussi que si les ventes de voitures électriques frémissent, elles sont loin d'atteindre les 100% de parts de marché en Europe. Un jeu dangereux. Pour Diane Strauss.
2: On peut se retrouver dans un monde où l'électrique décolle en Europe, mais les constructeurs européens décident de continuer à investir dans le thermique. La réglementation européenne ne leur fixe pas de cap. Les automobilistes seront face à deux choix. Continuer à consommer du thermique, qui sera de grandes marques européennes, ou consommer de l'électrique chinois.
0: En août dernier, les constructeurs chinois ont dépassé la barre des 10% de parts de marché en Europe, soit le double d'il y a un an.
1: Merci Léo Dumas. Rendez-vous à 8h pour un nouveau journal économique. 7h37 sur BFM Business, RMC Live, Canal 25. Le Point Marché avec Étienne Brack. Étienne, encore des résultats spectaculaires dans la tech aux États-Unis. Le fabricant de puces Micron a annoncé hier soir 37 milliards de dollars de profit net au premier trimestre. C'est 12 fois plus que l'an dernier.
3: Et pour cause, nous sommes dans une course contre la montre dans l'intelligence artificielle et tous les acteurs veulent avoir leur data center le plus vite possible. Et donc, par rapport à cela, vous avez des acteurs comme Micron, mais aussi Nvidia, qui, souvenez-vous, a publié ses résultats il y a quasiment un mois, qui ont une capacité à pouvoir fixer leur prix. Micron a multiplié par 5 le prix des mémoires vives en l'espace d'un an. D'où le fait qu'aujourd'hui, vous avez un cours de bourse qui a bondi. Il a été multiplié par 5,8 en l'espace d'un an. Micron a repris 14% en l'espace d'un mois. Depuis un mois, on en parle tous les jours sur ce plateau, il y a des tensions obligataires. Et là, vous avez une société qui aujourd'hui vous apporte de la visibilité, qui est en très forte croissance et qui dit encore hier qu'en fait, les tensions offre-demande de cette année ne sont qu'un début, puisqu'en fait, les tensions d'approvisionnement sur la mémoire vive seront encore plus fortes en 2027 et en 2028, d'après Micron. D'où le fait aujourd'hui que les investisseurs retourne très clairement sur les valeurs technologiques et ça s'est vu au mois de septembre. Le Dow Jones a perdu 4,3% sur l'ensemble du mois quand le Nasdaq de son côté a nettement surperformé, plus 1,9% en septembre.
1: Merci Étienne Brack. Rendez-vous à 8h10 pour un nouveau point sur les marchés. Tout de suite, on parle budget à 20 minutes de la présentation du projet de loi de finances.
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1: La Tribune Écho, nouveau rendez-vous dans la matinale de Good Morning Business. C'est avec vous, Éric Albert du Monde. Alors, qu'est-ce qu'il faut penser de ce projet de budget ?
5: Pour l'instant, ce budget, c'est comme les promesses des candidats à la présidentielle, ça n'engage que ceux qui y croient, parce que le gouvernement Lecornu, bien sûr, a mis la barre haute en parlant de très fortes économies pour l'année prochaine. C'est une position de négociation, on le sait bien, tout est sur la table pour essayer d'arracher un compromis, soit à gauche, comme l'an dernier, soit à l'extrême droite, comme l'avait essayé Michel Barnier, sans réussir. Impossible donc de dire ce qui va sortir de ce budget dans quelques mois. Il faut quand même rappeler l'évidence, dans les circonstances actuelles, il est extrêmement important que la France ait un budget, même à minima, même avec beaucoup de compromis.
1: Alors pourquoi vous dites dans les circonstances actuelles ?
5: Parce que sur les marchés financiers, c'est avis de tempête en ce moment. C'est vraiment pas le moment d'ajouter une crise institutionnelle. Il y a évidemment les taux d'intérêt qui flambent, on le sait tous. On est à 4,8% maintenant pour les emprunts français à 10 ans. Il y a seulement 6 semaines qu'on a passé la barre des 4%. Déjà, on s'inquiétait. 4,8%, c'est à quelques points de base près. Le record de 2002, il y a un quart de siècle. Et ça ne concerne pas que la France, loin de là. L'envolée des taux touche le Japon, les États-Unis, l'Allemagne. Ça s'appelle un crack obligataire. Or, dans le même temps, pour l'instant, les bourses ont plutôt bien tenu. Pas tellement en France, c'est vrai, mais aux États-Unis, si. Et ça, ça ne peut pas durer éternellement. La bourse est soutenue par les entreprises de l'IA. Elles empruntent à des niveaux historiques. Si le coût de leur endettement s'envole, ça va forcément faire mal. On pourrait ajouter pas mal d'autres inquiétudes qui s'empilent sur les marchés immobiliers internationaux, sur le crédit privé, sur les déséquilibres économiques internationaux. Ça commence à faire beaucoup. On ne sait jamais quand une bulle financière éclate. Mais il y a quand même beaucoup d'éléments inquiétants.
1: Ouais, quel rapport vous faites avec le budget ?
5: Eh bien, le rapport, c'est que la France est déjà pointée du doigt depuis plusieurs mois par les marchés. Le spread avec l'Allemagne grandit. Et donc, si on se prend une crise financière mondiale, il faudrait au minimum avoir un budget. Ça nécessite donc à tout le monde de faire de sérieux compromis, ce qui va être dur à quelques mois des présidentielles. C'est vrai pour les partis de l'opposition, mais c'est vrai aussi pour le gouvernement. Parce que soyons clairs, le déficit de 5% qui est visé par le gouvernement l'année prochaine ne sera presque certainement pas tenu. C'est pas forcément très grave, du moins pas aussi grave que si on se retrouvait sans budget avant une présidentielle très incertaine, voguant au gré du vent et donc au risque de se prendre la tempête sans protection.
1: Bon, il y a toujours les ordonnances éventuellement pour s'en sortir. Merci Éric Albert du Monde d'avoir été avec nous. Une chronique à retrouver en podcast, en replay sur l'application BFM Business. Restez avec nous, il est presque 7h45 et tout de suite le grand entretien avec Emmanuelle Wargon, présidente de la CRE, la Commission de Régulation de l'Énergie. 21% de la hausse de l'inflation est due à l'énergie. Alors pourquoi, puisque nous exportons de l'électricité, comment réduire la facture des ménages ? Les prix vont-ils continuer à monter ? On en parle.
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1: Avec Emmanuel Wargon, bonjour.
13: Bonjour.
1: Vous êtes présidente de la CRE, c'est la Commission de Régulation de l'Énergie. Votre rapport sur l'économie du système électrique français hexagonal a été publié le 9 septembre. Il a fait polémique. On a dit que vous aviez édulcoré le rapport qui était très favorable aux renouvelables. Est-ce que c'est pour ménager EDF et donc l'État? Est-ce que vous avez subi des pressions d'EDF? Est-ce que c'est une prise de position politique? Expliquez-nous.
13: Alors, rien de tout ça. On est une autorité administrative indépendante, hein, 160 personnes, un collège de 5 membres à temps plein. Et l'un de nos rôles, c'est d'éclairer le débat et de mettre des faits dans le débat. Donc, c'est ce que fait ce rapport. Et d'ailleurs, ceux qui le critiquent dans deux directions opposées. Certains disent qu'il est trop favorable aux renouvelables. Certains disent qu'on aurait trop atténué sur les renouvelables. C'est donc la preuve que probablement, on est à un point d'équilibre.
1: Mais il a été reporté, enfin, sa publication a été reportée.
13: Oh, vous savez, on est donc 160 avec énormément de missions et je ne compte pas le nombre de rapports pour lesquels on espère qu'on va pouvoir sortir en mars ou en avril ou en juin. Finalement, on sort quelques mois plus tard simplement parce que nous ne sommes pas prêts. Et comme nous sommes assez perfectionnistes, nous publions nos rapports quand nous sommes sûrs, premièrement de la robustesse du contenu et deuxièmement du sens de la manière dont on présente les données. Et c'est un rapport intéressant parce qu'en gros, il dit... qui paye le coût du système électrique sur les factures ou pas? Et la réponse, c'est que les Français payent pas tout à fait la totalité du coût sur leurs factures. Un peu moins de 100%. 75% de la part production et à peu près 90-95% de la part réseau. Le reste est payé par les exportations, donc par les consommateurs européens. Et puis, une partie est payée sur le budget de l'État, puisque c'est le soutien aux énergies renouvelables. Alors, bien sûr, juste je finis, les Français, on est tous à la fois consommateurs d'électricité à travers la facture et tous contribuent. Mais ce n'est pas tout à fait les mêmes mécanismes, donc c'est intéressant de les mettre en regard.
1: Alors, c'est vrai que bon, vous êtes quand même très favorable aux renouvelables. Sur le fond, vous dites qu'il y a encore de la place pour 50% d'éolien et de solaire. Et c'est le message que vous avez encore martelé au 27e colloque du syndicat des énergies renouvelables. J'ai envie de dire, pourquoi ce message alors qu'on est déjà en surcapacité?
13: Alors, ce n'est pas qu'on est favorable aux renouvelables. C'est qu'on a dit, tout le monde pose la question, est-ce que économiquement, ça a un sens de continuer à développer les renouvelables dans la situation dans laquelle on est. Et ce que nous disons, c'est oui, on est surcapacitaire, c'est vrai. Du coup, ça nous permet aussi une bonne assurance pour passer les chocs. Cet été, on a consommé plus que d'habitude parce qu'il a fait très chaud, donc la climatisation, lorsqu'elle existait, elle a quand même tourné. Le nucléaire a été obligé de réduire un peu sa production à cause de la température des fleuves, les questions des méduses, on avait moins d'hydroélectricité. Comme on est surcapacitaire, bah, quand il se passe quelque chose, on sait l'absorber. C'est la première chose qu'on dit. La deuxième, c'est quand on rajoute des renouvelables, ça fait baisser les prix de marché. Et les prix de marché, on les retrouve dans la facture des consommateurs, vous et moi, et dans la facture des entreprises. Et après, on dit, quand on met des renouvelables, ça augmente le coût système, parce qu'il y a plus de subventions, il y a un coût réseau supplémentaire. On a mis les deux en regard, et les renouvelables de 2025, globalement, sont positifs pour le système, parce que la baisse de la facture, c'est 8 milliards, et l'augmentation du coût système, c'est 2,7.
1: Est-ce que ces renouvelables, ils sont menacés? On entend effectivement, à droite, et surtout au Rassemblement National, dire qu'il faut un moratoire dire qu'il faut lever le pied. Ça peut être une variable d'ajustement ?
13: Alors, nous, notre rôle, c'est de mettre des faits dans le débat. Alors, certains contestent les faits, mais globalement, la majeure partie des acteurs ont reçu ce rapport avec intérêt en disant que ce sont des données intéressantes. Après, les conclusions politiques qui sont tirées par les partis, par les candidats, ça, c'est un autre champ. J'ai été en politique, je ne le suis plus, je suis à la tête d'une autorité indépendante, donc je ne me prononcerai pas sur les conclusions politiques. Sur le soutien aux renouvelables, on peut sûrement l'améliorer encore, on peut sûrement optimiser les mécanismes de soutien pour que ça soit le moins cher possible. Et puis, les renouvelables peuvent aussi se développer sans soutien public. On a des partenariats public-privé dans lesquels des grandes entreprises achètent pour leurs propres besoins
1: de l'électricité. Donc, on continue à investir, mais pas forcément avec l'argent de l'État.
13: Un peu les deux, avec l'argent de l'État et avec de l'argent privé.
1: D'accord. Mardi, la filière a manifesté, a écrit une lettre à Sébastien Lecornu pour dénoncer la casse sociale, des plans de licenciement, 10 000 emplois supprimés depuis 2025. Est-ce que la filière est un peu sur courant alternatif ?
13: En fait, je crois que la difficulté, mais c'est un peu pour tout le monde pareil, dans le secteur de l'énergie, c'est vraiment du temps long. C'est-à-dire, ce sont des politiques qui prennent du temps, ce sont des investissements qui se rentabilisent sur 15 ans, 20 ans, 30 ans. Le nouveau nucléaire, il aura vocation à se rentabiliser aussi, à s'amortir sur une durée très longue. Donc, les filières ont besoin de visibilité. Le nucléaire a maintenant une bonne visibilité, et je pense que c'est une très bonne chose. Les énergies renouvelables ont aussi besoin de visibilité, et je crois que c'est ça qu'elles demandent d'abord.
1: Et pourtant, la PPE3, donc la programmation pluriannuelle de l'énergie, met beaucoup l'accent sur le nucléaire. Trop, selon vous, par rapport aux renouvelables ?
13: La PPE3 porte les deux. Et la question que pose la filière des renouvelables aujourd'hui, c'est plutôt les prochaines étapes. Que va-t-il se passer d'ici mi-2027 et évidemment après ?
1: Alors, le budget est présenté aujourd'hui. La fiscalité sur l'électricité, elle est deux fois plus élevée que celle du gaz. Est-ce que ce n'est pas un peu absurde alors qu'on dit qu'il faut décarboner ?
13: Ce qui est sûr, c'est que le mouvement, ça va vers plus d'électricité, l'électrification, donc des changements d'usage. Et là aussi, pour que tout le monde puisse se projeter, c'est important d'avoir le maximum de visibilité sur les prix. Alors, en électricité, les tarifs réglementés pour les particuliers, la partie électricité ne change qu'une fois par an et elle est lissée sur 2 ans, donc ça permet d'amortir les chocs. Les entreprises ont maintenant la possibilité de passer des contrats à 2 ans, à 3 ans, à 4 ans, parfois à 5 ans. Après, les choix fiscaux, là aussi, c'est le cœur du politique. Et l'équation fiscale, vous le savez aussi bien que moi, elle est très difficile cette année.
1: Le 1er octobre, donc, les prix du gaz augmentent aujourd'hui. Ceux de l'électricité ont augmenté en août. Pourquoi, alors qu'on exporte de l'électricité et qu'il y a eu 520 jours de prix négatifs depuis le début de l'année ?
13: Alors, les prix du gaz augmentent, vous l'avez dit, et on en importe 95%, donc on est totalement tributaire des marchés internationaux.
1: Ça veut dire que ça va continuer à monter ?
13: En tout cas, on est vraiment tributaire de ce qui se passe. Alors, hier, pour la première fois depuis longtemps, les prix du gaz sur le marché de gros ont baissé significativement, mais ils avaient beaucoup monté et c'était le prix d'hier. Donc, restons prudents.
1: Vous anticipez quoi ?
13: Pour l'instant, on n'anticipe pas grand-chose parce qu'il y a trop de soubresauts géopolitiques. Sur l'électricité, l'électricité a baissé en février 25, est restée stable pendant un an et est remontée un tout petit peu, enfin 2,5% en août. Donc c'est quand même relativement raisonnable et c'est quand même globalement lié à notre bonne capacité à produire. Comme on produit la quasi-totalité de notre électricité, on est moins dépendant des prix internationaux.
1: Mais est-ce que vous pouvez nous assurer que les prix de l'électricité ne vont pas augmenter comme en 2022 ?
13: Ça, je ne peux rien assurer du tout à ce stade, encore une fois, parce que malgré tout, il reste des fluctuations. La prochaine évolution des tarifs réglementés pour les particuliers, c'est en février. Les entreprises, évidemment, elles peuvent passer des contrats quand elles le souhaitent, mais l'impact sur l'électricité est vraiment beaucoup bien moindre que l'impact sur le marché du gaz.
1: Le marché du gaz, justement, nos stocks ne sont remplis qu'à 75%. Est-ce que ça, c'est une inquiétude pour vous ? Quel rôle peut jouer la Creux dans ce problème.
13: Alors, ça va mieux, hein, puisque les stocks, maintenant, ils sont au-dessus de 83%.
1: Ah.
13: Donc, les choses progressent, mais ça progresse vite. En fait, le stockage s'est rempli beaucoup plus tardivement que d'habitude, parce que je pense que les acteurs ont attendu de voir comment évoluaient les prix. Et donc, ils ont vraiment rempli leurs obligations de stockage à partir, en gros, de la fin du mois d'août. Mais là, on est à au-dessus de 83%. La cible, c'est 85%, donc on y est à peu près.
1: Notre réseau électrique, il est menacé par des cyberattaques en provenance de la Russie, c'est ce qu'a dit le président. La CRE est-elle associée au renforcement de la sécurité de nos infrastructures? Comment vous participez à ça?
13: Absolument. On est maintenant très associé à toute la lutte contre la cybercriminalité. Il y a des investissements chez RTE et chez Enedis pour sécuriser. C'est un énorme enjeu, parce que ce n'est pas si facile. Il y a tous les systèmes d'information, de pilotage. Il y a énormément de points de pilotage. Mais voilà, on travaille avec tout le monde et tous les acteurs concernés. C'est des points sur lesquels il faut investir et on valide des investissements.
1: Une dernière question sur la crainte que vous pouvez avoir d'une augmentation croissante de la précarité énergétique. Il y a eu en 2025 1,2 million d'interventions pour impayés.
13: Je pense que nos concitoyens ont cette question du pouvoir d'achat qui est plus globale que les factures d'électricité ou de gaz. On a évidemment la question de l'essence, on a la question générale de l'évolution des prix. Face à ça, il existe des outils qui sont des outils du gouvernement, hein, qui ne sont pas des outils de la Commission de régulation de l'énergie. Je pense au chèque énergie qui marche plutôt bien. Et c'est vraiment important, notamment que le taux de recours soit bon. C'est-à-dire que tous les gens qui y ont droit puissent vraiment aller chercher cette aide qui peut les aider à payer les factures.
1: Merci beaucoup Emmanuel Wargon d'avoir été notre invité ce matin. Vous êtes présidente de la CRE, donc la Commission de régulation de l'énergie. Et c'est une interview à retrouver en podcast et en replay sur l'application BFM Business et sur toutes les plateformes. Dans un instant, c'est le retour de l'écho avec Léo Dumas, les marchés avec Étienne Braque et la tribune politique de Soizic Kemener. À tout de suite.
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0: Bonjour à tous, l'épisode méditerranéen se poursuit avec des précipitations qui se décalent progressivement vers l'Est, notamment vers le département des Bouches-du-Rhône, même si l'activité principale est désormais en mer. C'est vrai que ce matin, on va continuer de surveiller ce risque d'orage particulièrement violent dans le Sud-Est, cette perturbation qui stagne vraiment sur le flanc Est avec ce risque d'averses orageuses et par l'Ouest et par le Nord-Ouest, sur autour de très belles éclaircies. L'après-midi, on surveille toujours les pluies soutenues sur le quart Sud-Est, avec également quelques averses vers l'île de Beauté ou encore les Pyrénées. Vos températures pour ce matin, comptez de 9 à 21 degrés. Et l'après-midi, les températures qui baissent. Alors on ira quand même, c'est vrai, jusqu'à 28 degrés du côté d'Ajaccio, mais plus que 19 pour vous à Brest, à Rouen, 21 degrés dans le secteur de Bourges, 22 à La Rochelle et 23 degrés à Bordeaux.
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1: Bonjour à tous, bienvenue dans la matinale de l'écho. Il est presque 8h sur BFM Business, RMC Life, Canal 25 et nous sommes en direct avec toute l'équipe jusqu'à 9h pour Good Morning Business. Au sommaire de ce jeudi 1er octobre, l'heure de vérité sur le budget. Sébastien Lecornu dévoile ce matin sa copie, 54 milliards d'économies pour amener le déficit à 5% du PIB, mais une équation budgétaire qui se complique déjà à cause des taux. On y revient dans le journal, Léo Dumas.
2: Oui, la pression des marchés est maximale, le 10 ans français était au-delà des 4,8%. Hier, voilà donc le contexte pour cette présentation du budget où on est en direct à Bercy dès le début de ce journal.
1: Eh oui, et dans ce budget, les retraités sont particulièrement mis à contribution. La copie initiale promet une désindexation à partir de 1260 euros. 8h20, French Tech, nous recevrons Pascal Prigent, il est directeur général de GenFit. Il commercialise des médicaments contre les maladies du foie. Et puis le tour de l'actu ce matin, Culturia, Anthony Morel, le paiement par reconnaissance faciale.
3: Souriez et c'est payé. C'est aussi simple que ça. Il n'y a plus besoin ni de carte bleue, ni de smartphone. C'est une technologie qui existe depuis longtemps en Chine. Ça commence à arriver en Europe. Pratique, avec quand même quelques petites questions en termes de sécurité et de protection des données.
1: La tribune politique avec Soazic Kemener de la tribune Dimanche. Bonjour Soazic.
4: Bonjour.
1: Edouard Philippe qui creuse l'écart selon l'IFOP.
4: Oui, c'est la fameuse primaire sauvage de la droite et du centre et je vais vous dire que les choses commencent à se décanter.
1: 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Léo Dumas.
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1: Et c'est le jour J pour le budget.
2: On saura tout d'ici quelques heures des projets de loi finance et de financement de la sécurité sociale pour 2027. Les deux textes sont présentés en Conseil des ministres ce matin. Et d'abord à la presse à Bercy, on vous retrouve en direct. Margot Faudéré avec Olivier Mélan pour BFM Business. La présentation est imminente, Margot. Et elle va se faire sous la pression maximale des marchés ce matin.
6: Absolument, Léo. Le gouvernement nous a donné rendez-vous ce matin au ministère de l'économie où je me trouve pour un exercice en théorie assez classique. Mais tout le monde sait bien cette année qu'il va être très particulier tant la pression des marchés financiers est importante. En témoigne d'ailleurs le nombre de journalistes qui sont attendus ce matin au ministère et qui commencent à arriver et à rentrer dans le ministère. Vous les apercevez peut-être derrière moi. Énorme tension donc aujourd'hui car tous les voyants financiers sont au rouge. Il faut bien le dire, hier, les taux à 10 ans de la France ont touché les 4,86%. La dernière fois qu'ils avaient atteint des niveaux équivalents, c'était en 2008, donc au plus fort de la crise des subprimes. Et puis, il y a un autre indicateur à regarder, évidemment, c'est le spread franco-allemand qui dépasse régulièrement désormais les 120 points de base. C'est tout de même une hausse de plus de 30 points en un mois seulement. Donc forcément, le gouvernement sait qu'il est attendu au tournant sur le budget, en particulier par les investisseurs internationaux qui détiennent une grande partie de la dette française. Hier, d'ailleurs, dans le Financial Times, c'est Vanguard, le géant mondial de la gestion d'actifs, qui mettait en garde contre la dégradation de la qualité du crédit de la France. Donc beaucoup de pression ce matin, tous les yeux des investisseurs sont rivés sur le ministère qui se trouve derrière moi, même si en réalité, au-delà des mesures qui vont être dévoilées une à une ce matin, en réalité c'est surtout la capacité de Sébastien Lecornu et de son gouvernement à mettre en œuvre le budget dans un second temps qui va être réellement scruté.
1: Et Margot, sur les mesures, on a déjà pas mal d'informations.
6: Effectivement, on le sait, le gouvernement vise un effort à hauteur de 54 milliards d'euros l'année prochaine. Alors, il s'agit surtout de freiner l'évolution naturelle des dépenses, c'est-à-dire de ralentir la hausse. La majorité de l'effort va reposer sur l'État, dont les dépenses vont être gelées. Évidemment, or, on met de côté les dépenses de défense et la charge de la dette. Plusieurs mesures phares, notamment le gel du point d'indice des fonctionnaires. Pour les collectivités locales, on sait désormais que l'effort sera de 5,4 milliards d'euros. Pour rappel, cette année, finalement, il avait atterri à 2 milliards. L'exécutif se fixe aussi comme objectif de réduire quasiment par deux le déficit de la Sécu. Et puis, il compte surtout aller récupérer 5,5 milliards du côté des retraites.
2: Margot Faudéré en direct à Bercy avec Olivier Mélan ce matin pour BFM Business. Et donc à Bercy, l'arbitrage sur les retraites, c'est 5,5 milliards d'économies effectivement. Et dans le détail, 1,4 milliard grâce à la réduction de l'abattement fiscal, 3 000 euros maximum l'an prochain. Et puis le reste grâce à la désindexation des pensions au-dessus de 1 260 euros. L'enjeu des retraites d'ailleurs... dont les Français se saisissent désormais. C'est ce que nous dit le baromètre Odoxa pour BFM Business, Challenge et AJP. L'opinion s'est en fait retournée en l'espace de deux ans sur la capitalisation. Écoutez Gaël Sliman, président d'Odoxa.
7: Il y a deux ans, 60% des Français nous disaient qu'ils préféraient qu'on maintienne tel quel, sans capitalisation, notre système de retraite. Aujourd'hui, les trois quarts d'entre eux nous disent qu'ils préfèrent intégrer au moins une dose de capitalisation. Ce n'est pas vraiment que les Français adhéreraient à la capitalisation ou se diraient que ce serait la panacée ou le meilleur des systèmes. Mais ils semblent être en train de s'y résoudre parce que toutes les autres solutions qu'ils savent aujourd'hui possibles sont des solutions qu'ils rejettent.
1: Le Brexit sera-t-il bientôt qu'un lointain souvenir ?
2: Le tabou semble brisé. En tout cas, l'option d'un retour dans l'Union européenne est mise sur la table. C'est Andy Burnham qui en parle, le Premier ministre britannique, encouragé d'ailleurs à distance par Emmanuel Macron. Écoutez-les.
8: Je vais le dire franchement, le Brexit a fait plus de mal que de bien et je pense qu'environ 60% des Britanniques sont d'accord avec ça. Donc la question est, que fait-on ? Nous pourrions en rester là, c'est assurément une option si les gens estiment que c'est là qu'il faut rester. Nous pourrions envisager une union douanière, regarder du côté du marché unique ou aller jusqu'au bout.
9: Welcome back. Si les Britanniques veulent revenir à cette première minute en ce sens, je pense que c'est une très bonne nouvelle à la fois pour son pays et pour les Européens. Ce serait... une bonne décision et je pense qu'il a raison d'avoir cette audace et en tout cas nous serons là pour essayer de faire les choses.
2: Et réaction à Bruxelles aussi où la Commission se dit à l'écoute des propositions britanniques. Événement aujourd'hui à Paris, c'est Javier Milei qui est attendu par Emmanuel Macron pour un échange privé ce soir. Le président argentin qui vient en fait d'abord ici dans le cadre d'un sommet économique, mais donc qui va rencontrer le chef de l'État à l'Élysée, Annalisa Capellini, avec une rencontre qui s'annonce assez franche.
10: Oui, Léo, sur fond de confusion sur la qualification même de cette rencontre, présentée d'abord comme purement économique par l'Élysée, avant d'être requalifiée en visite officielle selon Politico. Oui, en effet, une rencontre qui risque d'être franche, puisque à l'Élysée, on évoque des inspirations politiques différentes entre Emmanuel Macron et Javier Milei. Le président argentin, de son côté, n'a pas hésité à tirer à boulets rouges sur l'Europe encore ces derniers jours. L'Europe qui est en train de couler, je le cite, à cause d'un État-providence pervers. En tout cas, entre les deux sur la table, il y aura sans doute le dossier du successeur d'Antonio Guterres à la tête de l'ONU, puisque Javier Milei pousse activement la candidature de l'Argentin Rafael Grossi. Autre dossier sur la table, celui des minerais critiques, notamment le lithium et le cuivre dont l'Argentine regorge. En tout cas, Buenos Aires cherche sans doute moins un rapprochement politique avec Paris que ses investissements. Vous l'avez dit, Léo, Javier Milei est à Paris pour le forum Argentina Week. C'est un événement destiné à attirer les investisseurs dans le pays. Oui, parce que derrière les attaques à l'Europe, en réalité, le président argentin a encore besoin des Européens et surtout de leur soutien économique. Certes, il a réussi à maîtriser l'inflation, à ramener les comptes à l'équilibre, mais la croissance est contractée au deuxième trimestre, puis de nouveau en juillet, le signe d'un ralentissement économique qui pourrait coûter cher à Milei, surtout avant l'élection présidentielle de 2027.
2: Merci Annalisa. Et dans cette quête pacte mondial d'investissement, Emmanuel Macron lui a annoncé un dernier Choose France. Ce sera le 18 janvier au château de Versailles, comme chaque année. Dernière édition de l'ère Macron, donc, et le chef de l'État l'a annoncé à Madrid, où du coup, il a appelé les investisseurs espagnols à venir davantage ici en France.
1: La Fashion Week pour les collections printemps-été 2027 se poursuit à Paris.
2: Et parmi les maisons qui défilent aujourd'hui, il y a la marque chinoise Icicle, qui est en pleine croissance. Alors, ce n'est pas son premier défilé ici en France, où elle s'est implantée il y a 10 ans, mais depuis, elle a noué un partenariat avec le géant Kering au mois d'avril, et là, elle passe à la vitesse supérieure, Pauline Tadevin.
11: Icicle, ce sont des chiffres à faire pâlir d'envie la concurrence. Selon nos informations, une croissance à deux chiffres depuis des années, avec 240 boutiques en Chine. En France, des ventes multipliées par deux en 2 ans, Icicle y a un centre de design depuis 14 ans et 4 boutiques. Son chiffre d'affaires mondial reste relativement modeste, 330 millions d'euros environ l'an dernier. Il n'empêche, Icicle est dans l'air du temps, avec ses lignes épurées, ses matières naturelles et des prix moins élevés que les géants du secteur. L'un de ses best-sellers, un manteau en laine, coûte 1450 euros. Kering est entré à son capital et Sabato De Sarno, ex de chez Gucci, vient d'être nommé directeur artistique. Les deux groupes s'appuient l'un sur l'autre, résume une source proche. Cela permet à la marque chinoise qui veut se développer sur les accessoires et qui vise des ouvertures à Londres ou à Milan de peaufiner sa connaissance du marché occidental, et cela permet à Kering de mieux appréhender un marché chinois qui est devenu plus complexe.
2: Et puis un événement inédit aujourd'hui à 8h08, 8h09, même à la croisée de l'IA et du spatial. C'est Google qui va envoyer, grâce à une fusée de SpaceX, des puces qui sont dédiées à l'IA. Et là, c'est en fait la première étape d'un méga projet qui vise ensuite à mettre des data centers en orbite, Erwan Morris.
12: Faire tourner des centres de données autour de la Terre et qui seraient alimentés à l'énergie solaire, c'est le projet Suncatcher qui doit permettre à Google de s'affranchir des contraintes réglementaires et d'oppositions de voisinage toujours plus fortes. Mais l'espace réserve quelques défis. Le décollage d'abord, qui exerce une pression et des vibrations intenses sur le matériel. À cela, il faut ajouter les rayons cosmiques et particules solaires susceptibles d'endommager les composants électroniques et les températures, car si elles sont glaciales dans l'espace, exposées au soleil, une surface en orbite peut dépasser les 100 degrés. Sans air pour être refroidi, Google expérimentera un système innovant de radiateurs. Ce premier lancement n'emmène dans l'espace que des puces. Google prévoit l'an prochain de passer au test de liaison optique pour faire communiquer les data centers entre eux. Reste un autre frein, le prix. Google estime que pour être viable, un lancement devrait coûter moins de $200 par kilo embarqué, contre plusieurs milliers aujourd'hui. Objectif qu'il espère atteindre en 2035.
1: Merci Léo Dumas. Rendez-vous à 8h30 pour un prochain journal. Et tout de suite, le point sur les marchés avec Étienne Brack.
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1: Etienne, Wall Street a très clairement été porté par la tech en septembre, et c'est le grand écart entre le Dow Jones et le Nasdaq.
14: Le Dow Jones a perdu plus de 4% sur l'ensemble du mois, quand à l'inverse, le Nasdaq, qui est très fort en valeur technologique, a gagné 2% sur l'ensemble du mois. Le S&P 500, de son côté, était stable. Ça montre bien que ce sont bien les valeurs liées à l'intelligence artificielle, à commencer par Alphabet ou encore Microsoft et Meta, qui ont porté les indices américains en septembre. Meta a même gagné plus de 10% sur l'ensemble du mois. C'était son meilleur mois depuis plus de 10 ans. Pour nous à Paris, c'était compliqué pour le CAC 40. Moins 4,4% sur l'ensemble du mois, moins 5% sur l'ensemble du trimestre, avec donc des tensions obligataires qui persistent. Des investisseurs qui se délaissent des actions françaises, mais aussi des obligations françaises, avec le 10 ans français qui est ce matin à 4,84, alors que l'agence France Trésor va émettre à 10h50 entre 10 et 12 milliards d'euros de dettes à long terme.
1: Merci Étienne Brack. Rendez-vous à 8h40 pour un point sur les marchés. Maintenant, c'est la politique avec Soazic et Ménard de la Tribune dimanche.
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1: Alors Swazik, vous nous dites ce matin que la situation est en train de se décanter pour la présidentielle au centre et à droite.
4: Oui, alors on le sait, cette semaine, c'est plutôt le moment de la primaire de la gauche avec deux débats d'ici dimanche dans celui de BFM, le dernier sans doute le plus décisif. Mais une autre primaire que d'aucuns qualifient de sauvage se joue entre les candidats de la droite et du centre. Et sauvage ou pas, elle semble connaître un moment de clarification.
1: Alors à quoi vous voyez cela ?
4: Alors le sixième baromètre IFOP de la présidentielle a été publié hier soir. Que dit ce sondage de référence ? Édouard Philippe laisse désormais loin derrière lui Gabriel Attal et Bruno Retailleau, respectivement 8 et 9 points derrière s'ils sont testés tous les trois. Et surtout, le candidat Horizon est désormais clairement le seul, à 200 jours du premier tour, à pouvoir espérer empêcher un match Le Pen-Mélenchon au second tour. Alors cela revêt une importance toute particulière alors que nous connaissons en même temps deux faits majeurs de campagne. D'un côté, le RN confronté via l'enquête de Mediapart sur Jordan Bardella à son histoire, celle du Front National, un parti qui a longtemps flirté avec l'antisémitisme. De l'autre, LFI ramené à ses fondamentaux anti-force de l'ordre et qui souffle sur les braises d'une jeunesse en colère, quitte à installer le désordre dans les lycées. RN et LFI, deux partis qui espéraient jouer dans le camp des raisonnables et qui sont ramenés, volontairement ou non, à leur radicalité.
1: Et ça change quoi pour Édouard Philippe ?
4: Alors, comme me le confiait cette semaine un ancien ministre du premier quinquennat d'Emmanuel Macron, il n'y a rien de véritablement enthousiasmant chez le candidat Édouard Philippe, mais il est sérieux et raisonnable. Prenez sa réforme des retraites. Âge de départ, 65 ans, 45 années de cotisation. Rien de révolutionnaire là encore, mais il a entendu les critiques sur l'âge de départ à 67 ans qu'il avait déjà évoqué. Rien non plus qui freine sa campagne, certes un peu trop tranquille. Mais l'image que je renvoie en proposant cette réforme est sans importance. Je propose ce que je crois utile pour le pays, disait-il hier à nos confrères du Parisien. En bref, il a pris le créneau du candidat d'utilité public.
1: Mais Gabriel Attal et Bruno Retailleau sont toujours là. Hein.
4: Oui, alors le premier s'est agité tout l'été sans récolter le soutien sondagier espéré. Sauf rebondissement majeur, il va bientôt devoir se rendre à l'évidence. Son heure présidentielle n'est pas encore venue. On l'oublie, mais le patron de Renaissance n'a que 37 ans. Le deuxième fin lettré a dû s'étrangler en lisant Le Figaro cette semaine. On parlait de lui comme d'une aporie, de sa campagne comme d'une aporie, c'est-à-dire absence de chemin. Bruno Retailleau semble tellement perdu dans cette campagne qu'il n'a toujours pas commenté les déboires du RN. Alors bien sûr, il faudra pour Édouard Philippe en temps voulu habiller les ralliements. Il devra apprendre à ouvrir les bras sans humilier parce qu'il le sait, enfin du moins c'est ce qu'il a expliqué ce dimanche dans la tribune dimanche. Le commandement, ce n'est pas inné, ça s'exerce.
1: Merci Swazik Kemener et c'est une chronique

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10: Avec Anthony Morel. Anthony, payer au supermarché ou au restaurant avec un sourire, ce sera bientôt possible. Plus besoin de carte bleue, de smartphone, et il vous suffira juste de montrer votre visage pour valider un achat.
11: C'est ça, souriez et c'est payé. Alors ça c'est pour le slogan, parce qu'évidemment il faut quand même utiliser de l'argent pour ça, mais c'est le paiement par reconnaissance faciale qui est déjà utilisé depuis quelques années en Chine et qui commence à arriver en Europe. Là, c'est une expérimentation menée par la plateforme Revolut au Royaume-Uni dans un certain nombre de cafés londoniens. Le principe est très simple, vous avez fini votre consommation, vous allez à la caisse et là, vous n'avez rien besoin de sortir de votre poche, vous allez juste montrer votre visage à une caméra qui va en une fraction de seconde analyser les traits de votre visage, les comparer avec une photo dont on dispose de vous. Quand vous êtes inscrit, vous avez donné une photo pour vous inscrire sur Revolut, là en l'occurrence. Et si ça match, eh bien, votre compte est débité instantanément. Donc l'avantage, évidemment, c'est que c'est beaucoup plus rapide, beaucoup plus fluide. On a besoin de rien sortir. On peut littéralement sortir de chez soi les mains dans les poches pour aller faire les courses et on n'a plus besoin d'avoir ni

0: de carte bleue ni de smartphone. Ce qui est intéressant aussi, c'est pour les commerçants. Déjà, ça fait gagner du temps. Il n'y a pas les gens qui ont besoin de sortir leur téléphone. Alors, vous allez me dire, c'est 3 secondes à chaque fois, mais 3 secondes multipliées par le nombre de clients sur la journée, c'est quand même pas négligeable. Et surtout, on est dans de l'acte d'achat sans friction, comme on dit. C'est-à-dire que tout se fait de manière extrêmement fluide. Le consommateur n'a même presque plus l'impression qu'il est en train de dépenser de l'argent. Et ça, quand on est commerçant, évidemment, c'est un atout non négligeable.
1: Et si on sourit pas, qu'on passe devant, là, mais parce qu'on n'a pas toujours envie de sourire quand
0: Non, c'est pas le meilleur moment pour sourire, c'est vrai, mais même si vous faites la tête, c'est juste votre visage qui est reconnu.
1: Ça fonctionne.
0: Donc ça fonctionne, okay. Voilà.
1: Finalement, demain, c'est notre corps qui va devenir notre moyen de paiement.
0: Oui, c'est le principe de la biométrie qu'on utilise déjà assez souvent à l'aéroport, par exemple, pour les papiers d'identité, mais qui va être adapté au paiement avec l'ajout de l'intelligence artificielle. Et donc, évidemment, c'est tout notre corps, en tout cas certaines parties de notre corps, le visage évidemment, qui est un marqueur qui nous est propre, mais ça va être aussi, et là aussi, il y a des expérimentations en cours, y compris en France, le paiement par la paume de la main. La paume de la main et notamment le réseau veineux, c'est un marqueur biométrique, exactement comme vos empreintes digitales, exactement comme vos yeux ou votre visage. Et donc, on va pouvoir s'en servir pour vous identifier. Il y a certaines banques qui utilisent aussi depuis plusieurs années maintenant la reconnaissance vocale pour authentifier une personne et valider un paiement. On va vous demander de prononcer une phrase et on va aller chercher des micro-variations dans votre intonation, dans le timbre de votre voix. Et on est capable d'identifier une personne très précisément comme ça. Le rythme cardiaque est aussi un marqueur biométrique. Et donc, en utilisant tout ça, eh bien, on est capable aujourd'hui d'authentifier une personne de manière extrêmement précise et donc de faciliter le paiement.
1: Bon, c'est pratique, ça d'accord. Sauf que nos données physiques, c'est quand même ce qu'on a de plus intime. Derrière, il y a un énorme enjeu de sécurité.
0: Oui, en fait, tout le paradoxe est là. C'est-à-dire que d'une part, c'est plus sécurisé dans le sens où par rapport à un mot de passe ou par rapport à un code PIN, bah, en fait, vos empreintes digitales ou votre visage, c'est beaucoup plus difficile à pirater. Le problème, c'est que si on arrive à le pirater, si la base de données est compromise, par exemple, de celui qui stocke toutes ces informations, bah là, autant changer un mot de passe, ça se fait assez facilement, autant changer de visage ou d'empreinte digitale, c'est un tout petit peu plus compliqué. Et puis se pose aussi la question de qui stocke ces données. Que peut-il faire avec? Combien de temps il les garde? Est-ce que c'est les plateformes de paiement? Est-ce que c'est les géants technologiques? Est-ce que c'est, dans certains cas, des États également? Donc, il y a tout un tas de questions autour de la sécurité, la vie privée et la protection de la vie privée, auxquelles on n'a pas encore toutes les réponses. C'est hyper pratique, mais ça pose aussi un certain nombre de questions assez problématiques.
1: Effectivement. Faut rester prudent quand même avec toutes ces données. Merci à vous, Anthony Morel. Vous restez avec nous. Dans un instant, on va interroger le directeur général de GenFit, qui a investi dans le laboratoire Ipsen qui commercialise le médicament Iqirvo. On est dans des spécialités sur des maladies du foie. À tout de suite.
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1: Bonjour Pascal Prigent, merci d'être avec nous ce matin. Donc directeur général de GenFit, c'est une biotech lilloise qui est spécialisée dans les maladies du foie avec le médicament Iqirvo des laboratoires Ipsen, développé donc par GenFit. Et votre principale source de revenus, c'est celle-là, celle qui a permis donc de tripler vos résultats au premier semestre sur un an.
3: Oui, absolument. C'est la performance d'Ipsen qui fait du très très bon travail en commercialisant Iqirvo, à tel point qu'ils ont plus que doublé les attentes pour le produit qui est maintenant attendu avec des ventes annuelles de 1 milliard d'ici 2030.
1: Mais ça veut dire que tout le monde a des maladies du foie pour que ça se vende aussi bien?
3: Malheureusement, il y a beaucoup de maladies du foie, effectivement.
1: Et ça se vend beaucoup aux États-Unis?
3: Ça se vend aux États-Unis, mais également en Europe, et ça a été approuvé dans un certain nombre d'autres pays dans le monde maintenant.
1: Alors, il y a une nouveauté, c'est que vous venez d'obtenir le remboursement par Medicare aux États-Unis de votre test diagnostique pour diagnostiquer la MASH, c'est la maladie du foie gras. Ça touche combien de personnes outre-Atlantique et est-ce que ça peut constituer un très gros relais de croissance supplémentaire?
3: Oui, pour nous, c'est un énorme relais de croissance. C'est une maladie qui est pandémique aux États-Unis. On estime qu'il y a à peu près 90 millions de personnes aux États-Unis qui ont à la fois des biomarqueurs du foie qui sont anormaux et des facteurs de risque comme surpoids, diabète ou cholestérol élevé. Et donc, en théorie, ces gens, il faudrait tous les dépister parce que la MASH, c'est une maladie qui peut avoir des conséquences extrêmement graves à long terme et c'est une maladie qui est asymptomatique. Donc, évidemment, on ne peut pas savoir qu'on l'a et encore moins qu'on a une MASH dite à risque, d'où l'intérêt de ce test diagnostique.
0: Et en fait, c'est devenu un marché parce que jusqu'ici, il n'y avait pas de médicaments, en fait. Et depuis
3: Absolument.
0: Quelques années, on a des médicaments et donc, comme on a des médicaments, il faut pouvoir dépister la maladie.
3: Absolument.
1: Il faut diagnostiquer, quoi.
3: C'est ça. Et en fait, c'est un produit qu'on avait développé depuis un petit moment, mais comme vous le disiez, il n'y avait pas de médicament approuvé, donc l'intérêt pour un diagnostic était relativement limité. Et en fait, ce qui change aujourd'hui, et ce qui nous a valu notamment d'avoir ce remboursement, c'est qu'il y a des produits qui sont lancés maintenant aux États-Unis, et puis surtout, il y a les GLP-1 qui arrivent et qui devraient massifier ce marché, donc les GLP-1 évidemment qui sont utilisés dans le traitement de l'obésité aujourd'hui et le diabète bien sûr.
0: Et donc du coup ça fonctionne, c'est un test sanguin classique ?
3: Absolument, prise de sang, on mesure un certain nombre de biomarqueurs et il y a un score qui est donné et ce score indique le niveau de risque d'avoir cette fameuse mâche à risque.
1: Vous donc, vos résultats, ils sont beaucoup réalisés aujourd'hui grâce à Ikervo, c'est ce qu'on disait.
3: Oui.
1: Vous êtes très dépendant du coup d'Ipsen, c'est pas un risque ?
3: Alors on est dépendant d'Ikervo, mais pour l'instant on va dire que c'est quelque chose qui nous ramène beaucoup de cash, qui nous sert à financer notre recherche. Mais au-delà du diagnostic qui va être une deuxième source de revenus, on a aussi trois programmes en développement en phase 2 qui sont extrêmement prometteurs, un dans le colon carcinome, donc un cancer du foie, et puis la CLF qui est aussi une maladie grave du foie où il n'y a aucun produit approuvé aujourd'hui, on a deux produits en développement en phase 2.
1: Le cancer du foie c'est très difficile à soigner aujourd'hui, oui. Vous avez des avancées notables qui
3: vous
1: permettent d'espérer ?
3: Aujourd'hui c'est encore relativement tôt, mais en fait en phase 1 on a déjà des résultats extrêmement encourageants, donc on commence la phase 2 cette année, on aura des résultats de phase 2 l'année prochaine. Et on croise les doigts, et pour nous et pour les patients.
0: Le jackpot pour vous, c'est la validation par Medicare hein, sur ce test pour le foie gras.
3: Oui.
0: J'ai cru comprendre qu'il coûtait quand même plus de 200 euros par test.
3: 252 euros.
1: Mais qui est remboursé par le système de Medicare.
0: Hein. Il est intégralement remboursé aujourd'hui ?
3: Oui, alors 252 euros, c'est le montant du remboursement. Il est en fait un petit peu plus cher, tout à fait.
0: Ah oui.
3: Il est autour de $300 en prix public. Et quelque part, on voit comme une reconnaissance de l'intérêt de ce test le fait que Medicare a décidé de le rembourser à ce haut niveau.
0: Mais il faut le mettre. Une prise de sang, normalement, c'est beaucoup moins cher que ça.
3: Mais après, il faut le mettre en regard de ce que vous pouvez économiser grâce au test. C'est-à-dire que vous n'allez pas tester un patient qui n'a pas besoin du médicament. Et on parle de médicaments, dans certains cas, qui sont à plus de $50,000 l'année.
0: Ah oui.
1: Vous avez fait votre entrée en bourse le 18 septembre dernier au SBF 120. C'est une étape importante, mais pourquoi cette décision finalement, alors que vous l'avez dit, vous n'avez pas finalement besoin d'argent, vous vous auto-financez sur la recherche et développement ?
3: Alors, on était déjà en bourse, maintenant on est rentré au SBF 120 grâce à la progression de notre valorisation qui a pratiquement triplé depuis un peu plus d'un an et demi, grâce à Ikervo et à ses résultats, et puis grâce aux perspectives ouvertes par le test. Alors, on n'est pas encore, on reste une biotech, on n'est pas encore complètement en mesure de s'auto-financer, mais on espère que grâce au succès continu d'Ikervo et au test, on sera en position de dégager de la rentabilité à horizon 2028-2029.
1: Ouais, et vous êtes même très optimiste parce que vous allez verser un dividende, c'est ce que vous avez promis vos actionnaires pour 2029. C'est une première pour une biotech.
3: Alors, il faut que ça continue, bien sûr. Il faut que le succès d'Ikervo se confirme. Il faut bien sûr que le test remplisse ses promesses. Mais effectivement, on a dit que si on arrivait à cette rentabilité, on rendrait aux actionnaires une partie de cette rentabilité et via des dividendes.
0: On a beaucoup parlé du marché américain, mais ce test dont on parlait, il va arriver sur le marché français à un moment ?
3: Bien sûr, il va arriver en Europe, parce que malheureusement, ces problématiques de malbouffe avec on mange trop sucré, on ne fait pas suffisamment d'exercice et on voit ce développement du surpoids, du diabète et de la mâche, ce n'est pas propre aux États-Unis, même si c'est encore plus marqué aux États-Unis.
1: Merci d'avoir été avec nous ce matin, Pascal Prigent, d'être passé par le studio de BFM Business. C'est une interview à retrouver en podcast et en replay sur toutes les plateformes. Il est presque 8h30. On se retrouve dans une poignée de secondes pour le journal Le Point Bourse et face à le Chypre. Ce sera Jean-Marc Daniel. Ils s'affronteront sur l'intérêt du budget. A tout de suite sur BFM Business et RMC Live.
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1: 8h30 tout juste sur BFM Business et sur RMC Life, canal 25, c'est le journal avec Léo Dumas.
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10: Et c'est parti pour le budget, ça y est, le gouvernement dévoile sa copie ce matin et c'est un budget qui sera réversible, a promis Sébastien Lecornu. Mais en attendant, c'est un budget de redressement, dit-il. Sa présentation va démarrer d'une minute à l'autre à Bercy. On vous rejoint, Margot Fodéré pour BFM Business. En attendant la copie complète, on a déjà les grandes lignes.
11: Effectivement, le gouvernement vise un effort à hauteur de 54 milliards d'euros l'année prochaine. Alors il s'agit surtout de ralentir l'évolution naturelle des dépenses publiques, de freiner la hausse. La plupart de l'effort va reposer sur l'État, dont les dépenses vont être gelées hors charge de la dette et hors dépenses de défense. Plusieurs mesures phares, dont le gel du point d'indice des fonctionnaires, qui est censé rapporter 2 milliards d'euros, ou encore un gel du barème des APL, qui lui doit faire économiser plusieurs centaines de millions d'euros en année pleine. Pour les collectivités locales, on sait désormais que le gouvernement vise un effort de 5,4 milliards d'euros. Pour rappel, cette année, il avait atterri à 2 milliards. L'exécutif se fixe aussi comme objectif de réduire quasiment par deux le déficit de la Sécu. Et puis hier, surtout, Jean-Pierre Farandou a commencé à préparer les esprits sur une des mesures les plus explosives. Ce sont les retraites. L'exécutif vise 5,5 milliards d'euros d'efforts, 1,4 milliard grâce à la réduction de l'abattement de 10% et le reste grâce à la désindexation d'une partie des pensions.
10: Margot Fodéré avec Olivier Mélan à Bercy, ou au menu également, il y a tout de même 9 milliards de hausses de prélèvements obligatoires, des hausses de taxes par-ci par-là et même des créations de taxes dans les tuyaux, notamment la taxe produits sucrés sur lequel le gouvernement a confirmé qu'il planchait après celle sur les sodas. 200 millions d'euros de recettes sont ici espérées, c'est ce qui alarme les PME du secteur des biscuits, présenté par Christian Astruc sur BFM Business. Écoutez.
12: Et si vous n'avez pas la possibilité de répercuter ces taxes, c'est la fin de nos entreprises. Moi, mon entreprise, une entreprise familiale qui fête ses 100 ans l'année prochaine, je ne sais pas si je pourrais fêter les 100 ans de l'entreprise si je dois prendre en charge cette taxe. Pour une entreprise de ma taille, c'est à peu près 600 à 800 000 euros par an de taxes. C'est beaucoup plus que mes résultats.
10: À 8h33, c'est le boom de l'électrique qui s'accélère de mois en mois. 42% de part de marché en France au mois de septembre. C'est un nouveau record. Après les 38 du mois d'août, les 22 d'il y a un an, on monte même à 48% de part de marché si on compte les hybrides rechargeables sur ce mois de septembre, nous a dit la PFA ce matin, un mois pendant lequel les immatriculations de voitures neuves au total ont grimpé de 11% sur un an. Reste qu'à ce stade, il y a toujours un paradoxe face à ce boom de l'électrique, c'est que les constructeurs poussent toujours pour l'abandon de la fin du thermique en 2035 du côté de Bruxelles. Justine Bassogne.
13: À Bruxelles, les constructeurs automobiles continuent leur lobbying. En décembre dernier, ils ont déjà obtenu un premier assouplissement sur l'interdiction du thermique en 2035, mais beaucoup veulent aller plus loin. Le secteur automobile appuie sur le frein de l'électrique au moment où les ventes décollent. Rien d'étonnant, selon Diane Strauss, directrice de l'ONG Transport et Environnement.
14: Ce qu'ils nous ont raconté sur le manque de demande, sur le fait que c'était difficile, en fait, c'était pas les vrais arguments. Les vrais arguments, c'est que ils cherchaient réellement à maximiser leurs investissements passés et à ne pas investir dans le futur.
13: Du côté des constructeurs, chez Renault ou chez Stellantis, on demande le décollage de l'électrique est-il structurel ou bien tient-il à la hausse du prix des carburants et aux fortes incitations gouvernementales. On explique aussi que si les ventes de voitures électriques frémissent, elles sont loin d'atteindre les 100% de parts de marché en Europe. Un jeu dangereux pour Diane Strauss.
14: On peut se retrouver dans un monde où l'électrique décolle en Europe, mais les constructeurs européens décident de continuer à investir dans le thermique. La réglementation européenne ne leur fixe pas de cap. Les automobilistes seront face à deux choix. Continuer à consommer du thermique, qui sera de grandes marques européennes, ou consommer de l'électrique chinois.
13: En août dernier, les constructeurs chinois ont dépassé la barre des 10% de parts de marché en Europe, soit le double d'il y a un an.
1: Merci Léo Dumas, rendez-vous à 9h pour toute l'actualité économique et tout de suite, c'est le Point Marché avec Étienne Brack. Étienne, encore des résultats spectaculaires dans la tech aux États-Unis. Le fabricant de puces Micron a annoncé hier 37 milliards de dollars de profit net au premier trimestre. C'est 12 fois plus que l'an dernier.
15: Et pour cause, nous sommes dans une course contre la montre dans l'intelligence artificielle. Tous les grands acteurs souhaitent avoir au plus vite leur data center. Et pour faire tourner l'intelligence artificielle, il faut de la mémoire vive, de la mémoire RAM. Et ça tombe bien puisque c'est le métier de Micron, hein, aux côtés notamment de ses concurrents tels que AMD, SK Hynix ou encore Samsung. Et donc aujourd'hui, ils ont une fixation des prix, c'est-à-dire qu'ils peuvent mettre n'importe quel prix, sachant que les clients veulent ces puces-là. Eh bien, vous avez un groupe qui a réussi à multiplier par 5 le tarif de ces puces en l'espace d'un an. Donc forcément, ça se voit dans les marges, ça se voit dans la rentabilité, mais également dans le cours de bourse, puisque vous avez un titre qui a été multiplié par 5,8 en l'espace d'un an. Micron a déjà repris 14% en l'espace d'un mois après une petite pause cet été. Et pour cause beaucoup de visibilité, le groupe vous dit 2027-2028, bah, ça sera une année encore plus dense que 2026, dans le sens où il y a encore plus de demandes que cette année. Et en fait, vous avez des groupes qui n'arrivent pas en fait à monter des usines du jour au lendemain, ce qui se comprend bien. Idem pour les machines pour faire ces puces. Donc il y aura encore des goulots d'étranglement sur ce segment. Et dans un contexte où on a une remontée des taux longs, encore ce matin, le 10 ans français est à 4,8%, 5,3% aux États-Unis. Eh bien, les investisseurs vont sur ce segment technologique où vous avez de la visibilité, d'où la très belle performance du Nasdaq qui a très largement surperformé l'ensemble des indices américains. Le S&P était stable en septembre, le Dow Jones a perdu 4%. Et le Nasdaq, grâce aux valeurs IA, a gagné 2% en septembre.
1: Merci Étienne Brack, 8h37 sur BFM Business, RMC Life, Canal 25. Et pour toute l'actualité des marchés, on vous retrouve à 9h pour Good Morning Market. Dans un instant, l'international avec Annalisa Capellini qui revient sur l'attaque dans un vol de Fly Dubai hier.
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1: Et à la une, Annalisa, eh bien, vous nous emmenez en Israël après l'attaque hier à bord d'un vol Fly Dubai qui était à destination de Tel Aviv. Comment réagit la presse israélienne ce matin ?
16: Il a beaucoup de questions, notamment une question très inconfortable pour Benjamin Netanyahou. S'il savait qu'une attaque était en préparation, pourquoi ne l'a-t-il pas empêché ? C'est la question de Haaretz ce matin. Oui, parce que depuis hier, le camp du Premier ministre présente l'incident comme la preuve que Benjamin Netanyahou avait raison. Il avait prévenu la veille sur les risques de possibles attaques contre Israël, contre menées par les ennemis d'Israël, je le cite, à l'approche des élections du 27 octobre. Ce qui explique la réaction de la presse israélienne. Si Netanyahou avait réellement des informations crédibles, qu'est-ce que son gouvernement a fait pour réellement empêcher l'attaque ? Pourquoi ne pas avoir renforcé les contrôles ? Pourquoi ne pas avoir revu des procédures ? Voire pourquoi ne pas avoir suspendu certains vols carrément ? Et puis, il y a cette question qui est peut-être la plus inquiétante de toutes. Où étaient les renseignements ? Où était le Shin Bet ? Et le Mossad. On va dire que ça résume bien la position aussi de l'opposition israélienne. On la lit ce matin dans les colonnes du Times of Israel, qui reprend les déclarations de Naftali Bennett. Naftali Bennett, aujourd'hui, est l'opposant le plus crédible à Benjamin Netanyahou. Lui dit, je n'ai pas besoin que mon gouvernement me prévienne des dangers, j'ai besoin qu'il me protège du danger. Voilà, cet épisode qui montre surtout, selon l'opposition, qu'en réalité, à la fin, ce sont les civils israéliens qui doivent agir, qui doivent intervenir pour éviter la catastrophe. Ça ne vous a pas échappé, on est à une semaine des commémorations du 7 octobre, donc évidemment il y a ce parallèle qui surgit assez naturellement. Voilà pour les conséquences politiques, il y a aussi des conséquences géopolitiques. On va lire le JTA, le Jewish Telegraphic Agency, parce que Fly Dubai a donc suspendu ses vols pour Israël après l'incident. Sauf que la compagnie avait continué de desservir Tel Aviv en réalité pendant presque toute la durée du conflit. Elle était devenue réellement essentielle pour les voyageurs en provenance d'Israël. Et cette compagnie était surtout un symbole très très concret des accords d'Abraham. Vous savez, cette normalisation entre les Émirats et l'Arabie Israël, l'Arabie Saoudite et Israël. Plusieurs pays. Donc, est-ce que cet incident peut fragiliser cette entente? En tout cas, c'est la crainte d'une partie de la presse israélienne aujourd'hui.
1: Ouais. On part maintenant dans les eaux asiatiques parce que c'est là que l'on voit très concrètement les effets de la pression américaine sur l'Iran. Analysa, des dizaines de pétroliers sont aujourd'hui bloqués en pleine mer.
16: Oui, c'est la flotte fantôme de l'Iran. C'est un reportage, un long format du Wall Street Journal ce matin qui raconte qu'il y a des dizaines de pétroliers iraniens ou liés à l'Iran qui sont bloqués depuis plusieurs semaines au large du Sri Lanka et de la Malaisie. Ces navires qui sont pris au piège parce qu'ils ne peuvent plus rentrer en Iran depuis que les États-Unis ont réimposé leur blocus sur le détroit d'Ormuz. Et en même temps, ils ne peuvent pas non plus se ravitailler dans les ports asiatiques comme ils le faisaient auparavant, puisque les Américains menacent de sanctions tous les pays qui aident les navires iraniens. Donc vous voyez, c'est une catastrophe économique pour l'Iran parce que grâce à ces navires, l'Iran arrivait à vendre son pétrole malgré les sanctions américaines. Ils arrivaient à contourner les sanctions des États-Unis. Bah, désormais, c'est plus compliqué. Un des experts cité par le Wall Street Journal explique qu'il y a encore des cargaisons iraniennes qui vont s'écouler ces prochaines semaines et qu'après, tous les revenus vont tomber à zéro pour l'Iran d'ici décembre. Ça donne 3 mois de temps à Téhéran pour essayer de trouver une solution pour ne pas se retrouver à sec.
1: Merci Annalisa Capellini. Et à la une de la presse française maintenant, eh bien c'est le budget de la France. Il est présenté en ce moment même à Bercy. Alors on est en débat face à le Chypre avec Jean-Marc Daniel. Est-ce un budget utile? Est-ce un budget pour rien? Ils ne sont pas d'accord. À tout de suite.
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1: 8h44 sur BFM Business, RMC Life, canal 25. Face à le Chypre, c'est Jean-Marc Daniel ce matin. Bonjour à tous les deux.
23: Bonjour.
1: Et bienvenue. Bonjour. Le budget est présenté en ce moment même à Bercy. Alors, a priori, pas de surprise, hein, 54 milliards d'économies. Des retraités largement mis à contribution, ainsi que les grandes entreprises, les fonctionnaires, des impôts qui n'augmentent pas, mais des prélèvements obligatoires en hausse à cause de la suppression de certaines niches fiscales. Voilà, à grands traits, ce budget qui est censé ramener le déficit à 5%. Est-ce que c'est un budget utile, Jean-Marc Daniel ?
0: Je ne sais pas s'il est utile, en tout cas il est totalement fictif, c'est un budget qui n'existe pas, il a une espérance de vie d'environ 6 mois parce que à partir du mois de mai prochain, normalement, il y a une nouvelle équipe qui va se mettre en place et dont le
1: il est réversible.
0: Oui, et dont le premier travail sera de dire que elle trouve une situation catastrophique, que le gouvernement précédent était un gouvernement d'incapables, et donc l'ambition et l'enjeu pour Sébastien Lecornu, c'est d'essayer de préparer déjà sa défense. D'ailleurs, il a commencé. Il a envoyé une lettre à tous les candidats à la présidentielle pour leur dire qu'il était là pour servir, qu'il était là pour faire en sorte que tout aille pour le mieux. Et donc, il est déjà en train de préparer sa défense, ce qui est assez naturel, parce que ses prédécesseurs avaient au moins un avantage, c'est que vu leur âge, ils n'avaient comme seul avenir politique qu'un avenir de mémorialiste. Alors que lui, il a un avenir qu'il croit être encore existant sur le plan politique. Donc, il va tout faire pour essayer de démontrer qu'il aura été à la hauteur de la situation. Et donc, ça donne un discours qui est un discours, à mon avis, totalement artificiel, notamment sur les 54 milliards d'économies. C'est-à-dire, ces 54 milliards d'économies, c'est pas des économies, puisque la dépense publique va continuer à augmenter. Vous, quand vous faites des économies, c'est que vous baissez vos dépenses. Là, la dépense...
1: Là, ils freinent la hausse des dépenses
0: par rapport à des hypothèses, avec une précision. C'est pas 50 milliards, c'est pas 60 milliards, c'est 54 milliards, sachant que toutes les hypothèses sont susceptibles d'être abattues en 30 secondes. Et quand on regarde indépendamment de cette présentation, c'est la logique d'ensemble est une logique, à mon avis, qui est à l'image de ces 54 milliards, c'est-à-dire c'est un enfumage général. Donc la vraie question, je pense, c'est comment on va passer les 6 prochains mois en termes d'évolution des taux d'intérêt. Et je crois qu'il y a un enjeu...
1: On est déjà à 4-8. Hein,
0: on est déjà à 4-8. Alors il y a un enjeu pour Sébastien Lecornu. Il faut effectivement, je pense, qu'il sorte un peu de cette position et de cette posture pour donner... une sorte de perspective, dire que les gens qui vont me succéder, de toute façon, seront obligés de se caler dans la voie que j'ai engagée. Donc, ils pourraient effectivement être plus précis, plus sérieux, et surtout aller voir les partenaires européens, parce que c'est là que ça va se passer. Je pense que les discours de Madame Wedel sont aussi importants que les discours de Monsieur Lecornu. Mmh. Quand l'AFD fait les scores qu'elle fait, en disant, nous avons 3 objectifs, nous débarrasser des immigrés, redonner sa dignité à l'enseigne allemande de l'Est et remettre les fainéants du Sud au travail, les fainéants du Sud, clairement, c'est nous.
1: C'est nous.
0: Et donc, à partir de ce moment-là, chaque fois qu'on fait une élection d'Allemagne et que l'AFD, avec un programme disant on va remettre les fainéants du Sud au travail,
1: c'est nous qui sommes visés
0: et c'est donc nos taux d'intérêt qui sont menacés. Donc je pense que ce budget, encore une fois, est une fiction. Ce budget sera démoli au mois de mai prochain et l'enjeu pour Sébastien Lecornu, qui n'a que 40 ans, c'est d'essayer de faire en sorte que une image de sérieux repose du débat et du document final qui va être adopté.
1: Alors, vous, votre avis, Emmanuel Lechy, budget fictif, budget inutile ?
3: Non, un budget n'est jamais inutile. Et quand Jean-Marc s'interroge pour savoir, c'est un budget qui, quand il dit c'est un budget qui sert à rien, mais la question c'est, oh là là, comment on va faire pour passer les 6 prochains mois sur les taux d'intérêt ? Bah moi j'ai la réponse, c'est justement en ayant un budget. C'est quand même,
0: Qu'il faille y avoir un budget, c'est clair. Mais budget là, qu'il faille y avoir un budget, c'est
3: ah oui, mais Jean-Marc, la question
1: et
3: c'est,
1: il n'est pas voté ce budget là.
3: Ah oui, mais je pense que ce qui compte c'est d'avoir,
1: c'est l'affichage,
3: un budget,
1: c'est ça,
3: un budget. Oui, c'est ça, c'est d'avoir un budget voté, de pas partir en loi spéciale, parce que n'oublions pas que l'opinion des marchés, elle est très importante, mais je suis pas sûr qu'aujourd'hui les marchés ils se disent oh là là, on va attendre 6 mois pour voir ce qui se passe en France, on va leur prêter les yeux fermés. Non, les marchés ils nous prêtent de l'argent toutes les semaines et la présidentielle, ça suspend peut-être le temps politique, mais ça suspend pas les dépenses ni les intérêts que nous réclament les marchés. Le prochain président refera tout, oui, c'est sûr. Et puis on va pas prétendre que c'est un budget qui est fait pour bâtir l'avenir. Mais en même temps, un mauvais budget, même pendant 6 mois, ça peut quand même avoir aussi des conséquences négatives. Si vous avez un mauvais budget, les déficits que vous allez creuser pendant 6 mois, bah, c'est des intérêts que vous allez payer pendant des années. Et puis, moi, je crois quand même que c'est important d'avoir une espèce de pont, un budget qui fait le lien avec la prochaine équipe présidentielle. Jean-Marc a eu un très bon argument qui est de dire, ah bah oui, mais le prochain président avec son équipe, ils vont arriver en disant, oh là là, bah finalement, tout ce qu'on vous avait promis, on va pas pouvoir le faire parce que la situation est catastrophique, etc. Bah justement, moi, il me semble que d'avoir un budget là, qui soit un budget, si possible, raisonnable, c'est quand même un point de départ meilleur pour la prochaine équipe. Et ça tue un peu cet argument assez fallacieux que toutes les équipes utilisent en disant, ah bah oui, on n'a pas pu faire ce qu'on voulait faire parce que la situation était bien pire que prévu. Donc je pense qu'il faut faire la différence entre la durée de vie d'un budget et le signal politique et économique qu'il envoie. Donc oui, il nous faut un budget. Et puis si on n'a pas de budget, qu'est-ce qui se passe? Encore une fois, c'est la loi spéciale. Et la loi spéciale, au final, ça coûte de l'argent parce que c'est des vous aviez prévu des hausses d'impôts, et ben vous pourrez pas les appliquer. Vous aviez prévu des baisses de dépenses, vous pourrez pas les appliquer. Donc oui, ce serait quand même très embêtant de finir avec une loi spéciale, même si effectivement ce budget a une durée de vie limitée et qu'on aura un collectif à l'été 2027. Mais c'est important que, vu les enjeux de la prochaine présidentielle, eh ben, on puisse démarrer quand même dans des conditions financières qui ne soient pas les plus épouvantables possibles.
1: Ça envoie quand même un signal au marché.
0: Il dit exactement la même chose que moi. C'est-à-dire que le véritable problème, c'est de faire un texte qui, de toute façon, eu égard à sa durée de vie, à son caractère totalement éphémère, un texte qui amorce effectivement les réformes qui sont à venir. C'est-à-dire ne pas s'abîmer dans un discours, encore une fois, dire 54 milliards d'économies. Alors qu'il n'y a rien comme économie, voilà. Cette espèce, je maintiens.
1: Mais les marchés ne s'y trompent pas non plus.
0: Et non, c'est pour ça que c'est ridicule.
1: C'est pour ça que les
0: Oui, personne n'est dupe. C'est-à-dire que je maintiens que pour Sébastien Lecornu, il a 40 ans, il a une carrière politique derrière, mais surtout une carrière politique devant lui. Et il fait du cueil. Il s'est dit, il reprend un discours, il reprend. Et donc.
1: Mais Emmanuel a raison. Il faut quand même mieux un budget et il faut quand même mieux amorcer des efforts que ne rien faire.
0: Mais non, mais il n'amorce aucun effort. Ce que je veux dire, c'est que effectivement, il faut un budget, ça c'est clair, de façon institutionnelle, mais là où nous nous rejoignons, je dis, il faut un vrai budget, et pas cette espèce de discours de, oh là là, on va souffrir, je vais faire des choses, vous allez voir 54 milliards d'économies.
1: Mais un vrai budget, comment on fait quand on n'a pas de majorité, quand on a une élection présidentielle dans quelques mois?
0: Mais justement,
1: comment on arrive à trouver, à dégager un...
0: Pour les gens qui sont à l'Assemblée maintenant, le véritable enjeu, c'est pas l'avenir de ce gouvernement, le véritable enjeu, c'est l'élection présidentielle. Et donc, effectivement, on va voir les partis politiques, comme il l'a fait au travers de cette lettre qu'il a envoyée le 30 septembre. Il a envoyé une lettre en leur disant, rassurez-vous, je vais faire en sorte que le pays vive bien la campagne présidentielle, je ne vais pas m'en mêler, et je vais jouer un rôle de majordome, d'intendant. Bon, eh bien, qui joue ce rôle de majordome et d'intendant dans une configuration où on a besoin de réformes et où je maintiens chaque élection en Allemagne annonce les menaces qui vont peser sur notre statut au niveau européen et sur l'avenir de notre dette, parce que pour l'instant, notre dette est plus ou moins garantie par le fait que derrière, il y a la BCE, derrière, il y a l'Union européenne, derrière, il y a une forme de solidarité obligée. Si jamais, effectivement, on continue à provoquer les Allemands et si on continue à avoir des gens qui, en Allemagne, disent il faut remettre les fainéants au travail et qu'ils font de plus en plus de scores élevés, à ce moment-là, effectivement, on va au-devant d'une catastrophe.
1: Emmanuel Le Chip, il aurait dû y aller encore plus fort, Sébastien Lecornu. Enfin,
3: non, je ne suis pas sûr, parce que justement, je pense qu'il faut, trouver une proposition de budget qui amène finalement chaque parti et chaque candidat potentiel à la présidentielle à révéler ses préférences quelque part et à révéler ses choix. S'il fait un budget trop offensif, trop provocateur, j'ai envie de dire, les oppositions auront beau jeu de dire bah non, c'est insupportable, etc. et de ne pas vouloir jouer le jeu. En fait, il ne faut pas qu'il donne prise à une forme de contestation trop simple. Et ça, je pense que c'est aussi la vertu d'essayer d'avoir un budget, c'est de montrer que chacun doit être responsable et chacun va montrer s'il est responsable ou pas. Et je pense que c'est aussi les comportements auxquels on va assister pendant toute la campagne de ce budget. Je pense que les comportements des uns et des autres seront scrutés et compteront dans la balance pour les Français, pour choisir leur candidat à la présidentielle le moment venu. Donc c'est un budget. Donc tout ça pour dire que ça fait beaucoup de raisons pour que ce ne soit pas un budget pour rien.
1: Merci.
3: Même si ça n'est pas un bon budget.
0: Non, écoutez, franchement, il va finir sous les colibés après avoir été trop lâche et trop incapable d'affumer effectivement ce qu'attend le pays de lui.
1: Merci à tous les deux d'être venus débattre sur le plateau de Good Morning Business. Il est 8h54 et c'est la fin de la matinale de l'Écho. J'aurai le plaisir de vous retrouver dès demain, 6h, pour un nouveau rendez-vous avec toute l'équipe. Et d'ici là, je vous souhaite une excellente journée. À demain.
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27: Bonjour à tous, l'épisode méditerranéen se poursuit avec des précipitations qui se décalent progressivement vers l'est, notamment vers le département des Bouches-du-Rhône, même si l'activité principale est désormais en mer. C'est vrai que ce matin, on va continuer de surveiller ce risque d'orage particulièrement violent dans le sud-est, cette perturbation qui stagne vraiment sur le flanc est avec ce risque d'averses orageuses et par l'ouest et par le nord-ouest, sur autour de très belles éclaircies. L'après-midi, on surveille toujours les pluies soutenues sur le quart sud-est, avec également quelques averses vers l'île de Beauté ou encore les Pyrénées. Vos températures pour ce matin, comptez de 9 à 21 degrés. Et l'après-midi, les températures qui baissent. Alors on ira quand même, c'est vrai, jusqu'à 28 degrés du côté d'Ajaccio, mais plus que 19 pour vous à Brest, à Rouen, 21 degrés dans le secteur de Bourges, 22 à La Rochelle et 23 degrés à Bordeaux.
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8: Dans un instant, il sera 9h, l'ouverture des marchés actions. Le marché obligataire a ouvert tout à l'heure à 8h. Et quelle volatilité sur le 10 ans français qui a touché il y a quelques instants les 4,93. Désormais, nous sommes à 4,88. Un écart de taux entre la France et l'Allemagne qui continue de s'écarter puisqu'on a dépassé tout à l'heure les 130 points de base sur le 10 ans français. Alors que Bercy va émettre de la dette aujourd'hui à 10h50 sur des échéances de 10 ans et plus, entre 10 et 12 milliards d'euros à émettre, comme chaque premier jeudi du mois. Et alors que Sébastien Lecornu va présenter aujourd'hui son budget, ça sera à suivre, bien sûr, dans un instant, dans le journal de Léo Dumas. En attendant, nous reviendrons, bien sûr, sur le marché actions qui tient quand même terriblement bien face à ces tensions obligataires. Le 10 ans américain est à 5,3%. Le S&P était stable au mois de septembre quand l'indice Nasdaq a gagné 2%. Le Dow Jones, en revanche, est un peu plus dur. Il a perdu 4% au mois de septembre. Nous reviendrons sur tout cela avec Florian Roger de BNP Paribas CIB et Ambretta Signori dans un instant à 9h05. Et puis ensuite, vous retrouvez les experts avec leur closing.
1: Les experts aujourd'hui avec François Asselin, l'ancien président de la CPME, avec Gaël Slimane d'Odoxa, avec Jean-Hervé Lorenzi du Cercle des économistes. Record de pessimisme économique ce matin dans le baromètre d'Odoxa. En 20 ans de mesure, jamais le moral des Français n'avait été aussi bas. On en parlera évidemment. Et bien sûr, on parlera des taux, parce que peut-être qu'on va toucher les 5%, Étienne, on ne sait pas.
8: 4,88 à l'instant pour le 10 ans français. Il est 9h. Le 10 ans français à
9: 4,88. Vous avez l'air
1: déçu. Non.
8: Il est 9h. Toute l'information économique du jour avec Léo Dumas.
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10: Et c'est parti pour le budget. Le gouvernement est en train de dévoiler sa copie. C'est un budget réversible, a promis Sébastien Lecornu, mais en attendant, c'est un budget de redressement, dit-il. Sa présentation a donc démarré à Bercy, il y a quelques minutes. Vous êtes là-bas, Margot Fodéré, pour BFM Business. Donc, avant la copie complète, les grandes lignes.
11: Effectivement, le gouvernement vise un effort à hauteur de 54 milliards d'euros l'année prochaine. Alors il s'agit surtout de ralentir l'évolution naturelle des dépenses publiques, de freiner la hausse. La plupart de l'effort va reposer sur l'État, dont les dépenses vont être gelées hors charge de la dette et hors dépenses de défense. Plusieurs mesures phares, dont le gel du point d'indice des fonctionnaires, qui est censé rapporter 2 milliards d'euros, ou encore un gel du barème des APL, qui lui doit faire économiser plusieurs centaines de millions d'euros en année pleine. Pour les collectivités locales, on sait désormais que le gouvernement vise un effort de 5,4 milliards d'euros. Pour rappel, cette année, il avait atterri à 2 milliards. L'exécutif se fixe aussi comme objectif de réduire quasiment par deux le déficit de la Sécu. Et puis hier, surtout, Jean-Pierre Farandou a commencé à préparer les esprits sur une des mesures les plus explosives, ce sont les retraites. L'exécutif vise 5,5 milliards d'euros d'efforts, 1,4 milliard grâce à la réduction de l'abattement de 10% et le reste grâce à la désindexation d'une partie des pensions.
10: Margot Fodéré à Bercy, où la présentation se fait donc dans ce contexte de pression maximale sur les marchés. Le 10 ans français explose ces derniers jours, particulièrement ce matin. 4,88 à l'instant. Le spread explose également. Il a dépassé les 130 points de base avec l'Allemagne. Une réaction politique inquiétée d'Edouard Philippe ce matin sur TF1.
12: Le premier risque, c'est l'étranglement. C'est la dette qui continue à s'accroître, les taux d'intérêt qui continuent à monter, l'absence totale de marge de manœuvre, c'est ce qu'on constate aujourd'hui.
1: Une crise financière ?
12: Attendez, c'est ce qu'on constate aujourd'hui. Le long étranglement. Et puis, il y a quelque chose qui est presque pire que ça. C'est ça, plus un choc. Un choc extérieur, une instabilité politique, quelque chose qui vient déstabiliser le système. Et qui peut, là, créer une crise financière. Donc, il faut prendre ce risque au sérieux.
10: Voilà, Edouard Philippe, ce matin sur TF1. Et puis, dernière information, c'est le boom de l'électrique qui s'accélère de mois en mois. 42% de parts de marché en France en septembre, c'est un nouveau record après les 38% au mois d'août, les 22% d'il y a un an. Alors, si on compte les hybrides rechargeables, on est à 48% sur ce mois de septembre pour la part de marché, nous a dit la PFA. Mois pendant lequel les immatriculations de voitures neuves au total ont grimpé de 11% sur un an.
8: Merci beaucoup, Léo Dumas. Le CAC 40 cède 0,7% ce matin à l'ouverture et surtout, la Bourse de Paris perd les 8000 points. 7907 points pour l'indice parisien à l'ouverture. Le DAX de son côté à Francfort cède 0,5%. Idem pour l'Eurostox 50. Accor, Capgemini, Carrefour ou encore Crédit Agricole perdent plus de 2% ce matin à l'ouverture. À l'inverse, Sanofi sort du lot. Le titre gagne 2,7% dans les premières secondes de cotation au-delà des 74 euros alors que le groupe a annoncé
27: annoncé ce matin verser au moins 1 milliard de dollars au laboratoire américain Regeneron pour développer des anticorps visant les mêmes cibles que le Dupixent. Vous savez, le Dupixent qui va peu à peu rentrer dans le domaine public à partir de 2030. Sanofi souhaite donc prendre la relève et le marché apprécie cette annonce avec donc une diversification possible dans les prochains mois. En ce qui concerne le pétrole, nous sommes désormais sur la livraison décembre et non plus novembre. Ça a un impact mécanique ces dernières heures avec pas mal de contrats qui sont arrivés à échéance et le baril de Brent est ce matin sous les 100 dollars à 98 dollars quand le WTI, le baril américain, est à 90 dollars. L'once d'or est toujours au-delà des 4200 dollars et puis donc le marché obligataire, des tensions qui persistent, que ce soit en Europe mais aussi aux États-Unis. 4,88 donc pour le 10 ans français qui est allé au-delà des 4,93 aux alentours de 8h40. Un écart de taux entre la France et l'Allemagne qui a dépassé les 130 points pour la première fois depuis 2012. Et puis aux États-Unis, les taux longs sont également sur des plus hauts de 2007 pour le 10 ans américain qui est ce matin à 5,3%. Très courte pause, dans un instant, deux invités pour revenir sur ces tensions obligataires. Florian Roger, responsable de la stratégie d'investissement de BNP Paribas CIB et Ombretta Signori, directrice de la recherche macroéconomique et de la stratégie de OFI Invest Asset Management.
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27: Première partie d'émission avec donc Ombretta Signori. Bonjour Ombretta Signori.
32: Bonjour.
27: Merci de nous accompagner ce matin. Vous êtes directrice de la recherche macroéconomique et stratégie de OFI Invest AM et Florian Roger, responsable de la stratégie d'investissement de BNP Paribas CIB. Bon, l'actu l'oblige, Florian Roger, 10 ans français.
8: qui a touché les 4,93 tout à l'heure, aux alentours de 8h40 pour la première fois depuis 2002. Ça y est, désormais, on n'est plus sur les niveaux de 2008, mais de 2002. Avec donc l'AFT, l'Agence France Trésor, qui va émettre entre 10 et 12 milliards de dettes à 10h50. Et puis, pression politique avec la présentation de ce budget aujourd'hui. Les marchés mettent un prix aujourd'hui de plus en plus important face à un risque.
0: On a effectivement la présentation budgétaire, mais on s'inscrit surtout en fait sur un moment globalement haussier sur l'ensemble des taux mondiaux, avec des statistiques macroéconomiques qui ont nourri la hausse pendant toute la semaine. On a vu les révisions à la hausse de la croissance américaine. On a des indicateurs avancés qui montrent en fait qu'il n'y a pas de faiblissement de l'activité malgré des rendements plus élevés. Bref, on a en fait un mouvement global avec effectivement un facteur plus spécifique lié aux incertitudes politique sur la France. Sur le quatrième trimestre, qu'est-ce qu'on peut attendre ? Nous, on se dit, voilà, les données macro, là, on va voir vendredi, il y a un chiffre de l'emploi qui est très important aux États-Unis, là. Attention au taux de chômage, si on est à 4%, ça peut amplifier les pressions haussières sur les taux d'intérêt. Ensuite, il y a des arguments quand même pour que les pressions haussières freinent au cours du quatrième trimestre et que ça permette une stabilisation quand même des rendements obligataires.
8: Avec un 10 ans américain qui est à 5,3%, c'est une première depuis 2007. Le Bund, donc c'est le 10 ans allemand, il est à 3,6%. C'est-à-dire que ces dernières heures, Ombretta Signori, l'ensemble des 10 ans voit leur rendement progresser. Comment vous regardez cette situation et quels sont vos scénarios ? Parce que comme pour la guerre en Iran, on se souvient au deuxième trimestre, les scénarios ont très vite été caducs. Et là, on se rend compte que en fait, les scénarios de rentrée sur le marché obligataire, ils sont déjà en fait à écarter.
2: Oui, c'est vrai que le contexte global des marchés des taux au long de ces derniers mois, il est très faible. Mais on ne parle plus uniquement d'inflation. On parle de croissance, notamment aux États-Unis, de déficit public, on vient d'en parler, et de concurrence pour le capital. C'est-à-dire qu'il y a des nouveaux acteurs, des acteurs privés, les hyperscalers, qui émettent des énormes volumes d'émissions sous le marché, qui rentrent en compétition avec les États. Donc c'est ce cocktail de facteurs-là qui explique la hausse des taux d'intérêt et des taux directeurs dans le marché. Maintenant, évidemment, à court terme, la boussole un peu des marchés du pétrole, ça reste les tensions au Moyen-Orient. Ce qui va se passer, ça peut être un des facteurs principaux qui va décider aussi où vont s'orienter les taux à court terme.
8: Beaucoup d'investisseurs aujourd'hui ne souhaitent pas avoir de la dette souveraine, que ce soit de la dette américaine, voire même française. Est-ce que vous, chez BNP Paribas, CIB, Florian Roger, voyez un problème de liquidité ou des problèmes qu'on ne voyait pas avant, en fait ? C'est-à-dire que là, quand vous regardez le 10 ans français, mais même le 10 ans américain, mécaniquement, il monte tous les jours. En fait, comme s'il y avait des vendeurs et puis qu'en fait, en face, il n'y avait personne.
0: Pour l'instant, on trouve preneur quand même dans les adjudications, donc il n'y a pas de problème de liquidité en tant que tuel.
8: La demande baisse quand même.
0: La demande se réduit un peu, mais il n'y a pas de problème de liquidité. Si on regarde l'ensemble des conditions monétaires et financières, il n'y a pas une tension extrême aujourd'hui. Donc, on voit pas de crise de liquidité, en fait, aujourd'hui. Après, ce qui va se poser, ce que disait Ombretta, il y a une concurrence sur le capital. C'est une compétition aussi entre le rendement des marchés actions et le rendement des taux d'intérêt. Jusqu'à des taux d'intérêt, en fait, à 5,5, le rendement des marchés actions était plus intéressant. Si les taux d'intérêt américains passent au-dessus de 5,5, je parle du 10 ans, dans ces cas-là, la compétition peut devenir plus compliquée. Et là, on peut avoir un problème de valorisation, en fait, sur les actions américaines, ce qui peut quand même freiner la hausse des taux d'intérêt dans son ensemble.
8: Nous sommes à 5,3% sur le 10 ans américain. Néanmoins, Wall Street, hier soir, les trois indices américains ont clôturé en ordre dispersé, mais entre moins 0,2 et plus 0,2 pour le Nasdaq. Quand vous regardez sur l'ensemble du mois, le S&P 500 n'a perdu que 0,5%, alors que habituellement on dit le mois de septembre, c'est pas le meilleur mois de l'année. C'est-à-dire que malgré des tensions sur cette partie obligataire, les investisseurs privilégient encore et toujours les actions.
0: Il y a énormément de dispersion sectorielle. C'est-à-dire qu'effectivement, en moyenne, on est à moins 0,5. En revanche, il y a tous les secteurs qui sont sensibles à la hausse des taux ont quand même une performance fortement négative. Les services aux collectivités, les utilities, si on regarde la consommation discrétionnaire, les achats de long terme, si on regarde en fait la partie immobilière, on a souffert. Ce qui a bien résisté, c'est l'énergie, lié à l'augmentation des prix du pétrole, et puis aussi la technologie, parce que on s'attend encore à une saison de résultats qui soit favorable. Donc aujourd'hui, en moyenne, on est très légèrement négatif, mais avec beaucoup de dispersion. La clé, c'est bien évidemment, sur le quatrième trimestre, l'évolution des prix du pétrole.
8: Le Nasdaq parle de lui-même. Hein. Il a progressé de 1,9% au mois de septembre, quand le Dow Jones a perdu 4,3%. Donc, on est quand même sur un écart de performance significatif entre ces deux indices. Quand vous voyez le 10 ans américain à 5,3%, Ombretta Signori, quel est l'impact là pour l'instant sur l'économie américaine? Hier, on a eu des données de l'emploi, enquête ADP. Alors bon, il faudra la confirmer demain avec les chiffres officiels américains. Mais cette enquête vous montre qu'il y a toujours des créations de postes aux États-Unis. 90 000 créations de postes au mois de septembre. Le consensus s'attendait à 68 000. Quand vous regardez la consommation des ménages, elle est toujours au taquet. Pour l'instant, tout va bien.
2: Tout va bien, mais la solidité de la croissance américaine, c'était attendu. C'était pas une grosse surprise, la résilience de la consommation et des investissements américains depuis le début de la crise. Ce qui pour moi est plus surprenant, c'est la résilience de l'économie européenne, parce que dès le début de la crise, les prévisionnistes ont commencé à réviser à la baisse les prévisions de croissance de la zone euro. Beaucoup parlaient de récession et finalement, on va terminer l'année probablement avec une croissance européenne autour de 1%. Donc, c'est la capacité d'absorber ce choc. Aux États-Unis, on sait très bien que les consommateurs profitent à la fois de l'effet de richesse, les gros investissements qu'ils ont dans le marché des actions, et de la résilience du marché de l'emploi. Et du côté des investissements, on a les investissements en intelligence artificielle, hein, qui, les indicateurs avancés,

0: désormais à 37%. C'est-à-dire qu'en fait, là, le marché se dit la Fed n'a pas besoin de remonter ses taux dans un mois. On est quand même sur un changement majeur, hein, puisque encore la semaine dernière, on était plutôt sur une probabilité de 50, 60, 70%. Néanmoins, le marché obligataire ne se détend pas. Comment on explique ça?
1: Là, en fait, on a eu toute une phase où la Fed a déplacé les anticipations du marché. Là, maintenant, il y a quand même pas mal d'anticipations de la hausse de taux pour la Fed. Là, en fait, on sent qu'il n'y a pas une volonté de brusquer le marché, en fait, de la part de la Fed. Néanmoins, nous, on s'attend quand même une hausse de taux sur le mois de décembre. Ce qui sera très important, comme je disais tout à l'heure, c'est le chiffre de l'emploi qui va tomber demain. On n'aura pas les 162 000 créations d'emplois du mois d'août. Il y avait une partie gouvernementale, il y avait une partie de loisirs liée à l'été. On sait qu'on va avoir un lentissement. L'ADP, vous le signaliez, était à 90 000. Nous, on prévoit 90 000 emplois, en fait, sur le mois de septembre. Ce qui sera très important, c'est le taux de chômage. Parce qu'en fait, si on a une baisse du taux de chômage et un taux de chômage qui vient vers 4%, voire en dessous, dans ces cas-là, le marché va se dire « attention aux effets de second tour ». Donc, l'indice PCE était en dessous des attentes. Mais ce qui est important, c'est de se dire c'est quoi le risque d'effet de second tour. C'est-à-dire que là, on a un choc énergétique. Est-ce que ça peut se diffuser sur les salaires? Pour l'instant, grâce à la productivité, on n'a pas énormément de diffusion sur la partie salariale. Mais voilà, c'est le risque. Donc, plus que le PCE d'hier, c'est plus le chiffre de l'emploi demain qui va être très important à très court terme pour les marchés obligataires.
0: Et qu'est-ce qui pourrait faire que les taux se détendent? Des mauvaises nouvelles, par exemple? Se retourner dans le scénario « bad news is good news »
1: Alors là, faut passer le chiffre d'emploi demain. Ensuite, on se rapproche quand même des midterms. On regarde l'évolution des sondages, c'est très lié au prix du pétrole, donc on peut espérer une accélération des négociations. Donc sur le mois d'octobre, c'est ce qui peut jouer, hein, avant les midterms. Ensuite, si on n'a pas de détente des prix du pétrole et on a les démocrates qui gagnent les deux chambres, le marché peut se dire on va avoir une taxation supplémentaire. Ça peut freiner les perspectives d'activité et peser un peu sur les taux. Et enfin, on a vu hier que les chiffres de consommation étaient très bons, en fait, aux États-Unis. Ça va être plus compliqué sur le quatrième trimestre parce qu'effectivement, le pouvoir d'achat est quand même attaqué. Donc, soit il y a une accélération des créations d'emplois et ça peut traîner encore les taux à la hausse. On aura le chiffre demain. Soit sur le quatrième trimestre, effectivement, il y a quand même pas mal de facteurs pour que la hausse sur les taux longs, en fait, freine d'ici la fin de l'année.
0: C'est-à-dire que le 10 ans américain pourrait très bien aller à 6%. Aujourd'hui, c'est pas un risque à exclure.
1: Nous, on pense qu'on va s'arrêter avant. Je disais tout à l'heure, 5,50, ça risque de casser un peu les marchés actions. Dans ces cas-là, ça casserait les effets richesse pour les ménages. Ça ferait ralentir la consommation. Et voilà, là, on a un petit risque. C'est aussi l'inflation alimentaire. Mais une fois qu'on aura passé tout cela, d'après nous, il y a quand même une volonté des autorités américaines d'éviter d'avoir une envolée des taux réels. Parce que ce qui est fondamental, c'est de poursuivre l'investissement aux États-Unis. On est dans un cycle de l'investissement et on doit continuer ces investissements sur l'intelligence artificielle pour être compétitif.
0: Du côté de OFI Invest Asset Management, Ombretta Signori, quelles sont vos prévisions macro là, pour la dernière partie de l'année aux États-Unis, avec, comme l'a détaillé Florian Roger, pas mal d'échéances qui sont importantes?
2: Oui, l'idée est toujours que la croissance sera résiliente. Donc, on ne voit pas de signes d'alerte ni sur les investissements, ni sur la consommation. La consommation peut encore compter sur un marché du travail, de l'emploi qui est en gros à l'équilibre. Encore cette semaine, on a vu des créations d'emplois plutôt positifs. De ce côté-là, il n'y a pas vraiment de signes d'alerte tangibles et au contraire, les demandes d'allocation chômage sont plutôt basses pour la saison historiquement dans ce temps-là. Donc, la croissance pour nous restera résiliente. Ce qu'il faut plutôt surveiller, c'est l'inflation. Parce que l'inflation, on a encore le pic qui est devant nous. Et qui sera probablement au tournant de l'année, entre la fin de l'année et le début de l'année prochaine. Et même si l'inflation, dans nos prévisions, on la voit refluer l'année prochaine, ce qui compte est la vitesse. Et la vitesse de l'inflation, pas l'inflation totale, mais de l'inflation moins volatile, ce qu'on appelle l'inflation sous-jacente. Parce qu'il y a quand même des effets haussiers, que ce soit sur l'inflation liée à l'intelligence artificielle, ou l'inflation liée à la propagation des prix de l'énergie sur le reste de l'économie. On en parlait tout à l'heure du pétrole, mais il faut surveiller aussi les prix du diesel. Avec la menace de Trump d'interdire les

0: les exportations du diesel, ça pourrait être délétère pour les prix américains, pas à court terme, mais à moyen terme.
1: Le CAC 40 perd désormais un peu plus de 1,2%, 7867 points. On sera dans un instant avec Mathieu Céron pour regarder un petit peu ce qui se passe sur le marché actions. Le 10 ans français est donc à 4,90, écart de taux de 133 points avec l'Allemagne. On fait quoi aujourd'hui pour le quatrième trimestre chez BNP Paribas CIB, Florian Roger?
2: Nous, en fait, on a, comme je le disais tout à l'heure, on se dit, là, on a quand même sur les taux d'intérêt des niveaux qui deviennent intéressants. Là, donc nous en produits structurés, on profite de la volatilité, ces niveaux en fait pour investir. Sur la partie action, on privilégie toujours tout ce qui est valeur autour de l'investissement, parce que effectivement la profitabilité des entreprises reste très bonne aux États-Unis et en Europe. On voit que sur la partie investissement, ça accélère avec l'Allemagne, donc on reste sur cette idée. En revanche, voilà, il y a des facteurs quand même de prudence là, parce qu'on peut avoir un ralentissement de la consommation. Beaucoup d'incertitudes dans le golf, et puis on a ces banques centrales en fait qui tendent à mettre quand même de la volatilité sur les taux. Donc nos messages, c'est centrer les investissements sur la consommation, globalement quand même un peu de prudence et profiter des niveaux actuels sur les taux d'intérêt gouvernementaux européens et américains en fait pour investir en produits structurés, même si le point haut il est difficile à timer à court terme, on a quand même une volatilité intéressante.
1: Merci à tous les deux de nous avoir accompagnés ce matin. Florian Roger, donc responsable de la stratégie d'investissement de BNP Paribas CIB, et Ambretta Signori, directrice de la recherche macroéconomique et de la stratégie de Ophi Invest Asset Management. 9h23, un point donc sur la séance en cours, et donc c'est du rouge en Europe ce matin depuis l'ouverture.
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1: Oui, du rouge, le CAC 40 perd plus d'1%, idem pour le DAX ou encore pour l'Eurostox 50, 6207 points pour l'Eurostox, 7966 points pour le CAC 40 qui est désormais sur un plus bas du mois d'avril. Bonjour Mathieu Céron, merci de nous accompagner ce matin, trader et fondateur de Galileo Trading. Oui, du rouge, sur les 40 valeurs du CAC 40, seulement 3 sont dans le vert. Le couteau continue de tomber pour le CAC qui avait déjà perdu plus de 4% au mois de septembre. Bon, il n'y a pas que le CAC, dans un instant, à parler de Wall Street qui a plutôt bien tenu, à l'exception peut-être du Dow Jones au mois de septembre. Qu'est-ce que vous regardez là ce matin?
4: Justement, quand on parle des indices européens, à noter la divergence extrêmement forte avec les marchés américains qui, eux, continuent d'évoluer à proximité de leur plus haut. Et d'ailleurs, le futur Nasdaq a réalisé hier un nouveau plus haut. Et pendant ce temps-là, on a une Europe dont l'évolution reste compliquée, avec sur le CAC, on est actuellement sur un repli qui avoisine les 10% depuis les derniers plus hauts, 5% de baisse sur le DAX en Allemagne, avec toujours les mêmes sujets de préoccupation et toujours les mêmes valeurs qui sous-performent, le luxe, l'automobile, donc qui est bien englué dans une crise. Là, on arrive sur une zone support sur le CAC autour des 7850 points. J'ai envie de tenter un rebond, mais pour ne pas me faire embarquer si jamais la situation dérape, parce que c'est très contrarien, je vais plutôt le faire via des options en achetant des calls, considérant que on arrive sur une zone support, on va tenter de marquer le coup. Si jamais la situation dérape, on perdra juste la prime, parce que si jamais cette zone autour des 7850 vient à céder, il y a un potentiel de baisse de 300 points derrière. Donc c'est pour ça qu'il faut faire attention. Dans les points positifs, les marchés américains, on le disait, qui tiennent remarquablement bien. Pour l'instant, il n'y a pas du tout de warning en provenance des US. On le voit même les résultats d'entreprise avec Micron hier qui sont excellents, qui bat les attentes. Donc les US à l'achat également, avec sur le SP500 un pivot éventuellement proche à court terme autour des 7675. C'est le niveau vraiment à surveiller. Tant qu'on est au-dessus, on peut considérer qu'on reste du bon côté. Et pour l'instant, il n'y a pas le moindre warning. Je parle d'un warning d'un point de vue graphique technique, dans la mesure où d'un point de vue contextuel, vous en parliez avec des taux qui hurlent comme c'est le cas en ce moment. Bien évidemment, il y a de quoi se poser des questions. Vous avez le dollar index aussi qui arrive sur des niveaux et par conséquent un eurodoll qui est sur des niveaux plutôt bas. Donc on a des indications comme ça qui se télescopent et c'est pour ça qu'il est important, je pense, dans cette phase-là, de rester graphique technique, d'avoir un avis objectif sur les actions. Pas facile de trouver des opportunités en ce moment. On se rend compte que d'une manière générale, et même aux États-Unis, on a une perte de momentum sur les valeurs. Et ce qui est assez révélateur, je trouve, de la phase actuelle, c'est que quand on prend les valeurs du SP500, 56% des valeurs sont en dessous de leur moyenne mobile à 200 jours. Ce qui montre bien que toutes les valeurs ne profitent pas non plus de cet embellia. On a des divergences qui sont extrêmement fortes, donc des divergences entre les places, entre les indices et des divergences au sein même des valeurs.
1: Du côté des indices américains, vous l'avez souligné, la participation, hein, donc le nombre de valeurs qui tirent les indices, bah, cette participation, elle est sur des niveaux historiquement faibles. Hein. Ce sont quelques valeurs, notamment liées à l'IA, qui tirent aujourd'hui le S&P 500. Est-ce que vous voyez du potentiel sur certaines d'entre elles ?
4: Ben oui, toujours pareil. Il faut et c'est vraiment nous notre stratégie depuis plusieurs mois désormais, c'est de jouer vraiment. Et désolé de se répéter, mais de jouer l'IA, de jouer le ruissellement de l'IA avec notamment la mémoire. En ce moment, ce que nous continuons de jouer, ce sont surtout les semis, c'est l'énergie, c'est la mémoire. Et donc, il faut continuer de privilégier ces secteurs-là, d'autant plus que on est sur des valeurs qui ne sont pas très très chères. On a des résultats, et malgré la forte progression des cours de bourse, on est sur des valorisations et des ratios financiers qui ne sont pas très élevés. À titre de comparaison, LVMH se paye beaucoup plus cher que Micron, par exemple. Et pourtant, LVMH a fortement baissé ces derniers temps et Micron fortement progressé. Et c'est là où il ne faut pas juste regarder l'évolution du cours de bourse, il faut regarder également les fondamentaux et les perspectives. Et quand on regarde les résultats de Micron et les communiqués qui sont faits, il y a de la visibilité. Alors certains vont dire, oui, on est sur des valeurs cycliques. Oui, mais le cycle dure extrêmement longtemps et pour l'instant, il y a encore des perspectives intéressantes. Donc, il faut continuer non pas à acheter les valeurs qui sous-performent et les acheter pour de mauvaises raisons parce que, entre guillemets, elles ne sont pas chères, mais pas chères par rapport à quoi ? Pas chères par rapport au passé ou pas chères par rapport à l'avenir ? En revanche, il faut aller sur des valeurs qui ont du momentum, qui ont des perspectives intéressantes et sur les secteurs mentionnés précédemment, on a tous ces éléments-là qui sont alignés.
1: Vous citiez LVMH, 384 euros ce matin, moins 1,5%. Merci beaucoup Mathieu Céron de nous avoir accompagné ce matin. Le CAC 7 donc plus d'1%, pression obligataire forte ce matin sur le 10 ans français qui prend 7 points de base, 4,93, alors que Sébastien Lecornu va présenter son budget aujourd'hui et surtout que l'agence France Trésor va émettre entre 10 et 12 milliards d'euros de dettes à long terme. Ça sera à 10h50 et ça bien sûr, ça sera à la une des experts que vous retrouvez dans un instant avec Laure Closy.
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8: 9h31 sur BFM Business. Bonjour à tous les experts. Ça commence ce matin. C'est les taux. C'est les taux du côté du gouvernement qui doit présenter son budget ce matin avec un calendrier qui est particulièrement brutal. Une inflation qui s'envole au moment même où il faut faire des économies. Les taux avec d'un côté Hormuz et l'énergie qui poussent l'inflation à 3% en septembre. Et puis de l'autre côté, la dette et les économies. Grosse volatilité ce matin à l'ouverture des marchés obligataires avec ces taux hâtés. On a bien cru ce matin, Étienne, qu'on allait toucher dès l'ouverture les 5%. Je vous garde parce qu'on est à 4,92 là sur l'OAT, donc c'est a priori imminent quand même les 5%.
1: Il y a énormément de volatilité. On était à 4,83 hier soir à la clôture, donc on est quand même sur des mouvements significatifs. Autant il y a beaucoup de volatilité parfois sur le marché action, autant sur le marché obligataire, on n'a pas des séances où vous prenez comme ça 10 points ou vous perdez 10 points. Et donc là, ce matin, on est désormais sur des plus hauts de 2002 et non plus des plus hauts de 2008 pour le 10 ans français.
8: C'est pour ça que vous allez rester avec nous, ne pas bouger un orteil. Ce budget, ça sera 5,5 milliards d'euros d'économies sur les retraites, dont 1,4 grâce à la réduction de l'abattement fiscal. Ça sera 3 000 euros maximum, le reste grâce à la désindexation des pensions au-dessus de 1 260 euros. Est-ce que c'est la bonne formule? En tout cas, tout ça, ça déprime les Français. Record historique de pessimisme sur le baromètre. Donc ça, on vous détaille tout dans un instant. Je vous présente les experts. Gaël Sliman, bonjour.
9: Bonjour Laurent.
8: Président d'Odoxa, et donc ce baromètre qui est quand même historiquement pessimiste, on va y revenir à côté de vous. François Asselin, bonjour.
10: Bonjour.
8: Dirigeant d'Asselin et ancien président de la CPME, vous direz quand même, on dit toujours que les chefs d'entreprise sont optimistes, optimistes, optimistes, de temps en temps c'est peut-être un peu lourd.
10: Des fois il faut piocher pour garder de l'optimisme. Ouais.
8: Et Jean-Hervé Lorenzi, bonjour, président
11: bonjour.
8: Du Cercle des économistes. Je commence avec cet étau quand même ce matin. D'un côté, des économies à faire, de l'autre, une inflation qui monte, un pouvoir d'achat qui est clairement en baisse. Jean-Hervé Lorenzi, 2026 est une année difficile. On est déjà dans le dur alors qu'on n'a pas voté le budget.
11: Vous oubliez, me semble-t-il, tout en étant bien à l'heure, mais vous oubliez juste une chose, c'est en plus on a une croissance qui est quasiment à l'arrêt, ce qui est vraisemblablement le sujet le plus important. Le reste, ma génération, mais j'ai au moins un camarade qui n'en est pas très loin, c'est vrai que nous avons vécu notre jeunesse avec des inflations à plus de 10%. Donc,
8: mais rien n'est grave quand on a de la croissance, ça, je suis d'accord avec vous, mais comme elle est à 0,4...
11: Le sujet clé n'est pas non plus les 54 milliards qui sont pas vraiment 54 milliards d'économies, tout le monde le sait, il y a peut-être 20-25 milliards, que les retraités aisés, après c'est un art d'exécution l'économie, que les retraités aisés participent à l'effort, ça me paraît évident, j'en fais partie, peut-être mon camarade aussi.
10: Pas encore, ça approche.
8: Non, mais attendez, retraités aisés, ça, ok, ça me 8% pas grave. Ce qui me paraît grave, plus de 3 000
11: c'est qu'il n'y a pas de marge de manœuvre avec de la croissance, et donc, et j'ai une crainte, c'est que les résultats que va nous donner Odoxa de la mauvaise humeur et le moral en berne des Français conduisent tout doucement à une petite récession. Et là, on est sur des sujets très très compliqués, qui sont autrement plus compliqués que de savoir si on va me prendre 500 euros ou 600 euros. Ça, honnêtement, que les retraités aisés se trouvent, j'allais dire, visés par tout simplement, par exemple, l'histoire des 10% d'abattement sur les frais.
8: Oui, mais je le redis, ce que vous ne m'avez pas entendu, mais 8% des retraités aisés, il y a 8% des Français qui touchent plus de 3 000 euros. Donc, retraités aisés, on n'est pas sur une manne financière énorme.
11: Je suis tout à fait d'accord. Je suis tout à fait d'accord. C'est la raison pour laquelle il faut être très, j'allais dire, progressif dans cette affaire-là. Et vraisemblablement, ne pas toucher à l'indexation des toutes petites retraites. Et c'est vrai que ça ne fait que 8%. Mais on doit pouvoir un peu accélérer le mouvement. Je suis frappé aussi, vous avez oublié ce chiffre-là, c'est que les niveaux de vie des retraités, tout compris, ça veut dire avec les toutes petites retraites, se trouvent être un ou deux points au-dessus de celui de la population française.
8: Parce qu'ils ont
11: plus de charges. Je veux dire, on peut quand même revenir à des choses aussi un peu de bon sens. Tout le monde est obligé, on est dans une situation qui est la nôtre, c'est pas celle uniquement de gouvernement incompétent, de trucs, c'est la société française qui a amené cette situation, il faut la corriger.
8: François Asselin, vous gardez le moral. Allez-y.
10: Ouais,
8: irriguez-nous de votre morale.
10: Quand vous êtes à la tête d'une entreprise, vous n'avez pas le choix, il faut avancer. Voilà. Parce que si vous restez sur place, ben, vous tombez. C'est comme faire du volet en côte, quand vous arrêtez de pédaler, ben, vous tombez. Donc il faut avancer. Ce qui est gênant dans tout cela, effectivement, c'est quelque part le manque de perspective. C'est-à-dire, comme le dit Jean-Hervé, si jamais il n'y a plus de croissance, eh bien, vous perdez vos perspectives. C'est comme dans une entreprise. C'est-à-dire que vous sentez que ça se resserre, votre trésorerie se resserre et vous ne remplissez pas le carnet de commandes. Et là, vous dites, mais comment je vais faire pour m'en sortir dans quelques mois? Parce que ben, si en plus de ma trésorerie qui flanche, je risque de manquer d'activité, ben, au niveau d'un pays, c'est un petit peu cela. C'est-à-dire que vous voyez les taux qui augmentent d'une façon un petit peu inquiétante, même si effectivement, moi je me rappelle, quand j'ai racheté, je me souviens, l'entreprise familiale, il y a 33 ans, j'avais un prêt à pas loin de 7,4%. Donc, et je m'en suis sorti quelque part, et puis pas trop mal finalement. Mais... j'avais, entre guillemets, un projet, j'avais une perspective. Là, au niveau du pays, on se retrouve dans un pays extrêmement fragilisé par le poids de sa dette. Du coup, des taux qui, ben, évidemment, on les voit progresser, donc on sent le nœud coulant, là, qui se resserre. Et puis, ben, on n'a pas de perspective politique, parce qu'il n'y a pas de majorité, parce qu'on est juste avant les élections présidentielles. Et là, quelque part, effectivement, quand vous dites, ben, écoutez, on va faire la poche des uns et puis la poche des autres, sans se dire on a des perspectives, ben, ça inquiète tout le monde. C'est-à-dire qu'on est prêt, finalement, à en baver, à condition de voir l'issue du tunnel. Et là, ben, on ne voit pas l'issue. C'est un petit peu gênant.
8: Gaëlle Sliman, pour vous raconter les coulisses de mes matinées. Ce matin, quand j'ai fait ma chronique sur les taux et la dette à BFM TV, ils m'ont dit « trouve ». Une fin positive, c'est pas possible, tu nous déprimes. Et la seule chose que j'ai trouvée, c'est de dire la croissance, c'est le seul moyen de nous sortir de l'ornière. Mais les ménages, alors, là, sont un peu comme moi, quoi.
9: Je vais juste vous répondre, j'écris un bouquin en ce moment sur 30 ans de perception des Français sur leur pays, de perception sur les Français. Juste une parenthèse, on est sur des baisses de pouvoir d'achat extrêmement limitées depuis 2 ans. On est sur des mauvaises nouvelles. Vous pouvez même ajouter, tiens, le plus 1 point sur le chômage, dans tout le panel de ces mauvaises nouvelles. Mais enfin, sur les 30 dernières années, je vous dis ça parce qu'à force de sonder les Français et de les voir si pessimistes, là, en ce moment, il y a quelques raisons. Mais quoi qu'il arrive, je regarde un peu l'économie, les travaux de mes camarades. Je regarde comment les choses ont évolué. Les gens ont l'impression que la situation de leur pouvoir d'achat s'est dégradée par rapport à il y a 30 ans. Quand vous regardez les données statistiques, vous voyez que c'est faux. Donc, c'est juste pour répondre à la question.
8: Je sais pas, il y avait un sondage de l'IFE là, sur 2 ans où il disait qu'on avait perdu en pouvoir d'achat 1200 euros par année,
9: oui,
8: et 600, en 2024-2025.
9: Par foyer, 600 par famille. 600, et 600 seul. Par personne. Oui, c'est vrai. Mais par rapport à la question que vous me posiez, Laurent, quand on vous demande quelles sont la première bonne nouvelle, c'est le progrès. C'est-à-dire que sur les 30 ou 40 dernières années, quoi qu'en disent mes sondés, tous collectivement, y compris les derniers déciles de l'INSEE, notre situation s'est nettement améliorée. Bon, pas de chance, depuis 2 ans, ça va moins bien, pour une fois ça baisse un peu. Mais sur le temps long, ça s'améliore. Ensuite, je suis tout à fait d'accord avec ce que vous disiez sur, malheureusement, là je vais ajouter des mauvaises nouvelles, sur les perspectives négatives, oui, je bats un record, nous battons dans notre morale, indice de morale économique, un record historique. En 20 ans de mesure, tous les mois, jamais, jamais nous n'étions tombés si bas en indice. Donc on est à 90% de Français qui se projettent avec défiance sur l'avenir et 10% avec confiance. Indice de moins 80, bon, c'est inédit. Et pourtant, on a traversé des périodes compliquées dans l'histoire depuis ces 20 dernières années. Et ce qui est plus dur, c'est que nous sommes dans une période, donc il y a des sacrifices à faire, des efforts à faire. Jean-Hervé évoquait quelques efforts. 3000 euros, c'est... Enfin, je ne veux pas faire du François Hollande, mais c'est beaucoup, hein. Vous disiez, c'est pas beaucoup, 3 000 euros. Si, c'est beaucoup. On est dans le dernier décile des Français les plus aisés.
8: Donc, parce qu'ils ont plus de charges, c'est ça, enfin, parce que...
9: Non, tout courant. C'est-à-dire, quand vous gagnez 3 000 euros, vous êtes riche, d'un point de vue statistique. Souvenez-vous de la phrase de François Hollande, on est riche à partir de 4 000 euros.
8: Non, vous vous dites 3 000.
9: Scandale. Pardon ?
8: Vous vous dites 3 000, on est riche.
9: 3 500 en réalité. Mais voilà, donc à partir de 3 500, on est aisé. C'est comme ça. Statistiquement, ce sont les faits. Alors, ça ne veut pas dire qu'on peut s'arrêter de travailler et être tranquille, ça ne veut pas dire qu'on n'a pas des difficultés pour payer les études de ses enfants, mais c'est juste statistique. Donc, ça veut dire qu'il y a des efforts qui sont devant nous. Le problème, c'est que nous sommes dans une année présidentielle, vous l'avez rappelé. Une année présidentielle, ça veut dire quoi ? Ça veut dire qu'on est obligé de promettre de raser gratis. Ça veut dire que quand vous avez des situations comme celle d'Edouard Philippe, où vous êtes un des deux favoris, mais un peu décroché, et où vous dites, bah, vous savez quoi ? Vous n'étiez pas content d'avoir une retraite à 64 ans ? Je vais vous la mettre à 65, et puis tiens, je vous ajoute un petit truc, 45 années de cotisation. Comme ça, si vous avez commencé à bosser à 22, 23 ans, ce qui est le cas le plus souvent aujourd'hui, eh ben, vous prendrez votre retraite à 68 ans. Ce genre de message, en période présidentielle, c'est peut-être de la lucidité ou de la sincérité, mais ça peut ressembler à un suicide politique.
8: Ah oui.
9: Donc, on va avoir droit dans les 6 mois qui viennent, 8 mois qui viennent, à, normalement, des promesses absurdes, aberrantes, intenables. Et donc, on n'avancera pas.
8: Mais c'est vrai ce que vous nous dites. Si on ne se suicide pas politiquement avec un réalisme économique, on est mort. Enfin, on ne peut rien vendre pendant la campagne et on n'imprimera pas.
9: Vous pouvez regarder, j'ai regardé dans les données historiques, il n'y a aucun président qui a été élu, y compris quand il y avait un favori au sein de ce camp-là, en promettant des choses, en étant sincère plutôt qu'en promettant la Lune. Regardez, il y a eu un duel Balladur-Chirac en 95. L'électorat de droite a finalement préféré Chirac qui promettait n'importe quoi.
8: Donc, promettez la Lune.
9: Mitterrand a été préféré
8: après,
9: à Rocard par la gauche.
8: Les taux, quoi.
9: Il y en avait un qui proposait finalement du réalisme, Rocard, et l'autre qui proposait de changer la vie des gens, qui était Mitterrand. Donc, on est dans une période où, malheureusement, Laure, vous ne pourrez pas annoncer de bonnes nouvelles.
8: Tous les matins.
9: Ah non, mais dites-le tout de suite aux gens qui vous disent « Trouve-nous des bonnes nouvelles ». Il n'y en aura pas. Et on sait jusqu'à quand.
8: Très bien.
9: Il n'y en aura pas jusqu'en juillet prochain.
8: Est-ce que c'est ça, Étienne Braque, que price les marchés quand ils mettent l'OAT à 4,92? Est-ce que c'est ça? Est-ce que c'est le prix de ce qu'on vient de dire?
12: Vous n'avez pas de visibilité. Donc quand vous êtes investisseur, c'est un problème. D'autant plus qu'il y a certaines années, souvenez-vous, il y a 4-5 ans, les taux étaient à zéro, c'était pas vraiment un problème. Et puis là, cette année, vous avez les hyperscalers, donc les grands géants de la tech, qui vont émettre 500 voire 600 milliards d'euros de dette. L'Allemagne également. Aujourd'hui, vous avez du rendement, c'était pas le cas avant. Et donc aujourd'hui, les investisseurs, ils ont le choix. Donc aujourd'hui, vous êtes un investisseur, vous avez de l'argent à placer. Est-ce que vous allez acheter de la dette française, qui certes offre un rendement qui peut paraître sympathique, hein. Ce matin, on est à 4,93. Oui, mais sauf que si demain, vous avez une nouvelle dissolution, un budget qui n'est pas adopté, le scénario 2027, on ne le connaît pas, et qu'on a un 10 ans français qui va à 5,5-6, il faut rien exclure. Hein. Bah, si vous êtes un assureur et que vous gardez votre obligation jusqu'à son terme, bon, ça va. Mais si vous êtes un fonds, que vous avez une gestion plutôt active, bah, c'est comme une action. C'est-à-dire qu'en fait, votre obligation, elle va se déprécier. Et votre épargnant, quand il est là, il vous dit, moi, ce que je veux, c'est pas trop perdre d'argent. Donc, vous l'emmenez plutôt sur la place obligataire plutôt que sur la classe action. Et donc, aujourd'hui, vous avez très peu d'acheteurs et beaucoup de vendeurs, hein, beaucoup d'investisseurs, notamment américains, vous l'avez vu ces derniers jours dans la presse, hein, qui vous disent, nous, ça fait des mois, ouais, on vend du papier. On veut plus avoir d'obligations françaises.
11: Alors, je trouve que le jugement est un peu rapide et un peu, parce que c'est vrai que c'est... Je rappelle juste que l'inflation, il faut prendre les taux d'intérêt réels. Ils sont, en fait, on va dire, à 2%, ce qui n'est pas non plus la fin du monde. Je veux dire, c'est évidemment, il y a un risque majeur sur le vote ou non du budget. Ça, je pense que c'est majeur, c'est le point le plus important. À l'heure, aujourd'hui, on est sur des taux d'intérêt qui sont plus importants qu'ils l'étaient. Ils les ont grimpés plus particulièrement en France, mais ils grimpent partout.
12: Donc c'est pas... Oui, vous avez un écart de points avec l'Allemagne qui est à 130 points.
11: Non, mais
12: avant la dissolution,
11: ils
12: étaient à 50.
11: Je viens de
12: points.
11: Dire, cher ami, si vous écoutez bien, qu'ils ont plus augmenté. J'essaie juste d'un tout petit peu relativiser les choses.
9: De répondre à la...
11: Parce que nous sommes dans un pays dans lequel on a toujours l'impression qu'on est à la fin
8: donc
11: du
8: monde.
11: Donc
8: c'est pas si grave, Jean-Hervé. Si on tape les 5, les 6, les 7.
11: Non, là, le vrai sujet, c'est pour ça qu'il faut toujours essayer de voir les problèmes tels qu'ils peuvent apparaître. Si le vote du budget n'avait pas lieu, là, on aurait un problème.
8: Mais alors là, je comprends pas pourquoi.
11: Problème.
8: Parce qu'on pourrait faire des ordonnances, finalement. Parce que moi, je pensais que c'était ça, la stratégie de Lecornu. Faire semblant de faire des débats jusqu'au mois de décembre, non, faire une ordonnance, sauter après, mais finalement, le budget, il y aura la copie initiale, ça passe, quoi.
11: Alors, je vais prendre un pari. Je pense que le bon sens va l'emporter chez ceux qui peuvent avoir des positions en réalité les plus favorables pour l'élection, et évidemment on pense au RN, en premier, et ils ont tous les défauts du monde, mais ils ne sont pas totalement idiots, donc je pense que le budget ne sera pas adopté, mais qu'il n'y aura pas de motion de censure majoritaire sur le sujet. Je ne crois pas,
9: c'est parce pas
11: que les
9: intérêt,
11: gens sont, ils ne sont pas idiots, il y a deux grands éléments, il y a le budget et il y a l'élection présidentielle. Le vrai sujet, c'est l'élection présidentielle, personne ne va prendre de risque majeur sur ce thème-là. Je suis tout à fait comme vous, je connais à peu près mes chiffres. Donc, je vois, il m'est apparu.
8: Vous avez décidé de donner une leçon
11: clair.
8: D'économie à Étienne
11: Braque. Non, mais je trouve que la dramatisation est toujours quand même à nos.
8: Mais quand vous suivez
11: favoris.
8: Les marchés au quotidien, Jean-Hervé, que vous voyez le tout monter, vous prenez
11: des
8: chacun, stress.
11: Chacun son métier. Ah, voilà. Vous êtes au quotidien, moi je suis sur les 10 ans qui viennent. C'est normal.
8: François.
10: Par rapport au budget, effectivement, aujourd'hui, tout le monde se tient un petit peu par la barbichette, parce que le premier qui fait tomber le gouvernement, c'est un suicide collectif, voilà, si près la présidentielle. Donc, je pense qu'effectivement, aujourd'hui, c'est ce qui peut, entre guillemets, sauver l'adoption du budget. Un petit peu le côté de la bombe atomique, quoi. Voilà, si on ne vote pas le budget, ben, derrière, les conséquences en matière électorale peuvent être dramatiques, en tout cas très complexes. Hein. En revanche, concernant la dette, certes, quand on regarde l'écart OAT avec l'évolution de l'inflation, on est dans effectivement, dans quelque chose qui n'est pas si dramatique que ça. Pour autant, moi, ce que je vois, c'est que si un jour la France n'arrive pas à placer sa dette, c'est là où, à mon avis, le risque peut être systémique.
8: Il y a une émission aujourd'hui, hein,
12: Étienne. 10h50.
8: 10h50.
11: Ce ne sera pas aujourd'hui. Je prends aussi un pari. Arrêtons sur notre jeu favori de
10: surdramatiser.
8: Vous avez juste dit qu'il y avait une émission aujourd'hui.
11: À force de creuser le trou dans lequel on est, on atteint maintenant le centre. Nous sommes les premiers à avoir atteint le centre de la Terre.
10: C'est peut-être le scénario qui pourrait se passer si jamais le budget n'était pas adapté.
11: Ça, c'est le risque.
8: Mais Gaël nous dit que personne n'a intérêt à être raisonnable.
9: Je suis tout à fait d'accord avec ce que dit Jean-Hervé, sauf sur un point, c'est oui, personne n'y a intérêt, non, ils ne sont pas idiots, mais en politique, on ne sait jamais, donc il y a toujours, toujours le paramètre, c'est une citation, un jour j'étais en plateau avec lui, d'Alain Madelin, on comprenait pas une décision politique absurde. Et il disait, en politique, n'oubliez pas le paramètre connerie. Souvent, on imagine des stratégies incroyables. Et en fait, il y a le paramètre connerie qui peut tomber. Mais en dehors de ce paramètre, cette marge d'incertitude, oui, ils n'y ont pas intérêt. Parce que le Renaissance LR n'a pas intérêt à ça. Le RN, qui est le favori aujourd'hui de la présidentielle, a plutôt intérêt à laisser le gouvernement faire ce qu'il a à faire,
8: en
9: disant qu'il n'est pas d'accord, arriver après et espérer gagner la présidentielle. Les seuls qui ont intérêt à turbuler le système, comme ils le disent, c'est la France insoumise, mais ils n'ont pas la force politique pour parvenir à eux seuls à faire tomber à empêcher ce budget. Donc, logiquement, ça devrait passer, mais on ne sait jamais.
11: Je rappelle que même le Parti socialiste, celui en réalité qui peut-être ne sera pas candidat, mais est le plus visible, puisqu'il a été président de la République. Hollande a dit il ne faut pas voter à censure. Donc, on est quand même dans un registre où il y a une perception de, en tout cas chez les politiques, du fait qu'il faut quand
9: même. On n'y a pas intérêt, il vaut mieux attendre.
11: Sauf la France insoumise, parce que
9: c'est leur
11: terrain de jeu.
8: Mais ils vont bien demander par exemple, au RN, ils disent s'arc-boute sur la question de la retraite, en disant si vous désindexez, on ne votera pas le budget. Ils peuvent dire non, en fait, on a changé d'avis, on laisse tomber.
11: Non, il va y avoir une négociation, à mon avis, sur le niveau à partir duquel la désindexation.
8: Donc pas 1260, mais un peu au-dessus.
11: Bien sûr que non.
9: Ils pourront dire qu'ils sont
11: contre. Le cornu, il ne croit pas une seconde. C'est pas que je crois, je sais que le cornu, il ne croit pas une seconde. Évidemment, on va pas. Donc, on va arriver à une désindexation qui ne résoudra pas tous les problèmes. L'abattement, la suppression des 10%, ça rapporte pas mal d'argent. On est à 4 milliards ou 5 milliards.
10: Oui.
11: Donc, en réalité, ça suffirait pour atteindre ce qu'ils se sont fixés sur l'affaire. Et ce sont tous des gens qui payent des impôts. Donc, c'est pas non plus la fin du monde.
8: Donc, on pourrait garder juste la question de l'abattement et enlever la question et quand même garder
11: Je pense que ce sera ça, la négociation portera sur, j'allais dire, en tout cas le mix et le gros paquet. Enfin, moi, je vous prends un pari là aussi, mais je ne me trompe pas trop dans les paris. Donc, attention, ce sera sur l'abattement, le gros paquet. Ça va être, parce qu'il est tellement évident. D'ailleurs, je reprenais ce que tu disais sur les 3 000 ou 4 000. Il ne faut jamais oublier que 80% des retraités sont propriétaires de leur logement. Mmh. C'est-à-dire qu'ils n'ont pas les 30-40%.
9: Il n'y a pas d'enfants à charge.
11: Ramener les choses à la réalité des choses telles qu'elles sont, avec ce petit goût que nous avons, qui nous est propre, de le déni. On a un déni du coût du vieillissement. Moi, je peux vous sortir les chiffres. Ça, c'est une autre ampleur. Le déni de la jeunesse et du désordre dans les lycées, on le voit aujourd'hui. On en dira peut-être un mot. Donc, on a deux caractéristiques. On refuse toujours de voir la réalité. Et Et par ailleurs, on a une espèce de discours terrifiant où la fin du monde est proche. Et
8: mais c'est à cause d'Étienne, hein.
11: Je sens qu'on n'est même plus aux 5%, là, on est à 6%.
8: Dans sa tête, vous voulez dire
12: Oui. J'ai dit, c'est un risque qu'on ne peut pas exclure. On ne peut pas l'exclure.
11: Ben moi, je l'exclus pour une raison qui est très simple. C'est tout le monde sait aussi qu'on a une administration fiscale qui est exceptionnelle. Que moi, que vous êtes beaucoup trop jeune pour l'avoir vécu, mais là, l'histoire de France, c'est quand même, elle n'est pas linéaire, parfaite. On n'est pas la Suisse.
8: Non, mais Jean-Hervé, on s'est quand même déjà fait des crises.
11: Il y a eu des ordres absolument géants.
9: Justement.
11: Et on a une résilience et une capacité de trouver des solutions à la sortie qui sont toujours surprenantes.
9: Non, mais moi, sur ces éléments-là, je suis tout à fait d'accord sur notre pessimisme, puisque je ne cesse de l'observer. Là, on a un peu raison, puisque ça va plus mal, un peu plus mal. Mais on peut halluciner complètement en voyant les perceptions des gens en matière de pessimisme sur ces indicateurs, de morale économique, et les données statistiques réelles. Dans des périodes de... Prenez les années 2017-2022, ou 2020, on va dire, où vous aviez des progressions spectaculaires sur la croissance, la création d'entreprises, la baisse de la fiscalité, le chômage qui s'effondrait. Première priorité des Français pendant 20 ans. Ça n'existe plus dans les priorités, les gens s'en fichent maintenant. Enfin, ça remonte, donc ça va revenir. Mais eh ben, dans le même moment, on avait des indices de morale absolument dans les chaussettes. Donc, c'est vrai. Après, je rejoins ce que vous disiez sur ces histoires d'écart de taux. Ça coûte cher quand même. Alors, moi, je ne suis pas économiste, mais je vois ce que ça va coûter dans 5 ans, je crois que c'est à 2030 même, où ça devrait atteindre les 70 milliards, les intérêts.
8: Ah oui,
9: les intérêts,
8: hein.
12: On sera à 72 l'an prochain déjà.
9: Donc ça veut dire, on sera
12: à 72 l'an prochain.
9: À 72.
8: Donc, avec une estimation du Trésor à 4%.
9: C'est-à-dire que si on ajoute ces éléments au contexte économique qui, là, est pas bon, à une élection présidentielle où on ne pourra plus rien faire, à une situation politique l'an prochain qui risque d'être problématique parce que celui qui gagnera ou celle qui gagnera, il y aura une très large majorité des Français qui seront dégoûtés de l'avoir comme président ou comme présidente. Et je ne pronostique pas si ce sera Édouard Philippe, Marine Le Pen. Mais je sais ce que pensent les Français de chacun. Donc on aura un président ou une présidente jamais dans l'histoire qui aura été élu avec si peu de gens pour le soutenir. Aura toutes ces difficultés devant nous. Donc
11: je me trouve beaucoup trop optimiste. Alors je vous rajoute.
8: Ah oui, douchez-le. Il n'y a pas qu'Étienne qui vaut doucher, vous pouvez doucher Gaël aussi.
11: Je rappelle juste à cette noble assemblée qu'il y a un sujet qu'on ne sait pas résoudre, c'est le problème de la dette mondiale, privée et publique. On n'a pas la queue d'une idée de la manière dont on sortira de cette situation. Sortons deux secondes de la France. La dette mondiale, c'est la dette mondiale, elle a doublé depuis 2008. C'est pas compliqué, hein. Et au moment où on a dit, on verrait où les... Deuxième sujet, je vous rajoute un chiffre, 8 milliards de plus par an sur les problèmes de santé, parce que notamment les problèmes de dépendance seront majeurs. Et donc, ça nous emmène en 32 à 48 milliards de plus à payer. Ça
9: plus
11: à payer.
9: Les dépenses de défense à augmenter, les investissements sur l'IA à faire obligatoirement.
11: Plus, je vous rappelle, alors là, c'est plus la France, vous voyez, pour essayer de rétablir un tout petit peu le fait que c'est pas si parfait que ça ailleurs, on a quand même deux guerres absolument effrayantes, monstrueuses,
9: avec des centaines
11: de milliers de morts, enfin, tout ça est aux portes. Moi, j'ai un petit atout, c'est que je rappelle, dans un livre qui n'a pas connu le succès qu'il aurait dû connaître,
9: mais
11: ça s'appelle Un monde de violence, il y a 15 ans, j'ai premier à dire, on va avoir une guerre en Europe. Une guerre, ce qui paraissait surréaliste à l'époque. Donc, on va avoir une crise financière à un moment ou à un autre. Ça me passait. Les plaisanteries sur le financement de l'IA et les big techs, c'est évidemment injouable.
8: Donc là, vous nous dites, on va avoir une crise financière qui passera par la dette, puisque le marché de la dette explose.
11: Mais comment sortons des crises financières? Comment sortons des problèmes de dette? La dette, il n'y a pas de solution à la dette mondiale. Il n'y a pas de solution. Donc on sort toujours par une crise.
8: Par des gens qui prennent des pertes, quoi.
11: Je veux dire, c'est toujours le prêteur et le créancier.
8: Il y en a un qui perd.
11: Depuis que le monde est monde, ça dure
10: 2008,
11: depuis
10: 2008.
8: Mais vous nous trouvez. Mais oui, ça finit, il y a quelqu'un qui perd. Mais vous nous trouvez pessimiste avec Étienne, mais ça fait 15 ans qu'on suit les marchés financiers, ça fait 15 ans que sur ce plateau, tous les experts viennent nous dire à 4%, c'est le taux d'alerte sur l'OAT français. Là, on se rapproche des 5, vous dites non, ça va aller. Donc, peut-être qu'on est idiot.
11: Non, vous n'êtes pas idiot, je ne suis pas un expert.
8: Voilà.
11: C'est la réalité. Je suis quand même quand même très frappe. Je suis simplement un peu plus âgé que la moyenne de vos experts et que j'ai une assez bonne vision du mode de fonctionnement de la France. Moi, je l'ai vécu avec nos guerres coloniales, notre. Enfin, je veux dire, l'histoire de France, c'est pas une histoire de tout repos. Donc, peut-être qu'on peut essayer de traiter le problème calmement. Et je pense que le vrai sujet, c'est le vote du budget dans quelques semaines.
8: François.
10: Oui, et puis aussi, on peut se dire quels sont les leviers dont notre pays dispose pour finalement sortir de cela. Parce que c'est sûr, à un moment ou à un autre, de toute façon, on ne peut pas échapper au principe de réalité. Hein, c'est l'évolution démographique qui est plutôt négative. C'est l'augmentation des taux, la dette de la France, etc. Donc on sait qu'à un moment ou à un autre, eh bien, il faudra retourner la France comme on retourne une entreprise quand elle va mal. Voilà. Hein,
8: donc là, les leviers, c'est quoi ?
10: Eh bien, les leviers, c'est que tout simplement, on a un manque de production qui est gigantesque. Voilà. Et ça, c'est un vrai levier. Et en plus, un levier extrêmement vertueux. Parce qu'il faut qu'on travaille plus, hein, alors en quantité, et puis plus nombreux, plus longtemps, pour pouvoir s'en sortir. Et là, on a vraiment un vrai levier. Hein. C'est pour ça que tous ceux qui poussent des idées, qui font qu'on libère le travail, on puisse travailler plus, tout en gagnant plus pour les salariés, mais sans faire exploser le coût du travail, c'est ça qui est très important. Eh bien, ça, c'est un levier sur lequel il faut s'appuyer. J'ai tout le temps été convaincu, et d'ailleurs, l'économie donne raison, que le travail amène le travail. En France, on est les seuls au monde à avoir cru l'inverse. Quand on est passé les 39 heures, payé 35, on pensait qu'on allait pouvoir partager le travail, sauf qu'on est peut-être d'accord pour le partager, mais pas la fiche de paye, vous voyez. Et donc, toute cette évolution, on l'a finalement absorbé par les aménagements Aubry, Fillon, etc., par nos impôts, quoi, en clair, voilà. Et aujourd'hui, eh bien, on se retrouve dans une situation où finalement, ce gros défaut des années 2000, hein, le passage de 35 heures payé 39, eh bien, peut nous permettre, entre guillemets, de s'en sortir si on repasse avec des solutions qui permettent de travailler plus sans faire exploser le coût du travail.
8: Donc c'est bonne nouvelle, la solution,
10: c'est de travailler plus. Et ça, c'est une bonne nouvelle. Et franchement, c'est comme pour les retraites. Quand vous pensez que depuis 1983, on a gagné 8 ans d'espérance de vie en France.
8: Mais Yael nous dit qu'Edouard Philippe est suicidaire quand il propose de travailler plus.
10: Nouvelle. Alors, peut-être que annoncer cela, effectivement, en français, de dire, écoutez, il va falloir travailler plus longtemps, c'est suicidaire politiquement, mais je trouve que c'est responsable. Et tous ceux
8: c'est notre seul levier et c'est suicidaire.
9: Non, c'est pas notre seul, puisqu'il en cite plusieurs.
11: Mais je vous rappelle juste...
9: Tous les leviers, en fait, sont les éléments qui sont des fragilités. En fait, ce que vous considérez être les cailloux dans le sac à dos.
10: Oui.
9: Et donc, quand on enlève le sac à dos, on court plus vite ou plus loin. Sur les retraites, je rappelle juste une chose que j'ai souvent indiquée ici. C'est pas que les Français ignorent ces éléments démographiques. Ça les embête de travailler plus longtemps. Ça
8: Mais il y a une conscience du problème.
9: Oui, il y a une parfaite conscience du problème. Ça les ennuie de travailler plus longtemps, mais ils veulent bien. Sauf que, je l'ai déjà dit ici, il y a une règle du jeu en France qui est la durée de cotisation. Donc, on cotise 42, 43 ans et on peut partir avec une retraite à taux plein. Mmh. Et puis, on leur ajoute une nouvelle règle avec la réforme Borne qui est, vous savez quoi, vous aurez beau avoir cotisé 42, 43, 44 ans. C'est pas grave, vous ne pourrez pas partir avant 64 ans. Et là, ils disent, non, ça ne va pas du tout. Parce que pour le coup, si vous jouez sur l'espérance de vie, comparons l'espérance de vie d'un homme ouvrier et d'un homme cadre. Je ne parle même pas des métiers pénibles, des gens qui ont commencé à 16 ans ou 17 ans, toutes les exceptions qui existent déjà. Vous avez une différentielle d'espérance de vie de 5 ans. Donc, si vous avez commencé à bosser, sans parler des carrières jeunes, si vous avez commencé à bosser à 20 ans, à 64 ans, pour partir à 64 ans, il aura fallu cotiser 44 ans. Vous êtes ouvrier, vous avez une espérance de vie de 5 ans moindre à celle d'un cadre. Le cadre qui a terminé ses études à 22-23 ans, lui, si on lui dit « il y a une réforme et ce sera 64 ans », il s'en fiche, puisque de toute façon, pour avoir cotisé suffisamment, il partira jamais avant 64 ans. Donc c'est ça, et je l'ai répété sur pas mal de plateaux, c'est ça l'unique raison qui a mis à ce point fou de rage les trois quarts des Français sur la réforme des retraites. Les seules personnes qui étaient favorables à la réforme des retraites, c'était les retraités, parce qu'ils étaient déjà à la retraite, et donc ils estimaient qu'une réforme qui durcissait les conditions pour les autres salariés, enfin pour ceux qui travaillaient, ça leur permettrait de garantir davantage leur pension. Mais à part les retraités, tout le monde est contre.
10: Non.
8: Vous ne bougez pas. Non, il y a François aussi qui est pour, et il n'est pas encore retraité. Vous ne bougez pas, les experts, on revient.
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8: On y va, on a repris. Il est 10h02 sur BFM Business. Les experts, on est ce matin avec François Asselin, l'ancien président de la CPME, dirigeant d'Asselin, Gaël Sliman, président de Doxa, Jean-Hervé Lorenzi, le président du Cercle des économistes, et Étienne Brack est avec nous. Étienne, on fait un point avant de repartir dans nos débats budgétaires sur l'OAT. On en est où?
12: On est proche des 5%, 4,95 désormais pour le 10 ans français, alors que dans un peu moins d'une heure, à 10h50, vous avez l'agence France Trésor qui va émettre entre 10 et 12 milliards d'euros. L'écart de taux entre la France et l'Allemagne est supérieur à 130 points. Si on souhaite relativiser comme le souhaite Jean-Hervé, nous étions au-delà des 200 points, 225 points au pic en 2008. Néanmoins, on est sur un spread donc qui est sur des plus hauts de quasiment 20 ans. Ce sont bien l'ensemble des taux longs qui progressent. Quand vous regardez ce matin aux États-Unis, le 10 ans américain est à 5,33. C'est une première depuis 2007.
8: Sur l'adjudication à 10h50, on a déjà quasiment tout fait sur l'année notre programme.
12: Nous sommes en fin d'année. Le problème, c'est que hier, l'agence France Trésor vous a dit l'année prochaine, on va émettre 340 milliards de dettes, c'est-à-dire 30 milliards de plus que cette année. Et alors, on verra comment tout cela évolue dans les prochaines semaines, mais ça ne se fera pas au même taux. C'est-à-dire que vous avez un 10 ans français là, qui est à 4,8. En début d'année, on se souvient qu'on était plutôt aux alentours des 4%. Donc forcément, la facture ne sera pas la même. Et à ce titre, la charge d'intérêt pour l'année prochaine est anticipée à 72, sachant que cette estimation est déjà caduque au vu des taux. Elle était cette année de 62 milliards.
8: Les questions budgétaires. On a à l'instant le gouvernement là, qui est en train de présenter son budget. On attendait 54 milliards d'économies. Finalement, c'est un effort de 43 milliards dans le PLF. Jean-Hervé, 43 milliards, ça va suffire? Vous disiez tout à l'heure, il y a une demi-heure, que 54, c'était déjà pas beaucoup en réalité quand on regardait dans le détail.
11: Pas dit, c'est pas beaucoup. J'ai juste rappelé que c'est pas 54 milliards d'économies, c'est 54 milliards tout compte d'économies. Par rapport aux 54 milliards, il y en avait 25 milliards. Là, on les retrouve, les retraités, les annexations diverses.
8: Parce que sinon, il y a la pente, en fait, voilà.
11: Et c'était
8: de ce qu'on aurait dû avoir.
11: Qu'on avait la réalité de ce qu'on en aurait eu si on ne faisait rien. Bon, on veut dire, moi, je trouve que... Alors, je rappelle juste un élément que mon camarade n'a pas rappelé pour rendre les choses encore plus ennuyeuses, c'est qu'on a Il faut toujours regarder dans une dette publique, et une dette privée d'ailleurs, la durée. Quand on emprunte pour son appartement, ce qui compte, c'est est-ce qu'on doit le payer sur 20 ans, 30 ans ou 3 ans. Et la dette française a une caractéristique, c'est qu'elle n'est pas très longue. Elle est en gros de 8 ans. C'est pas énorme. Les Anglais, par exemple, vous avez sorti, non, vous n'avez pas sorti le chiffre des Anglais, mais il est au-dessus des 5, mais ils ont une caractéristique, c'est que leur dette est beaucoup plus longue. Donc, ils ne sont pas tenus, comme vous l'avez évoqué il y a un instant, de rembourser assez rapidement.
8: Oui. Finalement. En fait, ce n'est pas très positif, du coup, d'avoir 8 ans, parce que le stock se renouvelle.
11: Ce n'est pas bon. Et si on n'a pas été bon au moment où la dette était aussi surréaliste qu'elle est aujourd'hui, au sens qu'elle était négative, qu'il y avait une théorie économique qui disait qu'il faut emprunter comme des malades.
8: Oui, c'est ce que disait Guillaume Dard hier à votre place. Il disait qu'on aurait dû stocker de la dette à ce moment-là.
11: Il aurait fallu, évidemment, j'allais dire, ou transformer la dette, comme on le fait à titre personnel. Quand vous allez voir votre banquier et que la dette était, le taux d'intérêt était faible, vous disiez, est-ce que je ne peux pas allonger.
8: Le Trésor peut dire, j'avais dit 340, je fais 500.
11: Maintenant, c'est plus compliqué, mais c'est plus compliqué. Et les histoires de dette sont toujours beaucoup plus subtiles qu'il n'y paraît. Donc, alors, pourquoi ce n'est pas forcément mauvais? C'est que ça va pousser nos bons politiques, peut-être, à être lucides, comme j'espère, on va en parler aux experts tous les jours, et qu'on va créer un climat d'angoisse généralisée. Peut-être que ça va les rendre lucides sur le vote du budget.
9: Sur le vote du budget, sans doute, mais ce n'est pas le moment de la lucidité. Moi, c'est de tous les éléments d'inquiétude, j'ai plutôt tendance à vouloir être optimiste, à rappeler que les gens ont tort d'être aussi pessimistes que ça d'habitude. Mais là, bon, il y a toute cette conjonction de mauvaises nouvelles, quand même. Mais encore une fois, on est dans une année présidentielle. C'est le moment où on raconte n'importe quoi aux gens et où la seule personne qui dit pas n'importe quoi...
8: Exclue. Elle sort du game.
9: Je vous dis...
8: Vous êtes encore plus inquiétant que les sondages, Gaël.
9: Les élections, par le passé, dans le rétroviseur, on voit qu'un camp se dessine comme vainqueur, la gauche à certains moments, la droite à d'autres, et on regarde au sein de ce camp ce que promettent les deux. Je vous dis, comparer Rocard-Mitterrand, ce qu'il proposait, ce n'est pas un jugement de valeur personnelle hein, ou politique. C'est qu'il y en a un qui dit « je vais changer votre vie, ça va être formidable, toutes les mesures des anti-propositions de François Mitterrand », et l'autre qui dit « on va être rigoureux ». Bon, celui qui a dit « on va être rigoureux », il est sorti du game, comme vous dites, alors que c'était le favori, on l'a oublié. Mais à la fin 80, le favori des deux, ce n'est pas Mitterrand, c'est Rocard. En 95, le favori, vous vous en souvenez tous, c'était Balladur. Et Balladur était un peu terne, pour ne pas employer un mot plus sévère, et il ne proposait pas de manger des pommes et de changer la vie des gens et de résoudre la fracture sociale. Bon, il a perdu au sein de son camp la droite qui était favorite pour l'élection. Ça s'applique à chaque fois. Donc, on est plutôt dans la période où ce n'est pas le moment de dire des choses sérieuses.
8: D'accord.
9: C'est le moment de raconter.
8: Donc le conseil à Édouard Philippe, c'est de raconter n'importe quoi.
9: Ah bah là, il est.
8: On verra ce qu'il fait après, mais au moins qu'il invente à manger des pommes.
9: Là, ce qu'il vient de faire, c'est un cadeau à Marine Le Pen.
11: Je me tais. Juste dire que tout à l'heure, par goût de la conversation, dire que je suis pas tout à fait d'accord sur ce sujet. Je trouve que c'est assez habile.
8: Alors, on y reviendra, François.
19: Moi, je pense que, d'abord, les Français, sur cette question des retraites, sont de plus en plus matures. Voilà. Ils ont compris qu'il y avait quand même un problème avec la démographie. Oui. On est sur un système de répartition.
8: C'est déjà une bonne nouvelle, hein, sortie du déni.
19: Pas besoin d'être prix Nobel d'économie pour comprendre que le système part à la dérive. Et vous, hein. Ensuite, comme je vous le disais tout à l'heure, la bonne nouvelle, c'est que depuis 83, on a quand même gagné 8 ans d'espérance de vie. Sur ce sujet des retraites, globalement, s'il faut travailler un peu plus longtemps, mais franchement, à l'échelle de l'histoire sociale de notre pays, mais c'est une virgule, c'est rien du tout. À l'histoire de notre échelle sociale, il y a plein de pays où on ne peut même pas espérer avoir une retraite dans le monde. Hein. Donc, je pense que les Français sur ce sujet sont, de mon point de vue, je pense, plutôt matures. La seule chose, effectivement, c'est qu'il faut expliquer les choses. Et c'est-à-dire que le scandale, finalement, c'est pas tellement qu'un type comme moi qui est passé toute sa carrière dans sa baignoire ou derrière un bureau travaille jusqu'à 65, voire 67 ans, mais c'est qu'un de mes charpentiers ou menuisiers, voilà, qui a tout le temps été exposé physiquement, eh bien se disent, mais la vache, moi j'arrive à 60 balais, je suis quand même pas physiquement le même qu'il y a 20 ans, je vois pas faire 5 ans.
8: Mais pour lui, il y a des critères de pénibilité. responsabilité.
10: Bien, c'est pour ça que l'idée que défend aussi bien Bruno Retailleau, d'ailleurs, c'est le premier à en avoir parlé, que Édouard Philippe, c'est de dire je donne aux partenaires sociaux, et croyez-moi bien, je suis bien placé pour en parler, parce que je voulais monter cette négociation quand j'étais président de la CPME. Je laisse aux partenaires sociaux le soin de trouver le moyen de traiter les métiers qui physiquement sont exposés. J'aime pas parler de pénibilité, parce que moi, c'est des beaux métiers que j'ai dans mon entreprise. C'est des métiers physiques, mais c'est des beaux métiers. Mettre pénible derrière un beau métier, ça me gêne toujours. Mais ceci dit, c'est une réalité. Physiquement, c'est quand même compliqué. Hein. Donc, que les partenaires sociaux prennent leurs responsabilités, et elles peuvent prendre leurs responsabilités, parce qu'on est dans un temps où, de toute façon, le principe de réalité, on l'a en pleine figure. Prennent leurs responsabilités pour faire en sorte que, eh bien oui, j'ai un métier physiquement exposé, je ne vais pas garder mon métier jusqu'à 65, 67 ans, mais jusqu'au moment où je peux encore le pratiquer, et puis certains pourront le faire jusqu'à 65 ans.
8: Et pourquoi ça n'a pas marché,
10: jusqu'à 58
8: ces négociations?
10: Eh bien parce
8: que... Qui vous posez la question,
10: mais... Les partenaires sociaux, d'abord, il faut avoir une majorité pour y arriver, voilà. Deuxièmement, il faut savoir mutualiser ce risque, c'est-à-dire que quand vous avez, par exemple, le bâtiment qui est confronté à cette problématique, l'assurance, la banque ne sont pas confrontés à cette problématique, donc ils vont dire, mais pourquoi nous irait-on payer pour les métiers qui physiquement sont exposés? C'est-à-dire qu'il faut la jouer collectif. Et puis, vous avez les partenaires sociaux qui disent, oui, mais nous, ce qu'on veut, c'est une retraite anticipée, donc c'est rouvrir des régimes, on va dire, spéciaux, or, il en est hors de question. Donc, c'est compliqué techniquement à trouver la solution, mais la solution, elle existe, il suffit simplement d'avoir une volonté majoritaire pour y arriver. Mais on peut y arriver. Moi, j'en suis intimement convaincu. Donc, sur cette histoire des retraites, je pense que je ne suis pas aussi, entre guillemets, pessimiste que cela. Je pense qu'on peut dire la vérité aux Français, et puis ne pas oublier qu'à travers notre régime de répartition, il faut tout de suite enclencher une capitalisation collective. Voilà,
8: et ça, dans le sondage, les gens commencent à y venir.
10: Ce sujet démographique soit moins un sujet dans 10, 20 ou 30 ans, avec en plus peut-être, je l'espère, un fonds de pension à la française qui nous permettrait d'alimenter les entreprises françaises. Alors, ça serait quand même vertueux.
9: Deux choses là-dessus. Encore une fois, les Français, ça fait un moment qu'ils ont conscience de ce sujet démographique, ouais. Et que même les trois quarts d'entre eux, ouais, nous disaient dans notre baromètre il y a quelques mois que c'était impossible de maintenir le système tel qu'il est sans bouger les paramètres. J'en reviens très vite à ce que je disais tout à l'heure. Dire que vous travaillez plus longtemps, oui, mais notre règle du jeu, c'est la durée de cotisation. Ensuite, l'exemple que vous donniez du charpentier, de celui qui a un métier pénible, c'est tout le problème. C'est-à-dire que les gens n'acceptent pas l'arbitrage qui consistera à dire quelqu'un au-dessus de très juste, un arbitre, dans son habit noir d'arbitre de foot, va dire « Ah bah toi, t'as un métier pénible et toi, il n'est pas pénible. » Ça ne marche pas. Non, mais... Donc, le seul moyen, la seule règle du jeu simple, c'est la durée de cotisation. Je rappelle qu'il y avait la réforme Touraine en 2014, qui est passée crème, comme on dit, ou quasiment, et qui déjà instillait cette idée d'une durée de cotisation qui allait augmenter au fur et à mesure de l'évolution démographique. Donc, c'était déjà dedans. Ce type de règle du jeu, ça peut marcher. Maintenant, j'en reviens à votre sujet de la capitalisation. C'était le pire des gros mots. C'est une injure. Il y a 2 ans.
10: Oui,
9: vous disiez aux Français...
10: Y compris chez les partenaires sociaux. Hein.
9: Ah bah, chez les partenaires sociaux, chez l'ensemble des Français. Et alors, chez les sympathisants de gauche, vous prononciez ce mot-là, bon, c'était, voilà, vous sortez de table tout de suite.
8: On ferme le sondage. Non, mais là, 55% sont d'accord pour un mixte.
9: Et là, on a les trois quarts...
10: Les trois quarts
9: des Français nous disent, bah, vous savez quoi, notre système demain, plutôt qu'un système pur par répartition telle qu'il est aujourd'hui, je préfère soit une dose de capi, on est à 55 à peu près de mémoire, soit je préfère carrément de la capi pure. Alors, pourquoi les gens nous disent ça? Est-ce qu'ils sont convaincus par le système par capitalisation? Pas du tout. Ça leur fait toujours autant horreur. Mais en réalité, ils se disent, attends, je réfléchis, la démographie est ce qu'elle est. Ça veut dire qu'il faudra qu'on bosse tous plus longtemps. Je ne veux pas travailler plus longtemps. Je ne veux pas qu'on baisse les pensions. Je ne veux pas qu'on augmente les cotisations pour les salariés ou les entreprises. Toutes les solutions possibles, mécaniques, mathématiques, sont toutes rejetées. Donc à un moment donné, la logique de réalité, le principe de réalité fait que les gens se disent « Bon, bah, y a une autre solution que j'aime pas beaucoup, c'est la capitalisation, mais on n'a pas le choix. » Et puis ça traduit aussi, malheureusement aussi, une grande défiance dans le collectif. C'est-à-dire qu'à partir du moment où je pense que le système va dans le mur, on va essayer de trouver des moyens.
8: Mais ce qui se ressent globalement avec l'individualisation du monde, ça se voit dans l'entreprise, ça se voit...
9: Dans tous les domaines, ça se mesure.
8: Jean-Hervé.
11: Peut-être deux remarques. La première, c'est que je ne suis pas sûr que Édouard Philippe, qui n'est peut-être pas un prix Nobel de stratégie politique, mais je pense que ce n'est pas idiot. Pourquoi? Parce qu'il se voit, évidemment, comme le candidat opposé à Marine Le Pen, que... Pour le moment, sur le programme économique du RN, on ne sait pas grand-chose, sauf
9: flou.
11: qu'elle s'arc-boute sur l'histoire des 62 ans. Au passage, l'âge moyen de départ à la retraite, on oublie, mais il faut revenir aux chiffres.
9: Oui, oui,
11: toujours,
9: oui.
11: L'âge moyen de départ à la retraite en France, dans le privé, c'est 62 ans et un mois ou deux mois, selon les calculs. Donc, on est aussi toujours dans un déni sur la réalité de ce qu'est la société française.
9: À cause de la cotisation, de la durée de cotisation.
11: Je pense. Deuxième sujet, peut-être. Donc, c'est pas forcément absurde d'attaquer sur le flanc le plus faible, parce que les Français sont loin d'être totalement sots. Et donc, tout ce qu'on a dit, c'est qu'ils sont quand même lucides sur le sujet, et c'est un des points faibles de ce qu'elle va sortir. Donc elle va d'ailleurs être obligée de changer son discours sur les 62 ans.
8: Louis Alliot a déjà commencé dans certaines interviews à dire que c'était pas tenable et qu'il fallait réfléchir autrement. Donc on ouvre des portes quand même. Hein.
11: Deuxième sujet, c'est que la capitalisation. J'ai entendu un truc sur une radio qui n'est pas ici.
8: C'est pas grave.
11: Quelque chose, un très bon expert. Les experts peuvent se tromper en disant, mais la capitalisation, c'est en réalité, mais les Français, il n'y a que l'assurance vie. Il oublie juste que depuis 3 ans, le PER et le PERCO, c'est 300 milliards d'euros.
8: C'est-à-dire que les Français font déjà de la capitalisation?
9: Bien sûr.
11: Donc, je veux dire, tout ça.
8: C'est peut-être pour ça.
11: Et deuxième sujet,
8: ils ont commencé, en fait.
9: Ils ont commencé.
11: Nous sommes le seul pays au monde, des pays développés, qui est ce taux de propriété, puisque les Français sont très attachés à l'idée d'être propriétaire de leur logement. Ce

0: L'expression, c'est le MEDEF poussé par, semble-t-il, une partie par l'UIMM, et en réalité, ils étaient quasiment arrivés.
1: On était à un cheveu, oui. Mais voilà.
0: Et toi, tu sais mieux.
1: Oui. Mais bon, le côté syndical aussi, la CFDT en premier aussi, n'ont pas été simples dans cette négociation. Hein. Il n'y a pas que le camp des gentils, le camp des méchants d'accord. dans cette histoire. Okay. Voilà. Il faut être deux pour se mettre d'accord. Et c'était compliqué. Je voudrais revenir un tout petit peu sur le budget, là. Je ne sais pas si dans l'annonce, parce que évidemment, je n'ai pas le direct.
2: Alors dites-moi, parce que moi je l'ai.
1: Si le gouvernement va bouger les allègements de charges sur les bas salaires, parce que c'était dans les tuyaux, ça.
2: Voilà. Alors ça, j'ai pas.
1: Et si jamais, c'est pour ça que je suis un petit peu inquiet, pourquoi ? Parce que on a une France qui est extrêmement smicardisée, y compris les entreprises. C'est-à-dire que toutes les entreprises à fort taux de main-d'œuvre, et il y en a beaucoup, hein, vous avez le service à la personne, la propreté, pour ne citer qu'elles, hein, eh bien, vous savez, quand elles sont en négociation sur les marchés, c'est à quelques centimes d'euros sur leur prix de vente. Hein, et c'est des petits salaires, enfin c'est des bas salaires plutôt. Hein. Donc si on allège, enfin on supprime une partie, tout ou partie de ces allègements sur les salaires autour du SMIC, quand on voit le niveau de marge de ces entreprises, qui est ridiculement bas quand elles en font, là je
2: vous dites un impact direct sur l'emploi.
1: Ah ouais, c'est un impact direct sur l'emploi et sur la santé des entreprises, parce que quand vous avez signé, et vous savez souvent les donneurs d'ordre dans le service à la personne, les donneurs d'ordre, ce sont des départements souvent, hein, donc des marchés publics, vous revenez pas sur un marché public, hein, donc ou même un marché privé, c'est très compliqué. Donc là, si vous voulez, quand on voit que le coût du travail, c'est un vrai sujet dans notre pays, là le coût du travail risque d'augmenter sans augmenter les salaires, et au contraire, en diminuant la marge. Donc je suis un peu...
2: Vous avez une petite inquiétude. J'ai pas ça dans les alertes AFP, donc je pense que c'est en cours.
1: Donc c'est... Oui, mais vous savez, c'est souvent dans ces petits détails que parfois on se rend compte que d'ailleurs, pourquoi ça n'embauche plus ? Pourquoi d'un seul coup, il y a des défaillances d'entreprises qui montent en flèche ? Parce que tout ça est très fragile. Voilà. Donc il faut faire attention aux entreprises. Voilà. C'est important.
2: Gaëlle.
3: Je voulais rebondir sur notre échange avec Jean-Hervé, et avec vous aussi d'ailleurs, sur le discours de vérité d'Edouard Philippe. Avec le dernier résultat de notre baromètre économique ce mois-ci, donc notre baro avec AJP, Challenge et BFM, on a comparé la perception qu'avaient les Français, on est en période présidentielle, des programmes ou de ce que proposaient ou de ce que projetaient, parce que c'est souvent, notamment pour le RN, assez flou, chacun des principaux candidats en matière de retraite. Au moment où on interroge les Français, Édouard Philippe n'a pas encore officiellement sorti son 65 ans plus 45 années de cotisation. Mais
2: il est édité 67 ans quand même.
3: Voilà, il y a deux choses. Il y a une petite musique du « il faudra tous travailler plus longtemps, plus… » Enfin bref, il y a cette musique-là. Et il y a le 67 ans qu'il avait dit auparavant. Quand on regarde, on a posé aux Français la question « est-ce qu'ils sont en phase, d'accord avec ce que propose ce candidat sur les retraites ?» Est-ce qu'ils sont opposés à ce qu'ils proposent ? Ou bien est-ce que c'est la brasse coulée ? Ils n'ont aucune idée de ce qu'ils proposent. Bon, déjà, premier résultat, le plus souvent, très largement, on a une personne sur deux, ou à peu près, qui nous dit « j'ai aucune idée de ce que propose ce candidat sur le sujet ». Sur Marine Le Pen, je rejoins tout à fait Jean-Hervé, elle va avoir un problème aussi, parce qu'on ne peut pas être flou à ce point-là sur un sujet aussi majeur pour les Français. Alors flou, jusque-là, on avait l'impression qu'elle était solide sur ses appuis sur le retour à 62 ans, sur le refus de la réforme Borne. Peut-être tiendra-t-elle bon, peut-être pas, j'en sais rien. Mais c'est surtout comment vous faites. Comment vous faites. Et là, c'est la brasse coulée, y compris sur la baisse énorme de la dette des déficits que propose le Rassemblement national, dont le financement est complètement flou. Donc là, il faudra qu'elle soit plus claire. Mais aujourd'hui, quand on interroge les Français, ils sont 23% à nous dire que c'est avec elle qu'ils sont en phase sur les retraites, 35% à nous dire qu'ils ne sont pas d'accord avec ces solutions, le plus souvent, pas parce qu'ils les connaissent, mais parce qu'ils ne sont pas d'extrême droite et donc qu'ils ne l'aiment pas, elle. Mais avec son 23%, c'est celle qui fait le plus gros carton. Édouard Philippe, lui, il est à un niveau extrêmement faible, il est à 12, à moitié moins. Et quand on regarde le détail, c'est le seul des principaux candidats, ou l'un des rares, on va dire ça comme ça, et notamment par rapport à Marine Le Pen, dont même les électeurs supposés, les sympathisants du centre et de LR, disent « je ne suis pas d'accord avec ce qu'ils proposent ». Et à l'époque, il n'a pas clairement dit, au moment où on sonde les gens, il n'a pas clairement dit 65 ans plus 45 années de cotisation. Donc, on ne mesure pas à quel point ça va être compliqué pour lui d'avoir comme seul message ce message-là, parce qu'en plus, à ma connaissance, il ne dit rien d'enthousiasmant, au sens où on va faire un effort là-dessus, mais ça va...
2: Bon, il est cuit. Là, je pense que là, de ce que vous nous dites, de ce qui émerge, je sens que ça va être compliqué quand même.
3: Ah, mais ça va être...

0: Non, Philippe, là, vous l'avez...
1: Voilà, non, je ne fais pas de pari sur non, l'avenir. Mais... Les deux principaux favoris aujourd'hui sont Philippe et Marine Le Pen, parce que le troisième homme de la présidentielle, Jean-Luc Mélenchon, peut bien passer le premier tour plutôt que Philippe ou un autre. Mais par contre, il suscite un tel niveau de rejet dans le pays qu'il n'a aucune chance au second tour. Donc ça se jouera, aujourd'hui, on peut faire le pari, ça se jouera entre Marine Le Pen et Édouard Philippe. Mais le problème, c'est quand un des deux arrive et que sa principale mesure est une mesure repoussoire pour les gens.
2: Sur le reste du budget, de ce qui est en train de tomber, une taxe sur les fournisseurs de kérosène pour financer les carburants durables, validation sur la taxe sucre, 600 millions d'euros attendus sur la contribution des hauts revenus. Pas mal de taxes quand même, c'est quand même ça le point central du budget. Jean-Hervé, on a beau dire qu'on ne va pas faire de hausse d'impôts... C'est quand même une vue de l'esprit.
3: On ne dit plus, on parle de 0,3% de hausse des impôts. Non, ce que je veux dire, c'est que il faut bien hiérarchiser les sujets. Le premier sujet, c'est que c'est un signe. Alors, pour les marchés, ils attendent deux choses. Je ne suis pas expert, donc attention à ce que je vais raconter. Mais les marchés attendent deux choses. La première, c'est que le budget soit voté. Et la seconde, c'est qu'on mette déjà sur la table cette histoire de retraite qui est en fait symbolique. Parce que dans les faits, je vais dire, au fond, personne ne prend la décision avant l'élection présidentielle. Mais c'est important de le mettre sur la table. Vous allez voir que ça va redémarrer assez fort. Moi, je suis stupéfait de la bêtise sur ces sujets. La première proposition Macron sur la retraite par points, moi j'étais favorable.
1: Oui. Elle marchait bien dans l'opinion.
3: Mais
2: la CFDT, d'accord.
3: Mais pour les salariés, pas pour les experts comptables, les avocats, les trucs qui chacun. Donc il est tombé, le malheureux de le voir. Il était qui était l'homme qui était en charge du sujet, à qui j'ai expliqué, parce que c'est pas facile, la retraite par points. J'étais au tableau, à lui expliquer comment ça marchait. J'ai dit, mais laisse tomber tous les 50 professions qui ont les pharmaciens, qui ont leur propre fonds de pension. On oublie toujours. La France, c'est toujours un peu plus compliqué ce qu'on raconte. Donc ça pouvait pas passer. Il y avait trop de gens contre, et notamment, par exemple, les avocats. Sujet que j'avais regardé de près. Deuxième sujet, la deuxième, il manquait des choses assez fondamentales. On l'a dit tous les trois, c'est si on pouvait introduire l'idée qu'on regarde d'abord plutôt les annuités et la durée de vie. Ouais. Le jour, c'est quand même pas compliqué de sortir un truc sur la durée de vie. C'est pas si compliqué.
1: Là, on a toutes les stats.
3: Et deuxième sujet, rien sur les femmes.
1: Ouais. Femmes qui sont les grandes perdantes de la réforme Borne, d'ailleurs.
2: Femmes qui sont toujours...
3: Il n'y a pas un mot sur l'idée. Or, le minimum vieillesse, pour une femme qui, mettons, a 63 ans et touche, mettons, 900 euros... Et donc, il ne peut pas vivre. Là, c'est des vrais sujets qui est eux. Il faut qu'elle attende 65 ans pour pouvoir avoir le minimum vieillesse.
4: D'où j'ai trouvé, Jean-Hervé, qu'une proposition que je trouve assez subtile et intéressante du camp Retailleau, c'est de proposer de pouvoir liquider sa retraite à 62 ans et non pas 65 ans. Et là, c'est plutôt un levier très favorable aux femmes, parce qu'elles ont souvent des carrières hachées. Ça, c'est pas idiot.
2: On dit un mot des taux. Étienne, on a parlé du 10 ans français. On est quand même sur les taux américains à 5,34.
5: Et c'est désormais une première depuis 2002. Là aussi, comme en France, sur le marché secondaire, le 10 ans se négocie sur des plus hauts de 24 ans à 5,33. Le 10 ans français, de son côté, est à 4,93. Alors que ce matin, la France va émettre de la dette. Vous avez le Royaume-Uni là qui a émis de la dette cette semaine sur des plus hauts de 1999, puisque le gilt, c'est le 10 ans britannique, a dépassé les 5,5%.
2: Par contre, sur les marchés actions, ça...
5: Ce matin, ça secoue un petit peu.
2: Ce matin, ça secoue.
5: Oui, 1,6% de baisse pour le CAC 40, qui est sur un plus bas du mois d'avril, sous les 8000 points, à 7834 points. Plus d'1% de baisse à Francfort, mais également pour l'Eurostock 50.
2: On vous fait rire, Jean-Hervé.
3: Oui, parce que je trouve qu'on a... Chacun son métier.
2: Oui.
3: Mais la réalité, c'est que les choses ne se jouent pas minute par minute. Elles se jouent. Alors, c'est normal qu'on active un peu le dispositif. Mais j'allais dire, on a maintenant un rendez-vous. D'abord, il va y avoir les hurlements sur les propositions du gouvernement.
1: Oui.
3: Ça, c'est toute la journée.
1: Normal.
3: Moi, je pourrais les écrire à l'avance. C'est terrible, c'est horrible. Et surtout, les retraités dont je suis le seul à faire partie, qui vont dire comment...
2: Mais alors, c'est quoi le message intelligent à dire, dites-nous.
3: C'est qu'il faut que, un, on ait une, j'allais dire, un vote du budget. Donc ça, c'est fondamental. Deuxième aspect, qu'on sorte une réforme des retraites plus maligne, plus... Je reprends les deux exemples qui ont été évoqués. L'un sur l'âge, la durée de vie des gens. C'est-à-dire, c'est vrai que, en tout cas, moi, je suis encore en vie, c'est déjà un bon signe. Et deuxième sujet, les femmes.
2: Soyez rationnel, en fait. Alors, même si le contexte nous pousse à dire n'importe quoi, si j'ai bien compris ce que vous avez dit, Gaël.
1: Oui, oui, il faut pas prendre les Français pour des idiots. Il faut juste savoir qu'on a un système très spécial, la présidentielle. On est les seuls, avec les Américains, mais en Europe, parmi les grands pays, on oublie trop, dans les grandes démocraties, le seul pays qui fonctionne comme nous, enfin, nous sommes les seuls à fonctionner comme ça. Ça veut dire qu'on est obligé de promettre n'importe quoi, alors que dans les autres pays, on a des démocraties représentatives, et puis les gens peuvent s'accorder à l'Assemblée sagement. Nous, on ne peut pas faire ça.
2: Merci beaucoup à tous les quatre d'être venus ce matin dans Les Experts. Dans un instant, Marie-Cœur de Roy, Les Experts de l'IMO. On suit bien sûr l'OAT, même si ça ne suit pas minute par minute. On le fera quand même sur BFM Business toute la journée, ainsi que le budget, ce soir spécial budget, à partir de 18h sur BFM Business. Je vous dis à demain. Bonne journée.
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2: Et il est 9h30, c'est l'heure des experts de l'IMO, mais avant cela, un rappel de l'actualité du jour. Et c'est en pleine crise obligataire que démarre en ce moment même la présentation du projet de loi de finances pour l'an prochain au Conseil des ministres. Les intérêts de la dette française à 10 ans frôlent à l'instant les 4,95% du jamais vu depuis 2002. Et c'est précisément sous la pression de la dette et des marchés financiers que Sébastien Lecornu a de nouveau mis en garde ce matin en parlant d'un budget de redressement, budget qui prévoit donc à ce stade 54 milliards d'euros d'économies, dont 43 liés selon le document présenté en ce moment à des mesures de redressement. Donc, le gouvernement espère ainsi ramener le déficit à 5% l'an prochain contre 5,4% cette année. D'après les premiers éléments du texte, l'exécutif entend baisser le nombre de fonctionnaires, 1076 fonctionnaires d'État en moins précisément pour l'an prochain. Côté recettes, le budget anticipe une hausse de 7 milliards liée à la TVA, 5,7 milliards d'euros de plus sur un an sur l'impôt sur le revenu. La taxe sur les hauts revenus justement rapporterait, elle, 600 millions. Enfin, les recettes liées à l'impôt sur les sociétés baisseraient, elles, d'1,8 milliard d'euros. Vous aurez évidemment tout au long de la journée sur BFM Business l'ensemble des éléments de ce budget qui est présenté en ce moment même. Allez, c'est l'heure des experts de l'IMO.
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2: Et les experts de l'IMO, c'est tous les jours sur BFM Business, une demi-heure pour parler de notre immobilier, de nos logements. Et comme tous les jours, ça démarre par cette séquence qui vous concerne, amis professionnels de ce secteur de l'IMO et qui nous concerne, nous, usagers de cet immobilier. Aujourd'hui, un témoignage et on va parler succession. Elle se multiplie et pour les agents immobiliers, c'est pas toujours simple. Une histoire qui va, je pense, nous faire sourire et nous rappeler quelques histoires personnelles. Vous allez voir dans quelques instants. Ensuite, retour en plateau pour le débat du jour. Aujourd'hui, on prend nos casques de chantier, mais oui, on va préparer enfin l'adaptation de nos logements au changement climatique au sens large, à tout ce qu'on veut, nous, acheteurs. Comment faut-il construire demain ou peut-être rénover dès aujourd'hui? On verra ça, mais d'abord, c'est tout de suite l'heure du Pro de l'Immo.
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2: Et on est en ligne avec Pascaline Genelot, directrice de l'agence L'Adresse de Grenoble. Bonjour Pascaline.
13: Bonjour, enchantée.
2: Alors, je le disais, vous avez un témoignage, une histoire à nous raconter, parce qu'en réalité, elles vont se multiplier, hein, ces histoires. On parle souvent des grandes successions qui vont arriver. Là, en l'occurrence, vous en avez une qui vous a beaucoup inspiré et qui vous a fait dire que finalement, vous, agent immobilier, dans certains cas, vous étiez presque aussi thérapeute, finalement, dans les familles.
13: Effectivement, nous, on voit sur les transactions qu'on peut faire de plus en plus de successions et des successions qui se passent pas toujours bien, surtout si elles n'ont pas été anticipées. Donc là, j'ai eu le cas d'un appartement que j'estimais il y a 4 ans avec 2 frères. Et un des 2 frères se posait la question de savoir s'il allait pouvoir garder l'appartement car il était très attaché à cet appartement qui lui rappelait sa maman décédée. Donc ils ont attendu 4 ans. Pendant 4 ans, je les ai suivis, relancés. On est arrivé à un stade où, à force de payer les charges et la taxe foncière, l'autre frère, qui voulait vraiment vendre, a pris un avocat et il n'échangeait plus que par courrier d'avocat interposé. Quand j'ai pris l'appartement du coup à la vente, il a fallu d'abord qu'on se mette d'accord sur notre façon de communiquer tous ensemble, puisqu'il y avait un passif et beaucoup d'émotionnel. J'avais par exemple une interdiction formelle de leur part de les mettre en copie du même mail. Donc, c'est un appartement, comme on le voit nous, de plus en plus, qui était entièrement rénové. Aucun travaux n'avait été fait depuis de nombreuses années. J'avais une électricité qui n'était pas aux normes, un DPE qui était catastrophique et un bien très, très encombré. On a dû passer par plusieurs étapes. Le frère qui était très attaché, qui ne voulait pas vendre, voulait absolument trier chaque tiroir, chaque affaire pour en récupérer un maximum. Et l'autre frère voulait vraiment que tout se vide rapidement et que ça se vende. Donc, on est passé par des devis pour débarrasser, trier, et donc plusieurs entreprises sont intervenues. Ces devis, il a fallu les faire accepter à chacun. Après ces devis, une fois que l'appartement a pu être débarrassé, on a pu ensuite, nous, le positionner et le mettre en vente. On a dû aussi faire des devis pour mettre à jour l'électricité, les menuiseries, pour que nos acheteurs puissent se projeter. En sachant qu'aujourd'hui, sur le marché de l'immobilier, un acquéreur va vraiment partir du montant des charges, de la taxe foncière, de son crédit, et va analyser les coûts qui vont venir sur les années suivantes.
2: Mais au final, parce que on va essayer d'avancer, Pascaline, au final, il s'est vendu ce bien. Vous avez trouvé une solution et finalement, bon, peut-être que les frères ne se parlent toujours pas, mais ils ont obtenu plus ou moins ce qu'ils voulaient chacun.
13: Les frères, effectivement, ont été d'accord quand on a eu l'offre d'achat, en leur présentant le projet de l'acquéreur. Il y en a un qui a fait une petite réflexion puisque celui qui était pressé de vente a accepté tout de suite et l'autre a mis quelques jours à accepter que l'appartement se vende. Mais effectivement, ça s'est vendu. On avait du coup 3 notaires dans le dossier, 2 pour chaque frère et 1 pour l'acquéreur. Donc ça a été des nombreux échanges, mais ça s'est bien fini.
2: Et alors, ce qui est marrant, parce que quand vous préparez finalement votre intervention à l'antenne, vous discutez avec ma collaboratrice Benedia, et vous disiez encore, là, cette histoire qui a quand même duré 4 ans, hein, il n'y avait que 2 frères, vous avez déjà géré une affaire du même genre avec 13 personnes.
13: On a géré effectivement une autre succession avec 13 personnes. La difficulté qu'on a eue sur ces 13 personnes, c'est qu'elles ne se connaissaient pas toutes. Et quand le grand-père est décédé, on avait déjà un de ses enfants qui était décédé aussi. Donc, c'est les petits-enfants qui ont dû intervenir. Et effectivement, pour mettre 13 personnes d'accord, c'est beaucoup plus long.
2: Et ça s'est bien goupillé ou pas à la fin?
13: Ça s'est bien goupillé aussi, oui. Ça, c'est beaucoup de temps et beaucoup d'échanges, beaucoup d'émotionnel et de psychologie, mais ça finit toujours bien.
2: Mais on est d'accord, Pascaline, que votre message aujourd'hui, à travers cette histoire, ces histoires que vous avez au quotidien dans vos métiers, c'est de dire anticiper la succession pour ne pas arriver à des situations de blocage ou de conflit dans les familles.
13: Pour éviter effectivement qu'on passe 4 ans pour réussir à vendre un appartement, la meilleure façon, c'est d'anticiper. Et on le voit, quand les personnes partent en EHPAD ou en maison de retraite, on est sur des dossiers qui sont beaucoup plus faciles à gérer parce qu'on n'a pas toute la partie deuil des héritiers à gérer en plus.
2: Mais oui, mais c'est ça le sujet. Merci Pascaline pour votre témoignage. Pascaline Genelot, directrice de l'agence L'Adresse de Grenoble. Si comme Pascaline, vous avez des témoignages terrain à nous apporter, des mises en garde là en l'occurrence, et c'est un vrai gros sujet que celui effectivement de la grande transmission qui nous attend, bah, n'hésitez pas à nous écrire. On a une adresse mail, lesexpertsdelimo@bfmbusiness.fr. Allez, c'est l'heure du débat.
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2: Et à mes côtés, Anissa Boualassa, directrice générale déléguée au campus de... Alors, est-ce que je dis l'ISER ou pas ?
14: Oui, on dit l'ISER.
2: Alors,
14: comme
2: c'est
14: le
2: quoi l'ISER, quand même ?
14: C'est l'Institut des sciences de l'efficacité énergétique, de l'environnement et de la rénovation.
2: Voilà, il y a trois E, on va revenir sur ce que c'est, mais déjà... Bonjour Anissa.
14: Bonjour.
2: Je fais les choses correctement avec énormément de politesse. Marion Auchely, directrice générale de Séquence, est également avec nous. Bonjour Marion.
15: Bonjour.
2: Alors, je le disais en préambule, on va mettre nos casques de chantier façon de parler, parce que ça n'a échappé à personne que le changement climatique commence à avoir quand même quelques petites répercussions sur nos habitats. Je le dis au sens large parce que qu'on soit logé dans du pseudo-récent ou de l'ancien, on a tous eu des difficultés à vivre l'été caniculaire. Et donc, on va essayer de voir comment on peut construire l'immobilier de demain et éventuellement rénover celui qui existe déjà pour qu'il soit adapté à ce que nous, habitants, on souhaite et dont on a besoin carrément. D'abord, Anissa, donc on va revenir sur l'ISER, donc avec 3 E, parce que cet institut, il a été créé il y a 10 jours à tout casser, c'est
14: alors,
2: ça ?
14: Alors, il est en travaux depuis plus de 6 mois maintenant. Il a été lancé à l'initiative de Sylvain Lévy.
2: Qu'on connaît bien sur BFM Business et qu'on salue.
14: Et fondé par des leaders de l'immobilier, dont Nexity, Procivis, Crédit Agricole Immobilier. On a aussi Prolilogis et ACT Commoditis, qui est le premier acteur des certificats d'économie d'énergie. Donc l'ISER a été lancé en effet la semaine dernière au congrès HLM. Et en fait, il est voué à former les professionnels immobiliers de demain avec 50% de matière dédiée à l'immobilier et 50% de matière dédiée à l'environnement, donc 15% à l'adaptation climatique. Et donc, on est sur une formation hybride pour répondre aux métiers émergents.
2: Mais parce que ça a été créé au constat que ce n'était pas le cas aujourd'hui, qu'en gros, les constructeurs au sens large d'aujourd'hui n'étaient pas assez formés, assez alertes sur la manière dont ils fabriquent les logements aujourd'hui.
14: Alors, nous, acteurs de l'immobilier, on vit ça de plein fouet depuis le Grenelle de l'environnement, donc ça fait une vingtaine d'années, et c'est vrai que l'ingénierie environnementale est issue de 3 filières différentes, majoritairement. La première, c'est le management, le système de management et le HSE, c'est hygiène, sécurité, environnement en entreprise. Deuxième, l'énergie et pas nécessairement bâtimentaire. Et le troisième, c'est la chimie. Et en effet, on manque aujourd'hui de formation qui va former autant sur l'ingénierie bâtimentaire, adaptation climatique, performance environnementale associée à nos métiers.
2: D'accord, mais quand j'écoute Anissa, Marion, je vous regarde, vous en aviez besoin d'Anissa ? Je fais exprès, je suis un peu provoque. Mais,
16: je pense que ça répond effectivement à un besoin. Alors nous, peut-être juste pour resituer, donc on est Séquence, on est un bailleur social du groupe Action Logement, présent en Ile-de-France, on a plus de 112 000 logements, donc un parc important et des enjeux très forts effectivement sur l'adaptation de nos logements au changement climatique. C'est vrai qu'en fait, pendant plusieurs années, on s'est surtout préoccupé du froid. C'était un enjeu effectivement d'isoler nos logements pour que nos locataires n'aient pas froid en hiver. Et là, on voit effectivement qu'on est en train de changer complètement de paradigme. Il y a une enquête qui était parue, je crois, en 2024 de l'Encols, qui est un peu le gendarme du secteur du logement social, qui disait qu'il y avait 38% des personnes habitant le logement social qui souffraient de la chaleur en été. Donc on voit que c'est vraiment un enjeu très important. Alors nous, je pourrais vous parler de ce qu'on a commencé à tester chez Séquence, mais effectivement, c'est un enjeu très important parce qu'aujourd'hui, nous, on travaille avec des maîtres d'œuvre quand on fait à la fois nos travaux de réhabilitation et nos constructions neuves. Et effectivement, c'est un enjeu très fort d'avoir des maîtres d'œuvre qui ont des compétences pour avoir des bâtiments qui sont adaptés à la chaleur. Et c'est vrai qu'aujourd'hui, on manque de professionnels dans ce secteur. Alors, il y a des endroits où on est beaucoup plus avancé en France. C'est les départements régions d'outre-mer, à La Réunion, par exemple. Alors, c'est vrai que chez Action Logement, on a une filiale, la SHLMR, qui est présente à La Réunion. Et c'est vrai qu'on a beaucoup d'échanges avec eux parce qu'on voit qu'ils sont en avance de phase sur ces sujets. Mais malheureusement, en métropole, on est un peu moins bien avancé.
15: Bah oui, mais alors, c'est assez dingue parce qu'effectivement, il y a une question de formation des professionnels, évidemment. Et puis, et de nombre de professionnels, mais c'est vrai que quand on voit, je salue le travail de la plateforme Argile, qui a observé 700 000 audits énergétiques, avec donc des recommandations de travaux, ils se sont rendus compte que pour environ un tiers de ces audits, donc de ces préconisations de travaux, si on les fait, ces travaux-là, eh ben on va augmenter la chaleur dans les périodes les plus chaudes de l'année du logement qui a été audité. C'est-à-dire qu'en gros, effectivement, on va lutter contre le froid l'hiver, mais on va parfois préconiser, parfois, que dis-je, dans un tiers des cas, préconiser des travaux qui vont aggraver le confort d'été. Est-ce qu'il y a un manque aussi, justement, de prise de conscience de la part de toute la chaîne, j'ai envie de dire, de l'immobilier au sens large, sur cette prise en compte du confort d'été dans la construction et la rénovation ?
16: Alors, je pense que le sujet est quand même bien identifié aujourd'hui. Hein. Ça fait plusieurs années. Alors, nous, chez Séquence, ça fait depuis plusieurs années. On a commencé en 2022 où, à chaque fois qu'on réalise une réhabilitation, on a une attention particulière aux occultations extérieures. On met des volets systématiquement. Ce qui marche bien aussi, c'est l'isolation de la toiture parce qu'en général, on a les derniers étages qui souffrent le plus. Et puis, un enjeu sur la ventilation des logements. Alors, on essaie au maximum de faire des logements de traversant. Parfois, c'est pas possible. Par exemple, quand on a des petits logements, des logements étudiants qui sont mono-orientés, on travaille aussi, on est en train de tester des choses avec les brasseurs d'air. Donc voilà, on a quand même identifié ce sujet. Et je pense qu'il faut pas opposer isolation et adaptation. C'est vrai qu'on a pu entendre cet été le fait qu'on avait peut-être surisolé certains bâtiments et que ça a empêché l'évacuation de la chaleur. Je pense que les deux sont complémentaires. Il y a clairement un enjeu d'isolation parce que quand on isole notamment la toiture, ça a un effet aussi sur le confort d'été. Mais par contre, on a aussi besoin de ventiler. Et il y a un enjeu très fort sur la nuit. De pouvoir faire en sorte que le bâtiment décharge toute la chaleur qui a été accumulée dans la journée.
15: Après, toute la difficulté, c'est quand la nuit, ça redescend pas en dessous de 25, quoi. Donc, ça, c'est toujours le sujet, mais c'est moins pire que 42. Anissa, je vous regarde parce qu'effectivement, c'est intéressant ce que disait Marion sur on a beaucoup dit, on a surisolé nos logements. Mais en fait, votre boulot à vous, j'imagine, à l'Isère, ça va être aussi de dire, en fait, tous les isolants ne se valent pas, tout type d'isolation ne se vaut pas. Enfin, on a beaucoup parlé isolation de l'intérieur, de l'extérieur, les isolants biosourcés, les isolants polyuréthane NCO. Qu'est-ce qu'il faut qu'on fasse, en fait ?
17: En fait, il faut regarder les isolants et le complexe de la paroi dans sa globalité, dans toutes ses caractéristiques thermiques. Pour comprendre, vous avez, pour ce confort d'hiver, la conductivité thermique. C'est la résistance de la température extérieure à la température intérieure. Et le confort d'été, c'est le déphasage. C'est le temps que va mettre la paroi à
15: laisser passer la chaleur à l'intérieur.
17: Exactement. Plus ce temps est long, plus vous avez un confort d'été. Et cet indicateur technique qui s'appelle la diffusivité n'est pas dans les fiches techniques, par exemple. N'est pas inscrit. Donc, il faut que les maîtrises d'œuvre aillent échanger avec les fabricants pour pouvoir avoir ces éléments.
15: Et c'est un truc de dingue. Et ça ne pourrait pas faire partie, par exemple, typiquement, alors il y a les normes, la réglementation environnementale. Est-ce que ça ne pourrait pas faire partie des éléments, des réglementations qu'on impose, qui se multiplient auprès de ceux qui construisent ?
17: Ça doit faire partie, en effet, des éléments qu'on peut retrouver dans une fiche technique, dans des éléments, parce qu'en fait, cette ingénierie environnementale, elle travaille avec des outils, des logiciels. Donc aujourd'hui, on demande la conductivité thermique, mais on ne demande pas cet indicateur-là. Et on devrait aussi le demander. Et en fait, associer les deux, parce qu'on est dans des contraintes. On a la contrainte PMR, on a la contrainte sécurité.
15: Personne à mobilité réduite. Je fais Marie Lexique, c'est régulièrement.
17: Merci. Et toutes ces contraintes nécessitent à notre maîtrise d'œuvre, architecte, bureau d'études, de faire des choix. Mais oui, il faut intégrer en effet cette valeur-là.
15: Marion, est-ce que je parlais de la réglementation environnementale 2020, version 2026, désormais, j'imagine. Il y a beaucoup eu, et on l'a vu hein, pendant l'été, puisque vous parliez de tous ces reportages sur des logements qui avaient été trop isolés ou des logements relativement récents. On a eu le témoignage de l'habitante d'un logement, je crois, pas très loin de la banlieue parisienne, de mémoire, qui a été livré fin 2021, RT 2012, et alors véritable bouilloire thermique avec réel risque sanitaire en l'occurrence. Est-ce que aujourd'hui on peut se dire, je me fais livrer, je suis locataire d'un logement neuf ou propriétaire d'un logement neuf, mon logement sera adapté aux fortes chaleurs et aux canicules, ou on est encore en retard sur la réglementation aujourd'hui?
16: Alors, je ne sais pas si c'est une question de réglementation. En tout cas, il y a aujourd'hui un certain nombre d'éléments qu'on peut combiner. Alors moi, je suis persuadée qu'il n'y a pas un seul élément qui va résoudre tout le problème. Et comme vous l'avez dit, à un moment, quand il fait 40 degrés à l'extérieur, on va avoir du mal, à moins de mettre la climatisation. Et nous, ce n'est pas le choix qu'on fait, parce que en termes environnementaux, ce n'est pas forcément très vertueux. Et aussi pour nos locataires qui sont plutôt des personnes modestes en termes de charges, c'est pas forcément très pertinent. Par contre, nous, on croit beaucoup à la combinaison d'éléments. Donc effectivement, travailler sur l'occultation extérieure, travailler sur l'isolation des toitures, la ventilation. Mais il faut aussi se dire que les logements, ils s'intègrent aussi dans un tissu urbain. Nous, on a fait une étude, alors dans le cadre du collectif Nos Villes à 50 degrés qu'on a fondé en avril 2025 avec d'autres professionnels de l'immobilier, justement pour aller tester toutes ces nouveaux usages et ces nouvelles méthodes qu'on pouvait appliquer au bâtiment. On a réalisé une cartographie de notre patrimoine, et ce qui est très intéressant, alors on a travaillé avec le Centre scientifique et technique du bâtiment, le CSTB, et ce qui est hyper intéressant, alors sur notre patrimoine, mais de manière générale sur l'Île-de-France, c'est qu'en fait, en Île-de-France, vous avez des zones, et notamment c'est le cas de Paris intramuros, qui ont un climat équivalent à celui de l'arc méditerranéen en été. Et c'est pas lié au climat, il n'y a pas un microclimat à Paris, parce que quand vous êtes à Rambouillet, vous n'avez pas le même climat.
15: Ouais.
16: C'est lié à l'urbanisation et à l'absence de végétalisation. Et donc, il ne faut pas non plus penser qu'on peut travailler uniquement sur le logement. On pourra travailler sur le logement, on peut faire des choses. Mais le logement, il s'intègre aussi dans la ville, dans un environnement sur lequel il faut travailler. Et c'est pour ça que nous aussi, au-delà du travail qu'on fait sur le logement, on travaille aussi avec les collectivités dans lesquelles on est implanté pour effectivement accompagner l'aménagement du territoire, la végétalisation, parce que sinon, la seule action sur le logement ne suffira pas.
15: C'est intéressant ça, Anissa. Oui. À l'Isère, vous faites aussi ça, c'est-à-dire que vous dites, en fait, vous ne pouvez pas, par exemple, lancer un programme immobilier n'importe où, n'importe comment, parce que si vous êtes effectivement dans une zone où il n'y a aucune possibilité de végétalisation, où c'est trop densément peuplé, là, vous allez justement créer un nouvel îlot de chaleur. Est-ce que vous arrivez, avec les outils que vous souhaitez aussi, et la formation que vous souhaitez apporter, pouvoir aussi peut-être un jour cartographier les besoins en logement, mais la pertinence de l'installation du logement?
17: C'est tout l'intérêt de l'ISER, parce qu'en fait, l'ISER, c'est trois cycles de formation. Le premier, c'est politique et aménagement des territoires. Et donc, ça commence par là, en fait, par ce premier cycle qui va justement accompagner les chargés en collectivité territoriale et possiblement les élus à comprendre l'intérêt d'aller végétaliser, à comprendre comment il faut aussi aujourd'hui aménager les territoires pour faire face à l'adaptation climatique. Et vous avez un deuxième cycle, c'est construction-rénovation. Donc, en fait, en ayant ces deux premiers cycles déjà, et on en a un troisième, on va réussir à en effet confronter et améliorer la synchronisation et les démarches en fait des différents professionnels qui sont nécessaires pour arriver à une situation de confort.
15: Mais c'est ça le sujet, c'est-à-dire c'est à la fois il faut répondre à des demandes des occupants, des demandes, des priorités des occupants, qu'ils soient locataires ou propriétaires, et en même temps que ça fit aussi avec leurs besoins en fait. Et ça, c'est toute la difficulté du secteur qu'on a aujourd'hui, qui plus est à l'heure où ça coûte de plus en plus cher de construire. Est-ce que tout ce qu'on se dit là, les brasseurs d'air, les occultants, le choix des matériaux, typiquement des isolants, etc., enfin tout ça, ça va pas renchérir encore le coût de la construction? Et est-ce que finalement c'est faisable? Est-ce que réinventer la ville de demain, est-ce que discuter avec les élus pour avoir la bonne végétalisation, est-ce qu'on n'est pas en train de rêver là?
16: Alors, je pense qu'il faut qu'on se dise que c'est quand même une priorité. Alors effectivement, il y a des enjeux financiers, enfin surtout pour nous qui sommes bailleurs sociaux, avec voilà l'enjeu de avoir des loyers qui sont quand même relativement limités pour nos locataires. C'est vrai que l'enjeu financier est un enjeu. Après, je pense qu'il faut juste se dire qu'on n'aura pas le choix. Et encore une fois, je pense que toutes ces solutions qu'on évoque là et sur lesquelles on doit travailler, ça sera toujours mieux qu'à un moment de se dire on met la clim parce qu'on n'en peut plus.
15: Non, mais on est d'accord. Mais Marion, je vous pose la question parce que typiquement au congrès de l'USH, l'Union sociale sociale pour l'habitat disait, bah, si on voulait, et encore, c'est même pas une rénovation incroyable, hein, mais si on voulait faire le minimum syndical dans les logements bah, les plus concernés, justement, les plus inadaptés du parc social, et c'est-à-dire, je crois de mémoire, un brasseur d'air et des volets partout, un brasseur d'air par logement et des volets partout, ça coûterait 8,6 milliards d'euros. Je vous pose la question parce que j'ai l'impression, je commençais cette émission en rappelant les premiers éléments de notre budget pour 2027. Bon, est-ce qu'on est prêt, quoi ? Moi, je vous pose la question parce qu'on parle de formation, on parle d'envie, on parle de besoin, de nécessité. Est-ce qu'on est prêt ?
17: Alors moi, je pense qu'on est prêt et qu'on est avancé déjà depuis une vingtaine d'années, que les professionnels de l'immobilier ont pris en fait le pari de l'adaptation climatique et du réchauffement climatique. Alors moi, j'aime toujours relativiser en fait le coût de la construction, parce qu'un immeuble, c'est 25 ans, 30 ans, 50 ans, et sur 25 ans, le coût de la construction, c'est 30%. 70% du coût d'un immeuble, de son logement, c'est l'exploitation.
15: Ouais.
17: Et donc la question, c'est comment on agit intelligemment pour pouvoir maîtriser ces 30% et assurer en fait d'optimiser ces 70%.
15: Ouais, bien sûr, mais c'est toujours intéressant de le rappeler, hein, en fait, parce que plus on construira de manière vertueuse, plus ils seront durables aussi, ces logements.
17: Exactement ça.
15: Bon, on parle construction, j'ai quand même envie qu'on parle vraiment rénovation. Ça en est où aujourd'hui de la rénovation du bâti et sur quoi vous mettez le paquet ? On dit, vous me parliez des brasseurs et des brasseurs d'air et des volets. Est-ce qu'il y a d'autres éléments en ce moment qui sont en cours ? Est-ce qu'on arrive à accélérer sur la rénovation de ce qui existe ?
16: Alors accélérer, alors nous on a un programme de réhabilitation très ambitieux parce que donc à l'échelle d'un parc de 112 000 logements, on va réhabiliter cette année 4 200 logements, on en fera 4 600 l'année prochaine. Mais bon, vous voyez que ça reste, alors c'est ambitieux parce que ça représente plus de 4% du parc. Néanmoins, bah, pour celui dont le logement n'a pas été traité, forcément il va trouver que ça ne va pas assez vite. Donc je pense qu'il faut aussi accepter collectivement qu'on a peut-être un petit peu tardé à embarquer ces sujets, même si comme je le disais, nous c'est vraiment des sujets qu'on a identifiés dès 2022, puisqu'on commence vraiment à mettre des volets partout, à isoler les toitures. Mais je pense que voilà, il faut aussi accepter le fait que ça va prendre un petit peu de temps. Les réhabilitations, là on parle d'adaptation, mais le parc social, et ça vaut aussi je pense pour le parc
15: public, bien sûr.
16: Il peut y avoir d'autres enjeux de réhabilitation.
15: Non, mais par exemple sur l'électrification, parce qu'on parle réhabilitation, on parle adaptation au changement climatique, etc. Mais il y a aussi la question de l'électrification. On voit notre dépendance aux énergies fossiles et ce que ça nous coûte en ce moment. Voilà.
16: Exactement. Effectivement, dans un programme de réhabilitation, il faut être en capacité à la fois d'adresser ces enjeux d'adaptation dont on parle aujourd'hui, mais aussi les enjeux de décarbonation qui sont hyper importants. Et nous, on a l'ambition de raccrocher de plus en plus de nos logements au réseau de chaleur urbain décarboné pour effectivement être moins dépendant au gaz. On a aussi des enjeux des fois de fonctionnalité du bâtiment. Des fois, on fait une rénovation juste parce qu'il faut changer la plomberie parce que le bâtiment a 40 ans. Donc après, c'est des choses un peu basiques.
15: Ouais, bien
16: mais
15: sûr.
16: Il faut aussi s'en occuper. Donc voilà, je pense qu'il faut accepter que ça va prendre un peu de temps. Et je pense que en attendant qu'on arrive à aller au bout de la rénovation de ce parc, il faut aussi se dire qu'il faudra mettre en place des mesures un petit peu plus d'urgence. Donc nous, on le fait. Là, on est en train de préparer l'été prochain avec nos locataires et effectivement se dire qu'il faudra réfléchir. Alors les communes le font aussi, à avoir des zones un peu refuge, des zones de fraîcheur pour que les gens puissent aller un peu se reposer quand elles ont trop chaud dans leur logement. Aller aussi vers les personnes les plus fragiles, les personnes âgées qui sont seules dans les logements pour pouvoir aussi les accompagner, leur donner des éléments aussi de sensibilisation, parce que c'est vrai que des fois ça paraît un peu bête, mais je suis pas sûre que tous les gens qui ont des volets dans le logement ils aient conscience que en fermant les volets dès le matin, toute la journée, ça permet vraiment de gagner en confort.
15: Mais ça, c'est
16: tous ces éléments-là sur lesquels il faut qu'on travaille.
15: Et il y a beaucoup de gens qui ont crié en disant fermer les volets la journée, aérer la nuit, comme si on n'y pensait pas, mais pareil, je vais de nouveau citer Argile, mais ils ont mesuré qu'effectivement, alors ça permettait pas de réduire drastiquement la température intérieure, mais ça réduisait le temps où on a une température intérieure supérieure à 28 degrés et on considère que c'est à partir de 28 degrés que ça devient insupportable à l'intérieur. Donc il y a quand même des effets juste avec les bons gestes aussi à l'intérieur. Je vous regarde, je vous pose la même question sur l'électrification parce que c'est aussi un vrai sujet, c'est-à-dire qu'il faut Enfin voilà, est-ce que vous, dans le rôle de l'ISER, il y aura aussi les équipements de pompe à chaleur, parfois réversibles et qui font de la clim quand même, parce qu'il y a des endroits dont on ne pourra pas faire l'impasse hein, sur la climatisation. Typiquement, les logements qui ne sont par essence pas traversants parce qu'ils ont été livrés il y a plusieurs dizaines d'années. Est-ce que voilà, est-ce qu'il y a à un moment donné ce choc de l'électrification et de la pompe à chaleur, hein, vu qu'en plus le gouvernement nous lance ses offres en leasing social là depuis quelques heures.
17: La RE 2020 en fait intègre pleinement cet objectif et cette ambition là, et notamment aussi l'ambition de l'ENR, parce qu'aujourd'hui pour être en RE 2020 on est obligé de poser du photovoltaïque par exemple.
15: Ah ouais.
17: Donc, oui, donc on n'a pas notre réglementation, on n'est pas conforme s'il n'y a pas des solutions qui tournent plus vers l'électricité et de l'énergie renouvelable. Donc ça, c'est pour les constructions neuves, c'est dans les
15: ambitions. C'est déjà dedans, quoi.
17: Exactement.
15: Ouais.
17: C'est notre actualité. Au niveau de l'ISER, la formation de l'ISER prévoit en effet 15%, parce que j'ai fait mes devoirs, c'est 15% de nos matières, l'efficacité énergétique. Donc après, c'est toujours la question des territoires, la question de la solution, de l'usage, est-ce qu'on est dans du tertiaire, est-ce qu'on est dans du logement, est-ce qu'on
15: bien sûr.
17: Donc toutes ces réflexions, nous ce qu'on doit faire à l'ISER, c'est de rendre nos professionnels intelligents, qui sont capables de trouver les bonnes solutions pour la problématique, l'immeuble, le territoire.
15: Mais bien sûr, mais parce qu'on rappelle à Anissa rapidement, il y a Alban, notre réalisateur, qui a fait partir la musique de l'émission et c'est sa manière à lui de me dire d'arrêter. On rappelle que si on installe des pompes à chaleur partout et qu'on n'a pas fait l'isolation à la base, ça sert à rien. Ça va être ça aussi votre boulot. Et j'imagine que chez Séquence, c'est ce que vous faites aussi, c'est de dire oui, il y a des solutions, attention qu'elles soient vraiment efficaces, parce que si c'est juste pour mettre des pompes à chaleur partout sans faire le reste du boulot, ça sert à rien. C'est à peu près ça aussi l'idée.
17: C'est exactement ça.
15: Bon, voilà. Merci Anissa. Anissa Boissal, voilà ça, la directrice générale déléguée au campus de l'ISER et présidente, je ne l'avais pas dit, présidente de Green Property. Voilà, je finis. Merci. Et merci aussi à Marion Auchely, la directrice générale de Séquence, d'avoir été avec nous. Les experts de l'IMO, c'est terminé pour aujourd'hui. On revient demain sur BFM Business.
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1: Et bienvenue dans vos 30 minutes archi concentrées, 100% finances personnelles, TPI, tout pour investir à la radio, à la télé, sur le web. Vous pouvez évidemment tout retrouver en podcast et en replay après l'émission. On va rester dans notre grand cycle « Quel avenir pour votre épargne et vos retraites ?» Beaucoup d'infos et de prospectives à vous apporter. Là, les jours qui viennent, on va quand même sortir à peine des assises de l'affaire où on avait tous les candidats à l'élection présidentielle qui ont livré leur petit lot de propositions et d'orientations pour se jeter dans la composition du nouveau budget. Pas mal de choses à anticiper là aussi. Alors, on avait un envoyé spécial à l'affaire. Tiens, Florent Dussoulier de Portée.fr, il nous donnera un petit peu son compte-rendu, son point de vue, ses réflexions à ce sujet. Vos small et mid-cap, hein, les petites et moyennes valeurs boursières, comment vont-elles ? On va prendre le pouls avec Eric Lewin de Bourse Direct tout à l'heure. C'est le journal des small et mid-cap, hein, comme toutes les semaines. Date, Précial, secteur des logiciels à la une aussi, il y a eu du mouvement, on va décortiquer tout ça. Enfin, dites donc, investir dans les belles montres, on vous en parle assez souvent dans cette émission. Dites donc, sachez que votre petite Swatch rigolote là peut atteindre des sommes faramineuses, mieux qu'une Rolex ou une Patek Philippe. Je ne vous parle pas des collaborations avec Audemars Piguet, avec Omega, avec Blancpain. Non, non, je vous parle des Swatch, des vraies petites Swatch. Il y a des collections très rares, il y a des éditions spéciales et tout ça, ça se monnaie à prix d'or. Grosse vente de collections à venir du côté de chez Interenchères dans les prochains jours. On va en parler avec le big boss Frédéric Lapeyre en fin d'émission. Vous pouvez nous joindre par email. L'adresse est direct@bfmbusiness.fr. Nous envoyez un SMS au 732-16. Vous avez l'habitude, vous tapez le mot-clé business suivi de votre question. Et puis sinon, vous pouvez me joindre directement sur mes comptes Twitter et LinkedIn. On ouvre la boîte à outils tout de suite.
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1: Alors j'abuse un peu, je disais que vous étiez un peu notre envoyé spécial aux assises de la ferme. Enfin bon, bah, globalement, vous y étiez, vous avez pris des notes. Et on est, voilà, entre deux. Il y a eu les assises de la ferme, il y a la composition du prochain budget. Au milieu de tout ça, énormément de dynamiques, énormément de pistes, de directions que vont prendre les pouvoirs publics pour s'occuper de notre épargne, de notre retraite, etc. En un mot, quel est votre sentiment là en ce moment, alors que se prépare quand même beaucoup de choses et qu'il va falloir être attentif à la fois pour continuer à faire fructifier son patrimoine, sa retraite, son capital, etc. Puis en même temps, essayer de le protéger au maximum.
3: Bonjour Antoine, bonjour à
1: tous. Bonjour.
3: Et déjà, merci bonjour. De votre invitation.
1: Avec plaisir.
3: Donc hier, effectivement, j'ai suivi les assises de l'affaire et j'en suis ressorti plutôt optimiste.
1: Car oui, alors ça, c'est un message déjà.
3: Oui, quasiment tous les candidats sont allés dans le même sens. Même le candidat qui a représenté la gauche, Jérôme Guedj, qui a été le seul à faire le déplacement. Et je suis aussi très optimiste pour le budget. Car là aussi, ils ont tous convenu que les prélèvements obligatoires étaient déjà leur maximum. Ils ne veulent pas l'augmenter, voire peut-être même baisser le taux de prélèvement obligatoire. Ce qui veut dire quoi ? Ça veut dire qu'il va falloir faire des réductions dans les dépenses. Et donc, du bloc central au Rassemblement National, représenté par Jean-Philippe Tanguy, en passant par Les Républicains, tous ont dit la même chose. Donc je ne vois pas pourquoi nous n'aurions d'ailleurs pas de budget d'ici à la fin de l'année.
1: Oui, d'ailleurs on peut, sans pour autant présager des intentions, mais que les absents ayant toujours tort, mais que l'extrême-gauche ne sera pas contre reconnaître le fait qu'on arrive à un taux de prélèvement. Alors là je parle pour les petits... pour la petite épargne, pour les petites retraites, etc. Les gros héritages et tout, ils en font un cas d'espèce et qui, de fait, est quelque chose d'un petit peu isolé par rapport à la problématique. Mais enfin, tout ça est encourageant du point de vue de l'unanimisme, on va dire, de la classe politique à ce niveau-là. C'était pas donné.
3: Ouais. Hier, justement, on a parlé d'héritage, on a parlé de retraite par capitalisation. Mmh. Et justement, sur les retraites, il y a aussi un consensus qui se fait. C'est-à-dire qu'ils reconnaissent toutes et tous qu'il y a une forme de pyramide de Ponzi sur la retraite par répartition, en ce sens qu'auparavant, il y avait 4 actifs pour un retraité, et aujourd'hui, c'est environ 1,5 actifs pour un retraité. Donc ce système ne peut plus fonctionner seul, et ils proposent tous, justement, d'adjoindre une forme de retraite par capitalisation. Ils ne sont pas forcément d'accord sur les moyens de la mise en œuvre. Ouais. Est-ce que ça doit être une capitalisation obligatoire organisée au niveau de l'entreprise et de l'État, ou alors est-ce qu'ils vont pousser un peu plus pour une capitalisation plus individuelle, ce que font déjà beaucoup de gens à travers l'assurance vie, à travers le plan épargne retraite individuelle, ce que font aussi déjà beaucoup d'entreprises avec les plans épargne entreprise, les plans épargne retraite collectif, et puis ce que font aussi les particuliers lorsqu'ils investissent dans la pierre, ils anticipent pour préparer des rentes complémentaires.
1: J'allais même rajouter ce que font beaucoup également d'agents de la fonction publique. Eux, ils ont un système de retraite par capitalisation qui marche très très bien d'ailleurs, et tant mieux pour eux, l'après-fonds, etc. En plus, c'est des cadors, ils savent très très bien placer l'argent et généralement c'est très performant.
3: Absolument.
1: Là aussi, il y a un changement de culture, j'allais dire, du côté gauche de l'échiquier politique, c'est que du côté du Parti Socialiste en tout cas, les autres, bon, là, à mon avis, il y aura un problème justement culturel, mais... La capitalisation, c'est plus un mot tabou. Et puis, on a bien conscience, et c'est important ce que vous dites, on a pris conscience que la capitalisation devait épauler, devait fonctionner de concert avec la retraite par répartition, déjà pour soulager un système qui va plus nulle part, ça on est d'accord, mais en plus pour le rendre plus performant avec d'un côté des revenus récurrents et puis de l'autre côté la performance de support de marché qui peuvent être intéressants alors sur le très très long terme.
3: Absolument. Ils sont tous pour cette retraite par capitalisation. Et d'ailleurs, M. Gage a rappelé un mécanisme qui avait été mis en place au moment du gouvernement Jospin, justement, pour les fonds de retraite, qui devaient monter, justement, en gamme jusqu'en 2030 à environ 150 milliards. Mmh. Et ces fonds auraient été pris, justement, au moment de la crise des subprimes.
1: Ouais.
3: Et vous l'avez aussi très bien dit, les fonctionnaires ont déjà un système de retraite par capitalisation. Et les Françaises et les Français, puisque je suis conseiller en gestion de patrimoine et je vois des centaines de profils par an, ont pleinement conscience qu'ils auront à l'avenir moins de retraite par répartition qu'ont aujourd'hui leurs parents, leurs grands-parents.
1: Ouais, on a l'impression que c'est acté, que maintenant il n'y a plus de faux-semblants à base de « mais non !»
3: Il faut
1: trouver une solution à ce niveau-là et tout le monde est d'accord là pour le coup.
3: Tout le monde est d'accord. Malheureusement, et on l'a vu l'année dernière avec le budget 2026, l'État essaye encore d'aller chercher finalement un peu plus de retraite. Donc contrairement aux bonnes paroles, plus de recettes, aller chercher plus d'impôts, on l'a vu avec la hausse des prélèvements sociaux applicables sur les PER, peut-être d'ailleurs aussi demain sur l'assurance-vie, qui n'est pas concernée. Et les Françaises et les Français, justement, en ont marre de cette instabilité fiscale. Et avec des règles qui peuvent changer en permanence, que ce soit sur le LMNP, les locations saisonnières qui, l'année dernière, ont déjà été beaucoup touchées. Et là, j'entends dire, on va voir avec la présentation du budget, que le gouvernement souhaite de nouveau raboter les différents abattements qui sont possibles. Pour moi, ça ne va pas dans le bon sens, justement, parce qu'on va freiner de plus en plus l'investissement. Et il y a de nombreux freins, là aussi les candidats sont d'accord, qu'il faut faire sauter. Ils n'ont pas mentionné hier l'IFI, l'impôt sur la fortune immobilière. Mais je le vois, moi, en faisant des bilans patrimoniaux avec des clients, des gens qui me disent « Florian, je veux plus de rentes complémentaires. Très bien, on va faire de l'immobilier. » Ah non, pas d'immobilier, parce que autrement, je vais être assujetti à l'IFI. Donc, on freine des gens qui pourraient investir justement encore plus dans le logement. Et aujourd'hui, c'est en lien avec tous les sujets sociaux, car il y a une crise du logement, mais on empêche justement des gens de le faire.
1: Bah, disons que là, en plus, il y a quelque chose qui doit intéresser aussi les candidats à la présidentielle, l'ensemble des pouvoirs publics. Et vous dites, oui, on nous empêche d'investir correctement dans l'immobilier. Maintenant, il y a une situation sur les taux, là, en ce moment, qui fait que le paradigme est complètement en train de changer. Et on parle beaucoup fléchage de l'épargne vers les petites entreprises dynamiques, etc. Il y a un autre truc qui nous pose vaguement problème en ce moment, c'est notre dette. Et les rendements obligataires, en ce moment, ça devient sacrément intéressant. Est-ce que justement, il n'y a pas quelque chose qui est en train d'infuser là-dedans, en train d'essaimer en disant « Et si on ne s'occupait pas, nous, de notre propre dette à l'image de ce que font les Japonais, de ce que font les Italiens, etc. » C'est-à-dire avoir une culture de la dette domestique.
3: Absolument, et c'était le troisième pilier justement ces rendez-vous où il y avait une question sur voulez-vous mobiliser l'épargne des Françaises et des Français pour justement payer la dette. La réponse, elle a été non, ne vous inquiétez
1: évidemment.
3: Pas, on n'ira pas chercher les 6 500 milliards.
1: Si on présente le truc comme ça, c'est que si on leur monte les taux.
3: Il y a des gens qui ont présenté les choses comme ça au cours des dernières semaines avec un écho très important. Les taux aujourd'hui, on est autour de 4,8% pour l'OAT à 10 ans. Ça veut dire quoi? Ça veut dire que les banques commerciales, ensuite, lorsqu'elles veulent prêter à des particuliers ou à des entreprises, elles regardent le taux sans risque, qui est le taux de l'État, et donc elles vont augmenter les taux. Et c'est pour ça que l'année dernière, j'étais très en colère lorsque le gouvernement a décidé de freiner la réforme des retraites, votée seulement quelques années plus tôt, pour justement faire passer le budget en ramenant quelques députés qui voulaient absolument stopper la réforme des retraites. Mais cela a un effet très direct sur la classe moyenne et sur les plus pauvres qui aujourd'hui ne peuvent pas justement faire d'emprunt parce que les banques ferment le robinet Et ce sont ces électeurs que justement les mêmes députés essayent de séduire.
1: C'est le serpent qui se mord la queue là. Oui, exactement.
3: Et donc sur la dette, ils ont tous été d'accord là aussi pour diminuer les dépenses. On ne sait pas dans quelles dépenses ils vont aller toucher, mais il va falloir sérieusement aller toucher dans les dépenses. Mmh. Et je vais finir par un point, surtout ne pas toucher aux retraités. J'entends parler du gel des pensions ou alors de la désindexation. Mmh. Il ne faut vraiment pas y toucher parce que ce sont les retraités aujourd'hui qui aident les enfants, qui aident les petits-enfants, qui les logent parfois. On le voit autour de Paris, il n'y a plus de logement disponible. Ce sont les retraités qui prennent chez eux les petits-enfants et les parents. Et donc, si vous leur enlevez quelques dizaines d'euros par mois, eh bien, vous allez appauvrir tout un système familial.
1: Nécessairement. Ben, merci beaucoup pour toutes ces réflexions très, très instructives. Hein. C'est unanimité politique à travers certains sujets patrimoniaux, épargne et retraite, et ce n'est pas souvent. On le souligne, et c'est grâce à vous, Florian Dussoulier de Portée.fr. Merci d'avoir été avec nous pour détailler ces pistes qui ont eu lieu lors des assises de l'affaire. On passe au Small et Mid.
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1: Et on retrouve Eric Lewin de Bourse Direct. Bonjour mon cher Eric.
4: Salut Antoine.
1: Alors, le journal des Small et Mid Cap. Les indices Small et Mid par rapport au CAC 40. Bon, c'est pas encore la grosse surperformance. Maintenant, il y a des choses qui se passent. Et c'est ça qui est intéressant.
4: Écoutez, oui, mais la grande problématique, c'est qu'avec le spread de taux qui ne cesse de s'élargir, je crois qu'on est à 120 points de base, et les investisseurs sortent vraiment massivement des smalls. Sur une semaine, on perd 2% sur le CAC small, ça fait moins 5% depuis le début de l'année, on perd 1,9% sur le CAC mid, ça fait moins 4%, et simplement 1% sur le CAC, ça fait moins 1,4%. On a le sentiment que les gérants small caps ne sont plus là, il y a beaucoup de rachats de parts, et que les particuliers ne sont pas là non plus, et que même quand il y a des bonnes publications, et bien souvent, ça ne suffit pas. On le voit ce matin sur Xyla, on le voit ce matin sur THX Pharma, qui ont bien publié et qui pourtant sont en baisse. À noter quand même, label IPO Date, c'est un spécialiste de solutions thermiques pour l'environnement extrême. 12 millions d'euros de levée de fonds. Introduction la semaine dernière à 19,36 euros par action et maintenant ça vaut 26 euros. Ça fait une hausse de 30%. C'est plutôt une bonne nouvelle, mais sinon vraiment, vraiment Antoine, et je le dis pas souvent, c'est vraiment la soupe à la grimace sur les smalls en ce moment.
1: C'est clair que les taux, c'est un petit peu un plafond de verre pour ceux qui investissent dans ce genre de valeur. Mais quand même, Date, effectivement, c'était une réussite à noter. On va passer à Precia, plus bas depuis 5 ans. Là aussi, ça tire la grise mine, mais fortement. Qu'est-ce qui se passe, en fait?
4: Bah écoutez, alors Precia, c'est le spécialiste dans les instruments de pesage commercial et industriel, moins 16% depuis le début de l'année, moins 7% sur la semaine. Alors le premier semestre a été compliqué, alors baisse de 7% du chiffre d'affaires à 77 millions d'euros, baisse du résultat opérationnel courant à 6 millions d'euros, baisse de 20% du résultat net, mais il y a quand même plus de 30 millions de trésorerie nette et un carnet de commandes qui se redresse, et puis l'année va être correcte parce qu'on aura sans doute une marge opérationnelle courante au-dessus de 9% contre plus de 10% en 2025. Alors que se passe-t-il? Eh bien c'est le même phénomène, c'est-à-dire que dès qu'il y a la moindre mauvaise nouvelle ou nouvelle qui n'est pas attendue, il y a un décrochage massif. C'est ce qu'on a vu sur Precia, qui reste quand même une super boîte, parce que je le disais, c'est très bien géré, il y a plus de 30 millions de trésorerie nette. En termes de ratio, PER de 10, valeur d'entreprise rapportée au résultat opérationnel courant 4, donc c'est vraiment pas cher, c'est vraiment attractif, et pourtant, les gérants, les investisseurs n'en veulent pas, et donc c'est là qu'arrive la déprime, c'est-à-dire que quand il y a des bons résultats, ça baissote, et quand il y a des résultats un petit peu moins bons, ça purge vraiment. Et donc on l'a vu sur Trigano aussi, qui doit être à ses plus bas niveaux depuis 3 ans, on a une problématique small et mid exceptionnelle en ce moment. Moi j'ai rarement vu ça, peut-être à l'époque 2002-2003 où les small étaient vraiment complètement délaissés, mais on est dans cette même situation.
1: Oui, d'autant que j'allais vous dire, vous dites Trigano dans le genre modèle de bonne gestion, avec de la visibilité malgré beaucoup de cycles, et puis des réussites boursières. Il faut dire que c'est une valeur qui marche bien et qui est très regardée. Ben là, oui, c'est risk-off total.
4: Ben oui, écoutez, regardez, Trigano, bon, c'est une capi quand même de 2,5 milliards, donc c'est pas une small, c'est une mid.
1: Oui.
4: Depuis le début de l'année, moins 26, on est au plus bas depuis un an, ça vaut 10 fois les bénéfices, et quand vous regardez la dernière publication, ben vous avez quand même un chiffre d'affaires 2025-2026 qui est en hausse. Alors certes, c'est pas une énorme hausse, mais c'est quand même 4% de hausse, avec toutes les divisions qui se passent bien. Il doit y avoir un deuxième acompte sur dividende de 2,40 euros par action qui devrait être distribué. Bref, Tout va bien, mais les investisseurs n'en veulent pas. Pourquoi ? Parce qu'ils se disent Trigano égale Europe, Europe égale France, France égale taux d'intérêt. Donc, on sort du secteur. Mais attendez, c'est mécanique, hein. Il n'y a même pas besoin d'avoir fait Polytechnique ou les mines pour comprendre ça. Donc voilà, on sort dès qu'on a le moindre sentiment. C'est la même chose sur Emeis, qui doit perdre une trentaine de pourcents depuis le début de l'année. La maison de retraite, c'est l'ex-Orpea, si vous voulez, qui est une boîte quand même restructurée. Elle a réussi son désendettement. Ça va mieux d'un point de vue des performances opérationnelles. Eh bien, le titre ne cesse de baisser parce que Emeis, maison de retraite, endettement, taux long. Voilà.
1: Ouais, exactement. Ouais, c'est mathématique. En revanche, Eric, ça c'est un mouvement qui nous intéresse hein, depuis quelques semaines, depuis même quelques mois. Ça va mieux dans le domaine des logiciels. On en a fini avec le scénario de SaaSruption, l'IA va tous vous mettre par terre, etc. Non. On a besoin des deux et on a besoin que les deux travaillent bien ensemble. Et ça se ressent. On a quand même du mieux autour de Cegedim. Il y a eu une très belle séance pour Equasens aussi. Est-ce qu'on peut rappeler un petit peu tous ces éléments, Eric ?
4: Alors, on commence par Cegedim. Cegedim, 4% de hausse sur la semaine, moins 16% depuis le début d'année. On est dans les logiciels de gestion pour les professionnels de santé. Hein, belle performance sur le S1, hausse de 1% du chiffre d'affaires, mais surtout marge opérationnelle courante en hausse de 40 points de base à 6,1%. Les guidance sont complètement respectés. Le seul point noir, c'est plus de 100 millions d'euros de dette, mais ils ont un effet de levier de 1,5 qui a tendance à diminuer, donc c'est pas dramatique. Et vous voyez là, par exemple, ce titre, PER de 4,

0: Turok de 8. Donc ça prouve quoi? Ça prouve que quand vous êtes un éditeur de logiciels sur des niches porteuses, sur des niches qui se développent, eh bien là, SaaS Apocalypse, on n'en parle plus. Et pourquoi ces valeurs ne progressent pas plus fortement? C'est pas du tout parce que c'est du logiciel, c'est parce que les valeurs françaises, on n'en veut pas. Et quand vous voyez par rapport aux autres valeurs en Europe, les small caps européennes se tiennent bien. Je pense à la Suède, je pense à l'Allemagne. La France, ça reste compliqué. Et c'est pour ça que même quand il y a des bons résultats, il faut être très prudent. C'est comme ça, ça arrive dans l'histoire. Mais écoutez, il faut faire le dos rond, penser à autre chose. Pensez au salon d'automobile qui commence la semaine prochaine.
1: Je sais pas, oui, on va y aller.
0: Il y a peut-être d'autres choses à faire, mais les small caps, malheureusement, alors j'ai pas envie de dire qu'on oublie, parce que le jour où il y aura une opération financière, tout le monde dira, mais mon Dieu, il fallait y aller. Voilà. Mais en ce moment, c'est peut-être pas la meilleure chose à faire.
1: Effectivement, on est un petit peu en position risk-off, Eric. Mais enfin, on sait que ça va revenir aussi, hein, c'est par cycle. Eric Lewin de Bourse Direct, merci pour ce journal complet des small et mid caps. On passe au coffre-fort.
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1: Bon, ça va être absolument passionnant, ce coffre-fort. Déjà parce qu'on reçoit Frédéric Lapeyre d'Interenchères. Bonjour.
3: Bonjour Antoine.
1: Et puis il n'est pas venu seul parce que sur le plateau, il y a plein d'objets. Et ça, c'est très intéressant. On va s'intéresser aujourd'hui au Swatch. Alors je sais, vous allez me dire, ah oui, les collabs Omega, Blancpain... Audemars Piguet, là, c'est la dernière là, qui était un peu montre de poche, on n'a pas bien compris. Non, moi je vous parle des Swatch, des petites Swatch, les Swatch, qui est une petite montre pas chère, stylée, qu'on peut mettre tout le temps. Waouh, il y en a, quand on regarde les ventes aux enchères, qui peuvent atteindre des sommes totalement dingues, comme des Rolex ou des Patek Philippe, qui peuvent atteindre des sommes très très conséquentes. Frédéric Lapeyre, alors déjà, est-ce que vous pouvez nous présenter les objets que vous avez là?
3: Oui, très bien.
1: Évidemment, tout est Swatch. Hein,
3: tout est Swatch. Alors Swatch, justement, dans les années 80, 90, 2000, 2010, dans son évolution, a construit son ADN sur des collaborations et sur une porte d'entrée à l'art contemporain.
1: Ouais.
3: Donc, quelques illustrations ici. Je ne sais pas si on le voit bien à la caméra, mais je dévoile.
1: On le voit bien. Alors déjà,
3: Le petit le packaging autour d'une collaboration avec un artiste, un designer, qui s'appelle Fred Butler, qui est un Britannique, qui a exploité les prismes de couleurs. Donc là, on peut le voir, c'est une swatch tout à fait particulière.
1: J'allais avoir une réflexion de Béotien, mais je pensais qu'il y avait encore des petites boîtes autour de la swatch en dessous. Non, non. C'est ça sa forme.
3: Exactement.
1: Elle a une forme totalement hexagonale, en relief.
3: Tout
1: on dirait
3: fait.
1: Un ovni. Elle
3: colorée.
1: Est absolument sublime.
3: Voilà.
1: Pour ceux qui nous écoutent à la radio, parce que ceux qui... Ouais, on la voit bien à l'écran. Hein. Elle est magnifique.
3: Elle est magnifique.
1: Ouais, l'artiste, c'est qui, rappelez-nous?
3: Fred Butler.
1: Fred
3: un
1: Butler.
3: Designer britannique.
1: Ouais.
3: Qui exploitait justement les prismes de couleurs, les prismes colorés.
1: Voilà. À travers un objet populaire, qui est la Swatch. Et là, il y a un souci totalement warholien ou Roy Lichtenstein, c'est-à-dire de rendre le produit de masse. Exceptionnel grâce à l'art.
3: Il y a eu des collaborations avec Kissaring, notamment Swatch qui avait sponsorisé le premier championnat du monde de breakdance en 84. C'était avec Kissaring.
1: Culture hip-hop à fond.
3: Tout à fait. L'objectif de Kissaring, c'était de faire sortir l'art des galeries, donc
1: totalement,
3: de le rendre accessible. C'est tout à fait dans le mouvement de ce que vous citez. Alors ici, il y a autre exemple. C'est tout à fait étonnant et atypique. Ça, c'est un architecte italien qui s'appelle Mendini, qui a fait la Mendini Tower avec Swatch. Il a détourné une horloge comptoise, bien traditionnelle. Alors, il a mis du plastique pour faire du simili marbre. C'est un petit peu le luxe qui se moque de lui-même.
1: Hein. C'est ça qui est génial dans l'art et dans...
3: Ah bah oui, voilà.
1: Oui.
3: Même collection, c'est Swatch and Art.
1: Ouais.
3: Et puis, on a même ici une styliste créatrice chinoise. Alors, je ne sais pas si on le voit à l'écran, hein, mais on voit bien que c'est Swatch avec un numéro de série, série limitée, 777 exemplaires.
1: D'accord.
3: Le numéro d'expertise. Parce que ça a beau être des montres qui ne valent pas très cher en valeur faciale, ce sont devenus exactement, comme vous le dites, des objets de collection.
1: Ouais.
3: Donc, qu'on expertise, qu'on numérote, qu'on met sous verre et qu'on vend aux enchères. Voilà.
1: Complètement.
3: Et donc ici, ce n'est pas la montre de Batman, mais c'est une collaboration avec une créatrice de mode.
1: Un noir très, très profond.
3: Ma Wang, chinoise, et qui a fait de la montre un vêtement. Comme c'est une styliste, elle est elle-même jusqu'à en détail, transformer les aiguilles en épingles à nourrice. Je ne pense pas qu'on puisse zoomer et voir le détail, mais...
1: C'est difficile, mais ouais.

0: On devine quand même la forme de l'aiguille. Et puis, donc, ce bracelet qui est une sorte de...
1: C'est un vêtement.
0: De poignet. Voilà.
1: Absolument.
0: Ouais.
1: C'est une deuxième peau.
0: Puis alors là, du noir sur noir, c'est d'une classe folle. Voilà. Et ça, c'est édition limitée, exemplaire unique.
1: C'est 777 exemplaires.
0: Ah
1: c'est
0: oui,
1: le 306e, je crois, c'est marqué dessus. 305e.
0: Voilà. Donc, ça reste des éditions très limitées. Mais la Swatch garde toutes ses qualités de montre pratique,
1: absolument.
0: Facile à mettre. Et c'est ça qui finalement crée l'exceptionnel à l'intérieur du produit en masse.
1: Tout à fait, tout à fait. Alors, je précise que ces objets sont à vendre
0: oui.
1: Par la maison de vente Couton Jameau Inn ouais. le 20 octobre à Nantes et en direct sur interenchères.com. Ouais. On voit l'évolution de cette marque-là. Peut-être que je peux rappeler en fait, la naissance de la marque.
0: Mais bien sûr, oui.
1: C'est intéressant de savoir que dans les années 70, l'horlogerie suisse se porte moyennement parce qu'elle est mise à mal par l'arrivée sur le marché de montres japonaises à quartz, précises, pas chères. Et la réponse a été en 1983, Swatch. Le concept de Swatch, c'était une montre accessible en plastique, avec des composants basiques, mais qui fonctionnent. Donc, c'est-à-dire une montre accessible, finalement, qui vient de concurrencer les montres japonaises.
0: Avec l'argument de vente aussi, montre suisse. Donc avec des mécanismes tout à fait précis
1: voilà,
0: et irréprochables.
1: Ouais. Complètement. Mais le génie, c'était donc pas une révolution technologique, mais plutôt une révolution marketing.
0: Voilà.
1: Puisque Nicolas Hayek, son fondateur, a imaginé des collections saisonnières, comme la mode, hein, printemps-été,
0: totalement,
1: automne-hiver, des collaborations avec,
0: avec
1: des artistes, ouais. Des collaborations avec des marques aussi. Il a lancé la Smart avec Mercedes.
0: Mais totalement.
1: Voilà.
0: Absolument.
1: Avec le même concept.
0: MMC, c'était son idée.
1: Voilà. Le même. Alors, il a essayé avec Renault, Peugeot, il a essayé avec Volkswagen. Finalement, il a conclu avec Mercedes.
0: Ouais.
1: D'où Smart, quand même, Swatch, Mercedes, Art. Il y a toujours le mot Art.
0: Et ça existe encore. Maintenant, c'est chinois. Mais voilà. Ça existe encore et avec un vrai succès.
1: Il est parti en 98 de l'affaire, mais ouais. C'est lui qui a lancé ça. Et ça fait partie, en fait, de ces objets qui sont un peu des objets d'identité, qui correspondent à cette époque-là, de se dire que, on va dire que la reproduction industrielle sont des vecteurs d'identité un peu personnels, puisque c'est un moment où on change comme de tenue.
0: Ouais, tout à fait.
1: À l'époque, il y avait des couleurs, il y avait beaucoup de dynamisme, etc. Mmh. Et ce sont aujourd'hui des objets d'identité. Et donc, moi, je pourrais dire que finalement, le génie de ce créateur, c'est de pas forcément avoir vendu une montre, mais presque 600 millions, on ne connaît pas le chiffre exact, 600 millions d'exemplaires
0: millions, ah oui.
1: d'une marque d'objets ouais. d'identité. C'est ça qui est extraordinaire.
0: Ouais, absolument.
1: Et il y a eu deux phases, en fait, un peu comme vous le dites, il y a eu une phase un peu spéculative, dans les années, fin des années 80, ouais. 95, jusqu'en 95 à peu près, où il y avait la bulle de la montre Swatch. Et puis après, ça s'est un petit peu aplani, et je dirais plutôt maintenant, c'est un marché de collectionneurs.
0: Oui, oui, complètement.
1: Voilà, on va dire que c'est toujours pareil, hein, la spéculation, ça dure un été, la collection, ça dure une vie.
0: Ouais,
1: donc forcément, ce ne sont pas les mêmes objectifs.
0: Oui, l'art, ça s'inscrit dans le temps. C'est vrai, pour terminer, est-ce qu'on peut parler éventuellement de certains modèles qui ont pu atteindre des prix remarquables?
1: Oui, alors il y a eu un modèle qui avait été fait en collaboration avec Kiki Picasso, donc qui était une figure de l'underground parisien, BD, etc., qui avait atteint un peu plus de 40 000 euros. Et alors, actualité papale, j'allais dire, puisqu'on en a parlé le week-end dernier, la montre Swatch qui a atteint le plus gros montant, 56 250 dollars. C'est une montre qui valait moins de 100 euros en valeur
0: faciale
1: que le pape François a donné à une association et qui a été vendue aux enchères pour récolter des fonds. C'était en 2022-2023, plus de 55 000 dollars. Donc c'est
0: incroyable.
1: À ce jour,
0: incroyable. La Swatch la plus chère.
1: La Swatch la plus chère.
0: Ben oui, le pape qui s'amuse aussi quand on lui offre une Lamborghini, ben il la vend aux enchères. Et il vend aussi une Swatch.
1: Exactement.
0: Et la Swatch prend tout son sens d'objet à la fois artistique, un petit peu exceptionnel, au milieu de la production de masse. Mais avec ce petit côté art de vivre et pratique.
1: Voilà.
0: Waouh, c'était passionnant.
1: Ça vous change de votre chrono de régie qui est en digit rouge sur fond noir.
0: Oh, mais vous savez, comment s'appelaient ces horloges? J'ai un trou de mémoire, c'est absolument abominable. L'horloge, c'est des horloges des pays de l'Est qui étaient spécialisées. Vous voyez, celle avec le...
1: Ah oui.
0: La gorgie.
1: Exactement.
0: La gorgie. Et c'est aussi un objet culte pour qui travaille dans les médias.
1: Hein. Absolument.
0: La gorgie. Ah, voilà, ça y est. Bon, bah, je termine quand même sur un souvenir retrouvé. Frédéric Lapeyre, merci infiniment. C'était passionnant. Hein. Donc, Interenchères, vente le 20 octobre à Nantes de cette collection Couteau Jameau. Il y a 274 pièces. Et donc, regardez un petit peu dans vos armoires les swatchs que vous gardez. Elles peuvent valoir parfois des fortunes. Merci d'avoir été à l'écoute de ce Tout pour investir. On se retrouve 15h30 pour l'ouverture de Wall Street USA Today et ensuite BFM Bourse. À tout à l'heure.
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10: Bonjour à tous, je suis ravie de vous retrouver pour cette nouvelle émission BFM Entreprise, l'émission qui plonge au cœur des boîtes tout au long de la semaine. Vous le savez, le lundi on parle de leadership, le mardi des outils RH, le mercredi de croissance et le jeudi de transmission. C'est le cas aujourd'hui, on va parler de transmission avec un système très intéressant, vous allez voir, et assez unique. Mes invités du jour, Laurence Stockley, vous êtes présidente du conseil d'administration du groupe Ipsos, bonjour.
11: Bonjour Sandra.
10: Ravie de vous avoir sur ce plateau. Et Jean-Patrice Labautière, avocat associé et Managing Partner de BCLP Paris. Vous êtes spécialiste des M&A et du Private Equity. Merci d'être également dans cette émission.
12: Bonjour Sandra.
10: BFM Entreprise, la transmission, c'est parti.
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10: On parle du groupe Ipsos aujourd'hui. Ipsos, pour nous journalistes, c'est un institut de sondage qui est très connu, très utilisé. C'est l'un des leaders mondiaux de ce que vous appelez le market research. Est-ce que vous pouvez nous réexpliquer un petit peu le spectre de l'activité d'Ipsos?
11: Oui, alors la partie émergée de l'iceberg pour laquelle nous sommes connus en France, ce sont les sondages politiques à l'occasion notamment des élections. Cette partie-là de notre activité, c'est moins de 1% de notre chiffre d'affaires. Donc ça veut dire que 99%, ce sont des études de marché pour des institutions et également évidemment pour des entreprises privées. Nous avons parmi nos clients les plus importants beaucoup de clients de la technologie qui sont devenus en fait les numéro un dans notre base de clientèle et puis évidemment des clients de la grande consommation qui sont les clients historiques de notre métier. Ce métier, il a été inventé il y a plus de 100 ans aux États-Unis et Ipsos a fêté l'an dernier ses 50 ans.
10: J'allais vous demander, effectivement, quand avait été créé Ipsos. Il y a 20 000 salariés dans le monde aujourd'hui, entreprise cotée en bourse. C'est ça.
11: 20 000 salariés, plus 35 000 enquêteurs, donc beaucoup d'emplois générés par Ipsos dans 90 pays. Et le groupe est d'origine française, donc créé en 1975 à Paris. Mais nous nous sommes développés à partir des années 90 dans le monde entier, notamment au travers d'acquisitions. Nous avons fait plus d'une centaine d'acquisitions et nous avons l'an dernier racheté un de nos concurrents en France qui s'appelait BVA. Donc notre filiale en France s'appelle Ipsos BVA et nous sommes devenus ainsi les leaders sur le marché français dans notre métier.
10: C'est Didier Truchot qui a fondé ce groupe ?
11: Alors Didier Truchot a fondé Ipsos il y a donc 50 ans. C'est quelqu'un avec une personnalité assez unique parce qu'Ipsos, c'est une aventure entrepreneuriale, mais c'est aussi une aventure humaine. Et Didier a quelque chose de spécial. Je dois dire que dans la vie privée, c'est également mon époux. Nous nous sommes mariés il y a 7 ans. Il a quelque chose de spécial. Et donc, Ipsos, c'est aussi une aventure humaine. Il a créé le groupe donc, il y a 50 ans avec 3 autres collègues. Donc, Didier croit beaucoup au collectif. Il n'a jamais fait les choses tout seul. Et ça va faire partie, sans doute, du sujet
10: oui.
11: On va débattre aujourd'hui avec Jean-Patrice.
10: Alors, j'aime bien qu'on dise une aventure humaine pour un groupe coté qui fait effectivement cette activité. Là. Avant cela, Jean-Patrice, effectivement, on va vous présenter. Présentez-nous votre cabinet et votre spécialité à vous.
12: Alors, comme vous l'indiquez, je suis un avocat spécialisé en M&A et private equity. Je suis un associé d'un cabinet international qui s'appelle Brian Cave Leighton Paisner, BCLP. Et alors, on est un cabinet qui compte 1300 avocats dans le monde, 75 à Paris. Et on est un des leaders du complexe mid-cap. Alors, le mot important dans complexe mid-cap, c'est complexe, c'est-à-dire des opérations ou des contentieux compliqués. Et l'opération dont on va parler en fait partie.
10: Oui, parce que c'est vrai que je ne connaissais pas du tout ce système, mais enfin, quand je vous l'ai dit, vous m'avez dit que c'était quasiment unique, donc on va en parler. Oui. Parce qu'on va parler finalement de ce que c'est l'avenir d'Ipsos, comment l'entreprise, le groupe, va évoluer dans les prochaines années. Dites-moi l'un et l'autre, comment est venue cette discussion, comment est venu ce plan, avant de l'expliquer, qu'est-ce qui a fait que vous avez évolué vers cette stratégie ? Dites-moi, Laurence.
11: Alors, vous avez compris qu'Ipsos avait été créé par Didier, mais pas Truchot, mais pas tout seul.
10: Oui.
11: Il avait des associés. Et à un moment donné, 7 ans après la création, un associé l'a rejoint, Jean-Marc Lesch, qui était son meilleur ami et qui a partagé avec lui la coprésidence du groupe jusqu'en 2014. Et malheureusement, en 2014, Jean-Marc Lesch est décédé et ils avaient toujours décidé entre eux que la transmission du groupe Ipsos serait une transmission professionnelle et pas une transmission familiale.
10: Oui.
11: Et donc, nous nous devions, Didier Truchot, mais aussi moi-même qui étais en charge de la gestion de cette holding qui était la holding animatrice du groupe, qui s'appelait LT Participation, L pour Lesch, T pour Truchot, ça veut dire aussi long term. Et donc, nous avions ce sujet au moment du décès de cet associé important, de transmission, non pas aux héritiers de cet associé, mais aux gens et aux managers clés qui travaillaient chez Ipsos. L'idée étant de bénéficier du meilleur, quelque part, des deux mondes, être une entreprise cotée pour avoir des ressources financières pour financer la poursuite de notre développement, les acquisitions à l'étranger, de spécialités, etc. Et en même temps, de garder ce côté entrepreneurial. Et comment jouer, voilà. Et donc, c'est en discutant avec Jean-Patrice que cette idée est née, puisque c'est quelque chose que nous avons créé, qui n'existait pas. C'est un montage qui n'existe pas.
10: Et c'est
11: ailleurs.
10: Ça, comment on prend cette décision pour une transmission professionnelle de créer finalement sa propre transmission à soi, son propre moyen, et de se dire, c'est ceux qui font vivre le groupe qui vont finalement en hériter, en réalité, ceux qui le veulent. Comment prendre cette décision de créer de toutes pièces un plan de ce genre ?
12: Alors, ça fait partie de la vision de Didier, hein, de Didier Truchot. De mon côté, la genèse de cette opération, c'était à côté du Jardin du Luxembourg, et je prenais un café avec Didier, me dit « Mais comment ça marche dans vos cabinets d'avocats, dans vos partnerships ?» Je dois avouer que sur le moment, je ne voyais pas très bien le rapport avec Ipsos. Et Didier m'a expliqué que, effectivement, comme le disait Laurence, ce qu'il cherchait à faire, c'est mettre en place une forme de partnership entrepreneurial.
10: Que vous connaissez bien, oui.
12: Voilà. Et pour renforcer l'indépendance d'Ipsos, et puis pour organiser sa succession. Et c'est vrai qu'il y a pas mal de parallèles avec les partnerships de cabinets d'avocats. Mmh. D'abord, les cabinets appartiennent à ceux qui y travaillent. Et on a définitivement une approche entrepreneuriale, puisque les associés tirent l'intégralité de leurs revenus, pour autant que le cabinet fait des bénéfices.
10: Alors comment, sur le terrain, ça se concrétise ? Qu'est-ce qu'on met en place ? C'est quoi les subtilités juridiques pour mettre ce système, appliquer ce système qu'on voit souvent chez les cabinets d'avocats, à une entreprise plus normale, enfin j'allais dire, pas dans ce domaine-là ?
12: Alors, c'est tout le mérite de cette opération. C'est, ouais. C'est une approche très novatrice qui n'est pas calquée sur le mode de fonctionnement d'un partnership au sens strict. Alors, d'un point de vue technique, si on rentre un peu dans la technique, c'est une opération qui allie un savoir-faire en matière de private equity et de droit boursier. Alors, si on rentre encore plus dans la technique, on a offert la possibilité à un ensemble de managers du groupe, d'investir dans ce qu'on appelle dans le jargon du private equity, dans une manco, qu'on a appelée Ipsos Partners. Et Ipsos Partners a, à son tour, investi dans la holding personnelle de Didier Truchot, qui ne s'appelle plus LT Partners, à la suite du décès de Jean-Marc Lesch, mais DT et Partners. Et à son tour, DT et Partners a investi en actions d'Ipsos, et donc pour renforcer la participation in fine des managers qui se sont associés à son fondateur historique, renforcer la position de cette holding commune dans Ipsos.
10: Est-ce que combien de temps ça prend de ce mécanisme et combien de managers finalement ont signé pour devenir une petite part des actionnaires, des héritiers professionnels entre guillemets de ce groupe ?
11: Alors, ça a pris quand même un certain temps, et quand je dis un certain temps, ça a pris environ 18 mois. Mm-hmm. Entre la genèse de l'idée qui avait quand même pour objectif de racheter aux héritiers de l'associé décédé ses parts, sachant que le fondateur historique Didier Truchot n'avait pas d'argent à titre personnel, puisqu'il a toujours laissé tout son argent dans l'entreprise. Donc, il n'avait pas. Donc, on allait racheter ses parts avec de la dette, mais également avec des fonds qui provenaient de ses managers. Mais entre cette idée, ce schéma juridique qu'on a monté avec Jean-Patrice, la présentation de ce schéma à l'autorité des marchés financiers, l'AMF, puisque Ipsos était une entreprise cotée.
10: Oui, c'est ça,
11: et qu'on allait changer le contrôle de l'entreprise. Il s'est passé 18 mois. Le projet, il a été présenté à l'AMF début 2015 et Ipsos Partners a été créé et a pris sa participation en octobre 2016. Voilà.
12: Mais c'est un projet. Enfin, c'est une opération qui vit dans le temps. Donc, au fil de l'eau, Laurence évoquait donc cet événement qui était très particulier, qui était lié au décès du cofondateur, d'un des cofondateurs d'Ipsos. Mais le pôle de manager qui a investi dans Ipsos Partners s'est élargi avec le temps, et notamment en 2024. Et à l'occasion d'une nouvelle vague, appelons-le comme ça, près de 300 managers ont investi dans Ipsos Partners.
10: Tout le monde peut le devenir à un moment. Il y a des périodes d'ouverture de l'actionnariat. Comment ça se passe? Vous appelez ça des vagues? Est-ce que c'est à un moment il y a une décision d'en faire entrer plus? Et à partir de combien peuvent-ils
11: entrer?
10: Comment ça se passe? Ou alors je dis
11: au départ, la genèse de cette opération, c'était donc permettre une transmission professionnelle des parts d'un associé décédé. Mais la raison pour laquelle on a monté cette opération originale, comme tu le disais, Jean-Patrice, c'est parce qu'on voulait qu'elle ait une vie dans le temps, qu'elle soit pérenne et qu'elle permette également la transmission du fondateur historique Didier Truchot aux personnes qui travaillent chez Ipsos, mais cela avec un horizon beaucoup plus lointain. Donc on s'est dit, on met une première pierre à l'édifice, mais cette pierre, elle est très solide, il y a des fondations profondes, il y a des mécanismes derrière, il y a des pactes d'actionnaires, il y a des choses très réfléchies, et du coup, on pourra s'en servir pour faire d'autres opérations d'investissement à l'avenir. On en a fait deux, l'une en 2018 et l'autre en 2024, donc plus récemment, et on prévoit d'en faire une sans doute l'an prochain, et encore d'autres à l'avenir. Et l'idée, c'est petit à petit de permettre aux personnes qui travaillent chez Ipsos d'investir et de racheter petit à petit des parts aux fondateurs historiques.
10: Il y a un ticket d'investissement minimum? Comment ça se passe, Jean-Patrice?
12: Alors, il y a un ticket minimum, mais le principe également, et c'est lié aussi à la gouvernance d'Ipsos Partners, c'est de limiter en fait le niveau d'investissement.
10: D'accord.
12: Donc le seuil minimum est de 20 000 euros et le seuil maximum était 250 000 euros de mémoire.
11: Voilà, et dans la dernière vague. Et alors la raison, c'est parce que cette Manco, elle est, on va dire, totalement illiquide. Donc dit comme ça, c'est pas nécessairement l'investissement le plus merveilleux. Les gens rentrent sur la base du prix du cours de bourse d'Ipsos par transparence. Ils ne gagnent de l'argent que si, à terme, le jour où ils quittent l'entreprise, le cours de bourse s'est apprécié. Et entre-temps, leur investissement est bloqué. Et pour cette raison-là, on n'a pas voulu que qui que ce soit investisse de l'argent qui leur manquerait, des sommes folles, etc., etc. Donc c'est volontairement. Et puis ça participe de cette idée de collectivité où il n'y a pas tant de différence que ça entre les personnes qui sont au comité de direction et des managers, on va dire, dans des pays lointains, en Chine ou au Brésil.
10: Je comprends la limitation du niveau d'investissement. Est-ce qu'il y a une limitation en termes de nombre de managers ou de salariés qui ont la possibilité d'y aller? À un certain nombre, est-ce qu'on dit stop, c'est plus gérable, justement, notamment peut-être en matière de gouvernance, ou pas du tout? Il n'y a pas de limite?
12: Alors, il y a une catégorie, ou différentes catégories de managers qui sont éligibles.
10: D'accord.
12: En revanche, la participation au schéma est volontaire, complètement libre. Et donc, il n'y a pas de limite de ce point de vue-là. Et d'ailleurs, la participation a été très large, y compris en termes de nombre de pays concernés, puisqu'il y a des managers de 51 pays qui ont participé au schéma.
10: Vous dites que c'est une opération complexe. En quoi c'est une opération complexe? Qu'est-ce qui en fait quelque chose de complexe?
12: Alors, il y a beaucoup de choses. Il y a également des aspects boursiers qu'évoquait Laurence. Il y a le fait que, dans le cadre du schéma que je décrivais, Ipsos a également contribué, abondé, en attribuant des actions gratuites, mais indépendamment des actions gratuites qui sont attribuées aux managers au fil de l'eau. Et puis, tout simplement, le nombre, en fait, de documents, près de 2000 documents.
10: Il y a 2000 documents à signer et à sortir pour cette opération.
12: Exactement, parce qu'on a rajouté un élément supplémentaire qui était d'offrir la possibilité aux managers qui souscrivaient de souscrire soit en cash, soit en apportant des actions Ipsos. Pourquoi? Parce que les managers peuvent avoir surtout s'ils sont présents au sein du groupe depuis un certain temps, des actions du groupe. Et donc, le résultat, c'est que les managers pouvaient faire un mix des deux. Et tout ça a énormément d'implications en termes de documentation. Et donc, on a des documents qui sont spécifiques à chaque manager qui a participé. Et donc, à tel point qu'on a dû mettre en place une plateforme spécifique, de sorte à pouvoir faire en sorte qu'on puisse adapter chacun des documents à chacun des managers.
10: Ah oui, effectivement, c'est toute une opération, c'est vraiment toute l'organisation.
11: Alors, la première vague, les documents étaient des documents papier. On n'avait pas encore inventé le DocuSign, donc en 2016. Et quand il a fallu signer tous les documents, je crois qu'il y avait dans ton cabinet une pièce entière et Didier Truchot qui a dû s'amuser à signer. Alors après, on a procédé différemment quand même.
10: Là, ça s'est modernisé.
11: Ça s'est modernisé.
10: Pour ce type d'opération, ça va un petit peu décomplexifier. Jusqu'à quelle part du capital on peut aller dans l'attribution au manager, Jean-Patrice ?
12: Alors, aujourd'hui, les Ipsos Partners à environ 20% du capital de la holding de Didier Truchot. Et à son tour, la holding de Didier Truchot détient à peu près 20% des droits de vote d'Ipsos. Mmh. Alors, il y a toute une série de règles boursières qui font que l'idée n'est pas de déclencher, en fait, une offre publique. Et donc, il y a une limite assez naturelle. Et donc, l'enjeu, c'est plus de faire en sorte que au sein d'une société qui a un flottant important, que les managers, encore une fois, aient un mot à dire et, in fine, une forme de contrôle de fait du groupe.
10: Est-ce qu'il n'y a pas un risque que ça change, justement, qu'ils aient une influence peut-être un peu trop grande? Non, quand vous parlez de ce rapport-là, de cette part-là, mais néanmoins que ça change un peu la stratégie de ce qui est décidé pour l'avenir du groupe, le fait de les faire rentrer comme ça, par vague, Laurence ?
11: J'allais dire au contraire, parce que la stratégie dans un métier aussi spécialisé que le nôtre, elle doit être prise par le conseil d'administration, mais en prenant en compte, évidemment, toutes les propositions qui remontent de la direction générale, qui elle-même s'inspire des principaux managers clés, et le fait que les gens soit associés au capital. Et c'est ça qui est important dans cette opération. Les gens sont associés au même titre que Didier Truchot. Donc, ils sont associés dans une structure de holding qui, par définition, est illiquide, donc dans lequel ils ont accepté d'investir leur argent. Et donc, ça n'est pas un mécanisme de rémunération, par exemple. Ce n'est pas un mécanisme de salaire, ça n'a rien à voir avec ça. Ça, cette idée qui était d'essayer de se rapprocher d'une notion de partnership, comme dans les cabinets d'avocats ou les cabinets de conseil. Et donc, évidemment, j'espère, et je pense que c'est le cas, les gens qui travaillent dans l'entreprise sont quand même les mieux à même d'inspirer et de conseiller sur la stratégie que l'entreprise cotée doit suivre ensuite. En tout cas, c'est ça notre objectif. Et dans ce schéma, évidemment, et au conseil d'administration d'Ipsos, en dehors de moi-même qui en suis la présidente depuis le mois de mars, puisque j'ai pris le relais du fondateur de Didier Truchot, il y a aussi des gens qui travaillent dans l'entreprise, les représentants évidemment de nos salariés et notre nouvelle directrice générale. Mais donc ça, c'est important qu'il y ait aussi au niveau du conseil d'administration ce type de personnes. Et l'idée étant, d'Ipsos Partners, qu'il y ait des discussions et des idées qui remontent quelque part du terrain. C'est une façon de voir les choses avec un mécanisme relativement large, puisqu'on a 300 personnes dans le monde entier, donc avec des éclairages très différents, culturels. Et ça représente bien Ipsos.
10: J'allais vous demander les avantages finalement par rapport à transmettre à des héritiers et faire une transmission familiale, mais finalement c'est beaucoup moins hasardeux justement en termes de prise de décision. On s'assure quand même que finalement tout le monde respecte le bien-être et les valeurs du groupe.
11: Dans un métier de gens, en tout cas ça a toujours été la conviction de Didier Truchot, dans un métier de gens, il faut que les gens qui soient en contrôle de la stratégie soient des gens du métier. Ça, c'est sa conviction.
10: Ouais.
11: Après, ça ne veut pas dire que le marché, la bourse, n'a pas aussi apporté des choses extrêmement intéressantes à Ipsos, et donc notamment ses ressources financières pour se déployer. Mais en termes de stratégie particulière dans un métier de niche, il faut qu'elle soit quand même inspirée par les gens qui travaillent dans l'entreprise.
10: Complètement. Et c'est vrai qu'il fallait avoir l'idée. En toute dernière question, Jean-Patrick, j'ai envie de vous demander, est-ce que ce modèle de partnership, finalement, pourrait s'appliquer au-delà d'Ipsos à d'autres types d'entreprises, à tout type d'entreprise?
12: Alors, tout type d'entreprise, non. Parce qu'il faut... Et c'est tout ce qui fait l'intérêt également de cette opération, c'est qu'il y a... Il y a des éléments protéiformes et des éléments humains, donc c'est pas une stratégie froide, hein. C'est pas que de la technique, même si, comme je disais, il y a beaucoup de documents à mettre en place, beaucoup de sujets à examiner. Mais cela dit, c'est un schéma qui permet clairement de constituer une alternative à des schémas plus classiques de transmission, notamment de transmission familiale.
10: Modèle absolument passionnant. Merci à tous les deux d'être venus dans cette émission pour nous expliquer ce que vous avez monté. Laurence Stockley, présidente du conseil d'administration du groupe Ipsos, et Jean-Patrice Labautière, avocat associé et managing partner de BCLP Paris, spécialiste du M&A et du private equity. Merci à tous les deux pour cette émission. On se retrouve tous les jours à 11h30 et 23h30. On se retrouve aussi en replay et sur nos réseaux sociaux. Très bonne journée sur BFM Business.
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14: Welcome back, c'est ce qu'a lancé Emmanuel Macron hier depuis Madrid, après qu'Andy Burnham a évoqué un retour du Royaume-Uni dans l'Union européenne. Une première pour un chef de gouvernement britannique depuis le Brexit. Alors votre parti pris, Mathieu Jolivet, welcome back, c'est bien sympa, mais bonjour le casse-tête.
15: Oui, parce que si les Britanniques reviennent un jour, difficile d'imaginer qu'ils retrouvent leur ancien statut et bonjour le chemin de croix. Avant le Brexit, Londres s'était construit une Europe à la carte. Hein. Pas d'euro, on garde la livre, pas d'espace Schengen, on garde ses contrôles aux frontières. Dans la police et la justice, on choisit aussi les textes qui nous arrangent. Et surtout, il y avait le fameux rabais qu'avait négocié Margaret Thatcher. Une partie de la contribution britannique au budget européen revenait chaque année à Londres. C'était le fameux « I want my money back ». Ce menu-là, personne sur le continent n'a envie de le resservir. Macron le dit à sa manière, on ne peut pas prendre dans l'Union ce qui nous arrange et laisser le reste. D'ailleurs, au sein de l'Union, les opinions publiques suivent. L'an dernier, une majorité de Français, d'Allemands et d'Espagnols voulait que les Britanniques reviennent, mais en participant cette fois à toutes les grandes politiques communes. Attention quand même, la monnaie n'est pas le seul verrou. Tout nouveau membre promet de l'adopter, mais sans date fixe. La Suède a fait cette promesse en 1995, mais paye toujours en couronne. Le vrai prix pour Londres en cas de retour, ce serait vraiment cette fin du rabais. Sans rabais, le Royaume-Uni redeviendrait l'un des plus gros contributeurs nets du budget européen.
14: Alors en fait, Andy Burnham ne promet rien, Mathieu. Il n'y a pas qu'une réintégration complète. Il y a d'autres options à mettre sur la table d'ici au prochain sommet avec l'Union européenne, et c'est en novembre.
15: Oui, il y a par exemple le modèle norvégien. Londres rejoindrait l'espace économique européen, donc retour dans le marché unique, avec un gain potentiel estimé à 2 à 3% de PIB, selon un think tank britannique. Mais pour ça, il faut accepter la libre circulation des Européens. Autre option, le modèle suisse, avec un accès très large au marché européen, mais en échange, il faut s'aligner s'indigner sur certaines règles de Bruxelles et mettre la main à la poche. Troisième piste, une forme de membre associé, une relation beaucoup plus étroite avec l'Union européenne sans redevenir membre à part entière, un peu comme ce que Bruxelles propose en ce moment au Canada. Bref, welcome back, mais reste à savoir par quelle porte.
14: Ouais, et puis il y a un autre casse-tête, c'est-à-dire que pour revenir au sein de l'Union européenne, il faut quand même convaincre les 27 capitales.
15: Oui, et là-dessus, juridiquement, le traité est très clair. Un pays sorti repasse par la procédure d'adhésion classique, candidature, unanimité des 27, ratification dans chaque pays, et déjà, les tons divergent. Paris dit welcome back, la Commission, elle, répond sobrement que c'est au gouvernement britannique de dire quelle sorte de relation il veut. Surtout Londres, l'Europe que Londres avait quittée en 2016 n'attend pas en rang serré. Regardez, l'Europe, elle se déchire en ce moment sur son budget, elle se déchire sur la dette commune, hein, le grand emprunt post-Covid reste une exception, elle se déchire sur l'Europe de la défense, et sur l'Ukraine, on voit bien qu'un seul veto suffit à tout geler. Dans une union où l'unanimité reste très difficile à trouver, chaque capitale pourrait être tentée de négocier ses intérêts avec Londres, la pêche pour la France par exemple. Bref, 27 feux verts à obtenir, vous imaginez le chemin de croix.
14: Et Burnham risque aussi d'enflammer le débat en interne avec des Britanniques qui risquent une fois de plus de se fracturer sur le sujet.
15: Oui, une majorité de Britanniques veut revenir, selon l'Institut YouGov, mais quand on leur précise qu'il faudrait peut-être renoncer aux anciennes exceptions, tout bascule, le soutien tombe alors à 36% et le non passe devant. Quant au parti d'extrême droite Reform UK, le parti de Nigel Farage, il reste autour de 25% dans les sondages et il a le vent en poupe, le camp eurosceptique n'a pas disparu en Grande-Bretagne, loin de là.
14: Et alors pourquoi Burnham rouvre-t-il ce dossier maintenant ?
15: D'abord parce qu'il le peut, le Labour vient de repasser devant Reform UK pour la première fois depuis un an et demi. Ensuite, parce que la croissance britannique reste à tonne et que Burnham répète que le Brexit a fait plus de mal que de bien. Enfin, parce que le monde de 2016, au moment du Brexit, n'existe plus. À l'époque, Londres pouvait s'éloigner de Bruxelles en comptant sur Washington. Mais avec l'Amérique transactionnelle, brutale et imprévisible de Donald Trump, ce pari-là, il ne tient plus.
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18: Bonjour, les dernières heures ont été intenses autour de la Méditerranée avec des pluies considérables évidemment et de gros orages alors qui évoluent toujours dans la région mais cette fois au-dessus de la mer. Les plus fortes précipitations sont entre le golfe du Lion et désormais presque la Corse. La Corse qui va être rejointe cet après-midi par l'instabilité. On va retrouver en effet contrairement à ce matin des nuages sombres, des averses de pluie sur le relief, peut-être sur son littoral. Le système orageux très important observé depuis la nuit dernière va évoluer au large des côtes corses. Mais les pluies les plus importantes ne devraient pas toucher les côtes occidentales de l'île de Beauté. Ce sera évidemment à suivre en direct. Sinon, côté continent, une après-midi très sombre et pluvieuse sur tout l'est du pays avec des pluies. À l'arrière, de belles éclaircies, des Hauts-de-France, au bassin parisien, une partie de la Bourgogne-Franche-Comté également, jusqu'en Bretagne et vers les Pays de la Loire. Puis ce sera bien sombre vers les Pyrénées. Les températures dégringolent après le passage du mauvais temps. 19 à 20 degrés dans le nord-ouest, on aura 22 pour Auxerre, contrairement aux 30 que l'on vous annonçait encore hier. Il fera 20 degrés Clermont-Ferrand est quand même 28 à Ajaccio en Corse.

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1: Paris ETI, nouvelle édition avec des entrepreneurs autour de cette table extraordinaire. Cyril Guesso, cofondateur de FMS Facilities Nouvelle-Aquitaine, bienvenue à toi.
2: Merci Patrice.
1: Toujours un plaisir de t'accueillir.
2: C'est une joie d'être ici parmi vous. Et puis je dis oui à l'entrepreneuriat. Une ETI, mais une ETI inclusive.
1: Inclusive. Alors justement, on va parler des jeunes aussi. Juste à tes côtés, Florence Poivet, la présidente de World Skills France. Bienvenue, Florence.
3: Merci, merci Patrice. C'est une chance formidable d'être là aujourd'hui pour parler de notre jeunesse, des métiers et de cette France qui va gagner.
1: Cette France qui gagne qui Maxime gagne. Dubois en face de toi, le directeur général de Nomadia, membre de Numéum.
4: Tout à fait.
1: Bienvenue à toi.
4: Merci Patrice, très heureux d'être là, très heureux de porter haut les couleurs de l'innovation et de la tech française sur ce plateau.
1: Magnifique. Et François Tuller, le président directeur général de GPO, toi tu nous viens de Lyon, bienvenue.
5: Je viens de Lyon et je viens de l'industrie française.
1: Ah oui, et fier de la réindustrialisation en France. Hein.
5: Absolument.
1: Alors, madame, messieurs, est-ce que vous êtes prêts?
6: Oui,
7: oui.
1: Allez, Paris ETI, c'est parti.
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1: On démarre avec toi, mon cher Cyril, entrepreneur social. Tu as fait tienne l'expression suivante que j'adore. Être cause de la joie de quelqu'un, c'est lui faire du bien. Moralement, c'est bon. C'est bon de faire le bien. Nous sommes dans la simplicité de vivre. Et ça, c'est fondamental. Ton entreprise FMS est une entreprise adaptée et solidaire, acteur reconnu de l'économie sociale et solidaire, qui emploie plus de 1100 collaboratrices et collaborateurs, dont 65% sont en situation de handicap. Ma première question, très simple. Comment ton entreprise est-elle passée d'une PME landaise à une ETI industrielle, sociale et digitale?
2: Tu as tout dit, Patrice. D'abord, c'est par la joie. Parce que nous avons une reconnaissance de la dignité humaine pour chacun et chacune des 1200 salariés. Donc nous avons fait trois leviers pour en arriver là, pour passer d'une toute petite PME en 2008, 5 salariés, aujourd'hui 1200, avec une phase d'hypercroissance, avec une croissance de 300% en 3 ans. C'est grâce à trois leviers majeurs. Le premier, c'est un investissement dans nos métiers. Le second, un investissement dans la formation, 15 millions d'euros entre 2019 et 2021. Et enfin, troisième levier, un écosystème. Un club ETI Nouvelle-Aquitaine très performant, un conseil régional Nouvelle-Aquitaine très engagé autour de l'industrie, je pense que ça sera une des thématiques aujourd'hui, mais également un ensemble de facteurs de financement qui permet de grandir.
1: Alors, ta croissance repose beaucoup sur le capital humain, les femmes et les hommes, human-centric. Comment transformes-tu des parcours qu'on pourrait qualifier de un peu fragilisés en compétences utiles pour toutes les entreprises?
2: On a mis en place une méthode qui d'ailleurs aujourd'hui on l'ouvre à toutes les entreprises. Cette méthode, elle est simple, confiance a priori et investissement ensuite. C'est-à-dire qu'on va recruter 2 ans à l'avance nos collaborateurs. On fait ce pari social, ce pari humain, ce pari de la confiance dans la compétence. Et donc on les recrute 2 ans à l'avance, on va les former tout au long d'un grand parcours qu'on a appelé Nouvelle Ère. Et dans ce parcours-là, on va aller jusqu'au diplôme pour qualifier et avoir cette reconnaissance. Et cette confiance-là, après, elle s'exprime dans nos métiers, notamment de l'IT, où on a des personnes qui travaillent sur le PLM, le plus grand industriel majeur de l'aéronautique, dont je ne peux pas citer le nom
1: sur
2: votre plateau.
1: Vas-y.
2: Bon, c'est Airbus.
1: Très bien.
2: Eh bien, nous faisons, depuis le mois d'octobre, partie des 30 fournisseurs stratégiques sur les 12 000 dans le monde.
1: Bravo.
2: Avec Total, avec TCS, avec Capgemini, Accenture, qui sont des partenaires d'ailleurs,
1: oui.
2: Ils ne sont pas des concurrents. Ils nous accompagnent tous dans cette belle réussite.
1: Ton ambition nationale, c'est quoi?
2: C'est de continuer à être une ETI industrielle et inclusive, une ET3I qui va permettre à toutes et toutes de trouver sa place.
1: Exactement. Je vois à tes côtés une supportrice. parce qu'elle
2: voyait
1: Florence Poivet, la présidente des World Skills. Alors les World Skills, c'est les Jeux Olympiques, des métiers pour les jeunes de moins de 23 ans. Et toi, dans tout ça, tu resteras une éternelle enfant. T'es une femme de valeur, une femme de cœur, que la vie fascine et qui enchante. Et ça, c'est très rare, tu sais, et je tenais à t'en féliciter.
3: Je
1: Quelle est la première personne que tu aimerais retrouver en arrivant au ciel un jour?
3: Waouh. Eh bien, je pense que c'est mon père, ma mère, mon frère, que j'ai perdu très jeune. Pour leur dire qu'au fond, même en ayant été très peu à mes côtés, ils seront ma vie. C'est eux qui m'ont permis d'être qui je suis aujourd'hui.
1: Et ça, Florence, on le reçoit, on le ressent dans chacune de tes prises de parole, dans chacune de tes actions, dans cette mission que tu t'es donnée aujourd'hui avec les World Skills. Aujourd'hui, les World Skills, pour toi, ça représente quoi ?
3: Ah, c'est le souffle de demain. C'est un souffle de confiance, c'est un souffle de joie, d'une jeunesse. Oui, notre pays a une jeunesse formidable, une jeunesse qui aime se lever tôt le matin pour aller bosser dans son usine et bien y bosser. On a gagné, il y a deux mois, la plus prestigieuse médaille des World Skills. Être le champion des champions d'Europe. Et qui est-ce ? Un jeune garçon de la Haute-Loire qui est allé dans son CFA le plus proche, puis dans l'école de production de Michelin, et qui est « the best of Europe ». Out of 580 compétiteurs,
2: Mesdames.
3: Fraser, oui, la France a une jeunesse formidable. Oui, la France a un système de formation d'exception. On est revenu champion d'Europe. On ne devient pas champion d'Europe comme ça, par hasard. C'est parce qu'on a un système formidable. Alors, c'est tout ça qui est enthousiasmant de porter. On a des métiers, chaque métier plus beau que l'autre. Quand vous venez dans nos compétitions, vous avez envie de devenir tout.
1: Un véritable élan. Tu vis entre la Suisse, la France. Si un jour tu devais quitter l'un de ces deux pays, quel pays choisirais-tu ?
3: Les deux. Les deux, parce que c'est une chance extraordinaire. La Suisse, je vais vous surprendre, c'est un pays de paysans. C'est un pays de la terre. C'est un pays du pragmatisme. C'est un pays du réel. Et ça, je le sens. Je le sens d'ailleurs dans World Skills. C'est ça qui me fascine et qui me... De porter ces jeunes, cette compétition, elle est dans le réel. Ils sont comme dans une usine, ils sont comme dans une entreprise de service. Et puis la France, c'est la France du génie, c'est la France de l'esprit qui monte parfois un peu trop haut, hein, qui oublie les racines, mais au fond, l'un est un peu les racines et l'autre est un peu les ailes, et donc c'est une chance extraordinaire.
1: C'est exactement ça. En face de toi, Maxime Dubois, le directeur général de Nomadia. Toi, tu es le patron depuis 2024.
4: Oui.
1: Éditeur de logiciels européens, dédié à l'optimisation des opérations de terrain, technicien, force de vente, livraison. Tu as forgé en fait ton expertise du SaaS et de la croissance internationale pendant plus de 20 ans au sein de grands groupes technologiques, que ce soit Cisco, que ce soit Apple, puis Salesforce, où tu dirigeais l'Europe du Nord. Ta feuille de route, faire de Nomadia la plateforme logicielle de référence en Europe, combinant expertise, métier, IA appliquée et expansion internationale. Quand on est à Paris, quand on est à Nantes, quand on est à Bordeaux, mais aussi en Allemagne, en Suisse et aussi en Inde. Sur votre marché, les géants américains, on peut le citer, hein, Salesforce, que vous connaissez bien, sont partout. Pourquoi une ETI française aujourd'hui, comme la tienne, ferait mieux ?
4: Écoute, c'est déjà un formidable challenge, Patrice. Et ça, on est très heureux chez Nomadia avec tous les hommes et les femmes qui composent cette entreprise d'animer ce collectif pour battre les meilleurs mondiaux. Donc ça, je dirais, c'est le premier point. Les entreprises américaines, on les connaît. Beaucoup de puissance de frappe, beaucoup de puissance capitalistique, une puissance de marque. Néanmoins, c'est pas suffisant. C'est pas suffisant pour répondre aux besoins spécifiques de nos clients. En tout cas, c'est ce que je vois sur le marché français et le marché européen. Pourquoi ? Parce que les industriels français, ils souhaitent de la haute couture, ils souhaitent du spécifique. Et aujourd'hui, ces grands acteurs américains que tu as cités, ben c'est des généralistes. Et nous, on pense chez Nomadia qu'on a une réelle place, une réelle proposition de valeur adaptée aux besoins uniques du technicien de GRDF, du commercial de Fleury Michon, de l'agent de sécurité qui est devant les locaux de ce studio. Et on pense que c'est vraiment en ayant cette alchimie entre la proposition industrielle technologique, mais néanmoins, avec une belle finesse de spécificité, qu'on arrivera à convaincre le tissu européen d'aller avec nous. Voilà. Et donc, c'est ça aujourd'hui ce qui nous anime.
1: On parle beaucoup d'IA. L'IA va-t-elle vraiment transformer, comme on le dit, l'économie aujourd'hui, ou est-ce que on est en pleine bulle?
4: Eh bien, un peu des deux. Hein. Évidemment, on est un peu en pleine bulle parce qu'on voit des valorisations qui sont totalement démentes et qui sont quelquefois décorrélées du réel. Néanmoins, on voit aussi que les éléments d'innovation de l'intelligence artificielle, notamment agentique, celle qui permet d'agir sur les systèmes en toute autonomie, celle-ci, elle peut réellement changer les choses. Un exemple, un chauffeur-livreur, demain, n'aura plus besoin d'aller auprès de son client pour valider un dépôt, il pourra le faire de façon automatique avec le système. Et on voit donc que toute cette automatisation, elle permet tout un tas de nouveaux services et de créer beaucoup de valeur dans le tissu économique, notamment français.
1: Toi, tu viens d'une culture très tech américaine, en fait. Qu'est-ce que tu veux, en fait, garder? Qu'est-ce que tu veux derrière toi?
4: Alors, en termes de culture, je dirais que la culture américaine, c'est une culture de très très forte exigence, où quelquefois l'humain est écrasé par l'ambition et par la puissance industrielle. Moi, ce que je souhaite chez Nomadia, c'est de continuer à mettre l'humain au cœur, au centre. On est une entreprise à mission, c'est un statut important, et donc on a envie de continuer à développer l'entreprise tout en étant respectueux de notre écosystème, de nos collaborateurs et in fine de notre feuille de route. C'est ça ce qui nous anime tous les jours chez Nomadia.
1: À tes côtés, un grand chef d'entreprise également, François Tuller, le président directeur général de GPO. Tu nous viens de Lora, une très belle région. Acteur majeur européen de l'hygiène professionnelle, GPO combine puissance industrielle, capacité de stockage unique, proximité et expertise métier. Tu portes une vision industrielle durable et européenne de l'hygiène professionnelle avec une vraie, vraie grande sensibilité humaine. En quoi l'engagement RSE de GPO n'est pas du greenwashing?
5: C'est une bonne question et on essaye d'éviter le greenwashing en permanence. Pour nous, l'actif principal d'une société, c'est sa réputation sur la durée. Et la réputation sur la durée, ça veut dire bien traiter les hommes, bien traiter les clients, bien traiter les fournisseurs, bien traiter l'environnement. Et en fait, on est obligé d'être attentif à toutes les parties prenantes. Donc la RSE, on en faisait chez GPO bien avant que ce soit la mode, et on en fera chez GPO bien après que ce soit la mode. Donc c'est très concret chez nous, on essaye d'éviter le greenwashing en se faisant coter par des sociétés extérieures. On est Cavadis Platinum depuis 3 ans maintenant, et puis on a fait un plan d'économie des émissions de CO2. On vient de faire du moins 25%, et c'est pas nous qui le disons, c'est une société extérieure validée par la Commission européenne, entre 21 et 24, moins 25%. Donc c'est du concret, c'est pas de l'obligation de moyens, mais c'est de l'obligation de résultats.
1: Pourquoi aujourd'hui, entrepreneur, c'est prendre du risque, hein. Pourquoi tu prends le risque d'aller contre toutes les règles d'investisseurs banquiers en ayant des infrastructures aussi lourdes, c'est-à-dire la taille des équipes terrain, le nombre d'entrepôts, la taille des stocks, etc., etc.
5: Parce que je ne suis pas banquier, je suis industriel français, européen, et en fait, quand vous êtes une boîte familiale, on est là depuis 84 ans. Alors, on a fusionné 2 sociétés il y a 2 ans, on est une start-up au niveau GPO, mais les 2 sociétés qui ont été fusionnées ont été créées en 42 et en 68, une à Villeurbanne et une à Vaux-en-Velin. Donc on est vraiment ancré dans notre histoire, dans notre territoire. Et nous, ce qu'on veut, c'est se développer à long terme. Donc le quarter, on s'en fout. Ce qu'on veut, c'est développer l'EBITDA sur le long terme, faire une croissance rentable et durable sur le long terme. Et c'est un énorme atout de pouvoir avoir un gros BFR, un gros besoin de fonds de roulement, un gros stock pour bien livrer les clients, avoir ce qu'on appelle un Net Promoter Score, donc une satisfaction client exceptionnelle. On est régulièrement au-dessus de 60 et se développer durablement et rentablement.
1: Beaucoup de tes concurrents n'ont pas réussi le grand développement européen. Toi, tu veux réussir, comment?
5: Alors, moi, j'ai la chance d'avoir vécu dans 5 pays. J'ai travaillé avant dans des grandes sociétés, un peu comme toi, mais chez Renault-Nissan et chez Rexel. Donc, des sociétés européennes qui m'ont expatrié dans 5 pays. Et je connais pas mal l'Europe. Hein, et je sais que l'Europe est notre nouvelle frontière, en fait, et notre territoire naturel. On est déjà numéro 1 en France, on est numéro 3 en Italie. On vient nouer un partenariat très porteur avec des Allemands. Je connais bien l'Allemagne, j'ai vécu pendant 3 ans et demi. Il faut travailler avec des Allemands. On vient de s'allier avec le numéro 3 allemand. Et je pense qu'en respectant les autres cultures, en parlant les langues également, en étant vraiment dans une logique de fédérer les forces des différents pays, on peut faire un champion qui n'existe pas encore sur le marché, mais qui est demandé par les grands clients. Et ce qui est demandé par les grands clients, ça arrive un jour ou l'autre sur le marché. Donc la fusion européenne, de manière à proposer une prestation de service au niveau de l'hygiène professionnelle à un niveau européen, c'est demandé par les clients et ça va arriver. Et ma société doit être la première à l'apporter au marché.
1: Donc tu es prêt?
5: Je suis prêt.
1: Voilà. Et est-ce que tous les quatre, vous êtes prêts?
3: Tout le monde est derrière toi.
1: Est-ce que vous êtes prêts pour passer au débat?
6: Allez.
1: C'est parti?
5: Absolument.
1: Paris ETI, le débat, c'est maintenant.
3: S'il est fraternel.
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1: Alors, comment améliorer l'attractivité des ETI auprès des jeunes?
5: Et moi, je pense que déjà, on a la taille parfaite. Alors, je viens de grands groupes qui a 40 SBF 120. L'ETI a des moyens qu'une PME, malheureusement, on n'a pas toujours, sans avoir la lourdeur d'une structure, le côté un peu politique d'un grand groupe. Donc, c'est pour moi la taille parfaite pour quelqu'un qui veut être un peu intrapreneur, c'est-à-dire participer à une aventure collective, éventuellement investir d'ailleurs dans la société. Moi, j'ouvre le capital régulièrement de ma société. J'ai des centaines d'ouvriers, de magasiniers, d'ADV qui sont aujourd'hui actionnaires de ma société. Donc, il y a une notion d'intrapreneuriat chez GPO aujourd'hui. Et puis, la possibilité d'avoir des moyens pour se développer, notamment à un niveau industriel et à un niveau international. Donc, la taille ETI, c'est parfait.
1: Florence ?
3: Moi, je pense qu'il y a trois choses qu'un jeune peut, par lesquelles un jeune peut être attiré. C'est bien sûr l'ambiance. La réputation, la France c'est malgré tout une terre de territoire, hein, et les choses, on se connaît. La deuxième chose, c'est la beauté de chaque métier qu'il y a dans chaque entreprise. Et ça, c'est un peu notre rôle, notre mission, c'est de mettre en lumière, en valeur, la beauté de chaque métier. Parce que c'est, au fond, bien sûr, dans ce pays où le diplôme

0: Une ETI, c'est la bonne taille, je suis d'accord. Elle a un formidable ancrage territorial et je pense qu'on peut donner de la perspective en offrant aux jeunes la possibilité justement de s'inscrire dans un développement de son capital humain et de participer à la création, donner du sens à la différence et de casser ce prisme de la compétition, du tous contre tous. Essayer de faire en sorte à ce qu'on ait un collectif impactant, où tout le monde trouve du sens, y contribue et travaille dans un même état d'esprit. Tout à l'heure, Florence, quand je t'entendais, c'était très émouvant. Il y a aussi cette forme de tendresse dans les entreprises. On ne parle jamais d'amour.
1: C'est le mot le plus important au monde.
0: Bien sûr, laisser l'autre exister plus que soi. Vivre sans exister, la plus cruelle des exclusions. On peut être soigné par tous et mourir de n'exister pour personne. Le travail est une source d'existence, c'est un lieu de statut, un lieu de reconnaissance, un lieu de déploiement de soi. Et lorsque le jeune a confiance, ou moins jeune d'ailleurs, arrive dans une entreprise, peut s'exprimer, il peut se réaliser.
2: Bien sûr.
3: De ton côté, Maxime ?
4: Je pense que ça a été totalement résumé par les invités, c'est la quête de sens et la quête d'impact. Je pense que la quête de sens, c'est vraiment être au plus près des valeurs qui nous animent tous, et on a tous un certain nombre de valeurs, et on a envie de les retrouver à la maison, mais aussi dans le monde du travail, et puis aussi la quête d'impact, parce qu'il n'y a rien de plus beau, notamment quand on commence dans la vie active, d'avoir une adéquation forte entre ce qu'on fait et ce qu'on voit. Exactement. Et aujourd'hui, dans les grandes entreprises, on est quelquefois un peu dilué dans une force collective où on
3: noyé presque.
4: On voit presque pas l'impact qu'a ces tâches au quotidien. On a envie d'avoir du sens, on a envie d'avoir une adéquation totale entre ce qu'on fait et ce qu'on voit. Et c'est ça qui est beau aujourd'hui.
3: On reste avec toi, Maxime. En quoi les ETI sont les moteurs aujourd'hui de la croissance française ?
4: Eh bien, écoute, les ETI sont les moteurs de la croissance française à plusieurs titres. Le premier, c'est qu'on l'a dit, on a un ancrage territorial important dans les ETI françaises. On représente la France entière, on représente tous les secteurs, on représente toutes les ambitions aussi. Des ambitions locales, des ambitions nationales et des ambitions internationales. Donc ça, je dirais que c'est la première des choses. C'est vraiment avoir un tissu qui est à l'image du développement collectif qu'on souhaite avoir de la France. Donc ça, c'est le premier élément. Le deuxième, c'est que les ETI françaises, je dirais qu'elles ont aussi et maintenant un rôle très important dans l'approche de la souveraineté. Et on entend de plus en plus une volonté de décideurs européens, nationaux. Et les ETI françaises, elles ont un rôle à jouer important dans ce cadre-là. Elles doivent montrer l'exemple. Et elles doivent finalement utiliser leur bon de commande pour développer la France et l'Europe. Notamment dans la partie technologie.
3: François, je te vois acquiescer.
5: Moi, je me suis engagé par rapport au gouvernement, puis aussi aux autorités régionales, sur le fait qu'en cas de prochaine crise de type Covid, on allait alimenter, notamment gel hydroalcoolique, le marché national en priorité. Alors, pas ma région en particularité, il y a quand même d'autres régions en France que la région aura, mais en tout cas, le marché national. Non, c'est important, cette notion de responsabilité, de souveraineté, et je souhaiterais d'ailleurs que la loi évolue un peu et que, en tout cas, l'application de la loi telle qu'elle est faite en France soit au même niveau que ce que je vois dans d'autres pays où je suis présent, comme en Italie ou en Allemagne, où la commande publique est plus orientée vers les entreprises industrielles du pays qu'elle ne l'est aujourd'hui en France. Donc, avec les mêmes lois européennes, je pense qu'on doit pouvoir appliquer la loi de manière différente et être un peu plus pro-made in France qu'on est aujourd'hui.
3: Florence, comment concilier performance économique et sens ?
2: Il n'y a pas d'antinomie du tout. Il n'y a aucune antinomie dans la performance et dans le sens. Le jeune qui va choisir son chemin parce qu'il a aimé un métier avec passion. Pourquoi il l'a aimé avec passion ? Parce que ce métier fera résonance en lui sur son envie d'être un acteur d'un monde meilleur, qu'il soit l'un soit l'autre. Un impact positif en termes d'environnement, un impact positif en termes de société, un impact positif en termes de technologie. Et il va vouloir gagner. Il va vouloir le gagner, cet impact. Mais c'est pas juste gagner de l'argent. Ça ne va jamais très loin, ça ne dure jamais très longtemps. Mais c'est gagner ses pas, les uns après les autres, d'une société meilleure, et dans laquelle on est un acteur véritablement contributeur de cette société meilleure. Et ils nous le disent, les jeunes, ils ont besoin d'être acteurs de cette société. Ils veulent participer à un monde meilleur. Et on ne peut le faire qu'en gagnant.
3: Alors justement, sur le comment on fait pour performer en gardant du sens, Cyril.
0: Déjà, le sens, il est extrinsèque. Donc,

0: il est en dehors de soi. Donc il doit y avoir une nécessité et un plaisir à accomplir. S'engager, c'est mettre ses talents et son énergie au service d'une cause que l'on croit juste. Écouter ses salariés, c'est aussi déterminer cette cause qui nous fait collectif pour aller ensemble vers ce même objectif. D'ailleurs, l'adage le dit bien, lorsque le sage montre la lune, l'imbécile regarde le doigt, parce que c'est le doigt qui fait sens.
1: Absolument.
0: Or, il y a quelque chose en nous qui nous pousse et qui nous instigue à progresser. L'adage de l'ETI-FMS notamment, c'est créateur des possibles, créer. La France est une formidable terre de création et d'innovation, et vous le représentez très bien ici. Et c'est ça qui est fantastique, parce qu'on trouve toujours, surtout quand on est au pied du mur, les solutions à nos problèmes. Et on le fait ensemble, collectivement, on est capable de bâtir des grandes cathédrales industrielles. On en est capable.
1: On le voit ici.
2: Est-ce que j'ose...
1: C'est sûr, c'est le débat.
2: Moi, j'aime beaucoup, beaucoup Cyril. Tu utilises tout le temps ce mot collectif. C'est tellement vrai. C'est le début de la société, hein, ce collectif. Et nos jeunes qui se sont donné la chance d'intégrer l'équipe de France des métiers. Et ils mesurent combien le collectif, mais il transforme leur vie. Il enrichit leur vie d'une façon extraordinaire. C'est parce qu'ils sont ensemble que cette magie de revenir champion d'Europe a été possible. Et ce collectif, c'est vrai que de le décliner pas à pas dans nos vies professionnelles, dans nos vies personnelles, c'est une richesse formidable.
1: Je vais vous demander un petit exercice de synthèse en une phrase. En quoi les patrons d'ETI sont des exemples aujourd'hui pour nos jeunes ? Une phrase.
3: En une phrase, je dirais que nos patrons sont des exemples pour nos jeunes car ils doivent mettre en musique exemplarité, prise de risque, innovation et collectif. Et on en a parlé du collectif.
1: Florence ?
2: Ils sont exemples pour nos jeunes si ils allient conquête et humanisme.
1: Cyril ?
0: Être cause de la joie de quelqu'un, c'est lui faire du bien et moralement c'est bon. Très certainement le plus court chemin vers la création et la réussite.
1: François ?
4: Ils sont exemplaires parce qu'ils délivrent de la performance. Ils assument totalement la responsabilité de leur entreprise, eux.
1: Oui.
4: Ils sont engagés personnellement. Et ils sont là, ils sont présents.
1: Si vous avez un message face à la caméra à délivrer à nos jeunes Français, vous avez envie de leur dire quoi ? Un mot, une phrase, face à la caméra. Je t'en prie, François, regarde-les bien.
4: Allez au bout de vos idées, ne renoncez jamais à votre rêve. Les limites qu'on vous annonce, généralement, elles sont faites pour être dépassées. C'est mon histoire également. Donc je pense qu'il faut peu écouter ceux qui vous parlent de limites et aller au bout de votre idée.
1: Maxime, face à la caméra.
3: Je dirais il faut s'engager. Il faut s'engager pour un monde technologique durable, collectif, qui soit synonyme de sens et pas synonyme de crainte. Et j'espère que nos jeunes s'engageront dans ce sens.
1: Florence, face à la caméra.
2: Si tu as un rêve, ose-le jusqu'au bout. Et si tu n'en as pas, sache qu'il y a en toi, qui que tu sois, où que tu sois, une part de champion et une part d'excellence. Et cela, ose-les.
1: Cyril Guesso.
0: De l'audace, viens à notre rencontre, entreprends et crée avec nous.
1: Cyril, Florence, Maxime et François, un très, très grand merci. Vous êtes de super patrons avec de très grandes valeurs. Merci Alexis, à nos deux Alexis. Merci Ilan, merci Thomas, merci Pierre. Merci infiniment.
2: Merci Patrice.
5: Merci.
1: Merci à vous, à la semaine prochaine.
0: Allez.
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14: Bonjour à tous, bienvenue sur BFM Business pour votre émission Focus Retail. Et au programme aujourd'hui, le marché de l'ameublement et de la déco fait grise mine pour la troisième année consécutive. Face à des consommateurs de plus en plus attentistes, comment font les géants du secteur? IKEA notamment sort l'artillerie lourde et casse ses prix. Laurent Tiersen, le porte-parole France d'IKEA, sera mon invité. Il nous expliquera la stratégie en place pour relancer les ventes et renouer avec la croissance. Et puis en France, l'essor du e-commerce a créé un monstre logistique. Près de 2 milliards de colis sont livrés chaque année. Face à des réseaux traditionnels saturés, le marché du dernier kilomètre se réinvente. Et si la solution venait d'ailleurs de nos voisins? C'est ce que viendra nous expliquer Jessie Toulcanon. Elle est la cofondatrice et la présidente de Pick Me. Focus Retail, c'est parti.
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14: Et j'ai le plaisir d'accueillir sur ce plateau Laurent Tiersen, bonjour.
15: Bonjour.
14: Vous êtes le porte-parole France d'IKEA, vous êtes aussi directeur commercial pour la France. À mes côtés, notre experte cette semaine, c'est vous Claire Koraliski, bonjour. Vous êtes notre experte retail, vous êtes aussi directrice générale de Média Performance. Alors ça ne s'améliore pas pour le marché du mobilier, de la décoration, le marché est en repli depuis 3 ans. Alors même si IKEA résiste un peu mieux que ses concurrents, ça reste quand même compliqué pour vous. Et puis pour résister justement, vous sortez l'artillerie lourde, 1,2 milliard d'euros investis en Europe pour casser les prix de plus de 1500 produits, des baisses qui vont de 16 à 25%. Laurent Tiersen, 60 millions d'euros d'investissement rien que pour la France. Est-ce que sacrifier vos marges, ça va suffire pour inverser la tendance?
15: Eh bien, on l'espère bien. Hein. 60 millions d'euros, pour nous, c'est le plus gros investissement que l'on fait cette année. Et puis, ça s'inscrit un petit peu dans la durée, parce qu'on a déjà fait d'autres vagues de baisse de prix.
14: Oui, en 2025 dans les années notamment. Oui. Justement, baisse des prix l'an dernier, en 2025, qu'est-ce que ça a permis? Est-ce que ça a permis de sauver les meubles un petit peu? Vous étiez toujours, votre chiffre d'affaires était toujours en recul. Est-ce que ça permet quand même d'améliorer les choses?
15: Oui, alors notre chiffre d'affaires était effectivement en recul l'année dernière, mais le nombre d'articles vendus était en augmentation, ainsi que le nombre de clients qui venaient chez IKEA. Mm-hmm. Et cette année, on voit là, depuis notre baisse de prix au 1er septembre, sur 450 produits environ, on voit déjà un très bon comportement du consommateur, une bonne visite et un bon résultat en nombre de pièces vendues.
14: Alors, l'an dernier, justement, le secteur, la thématique était impactée, c'était la cuisine. Aujourd'hui, vous misez tout sur la stratégie du rangement. Pourquoi ce choix?
15: C'est lié aussi à notre baisse des prix, non? Donc, nous avons effectué cette baisse de prix sur nos articles les plus vendus. La plupart des articles les plus vendus chez IKEA, c'est dans le secteur du rangement. Donc, on a relié un petit peu les deux. On sait que les évolutions de la maison auprès des Français favorisent cet assortiment-là. Non seulement de manière fonctionnelle, donc les gens ont besoin de solutions de rangement, mais aussi de manière émotionnelle. Ça permet de libérer un petit peu de temps, 3-4 minutes par jour, on la passe à chercher nos clés ou à chercher notre chargeur de téléphone ou à ranger nos chaussures, etc. Donc il y a une partie émotionnelle comme une partie très fonctionnelle. Et nous, ça correspond vraiment à un bon levier de croissance.
14: Et c'est surtout aussi, puisque dans une France qui ne déménage plus, les Français ont besoin de réorganiser leur quotidien.
15: Tout à fait. Non seulement les gens déménagent moins, mais également les maisons ont moins de murs qu'auparavant. Donc en fait, les gens ont besoin de plus de solutions de rangement plus élaborées, non ? Et puis IKEA permet de répondre à ça. C'est pour ça aussi qu'on focalise notre baisse de prix aussi sur ces articles. Sont par exemple sur l'étagère Kallax, mm-hmm. non, la traditionnelle que tout le monde connaît, on a baissé le prix de 15 euros. Non ? Ou aussi sur le lit divan, le lit canapé M&S, où il y a les trois tiroirs de rangement et où on permet aussi de gagner de la place pour inviter des personnes, etc. Là, on baisse de 70 euros. Non ? Donc,
16: Oui, ça reste quand même une baisse effective. Alors, j'aimerais qu'on s'attarde un petit peu sur le consommateur, sur le comportement du consommateur face aux crises successives, à l'augmentation des prix de l'énergie. J'aimerais qu'on écoute justement à ce propos Étienne Sebaud chez Alix Marter. Il est en charge des biens de consommation et du retail et on vous fera réagir.
17: Les Français reportent leurs achats sur les catégories qui sont jugées non essentielles. L'ameublement en fait partie et les catégories type alimentaire ou énergie sont évidemment jugées des catégories plus prioritaires. Donc il y a des arbitrages qui sont faits par les Français, les consommateurs en général, entre ces catégories, au sein des catégories, pour tenir compte d'une vraie réalité en termes de pouvoir d'achat.
16: Le constat, c'est donc l'alimentaire et l'énergie d'abord, le meuble ensuite. Comment est-ce qu'on arrive à casser ce mécanisme du report d'achat et faire revenir les consommateurs ?
15: Alors, d'une part, il y a dans le meuble, il y a différentes catégories. Donc, dans le meuble, il y a une partie qui est essentielle, donc liée au rangement. Et avec cette partie-là, on permet de trouver des bons leviers de croissance.
16: Claire.
18: Alors justement, on a parlé de l'assortiment et quelque part, on vient de parler du rangement. Quand on ouvre un magasin de 3000 m² à Limoges, comment on choisit l'assortiment qu'on décide de mettre dans le magasin ? Alors même si je suppose que tout est accessible, mais comment on définit l'assortiment ?
16: Là, vous faites référence, Claire, au IKEA Compact, hein, voilà. qui a ouvert au Mans, à Limoges, bientôt près d'Angers aussi, novembre.
15: Le prochain à Angers, à la mi-novembre.
16: D'accord.
15: Voilà. Donc ça, c'est un nouveau format qu'on a développé déjà l'année dernière dans quelques autres pays. Et en France, maintenant, on a défini qu'avec ce format, on arrive à être beaucoup plus agile et surtout, on peut se rapprocher des Français. On peut toucher des villes de taille moyenne où on a vu qu'on avait un grand potentiel. On a toujours 40% des Français qui vivent à plus d'une heure d'un IKEA. Hein. Donc, dans le cas spécifique de Limoges, Le Mans et puis prochainement Angers, cette formule, en fait, c'est un assortiment plus ramassé sur le magasin, mais vous avez la possibilité de commander et de retirer dans le magasin tout l'assortiment IKEA. Donc en fait, vous avez une visite IKEA qui vous permet d'avoir pratiquement toute l'expérience d'un magasin traditionnel, mais dans un magasin avec moins d'espace et où la visite peut se faire de manière plus fréquente et plus rapidement.
16: Alors justement, c'est intéressant ces nouvelles ouvertures, ces nouveaux formats. Est-ce que ça veut dire qu'on freine les ouvertures des grandes boîtes bleues, comme on les appelle, vos grands formats de périphérie, pour justement se concentrer vers ce type de format-là, plus petit, plus condensé? Vous visez 10 nouveaux magasins d'ici à 2030. Quelle est votre stratégie finalement?
15: Alors effectivement, on a déjà une bonne couverture au niveau des grands magasins traditionnels et pour répondre aux demandes du consommateur de plus de proximité, on a déjà développé il y a quelques années des ateliers de conception. Et puis maintenant, on vient développer cette offre complémentaire, un petit peu plus grande, où on a 100% d'IKEA dans un format plus petit. Et en fait, les trois s'organisent un petit peu dans une architecture omnicanale, parce qu'on a aussi, de toute façon, le canal online et aussi la conception à distance.
16: Justement, on en parlera du digital, hein, qui pèse c'est près de 30% de votre chiffre d'affaires. Oui. Finalement, quand vous nous parlez des ateliers de conception, de ces IKEA Compact, on a du mal un petit peu à comprendre quelles sont les différences. Qu'est-ce qu'on va retrouver dans un IKEA Compact qu'on n'aura pas dans un atelier de conception, par exemple?
15: Alors, dans un atelier de conception, on se focalise uniquement sur la conception. Donc, cuisine, dressing et Besto, qui est la solution pour le living room. Dans un IKEA compact, dans cette formule, vous avez aussi tous les accessoires, non, que vous ne retrouvez pas dans un atelier de conception. Dans un atelier de conception, vous avez une petite partie d'assortiment représentative d'IKEA, mais vous avez un vrai market hall dans le
18: dans l'IKEA compact.
15: Oui, et vous avez aussi également environ 500 références en retrait direct de meubles.
18: Ah oui.
15: Ce que vous n'avez pas dans un atelier de conception.
18: Et la possibilité de commander effectivement sur place, oui. Ça c'est intéressant. Est-ce que cette part croissante que prend le digital, ça va permettre de sauver les meubles à terme ?
15: Bah, ça, c'est un complément avec l'expérience de magasin. Donc on voit pour l'instant la vente à distance combinée avec le digital, ça représente à peu près un tiers de nos ventes, un petit peu plus dans certains secteurs urbains. Mais ça correspond un petit peu, à peu près à un tiers de nos ventes. Et c'est un très bon complément aux magasins traditionnels et aux nouveaux formats que l'on développe.
18: Donc. Alors, quand on pousse justement les meubles dans ces IKEA Compact, par exemple, il y a une place qui est toujours dédiée à la restauration. Ça, c'est assez étonnant quand on réduit certaines catégories. La restauration, chez vous, ça fonctionne toujours autant. Comment est-ce que vous expliquez ça ?
15: Ça fait partie du concept IKEA depuis toujours, hein, parce qu'en fait notre fondateur, lui, il avait décidé que pour que les gens soient relaxés pour bien faire leurs achats, il faut qu'ils aient une offre de restauration pour pouvoir faire leurs achats tranquillement, non ? Et donc c'est devenu partie intégrante un peu de l'identité de nos magasins. Et quand on a commencé à ouvrir des plus petits formats, en fait nos clients nous ont demandé l'offre de restauration. Donc nous, on a décidé de trouver une offre adaptée. Donc par exemple, dans le cas spécifique de Limoges et Le Mans, vous avez un petit kiosque IKEA où vous retrouvez certains des éléments emblématiques de notre gamme, comme les boulettes de viande. Voilà.
18: Qui reste aussi un moyen de manger économique, finalement, également pour les Français en ce moment.
15: Tout à fait.
18: Puisque c'est à un prix plus ou moins accessible.
15: Oui.
18: Je n'ai plus le prix en tête des boulettes.
15: Les boulettes, je n'ai plus en tête exactement.
18: C'est
15: vous me posez une colle.
18: Claire,
19: on a parlé de la conception, effectivement. Alors, les consommateurs ont fait rentrer un peu l'IA dans leur conception.
15: Oui.
19: Comment, du coup, chez IKEA, vous vous adaptez à des consommateurs qui ont peut-être déjà fait travailler l'IA sur leur projet
15: Alors ça c'est parfait pour nous. Non, dans ce cas-là, hein, vous savez, même IKEA est né comme ça en fait. Les consommateurs faisaient la moitié du travail pour IKEA, c'est-à-dire qu'ils venaient en voiture et ils retiraient leurs meubles.
19: Ah oui, c'est
15: non
19: ça. Oui,
15: donc en fait ça c'est une évolution un peu plus moderne. S'ils ont des outils pour le faire, mais nous on essaye aussi de leur offrir des outils pour concevoir grâce à l'IA. Et nous avons par exemple sur notre application la plateforme IKEA Creative qui permet de visualiser de prendre une photo, visualiser votre chambre ou votre living room et retirer les meubles et de concevoir les meubles IKEA dans votre environnement d'aujourd'hui.
19: Avant même que les plateformes le proposent maintenant,
15: voilà.
19: Vous l'avez...
15: Ça, on l'a depuis plusieurs années.
19: Oui, tout à fait, vous l'avez déjà.
15: On l'a depuis plusieurs années et puis on intègre l'IA de toute façon dans tous les outils de conception. Là, il y a beaucoup de choses qui sont faites un petit peu plus pour assister le vendeur à réussir à proposer les solutions les plus pertinentes. Mais il y a aussi des applications qui se forment directement pour le client.
18: Vous en
15: Comme par exemple dans l'application, la navigation dans le magasin.
18: Ah mmh.
15: ouais. Voilà.
18: Intéressant. J'aimerais quand même qu'on revienne sur ce sujet hein, lié au pouvoir d'achat, à cette réduction des prix, cet investissement aussi, puisque pour financer cet investissement colossal, il faut couper dans les coûts. Vous avez supprimé 850 postes à échelle mondiale, hein, si je ne me trompe pas, hein, pas en France, hein, mais vous accélérez aussi sur les énergies renouvelables dans vos usines pour réduire la facture. Ça, c'est des énergies moins chères, ça permet de drastiquement baisser les prix.
15: Ben, ça permet d'être toujours avoir une attention au coût. Donc c'est vrai qu'on fournit beaucoup plus que ce que l'on consomme en énergie avec toute l'installation des panneaux photovoltaïques que nous avons sur les toits de nos magasins et également des investissements que nous avons faits dans les éoliennes.
18: Le conflit en ce moment au Moyen-Orient, ça a des répercussions sur votre activité ?
15: Pour l'instant, assez peu.
18: Assez peu, il n'y a pas de marchandises bloquées
15: Non, parce que en fait, c'est le pétrole qui circule un petit peu moins. Bon, par contre, il y a un petit peu de tension sur le prix du plastique, parce que c'est fait avec du pétrole.
18: Toujours d'actualité, Claire.
19: Non, mais je pense que ce qui est intéressant, c'est de se dire, vous mettez donc du libre-service de la fréquence, vous rendez peut-être plus accessible encore avec le prix. Quand vous regardez 2025, ça a eu un effet fréquence et panier, ça a un effet dès qu'on fait une baisse de prix. D'un seul coup, on attire des nouveaux, qui n'étaient pas venus parce que c'était un peu plus cher, ou ceux qui étaient là ben, achètent un peu plus.
15: Les deux. Voilà. Non, donc c'est bien. Pour l'instant, c'est ce qu'on voit. En plus, bon, on a fait un investissement conséquent en France, mais on voit, c'est un investissement qu'on fait au niveau monde. On l'a fait dans tous les pays. Et on voit que pour l'instant, on a 3 semaines de mesure de cet investissement. Donc, c'est encore un petit peu tôt. Mais ce que l'on voit, c'est qu'on a un très bon impact sur la visite en magasin. Et en plus de ça, on est de tous les pays IKEA, celui qui a le meilleur démarrage sur les nombres d'articles que l'on a mis en baisse de prix. Donc on voit qu'il y a une vraie attente du consommateur français. On le sait, on le lit tous les jours, on le voit dans les médias. Il y a une vraie attente de redonner du pouvoir d'achat aux consommateurs.
16: On le voit quand même, hein, réduction des prix, réduction des mètres carrés aussi en magasin. Vous avez notamment réduit les mètres carrés du flagship d'IKEA en Suède. Est-ce que finalement, quelle est votre vision à vous en tant que porte-parole d'IKEA sur la suite? Est-ce que vous pensez que le marché va redémarrer? Est-ce qu'on va continuer comme ça encore un petit moment? Quelle est votre vision?
15: Alors, je dirais plutôt une évolution des mètres carrés, non, parce qu'en fait, on ouvre, comme vous voyez, de nouveaux magasins. Et puis, on évolue constamment un petit peu à l'intérieur de la boîte des magasins traditionnels. On évolue constamment un petit peu en fonction des attentes du consommateur pour voir un petit peu quels nouveaux éléments intégrer. Par exemple, il y a quelques années, on a intégré l'espace seconde vie. Et là, on voit que même il est trop petit par rapport à la demande que l'on a. Donc, ça nous permet aussi d'évoluer un petit peu les surfaces de vente à l'intérieur de notre magasin.
16: Merci beaucoup, Laurent Tiersen, d'avoir été avec nous. Restez là, on passe tout de suite au décryptage.
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16: Alors Claire, on voit de plus en plus d'enseignes qui développent des formats plus petits. Quelle stratégie déploie-t-elle pour s'adapter à ce nouveau commerce de proximité?
19: Alors effectivement, on voit la volonté de se rapprocher effectivement du centre-ville, de se rapprocher des consommateurs, de toucher certainement une clientèle plus jeune ou plus senior, parce qu'on sait que c'est le bienfait de la proximité. Dans la grande distribution spécialisée, on pourrait citer Kinjoué, qui là, sur une cible plutôt adolescent-adulte, avec Kindulte, s'est positionné aussi plutôt en centre-ville. Maxiso aussi, pour se dire l'urbain qui a un animal de compagnie n'a peut-être pas envie de s'éloigner, donc il a créé aussi des magasins de proximité. Décathlon s'est mis dans des zones saisonnières, à Quiberon, au Touquet, pour des formats spécifiques autour de la mer, dans un magasin de proximité aussi, pour trouver une clientèle. Et puis après, au niveau du bricolage, on a des choses assez différentes. On a Castorama à Levallois, qui depuis à peu près 5 ans a reconsidéré un peu un aspect droguerie de proximité. Et le dernier qui vient d'ouvrir en Pologne, Castorama. Alors là, on est dans un appartement où je peux visualiser du projet pour travailler le projet, alors dans un univers plutôt bricolage que le vôtre, mais un peu semblable à vous. Je me projette pour travailler le projet, mais en proximité.
16: Qui dit moins de mètres carrés, est-ce que ça veut dire moins d'offres? Et comment s'y retrouve le consommateur finalement?
19: Alors, pas du tout. C'est vrai que l'ère de l'omnicanalité est complètement arrivée. Donc, on est dans un petit magasin plutôt showroom. Alors, effectivement, le comptoir de boulanger était déjà à l'état d'esprit. Je ne peux pas forcément voir tous les produits, mais j'ai accès à tous les produits. Donc, j'ai un vendeur, j'ai du conseil et j'ai une offre omnicanale qui, après, me sera livrée chez moi.
16: Très rapidement, Claire, il y a un secteur où ça fonctionne vraiment très bien, c'est l'alimentaire. Est-ce que ça continue de progresser ou est-ce qu'on a atteint un plafond de verre?
19: Ah non, pas du tout. Ça continue. En 2025, on comptait 13 000 magasins de proximité en France. Je prends les chiffres. En 2025, il y avait déjà, la proximité représentait 11,4%. C'était en croissance de plus de 5%. On prédit encore une croissance en 2026 sur le chiffre d'affaires de plus de 5%. Donc effectivement, c'est un secteur qui a complètement trouvé son marché et qui continue de croître.
16: Merci beaucoup Claire pour votre expertise. On passe tout de suite au pitch de notre start-up.
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16: Jessie Toulcanon nous a rejoint sur ce plateau. Bonjour.
21: Bonjour.
16: Vous êtes la cofondatrice de PicMe, que vous avez lancé en 2019, où vous êtes aussi sa présidente. Alors, vous transformez nos voisins en concierges de quartier. Alors, aujourd'hui, vous comptez 12 000 keepers en France. Au-delà du simple service de proximité, on sait que la motivation est plutôt financière, d'autant plus en ce moment. Justement, qui sont les Français qui décident de garder les colis?
4: Alors, ça peut être n'importe qui, à partir du moment où ils sont majeurs et où ils ont un smartphone. Nous, on a plus de 1000 inscrits sur l'application chaque semaine. Ça montre effectivement le besoin.
16: 1000 nouveaux chaque semaine ?
4: 1000 nouvelles personnes téléchargent l'application chaque semaine. Il se trouve que nous, pour des questions de qualité de réseau, on en sélectionne à peine la moitié, et puis après, il faut qu'ils mettent leur agenda. Donc, on a tout un process de vérification et de validation qui est très lourd pour avoir vraiment les personnes les plus motivées et puis les plus sécurisées, bah, parce qu'on transporte des colis de Colissimo, La Poste, Géodis. Nos clients sont extrêmement demandeurs de sécurité, notamment par rapport aux fraudes. Donc, on est extrêmement exigeants. Mais pour répondre à votre question, on est beaucoup. Alors, il y a plus de femmes. En moyenne, c'est 25-35 ans. La population de nos voisins relais, beaucoup des gens qui travaillent de chez eux, des jeunes mamans, des assistantes maternelles, des gens auto-entrepreneurs, beaucoup de télétravailleurs, finalement pas tant de retraités que ça, qui sont plutôt volatiles dans leur agenda. Les retraités d'aujourd'hui ne sont plus les retraités d'hier. Donc voilà, plutôt une jeune population qui est beaucoup à domicile.
16: Et est-ce que vous sentez, là, cette année en cours, l'année passée, est-ce que vous sentez un peu plus d'inscription vis-à-vis de ce qui se passe, du contexte économique tendu?
4: Clairement, on a fait. Alors après, notre notoriété et l'usage se développent aussi, mais on a deux fois plus d'inscriptions, par exemple, cette année que l'année dernière. On a aussi mis en place, par exemple, depuis l'année dernière, les pourboires. Donc là, les destinataires de colis peuvent récompenser parce qu'ils ont adoré la manière dont la personne a été flexible. On a aussi des voisins relais qui vont emmener le colis à la dame âgée, par exemple, parce qu'il est un peu lourd. Donc on a ce serviciel qui est important. Et donc, on a mis en place un système de pourboires qui vient compléter ce complément de revenu. Et donc, effectivement, nos voisins relais sont hyper friands.
16: Un complément de revenu qui est non négociable, puisque je crois que vous plafonnez à 300 euros par mois. Mais en moyenne, un keeper classique, il peut se faire combien par mois?
4: Il peut se faire classique 90-100 euros. Nos meilleurs keepers, ils sont à 200-250. C'est pas négligeable. C'est souvent de grosses courses avec là le diesel qui flambe. Ils sont plutôt très contents pour ceux qui reçoivent 200-250 colis par mois. Ça leur prend une demi-heure, trois quarts d'heure par jour. C'est pas négligeable non plus, mais du coup, ça leur fait un vrai complément, effectivement.
16: Alors, en 2025, on a vu que Mondial Relais avait annoncé la fermeture de 3500 points de vente. Est-ce que ça, cette suppression, ça joue en votre faveur?
4: Ça joue forcément en notre faveur parce que nous, on a en plus, du coup, lancé une partie de commerce, mais des commerces qu'on a choisis, vraiment des gens qui font de la proximité et qui sont dans notre ADN de sourire et d'exigence. Mais tout ça est très complémentaire. Il y a les consignes connectées, il y a les commerces et puis il y a les voisins relais. On va répondre à des enjeux capacitaires, de massification et de proximité.
16: Mais alors justement, parlons colis de gros volume.
4: Ouais.
16: Ça, c'est un peu compliqué pour une personne lambda qui habite dans un 50 mètres carrés. Qu'est-ce qui se passe?
4: Effectivement, pour le 50 mètres carrés, c'est pas possible. Mais aujourd'hui, on a notamment des clients qui sont des transporteurs qui transportent du volumineux. Ça pourrait être du IKEA. Et qui, eux, n'ont pas encore de solution hors domicile ou très peu sur des colis volumineux. Donc là, on vient d'ouvrir effectivement des voisins relais qui ont des garages, qui ont de quoi stocker des vélos, des dressings, des cuisines, parce que finalement, c'est pas très lourd, ça peut être manutentionnable par une seule et même personne. Et donc, on lance là le fait de pouvoir réceptionner du volumineux. C'est pas les 12 000 qui vont pouvoir les réceptionner, parce qu'on a une partie en centre urbain, mais tous ceux en zone résidentielle, périurbain ou vraiment en région, ils pourront le faire.
16: Laurent Tiersen, un garage de particulier pour stocker un canapé IKEA, vous y croyez?
15: Ça pourrait être très intéressant. Il faut regarder un petit peu plus dans le détail, mais parce qu'en fait, il y a certains volumes de IKEA où il y a besoin de deux personnes pour les manipuler. Mais sur tous les articles avec une seule personne, pourquoi pas? C'est une très bonne idée.
16: Claire.
19: Alors pour les consommateurs, c'est quoi la promesse entre effectivement les consignes qui sont accessibles potentiellement sans horaire? Pourquoi le consommateur se dit que c'est une solution qui va plébisciter pour le choix de...
4: Alors, nous, on arrive donc dans le check-out, dans le tunnel de commande, au même endroit que des consignes et que des commerces lambda. Donc, Déjà, un consommateur, il voit tout de suite la proximité. Ça va être la première, son premier choix, c'est la proximité. Donc, à nous de faire en sorte que nos voisins relais soient bien positionnés. Donc, ça, c'est le premier critère. Et ensuite, ce qu'on va venir apporter comme valeur ajoutée, c'est toute la notion de flexibilité. Un commerce, il ferme à 18 ou 19 heures, il est fermé le dimanche, il est très souvent fermé le lundi. Une consigne, il y a des gros sujets de capacitaires et elles sont très souvent complètes. Ouais. Donc, il y a besoin de solutions. Leur domicile est en train d'exploser en Europe. On le voit avec toutes les dernières actualités. Il y a besoin de solutions qui vont venir compléter leur domicile. Il y a besoin de capacitaires.
16: Alors vous êtes en lien direct. Vous n'êtes pas en lien direct avec les retailers. Hein. C'est vos clients de plus loin, comme Le Bon Coin. Enfin, vous êtes vous avez plein de retailers avec vous. Mais là, vous venez de nouer un partenariat avec Amazon. Pourquoi ?
4: Alors, c'est en cours. le lancement est très bientôt. Pourquoi ? Parce que tout le monde cherche du capacitaire et cherche des points relais hors domicile. Parce qu'effectivement, l'essor des consignes a fait que les points relais commerçants se sont rétractés et que ces acteurs-là, tous les acteurs du transport aujourd'hui, cherchent à livrer, à massifier. Le hors domicile est une solution à un moment où la guerre des prix fait rage dans l'e-commerce, est une solution pour payer moins cher la livraison. Et donc, tout le monde cherche à augmenter son capacitaire tout en livrant plusieurs colis au même endroit. On fait partie de ces solutions.
16: Merci beaucoup à tous les deux. Restez avec nous. On passe tout de suite à l'actu de la semaine. Claire, le carburant a longtemps été un produit d'appel pour les grandes surfaces avec les prix records à la pompe qu'on a connus ces derniers jours. La recharge électrique est-elle en train de devenir un nouvel argument pour attirer les clients ?
19: Alors complètement, et on voit qu'effectivement les retailers en France se sont bien emparés du sujet. Aujourd'hui, la France vient de dépasser les 200 000 points de recharge publics, et sur ces points de recharge, une sur deux est aujourd'hui installée dans un parking de magasin. Donc effectivement, c'est toujours la même logique. Je venais chercher de l'essence à prix attractif, je vais venir chercher de l'électricité à prix attractif en espérant que durant ce plein, je pousse la porte du magasin. Et alors là, c'est autant l'alimentaire que non-alimentaire, hein, du haut Auchan, comme du Décathlon, comme du Leroy Merlin ont déjà installé et prévoient encore plus en équiper puisqu'on annonce 5000 points de recharge sur ces parkings-là d'ici 2028.
16: Quel est l'intérêt pour une enseigne justement de proposer des bornes de recharge ?
19: Alors vraiment, effectivement, c'est d'essayer de capter l'intérêt du flux, de faire privilégier par un prix attractif sur l'électricité son enseigne. Alors on voit que là, il y a une grande créativité, soit j'ai un prix attractif sur le qui est délivré, soit je vais mettre ma mécanique de fidélité dans cette idée-là, parce que si, pour finir, je donne aussi des points de fidélité sur cet argent-là, voire certains vont compenser même une heure, quelque part, d'électrique par du cashback sur les cartes de fidélité, j'ai encore plus de bonnes raisons de faire venir, et toujours avec l'idée d'avoir une vente associée.
16: Donc finalement, là, c'est vraiment la bataille entre les distributeurs, c'est à celui qui propose quoi ? Le plus attractif en termes de prix, en termes de recharge ?
19: Alors,
16: de recharge.
19: Voilà, ce qui est sûr, c'est qu'il y a vraiment le combo, le temps de recharge, le prix du kilowattheure et l'avantage de fidélité, parce que donc tout ça, c'est l'intérêt financier et l'intérêt du temps, entre guillemets. Donc, c'est quand même les deux choses qui sont très regardées par les consommateurs. Alors, on voit que du coup, même les discounters se mettent dans cette bagarre. Lidl va aussi sur cette bagarre en essayant d'avoir un 0,18 centimes d'euros, alors que peut-être chez Leclerc, il est à 0,19. Enfin, on voit qu'il y a cette bagarre même pour un discounter. Alors, on n'a pas les chiffres, mais ça veut dire qu'il y a certainement une grande mixité de gens qui rechargent et qui passent en magasin pour qu'il y ait cette guerre de captation de trafic, quoi.
16: Merci beaucoup Claire Koraleski pour cette actu du jour. Merci à tous les deux d'avoir été avec nous. Merci à vous de nous avoir suivis pour cette émission. On se retrouve la semaine prochaine pour une nouvelle émission Focus Retail sur BFM Business. Je vous souhaite un excellent week-end à tous.
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27: Bonjour, les dernières heures ont été intenses autour de la Méditerranée avec des pluies considérables évidemment et de gros orages alors qui évoluent toujours dans la région mais cette fois au-dessus de la mer. Les plus fortes précipitations sont entre le golfe du Lion et désormais presque la Corse. La Corse qui va être rejointe cet après-midi par l'instabilité. On va retrouver en effet contrairement à ce matin des nuages sombres, des averses de pluie sur le relief, peut-être sur son littoral. Le système orageux très important observé depuis la nuit dernière va évoluer au large des côtes corses. Mais les pluies les plus importantes ne devraient pas toucher les côtes occidentales de l'île de Beauté. Ce sera évidemment à suivre en direct. Sinon, côté continent, une après-midi très sombre et pluvieuse sur tout l'est du pays avec des pluies. À l'arrière, de belles éclaircies, des Hauts-de-France, au bassin parisien, une partie de la Bourgogne-Franche-Comté également, jusqu'en Bretagne et vers les Pays de la Loire. Puis ce sera bien sombre vers les Pyrénées. Les températures dégringolent après le passage du mauvais temps. 19 à 20 degrés dans le nord-ouest, on aura 22 pour Auxerre, contrairement aux 30 que l'on vous annonçait encore hier. Il fera 20 degrés Clermont-Ferrand est quand même 28 à Ajaccio en Corse.
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29: Bonjour, bonjour et bienvenue à la Philharmonie de Paris. C'est ici que se tient cette semaine le Sommet des Métropoles, un événement organisé à la fois par BFM Business et par La Tribune à l'occasion des 10 ans de France Urbaine. On va en reparler. Bonjour Laurence Bottero.
30: Bonjour Jérôme.
29: Vous êtes journaliste, rédactrice en chef de la zone Méditerranée-Afrique au sein de La Tribune. Ensemble, au cours de cette émission spéciale, on va donc présenter des projets qui sont portés par 4 métropoles. Mais tout d'abord, un rappel, France Urbaine qui fête ses 10 ans. C'est quoi France Urbaine?
30: Alors France Urbaine, c'est l'association qui réunit les collectivités, donc les grandes villes, les métropoles, et c'est à peu près 106 adhérents.
29: Et donc ce sommet des métropoles, ça a été l'occasion de nombreuses tables rondes. On en diffusera dans quelques instants sur BFM Business 3 d'entre elles. Mais avant cela, donc un zoom sur 4 projets portés précisément par les métropoles. On va parler d'attractivité, de transition écologique, de cohésion territoriale et même de sport dans un instant. C'est donc le contenu de cette émission diffusée sur latribune.fr et sur BFM Business. Laurence, je vous laisse la parole pour accueillir notre premier invité.
30: Bonjour Eric Skironka. Vous êtes le président de la métropole européenne de Lille.
31: Oui, tout à fait.
30: Et le projet que vous avez mené, qui est un projet qui, on va le voir, permet notamment le maillage des territoires, c'est le projet de piscine. C'est un projet de piscine 2 qui consiste à construire, mais pas seulement, tout un réseau de piscines. Est-ce que vous pourriez nous expliquer ce qui a mené la philosophie du projet?
31: Le principal sujet, c'est l'apprentissage de la natation. Donc il nous fallait répondre aussi à cette exigence et depuis 2005, nous avons un plan piscine 1. Ce plan piscine 1 s'avère aujourd'hui insuffisant, même si on aide beaucoup les collectivités, même si on était dans des plans de rénovation énergétique sur les piscines existantes, des piscines qui ont 30 ans d'existence aujourd'hui. Donc nous avons créé ce plan piscine 2. C'est quoi ce plan piscine 2? Ce plan piscine 2, c'est de mettre sur la table 250 millions d'euros pour les collectivités, de façon à créer des nouveaux bassins, là où il y a des zones blanches. Nous avons déjà délibéré 8 projets métropolitains. Et par les temps politiques et courts, aujourd'hui, c'est quand même un peu... nous avons des délibérations d'intérêt métropolitain votées à l'unanimité de l'ensemble des élus métropolitains.
29: Des 95 communes, hein, je crois, qui représentent l'AMEL.
31: De l'ensemble des élus de l'AMEL, à chaque fois, quand on propose une délibération pour... construire une piscine, c'est un vote qui est à l'unanimité. Et nous allons aider effectivement les collectivités. Les collectivités nous donnent le terrain et nous, nous prenons en charge 70% de la construction de la piscine. Et ensuite, une fois qu'elle est inaugurée, nous prendrons 50% du déficit d'exploitation. Donc c'est un plan fort, un plan, j'irais, un plan Marshall quand même. Et le seul intérêt de tout ça, c'est l'apprentissage de la natation, c'est mettre des bassins de natation le plus proche possible des écoles pour éviter que des élèves rentrent au collège en ne sachant pas nager.
30: Éric Skironka, si on va un petit peu plus loin, c'est, vous parlez de bassins à proximité des lycées, mais c'est aussi finalement une façon de combler la cohésion des territoires, c'est de faire de la cohésion des territoires, puisque chaque bassin permet aux enfants qui ont envie d'aller apprendre à nager, ou même aux adultes, d'être au plus proche de chez eux, et donc de permettre un maillage finalement, comme on pourrait parler d'un maillage de transport par exemple.
31: Voilà, c'est exactement ça, et puis aussi, c'est, parfois, c'est pas une commune, c'est deux, trois communes qui se mettent ensemble, qui travaillent ensemble sur ce projet, de façon à partager à la fois l'investissement, mais de partager aussi le déficit d'exploitation. Donc on est en train... Il va falloir du temps parce que c'est long de construire une piscine. Il faut, entre le moment où vous voulez construire la piscine et le premier plongeon, il faut 5 ans, il faut 6 ans avec les études. Mais nous sommes en marche pour construire le nombre d'équipements suffisants pour que tous les élèves de la métropole puissent apprendre à nager et rentrent au collège en sachant nager.
29: Donc c'est 7 nouvelles piscines, c'est une extension d'une piscine existante, je crois, c'est ça. Vous dites 5 à 6 ans pour en faire une, ça veut dire que le projet a été lancé fin 2022. Les premières, elles seront prêtes quand ?
31: Là, ici, nous inaugurons FIFCAI à Lille en février. On va inaugurer la piscine de Ronc aussi dans la foulée. Et puis, je rencontrais hier le maire d'Aubourdin qui me parlait de son projet. Ça ne cesse d'avoir des demandes. Alors, il va falloir les lisser dans le temps. Il va falloir les lisser financièrement aussi, mais on a cette volonté forte sur la métropole européenne de Lille de terminer ce mandat avec à notre actif quand même l'apprentissage de la natation pour l'ensemble des élèves des écoles métropolitaines.
29: Et quand vous dites déficit d'exploitation, ça veut dire qu'une piscine, à l'heure actuelle, ça ne peut pas être à minima à l'équilibre, sans parler de rentabilité, c'est forcément un établissement déficitaire.
31: Alors aujourd'hui, une piscine, vous n'avez pas encore voté votre budget, vous mettez déjà 400 000 euros de côté pour parce qu'il y a les fluides et puis il y a toute la machinerie à mettre en route. Donc vous perdez déjà 400 000 euros. Aujourd'hui, les communes ne peuvent plus se permettre ça. Et si on veut que les communes continuent à avoir ce process d'aller vers la natation, il faut les aider. Et donc c'est le rôle de la métropole européenne de Lille.
30: On parle de construction de piscine, mais je disais en préambule, pas seulement, il y a aussi de rénover le patrimoine existant. Et rénover le patrimoine existant, c'est un vrai sujet pour les collectivités aujourd'hui. Ça, vous avez un fonds, je crois, qui aide justement les piscines à se rénover.
31: Alors, on a deux fonds qui aident aussi, parce que la métropole européenne de Lille aide les communes qui ont des piscines et on donne 3 euros à chaque entrée d'un élève qui rentre dans la piscine. C'est un budget de plus de 2,7 millions d'euros annuels. Il y a 900 000 entrées qui se font sur... Donc, on aide les communes comme ça. Et puis, on n'abandonne pas non plus les communes qui ont déjà leur équipement. Il n'est pas question de raser un équipement qui est en parfait état. Mais quand ils ont des travaux au quotidien à faire, on abonde aussi avec un fonds de concours et on les aide à 50% des travaux pour les aider à entretenir leur patrimoine.
29: Évidemment, donc on ne fait pas une piscine dans les années 50 ou 60 comme on l'a fait aujourd'hui. Il y a d'autres critères et surtout des critères environnementaux, récupération de l'eau, récupération de la chaleur, etc. Est-ce que tout ça, ça fait partie de votre feuille de route ou de celles et ceux qui construisent les futures piscines ?
31: Si je parlais tout à l'heure des délibérations qui sont votées à l'unanimité. Si elles sont votées à l'unanimité, c'est parce qu'aussi nous essayons au maximum d'être vertueux sur ces sujets d'environnement, sur le sujet de l'eau, effectivement, et sur le sujet des fluides et du chauffage. Néanmoins, je remercie les élus métropolitains qui ont cette volonté forte de rehausser notre niveau d'apprentissage de la natation.
29: C'est des enjeux aussi de sécurité. On a vu en France l'explosion des morts par noyade ces dernières années. C'est dû, entre autres, à moins d'éducation à la natation, donc à moins de piscines qui fonctionnent bien en France.
31: Il y a ça, et puis c'est un enjeu de santé publique aussi. Voilà, moi j'ai été enseignant, j'ai emmené des élèves dans les cours de natation à la piscine avec les maîtres nageurs. C'est aussi des moments forts pour les enseignants que d'accompagner leur classe et de ressortir de la piscine avec en fin de process, à la fin des apprentissages, des élèves qui sont valorisés par des attitudes positives sachant nager.
30: Peut-être une question sur les impacts que vous en attendez. Vous l'avez déjà bien expliqué, il y a cette volonté de permettre aux lycéens d'apprendre à nager. On vient de l'évoquer avec Jérôme à l'instant, tout ce qui est sur les décès en piscine et sur ce phénomène-là. Mais sur la volonté aussi des impacts peut-être sur le territoire, sur le côté sociétal, est-ce que vous attendez quelque chose en particulier ?
31: On a aussi un impact de territoire sportif. Le Luc Waterpolo, 13 titres de champion de France consécutifs. Il faut leur donner aussi les moyens de s'exprimer. On a le club de Tourcoing Waterpolo. On a aussi la volonté aussi de continuer à avoir des équipements où on apprend à nager, mais où on peut faire du sport. Et le sport, c'est bon pour la santé et c'est bon pour l'équilibre des métropolitains.
30: Est-ce que c'est aussi un élément de l'attractivité du territoire ?
31: Oui, parce que nous devons aussi être attractifs sur notre territoire, mais ce serait pas normal que si un métropolitain veut faire apprendre à nager à ses enfants, aille faire 50 kilomètres. On doit rester sur notre territoire. C'est la volonté de la métropole de créer ces équipements.
29: Vous parliez d'un investissement supérieur à 200 millions d'euros. Vous avez même cité les 250. C'est un effort conséquent, important pour la MEL. C'est quoi le budget annuel de fonctionnement de la métropole ?
31: Oui, on est à plus de 2,3 milliards d'euros. Mais par exemple, on est dans en ce moment, on prépare le budget 2027. On sait que c'est contraint. On sait que c'est difficile. Chacun s'interroge. J'ai fait un séminaire financier avec l'ensemble des vice-présidents de la majorité. Ben, il en est ressorti, il faut peut-être qu'on lisse certains projets, il faut peut-être qu'on se mette de côté des projets. Le projet central, alors on a le projet extra-mobile, on a le projet du métro, mais le projet de piscine n'a pas du tout été remis en question. On sent quand même chez les élus de répondre à cette exigence, et vous en disiez tout à l'heure, on ne peut pas se satisfaire. C'est pas l'après-guerre, on ne savait plus nager, et on ne peut pas se satisfaire de toute... C'est une noyade que l'on a l'été, malheureusement. Et donc, il faut absolument que les enfants sachent nager.
29: Un mot sur l'ambiance de ce sommet des métropoles. Quand on se réunit à 7-8 mois de la présidentielle, on est comment ? Est-ce qu'on parle que des contraintes budgétaires ? Est-ce qu'on parle de l'instabilité politique ? Ou est-ce qu'on est content de se retrouver aussi pour parler positivement de projets que l'on lance ?
31: L'ambiance actuelle en ce moment ne fait qu'on en parle que de ce qui ne va pas. Et je crois que nous, les métropoles, on a tout intérêt aussi à valoriser auprès de nos concitoyens tous les éléments positifs de notre action. Parce que les métropoles sont au cœur du quotidien des habitants. C'est là où on répond, hein, les métropoles, c'est l'eau, l'assainissement, les transports, le sport, les piscines. Et les premiers besoins des métropolitains sont là par le biais des métropoles. On est la branche armée des maires. Enfin, j'en ai juste là, juste après les maires. Et c'est ce qui fait force et ce qui fait sens, je trouve, pour nos concitoyens.
30: Ce matin, Jean-Luc Moudenc, le président de France Urbaine, disait que les métropoles sont le moteur économique de la France. Vous partagez, j'imagine, cette
31: oui,
30: vision ?
31: Oui, parce que nous sommes aussi, chaque jour, nous passons des marchés et nous faisons travailler aussi ces entreprises. Donc effectivement, on a un rôle essentiel. Si les métropoles n'existent plus, si les métropoles ne peuvent plus créer des bons de commande pour faire travailler sur des projets, genre des piscines, personne ne remet... On peut remettre en cause un rond-point, parfois, on fait la une... Ouais. Personne ne remettra en cause l'utilité de construire des piscines, de construire des logements, de construire des infrastructures de transport.
29: Une toute dernière question. On a parlé de l'état d'esprit, mais vous, quel est votre prochain gros projet d'investissement à la MEL ? C'est quoi le prochain grand chantier en 2027 ?
31: Le prochain grand chantier se poursuit, c'est extra-mobile. Nous avons deux lignes de tramway qui sont dans les starting blocks et qui vont commencer. Et nous avons deux lignes de BHNS. Et puis, nous avons le grand rendez-vous des métropolitains. C'est poursuivre la rénovation de la ligne 1 du métro. On vient d'y investir 1,5 1,2 milliard d'euros et aussi la ligne 2 du métro pour que les métropolitains puissent se déplacer en toute sécurité et avec des transports au rendez-vous.
29: Merci beaucoup Eric Skironka d'avoir été l'invité de cette première émission spéciale post-sommet des métropoles, président de l'AMEL donc depuis janvier dernier. Vous êtes aussi maire, vous parlez de l'importance des maires, vous êtes maire de Sailly-les-Lannoy, c'est bien ça?
31: Sailly-les-Lannoy, la plus belle commune de la métropole européenne de Lille.
29: Je n'en doutais pas. Merci beaucoup d'avoir été notre invité. Et Laurence, merci beaucoup. On va continuer donc avec un autre invité, une deuxième séquence. Notre invité arrive, je vous remercie. Donc je vais vous demander, Eric, de laisser la place à monsieur.
30: La place et le micro.
29: Et le micro, voilà, puisque nous allons recevoir Charles-Laurent Didier Gonzalez.
30: Absolument, qui est conseiller délégué auprès du président donc Patrick Ollier à la gestion des milieux aquatiques et de prévention des inondations, le fameux GEMAPI que l'on va développer dans quelques minutes, et donc également aux relations avec Seine-Grand Lac et à la lutte contre les nuisances sonores.
29: Est-ce que la présentation est bonne, monsieur Gonzalez? Bonjour.
5: Tout à fait, bonjour.
30: Bonjour.
29: Alors, donc, on est là pour parler des projets que lancent les métropoles. Ce projet que vient de décrire Laurence, en quelques mots simples, c'est quoi?
5: Alors, sur la GEMAPI, de manière générale, c'est un chantier considérable, puisque c'est à la fois la gestion des milieux aquatiques et la prévention des inondations. Donc, vous voyez, pour une métropole du Grand Paris, c'est absolument déterminant. Donc, les objectifs, c'est bien sûr de réguler au maximum. Et on voit qu'avec l'évolution climatique, eh bien, il y a un très fort enjeu. Donc, il s'agit prioritairement de gérer, puisque... Vous avez évoqué Seine-Grand Lac, c'est gérer en amont, évidemment, puisque si on veut être le plus efficace possible, eh ben, c'est agir en amont de la métropole. Et en amont de la métropole, il y a un outil qui est Seine-Grand Lac, c'est-à-dire ces grands lacs qui, précisément, ont pour objectif de réguler les flux et les crues. Surtout quand elles sont conjuguées. Voilà. Mais ce n'est pas le seul outil, puisque Patrick Ollier, le président de la métropole du Grand Paris, a développé depuis 2018 que la métropole du Grand Paris a cette compétence. Eh ben, on a pu développer d'autres outils. Alors, les grands lacs étaient déjà existants, donc on continue à les réguler avec Seine-Grand Lac, mais on a complété ce dispositif en amont avec des zones d'expansion des crues. Lorsqu'on est arrivé en 2018, il y en avait 6, c'est-à-dire tout à fait embryonnaires. Maintenant, il y en a plus de 400. Et donc, en fait, ces zones d'expansion des crues, qu'est-ce que c'est? Eh ben, c'est de s'inspirer du principe des grands lacs. C'est contractualiser avec le monde paysan pour que on puisse... pour qu'on puisse générer une inondation, demander à l'agriculteur de lever sa digue de façon à ce que son champ soit inondé, du coup, et on augmente ainsi les surfaces de rétention en amont de la métropole du Grand Paris. Le but, c'est ça. Mais ce n'est pas fini, puisque nous avons aussi le casier de la Bassée. Et le casier de la Bassée, c'est quoi? Encore un nouveau système qui n'avait pas réussi à déboucher. L'État ne trouvait pas les financements, c'était compliqué, etc., etc. Eh bien, la métropole du Grand Paris s'est pleinement investie à l'intérieur, et ce n'est pas cadeau, croyez-moi. Et nous avons ainsi pu réaliser une sorte de lac supplémentaire avec un certain nombre de spécificités qui tiennent à des digues, etc. Bon, un peu plus complexe qu'un simple lac, mais qui a vocation à l'embouchure de la Seine, entre la Seine et Lyon, de réguler les flux d'eau en fonction des crues qui arrivent. Si c'est Lyon qui est en crue, eh bien, prioritairement, on va ponctionner sur Lyon ou sur la Seine, etc.
29: On
5: augmente les outils.
29: Même si on dit parfois que l'Île-de-France est privilégiée dans la gestion des crues, est-ce que c'est une rumeur fausse ou pas? On dit qu'on fait tout pour préserver Paris et l'Île-de-France.
5: Oui, en tous les cas, on fait tout pour préserver la zone dense de la métropole, évidemment. Et ça s'appelle la solidarité de l'amont vers l'aval, par toutes ces infrastructures qu'on essaie de déployer. Mais justement la métropole du Grand Paris, et c'est là son apport principal, c'est de jouer une solidarité inversée. Parce que pour la première fois, les populations denses qui sont sous protection, eh bien, vont jouer une solidarité financière cette fois-ci en dédommageant les agriculteurs qui procèdent à ces zones d'expansion des crues et en développant toutes les compensations économiques environnementales qui permettent de rendre le schéma acceptable, parce qu'autrement évidemment on va s'opposer et on aurait à ce moment-là le sentiment que on sacrifie le haut pour ne pas inonder le bas. Voilà. Comme il y a de très forts enjeux, 7 millions d'habitants, Paris compris, on comprend bien, de très très forts enjeux, il faut absolument tout mobiliser. Mais ce n'est pas tout, puisque maintenant la métropole du Grand Paris complète son dispositif, encore, y compris en zone dense. Et là, c'est une nouveauté, puisque nous sommes en train de complètement changer le dispositif sur la zone dense, sur

0: interlocuteurs de s'intéresser à ce sujet, de s'y investir, y compris financièrement ?
1: Alors d'abord, si vous voulez, ce n'est pas une problématique qui vient d'émerger, si j'ose dire, en termes d'eau. Hein. C'est quelque chose qui est quand même très présent depuis la crue de 1910.
0: Il y a 10 ans, ce n'était quand même pas un sujet qu'on abordait.
1: Mais vous avez parfaitement raison. Alors la loi nous a donné à la métropole, avec beaucoup d'intelligence d'ailleurs, a donné la compétence à la métropole du Grand Paris. Et la métropole du Grand Paris, c'est le bon objet pour s'occuper de cette problématique de gestion de l'eau de manière générale. Pourquoi ? Parce que la métropole, c'est déjà le bon périmètre. Si le périmètre est plus petit, vous ne pouvez pas avoir de gestion globale. Par exemple, si ça avait été donné au territoire, ça n'aurait pas eu cette globalité puisqu'il faut avoir une échelle suffisante. Et par ailleurs, et c'est le deuxième atout de la métropole du Grand Paris, c'est de considérer que nous avons un modèle de gestion partagée à partir des maires, qui dépasse les positionnements philosophiques ou politiques généraux. Et donc, on est dans le très pragmatique et dans le très partagé. Voilà.
2: Et la métropole du Grand Paris, c'est combien de communes, c'est combien d'habitants, combien de superficies? Et ma question d'après, c'est comment, vous en avez un petit peu parlé, comment est-ce qu'on fait s'entendre des communes qui n'ont pas les mêmes étiquettes, les mêmes sensibilités?
1: Eh bien justement, c'est tout, et c'est pour ça que la métropole du Grand Paris, c'est le bon objet. C'est le bon objet. Alors, pour répondre à votre question, c'est combien ? C'est 7 millions d'habitants, c'est 140 communes, voilà. Et donc, pour vous donner un ordre de grandeur, Paris comprise, donc on a quand même des communes de poids, ouais. Hein. Et c'est en fait comment on arrive à partager ces objectifs. Bien, c'est simplement le mode de gestion de la métropole qui est le bon outil, et j'y reviens, parce que comme c'est la métropole des maires et que chaque maire y est représenté, eh bien nous partageons ce que nous avons en commun, c'est-à-dire nos problématiques, et la problématique de la gestion de l'eau, elle est parfaitement partagée par l'ensemble de ceux qui sont potentiellement concernés. Et je voudrais arriver à ce que nous déployons maintenant, en ce moment, au sein de la métropole du Grand Paris. C'est une gestion qui est coordonnée. Et en fait, on sort de la simple problématique de gestion des inondations. Pourquoi ? Simplement parce qu'on se rend compte que avec les périodes de canicule, avec tous ces bouleversements climatiques, ça, c'est directement lié à la gestion de l'eau en réalité. Et lorsque vous voulez faire des îlots de chaleur, des îlots de fraîcheur justement en cas de canicule, eh bien vous tournez vers quoi ? Ben, vers la gestion de l'eau, bien sûr. C'est autant d'espaces qui doivent être revitalisés, aménagés, soit en bassin de rétention, et là je vous parle de la zone dense. Donc on est en train de mener une politique ambitieuse au sein de la métropole du Grand Paris pour justement tenir compte du fait que toute la gestion de l'eau est à la fois quelque chose de complètement périphérique, et ça embrasse tout l'aménagement des métropoles, en fait, l'eau. Et donc on est en train d'imaginer tout cet aménagement à venir de ces espaces.
2: Et l'imagination de cet aménagement, ça coûte combien ? La GEMAPI, c'est un sur plusieurs années, bien sûr, mais c'est quoi le coût financier du projet GEMAPI ?
1: Alors, la GEMAPI a une particularité, c'est qu'on n'est pas dépendant de l'État. C'est-à-dire que c'est une taxe qui est fiscalisée. Hein, c'est donc tout un chacun qui va
2: qui
1: payer.
2: Consomme de l'eau, paye une taxe. Bah,
1: exactement. Alors, pour vous donner un ordre de grandeur, c'est autour de 6,5 €, hein, 6 € sur l'espace de la métropole du Grand Paris. Bon, c'est globalement bas par rapport aux autres métropoles. Hein. Il faut dire qu'on a un effet de masse aussi, donc voilà. Pour répondre à votre question précisément, c'est 50 millions. Ces 50 millions, à quoi seront-ils affectés ? Eh bien, ils sont affectés, bien sûr, à cette liaison avec l'amont et ces Seine-Grand-Lac. Et du coup, on fait vivre Seine-Grand-Lac puisque ça bénéficie à la métropole du Grand Paris. Mais pas seulement, puisque je vous ai dit que nous étions en réflexion pour que même dans la zone dense, c'est-à-dire la zone métropolitaine proprement dite, eh bien, nous puissions développer une politique d'aménagement.

0: d'aménagement des cours d'eau, de renaturation, de constitution d'espaces verts et d'extension des eaux.
1: Une dernière question.
2: Oui, une dernière question, oui. Didier Gonzalez. C'est finalement ce que vous faites. Est-ce que c'est pas un modèle qui peut être dupliqué à d'autres métropoles? Est-ce qu'on vient vous voir pour vous dire on aimerait savoir comment vous avez géré cette problématique de prévention des inondations?
0: Alors justement, à l'échelle de ma petite mairie, Patrick Ollier a souhaité qu'on en fasse. Puisqu'il fallait essayer d'imaginer les choses, puisqu'on est en changement de paradigme. Jusqu'à présent, on se protégeait derrière des digues en zone dense. Eh bien là, on est en train de quasiment se dispenser des digues pour mieux gérer l'eau comme ça doit l'être. Eh bien, sur ma ville, nous avons fait une zone test où, précisément grâce à la métropole du Grand Paris, on a surélevé les voiries de façon à pouvoir accéder partout. On a constitué des zones de stockage des eaux. On a surélevé les compteurs électriques pour permettre, en cas d'inondation, de continuer à vivre, parce que c'est ça le but du jeu, de faire que même dans les zones denses, on continue malgré les inondations et qu'on ne subisse pas. Et donc, ce protocole qui a été développé sur ma ville et sur
1: c'est
0: Villeneuve-le-Roi. Voilà. Ce protocole là-dedans, comme il a pleinement donné satisfaction, Patrick Ollier a décidé de l'étendre à l'ensemble de la métropole du Grand Paris et c'est assurément l'un des grands enjeux.
1: Eh bien voilà, merci Didier Gonzalez d'avoir été l'invité de cette émission spéciale, donc à la fois sur BFM Business et latribune.fr. Laurence, je vous propose de marquer une courte pause justement dans cette émission spéciale. On se retrouve dans un très court instant pour la suite de cette émission spéciale ici au sommet des métropoles. Émission, vous le voyez, consacrée à des projets importants et structurants pour des métropoles françaises. Dans un instant, donc on parlera de projets portés par les métropoles de Nice Côte d'Azur et de Tours Métropole Val de Loire. À tout de suite.
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1: Nous sommes de retour sur BFM Business et sur le site de latribune.fr, toujours en compagnie de Laurence Bottero. Rebonjour Laurence.
2: Rebonjour Jérôme.
1: Rédactrice en chef à La Tribune, en charge de la zone Méditerranée et Afrique. Pour la suite donc de cette émission spéciale ici à la Philharmonie de Paris, à l'occasion du sommet des métropoles, eh bien on va continuer, Laurence, à égrener, à faire des zooms sur des projets importants et structurants pour des métropoles. Et on part après, on a été à Paris, on a été dans le Nord, on part dans le Sud-Est, une région que vous connaissez bien.
2: C'est une région que je connais très bien effectivement Jérôme. Et on a le plaisir d'accueillir Pierre Hippolito. Merci d'être avec nous ici pour ce premier sommet des métropoles.
12: Merci à vous, bonjour à tous les deux.
1: Bonjour.
2: Vous êtes le 3e vice-président délégué à la transformation et à la réforme métropolitaine, à l'enseignement supérieur, au développement économique et à l'aménagement de la plaine du Var. Rien que ça, donc j'ai presque envie de dire 3 casquettes en une.
1: Et plus adjoint au maire de Nice depuis les municipales.
2: Ça, c'est...
1: Voilà.
2: Exactement.
1: Mais c'est pas rien.
2: Ça va avec, effectivement. Et cette triple casquette, j'ai envie de dire, c'est justement ce qui fait votre spécificité. Comment est-ce que, justement, en additionnant les compétences, on arrive à peut-être mieux penser le développement du territoire?
12: C'est une innovation qu'a porté notre président maire Éric Ciotti, qui a voulu avoir une vision un peu globale des choses. Donc l'économie, ça paraît logique, c'est une délégation assez classique. L'enseignement supérieur, le rattacher à l'économie, c'est déjà une première spécificité territoriale qui permet de rapprocher le monde universitaire du monde de l'entreprise, ce qui nous est souvent reproché hein, quand on parle des formations qui ne sont pas forcément en adéquation avec les besoins des entreprises. Et puis l'aménagement qui permet aussi d'aménager un territoire en fonction des problématiques universitaires, des problématiques de formation et des problématiques économiques. Donc d'avoir une vision à 360 nous permet d'avoir un seul interlocuteur élu qui permet d'avoir une transversalité avec les différents services et gagner en efficacité, puis en faisant des économies, puisque je n'ai pas trois délégations, donc je n'ai pas trois personnes pour me remplacer.
1: Et juste avant qu'on entre dans le fond du sujet, la même question qu'à nos autres invités. La métropole, c'est combien de communes, combien d'habitants?
12: C'est 51 communes, environ 500 000 habitants. Ça pèse à peu près la moitié du département des Alpes-Maritimes en termes d'emploi et d'économie.
1: Laurence, alors, donc, ce projet.
2: Ce projet, alors c'est un gros projet. C'est un projet qui est déjà là, mais qui demande à se développer. C'est l'Écovallée. C'est un territoire, on va dire, presque nouvelle centralité dans la centralité. Cette Écovallée, il y a encore beaucoup de choses à faire. Il y a déjà des choses qui existent. Votre vision pour ce bout de territoire-là, c'est quoi?
12: Alors tout d'abord, c'est une spécificité parce qu'on a l'aéroport et l'embouchure d'un fleuve et c'est les dernières réserves foncières de la métropole qui peuvent être aménagées de façon stratégique. Alors on a la chance d'avoir un aéroport international, hein, le deuxième aéroport de France qui a passé les 15 millions de visiteurs, qui relie tous les continents quasiment en vol direct, donc c'est aussi une spécificité. Et donc l'aménagement de cette plaine du Var doit prendre en considération l'économie, l'enseignement supérieur et le logement des actifs qui sont aussi des sujets importants. Donc on a reposé les choses avec Eric Ciotti pour visualiser comment on pouvait ne pas reproduire les erreurs du passé avec des grandes tours et de la bétonisation à outrance et pour autant avoir une vision aussi économique des choses. Et une des pistes sur lesquelles on a travaillé, c'était de se dire qu'il nous faut du foncier pour les entreprises. Parce que quand on veut créer de l'emploi, quand on veut dynamiser économiquement et être attractif, il nous faut du foncier. Et une des problématiques dans les Alpes-Maritimes et sur le territoire de la métropole, c'est la rareté du foncier. Donc l'idée, c'est de sécuriser 100 hectares de foncier à vocation d'activité économique. Alors 100 hectares à sécuriser, c'est pas 100 hectares à créer, mais c'est se dire que les zones qui sont prévues pour l'économie restent bien des zones pour l'économie, ouais. Ne soient pas cannibalisées par d'autres.
1: Ne change pas de destination, voilà, ouais.
12: Et que d'autres zones potentiellement puissent aussi être attribuées à l'économie. Et l'économie, c'est pas que du bureau, c'est aussi l'économie de production. C'est l'enseignement supérieur qui est aussi une forme d'économie parce que quand vous avez une grande école qui s'implante sur un territoire, c'est des emplois, c'est des professeurs, c'est des services associés. Et donc, il y a tout un environnement qu'on se doit de créer dans cette plaine du Var qui allie l'économie, l'enseignement supérieur et puis l'environnement autour de ces deux pans importants de notre société.
2: Dans l'Écovallée, il y a déjà des choses qui existent. Et vous l'avez dit, il y a déjà des bâtiments, il y a déjà du tertiaire pour accueillir des entreprises. Mais par exemple, sur l'accueil des grandes écoles, pour répondre aux besoins, on va dire, de l'enseignement supérieur et aux besoins des entreprises, comme vous l'avez précisé tout à l'heure, c'est souvent un peu le trou dans la raquette. Comment est-ce que vous allez chercher les écoles? Quels sont les arguments que vous mettez en avant pour leur dire « c'est chez nous qu'il faut venir » ?
12: Alors tout d'abord, Nice est une ville étudiante. On a plus de 50 000 étudiants, on a une croissance d'à peu près 2% d'étudiants chaque année. Des écoles qui veulent s'implanter, on est très attractif. J'étais encore ce matin avec une école de la banlieue parisienne qui souhaite s'implanter sur le territoire de la métropole. Donc on les accompagne en essayant d'identifier des terrains pour qu'ils puissent construire des campus aux nouvelles normes et d'avoir des choses qui soient dans l'air du temps pour la pédagogie et la vision académique. Puis également qu'on ait des services autour. Parce qu'une école, elle va venir que s'il y a du logement pour les étudiants. Le logement étudiant est un vrai enjeu. Et donc il faut aussi qu'on pense au logement des étudiants. Mais il y a aussi les services associés. Une ville étudiante, ce n'est pas juste une école et un logement. C'est de la restauration avec un pouvoir d'achat adapté aux étudiants. Et les étudiants n'ont pas le même pouvoir d'achat que les touristes qui viennent sur la Côte d'Azur. Donc il faut qu'on adapte notre offre de services. Et qu'il y ait des services aussi de loisirs qui soient adaptés pour les étudiants qui n'ont pas les mêmes besoins que les touristes ou que les résidents.
1: Et quel type d'école vous ciblez? Vous voulez des ingénieurs? Vous voulez une école de commerce? Vous voulez des écoles qui font du codage, qui font de l'IA? Qu'est-ce qui vous intéresse?
12: Alors, on a déjà une grande école de commerce qui est l'EDEC, hein, qui est un peu notre fleuron sur le territoire métropolitain. Ensuite, on a une école d'ingénieurs qui est en plein développement, c'est Centrale Méditerranée, qui est également sur un grand plan de développement. Et après, on va cibler, nous, les écoles, bien évidemment, hôtelières ou en lien avec le tourisme, parce que y a un besoin d'emploi, il y a un besoin de formation pour les jeunes sur ces métiers-là, parce que on est le territoire avec le plus d'hôtels de luxe et d'hôtels de France, hein, donc avec Monaco et Cannes. Donc on a un vrai besoin de formation sur ces métiers-là. Et puis après, on veut être aussi une terre sur l'intelligence artificielle, parce qu'on a un territoire qui est propice à ça. Le territoire, c'est la métropole, mais il ne faut pas oublier qu'on a Sophia Antipolis, oui. qu'on a Cannes, donc il y a des filières aérospatiales qui n'est pas loin. Sophia Antipolis a tout le bassin de R&D historique avec plus de 50 000 emplois. Monaco, de l'autre côté, qui a un autre poumon économique. Et donc, la métropole doit trouver aussi sa place pour être une terre d'expérimentation de toutes ces solutions. Et donc, on va créer un forum de l'IA avec ma collègue Juliette Raffort, qui est en charge de l'IA, puisqu'on a une adjointe en charge de l'intelligence artificielle à la mairie de Nice, qui est une spécificité. Et puis également donc, tout ce qui est lié au codage, au gaming, aux ICC, comme on dit, les industries créatives et culturelles, puisqu'on a la chance d'avoir l'école ISART, qui est également parisienne, donc l'école numéro 1 de jeux vidéo mondial pour coder tous les jeux vidéo. On a des événements autour du gaming. On a eu LEC pour League of Legends, les finales européennes. On va avoir EVO la semaine prochaine. C'est chaque fois des milliers de personnes qui viennent du monde entier assister à ces jeux-là, et donc on veut surfer là-dessus pour créer une économie derrière cet événementiel.
2: Pierre Hippolyte, vous avez évoqué un pays proche des Alpes-Maritimes, c'est Monaco, et vous avez des projets aussi avec Monaco pour, on va dire, doper l'économie à la fois monégasque et azuréenne.
12: Bah déjà, Monaco a un grand plan de développement économique, avec plusieurs milliers d'emplois à créer sur les prochaines années. Et malheureusement, ils n'ont pas assez de résidents pour pouvoir nourrir leurs entreprises. Donc, il y a deux solutions. Soit il y a l'Italie avec Vintimille, mais il y a peu de bassins d'emploi qualifiés. Et l'autre bassin le plus proche, c'est la métropole de Nice. Ouais. Et Menton avec la CARF, mais la métropole principalement.
1: Le projet dont on parle, Écovallée, il couvre quelle superficie et combien de communes sur les 51 que vous citiez sont concernées?
12: C'est une quinzaine de communes. En nombre d'hectares, c'est très important parce qu'on monte à près de 2000 hectares. Après, il n'y a pas tout qui est aménagé parce qu'il y a aussi des zones agricoles. Il y a des zones déjà urbanisées. Globalement, c'est une centaine d'hectares qui nous reste encore à aménager à travers les différentes zones d'activité.
1: Et la finalisation du projet, c'est à quelle échéance? Parce que donc, il y a des choses... Vous l'avez dit, Laurence, qui existent déjà, il y a des choses à construire. C'est quoi le calendrier du projet?
12: Ben, le plus tôt possible. On a également l'EPA, donc on a un établissement public d'aménagement, donc qui est piloté par l'État, le département, la région et la métropole, qui nous aide à aménager certaines zones. Alors c'est une aide, mais on est en France, donc il y a aussi un cahier des charges administratives.
1: C'est un des enjeux de la présidentielle,
12: exactement,
1: peut-être.
12: Exactement, donc on a beaucoup d'attentes sur la simplification administrative, parce qu'on l'a subi en tant que collectivité et à travers notre organisme aussi d'aménagement. On a quand même des lourdeurs administratives et assez lourdes, donc les temps sont des temps longs. Mais l'idée, c'est qu'à 2040, on puisse avoir finalisé l'aménagement de toute cette zone-là.
2: Donc les projets avec Monaco, c'est aussi pour l'Écovallée, Jérôme. Donc il y avait de la logique dans ma question.
1: Mais je n'en doutais pas. Quand on est une quinzaine de communes concernées, comment est-ce qu'on avance? Comment est-ce qu'il y a des freins, des sensibilités différentes? Est-ce que ces sensibilités-là, elles peuvent être un frein, ou est-ce qu'on est tous autour de la table pour un même objectif?
12: À la métropole, bien évidemment, il y a différentes sensibilités, mais on est un outil de pilotage, de coordination, on n'est pas un outil politique. Donc on regarde l'intérêt général, et en général, les sujets économie et les sujets d'enseignement supérieur font consensus, quelles que soient les différentes sensibilités. Donc on travaille bien évidemment avec l'ensemble des maires, qui n'ont pas toujours d'ailleurs l'appétence ou la compétence économique, parce que c'est quand même, ça nécessite des compétences particulières. Mais dans ce cas-là, ils s'appuient énormément sur les équipes de la métropole, en termes de conseils, en termes de propositions. Donc on essaye d'être aussi force de proposition auprès des différentes mairies de notre métropole pour les sensibiliser aux différents sujets économiques et d'aménagement. Il y a un autre sujet, par exemple, sur lequel on travaille, c'est tout ce qui est lié à l'énergie. Parce que l'économie, si on a une énergie durable et pas chère, c'est mieux que quand on a une énergie chère.
1: Actuellement, c'est mieux. C'est mieux.
12: Et polluante. Donc, on a deux projets, par exemple, sur lesquels qui ont été lancés. Donc, un projet de thalassothermie. Donc, on utilise la mer pour transformer la température en énergie, et donc tout un réseau pour la ville de Nice. Et puis, on a une zone d'activité, la plus grande zone d'activité économique de la métropole, qui est la zone d'activité de Carros, une ville voisine, dans laquelle on est en train de travailler avec les entreprises pour faire de la géothermie dédiée à la zone, sur une boucle collective où les entreprises sont parties prenantes et cofinancent avec nous les études pour la réalisation de ça. Et je trouve que c'est un bon modèle, parce que là, c'est du gagnant-gagnant, c'est-à-dire que les entreprises sont moteurs, sont animatrices avec nous de ce projet-là, sont cofinanceurs, et on a un retour sur investissement qui est global pour les entreprises avec une énergie pas cher et écologique, et pour la métropole avec des rentrées fiscales liées à la création d'emplois et la création de valeur qui va en découler.
1: Laurence.
2: Oui, peut-être une dernière question sur tout ce qui est l'attractivité de la métropole. Il y a souvent deux grands salons où les métropoles se rendent. C'est celui de Cannes avec le MIPIM et puis c'est le CIMI à Paris. Est-ce que vous avez déjà des signaux, en tout cas des investisseurs qui viennent vous voir et qui écoutent ce qui se passe et qui ont envie de venir investir sur la Côte d'Azur?
12: Bah, on est toujours attractif parce que la Côte d'Azur est connue mondialement, donc on a toujours des signaux. Après, les investissements sont un peu freinés par rapport au contexte international, européen et français. Pour entrant, on sera présent au CIMI avec l'EPA et avec nos collègues de Sophia Antipolis. Donc, on va continuer à nouer des liens et on va aussi essayer de cibler les choses. Une vision, c'est de se dire que plutôt que lancer un grand filet pour essayer d'attraper des entreprises qui veulent s'implanter, on va aussi regarder les écosystèmes déjà présents, oui, les entreprises déjà présentes, en disant à nos fleurons industriels locaux, qu'est-ce qui vous manque dans la chaîne de valeur qu'on pourrait implémenter pour renforcer votre écosystème. Je vais prendre l'exemple, par exemple, de tout ce qui est pharmaceutique animal avec Virbac, qui est un de nos fleurons. Mais on est en train d'échanger avec Virbac pour qu'ils nous fassent la liste de tous leurs prospects, fournisseurs potentiels qui ne sont pas sur le territoire, pour qu'on aille chasser de façon très spécifique ces entreprises-là qui sont peut-être en Allemagne, en Asie, en Afrique ou en Amérique du Nord, pour leur dire, venez sur le territoire parce que déjà vous avez un client potentiel. Ouais. Et on renforce l'écosystème lié à ce secteur-là.
1: Une dernière question, Pierre Hippolito, sur vous parliez du contexte difficile, l'ambiance de ce sommet des métropoles. Est-ce que on se dit rien ne bouge parce qu'on est à 8 mois de la présidentielle? Est-ce qu'on dit le contexte budgétaire et international, il est pas bon du tout pour ne pas dire autre chose? Ou est-ce qu'on se dit on est là quand même pour que des projets aboutissent?
12: Écoutez, je suis un entrepreneur aussi, donc je garde espoir. Voilà. Et je pense qu'il faut qu'on garde tous espoir, même si la lumière, elle est très tamisée dans ce tunnel, long tunnel. Et je pense qu'on réagit de différentes façons. Donc, nous, en tout cas, sur le territoire de la métropole, on est plutôt résilients. On essaie de conserver une dynamique positive économique. On a baissé les impôts et la fiscalité des entreprises. Je crois qu'on est la seule métropole de grande envergure à avoir baissé de près de 60 millions d'euros les impôts et 10 millions d'euros pour les entreprises, à travers la baisse de la taxe foncière et la taxe des ordures ménagères. J'entends d'autres présidents de métropole qui veulent augmenter le versement mobilité ou augmenter les impôts de production. Nous, en tout cas, vu le contexte, on va plutôt privilégier une baisse de la fiscalité et laisser la liberté aux entrepreneurs de continuer à investir et pas à le faire à leur place.
1: Merci Pierre Hippolito d'avoir été l'invité de cette émission spéciale à la fois sur BFM Business et la tribune.fr. On va laisser la place à un autre intervenant en vous remerciant. Vous pouvez quitter le plateau sur votre droite.
2: Merci.
1: Merci beaucoup. Et on va passer donc, Laurence, cette fois-ci, on va revenir dans le centre de la France, dans le Val de Loire.
2: On remonte et on va accueillir Frédéric Augis, qui est le président de Tours Métropole Val de Loire.
1: Monsieur Augis qui s'installe avec nous, bonjour et bienvenue dans cette émission spéciale à la fois sur BFM Business et sur latribune.fr. Vous êtes donc, Laurence l'a dit à l'instant, président de Tours Métropole Val-de-Loire. Vous êtes aussi un maire, hein, maire de Jouer-les-Tours.
13: C'est cela, bonjour, maire de Jouer-les-Tours, président de la Tour Métropole Val-de-Loire.
1: Eh bien voilà, donc on va parler comme avec chacun de nos autres invités de projets structurants pour l'ensemble de vos métropoles. Laurence, on va parler de quel projet?
2: On va parler d'un projet qui s'inscrit dans toutes les discussions qui ont pu avoir lieu aujourd'hui sur le sommet des métropoles. C'est sur la mobilité, c'est le ferroviaire. Vous avez un projet de réhabilitation, de réaménagement de la ville de la Porte Est. Est-ce que vous pourriez nous décrire un peu ce qu'est ce projet?
13: Alors, la Porte Est de la métropole, c'est là où arrive l'ensemble des trains à Saint-Pierre-des-Corps. Et on a découvert qu'au-delà de simplement cette gare qui...
1: Le nœud ferroviaire de Saint-Pierre-des-Corps.
13: Le célébrissime nœud ferroviaire. C'est que d'abord, d'une part, la gare, elle est quand même mal placée parce qu'elle sort plutôt sur la ville. Et qu'on avait 470 hectares qui étaient disponibles de l'autre côté, qui permettaient d'ouvrir la gare de la Porte Est. Et au moment de 2021, on a créé tout ce qui est l'autoroute bas carbone avec Vinci. On s'est dit qu'il était intéressant pour que toutes les mobilités, les calques de la mobilité se rejoignent, aussi bien l'autoroute que le ferroviaire, en passant par les transports en commun, et bien tout ça puisse être dans ces 470 hectares à redynamiser.
1: Donc à l'instant T, qu'est-ce qui est fait, qu'est-ce qui va être à faire et c'est quoi le calendrier?
13: Alors, ce qui a été fait, c'est que le 30 juin 2021, nous avons signé l'autoroute bas carbone pour la création d'un échangeur juste à côté de la Porte Ouest. Ça, c'est lancé. De là, il y a l'échangeur, il y a également un pôle de multimobilité sur l'autoroute. On va faire des arrêts sur l'autoroute pour pouvoir des transports qui sont gérés par la région puissent se raccorder aux transports en commun de la métropole. Et de là, nous avons lancé le PPA, ce qu'on appelle Porte Est, dans lequel nous avons commencé à Vinci, mais également avec la SNCF, de ce plan de retournement de la gare de Saint-Pierre-des-Corps. Et au-delà même de ce plan de retournement, notre dépôt de fil bleu, les bus de transport en commun ne sont pas très loin, donc on pourrait les rapprocher de la gare. Et puis, il y a le parc des expositions qui est juste à côté. Donc, qu'est-ce qui est lancé? C'est le tour de bas carbone. Et puis, les études avec la SNCF, parce que c'est un peu long, mais on a vraiment lancé un COTEC, un COPIL sur le retournement de la gare.
1: Et donc l'échéance, c'est que tout sera fini.
13: 2030 pour au moins les autoroutes et puis 2040, 2050 pour tout ce qui est SNCF. Ça a l'air long, mais en tant que SNCF, c'est court.
1: Il n'y a pas la même
2: durée.
1: Attention,
2: il n'y a pas la même. Alors justement, c'est un projet d'aménagement partenarial. Et quand on dit partenaire, donc c'est à la fois des acteurs privés et des acteurs publics. Vous avez cité la SNCF à l'instant. Comment est-ce qu'on travaille tous ensemble pour avoir la même vision et aller plus ou moins à la même cadence, même si j'ai bien compris qu'avec la SNCF, ce n'est pas assez rapide?
13: Ça, c'est, je trouve tout l'intérêt d'être métropole. C'est que d'un coup, chacun arrive mieux à se parler puisque c'est du concret. Parce que lorsque l'on est devenu métropole, un certain nombre de projets ont vu leur calendrier s'accélérer. Et donc aujourd'hui, on travaille très bien à la fois avec l'État qui nous suit, la région pour les transports et le ferroviaire, et puis Vinci qui nous a proposé cette autoroute bas carbone parce que c'est à peu près 120 millions d'investissements, et puis l'ensemble des partenaires privés qui nous suivent. La SNCF, ils ont vu aussi un intérêt, c'est qu'ils avaient des friches autour de ce nœud ferroviaire qu'ils n'utilisaient pas, et de se dire que puisqu'on allait recréer des voies, des mobilités, ils allaient aussi être gagnants dans l'utilisation de leur terrain.
1: La métropole Tourval de Loire, c'est combien de communes et combien d'habitants? Et ensuite, la question, c'est comment est-ce qu'on s'entend avec autant de communes, entre autant de communes?
13: Alors, la métropole de Tours, c'est 22 territoires. De Tours, 140 000 habitants, jusqu'à Berthenay, à 900 habitants. C'est un territoire qui longe la Loire et le Cher, et 330 000 habitants en tout. Et on s'entend plutôt bien parce qu'on a une complémentarité dans notre vie. De la ville centre Tours jusqu'aux plus petites communes, finalement, on a besoin du cœur battant de Tours pour irriguer l'ensemble des communes. Donc il y a une complémentarité et la mobilité nous rejoint. Et ce projet de Porte Est, quand vous avez plus de 5 millions de voyageurs par an dans une gare de Saint-Pierre-des-Corps, ça ne concerne pas que les habitants de Saint-Pierre, c'est tout notre territoire et bien au-delà. La porte d'entrée du tourisme se fait ici, donc chacun a besoin de travailler les uns avec les autres.
1: Et quand il y a des changements dans les municipalités, il y a eu les municipales au mois de mars, quand je pense à Tours évidemment, mais est-ce que ça remet en cause les projets? Parce que les maires changent, les sensibilités changent. Est-ce que ces projets de long terme souffrent de ces changements électoraux?
13: 22 communes, 8 changements de maire et aucun changement de politique. Parce que d'abord, ce sont des coups partis et chaque maire... entre eux, finalement, c'est comme des lunettes à double foyer. Vous avez l'horizon de long terme.
1: La vision de loin, la vision de
13: près. Voilà, la vision de près change des sujets, mais ceux de long terme, ça change pas parce que personne n'est contre la Porte Est, personne n'est contre notre gare ferroviaire devienne encore plus attractive. Personne n'est contre le fait que les autoroutes soient aussi pas simplement l'ancien canal qui traversait Tours, mais deviennent aussi un pôle de multimobilité. Donc tout cela, les maires se retrouvent autour de cela. Et puis, nous sommes un petit territoire. Si on ne parle pas de nous positivement, on ne parle jamais de nous.
2: Il y a un sujet qui a été beaucoup abordé ici au sommet des métropoles. C'est la notion aussi que la métropole n'oublie pas les territoires périphériques. Est-ce que ce projet répond aussi à cette attente?
13: Bien sûr, parce que ce que je n'ai pas encore parlé, c'est qu'on s'est mis dans le dossier du CERM, le RER métropolitain.
2: Absolument.
13: Nous avons cette chance dans notre département de l'Indre-et-Loire d'avoir une étoile à 8 branches. 8 branches, 45 gares, 34 gares ne sont pas dans la métropole. Il n'y a que 11 gares dans la métropole. Donc c'est l'aménagement du territoire sur le département, mais aussi au sein de notre métropole, des 22 communes, puisque si demain il y a plus de trains qui peuvent cadencer, eh bien chacun peut habiter là où il le veut et non pas être contraint selon les temps de déplacement. Donc c'est vraiment un projet positif pour le cadre de vie et le rayonnement de notre territoire.
1: C'est un projet qui coûte combien au global? J'ai bien compris que c'est sur de nombreuses années, mais quel est le budget global de cette opération?
13: On va être très fort parce qu'il y a déjà, je le dis, les 120 millions de l'autoroute bas carbone. Ensuite, ça va être avec le renouvellement des locomotives. Et là, on voyait qu'il y avait des locomotives autonomes qui commençaient à poindre leur nez. On est aussi, nous, en discussion avec Urban Loop, qui a un transport développé autonome. Donc, on sera bien au-delà du milliard. Mais c'est un milliard d'investissement. Et aujourd'hui, nos habitants, qu'est-ce qu'ils nous demandent ? Ils nous demandent les mobilités pour mieux vivre la ville. Ils nous demandent d'avoir un cadre de vie intéressant à travers l'évolution énergétique. Et nous, on construit un certain nombre de réseaux de chaleur. Donc, c'est l'investissement d'aujourd'hui seront les habitants de demain.
1: Est-ce que les habitants, ils ont conscience du rôle, de l'importance de la métropole ? Ils ont eu du mal à s'adapter il y a 30, 40 ans à la région, à l'échelon de la région. La mairie, ça reste proche, etc. Mais est-ce que la métropole, ça parle de manière concrète aux habitants ?
13: Alors, on va fêter, comme France Urbaine, nos 10 ans de métropole. Donc, ça commence à parler. Puisque on a réussi avec l'ensemble de mes collègues maires à ne pas faire de l'intercommunalité le c'est pas à cause de nous, c'est l'intercom. C'est plutôt positif dans chaque inauguration, dans chaque projet. Là, on a lancé un plan de 70 millions de développement du vélo du quotidien, Vélival. Eh bien, c'est positif. Donc, les habitants commencent à prendre conscience qu'ils habitent au-delà d'une commune et chacun a sa particularité, qu'ils habitent la métropole de Tours et dans une l'Indre-et-Loire qui n'a pas été toujours vraiment en avant sur l'intercom, on a fait un pas de géant.
1: Est-ce que les métropoles sont en train de prendre le pas sur les départements ? On est en campagne présidentielle, on nous parle de réduction du millefeuille de l'administration. Est-ce que l'échelon en trop n'est pas à l'heure actuelle le département et la métropole est en train de prendre sa place dans l'importance des projets soutenus ?
13: Non, parce que le département a toute sa place, parce qu'il joue ce rôle aussi d'aménagement du territoire. Moi, je fais des réunions pratiquement mensuelles avec les autres présidents d'Intercom, parce que on a une complémentarité, une réciprocité. Je ne sais pas si c'est la région, si c'est le département qu'il faut rénover, mais aujourd'hui, le département, c'est le social. Ouais. Et aujourd'hui, nous, on n'a pas pris cette compétence. On n'est pas contre notre département, au contraire, on
1: c'est
13: travaille avec eux.
1: Chacun
13: a ses compétences. C'est plutôt cela qu'il faut voir dans les prochaines années, c'est que chacun soit mieux rationnel dans ses compétences et pas cette espèce de millefeuille où on ne comprend plus rien.
2: Un projet comme celui-ci, comment est-ce qu'il joue sur l'attractivité de la région ? Est-ce qu'il y a des entreprises que vous avez besoin d'aller chercher, des talents que vous avez besoin d'aller chercher ? Et est-ce que ça permet d'être un levier pour aller voir les investisseurs et leur dire « Regardez, chez nous, il y a ça » et on vous facilite aussi la qualité de vie sur le territoire ?
13: Bien sûr. Aujourd'hui, la communauté de communes du Chinonnet est en train de concourir pour avoir un EPR2 pour le nucléaire. Eh bien, c'est 5000 emplois potentiels. Donc, bien sûr qu'il faut que les mobilités de la Porte Est aillent jusqu'à Chinon pour que les compétences, pas simplement les ouvriers, mais tous les ingénieurs, tous ceux qui ont créé cette centrale, puissent être un pôle d'attractivité. Donc, on voit bien que le travail que l'on fait de la Porte Est et l'ensemble des mobilités de la métropole rayonnent sur notre attractivité et font venir des sociétés qui peut-être n'auraient pas regardé notre territoire à la base. Mais maintenant, ils se disent, une heure de Paris, et une fois que on a fait une heure de train, de TGV, eh bien, on a toutes les possibilités, les calques de la mobilité, du vélo, enfin, de la marche à pied, du vélo, des transports en commun, des autoroutes, du ferroviaire, tout se fait à Tours, donc bienvenue.
1: Merci beaucoup Frédéric Ogis d'avoir
13: Merci
1: été l'invité de cette émission spéciale donc à la fois sur latribune.fr et sur BFM Business consacrée donc à ces projets importants et structurants pour les métropoles à l'occasion du sommet des métropoles et aux 10 ans de France urbaine. Merci Laurence pour
2: Merci
1: la préparation
2: Jérôme.
1: Et l'animation de cette émission spéciale. Alors restez bien avec nous si vous êtes avec nous sur BFM Business. Dans un instant nous allons diffuser la table ronde énergie et électrification, les métropoles à l'heure des choix. Parmi les invités il y avait Nicolas Mayer-Rossignol, le maire de Rouen, président de Rouen Métropole. Christian Buchel, le président de l'Union Française de l'Électricité, l'UFE. Mais aussi l'avocat Benoît Neveu ou encore Valérie Combes-Santoja, directrice de l'Impact pour le groupe BPCE. Et la table ronde était animée par notre collègue de la tribune, Amélie Charnay. C'est donc dans un instant sur BFM Business. Merci de nous avoir suivis pour cette édition spéciale. Merci Laurence.
2: Merci Jérôme.
1: À très vite.
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2: Ben, on enchaîne logiquement sur l'énergie, puisque chacun sait qu'il faut sortir des énergies fossiles si on veut arriver à contenir l'ampleur du changement climatique. Et la question qui se pose aujourd'hui, c'est comment les métropoles peuvent-elles arriver à concilier l'urgence de cette transition énergétique avec des moyens contraints, finalement. Donc, c'est pourquoi cette table ronde est intitulée « Énergie et électrification, les métropoles à l'heure du choix ». Et pour en parler ce matin, donc j'ai à ma droite Nicolas Mayer-Rossignol. Vous avez été élu maire de Rouen en 2020. Vous êtes également président de la métropole Rouen-Normandie. Et on peut dire que c'est un territoire qui compte à peu près 500 000 habitants, je crois. Voilà. À votre droite également, nous avons Valérie Combes-Santoja. Vous êtes directrice impact du groupe BPCE. Et donc très au fait de ces sujets de transition énergétique. Également à votre droite, nous avons Christophe Buchel, qui est président de l'Union française de l'électricité, et vous représentez les acteurs tout simplement du secteur électrique. Et enfin, Benoît Neveu, vous êtes avocat associé du cabinet... La Cour Traquin et Associés, et vous êtes un expert du droit public, et à ce titre, vous avez déjà en fait supervisé de nombreux contrats de concession. Vous confirmez? Alors, je vais commencer par vous, justement, parce que finalement, on peut se poser la question des compétences juridiques des métropoles dans le domaine énergétique, et parfois se dire qu'elles n'ont pas tant de pouvoir que ça, mais... Vous allez nous l'expliquer. En fait, elles ont quand même une marge de manœuvre.
20: Alors, effectivement, bonjour à toutes et tous. Il y a le sujet de la compétence, il y a le sujet, effectivement, après des pouvoirs effectifs. Au niveau de la compétence, les métropoles ont de larges compétences en matière énergétique, déjà depuis la loi MAPTAM. Elles sont compétentes en matière très généralement de contribution à la transition énergétique, en matière de soutien à la demande d'énergie. Elles sont compétentes en matière d'électricité, de gaz, puisqu'elles sont autorités organisatrices des services d'électricité et de gaz. Elles sont compétentes pour la gestion et la création des réseaux de chauffage urbain. Elles sont compétentes également en matière d'infrastructures de recharge électrique, gaz, énergie. Et au-delà de ces compétences dédiées, elles sont évidemment, elles ont une grande compétence au-delà de ça, à travers leurs autres compétences par ricochet, puisque naturellement, dans l'exercice de leurs propres compétences, par exemple en matière de transport, ou en matière de collecte et de des ordures ménagères, elles peuvent aussi agir. On pense notamment aux flottes, au renouvellement des flottes électriques de véhicules. Elles peuvent également agir à travers la rénovation de leur patrimoine. Elles peuvent agir à travers les critères dans la commande publique, les critères environnementaux, etc. Donc on voit que, véritablement, on est sur une compétence très très large et une métropole qui est un acteur énergétique de premier plan. Alors après, c'est une chose d'avoir juridiquement la compétence, d'avoir des opportunités d'agir, et puis il faut aussi les moyens d'exercer ces compétences. Alors on a déjà beaucoup parlé ce matin de la question du financement, je pense qu'on y reviendra tout à l'heure, mais il y a aussi des limites qui peuvent être concrètes, d'organisation, comme ça a été évoqué de ce point de vue-là. Limites concrètes, notamment en termes de capacité à subventionner. En matière d'énergie, l'ADEME gère le fonds chaleur et les règles d'attribution, etc., ne sont pas toujours très claires. Quand une métropole développe un projet, il est parfois délicat de savoir la manière dont il sera subventionné. Il y a un accès qui peut être délicat. Ça a été évoqué également tout à l'heure dans l'exercice des compétences, les sujets d'autorisation, qui ne dépendent pas. Les autorisations administratives, c'est tout un dédale qui rend difficile souvent la mise en œuvre des projets. Si on prend l'exemple de l'électricité, c'est pas les métropoles qui fixent les tarifs d'utilisation des réseaux publics d'électricité. Donc il y a un certain nombre de leviers qui peuvent échapper aux métropoles dans l'exercice en tant que tel de leurs compétences.
0: J'enchaîne tout de suite avec vous, Nicolas Maillard-Rossignol. Est-ce que on peut dire, parce que Rouen est un cas un petit peu particulier, est-ce que, alors dans le sens où il y a ce service public énergie métropole Rouen-Normandie qui existe depuis 2022, est-ce que vous avez cherché à quelque part à reprendre le pouvoir énergétique sur votre territoire?
21: Merci pour votre question. Si vous me le permettez, je voudrais d'abord remercier la Philharmonie et la Cité de la Musique de nous accueillir ici, puisqu'on parle de budget, etc. Je voudrais le dire aussi à toutes celles et ceux qui sont là, de se rappeler la phrase de Churchill pendant l'effort de guerre, quand on lui disait qu'il fallait couper sur la culture. Et il avait répondu, mais si on coupe sur la culture, alors pourquoi on se bat ? On est dans ce genre de discussion, et moi je suis très heureux que un certain nombre d'intercommunalités ou de collectivités locales continuent de défendre la musique, sans laquelle la vie serait une erreur, ça c'est Nietzsche, et continuent de défendre la culture. Et je suis très content qu'on fasse ce sommet ici, parce qu'on a plus que jamais besoin de culture face à la montée de la haine et du racisme. Pour revenir sur votre point, alors je ne sais pas si Rouen est un cas particulier, en tout cas je vous invite à venir, vous verrez que c'est un cas particulier très agréable, mais plus sérieusement, c'est un territoire effectivement qui, pour plein de raisons, a une histoire d'abord très carbonée, pour des raisons liées à la relance industrielle du pays. On pense aux raffineries par exemple après-guerre, et il y avait de très bonnes raisons de faire ainsi à l'époque, mais qui aujourd'hui est à la confrontation entre les enjeux économiques liés aux enjeux énergétiques, la production, et les enjeux écologiques, la qualité de l'air par exemple, la sobriété de manière générale. Et donc effectivement, le choix que nous avons fait en 2020, je le dis toujours d'ailleurs, aidé, même si ça peut paraître très étrange de le dire comme ça, aidé par une catastrophe qui heureusement n'a pas fait de mort, mais qui a quand même été un traumatisme, je parle de l'incendie de Lubrizol en 2019. Pourquoi je dis que ça nous a aidé? Parce que ça a eu au moins un mérite, on s'en serait passé, hein, mais ça a eu au moins un mérite, c'est de mettre sur la table le sujet de la transition, parce que littéralement on avait 10 000 tonnes d'hydrocarbures dans l'air, et donc comme en plus il y avait des élections, ben au moins ça a été sain dans le débat démocratique de quel destin énergétique et plus largement climatique, écologique et économique on veut. Fin du mois, fin du monde, enfin vous connaissez tout ça. Donc qu'est-ce qu'on a fait? On a créé une SPL, enfin on a fait plein de trucs, hein, mais on a créé une SPL qui s'appelle, une société publique locale qui s'appelle Alterne, qui en gros centralise, coordonne et prodigue les conseils et pour les particuliers et pour les collectivités, etc. sur d'abord la rénovation énergétique, hein, parce que c'est un argument bien connu, avant de produire de l'énergie qu'elle soit renouvelable ou pas, on va commencer par essayer de réduire, et toutes les solutions technophiles de production décarbonée d'énergie viennent après la question de la sobriété et du changement de mode de vie, pour le dire de façon un peu provocatrice, un SUV électrique, enfin certains disent SUV, un SUV électrique, c'est une connerie, ça n'a aucun sens. On commence par la réduction et la sobriété. Et avec cet outil-là, plus beaucoup d'autres, effectivement, on a pu développer des objectifs qui sont chiffrés sur la décarbonation et sur la production et sur la sobriété.
0: Alors je veux bien justement...
21: Et ça, c'est un point très important, oui. C'est-à-dire d'avoir une feuille de route, tout à l'heure ça a été dit par plusieurs orateurs ou oratrices, Johanna notamment, sur la question de la prévisibilité dans le temps. Et c'est vrai que c'est un très gros problème pour les intercos, parce qu'on manque de prévisibilité. Je donne juste un exemple là encore, mais on va parler là, sans langue de bois. Il y a 2-3 ans, ou 3-4 ans, il y avait les CRTE, qui étaient censés être les contrats de relance, puis les contrats de réussite pour la transition écologique. C'est-à-dire justement une feuille de route à plusieurs années pour avoir une bonne visibilité de partenariat avec l'État et les collectivités sur le financement. Bon, bah, c'est une coquille vide, ça sert strictement à rien. Et c'est vraiment dommage, parce qu'effectivement, on a besoin de cette prévisibilité.
0: Mais quels sont vos objectifs? Quelle date? Quels chiffres?
21: Alors, divisé par 2,5 d'ici 2050, nos objectifs sur la consommation, donc c'est tout à fait considérable, production 100% ENR, et principalement photovoltaïque sur notre territoire, oui, en Normandie, photovoltaïque, et chaleur renouvelable. Vous voyez d'ailleurs que quand on dit énergie, c'est pas forcément électricité, il peut y avoir beaucoup d'autres choses. Je vais vous donner un exemple très concret chez moi, la chaleur fatale, ce qu'on appelle la chaleur issue des productions industrielles.
0: On en reparlera tout à l'heure.
21: On en parlera sans doute. Bon, bah, dans des territoires industriels et fiers de l'être comme le mien, c'est un sujet qui est largement sous-exploité encore, sur lequel on peut avoir des productions. Mais encore une fois, le premier sujet, c'est d'abord la sobriété.
0: On va passer à vous, Valérie Comte-Santoja. Donc, déjà, est-ce que vous pouvez nous rappeler un petit peu le rôle, les missions, en fait, de votre groupe? Parce qu'évidemment, on s'attend à avoir une réponse sur le financement pur. Mais... il y a aussi des missions d'accompagnement, de facilitateurs. Qu'est-ce que vous pouvez nous en dire?
4: Bonjour à toutes et tous. Effectivement, je joue sur cette table ronde le rôle du financeur, mais un financeur un peu particulier. Les caisses d'épargne, les banques populaires, vous le savez, sont des banques coopératives et territoriales. Ce qui veut dire, un, qu'on appartient à nos clients, et deux, qu'une caisse d'épargne ou une banque populaire sur son territoire, son destin est intrinsèquement lié au territoire. Quand on est la caisse d'épargne Loire-Drôme-Ardèche, les aléas climatiques locaux, la question des écoles locales, c'est non seulement un enjeu de financement aux côtés des métropoles, mais c'est aussi ce qui va permettre à nos collaborateurs de pouvoir aller travailler parce que leurs enfants seront accueillis. Donc ça nous donne une place particulière. Et je pense que c'est cette place particulière qui fait qu'on est aujourd'hui le premier financeur privé des acteurs publics en France. Sur cette question énergétique, vous me dites, comment est-ce qu'on accompagne? Alors, on a un rôle aux côtés des métropoles, non seulement dans l'analyse et la réponse aux appels d'offres sur des visions qui sont, vous le soulignez, de plus en plus globales. C'est ce qu'on a fait d'ailleurs à vos côtés assez récemment dans une vision qui visait à se dire à la fois comment je travaille mes transports, mes pistes cyclables, comment je rénove mon éclairage public, comment est-ce que j'accompagne l'électrification des flottes. Vision globale, mais aussi, et sans baguette magique, ça a été dit tout à l'heure, comment est-ce que je maximise aux côtés de la dette les aides et les subventions dont les collectivités peuvent aussi bénéficier. Et pour ça, on a aujourd'hui une filiale qui s'appelle BPCE Finance et Territoires, qui est experte, alors je regardais le chiffre la semaine dernière, des 18 000 aides différentes qui peuvent être mobilisées en France, de l'échelon européen à l'échelon le plus local, pour faire levier sur le bon financement de ces projets-là. Et sur cette partie énergétique, on se rend compte qu'il faut continuer à jouer, ça a été très bien dit, évidemment sur la sobriété, comment est-ce que je dépense moins, comment est-ce que j'agis pour sortir des énergies fossiles, mais tout ça en ayant une vision qui coïncide avec la lutte contre les aléas climatiques. Effectivement, on assiste à un vrai virage de prise de conscience citoyenne cet été, en se disant comment, dans un même projet global, je vais pouvoir à la fois adresser la question énergétique, toujours sur les sujets de bâtiments, de mobilité et de production énergétique, mais aussi réfléchir à la priorité que je vais donner à la lutte contre les inondations et à ce qu'on appelle le confort d'été ou confort d'hiver. Mais derrière les questions de confort, on l'a vu cet été, il y a des questions assez essentielles de santé publique.
0: Est-ce que vous avez des exemples concrets en dehors de celui de Rouen à nous donner ?
4: Rouen, alors honnêtement, il n'y a pas aujourd'hui de métropole qui n'est pas quelque part dans son plan de financement des sujets qui vont jouer sur ces trois sujets qui sont le bâtiment, la mobilité et l'énergie. Ce qu'on trouve intéressant, c'est quand on a une vision globale qui l'articule dans le temps et entre les différents postes. En complément de Rouen, on travaillait très récemment avec le Grand Annecy, justement sur comment est-ce qu'on travaille à la fois le sujet des pistes cyclables, le sujet de massification de la production d'énergie solaire. Donc là, on a vraiment un levier sur quel type d'énergie différente je peux mobiliser. Et en même temps, de développement du ferroviaire avec une nouvelle place des gares sur le territoire. Donc ça, c'est des projets qu'on voit émerger partout. Encore une fois, dans cette quadrature du cercle que vous connaissez par cœur, de comment je continue à faire fonctionner ma métropole, comment je limite mon budget et comment j'accélère résolument sur la question de la rénovation énergétique et de l'adaptation au changement climatique. Regardez comment on peut optimiser les sujets d'ingénierie financière, notamment dans la maximisation des subventions qu'on peut mettre à disposition de la métropole ou de la collectivité.
0: Christian Buchel, on va venir à une question brûlante avec vous, qui est celle des territoires d'électrification. On a eu, il y a quelques semaines, 109 territoires, si je ne me trompe pas, qui ont été retenus. Parmi eux, il y a assez peu de métropoles. Je vais lire la liste ici. Donc, il y a Lyon, Bordeaux, Metz, Nancy, Strasbourg et Grenoble qui ont été choisis pour être accompagnés, financés dans leur démarche d'électrification du territoire. Et je sais que vous avez beaucoup poussé à ce dispositif. Alors déjà, expliquez-nous un petit peu sa vertu et peut-être pourquoi y a-t-il si peu de métropoles finalement qui ont été retenues dans cette liste ?
5: Bonjour à toutes et à tous. D'abord, très ravi d'être devant les élus. C'est un grand plaisir. Peut-être pour commencer par votre toute dernière remarque, que je ne partage pas tout à fait. L'occasion de travailler avec monsieur le maire de Rouen dans une autre vie, c'est bien avant le plan d'électrification, les métropoles, toutes les métropoles, les communes, toutes les communes, les intercos, toutes les intercos travaillent à la planification déjà avant, ne serait-ce que pour les raisons que vous avez évoquées, puisque vous l'avez dit, hein, vous êtes organisateur en fait de propriétaire même des réseaux électriques, et donc la planification, y compris des investissements, ça se fait dans un dialogue entre Enedis et les collectivités, juste pour rappeler ça. Alors effectivement, donc je remonte à votre avant-dernière question, l'ensemble de la fédération professionnelle de l'Electricité que je représente, c'est vrai que on a eu 2022 quand même la crise des énergies, mais il y en a eu d'autres avant. Et donc on a estimé dans l'année 24 puis 25, on a travaillé à ce qui pourrait être, on a beaucoup travaillé avec les collectivités locales d'ailleurs en prévision déjà des élections municipales. Que pourrait être un plan d'électrification du pays ? Alors, vous l'avez dit, pas pour passer à 100%, c'est pas le sujet. Vous avez évoqué la chaleur fatale, etc. Mais nous sommes à un petit 27%, c'est-à-dire dans la consommation finale. Et le 100%, la sobriété, vous l'avez évoqué, monsieur le maire. Mais nous ne sommes qu'à 27% d'électricité. Alors que nous avons une électricité décarbonée. Donc, c'est vrai que nous avons fait des propositions, collectivement, à la fois pour le transport, mobilité, transport, pour le bâtiment, logement, et pour l'industrie, l'artisanat, etc. Et on s'est réjoui effectivement que le gouvernement ait lancé, d'ailleurs c'était avant la guerre, quelques semaines avant le lancement de la guerre en Iran, qui a réenclenché une nouvelle crise sur les énergies fossiles, un plan d'électrification. Et encore une fois, c'est pas pour passer à 100%, parce que toutes les énergies que vous avez dans vos territoires, qui sont des énergies décarbonées, qu'on peut valoriser, sont évidemment bonnes à prendre. Mais l'objectif qui a été fixé, qui est un objectif européen d'ailleurs, les pays scandinaves nous ont largement dépassé en moins de 10 ans, c'est de passer de l'ordre de 27% d'électricité dans la consommation finale à quelque chose de 46, peut-être 50% en 2040, ce qui est ambitieux parce que ça fait très longtemps qu'on n'a pas bougé. Alors le plan d'électrification, il a 22 mesures. Il a des mesures très concrètes sur la mobilité, les poids lourds, etc. Des mesures très concrètes sur le logement devraient être annoncées dans les heures qui viennent d'ailleurs un concept de leasing social pour les pompes à chaleur.
0: Ça y est, c'était annoncé ce matin à 9h.
5: Voilà, donc c'est très bien. Donc pour 55 000 packs normalement qui sont partis. Et puis dans l'industrie, l'artisanat. Mais il y a quelques mesures transverses. Et là, j'arrive à votre première question. Quelques mesures transverses, trois en l'occurrence, dans ce plan d'électrification. Le premier, c'est la connexion au réseau électricité. Ça a été dit pour l'eau, ça a été dit dans le débat précédent. Donc, des mesures transverses sur ce sujet-là. Le deuxième, c'est l'interdiction de publicité pour les énergies fossiles. Malheureusement, c'est toujours pas fait. Il manque un décret, je crois. Et puis, le troisième, c'est ce que vous évoquez, c'est sans territoire. Donc, il y a eu un appel d'offres. Mais j'insiste sur le fait que, monsieur le maire, vous êtes à cette table ronde, il y a bien des villes que vous n'avez pas citées ou des métropoles sont très actives. Je pense à Dijon aussi qui a développé déjà il y a de nombreux mois un plan pluriannuel autour de l'énergie. Mais effectivement, ces 109 territoires ont été sélectionnés il y a 15 jours. D'ailleurs, hier, il y avait le premier webinaire avec les 109 territoires, dont les métropoles que vous avez citées. Mais il y a aussi des intercos et des zones beaucoup plus rurales. Le webinaire était organisé par le secrétariat général à le SGPE et l'ADEME. L'ADEME sera d'ailleurs, vous avez cité l'ADEME, sera, comment je vais dire, le bras armé, en fait, parce que c'est des dispositifs qui existent, pour beaucoup existent, mais pour aider les collectivités, effectivement, à aligner ces dispositifs, à les flasher, pour aller sortir le plus possible le fioul et le gaz fossile pour électrifier les transports, mais c'est largement engagé. Les bornes de recharge, c'est un bel exemple où je crois que c'est madame Johanna Roland qui a dit nous sommes la solution et pas le problème. Quand on voit la planification que les métropoles que vous élus vous savez faire, vous commencez votre mandat en plus. Donc les IRVE, enfin les bornes de recharge, c'est un bel exemple où les communes, les intercos ont réussi à planifier sur plusieurs années des investissements. Il s'agit aussi l'artisanat, enfin tout ce qui touche les métropoles. Donc voilà, le gisement est énorme. C'est pour ça que vous êtes plus la solution que le problème. J'ai noté un chiffre quand même. Alors, il est global sur les bâtiments publics. C'est 225 000 bâtiments publics en France. Ça fait 28 millions de mètres carrés. Et la moitié encore au fioul et au gaz fossile.
0: J'en reviens, pardon, au sujet des métropoles. Le fait qu'il n'y ait que 6 métropoles sur les 109 territoires qui ont été sélectionnés, est-ce que ça veut dire que les métropoles ont moins besoin d'être accompagnées et aidées, ou que l'urgence est davantage ailleurs? Comment vous l'interprétez?
5: Non, je pense que vous avez dit, effectivement, on a fortement incité, poussé ces mesures-là. C'est qu'à un moment, il faut changer... peut-être pas d'échelle, parce que l'échelle, elle est déjà là. On sait qu'il faut électrifier, on sait qu'il faut décarboner. Mais à un moment, il faut accélérer. Il faut accélérer, il faut se donner, et là c'est en début de mandat, je parle des mandats de vous élus dans les territoires, pour se donner effectivement une perspective, parce que le chiffre de 2040, là, de 46% d'électrification, il se fera pas à Paris. Il se fera dans les métropoles, il se fera dans les intercos, il se fera dans vos territoires, ou ne se fera pas. Et donc ces 109 territoires, leur vertu, c'est d'être accompagnés. J'ai dit bras armés de l'ADEME, mais l'ADEME a beaucoup d'expertise sur le sujet. Nous-mêmes, l'ensemble de nos membres, on représente à la fois les producteurs, les fournisseurs, les acteurs du stockage, les réseaux électriques, etc. On est mobilisés à vos côtés, 109 territoires évidemment au-delà, pour changer de vitesse. Et aussi, peut-être pour accompagner, vous avez parlé des financements. Le fonds vert, j'y reviens pas. Tout a été dit dans le débat précédent que je partage mille fois. Voilà, il suffit pas de donner un mot magique pour que ça se fasse. Mais il y a aussi un autre débat en cours. Il y a les C2E.
0: On en reparlera juste après, mais je voulais rebondir sur les financements avec Valérie. Vous avez parlé, alors je sais plus, vous avez dit le chiffre de 100, je sais plus combien il y avait d'outils financiers possibles d'aide.
4: 18 000.
0: 18 000, voilà. Donc. Comment s'y retrouver? Quels sont les outils financiers que les métropoles peuvent saisir en fait pour financer leur transition énergétique?
4: Alors on l'évoquait tout à l'heure, ne serait-ce que savoir identifier ces fameux dispositifs, mais surtout avoir une capacité à déléguer le montage des dossiers et donc à économiser les forces humaines qu'on va mettre au niveau local à remplir des dossiers et à capter ces aides-là sont un axe essentiel. On a travaillé un second dispositif qui est à disposition désormais des collectivités, mais aussi des entreprises qui font face tout à fait au même défi de financement, qui est de dire, dans les solutions de leasing pour du matériel électrique, donc pour soutenir ce plan d'électrification, comment est-ce qu'on peut travailler justement à identifier les fameux C2E en amont de l'endettement et à les déduire du reste à charge. Donc on a désormais avec BPCE Lease un outil qui a d'ailleurs déjà été mobilisé pour des financements de flotte de bus notamment sur des matériels qui est à peu près de l'ordre de 250 000 euros, c'est 50 000 euros de C2E qui vont aller immédiatement en déduction du reste à charge et surtout avec la capacité à sous-traiter le dossier qui va permettre de bénéficier de ces certificats-là. Plus globalement sur l'électrification, on est bien sûr partenaire de ce plan. On parle d'équipe de France de l'électrification. Alors ça, on est très content. Tout le monde a toujours eu envie de faire partie d'une équipe de France. Celle-là, elle a le grand mérite de pouvoir avoir une exécution opérationnelle immédiate à disposition de tous pour pouvoir se dire que grâce à ce plan d'électrification, non seulement on continue à démultiplier en France cette énergie décarbonée, une des plus décarbonées d'Europe. Deux, à s'appuyer sur ce réseau, ça a été évoqué aussi, extrêmement robuste. Mais aussi, je vais insister sur ce point-là, et vous le portez dans votre fédération, on contribue à soutenir tout le tissu économique d'acteurs qui agissent pour électrifier concrètement. Donc nous, on accompagne, vous le savez, les PME, les ETI qui travaillent pour électrifier. Et donc pour les métropoles, on a avec ce dispositif d'électrification un levier de soutien non seulement à l'indépendance énergétique, à la souveraineté, mais aussi à la vitalité territoriale. Ça fait partie des sujets qu'on travaille en se disant les écosystèmes locaux d'acteurs qui peuvent se réunir pour mettre en exécution concrète et pratique les plans d'électrification, toujours autour de ces sujets du bâtiment, des réseaux de transport, mais aussi des productions d'énergie, peut être un outil intéressant à travailler au niveau local dans une vision globale des citoyens, des PME, des acteurs publics locaux.
0: On va rebondir rapidement avec vous, Christian, sur le sujet des C2E, parce qu'il est polémique. En fait, il est attaqué...

0: On est plutôt dans la deuxième période des C2E. La troisième période s'ouvre là, 26 de, et jusqu'à 2030. Et ça a permis effectivement de flécher. Je prends cet exemple très concret de la mobilité. Du coup, il y a des voitures d'occasion, il y a un marché d'occasion. Et passer à l'électrique, effectivement, aujourd'hui, avec le prix à la pompe, il suffit pas de dire, bah, tiens, achetez donc une voiture électrique parce que c'est encore cher. Mais c'est justement le dispositif C2E qui a permis d'enclencher ça. J'espère que ça fonctionnera sur les pompes à chaleur aussi. Vous l'avez évoqué à l'instant avec votre appui. Et je ne sais pas si c'est des polémiques, mais c'est un dispositif qui est hors budget. Donc normalement, il n'est pas discuté en PLF dans les jours qui viennent. C'est un dispositif qui est financé d'ailleurs très majoritairement par les acteurs que je représente, puisqu'on appelle ça des obligés, il y a un marché qui se crée, il y a des travaux qui se font, hein, donc isolation de combles, installation de pompes à chaleur, leasing de voitures, tout ça c'est prévu pour 8 milliards. Ces 8 milliards, c'est des travaux chez les gens, c'est des voitures électriques fabriquées majoritairement, celles qui se vendent en ce moment dans notre pays. Ce sont des dizaines de milliers d'emplois, si je prends à la fois les installateurs dans vos territoires, si je prends les fabricants de pompes à chaleur, etc. Donc je pense que ce dispositif, il faut le maintenir. Il faut le maintenir, juste pour dire aussi, ce qu'on ne dit pas souvent, j'ai regardé sur les 1 million d'opérations qui ont été faites l'an dernier, 45%, si ma mémoire est bonne, 45% de ces opérations sont allées dans les 3 premiers déciles des pouvoirs d'achat. 45%. Et 55% sont allés dans des zones rurales. Une voiture électrique dans une zone rurale, ça a une signification particulière. Juste pour dire ça, parce qu'on oublie de le dire dans les discussions actuelles autour des C2E. Et je termine juste par un levier plus. J'ai beaucoup aimé le président Moudin qui a introduit dans sa tribune aussi de dire les métropoles sont connectées, c'est pas une île, vous êtes connectés au territoire. C'est bien un sujet qui connecte, y compris physiquement, les gens. C'est pas pareil pour l'eau, bien sûr, pour des raisons techniques, mais c'est bien l'électricité. Il n'y a pas une métropole qui ne dépend pas aussi de la ruralité où se produit l'électricité, et vice-versa, les investissements qui sont dans les métropoles en termes de flexibilité des usages, etc., bénéficient au système électrique dans la ruralité. Donc c'est bien un vecteur de connexion entre la diversité des territoires. Je pense que l'électricité en est une belle illustration.
1: Nicolas, est-ce que vous pouvez nous donner un petit peu un point de vue sur les obstacles, les points bloquants que vous pouvez rencontrer dans cette transition énergétique ? Alors, peut-être en dehors des moyens financiers contraints, est-ce qu'il y a d'autres choses qui pourraient être déverrouillées facilement, par exemple ?
2: Alors, si on doit retenir quelques messages clés en réponse à votre question, d'abord, il faut dire une chose simple, on est en retard, déjà. On est en retard sur nos objectifs, je ne parle pas juste de Rouen, je parle du pays, sur nos objectifs et sur les enjeux. Et il ne faut pas qu'on attende la prochaine canicule ou la prochaine catastrophe énergétique, bon, parce que ça a des conséquences sociales derrière. En ce moment, vous avez parlé du prix de l'essence, parce que notre pays n'est pas préparé, ça a des conséquences. Est-ce que ça, on est en train d'en parler avec un collègue, est-ce que ça induit une augmentation massive de l'utilisation des transports en commun parce que l'essence serait trop chère ? Non, ça n'est pas vrai. Par contre, ça induit une augmentation massive de la colère sociale et des conséquences, y compris économiques, dans le pays. Donc, un, on est en retard. Deux, pareil, sans langue de bois. 2026, année électorale, difficile, parce que c'est toujours des années où les investissements, alors si vous avez une alternance, et là, bon, tout le monde sait ça ici. Mais 2027, pardonnez-moi, mais je ne suis pas là pour faire de la politique politicienne, mais enfin, il y a quand même des choix politiques, vous parlez de l'ADEME, mais enfin, il y a plein de scénarios où à partir de 2027, l'ADEME n'est plus. Il y a plein de scénarios où à partir de 2027, on vous explique que le changement climatique, c'est pas la priorité. Et il y a un moment où il faut quand même réaliser ce qu'on va faire là. Donc, si vous voulez des freins, bah déjà, il faut aller voter, et voter en conscience. Parce que ça n'est pas vrai que tout le monde est écolo, et ça n'est pas vrai que tout le monde a compris qu'il y avait un enjeu. Je ne parle pas d'écologie au sens Amish, je parle d'écologie au sens de conditions de la paix sociale, je viens de le dire, et conditions de l'attractivité, de la croissance économique. Pourquoi Rouen, aujourd'hui, est un territoire extrêmement dynamique ? Parce que l'écologie est un facteur d'attractivité, comme l'ont compris d'ailleurs la plupart des grands ports, si je prends des comparaisons portuaires, d'Europe du Nord. Rotterdam, Hambourg, Anvers, etc., qui sont des territoires très attractifs économiquement et écologiquement. Troisième frein, la prévisibilité, mais on l'a déjà dit, il faut avoir une vision à plusieurs années, ça a été dit par tout le monde, de gauche et de droite. Si vous naviguez à moins d'un

0: un an, bah évidemment que c'est compliqué d'avoir des investissements sur plusieurs. Quatrième point, les limites administratives. Il faut de la coopération interterritoriale. Votre question sur les métropoles versus les autres territoires, parenthèse, il y a plein de ruralité dans les métropoles. Ne croyons pas que les métropoles ne seraient qu'urbaines, c'est pas vrai du tout. Mais ce qui est vrai, c'est qu'il y a des frontières administratives et qu'une petite, entre guillemets, communauté de communes n'a évidemment pas les mêmes moyens qu'une interco très intégrée. Donc il faut des coopérations. Nous, sur l'axe Seine, on bosse avec Le Havre, pas du même bord politique, avec les 12, 13 interco qui sont toutes sur l'axe Seine, pour avoir, on a une société d'économie mixte qui s'appelle AZER, Axe Seine Énergie Renouvelable, qui investit avec la Banque des Territoires, avec les citoyens, vous pouvez investir votre propre épargne, aussi un patriotisme écologique ou économique, pour développer les ENR sur tout le territoire de la Vallée de Seine. Et là, on s'affranchit, entre guillemets, des frontières administratives, de la Comcom, de Coast-Robert, qui est beaucoup plus petite, évidemment, qui n'a pas les mêmes moyens que, par exemple, la métropole du Grand Paris. Et puis, je termine par un point qu'on n'a pas évoqué, et c'est un socialiste qui vous dit ça, l'argent public ne peut pas tout. Le mur énergétique, le mur des investissements nécessaires implique aussi qu'on crée, par exemple, je donne juste un exemple, des outils de réorientation de l'épargne pour que l'investissement privé en France soit plus directement orienté vers les investissements dont on a besoin en France. Si on attend tout de la puissance publique, qu'elle soit étatique ou collectivité, ou même européenne, on s'en sortira pas. Je termine par un chiffre. Rouen, métropole, il y a 450 bus. En 2020, moi je suis élu en 2020, vous savez combien il y avait de bus électriques? Zéro. Aujourd'hui, on est à 130. Mais 130 sur 450. Un bus, ça dépend quelle formule vous prenez, hydrogène, pas hydrogène, électrique.
1: Donc, d'ici 2027, vous devez avoir acheté...
0: Oui, mais un bus, c'est plusieurs centaines de milliers d'euros. Si on vous le prenez neuf, rétrofit, enfin bref. Mais voire plus. Donc c'est un mur financier, rien que ça. Et je vous parle pas de l'isolation des logements, des réseaux de chaleur, on en a pas parlé, mais les réseaux de chaleur, c'est des gros travaux avec des nuisances pour les gens, mais derrière des avantages, évidemment, une fois que les travaux sont finis, sur la stabilité des prix, l'approvisionnement de l'énergie. Bon, donc tout ça, est-ce que vous pensez que l'argent public va suffire? Évidemment que non. Il faut un effort patriotique commun, donc il faut aussi cet outil. Voilà quelques leviers à lever. Bien voter, avoir conscience que ça doit être la priorité, avoir la visibilité pluriannuelle, dépasser les frontières administratives et une mobilisation sur un pacte patriotique entre la puissance publique, les acteurs privés, les entreprises et les citoyens.
1: Benoît Neveu, on a beaucoup parlé d'électrification, mais vous avez en tête d'autres pistes, ça a été évoqué par vous également, concernant par exemple la récupération de la chaleur fatale ou le traitement des déchets. Est-ce que vous pouvez nous en dire plus ?
2: Oui, effectivement, on a commencé à évoquer la question de la récupération de l'énergie fatale. L'énergie fatale, on rappelle, c'est vraiment l'énergie qui va être produite de manière incidente par des process industriels. Et les métropoles sont aujourd'hui habituées à récupérer l'énergie fatale pour mettre dans les réseaux de chaleur, mais simplement par rapport aux usines de traitement de déchets et avec la valorisation énergétique. Mais il y a d'autres solutions possibles, et Nicolas Mayer-Rossignol évoquait tout à l'heure le fait qu'il y avait des industriels sur un certain nombre de territoires et qu'on pouvait récupérer cette énergie. On cite toujours l'exemple de Dunkerque, qui, avec le site d'ArcelorMittal, alimente très largement son réseau de chaleur. C'est une chose, mais je suis convaincu que sur tout le territoire français, il y a plein d'autres industriels avec lesquels pourraient être noués des partenariats, et en particulier avec les fameux data centers qui sont un gisement de premier plan. Pourquoi ? Tout simplement parce que depuis octobre 2025, les data centers de plus d'un mégawattheure, c'est-à-dire pratiquement la totalité des data centers, sont aujourd'hui obligés de valoriser leur énergie fatale et de réutiliser hors site une partie, 20% voire 40% de leur énergie fatale. Sous peine d'amende, faible, mais malgré tout quand même incité, et il y a cette obligation. Parallèlement, vous avez les métropoles, la programmation pluriannuelle de l'énergie qui fixe un objectif de triplement de l'énergie apportée dans les réseaux de chaleur et de développement des réseaux de chaleur à l'horizon 2035. Donc je crois qu'on est à un point de jonction sur un certain nombre de territoires de métropole, et avec une vraie convergence d'intérêts entre notamment les data centers et les métropoles. Et après, tout reste à construire au niveau contractuel. C'est là que nous intervenons, puisque vous êtes face à des industriels ou potentiellement des opérateurs de data centers qui sont pas toujours familiers aussi des préoccupations et des contraintes des métropoles. Il y a plein de sujets à anticiper, à contractualiser, à sécuriser. Quid en cas de non-atteinte des performances? Quid de la continuité du service public si effectivement l'énergie fatale n'est pas au rendez-vous? Quid des modalités de financement des investissements qui sont à réaliser pour ponctionner cette énergie et la réinjecter sur les réseaux? Enfin, il y a toutes ces choses-là qui sont aujourd'hui à organiser et qui mériteraient, je pense, d'être développées et partagées avec cet outil complémentaire.
1: Je vous laisse à chacun un petit mot de la fin. Peut-être, bah, justement, après ce que vous avez dit, si vous aviez un seul message à faire passer, par exemple, Benoît.
2: On dit souvent que les métropoles sont, enfin, on entend des laboratoires de la transition énergétique. Non, ils sont les véritables acteurs de la transition énergétique et ils doivent, et c'était mon dernier message, aussi être les artisans, et je pèse mes mots vraiment, les artisans avec des solutions sur mesure pour poursuivre ces objectifs.
1: Christian, vous, quel serait votre mot de la fin?
3: Je crois que voir l'électrification des usages comme une grande chance pour, bien sûr, la souveraineté de notre pays, de l'Europe en général, mais pour vos territoires, pour vos métropoles, y compris pour, on va dire, la cohérence sociale que Monsieur le maire a évoquée. L'électricité, c'est un bien commun français qui est à votre disposition.
1: Valérie, à votre tour.
4: Peut-être retenir ce terme de coopération, l'exécution opérationnelle réussie de l'électrification, mais aussi de l'adaptation au changement climatique, elle se joue au niveau local. La coopération entre les acteurs publics et privés locaux qu'on accompagne me semble un axe essentiel pour mettre autour de la table et dans les plans d'aménagement locaux tous ces acteurs-là autour de projets qui sont définis d'abord localement.
1: Et pour conclure, c'est vous qui avez le mot de la fin, Nicolas ?
0: J'utiliserai le mot de réconciliation. Il faut arrêter d'opposer dans notre société, mais opposer en l'occurrence écologie et économie. Quand on fait le choix, et les territoires industriels comme le mien sont assez caractéristiques de ça, quand on fait le choix à la fois d'investir massivement pour la transition écologique et énergétique et de montrer que c'est un facteur d'attractivité économique, de compétitivité dans la mondialisation, compétitivité durable, pas compétitivité sur la course au dumping, compétitivité par la qualité, l'innovation, par la création de valeur, et de qualité de vie, parce que les gens vous le demandent, y compris d'ailleurs les propres salariés des boîtes que ça intéresse, d'ailleurs vous êtes de plus en plus de jeunes, qui font le choix professionnel en fonction de leur engagement personnel, de leur conviction, notamment dans le secteur énergétique d'ailleurs. Ben, en fait, quand on comprend que tout ça, ça doit être réconcilié, le public, le privé, l'écologie, l'économie et l'humain, alors c'est là où la France, elle redevient maîtresse de son destin.
1: Eh bien, merci beaucoup à tous.
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11: Bienvenue dans la librairie de l'écho, l'émission de BFM Business qui vous offre chaque semaine le meilleur de la littérature économique. Alors évidemment, pas d'émission sur les livres sans auteur. Ils seront nos invités dans la première partie de l'émission. Et puis vous retrouverez ensuite Jean-Marc Daniel en face à face, cette fois-ci avec le démographe Hervé Lebras pour le confronter à son nouveau livre. Et puis évidemment, nos études, nos chiffres, le coup de cœur de la rédaction. N'oubliez pas tous nos comptes Librairie de l'écho sur les réseaux sociaux pour retrouver les références précises des livres dont on parle dans l'émission. Et tout de suite, place à nos invités. Les gouvernements successifs nous rappellent que l'état des finances publiques françaises est désastreux, qu'il faut réduire les déficits, que l'état dépense trop et mal et qu'il n'a plus les moyens de relancer la croissance dans une France désindustrialisée qui ne travaille pas assez. Et pourtant, et si les marges de manœuvre étaient plus importantes qu'on le croit? Et si nous n'avions pas exploré toutes les pistes pour redonner de l'air aux classes moyennes avec de meilleurs emplois? Eh bien, c'est ce que pensent nos deux invités du jour. Anne-Laure Delatte, bonjour.
8: Bonjour Emmanuel, merci pour l'invitation.
11: Mais avec grand plaisir, Anne-Laure. Vous êtes directrice de recherche en économie au CNRS et vous êtes la fondatrice et la présidente du think tank, du labo de recherche.
8: Un labo de recherche, oui.
11: Qui s'appelle Public Finance Lab. Pierre Veltz, bonjour.
12: Bonjour.
11: Vous êtes ingénieur, sociologue, économiste et vous publiez Vers une économie humano-centrée aux éditions de l'Aube. On commence avec vous, Anne-Laure Delatte. Alors, vous relativisez clairement l'urgence de redresser les finances publiques, mais la dette qui augmente plus vite que chez nos voisins, les déficits plus élevés qu'ailleurs en Europe, les taux d'intérêt qui remontent, vous dites, c'est pas grave?
8: Ah non, attention. Alors mon message, ça n'est pas grave. Mon message, plutôt, c'est ne le faisons pas de la façon dont on est en train de le faire. Mais qu'on ait un problème de déficit public en ce moment, je le remets pas du tout en question, puisque, si vous voulez, on est à 5% du PIB, mais c'est surtout qu'on a une dynamique qui n'est pas encourageante, parce qu'on n'arrive pas à réduire ce déficit. Les taux souverains ont augmenté, alors ils ont augmenté partout, mais le fait qu'ils soient assez élevés pour nous fait qu'on a de plus en plus d'intérêts à payer. Et tout ça ne serait pas grave si on avait une activité qui suivait, en fait, si on avait de la croissance. Mais des paiements d'intérêts qui augmentent avec un PIB qui reste, qui bouge pas chaque année, forcément, à un moment, ça coûte cher pour les finances publiques. Alors, et surtout, ça nous coupe des marges de manœuvre pour faire ce qui est essentiel.
11: Alors, justement, moi, ce que j'ai trouvé passionnant dans votre livre, en fait, c'est que vous allez d'ailleurs nous rappeler la méthode avec laquelle vous avez fait l'exercice, mais en gros, vous passez au banc d'essai toutes les affirmations sur les excès et les inefficacités de notre modèle social, de nos finances publiques en général. Alors, rappelez-nous quand même la méthode que vous avez travaillée, qui est une méthode de recherche, quoi.
8: En fait, moi, je suis partie du constat de départ qu'on paye tous et toutes en France beaucoup de prélèvements obligatoires et pourtant, les services publics se dégradent, le modèle social se dégrade. Et donc, en général, le discours qu'on entend, c'est un discours de gabegie, de gâchis de l'argent public. Donc, ce que j'ai voulu faire, c'est comparer effectivement les dépenses publiques françaises avec un échantillon de pays comparables et regarder l'efficacité relative de ces dépenses. Parce que si on dépense plus, alors est-ce que ça vaut le coup? Et donc j'ai comparé les dépenses publiques sur 25 ans avec un échantillon de 10 pays qui sont 10 pays comparables dans la mesure où ce sont les pays les plus riches de l'Union européenne et j'ai retiré les paradis fiscaux juste parce qu'on ne peut pas vraiment comparer des systèmes sociaux et des systèmes fiscaux avec ces pays-là. Et ensuite, ce que j'ai fait, c'est que premièrement, j'ai regardé en pourcentage de PIB et là, effectivement, on dépasse. Enfin, ça, c'est tout le monde le sait. Nos dépenses publiques sont supérieures à la moyenne européenne. Mais ce qui est intéressant, c'est qu'on dépasse d'à peu près 5 points de PIB en moyenne sur 25 ans et ça ne fait que s'élargir.
11: Ouais.
8: Mais ce qui est intéressant, c'est que 4 catégories expliquent 80% de cet écart.
11: D'accord.
8: Alors, ces 4 catégories...
11: C'est pas forcément celles auxquelles on pense spontanément.
8: Non, alors, en fait, la défense, je pense qu'on l'a tous en tête, mais c'est la plus petite explication. C'est vrai qu'on dépense plus en défense, mais c'est la plus petite explication. Et ensuite, les trois autres explications, bon, il y en a qui sont connues, c'est retraite et santé et logement. Et en fait, si vous prenez ces quatre catégories, ça explique 80% des 5 points d'écart. Alors là, la question, c'est, bon, d'accord, mais alors si on dépense plus en santé, en retraite et en logement, est-ce que ça vaut le coup? Est-ce qu'on en a pour notre argent? Mais pour faire ça, il faut diviser par le nombre de personnes concernées. Et non plus en pourcentage du PIB. Ça ne veut pas dire grand-chose si on veut regarder combien on dépense par habitant et ensuite des critères de performance. Et alors là, ce qui est surprenant, c'est qu'en réalité, divisé, réparti par le nombre de personnes concernées, par retraité, enfin par personne de plus de 65 ans, par nombre d'habitants, par foyer, retraite et santé, on est au niveau de la médiane de ce groupe, de cet échantillon. On est parfois en dessous même. Ça veut dire qu'en France, on dépense pareil que les autres pays européens, enfin en tout cas que la moitié de l'échantillon, en retraite et en santé, ce qui était un résultat plutôt étonnant puisqu'on a tendance à nous dire que notre système de santé coûte très cher.
11: C'est ça, donc si vous ramenez par retraité, finalement, il n'y a pas d'écart entre un retraité français et un retraité de la moyenne des pays européens.
8: Non, il n'y a pas de, voilà, il n'y a pas d'écart. Il y a un écart avec l'Allemagne, on dépense un petit peu plus, mais si vous faites une, voilà, si vous prenez tout l'échantillon, on n'est pas, on est vraiment, en fait, on dépense à peu près la même chose que les autres, sauf en logement.
11: Alors là, c'est quand même un mystère, le logement.
8: Voilà. Alors, et en logement, on est on dépense trois fois plus que la médiane européenne. On dépense beaucoup plus que le deuxième pays, qui est l'Italie, mais qui dépense déjà beaucoup moins que nous. Alors, voilà, on a un vrai problème sur le logement.
11: Alors, ça, c'est... Attendez, parce que là, vous avez indiqué ce qu'étaient les dépenses, ce qui nous donne un peu l'idée des moyens engagés. Après... faut regarder si, effectivement, parce que c'était l'autre partie de votre démarche, c'était de dire, mais bon, est-ce que cet argent, il est bien dépensé? Et est-ce que là où on dépense plus, bah, ça se justifie ou est-ce que ça se justifie pas?
8: Voilà, exactement. Alors, du côté de la santé et de la retraite, j'ai pris les indicateurs classiques que prend la Commission européenne. Et si on se compare, en fait, on a une espérance de vie qui est un an au-dessus de la moyenne européenne. On vit plus longtemps que les Allemands. On vit en meilleure santé que la plupart des pays européens. Et on a un problème sur la mortalité infantile, qui est un des indicateurs importants pour comparer les systèmes de santé. Mais sur les deux gros indicateurs, espérance de vie et espérance de vie en bonne santé, on performe mieux. Sur les retraites... ce que regarde la Commission européenne, c'est le ratio de niveau de vie entre actifs et retraités. Et là, on est pour la même dépense que les autres. On est à un ratio que je pense vos auditeurs et auditrices ont peut-être en tête, c'est qu'on est à 100% ou un petit peu en dessous. C'est-à-dire que le niveau de vie des retraités est à peu près équivalent à celui des actifs. On a fait quand même quelque chose de très bien, c'est qu'on a énormément réduit le taux de pauvreté des retraités. Et là, on est les champions en Europe. Là où on a 10% de nos retraités qui sont sous le seuil de pauvreté, en Allemagne, c'est 18%. Donc, si vous regardez santé-retraite, on pourra discuter de ce ratio de niveau de vie. On pourrait souhaiter quelque chose d'inférieur, mais en tout cas, on n'est pas délirant.
11: Ils sont où Enfin, je veux dire... Quand on regarde les rapports de la Cour des comptes, de l'inspection des finances, etc., on croule sous les exemples de gaspillage d'argent public. Ils sont où les gaspillages d'argent public alors ?
8: Alors moi j'ai une autre explication. D'abord, alors, le logement, on dépense beaucoup trop par rapport aux performances qu'on a.
11: Ah oui.
8: Puisque comment vous mesurez la performance des politiques de logement, c'est combien pèse le prix du logement dans les revenus des gens. Et en fait, là, on est à peine meilleur que l'échantillon, donc on dépense trois fois plus pour une crise du logement qui est à peu près identique à celle que connaissent les autres pays. Probablement les APL. En fait, ces allocations logement, elles nourrissent la demande, mais on n'a pas construit en face. Donc en fait, vous solvabilisez la demande et ça fait augmenter les prix.
11: Alors, un mot sur l'éducation quand même.
8: Oui, alors et surtout, sur l'éducation, on a un vrai gâchis, mais on a un gâchis dans l'autre sens, c'est-à-dire qu'en moyenne, on dépense 20% de moins que les autres pays européens de mon échantillon, mais surtout, c'est très ciblé. En primaire, un élève de primaire, en gros, on dépense 6 600 € pour un élève de primaire en France, et nos voisins en dépensent 10 000. Au collège, on a un écart de 20%, et à la fac, on a un écart aussi très impressionnant de 4 000 à 6 000 quasiment. On a 35% d'écart. C'est à qu'au lycée qu'on dépense un petit peu plus, parce que c'est là que sont concentrés les agrégés. Mais vous me posiez la question, où est-ce qu'on gâche l'argent ? En fait... Moi, mon explication, c'est que on a fait beaucoup de dépenses fiscales, c'est-à-dire qu'on a accordé beaucoup d'avantages fiscaux à essentiellement des entreprises, également des ménages, et une partie des avantages fiscaux n'a pas eu d'effet. En fait, ça n'a pas eu l'effet qu'on aurait souhaité, c'est-à-dire que on a mis en place une stratégie économique qui n'était pas bête, hein, qui consistait à baisser le coût du travail pour être compétitif face à la mondialisation, à la concurrence internationale. Et il se trouve qu'aujourd'hui, par exemple, les cotisations sociales, elles sont très importantes au niveau du SMIC. Et ça, ça a peut-être un effet sur l'emploi, probablement. Mais plus vous montez dans l'échelle de salaire, moins ça a d'effet. Or, 90% des salaires sont touchés par ces exonérations de cotisations sociales. Et qui les paye, ces cotisations sociales ? Puisqu'on continue à les payer, puisqu'on a, on a toujours un régime social qu'il faut financer, c'est aujourd'hui une grosse partie de la TVA. Et en fait, un quart de la TVA, donc 50 milliards d'euros, que vous et moi payez chaque jour, ne finance pas des services publics ou de l'hôpital, mais finance ses cotisations sociales. Et donc ça peut expliquer pourquoi les gens ont l'impression de payer beaucoup d'impôts et qu'ils n'en ont pas pour leur argent.
11: Alors, Anne-Laure Delatte, au vu finalement de toutes ces analyses, quelles conclusions vous en tirez pour l'action publique ? Qu'est-ce qu'on fait pour améliorer le sort finalement des classes moyennes qui, quoi qu'on en dise, finalement sont celles qui ont le plus souffert ces dernières années ? Qu'est-ce qu'on fait ? Est-ce qu'il faut plus d'État ? Est-ce qu'il faut autrement d'État ? Est-ce qu'il faut moins d'État ?
8: Alors, je pense que la priorité, c'est d'augmenter les salaires, parce que vous redonnez du pouvoir d'achat quand même, par définition, en donnant du salaire. Le problème, c'est que pour donner du salaire, il faut qu'il y ait de la croissance, il faut qu'il y ait de l'activité. Or, la politique budgétaire qu'on est en train de mettre en place consiste à baisser les dépenses publiques, et en particulier les dépenses sociales, et ça a un effet délétère sur l'activité. Donc, première chose... augmenter les salaires, mais pour ça il faut garantir de l'activité. Il faut évidemment des aides ciblées là en ce moment, mais ciblées sur les personnes les plus gros rouleurs, etc. Mais mon troisième point, pour répondre à votre question directement, il faut préserver les dépenses collectives, parce que ça fait partie du pouvoir d'achat de la plupart des Français.
11: Est-ce qu'il faut revoir le périmètre, par exemple, de l'action publique ? Est-ce qu'il y a des domaines dans lesquels l'intervention publique ne se justifie plus, ou est-ce qu'il y a, à l'inverse, des domaines dans lesquels il faut renforcer l'action publique ?
8: En fait, si vous baissez les dépenses sociales, les besoins, ils ne disparaissent pas, dans certains domaines, pour répondre à votre question. Donc, si on baisse les dépenses sociales de retraite, de santé et d'éducation, ce sera remplacé par des dépenses privées. Donc, on n'améliorera pas le pouvoir d'achat des Français. Et en plus, on se tire une balle dans le pied pour la croissance future.
11: Si vous demandez des efforts, en fait, est-ce qu'il faut augmenter la fiscalité sur les entreprises, sur les plus riches ? Parce que c'est ça un peu la thèse de votre livre, c'est de dire finalement mutualisons davantage.
8: Riches ensemble.
11: Riches ensemble, ou alors ce sera l'appauvrissement individuel qui nous attend.
8: Oui, en fait, le système fiscal, il est assez, il est très lourd en fait en France. Enfin, en tout cas, on paye tous beaucoup d'impôts, mais il y a des zones fiscales de non-droit, c'est-à-dire qu'il y a des assiettes qui échappent à l'impôt ou qui ne payent pas vraiment proportionnellement à leurs revenus de la même façon que les autres Français et Françaises. Donc, les travaux de l'IPP, Gabriel Zucman ont montré que les ultra-riches échappaient à l'impôt. Il y a d'autres zones de non-droit, et en particulier les très grandes entreprises. En fait, on a épluché les déclarations fiscales de toutes les entreprises françaises avec mes co-auteurs, mais l'INSEE l'avait déjà montré. L'INSEE montre que vous avez des très grandes entreprises qui, en fait, en pourcentage de leurs revenus, payent moins d'impôts sur les sociétés que des PME ou des micros. Donc, si vous voulez maintenir ces dépenses sociales qui, de nouveau, font partie du pouvoir d'achat des Français, il faut que tout le monde contribue.
11: Alors, Pierre Veltz, alors vous vous dites, bon, il y a deux discours aujourd'hui qui bornent un peu le champ des possibles. C'est le discours hyper techno, il faut qu'on investisse massivement dans le digital, etc., qu'on rattrape notre retard sur les États-Unis, etc. De l'autre côté, à l'autre bout du spectre, il y a le discours un petit peu écolo, de radical, de décroissance verte, etc. Vous proposez une voie alternative qui est plus désirable. Évidemment, vous dites qu'il faut recentrer l'économie sur nos besoins essentiels.
12: Oui. Moi, je suis parti d'une réflexion assez globale, au fond, sur les grands secteurs de l'économie, en mettant au centre la question des emplois et du travail. On a tendance un peu à oublier. Comme vous savez, moi... Je vais inviter pour mes bouquins précédents. Moi, j'ai toujours été un militant de l'industrialisation. J'ai combattu l'idée du post-industriel. Je reste convaincu que la France a absolument besoin de sauver, parce qu'aujourd'hui l'industrie française est sur le fil du rasoir, hein, de sauver une industrie et de rester dans la course technologique internationale, quoi, ça, je pense. Sinon on devient une espèce de périphérie sympathique du monde. Mais le problème que je pense, que je mets en avant dans le livre, et, curieusement assez peu de gens le disent, c'est que l'industrie et la techno ne vont plus créer d'emplois, ou vont créer très très peu d'emplois. Donc on se retrouve avec une franc, et ça ne veut pas dire qu'il ne faut pas
11: poursuivre cette voie. Oui, parce que ça crée de la valeur quand même.
12: Oui, c'est essentiel.
11: Bah oui.
12: C'est essentiel pour qu'on reste dans la course mondiale, c'est essentiel. Mais quand on interroge les gens, il y a une enquête de la BPI par exemple qui dit vous êtes pour la réindustrialisation, tout le monde est pour la réindustrialisation. Pourquoi ? Parce que ça va nous créer des emplois. Illusion. Il y aura plus de création d'emplois, ou très très peu de création d'emplois dans la techno et dans l'industrie. Pourquoi ? Parce que les gains de productivité sont massifs et qu'ils vont continuer. C'est comme l'agriculture.
11: Alors,
12: vous avez une espèce de tendance lourde de diminution d'emplois. Donc on se retrouve avec ce potentiel d'emplois maintenant qui sont essentiellement dans les services, parce qu'exclusivement, dont beaucoup dans les services à la personne. Et là, on a une situation qui n'est pas bonne, quoi, parce qu'on est au fond, on a laissé se dégrader ces emplois, en se disant d'ailleurs peut-être l'industrialisation va remettre les choses en route, alors qu'en réalité, ce n'est pas ce qui va se passer.
11: Mais c'est le paradoxe que vous soulevez, parce que comment les métiers de la santé et de l'éducation ont-ils pu se dégrader autant, alors que les besoins n'ont jamais été aussi grands ?
12: Oui, alors ça, c'est il faut partir de questions simples, hein, qui n'ont pas forcément des réponses simples. Mais la question simple, c'est un scandale, je pense, pour un pays développé comme le nôtre. C'est pire aux États-Unis, hein. Et d'avoir des emplois qui sont absolument essentiels, qui correspondent à des vrais besoins, qui en plus sont des investissements pour le futur. Hein, si on arrête d'investir dans l'éducation, on est mort, dans la recherche, etc. Et qui sont quand même aujourd'hui des emplois, on va dire, maltraités, précarisés, ubérisés, etc. On a applaudi les infirmières le soir du Covid, moi je me souviens de l'avoir fait, et puis c'est toujours des métiers galères, etc. Donc ça, c'est pourquoi ? Parce qu'on est parti sur ces emplois de service, je ne le dis pas comme ça dans le livre, mais je le dirais peut-être... c'est, au fond, il y a une espèce d'équilibre par le bas qui s'est instauré, avec des boucles non vertueuses, du genre faible reconnaissance, on dit c'est des métiers pas qualifiés, faible salaire, du coup faible performance, performance qui se dégrade, etc. Il faut absolument sortir de ce cercle vicieux. Alors qu'on parle beaucoup, beaucoup de l'industrialisation, de la réindustrialisation, très peu de gens parlent de ça. Pourquoi ? Parce qu'on pense que cette situation est naturelle. Y compris la gauche, hein, nous explique que, ben oui, c'est des emplois qui ne sont pas qualifiés. Moi, j'ai eu, comme beaucoup de gens de mon âge, j'ai eu des personnes proches dans des EHPAD, dans des endroits comme ça. Si vous m'expliquez qu'une soignante, même une soignante, n'est pas qualifié, qu'est-ce qui est qualifié, quoi ?
11: Ce qui explique aussi la dégradation du rapport au travail, d'ailleurs.
12: Oui, alors il y a une espèce de crise profonde, pas seulement de la quantité de travail, parce que ça va à peu près, mais de la qualité du travail. Les gens qui font ce genre de boulot, et on a abordé ça, sans, comme dit Yves Clos, c'est la qualité empêchée, quoi. C'est ça qui rend les gens malheureux, parce qu'on n'arrive pas à faire ce qu'on devrait faire. Et quand vous êtes face à des gens qui sont en souffrance, ou à des étudiants et des jeunes qui ne savent pas où ils vont, alors, évidemment, la qualité empêchée, c'est ce qu'il y a de pire. Donc, on a un énorme chantier
11: mais
12: qui n'est pas adressé.
11: Comment on recrée, finalement, des trajectoires économiques riches en bons emplois ?
12: Eh bien, il faut passer par une réflexion plus globale qu'on n'a pas. On n'a pas engagé, même les économistes ont peu travaillé sur ces sujets-là. Je me suis pas mal... moi, j'ai mon livre, quand je l'ai fini de l'écrire, je me suis aperçu que je disais à peu près la même chose qu'un certain nombre d'auteurs, notamment Danny Roderick, qui est un Américain que j'aime beaucoup, et qui dit ça. Alors lui, il va plus loin, il dit il faut oublier l'obsession manufacturière. Je dis non, il faut différencier les deux choses. Il faut avoir des services plus productifs. Il faut réfléchir intelligemment à la productivité des
11: services.
12: C'était
11: Robert Boyer aussi.
12: Oui, Robert Boyer, ben je me suis inspiré de Robert Boyer, ouais. L'idée d'un mode de développement anthropocentrique, etc. Mais il faut maintenant, je pense qu'on a un gros travail à faire, les experts, les politiques, la société civile en général, sur comment est-ce qu'on fait pour arrêter de considérer que cette situation est naturelle et comment on fait pour essayer de passer à un autre équilibre, parce qu'on peut avoir un autre équilibre. On peut monter les salaires, il faut monter les salaires, mais il faut qu'en face, il y ait de la performance, il faut qu'il y ait de la demande. Et donc ça veut dire, et le mot est... Beaucoup de gens, ça les énerve quand on dit ça, mais il faut qu'on ait des services plus productifs.
11: Parce parce que c'est quoi, c'est on n'a pas de demande solvable.
12: Oui, c'est tout un enchaînement. Vous voyez, c'est passer d'un équilibre par le bas à un équilibre par le haut. Ça se fait pas en claquant des doigts. Ça se fait en réflexion.
11: Est-ce qu'il y a des pays qui ont réussi ça?
12: Peut-être une partie des pays scandinaves dont on parle beaucoup, qui ont quand même des. On voit que les par exemple l'éducation est quand même bien rémunérée, etc. Je pense qu'on peut le faire. Il y a des bouclages macroéconomiques à retrouver. Déjà, quand même, en augmentant les salaires, on va augmenter aussi la consommation, etc. Donc, ça fait quantitativement plus de services. Bon, il faut réfléchir. Parce qu'il faut réfléchir, d'ailleurs, sur la notion de productivité. Parce qu'on a appliqué... Regardez ce qui se passe dans les hôpitaux. On est dans un modèle de productivité. Moi, le monde ne me fait pas peur. Hein. On a besoin de productivité, mais on a un modèle de productivité qu'on a transposé du monde industriel. Hein, qui est un modèle, en gros, néo-taylorien, enfin, tout ce que vous voudrez. Regardez comment fonctionnent les hôpitaux, le paiement à l'acte, etc.
11: On a oublié qu'une forme de productivité qui est relationnelle. Par n'importe quel bout, la productivité, c'est quantitatif, de toute façon, telle
12: non,
11: la mesure.
12: Non, la productivité, c'est...
11: Qu'est-ce qu'on crée comme mesure autre du bien-être, je ne sais pas.
12: Non, la productivité, c'est faire mieux avec moins.
11: Ouais.
12: Donc, il faut faire avec moins. Par exemple, je pense que sur la question de l'État, évidemment, n'est pas centrale dans le livre, mais c'est quand même.
11: Ah si, c'est central. Attends, ouais, vous plaisantez, on va y arriver.
12: Moi, je pense qu'il faut faire mieux avec moi. Ouais, mieux avec moi.
11: C'est ça qui me tue le fil un peu. Alors, après, parce que vous dites quand même, pour mettre en place ces politiques, je vous cite, hein, l'État doit être au centre du jeu.
12: Oui, parce que...
11: Et moi, je me dis, mais d'où l'État est-il forcément le mieux à même de rediriger et d'orchestrer finalement ce changement stratégique? Moi, je me dis, il y a quand même des principes simples en économie. Il y a le marché, il y a la concurrence. Ça marche en principe, non?
12: Le marché, il est déjà là. Regardez l'éducation, ça marchandise à toute vitesse. Hein. D'abord, dans le monde entier, c'est une grande industrie marchande aujourd'hui, enfin, un grand secteur marchand. Et chez nous, elle se marchandise à grande vitesse parce qu'avec des inégalités croissantes. Il faut qu'on... Je n'ai pas la solution. Hein. Si je l'avais, je serais content. Je pose déjà le problème. Et c'est parce que ce problème n'est pas vraiment posé. Une grande partie des gens disent il faut améliorer les conditions de travail, il faut lutter contre l'ubérisation, il faut de la sécurité juridique aux gens. Non, il faut réfléchir plus profondément à qu'est-ce que c'est que ces métiers et comment on peut les rendre plus productifs. Alors, je donne quelques exemples. Hein. On peut enrichir, par exemple, le métier des infirmières. C'est absurde aujourd'hui la séparation... qu'il y a entre le boulot des médecins et le boulot des infirmières est une absurdité dans des zones. Il y a énormément d'exemples. Il n'y a pas la réponse magique. Hein.
11: Mais si, il y a quand même des choses que vous n'avez pas évoquées l'un comme l'autre, mais sur l'efficacité de la dépense publique. Honnêtement, quand les médecins s'occupaient de l'hôpital, ça fonctionnait mieux que quand c'était.
12: Alors, c'est un peu ce que je dis. On a appliqué des méthodes de productivité qui ne sont pas les bonnes.
11: Et franchement, sur les gaspillages d'argent public, moi j'avais une autre explication. Alors, c'était le. Enfin, je veux dire, quand vous regardez ce qui se passe finalement entre les fonctionnaires ou tous les personnels qui sont au contact des usagers, qui vivent tous dans un état de paupérisation intense. C'est-à-dire que tous nos policiers, nos infirmières, nos enseignants sont tous plus mal payés qu'ailleurs dans les pays européens.
12: Bah déjà...
11: Mais quand vous regardez ce qui se passe quand même entre le guichet, entre le fonctionnaire qui est sur le terrain et le bureau du ministre, là franchement, l'hôpital. Tous ces gens qui sont payés deux fois, trois fois le salaire d'une infirmière pour faire de la paperasse, etc. Pierre, bon, quand même.
12: Sur les possibilités de gains dans l'État. Moi, j'ai une position un peu différente parce que moi, j'ai géré des établissements publics. Hein. J'étais chercheur en plus comme ça. Et dans ma vie, j'ai géré plusieurs fois des établissements publics de 300, 400 personnes, des choses comme ça. Donc je sais comment ça marche. Prendre un exemple, un établissement public de 300 personnes, etc. J'avais 60 personnes sur la partie administrative. Très honnêtement, on pouvait le faire avec 10 personnes. Hein. J'avais comparé avec... oui, mais je vous assure.
11: Ah oui, d'accord.
12: Et donc ça, les gens ne le voient pas de l'extérieur. Mais à Bercy, ils ne le voient pas du tout. Il y a un énorme... Ce n'est pas du gaspillage, parce que les gens travaillent.
11: Ouais.
12: L'image du fonctionnaire qui fait rien, c'est foutaise.
11: Ah non.
12: Mais il y a les gens, l'agence comptable, dans un petit établissement, il y avait 6 personnes à l'agence comptable, 6 personnes pour vérifier que les factures ou les ordres de paiement émis par les autres étaient justes.
11: Alors,
12: absurde.
11: Alors de là,
12: tous les contrôleurs,
11: un État plus agile.
12: Tous les contrôleurs, oui, etc., tous les mécanismes internes de contrôle sont absolument obèses.
8: Peut-être, savoir. Moi je suis pas spécialiste de ça, ce que je comprends de la littérature, c'est qu'on a des résultats sur le public management. En effet, le fait d'avoir appliqué des méthodes du privé au public, en fait ça marche pas. Et surtout, oui, mais et en fait, il y a eu beaucoup d'externalisation aussi. C'est-à-dire que, bon, encore une fois, je suis pas spécialiste, mais entre les 6 qui travaillent, comme vous le disiez, dans le service comptable, alors qu'on pourrait le faire avec 2, et le fait qu'on a donné aussi beaucoup de tâches à du consulting privé qui coûte hyper cher. En fait, ça a été aussi beaucoup documenté. Pour le coup, moi, je n'ai pas posé ces questions-là et je pense qu'elles valent vraiment le coup. Mais je ne connais pas de littérature qui puisse vraiment trancher le problème.
12: Parce que les gens n'ont pas regardé ça et que quand on discute avec... Moi, j'ai discuté avec les gens de Bercy, ils ne voient pas ça. Ils voient les grandes enveloppes, etc. On a fait la loi, la LOLF, tout ça, mais ça, c'est d'emballage.
11: Merci beaucoup.
12: Le problème, c'est la productivité à la base.
11: Merci beaucoup à tous les deux. Je rappelle vos deux livres. Anne-Laure Delatte, Riche ensemble, quel beau programme, aux éditions du Seuil. Pierre Veltz, Vers une économie humano-centrée, refonder une classe moyenne autour des besoins essentiels. Et bien, s'il n'y a pas dans ces deux livres plein d'idées pour inspirer nos candidats à l'élection présidentielle, moi, je ne sais plus quoi faire. On se retrouve tout de suite pour la deuxième partie de l'émission.
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11: On se retrouve pour la deuxième partie de cette librairie de l'écho. Alors évidemment, vous retrouverez nos études, nos chiffres, le coup de cœur de la rédaction. Mais tout de suite, on démarre avec cette semaine un duel, mais qui n'est pas le duel classique des critiques avec Christian Chavagneux et Jean-Marc Daniel. C'est, vous savez, on aime bien faire cette formule aussi, quand on a des invités un peu costauds à traiter. Et ben voilà, notre invité va se retrouver face à Jean-Marc Daniel qui va décrypter son livre et ensuite ils vont débattre de son livre. Et notre invité exceptionnel du jour, c'est Hervé Lebras, historien, démographe, un habitué de la librairie de l'Écho, qui publie donc son nouveau livre, La Grève des naissances, c'est aux éditions de l'Aube, cher Hervé. Jean-Marc Daniel, faites-nous le pitch de ce nouveau livre d'Hervé Le Bras.
17: Oui, alors c'est un livre que j'ai...
11: Qui, je le précise, a été votre professeur à l'école polytechnique.
17: Oui, dans la formule qui consiste à faire venir un auteur, c'est la fois précédente, c'était Jean Perlevat.
11: Oui, alors, on a trouvé les deux seules personnes à Paris qui ont été les professeurs de Jean-Marc Daniel à Polytechnique.
17: Oui, parce que ceux qui m'ont fait aimer l'économie, c'est Jean Perlevat, Hervé Le Bras, et hélas, Lionel Stoléru, et là, vous ne pourrez pas le faire venir.
11: Non,
17: et
11: malheureusement.
17: Je le regrette et le déplore. Et donc, pour revenir à ce livre d'Hervé Le Bras, donc c'est un livre de démographie, à une époque où la démographie est redevenue un sujet d'étude et un sujet d'intérêt pour la population. D'ailleurs, nous avons récompensé l'année dernière,
11: absolument,
17: dans le cadre de livre de l'Écho, un livre sur la démographie. Et donc, là, il s'agit d'un livre qui est un peu en deux temps. Il y a une première partie qui est une partie assez technique, mais qui est une exploration à la surface de la planète de l'évolution des taux de fécondité. On parcourt le monde, c'est le tour du monde, non pas en 80 jours, mais en 160 pages, où on va regarder comment évoluent les taux de fécondité, avec en introduction un rappel quand même il faut prendre un peu de recul. Il y a une évocation qui est assez amusante au début dans l'introduction où Hervé dit Lysistrata avait réussi à maintenir son mouvement de grève. Vous savez, Lysistrata, c'est ce personnage de l'Antiquité qui pourrait inciter les hommes à ne plus faire la guerre, convie les femmes à ne pas passer de nuit avec les hommes. Elle ne pas. Et donc, au bout d'un moment, normalement, s'il n'y a pas de rencontre entre les hommes et les femmes, il n'y a pas, 9 mois après, il n'y a plus personne au rendez-vous. Et donc, si Lysistrata avait tenu 1 an, il y aurait eu pendant 1 an aucune naissance. 9 mois après, pendant 1 an, il y aurait eu aucune naissance. Donc, il faut prendre un peu de recul par rapport aux événements conjoncturels. Alors, ce tour de piste cherche à essayer de déterminer les choses qui vont faire évoluer la démographie. Et le propos d'Hervé Le Bras, c'est de dire, écoutez, il y a beaucoup de sujets qu'on met en avant, l'évolution du revenu, la religion, tout ça n'est pas véritablement convaincant.
11: Moi, j'avais retenu 3 explications d'Hervé. C'était, pour expliquer ce phénomène mondial, c'était éducation, contraception, urbanisation.
17: Oui, enfin, ce qu'il dit bien, c'est qu'effectivement, le revenu, par exemple, en Afrique, est assez déterminant, parce que le revenu est associé à l'urbanisation et surtout à l'éducation des femmes. Ce qu'il met en avant, c'est quand même que l'éducation des femmes joue un rôle déterminant. Après, tous les autres éléments qu'on met en avant ne sont pas véritablement déterminants, avec comme conséquence, à partir du chapitre 7, il dit, comment est-ce qu'on peut faire une politique nataliste? Et il dit, vous ne faites pas d'illusions. Ce sera totalement vain. Donc, il dit aussi bien si elle est punitive, comme l'a été, par exemple, la Roumanie de Ceausescu, qui avait interdit l'avortement, ou si elle est incitative, comme les subventions, il prend l'exemple de la Hongrie, tout ça. Et il dit, la démographie, finalement, c'est quelque chose qui est entre la liberté des hommes.
11: Hervé Le Bras, vous avez bien une explication, quand même, à cette baisse mondiale de la natalité.
18: Jean-Marc l'a dit, c'est la question des rapports hommes-femmes est, à mon avis, extrêmement importante pour une raison, parce que au fond, il faut trouver, je le dis à un moment donné, il faut trouver, si on veut une explication, la fécondité dans le monde entier et en France, c'est à peu près à partir de 2012 qu'elle se met vraiment à chuter. Donc il faut une variable qui chute à peu près à partir ou autour de 2012 ou dans les années 2010. Et puis deux, il faut que ça soit très large, pas mondial forcément. Il peut y avoir des copies, des imitations, mais au moins très large. Et pour moi, au fond, ce que je privilégie, c'est le fait que les femmes, depuis, disons, le début, un peu après les années 2000, dans beaucoup de pays, sont devenues plus diplômées que les hommes. Et donc, elles ont le droit de faire, elles pensent avoir le droit de faire des carrières comme les hommes, ce qu'elles ne font absolument pas. La Corée, qui a le plus faible indice de fécondité, elle est descendue à 0,72, et avec de multiples efforts, elle vient de remonter à 0,80. Et ça a coûté
11: donc
18: cher.
11: Donc vous nous dites que c'est la réduction des inégalités entre hommes et femmes qui explique en partie la baisse de la fécondité.
18: C'est plutôt qu'il faudrait les réduire, c'est pas du tout, il y a eu une réduction, mais on est arrivé à un stade où les femmes estiment qu'elles doivent faire carrière comme les hommes. Il n'y a plus de raison qu'elles ne fassent pas. Avant les années 2000, presque partout, les femmes sont moins diplômées, donc moins éduquées, donc elles acceptent les tâches ménagères et s'occuper des enfants.
11: Alors, maintenant, objection, votre fini. Honneur, la France, quel pays qui a quand même tenu le plus longtemps un taux de natalité élevé, était aussi le pays dans lequel les femmes travaillaient le plus.
18: c'était pas le pays où les femmes travaillaient le plus, mais c'était un des pays où elles travaillaient le plus. Mais c'est tout à fait juste, c'est-à-dire dans un premier temps, disons jusqu'à peu près à 2000, quand on regardait pour l'ensemble de l'Union européenne, la corrélation était effectivement celle-là. C'était plus le taux d'activité était élevé, plus la fécondité est élevée. C'était pas simplement la France, c'était les pays, mettons par exemple, les pays qui avaient des très faibles taux d'activité, encore un peu maintenant, Grèce, Espagne, Italie, avaient des fécondités très faibles, et en plus de ça, très tardives, mais justement pour cette raison-là, parce que les femmes italiennes, si elles avaient un enfant en 1990, mais peut-être encore même maintenant, eh ben c'était fini. On leur disait, tu restes à la casa, t'occuper de ton enfant, et puis fini le boulot. Et d'autant plus que en Italie, ou dans le sud de l'Europe, il y avait de très bonnes enquêtes. Comment est-ce qu'on trouve son premier emploi stable ? Par la famille. Donc quand la famille vous dit de vous occuper de vos enfants, fini.
11: Jean-Marc, quel regard vous portez sur les perspectives que nous trace Hervé Lebras ?
17: Ces perspectives sont non pas angoissantes, puisqu'à un moment donné, il dit, écoutez, le fait de ne pas avoir beaucoup d'hommes, ce n'est pas forcément une preuve de faiblesse. Il dit, alors il prend l'exemple, y compris sur le plan militaire, il dit, vous comparez la population de la France en 1870 et la population de la Prusse, et vous apercevez que les Allemands ont gagné, non pas parce qu'ils étaient plus nombreux, mais parce qu'ils avaient une armée mieux organisée, et ils utilisaient mieux les technologies modernes. Donc, il faut avoir un rapport au nombre, qui n'est pas un rapport uniquement de considérer que plus on est nombreux, il n'est de richesse que d'hommes, a priori, quoi qu'il arrive. La question que je me pose à la sortie du livre, c'est effectivement, est-ce que il y a une sorte de... Parce que Hervé dit aussi, entre 2000 et 2010, il y a eu une forme de baby-boom qu'on n'a pas tout de suite compris, qu'il n'y a pas... Et donc, cette tendance lourde peut de temps en temps s'inverser, avec comme conclusion, il dit, on ne sait pas à quel moment vivra le dernier homme, parce qu'il y a un moment où il y aura un dernier homme, mais les démographes ne peuvent pas dire à quel moment il vivra. Donc, il y a une espèce d'incertitude permanente dans cette science, qui est une science qui est vécue comme étant quand même assez relativement... prévisible, assez relativement sérieuse et solide dans ses résultats. Et ce que je trouve... Alors, la question que je me suis posée à la sortie, c'était face à cette espèce d'élément qu'on a du mal à maîtriser. À la fin, il dit aussi, finalement, les seuls qui vont remonter leur fécondité, ça va être les Afghans, parce que vu la façon dont ils traitent les femmes, il finira par y avoir des enfants. Et donc, je me suis dit, c'est quand même assez dramatique de se dire que finalement, on a le choix entre essayer de prévoir le dernier homme ou sombrer dans cette espèce de barbarie vis-à-vis des femmes et de tout ça.
11: En termes d'organisation de la société, si on considère comme acquis que nous allons faire de moins en moins d'enfants, que donc nous allons vieillir, que nos sociétés vont vieillir. En termes d'organisation de la société, qu'est-ce que ça implique, Hervé Lebras ?
18: Sur les 20 années à venir, si on prend les 20 années à venir, j'entends dire, le système des retraites, ça change rien au système des retraites. Les gens qui payent la cotisation sont déjà nés. Les enfants ne payent pas de cotisation de retraite jusqu'à maintenant. Donc, pendant 20 ans, c'est bénef. Il y a plus de places dans les crèches, il y a moins d'étudiants et d'élèves dans l'enseignement. Les couples ont plus d'argent parce que ça coûte cher un enfant. Au lieu d'avoir cet enfant, ils peuvent épargner. Et puis arrive au bout de 20 ans, là il y a un gros problème, et très gros. Donc là, bien sûr, il va falloir aviser. Je m'en suis un peu, j'ai botté en touche. J'ai dit bon.
17: Oui, c'est ce que j'allais dire. C'est pas le sujet du livre. C'est pas le vieillissement. C'est l'évolution de la population. Voilà.
18: J'ai botté en touche en disant depuis maintenant assez longtemps, il y a une réforme des retraites tous les 5 ans. Donc d'ici 20 ans, on aura 4 réformes, donc on pourra peut-être s'en occuper.
11: Est-ce que les démographes, Hervé Lebras, prennent aussi en compte dans les trajectoires de population qu'ils nous donnent le fait aussi que la population vieillit et vit de plus en plus longtemps ? Est-ce qu'on équilibre un peu dans les projections la chute de la natalité par l'allongement de la durée de vie de ceux qui sont nés?
18: Oui, on en tient compte dans les projections depuis longtemps. À mon avis d'ailleurs, mais ça c'est un avis plus personnel, on surestime actuellement beaucoup dans les projections la baisse de mortalité. De plus en plus, on voit d'ailleurs dans la littérature spécialisée des articles stagnation de l'espérance de vie. Il faut bien voir que depuis 2012, l'espérance de vie des femmes en France n'a gagné que 6 mois. Avant, elle gagnait 1 an tous les 5 ans. Donc, bien sûr, on tient compte de la mortalité. mentalité, mais à mon avis, on en tient trop compte. Et d'ailleurs, je l'avais dit à propos des perspectives, et j'avais fait un article dans Le Monde du corps, du comité d'orientation des retraites, qui était exagérément optimiste. Alors, bien sûr, les retraites coûtaient beaucoup plus cher.
11: On va vivre jusqu'à 100 ans, 120 ans.
18: On risque d'avoir une très mauvaise surprise avec tout ce qui se passe actuellement.
11: L'intelligence artificielle qui va vous remplacer tous vos petits organes qui ne fonctionnent pas.
18: Non, ça ne marchera pas. On risque de... Non. Par contre, c'est vrai que les pays du Sud, là, l'espérance de vie, le Mexique, l'Inde, s'est accrue dans des proportions formidables, la Chine. Mais pour les pays très développés, ça plafonne. Et comme les perspectives sont moyennes du point de vue de santé et autres, moi, toutes ces histoires de Californiens qui croient qu'ils vont vivre deux siècles, ça me fait rire.
11: N'empêche qu'on est sûr qu'il y a quasiment deux fois moins de Chinois dans...
18: Mais c'est parce qu'ils font... C'est parce qu'ils font moins d'enfants.
11: Ça change quand même la donne économique considérable.
18: Et comment? Alors, je sais pas ce qu'ils feront avec ça, mais c'est très clair que, et c'est la grande surprise, on le voit dans le livre, les Chinois, à partir du moment où ils abandonnent la politique de l'enfant unique, ils étaient à 1,7 enfants en 2017, la fécondité s'effondre. Donc, ils en rajoutent maintenant. Alors, c'est pas comme Macron qui envoie une lettre une fois par an aux gens qui ont 29 ans. Les Chinois, maintenant, c'est chaque jour dans les entreprises qu'il y a une annonce pour faire des enfants.
17: C'est sérieux. Dans ce livre, justement, c'est justement ce que m'entend bien Hervé, c'est que l'imagination pour essayer de faire en sorte que les gens aient des enfants est colossale. Oui, les résultats sont totalement
18: vains. Le meilleur résumé.
17: Ils ne sont jamais au rendez-vous.
18: Excellent résumé.
11: Ouais, pour paraphraser François Mitterrand, contre la dénatalité,
17: on a tout essayé
11: et il n'y a rien qui marche. Merci beaucoup à tous les deux, c'était passionnant. Merci Hervé Lebras, merci Jean-Marc Daniel. Allez, c'est l'heure de notre étude de la semaine.
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11: Et on reçoit pour l'étude de la semaine José Bardagy, directeur des études et prospectives du groupe BPCE pour cette enquête qui est toujours un événement. C'est l'enquête BPCE, l'Observatoire Résilience et Fragilité des PME dans le contexte financier et social actuel, bien évidemment. José Bardagy, quel est aujourd'hui l'état de santé de nos PME ?
19: À l'état de santé de nos PME, aujourd'hui, on peut dire qu'elles font preuve de résilience et alors que les vents sont contraires, on le voit bien avec l'activité économique qui a ralenti en croissance annuelle au deuxième trimestre, la France se trouve à 0,5%, c'est moitié moins que la zone euro, que l'Allemagne, que l'Italie. Dans le même temps, on a un choc de taux d'intérêt qui augmente assez sensiblement, notamment au cours des 2-3 derniers mois. Et pourtant, lorsqu'on regarde les statistiques, que ce soit de création d'entreprise, voire même de défaillance d'entreprise, pour l'instant... Le maître mot, c'est résilience. Résilience, mais jusqu'à quand ? Voilà, jusqu'à quand ? Parce que ce ralentissement devrait se poursuivre, d'après les prévisions qui sont disponibles aujourd'hui, qu'elles soient réalisées par l'INSEE ou par la Banque de France. La croissance en 2026 est attendue à 0,4. Et que la hausse des taux, elle est plutôt observée sur les dernières semaines et derniers mois, mais les effets sont à venir. Voilà.
11: D'accord.
19: Donc, globalement...
11: Globalement, vous craignez... un surcroît de défaillances dans les prochains mois ?
19: Oui, si on regarde les défaillances, si on regarde le chiffre de défaillances, aujourd'hui, on est aux alentours de 70 000 défaillances. Quand je dis 70 000 défaillances, c'est en cumul sur 12 mois, de septembre 2025 jusqu'au mois d'août 2026, 70 000. Ça augmente à un rythme de l'ordre de 2%. Voilà, ça, c'est jusqu'au mois d'août. Mais comme dit, cette situation qui s'est dégradée aussi bien sur le front économique sur le front financier devrait augmenter assez sensiblement le nombre de défaillances d'ici la fin de l'année et on s'attend même à 71 000 défaillances d'entreprises sur l'ensemble de l'année 2026.
11: Est-ce qu'il y a des catégories d'entreprises qui vous paraissent plus vulnérables et qui vous inquiètent particulièrement ? Est-ce qu'il y a des secteurs qui vous inquiètent particulièrement ?
19: Oui, il y a des secteurs qui sont évidemment un peu plus affectés par cette situation et par le contexte actuel que d'autres. Alors, je vais d'abord évoquer l'immobilier. Alors, l'immobilier, pourquoi ? Parce que, avec l'augmentation des taux d'intérêt, le pouvoir d'achat immobilier des ménages, lui, va diminuer, et donc les transactions vont diminuer. À ceci vient s'ajouter le marché de l'immobilier neuf, qui est vraiment à un niveau bas, voire très très bas, historiquement bas, depuis déjà quasiment 4 ans. Donc, l'immobilier est le premier secteur qui devrait continuer à connaître des difficultés, voire des difficultés grandissantes d'ici la fin de l'année. Le commerce également. Avec le choc inflationniste, avec les prix du pétrole qui augmentent, et cette inflation qui vient rogner le pouvoir d'achat des ménages, eh bien, le commerce, on voit bien que c'est également un secteur qui devrait pâtir de la situation actuelle. Permettez-moi de rajouter un dernier secteur, je pense au transport routier de marchandises. Ouais. Le transport routier de marchandises, hein, c'est un secteur voilà, qui connaît des marges qui sont vraiment très très faibles. Et le choc des prix des matières énergétiques, et que ce soit l'essence ou gasoil, vient affecter le modèle économique qui est déjà très tendu concernant ce secteur d'activité.
11: Est-ce que on peut mesurer, est-ce que vous pouvez mesurer l'ampleur finalement de ce choc énergétique?
19: Bah, l'ampleur de ce choc énergétique, c'est quand même assez remarquable de voir que lorsque la guerre américano-iranienne a été déclenchée fin février, on avait des hypothèses d'augmentation du prix du baril de l'ordre de $30 en moyenne. Et $30 en moyenne, on disait l'impact sur la croissance française, c'est 0,3 points. $30, 0,3 points sur l'ensemble de l'année 2026. Ça, c'est ce qu'on disait à la fin du premier trimestre de cette année. Mais ce qu'on observe aujourd'hui, c'est que désormais, comme je l'ai dit précédemment, la croissance française sur l'ensemble de l'année 2026 est attendue à 0,4, alors même que le consensus, en début d'année, tablait sur une croissance de 1%.

0: Transmission d'entreprise.
1: Ah, concernant les cessions et transmissions d'entreprises, un grand nombre d'études ont été diffusées l'année dernière. Moi, je retiendrai deux chiffres, hein. Je retiendrai deux chiffres. Le premier, c'est 370 000 cessions-transmissions attendues d'ici 2030, entre 2026 et 2030, donc en l'espace de 5 ans. C'est une moyenne de 74 000 par an. Voilà, 74 000 par an. Lorsqu'on regarde le nombre de cessions et transmissions d'entreprises en 2025 et au premier semestre 2026, bah, globalement, on est moitié moins. Moitié moins.
0: Ah ouais.
1: Donc, donc la marche à monter pour arriver à ce potentiel, elle est haute. Elle est vraiment très, très haute. Et comme vous le dites, la situation actuelle, eh bien, elle vient diminuer potentiellement les capacités d'achat des repreneurs, tout en tendant la qualité des entreprises qui, d'un point de vue conjoncturel, parce que la conjoncture n'est pas bonne, vient dégrader un peu la solvabilité ou la liquidité des entreprises qui doivent être cédées ou transmises. Donc, à l'évidence, la situation conjoncturelle du moment n'est pas favorable pour les cessions-transmissions.
0: Merci. Merci beaucoup, José Bardagy, de nous avoir livré les conclusions de cette étude sur la fragilité des PME. Aujourd'hui, c'est réalisé donc par BBCE, l'Observatoire. Merci beaucoup. Allez, on se retrouve tout de suite avec encore plus de chiffres et d'idées.
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0: Et cette semaine, on revient sur l'étude de Randstad concernée à l'hybridation des compétences, l'alliance de l'intelligence artificielle et des qualités humaines, nouveaux standards de réussite. Voilà le titre de cette étude, avec quand même des conclusions assez spectaculaires. Les salariés qui intègrent l'intelligence artificielle dans l'exercice quotidien de leur métier obtiennent des promotions jusqu'à 3,5 fois plus rapidement que leurs collègues. Ces travailleurs augmentés, entre guillemets, bénéficient également d'un salaire moyen supérieur d'environ 25% à leurs collègues, y compris en début de carrière. À mesure que l'intelligence artificielle automatise le traitement des tâches le plus souvent répétitives, eh bien, les entreprises cherchent à valoriser davantage les qualités humaines de leurs équipes. C'est pourquoi les attentes en matière d'intelligence émotionnelle et de créativité ont bondi respectivement de 73 et 68% dans les offres d'emploi au cours de ces derniers mois. Avec des investissements technologiques qui s'accélèrent dans tous les secteurs d'activité, les entreprises cherchent activement à recruter les profils opérationnels capables de piloter le déploiement de l'IA au sein de leurs organisations, tout en faisant preuve évidemment de qualité humaine. Et ben, croyez-moi, ces profils sont pénuriques et sont effectivement l'objet d'une très forte demande, hein, 300% par exemple en un an pour les formateurs en IA, 226% pour les responsables de solutions intelligence artificielle, et les délais d'embauche qui s'allongent, ce qui retarde la transformation digitale des entreprises. Donc là, il y a bien un goulot d'étranglement.
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0: Et cette semaine, celui qui nous fait part de son coup de cœur, c'est Mathieu Jolivet, notre éditorialiste international. Bonjour Mathieu.
3: Bonjour Emmanuel.
0: Un livre tout chaud qui vient d'être publié. Exactement, c'est une lettre ouverte à Trump d'un Américain de papier, et c'est écrit par Romuald Ciora. Et ce n'est pas vraiment une lettre d'amour.
3: Non, c'est un véritable brûlot anti-Trump. En fait, c'est une lettre de 60 pages que Romuald Sciorra, qui est aujourd'hui chercheur associé à l'IRIS, écrit à la première personne. Il s'adresse directement à Donald Trump, il le vouvoie, il l'interpelle, il règle tous ses comptes avec lui. Ce qu'il faut voir, c'est que Romuald Sciorra, avant d'être franco-américain, il était français. Il a grandi à Cannes. D'accord. Adolescent, il raconte qu'il était fasciné par l'Amérique. Son idole, c'était Ronald Reagan. Il l'aimait tellement qu'il en est même venu à se battre jusqu'aux mains dans la cour de l'école contre un élève qui était le fils d'un élu communiste cannois.
0: Ah oui, d'accord.
3: Ensuite, il a fait une longue carrière à l'ONU. Et là, il a réalisé son rêve, Romuald Sciorra. Il a été naturalisé américain. Il est devenu franco-américain. D'où ce titre, Lettre ouverte à Trump d'un Américain de papier. Et en fait, il règle ses comptes à l'heure des 250 ans de l'indépendance des États-Unis. Il reproche à Trump de piétiner en fait tout l'héritage des pères fondateurs.
0: Alors, sa thèse, c'est que Trump, en fait, est un peu une marionnette et que c'est pas vraiment lui qui tire les ficelles.
3: Ouais, ça c'est vraiment la thèse centrale de cette lettre, de ce brûlot pour Romuald Sciorra.

0: En fait, Trump n'est que le marchepied d'une droite radicale aux États-Unis qui veut dérouler un projet. Donc cette droite radicale, il les qualifie carrément de crypto-fascistes, avec toute une bande qui attendait son heure, explique-t-il dans cette lettre, pour trouver la bonne personne qui puisse endosser leur projet. Ils se sont appuyés en fait sur l'hubris, sur l'ego démesuré de Donald Trump pour imposer leur projet. Ils citent notamment le Project 2025, et qui est l'espèce de bible du think tank Heritage Foundation, dans lequel vous avez quasiment tout le programme de Donald Trump. Ils parlent aussi notamment de Curtis Yarvin, qui est un des penseurs de la tech, qui lui remet carrément en cause tous les principes fondamentaux de la démocratie. Il insiste beaucoup sur un personnage central dont on parle un peu moins en France, qui est Susie Wiles. Susie Wiles, c'est la chef de cabinet de Donald Trump. Selon lui, c'est vraiment elle qui organise et met en œuvre toute cette transformation radicale du pouvoir. Donc c'est tout ça qu'on trouve dans cette lettre ouverte.
1: Alors Romuald Sciorra parle aussi très concrètement des symboles de l'Amérique que Trump piétine.
0: Ben oui.
1: Avec cette question aussi, Mathieu, qui est quand même, qu'est-ce qui restera de Donald Trump ? C'est-à-dire, une fois qu'il sera parti, est-ce qu'il laissera une empreinte profonde, ou est-ce que la parenthèse se refermera ?
0: Ben, il laissera peut-être déjà une empreinte architectural, parce que vous savez, il a signé des décrets pour rendre l'architecture de Washington plus belle. Il laissera des statues. Il parle notamment, Romuald Sciorra, de ces symboles hallucinants sous sa présidence. Il y en a une que j'ai découverte dans sa lettre, c'est le Don Colossus. C'est une statue de Trump de 7 mètres de haut, Don Colossus, recouverte de feuilles d'or, avec Donald Trump qui prône dans un de ses golfs à Miami. Il y a vraiment des passages assez féroces dans ce brûlot sur la personnalité de Trump. Il le qualifie de Uberois made in USA. Il parle de lui comme un Mussolini de carnaval. Et puis il égrène vraiment tous les thèmes aujourd'hui où on sent qu'il est vraiment atteint dans sa chair, Romuald Sciorra, en tant qu'Américain de papier. Il parle notamment de la justice avec ce Todd Blanche, qui est l'ancien avocat personnel de Donald Trump, qui a été nommé numéro 2 du ministère de la Justice. Il revient sur tous ces épisodes, on en parlait beaucoup ici, de ces universités qui ont été un petit peu braquées par Donald Trump, mais derrière, il y a toute une œuvre en cours pour réécrire l'histoire américaine. Et il raconte notamment que dans tous les musées américains qui aujourd'hui veulent parler crûment de la période de l'esclavagisme, eh bien, en fait, il ferme ces musées ou il annule ses expositions. Donc, il y a vraiment aussi une opération de réécriture de l'histoire. Il termine quand même par une note un tout petit peu positive en disant qu'il est absolument certain que Donald Trump reste au fond de lui attaché à une certaine idée de l'Amérique, mais qu'il est un peu prisonnier de son hubris et téléguidé par cette bande de crypto-fascistes.
1: Eh bien, un scénario, enfin, une thèse, finalement.
0: Oui, c'est ça.
1: Assez intéressante, évidemment, et originale. Donc, Romuald Sciorra, lettre ouverte à Trump d'un Américain de papier. Je ne sais pas s'il rentrera facilement lors de son prochain voyage.
0: Aux éditions Point Nemo.
1: Aux États-Unis, et c'est aux éditions Point Nemo. Merci Mathieu Jolivet. Allez, c'est l'heure de nos ultimes choix.
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1: Allez, Jean-Marc Daniel, quelle est votre dernière sélection pour aujourd'hui ?
3: Alors, je reste dans un champ un peu démographique, puisque j'ai choisi le livre de Patrick Martin. Patrick Martin, c'est donc le président du MEDEF. Mmh. Et à titre personnel, comme en tant que président du MEDEF, il est très engagé sur la défense, la promotion de la jeunesse. Donc, il a sorti un livre qui s'appelle « Génération empêchée », qui n'est pas une espèce de réquisitoire contre les boomers, réquisitoire qui est devenu une espèce de mode. Il dit non, le véritable enjeu, c'est pas de dénoncer les boomers, c'est de voir ce qu'on peut faire pour les jeunes, améliorer l'enseignement professionnel, faire en sorte que les entreprises les accueillent, les forment, leur donnent le goût du travail, etc. Donc, c'est à la fois concret et une petite dimension philosophique qui fait que c'est un livre qui mérite d'être lu.
1: Moi, je termine, vous connaissez ma passion, mon péché mignon pour les atlas, les infographies, je vous ai déjà présenté celui sur les empires, magnifique, qui était sorti la semaine dernière. Eh bien, allez, un nouvel atlas qui est Atlas historique du climat. C'est écrit par Christian Grataloup, Martine Tabot, Alexis Metzger. Tout comprendre sur l'histoire des humains et du climat. Il y a 150 cartes, infographies pour tout comprendre. C'est absolument formidable. On voit que finalement notre climat évolue, il change. Il y a des réchauffements, il y a des refroidissements. C'est absolument passionnant et ça remet très bien en perspective aussi toutes les problématiques actuelles liées au dérèglement climatique. Voilà, c'est la fin de cette librairie de l'écho. On se retrouve la semaine prochaine. Et d'ici là, bonne lecture.
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6: C'est une journée un petit peu spéciale à l'antenne de BFM Business parce que bien entendu, on fait le but par but du budget, du nouveau budget, de la nouvelle loi de finances qui a été présentée aujourd'hui par le gouvernement. Mais en même temps, on commence cette demi-heure spéciale Wall Street, spéciale marchés américains. On va regarder un petit peu comment ça se passe. On fera un point sur les questions budgétaires françaises en ouverture quand même, pour pas oublier les fondamentaux. Ce sera de toute manière le fil conducteur. Et puis vous savez, de toute manière, tout cela a un impact sur les taux. On a quand même signé un 4,92% sur l'OAT français 10 ans au plus haut de la journée. Tout ça a quand même pour origine les tensions qui ont lieu sur le marché américain. Tout est lié. USA Today va vous expliquer tout ça. En attendant, un coup d'œil sur l'ouverture des indices américains. Ça se passe plutôt bien du côté de Wall Street avec un Dow Jones qui gagne 0,36%. Vous voyez, 51 088 points. Du côté des autres indices américains, on est sur une tendance positive également. On va parler d'énormément de sujets aujourd'hui. Alors, en particulier, savoir un petit peu comment réagit l'économie américaine à tout ce... Parce que là aussi, les tensions obligataires sont absolument monstrueuses. Est-ce que Donald Trump va faire un petit pas en direction d'une accalmie sur le dossier iranien afin de calmer un petit peu tout le monde? Et puis aussi les nouvelles d'entreprises. Et il y a encore du nouveau du côté de l'IA. On va vous expliquer tout ça, notamment avec John Plassard de Cité Gestion qui sera en direct avec nous. Pour l'instant, USA Today commence.
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6: Allez, comme promis, on fait un petit point sur le budget. Margot Fédéré, bonjour.
7: Bonjour Antoine.
6: Alors, après plusieurs semaines de préparation, le gouvernement a donc officialisé sa proposition de budget pour 2027. Présentation qui s'est faite, alors on le sait, sous un contexte de tension maximale sur le marché obligataire, de manière générale, mais particulièrement sur la France. On a quand même signé 4,92 au plus haut aujourd'hui. C'est le plus haut niveau enregistré sur l'OAT 10 ans depuis 2002. Qu'est-ce qu'il faut retenir de tout ça? Vous avez suivi la présentation du budget, comment ça s'est passé, qu'est-ce qu'il faut retenir?
7: Alors, il y avait beaucoup de choses, 54 milliards d'euros d'efforts, je le rappelle, pour l'année prochaine. Alors ça, on le savait déjà. Pour rappel, à l'intérieur de ces 54 milliards, en fait, il y a 11 milliards d'euros de mesures qui avaient déjà été annoncées cette année et qui vont continuer à produire des effets l'année prochaine. Et à côté, 43 milliards de vraies mesures, selon Bercy. En revanche, ce qu'on connaît désormais, c'est la répartition exacte de l'effort à l'intérieur des 43 milliards. Donc quasiment deux tiers des mesures vont être trouvées sur la partie dépenses, donc avec des économies ou plutôt en fait un freinage de la dépense. 9 milliards sur l'État, 5,5 milliards sur les collectivités et 12 sur la sphère sociale et le reste, donc un gros tiers, sur les recettes, donc de la fiscalité. Alors concrètement, si je reprends le volet dépenses, le gouvernement annonce plusieurs gels, par exemple un gel des allocations familiales, une sous-indexation partielle des retraites que le gouvernement soumet encore au Parlement pour les modalités. Aussi, un gel sur les allègements de charges, on en parle souvent à l'antenne, pour 3,5 milliards d'euros d'économie l'année prochaine.
6: Bon, ça c'est le volet économie. Sur les recettes, est-ce qu'il y a du nouveau? Est-ce qu'on avance?
7: Finalement, les hauts impôts se retrouvent vraiment au cœur du budget, alors que le gouvernement a assuré encore il y a quelques semaines qu'il ne comptait pas toucher à la fiscalité. Au total, l'année prochaine, le taux de prélèvement obligatoire en France va repasser au-dessus des 44%, donc ce sera plus que cette année. Donc ce matin, le gouvernement a d'abord détaillé la nouvelle mouture de la surtaxe d'IS sur les grandes sociétés qui est reconduite. Mmh. On garde le même périmètre, c'est-à-dire toutes les sociétés qui réalisent un chiffre d'affaires supérieur à 1,5 milliard d'euros. En revanche, le taux est abaissé et selon le gouvernement, ça va permettre de revenir à un taux combiné d'impôt sur les sociétés aux alentours de 33%. On était remonté au-delà avec la première version de la surtaxe d'IS. Toujours sur les entreprises, le PLF prévoit beaucoup d'autres choses, je ne vais pas tous les citer, mais un retour de la taxe sur le fret maritime qui avait été supprimé cette année. Le gouvernement propose 8% l'année prochaine. Un très gros alourdissement aussi de la taxe sur les opérateurs d'aéroports et d'autoroutes.
6: Les spécialistes des concessions, voilà, on en a parlé, depuis le début de la semaine, ça tangue en bourse.
7: Exactement. Pour récupérer 800 millions d'euros à peu près sur cette partie-là. Mmh. Et puis en parallèle des entreprises, il y aura aussi des hausses de fiscalité pour les ménages. Mmh. On n'oublie pas que les contribuables les plus aisés sont toujours soumis à la fameuse CDHR, c'est la contribution différentielle sur les revenus. 600 millions d'euros de recettes prévues l'année prochaine. Et puis le gouvernement compte aussi instaurer un prélèvement exceptionnel sur les comptes oubliés à la Caisse des dépôts et qui devrait rapporter 1,4 milliard d'euros l'année prochaine.
6: Merci Margot Federer, topo très complet sur ces questions budgétaires. La présentation du budget. Je salue mes invités du jour, Clémentine Gallès, Société Générale Private Banking, et Alexandre Barad, SDG. Je vais faire mon bonnet. On a fait 4,92 ce matin. Là, on est redescendu à 4,88 sur l'OAT. Oh, les marchés doivent être rassurés par la présentation de ce budget.
8: Clémentine Gallès. On a de nouveau des tensions après plusieurs jours de tensions. Donc le marché français est obligataire et spécifiquement chahuté. Après, il ne faut pas oublier que c'est un mouvement global aussi. Donc il y a des tensions spécifiques sur le marché français, mais qu'on retrouve, et je pense qu'on va les aborder aussi aux États-Unis.
6: Alexandre Baradez, c'est quand il y a un épisode Cévenol, comme on dit, l'eau elle se répand partout, mais alors plus particulièrement là où il y a des failles et des faiblesses. Et c'est en ça que la France est attaquée plus particulièrement. Je regarde le spread avec l'Allemagne. Je le disais hier à Guillaume Sommerer dans BFM Bourse. Maintenant, je ne le compte plus, le spread, ça ne veut plus rien dire. On est à 4,88, 3,58 pour le 10 ans allemand. Donc, très clairement, on est dans un environnement de taux très élevé. Et ça vient des États-Unis. On va y revenir. Mais voilà, plus particulièrement, ça touche les pays fragiles et on en fait partie.
9: Oui, c'est ça. On voit que tous les taux de la planète entière grimpent actuellement. On grimpé le Japon, le Royaume-Uni également, tous les pays européens, les taux qui grimpent. Mais les taux, effectivement, d'Allemagne montent moins vite, ce que vous venez de dire, que les taux français. Et en fait, le problème de la France, c'est qu'on était déjà mal placé au niveau européen dans les taux souverains. On était déjà, avant la guerre en Iran, dans quasiment le taux le plus élevé devant l'Italie, la Grèce ou autre. Mais les spreads, c'est-à-dire les écarts entre tous les taux de la zone euro étaient quand même plus limités. Et le début, l'étincelle, ça a remonté le début de la guerre en Iran. C'est là qu'on voit tout de suite tous les taux repartir à la hausse en zone euro. Et ensuite, ce phénomène d'accélération de la France par rapport aux autres. Et là, effectivement, c'est plus spécifiquement lié à la question du budget, aux anticipations, aux craintes par rapport au délai. 70 jours, on rappelle, pour que ce budget soit valide. Donc, ça va se faire en décembre, espérons-le, ou pour de bon cette fois-ci. Et puis surtout, par rapport à l'élection présidentielle qui approche. Donc, il y a un peu du sujet électoral qui nous se greffe là-dessus. Donc, c'est sûr qu'on est dans une situation qui n'est pas confortable. Et c'est ça, malheureusement, les mauvais élèves. C'est-à-dire que tant que l'environnement autour est pas trop mal, on arrive à tenir quand même, on chahute mais on tient. Et dès qu'un événement inattendu comme la guerre en Iran, avec l'énergie qui flambe, les banques centrales qui réagissent, arrive, on n'est plus assez armé en fait. On n'a plus les ressources qu'il faut, on n'a plus la base amortissante qu'il faut pour encaisser le choc. Et on se retrouve pris dans une spirale, ça chauffe beaucoup. Le spread c'est quand même 130 points de base c'est pas rien. Voilà, c'est des niveaux qu'on n'avait pas vu depuis, les, grosso modo, la crise de la dette. C'était pire à l'époque, mais il faut quand même remonter à 2012 pour trouver un tel niveau de tension sur les obligations. Donc, c'est quand même pas génial.
10: Christine Lagarde, hein, qui s'est exprimée dans La Croix hier et qui disait que notre situation budgétaire devenait vraiment difficilement gérable. Hein. Donc, elle avertit encore une fois, mais comme elle le fait depuis des années, comme Mario Draghi, je m'en rappelle, arrêtez pas de nous de sermonner sur notre situation budgétaire. Bon, voilà, budget présenté, les marchés pas tant rassurés que ça. Hein. 4,88 pour le 10 ans français, 3,58 pour le 10 ans allemand, ce qui nous amène à Wall Street avec un 10 ans américain qui lui aussi est au plus haut depuis 2002. Hein. On est à 5,32%, toute la courbe des taux américaine quasiment au-delà des 5%. John Plassard, bonjour Cité Gestion, bonjour John, il attendait la Cité Gestion pour pouvoir réagir un petit peu sur les marchés américains. En plus, John, vous allez nous parler d'un adage boursier sur l'effet octobre. Il y a un effet octobre sur les marchés américains. Est-ce qu'il va aggraver une situation déjà passablement compliquée ou est-ce qu'au contraire, ça peut nous tirer un petit peu de l'ornière? Je regarde les indices, là on est quand même pas trop mal. Plus 0,45 pour le Nasdaq, plus 0,13 pour le Dow Jones. Malgré tout, gare à l'October Effect.
11: Exactement, mais moi j'ai décidé aujourd'hui, avec tout ce stress qu'on a, de regarder le verre à moitié plein.
10: C'est bien, John, merci.
11: Voilà, je veux apporter un petit peu d'optimisme. Et c'est très intéressant. Pourquoi on dit l'October Effect? C'est que en fait, en octobre, il s'est passé plein d'événements, que ce soit en 1929, en 1987, en 2008. À chaque fois, il y a eu un décrochage. En 1929, vous avez le S&P 500 qui a perdu plus de 19%. En 1987, c'était 21%. Et puis en 2008, c'était 17%. Et donc, tout le monde a peur de ce mois d'octobre. Et pourtant, si vous regardez les statistiques, le plus mauvais mois, on en avait parlé hein, déjà il y a un mois, ben c'est le mois de septembre. Ça s'est confirmé sur la fin du mois de septembre, surtout en Europe. Et le mois d'octobre, c'est un des meilleurs mois. Et on gagne normalement 0,5% sur octobre. Vous me direz, c'est pas beaucoup, mais c'est mieux que ce qu'on a connu en septembre. Et puis, le mois est positif dans 58% des cas. Et ce qui est encore plus intéressant, c'est que dans les années de mi-mandat, donc nous y sommes, eh bien, c'est le meilleur mois et nettement le meilleur mois de l'année avec un gain moyen depuis 1950, depuis de près de 3% en octobre, avec un mois de novembre aussi extrêmement positif. Alors, on est dans une situation, effectivement, où si l'histoire se répète, faut faire attention, bien évidemment, ce sont des moyennes, mais si l'histoire se répète, et on pourrait être très bien positionné. Le seul bémol, et il en faut un quand même, le seul bémol, c'est que normalement, dans le mois d'octobre, eh bien, on a des très, très forts mouvements intra-journaliers, et c'est le mois le plus volatile de l'année, positif, mais volatile. Donc, à regarder de près, c'est toujours intéressant de s'intéresser à l'histoire.
10: Ouais, je reste pantois parce que là, en plus, on est quand même dans un contexte absolument insensé et on va avoir une sorte, sans doute, d'October Effect. Donc, on espère qu'il va être positif. Clémentine Gallès, qu'est-ce que ça vous inspire, justement, ce... J'allais dire, regardez les taux monter à ce niveau et avec ce niveau de volatilité, il y a bien un moment, il y a un coup de téléphone qui retentit. Margin call. Oh, les appels de marge, on ne fait pas n'importe quoi sur le marché, et surtout pas sur le marché obligataire souverain. Donc, voilà, effet de volatilité, il va falloir être très, très, très attentif.
8: Alors, pour participer aux bonnes nouvelles, quand même, on arrive à ce début de quatrième trimestre avec une performance jusqu'ici, depuis le début de l'année, qui reste très positive aux États-Unis, hein, à 12% si on regarde depuis le début de l'année, et c'est à peu près équivalent d'ailleurs en Europe. Mm-hmm. Donc voilà, il faut aussi se dire qu'on peut s'accorder un peu plus de volatilité. Et il faut aussi se rappeler que la raison pour laquelle les taux montent, la première raison, c'est parce que l'économie est résistante. Notamment aux États-Unis, on a une croissance, un contexte économique qui est très favorable. Alors, le risque, c'est que du coup, ils soient favorables pour laisser passer un peu d'inflation. Mais donc, un mélange d'une croissance qui tient bien et d'une inflation qui pourrait augmenter, ben, ça fait un cocktail avec plus de taux, des taux plus élevés.
10: Bon, Alexandre, l'October Effect, il vous fait un petit peu peur. S'il faut que ça explose, c'est à ce moment où... Est-ce que ça peut nous donner un petit peu d'espoir quand même?
9: Alors c'est vrai que sans être... Moi, c'est vrai qu'il y a quelque chose qu'on note en ce moment, c'est qu'il y a quand même des divergences assez fortes entre secteurs, entre indices même. C'est-à-dire que vous regardez aux États-Unis par exemple, vous avez un indice comme le Dow Jones par exemple, il peut ressembler à un DAX ou Dow Jones, il peut ressembler à un CAC 40, il est assez diversifié, c'est-à-dire plus traditionnel, il y a un peu de tech, mais beaucoup moins que dans un Nasdaq évidemment. Et regardez les trajectoires des indices depuis ce mouvement obligataire, justement depuis cette vraie accélération des taux, même aux États-Unis, hein, c'est un mouvement vraiment global. On voit que le Dow Jones, il se replie quand même parce que dans le Dow Jones, c'est aussi des valeurs de rendement, c'est-à-dire des valeurs qui ont des bons dividendes à 4, 5, 6%, mais quand en face, vous avez du souverain garanti sur 20 ou 30 ans à du 5,50, bah effectivement, certains se disent, bah moi, le rendement, je vais peut-être aller chercher aussi un peu du côté des treasuries. Et en revanche, il y a un segment qui est totalement immunisé pour l'instant contre tout mouvement de taux, alors que, et c'est là pour moi qu'il y a quelque chose qui, c'est mon avis, qui ne colle pas trop, c'est que la tech, dans son ensemble, alors les hyperscalaires ou semi-conducteurs ou autres, mais semble totalement immunisé contre ce risque-là, alors même, rappelons-le, que depuis quelques trimestres, la tech vient sur les marchés pour se financer. C'est plus seulement sur du cash, comme ce fut le cas pendant très très longtemps. Les hyperscalaires ont besoin des marchés pour se financer, et forcément, les coûts de financement augmentent pour tout le monde. Et se pose aussi la question, et je parle là-dessus, des marges également. C'est-à-dire que ce qui a fait la force de ce compartiment, où là, des promesses de croissance, c'est les niveaux de marge absolument indécents. C'est des marges supérieures au luxe. On a des taux de marge 10-80% parfois de marge brute. Or là, on voit que, et c'est le cas de Micron, par exemple, qui a publié hier, très bon résultat, pas de souci, bénéfice par action, pour le trimestre en cours supérieur aux attentes. Mais le petit bémol, on voit que le marché a réagi à moyenne là-dessus, c'est justement sur les marges à venir, sur la redistribution du capital aux actionnaires également. Vous voyez, moi je pense être le thème justement quand le pétrole monte, quand les taux montent, quand tout monte et que les salaires, vous l'avez dit, l'économie, comme on a dit, l'économie est résiliente. Ouais. Ben, à un moment donné, les salariés américains qui depuis quelques mois ont des revenus réels négatifs parce que l'inflation ayant accéléré plus vite que les salaires, ils peuvent commencer à dire ben, l'économie se porte bien, moi je veux une augmentation de salaire. Et ça, je pense que dans le scope des analystes, c'est pas encore très présent. Donc pour moi, je suis juste surpris, surtout de la résilience. En Europe, pas tellement, parce qu'on subit un peu comme tout le reste, c'est normal. Mais la résilience des techs, je la trouve assez bluffante.
10: John, on va passer à la géopolitique. On a Donald Trump qui nous dit qu'il va y avoir des développements très prochainement autour de l'Iran. En même temps, il nous dit qu'on a le contrôle du détroit d'Hormuz. La guerre pourrait bientôt prendre fin. Bon, on sait très bien qu'on peut tout attendre, y compris qu'un ovni lui sorte de la tête. Mais globalement, qu'est-ce qu'on doit comprendre de ces affirmations de ces dernières heures, John ?
11: Ben, ce qui est assez intéressant, on en avait parlé, il avait été assez discret, le président Trump, ces derniers jours, voire ces dernières semaines, sur un accord. Il avait l'air d'être complètement dépité en disant que potentiellement, il pourrait y avoir quelque chose après les midterms. Et là, c'est assez intéressant. Alors, est-ce que c'est vrai ou pas vrai? Ça, c'est une autre chose. On verra certainement ce week-end, comme tous les week-ends. Et il y aurait des discussions. Et là, c'est déjà une avancée, des discussions à travers Oman qui existeraient, pas d'accord conclu, bien évidemment. Et évidemment, le différend entre l'Iran et les États-Unis porte toujours sur les conditions et les ordres d'exécution, je dirais. Et ça, c'est assez intéressant parce qu'on a aussi l'adjoint à la Maison-Blanche qui a mis aussi un petit peu du sien en disant qu'il y avait un accord entre les deux pays qui restait possible. Le président Trump a aussi dit qu'il contrôlait totalement le détroit d'Hormuz, ce qui est totalement, évidemment, faux. Et on l'a vu hier, on a parlé de ces flux qui passaient, qui augmentaient, il est vrai, à travers le détroit d'Hormuz, les flux de bateaux, mais on est bien loin des 125 bateaux journaliers par jour. On est plutôt à 18 navires. Alors, on a vu qu'il y a des routes de contournement pour acheminer une certaine quantité de ce pétrole, mais on n'y est pas encore. Alors, évidemment, la prime géopolitique reste là. Évidemment, lorsqu'on parle d'une paix, on va beaucoup trop loin. On parle plutôt d'un arrêt ou d'une négociation sur 7 jours, tout d'abord. Donc, vous me direz, ça ne fait pas le printemps, une nouvelle fois, ou l'hiver, c'est selon. Et donc, ici, le message pour les marchés, c'est qu'il y a, selon la présidence américaine, une possibilité de désescalade, mais pas encore une paix acquise. Et c'est pour ça que même s'il devait y avoir un accord qui devait se faire, un accord écrit, on sait que la prime géopolitique, c'est important de le noter, eh bien, tiendrait le prix du baril nettement au-dessus de ce qu'on avait lorsque la guerre a été déclenchée, et bien évidemment encore plus depuis le début de l'année.
10: Bien sûr, John, mais là, on parle de l'inflation énergétique. Mais si on regarde bien, en décortiquant les dernières données, la plus forte hausse des prix mondiaux, là, ça touche les denrées agricoles, hein, avec la plus forte hausse depuis 2002. Et là, on a un vrai problème d'inflation de fond.
11: Oui, tout à fait. C'est vrai qu'on parle tous les jours de l'énergie, mais évidemment, il y a les engrais. J'ai regardé juste avant l'indice que vous pouvez regarder sur l'agriculture qui est coté sur Bloomberg, a gagné 13% au troisième trimestre, plus de 20% sur un an. Vous l'avez dit, sa plus forte hausse depuis 2022. Donc, ça touche absolument tout, le blé, le maïs et aussi le soja. Et ça ne vient pas seulement de ce qui est en train de se passer au Moyen-Orient, parce qu'on a aussi le phénomène El Niño. Et on a vu, par exemple, qu'en Inde, l'Inde avait connu sa plus faible mousson depuis 10 ans, avec des conséquences sur le blé, le maïs, l'huile de palme et le cacao. Et donc, on est dans une situation, la pire des situations, je dirais, bon, évidemment pour ceux qui subissent ça directement, la population, mais au niveau économique aussi sur une inflation pétrolière et aussi une inflation sur les denrées alimentaires. Et on sait très bien que des coûts agricoles et énergétiques plus élevés peuvent prolonger les tensions sur les prix et les décisions, au final, des banques centrales.
10: Parce qu'on parle toujours de l'inflation core, de l'inflation corrigée, de l'alimentation, l'énergie. Là, on est dans la spirale parfaite, Clémentine Gallès. Donc, on reste vraiment dans un contexte où l'inflation, elle est là pour durer, et même des éléments temporaires ont tendance à devenir structurels.
8: C'est vrai qu'on se retrouve un peu dans les mêmes mélanges qu'on avait en 2022 avec le Covid et l'Ukraine, où on a eu des tensions à la fois sur les prix de l'énergie et sur les prix agricoles. Alors, sur les prix de l'énergie, sur le prix du brut, on n'est quand même pas au même niveau de tension. Là où il y a quelques inquiétudes, hein, et c'est sur le raffiné qui peut...
10: Le diesel.
8: Sur le diesel, et donc qui peut quand même générer des tensions un peu dans la durée sur les prix de toute l'essence et l'énergie en général. Et puis l'autre vecteur d'inquiétude, c'est sur l'alimentation, mais pour l'instant, voilà, on est quand même bien en deçà de ce qu'on était en 2022. On ne voit rien dans les chiffres. Hier, on a eu la publication de l'inflation aux États-Unis, puis on a quelques chiffres aussi en zone euro, et on ne voit pour l'instant pas transparaître de tensions marquées sur les prix de l'alimentation.
10: C'est vrai ce que dit Clémentine, dans le sens où, en 2022, les prix avaient grimpé de manière archi-violente, puis avait corrigé de manière assez violente aussi. Et là, on a l'impression que c'est un phénomène qui s'installe plus dans la durée.
9: Oui, et puis il y a un phénomène d'un peu d'agrégation aussi. C'est-à-dire, quand vous regardez l'indice, John parlait de l'indice de Bloomberg pour les commodities agricoles.
10: Commodities, oui.
9: Si vous élargissez l'indice à toutes les matières premières, le même indice, aujourd'hui, en tout cas ces derniers jours, il a marqué un plus haut, cet indice, depuis 2012-2013. C'est-à-dire qu'on a même dépassé en agrégat sur les matières premières, indice calculé par Bloomberg. Je rappelle, c'est un indice qui inclut les métaux, l'énergie, les matières premières agricoles, qui doit très bien, c'est plutôt un tiers en termes de pondération. Mais on revient sur des niveaux qu'on n'avait pas vus depuis 12-13 ans. Et ça, effectivement, pourquoi je parle d'agrégat? Parce que d'abord, il y a le pétrole, d'abord les commodités agricoles, puis le pétrole qui vient se greffer à ça. Vous avez aussi des métaux, comme le cuivre, qui a marqué des records aussi récemment. Donc, finalement, on voit qu'effectivement, ça peut contribuer un petit peu à l'inflation. Et pour vous dire ce que disait Clémentine, c'est que, effectivement, les banques centrales, surtout la Fed, je pense, la BCE, à un moment donné, ça a peut-être coincé un peu, mais la Fed, et c'était ce que le marché a décelé hier. Regardez, après l'inflation PCE hier aux États-Unis, qui est la mesure préférée de la Fed, on a un chiffre un peu moins fort que ce que le marché attendait. Eh bien, vous regardez, les taux américains, ils ne sont pas détendus. Ça continue à grimper derrière. Ouais. Alors, effectivement, signe que, parce qu'il y a un bon PIB révisé à la hausse, etc. Mais peut-être aussi derrière, vraiment à l'horizon, toujours l'idée que l'inflation aura encore du mal à revenir vers le 2%, même si les probabilités pour octobre ont beaucoup diminué pour la Fed, on est revenu à 40% de probabilité, mais je pense qu'il suffirait d'un graphique sur l'inflation aux États-Unis, très dézoomé ces plusieurs années, on voit qu'à 3,3, c'est toujours loin des 2%. Et pour moi, la Fed va encore devoir en mettre au moins une pour s'assurer que la trajectoire est bien vers le 2%. Or là, on est sur une espèce de petit plateau depuis deux mois. Le prochain, c'est quoi? C'est 3-5 ou c'est 3-2 ou 3-1? Et ça, la Fed, je pense qu'on ne sait pas encore aujourd'hui. Et tout ce qu'on voit sur les commodities peut aussi influencer cette tendance-là.
10: Ce qu'on voit aussi, c'est que voilà, la pression est entière sur la Fed avec les taux obligataires. Et que ça reste un facteur à prendre en compte. John, on va parler d'intelligence artificielle. On va plus parler des semi-conducteurs. D'ailleurs, on attendait pas mal des résultats de Micron Technologies. Qu'est-ce que ça donne? Le titre est en légère baisse. Là, il perd 1,5% à Wall Street.
11: Oui, mais c'est pas dramatique. C'est une question sur les marges, et notamment les marges, comme l'a dit Alexandre avant, les marges qui étaient dues sur des bonus, notamment. Si on regarde le chiffre d'affaires du quatrième trimestre, il atteint quand même plus de 54 milliards de dollars. On attendait 51 milliards de dollars. Et puis, on a un bénéfice par action qui ressort à 33,2 dollars. Et c'était 31,61 exactement qui était attendu par le consensus. Donc, c'est absolument extraordinaire. Et surtout, les revenus estimés, 61,5 milliards au prochain trimestre, c'est nettement au-dessus des attentes. Et puis, alors, j'irais droit au but. Le message essentiel, c'est que la mémoire devient vraiment le goulet d'étranglement de l'intelligence artificielle. Et lorsque vous parlez de mémoire, vous parlez de trois entreprises. Micron, Samsung, SK Hynix. Et donc, là, on est dans une situation où l'essentiel de la production de mémoire à haute bande passante, eh bien, pour 2027, elle est déjà sécurisée. Donc, c'est absolument extraordinaire. On sait qu'on a les hyperscalers qui, eux, demandent de plus en plus, qui en ont de plus en plus besoin. Mais vous avez trois entreprises qui, elles, concentrent tout. Alors, le fait que l'entreprise, l'action baisse un tout petit peu aujourd'hui, ce n'est pas dramatique, je dirais. Vous avez quand même une société qui a, je crois, plus que triplé depuis un an ou quelque chose comme ça. Donc, c'est absolument fou. Ça a quand même rassuré. On a vu les entreprises de la tech ce matin en Asie qui montaient fortement grâce à cause des résultats de Micron.
10: 468% pour Micron sur un an, 266 depuis le 1er janvier. C'est vrai que c'est un bilan. On va s'arrêter là. Il nous reste 30 secondes chacun. Peut-être question subsidiaire. Jusqu'à quand l'IA, la tech, peut être immunisée contre l'univers de taux qu'on est en train de vivre en ce moment?
8: Moi, je ferai une réponse, c'est que pour l'instant, elle participe aux tensions, hein, puisqu'elle émet, comme l'a dit
10: tout
8: à l'heure,
10: elle participe
8: à émettre beaucoup. Donc, après, elle sera peut-être amenée à ralentir quand ça deviendra trop coûteux. Mais pour l'instant, on peut constater que ce n'est pas le cas.
10: Alexandre, le mot de la fin.
9: C'est nos résultats qui arrivent, là, qui va s'ouvrir au mois d'octobre. Ouais. Ça va beaucoup tenir autour de ça, justement. Je pense surtout des marges et des guidances par rapport à ça. Voir comment cette entreprise, les CAPEX toujours, ça bien évidemment, c'est-à-dire les dépenses prévues, parce que ceux qui font l'échec, ceux qui les reçoivent en face, ben c'est ceux qu'on va acheter évidemment. Et oui. Mais la question des marges, je pense, l'environnement qu'on a décrit avec les taux qui augmentent, l'énergie, les coûts de production, peut-être les salaires à un moment donné, je pense être un des sujets, peut-être pour les 2-3 prochains trimestres, et là, dès les prochaines semaines, il faudra les surveiller, je pense.
10: Alexandre Baradez, IG, Clémentine Gallès, Société Générale, Private Banking, merci d'avoir été avec nous, ainsi que John Plassard, Cité Gestion. On se revoit demain, John, pour le dernier USA Today de la semaine. On pourra se dire thank God it's Friday, parce que autant dire qu'on aura encore connu une semaine particulièrement tumultueuse. Les chiffres clés, je vous rappelle qu'on est en édition spéciale toute la journée sur BFM Business sur la présentation du nouveau budget gouvernemental. On en reparlera très longuement dans BFM Bourse avec Guillaume Sommerer qui entre en studio. Le point sur l'OAT 10 ans français 4,87, le 10 ans américain 5,32 et donc la tendance, le CAC 40 moins 1,25, plus 0,24 pour le Nasdaq, le Dow Jones moins 0,13%. A tout de suite.
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18: BFM Bourse spécial, hein, consacré à la dette française et à l'évolution des taux obligataires. Bienvenue à tous, on est avec vous jusqu'à 18h avec nos experts. On va suivre tout ça. Ce matin, la France a emprunté 12 milliards d'euros avec des taux d'emprunt en nette hausse et une demande qui, au contraire, recule. Des taux en hausse, mais une demande qui recule quand même. Où tout cela va-t-il nous emmener ? Eh bien, on verra, on va suivre tout cela grâce à nos experts. Le gouvernement a présenté ce matin son budget 2027, on y reviendra aussi en détail. Il est là, en fil rouge, Antoine Larigauderie. Rebonjour Antoine.
19: Rebonjour Guillaume.
18: On a vécu avec vous l'ouverture de Wall Street et puis on va suivre aussi la séance européenne plus en détail. Votre mot du jour Antoine.
19: Taux, hein, 4,92 au plus haut sur le 10 ans français. On est à 4,89% ce moment sur le AT. Encore une très forte volatilité sur les taux américains. On grimpe à 5,34 là en ce moment sur la dette 10 ans. On a pris quasiment 4 points de base en 10 minutes. Et notre CAC 40 est en baisse 1,5%, 7843 points. Wall Street plie en ce moment sous ce poids de l'obligataire également. Moins 0,11% pour le Nasdaq, voilà. 26 832 points.
18: Le CAC est sur un plus bas de 7 mois cet après-midi pour entamer le quatrième trimestre. Les banques, les assureurs souffrent. Et puis on a le luxe encore, le luxe qui recule. Hermès est sur un plus bas de 3 ans. LVMH sur un plus bas de 5 ans cet après-midi. Alors est-ce qu'on assiste à une attaque en règle des marchés contre la France là, ou est-ce un simple, enfin entre guillemets, simple coup de semonce, voilà. Est-ce qu'on en est encore au stade du coup de semonce ou désormais c'est une attaque en règle qu'on observe sur la France ? On va en parler avec Gilles Mouet qui sera avec nous dans un instant depuis Londres. La vie suisse aussi sur ce qui nous arrive. Frédéric Ducrozet sera avec nous depuis Genève tout à l'heure. Et puis on mesurera l'impact de tout cela sur les entreprises avec Sébastien Barthélémy qui regarde les conditions de refinancement des entreprises françaises. Côté Sébastien Barthélémy pour Kepler Chevreux. Un impact sur les devises qu'on observe aussi. L'euro, figurez-vous aujourd'hui. L'euro est sur un plus bas de quasiment un an et demi face au dollar du fait des doutes autour de la France. Du côté des valeurs, Capgemini quand même gagne 10% dopé par les trimestriels d'Accenture. Accenture cartonne d'ailleurs aux États-Unis. Accenture gagne 23% en ce moment sur le marché américain grâce à des prises de commandes au-dessus des attentes. Il y a manifestement pour ces acteurs, Accenture, Capgemini, un avenir, même avec l'IA. C'est ce que commence à se dire le marché, en tout cas aujourd'hui. Capgemini est en tête du CAC 40. BFM Bourse sur toutes ses batailles et BFM Business donc mobilisé sur le budget présenté par le gouvernement. On y reviendra en détail dans quelques instants. Un effort de consolidation budgétaire important, en tout cas est impératif dans la durée. C'est ce que dit et ce sur quoi insiste le Haut Conseil des Finances Publiques cet après-midi. Le Haut Conseil des Finances Publiques qui réagit donc à la présentation de ce projet de budget du gouvernement, un Haut Conseil des Finances Publiques qui estime qu'il est très peu vraisemblable, même avec ce projet de budget, que le déficit public soit ramené sous les 3% en 2029. Autre réaction, celle des députés socialistes, toujours au sujet de ce budget, ils ne voient les députés socialistes, alors je cite, aucune main tendue, ils dénoncent même une provocation importante. Suivre l'avis du Parti Socialiste puisque le gouvernement devra trouver une majorité sur ce projet de budget. Emmanuel Macron reçoit son homologue argentin aujourd'hui, Javier Milei, il est à l'Elysée aujourd'hui, il s'agit de renforcer les relations avec l'Argentine, ce pays important d'Amérique latine, notamment dans les minerais critiques, et ce malgré les différents de fonds sur le multilatéralisme ou encore la trajectoire européenne. Enfin, l'électrique dope les ventes de voitures en France, les immatriculations ont augmenté de 11,6% en septembre et 42% des ventes 4% sont de purs électriques, 43% sont des hybrides. On y reviendra aussi avec nos experts BFM Bourse, donc mobilisés sur l'évolution des taux français, la dette française. On est en spécial, Edwige Chevrillon aussi le sera tout à l'heure après 18h. On est avec vous, bienvenue à tous.
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18: Et donc les taux qui sont sous pression, clairement. Gilles Mouek sera avec nous dans un instant, on va le retrouver depuis Londres pour avoir son avis, chef économiste du groupe AXA, le regard aussi de la City. Intéressant de savoir comment Gilles entend, observe les réactions de la City vis-à-vis du cas français, ce qui est en train de nous arriver. Auparavant, Antoine, l'impact boursier, l'autre CAC 40 est encore en baisse cet après-midi. Avec le micro, avec le micro.
22: Oui, moins 1,44% pour le CAC 40, 7849 points. Et on signe une contre-performance marquée par rapport aux autres indices européens. Moins 1,18 pour l'Eurostock 50, moins 0,79 pour le DAX. Et puis, si on regarde les valeurs les plus attaquées, alors certes, il y a des valeurs un peu cycliques. Hein, ArcelorMittal, moins 4,5% à 56,64 €. Mais alors, grosse attaque sur le secteur bancaire. On pourrait se dire, ouais, les taux qui grimpent, ça peut faire les affaires du secteur bancaire. Oui, mais non, risque pays, le secteur bancaire est désormais touché en premier. Hein. Société Générale, moins 4,27 à 66,59 €. Crédit Agricole, moins 4, 18,86 €. Et puis, on a BNP Paribas qui, en ce moment, cote à 91,56 €. On est en baisse de 3,6%. En hausse, vous en avez parlé. Capgemini qui s'envole de 10,2% à 115,05 €. Mais autrement, on a Dassault Systèmes dans le même ordre d'idée qui prend 1,2% à 20,75 €. Ou encore Orange, plus 0,36, 13,67 €.
18: Quelques-unes des valeurs qui se distinguent. François Chollet nous en parlera dans un instant. Et donc Gilles Mouek nous rejoint, chef économiste du groupe AXA. Bonjour Gilles. On est ravis de vous retrouver. Alors les taux français ne sont pas les seuls à progresser. On suit aussi les taux américains qui sont sur un nouveau plus haut de 2002 également aujourd'hui. Les taux britanniques, le 30 ans britannique sur un plus haut, au-delà des 6% le 30 ans britannique. Mais sur la France, il se passe un truc particulier. L'écart de taux avec l'Allemagne ne cesse de croître. On est à plus de 130 points le spread France-Allemagne et le 10 ans français est presque à 5%. Avant d'entrer dans le détail du budget dans un instant qui a été présenté par le gouvernement, pour vous Gilles, est-ce qu'on assiste à un début d'attaque en règle des marchés sur la France ou juste un coup de semonce?
23: Alors, je ne sais pas si c'est une attaque en règle, parce qu'une attaque, ça suppose quelque chose qui soit coordonné, comme à la grande époque, les grandes vagues d'attaque des hedge funds, par exemple, sur le Royaume-Uni dans les années 90. Je pense que c'est ça qu'on a en tête quand on parle d'attaque. Je ne pense pas que ce soit ce qui, aujourd'hui, est à l'origine de ce qui se passe, parce que du côté des hedge funds, prendre des positions short sur la dette française au niveau où aujourd'hui la dette rémunère, c'est assez compliqué. C'est ce qu'on appelle un carry trade négatif lorsqu'on prend cette position short. Donc je ne suis pas sûr qu'on puisse parler d'une attaque de mouvement spéculatif. C'est plus, à mon sens, une espèce de réaction d'attentisme devant une succession de sources d'incertitude. Incertitude d'abord sur la possibilité de voter un budget d'ici à la fin d'année. Et puis, bien évidemment, l'incertitude qui perdure sur l'issue de l'élection présidentielle. Donc, pour moi, c'est plutôt ça ce qui se passe.
22: Gilles, justement, j'allais vous poser la question, parce que c'est vrai, vous le dites, l'origine de tout ça, semble-t-il, c'est quand même tout ce qui est en train de se passer sur la dette américaine, parce que là, ça prend des proportions assez folles, il y a beaucoup de volatilité, on a le secrétaire américain au Trésor qui est en train de complètement se prendre les pieds dans le tapis. Est-ce que jouer en ce moment, à ce niveau, la hausse des taux, il n'y a pas un moment, il va y avoir des appels de marge qui risquent d'être fatales à certains intervenants?
23: Alors là, on parle encore une fois de l'écosystème des hedge funds, mais c'est vrai qu'on peut avoir quelques inquiétudes du côté des États-Unis, parce qu'on a eu énormément de fonds spéculatifs qui se sont portés en fait sur la dette publique américaine, et j'imagine qu'en ce moment, oui, ils passent des moments assez difficiles. Maintenant, est-ce que ça a le potentiel de dérèglement du système financier qu'on avait eu il y a 10 ou 20 ans? Je ne pense pas, parce que leur capacité, entre guillemets, de tir général est plutôt plus faible qu'il y a une dizaine ou une vingtaine d'années. Mais c'est bien évidemment quelque chose à surveiller.
18: 10 ans français actuellement à 4,88, on était tout à l'heure à 4,95 quasiment, donc on est à l'orée, à la porte là, des 5% sur le 10 ans français. Imaginons que 10 ans français franchit les 5%, à la vitesse où les choses vont, ça pourrait jouer dès aujourd'hui. Si on franchit les 5%, qu'est-ce que ça changera, Gilles? Enfin, est-ce qu'il y a un niveau à surveiller particulier qui deviendrait systémique, irrespirable pour la France?
23: Non, je ne pense pas. C'est une question qui revient tout le temps. C'est est-ce qu'il y a un seuil de déclenchement? Pas vraiment, au sens où ce qu'on peut rappeler, c'est que le coût pour les finances publiques, ça on le connaît. Son point de base de décalage, c'est à peu près 3 milliards d'euros de charges d'intérêt chaque année. Donc ça complique encore plus l'équation budgétaire. Mais l'expérience qu'on peut avoir acquis de quelques dizaines d'années à regarder les marchés obligataires, c'est que c'est plutôt une question de durée. Plus qu'une question d'intensité à court terme, c'est si on s'installe vraiment dans ces niveaux de taux, qu'on rentre là dans des spirales possiblement compliquées. Pourquoi ? C'est parce qu'on commence à avoir des effets de boule de neige très massifs, alors que si ça ne dure que quelques mois, si c'est simplement le produit d'une incertitude liée au calendrier politique, c'est respirable. Mais du fait même du calendrier électoral, c'est vrai que c'est compliqué d'arriver à une restabilisation du marché. Parce que, bien évidemment, dans les mois qui vont venir, on va avoir d'autres moments de volatilité, on va avoir d'autres questions, on va avoir probablement à certains moments des sondages qui vont peut-être faire bouger les marchés. Donc c'est compliqué d'arriver à une restabilisation. Mais est-ce qu'il y a un niveau magique au-delà duquel il se produit quelque chose? Pas vraiment. Mais en tout cas, j'espère que seuil psychologique qu'il y a aux alentours de 5%, c'est un seuil psychologique qui permettrait d'envisager que justement la discussion parlementaire se passe relativement bien et qu'au moins on ait avant la fin de l'année un budget en bonne et due forme et qu'on ne maintienne pas ou qu'on n'accroisse pas encore l'incertitude qui est de toute manière inhérente au calendrier électoral. Mais si au moins ça pouvait faire réfléchir dans les états-majors et qu'on pouvait arriver vers un projet de loi de finances, pas forcément celui qui est aujourd'hui présenté, mais un projet de loi de finances qui stabilise le déficit, ce serait déjà beaucoup.
18: Et quand vous dites pas forcément celui qui est présenté aujourd'hui, il est insuffisant, enfin le Haut Conseil des Finances Publiques le dit, il est insuffisant, vous dites aussi il est insuffisant, le problème c'est qu'il a politiquement, il faut, enfin compliqué d'aller beaucoup plus loin parce que le gouvernement aura besoin d'obtenir un vote majoritaire, sinon on passera en loi spéciale et là les marchés nous sanctionneraient encore davantage, il est donc pas évident de suivre cette ligne de crête.
23: Non, quand je voulais dire pas forcément celui-là, je faisais allusion au fait que c'est un projet de loi de finances assez optionnel, avec un certain nombre de mesures, dont certaines des mesures les plus importantes, par exemple sur les économies, sur les retraites, qui sont en fin de compte laissées à l'appréciation des parlementaires. C'est toujours bien évidemment le cas, hein, c'est bien évidemment toujours le Parlement à la fin des fins qui décide, mais là on a une optionnalité qui est plus large que d'habitude, pour justement, j'imagine, laisser de la marge aux négociations d'ici à la fin d'année. Je pense que tout le monde mesure les contraintes politiques, tout le monde sait compter et regarde l'arithmétique parlementaire. Mais à partir du moment où il y a eu une communication assez forte sur ce qui se passerait s'il y avait loi spéciale, avec une dérive encore plus importante du déficit par rapport à 2026, pardon, de toute manière, ça milite pour que un PLF qui ne soit pas trop éloigné dans son objectif final sur le déficit soit voté, parce que une fois que l'information est passée, enfin il y a eu un rapport de l'inspection générale des finances qui le disait, que en cas de loi spéciale on se dirigeait probablement vers un déficit de 6% du PIB, s'il n'y a même pas de réduction du déficit nominal par rapport à 2026. Là, je pense, encore une fois, qu'on ajouterait une source d'incertitude, on ajouterait un message négatif à un moment où, franchement, le marché obligataire français n'en a pas besoin.
22: C'est intéressant, parce Antoine. Que, Guillaume, vous parlez de... quand est-ce qu'aura lieu le moment de capitulation sur les marchés? On sent une certaine forme de capitulation chez les politiques. C'est-à-dire que, mais une capitulation positive, c'est-à-dire que de plus en plus, on a l'impression qu'il y a certains paramètres, en tout cas, qui commencent à faire consensus. J'en veux pour preuve les assises de l'affaire qui ont eu lieu en début de semaine, et on a décortiqué tout ça dans Tout pour investir, vous pouvez tout écouter en podcast et en replay. Il y a un consensus qui va de la droite vers la gauche sur la situation et sur un certain nombre de solutions, et en particulier l'adoption d'un système de retraite par capitalisation, pour compléter la retraite par répartition. Ça, ça commence à faire consensus. Alors, il n'y avait certes pas le candidat LFI aux assises de l'affaire, mais connaissant Éric Coquerel, qui est quand même un technicien chevronné des finances publiques, a priori, je pense qu'il y a un certain nombre de choses qui sont en train d'infuser, et il semblerait quand même que les forces politiques...
0: La capitalisation, même chez LFI, Antoine, vous croyez ?
1: Ce serait une surprise.
22: Poser la question. Écoutez, Éric Coquerel, je veux dire, les finances publiques, c'est un truc qui travaille depuis plusieurs décennies et quand même avec pas mal d'aplomb. Et ce qu'on peut noter, c'est que, encore une fois, dans tout l'échiquier politique, là, en ce moment, il y a peut-être un message qui est en train de passer avec on va arrêter les bêtises et maintenant, on va au moins arriver au plus petit dénominateur commun pour travailler sur quelque chose de fiable.
0: Ce serait bien. Justement, Gilles, vous êtes avec nous depuis Londres en direct, près de la City d'ailleurs. Comment on en parle ? Comment on parle de nous ? Alors, les Britanniques ont leurs propres soucis aussi, bien sûr. Les taux britanniques, le 30 ans, on disait, sur un peu depuis 1998 aujourd'hui, à plus de 6% le 30 ans britannique. Donc, on n'est pas seul. Mais quand même, il y a une trajectoire française peut-être un peu plus dégradée que celle des autres pays européens. Comment les Britanniques et la City parlent de nous en ce moment, Gilles ?
23: Ça va peut-être vous étonner ou peut-être vous rassurer, mais la dette française n'est pas le sujet numéro un de discussion. Je pense qu'il y a deux sujets de discussion importants aujourd'hui à la City. Il y a un, ce qui se passe d'une manière globale sur les marchés obligataires, avec comme épicentre ce qui se passe aux États-Unis. Ça inquiète beaucoup. Et c'est quand même la source des problèmes. On peut y ajouter nos propres difficultés idiosyncratiques. Mais le fond du problème, c'est que l'émetteur d'un actif censément sans risque au niveau mondial, le Trésor américain est aujourd'hui dans les difficultés. Ça, c'est vraiment le sujet numéro un. Le sujet numéro deux, vous l'avez dit, c'est ce qui se passe sur le Royaume-Uni, alors même que la dette publique britannique est inférieure à la dette publique française, et où il n'y a pas le Royaume-Uni, alors même que la dette publique britannique est inférieure à la dette publique française, et où il n'y a pas les mêmes sources de blocage institutionnel, il y a une majorité parlementaire, etc. Donc ça, ce sont vraiment les deux sujets. Et oui, il y a bien sûr un intérêt des conversations sur la dette française, mais ça n'est vraiment pas le sujet numéro un.
0: Pour espérer sortir de cette spirale de hausse de taux, qu'est-ce qu'il faudrait ? Plus de demandes sur les adjudications françaises. Ce matin, on a eu une adjudication de l'Agence France Trésor. Alors, on a réussi à émettre dans le haut de la fourchette, Gilles, 12 milliards d'euros, c'est bien, mais avec des taux en nette hausse, c'est une demande, malgré donc des taux plus rentables en hausse, une demande en baisse, elle. Est-ce que ça, c'est un signal pour le coup ? Comment se fait-il d'ailleurs que les obligations plus rentables attirent moins de monde qu'avant ?
23: Non, mais ça s'est un peu érodé, mais il y avait quand même deux fois plus de demandes que ce qui a été finalement alloué. Donc ça veut dire que c'est une conversation qu'on a à chaque fois. C'est-à-dire que en général, les adjudications se finissent toujours par se produire, mais effectivement, on a une petite érosion du taux de couverture. Ça, c'est quelque chose qu'il faut regarder. Alors même, comme vous l'avez dit, que sur un mois, sur la même souche, l'augmentation du taux de mémoire est d'à peu près 70 points de base. Donc, c'est bien évidemment à regarder, même si encore une fois, ça s'est passé de manière correcte. Mais je pense qu'il faut deux choses. Premièrement, encore une fois, on a un vrai souci américain. Et tant qu'on n'aura pas réglé ce souci américain, et malheureusement ça peut durer parce que je ne suis pas sûr que les midterms nous amènent à une résolution sur la question budgétaire américaine, mais c'est quand même un des soucis les plus importants. Et deuxièmement, dans le cas français, je pense que ce qui est vraiment attendu maintenant, c'est d'avoir un sens de la direction du voyage. C'est-à-dire pas nécessairement le détail, mesure par mesure, de ce qui se fera là dans le PLF 2027 et de ce qui se fera sans doute dans un projet de loi de finances rectificatif qui sera absolument nécessaire après les élections, mais au moins, voilà, une stratégie générale, une direction, peut-être le consensus dont vous parliez, qui effectivement, sur certains sujets, m'a l'air doucement de faire son apparition.
0: Oui. François Hollande s'est prononcé, par exemple, en faveur de la capitalisation. Après LFI, j'ai plus de doutes, mais bon, ça sera à suivre, effectivement. Les États-Unis, donc, le 10 ans américain est à 5,34 sur un plus haut de 2002, alors que l'inflation américaine marque un petit ralentissement. L'indice PCE qui a été publié hier, ça n'a pas empêché, effectivement, les taux américains de continuer à progresser. Vous le disiez, c'est la mère des batailles. Si les taux US se détendent, ça pourrait ruisseler et peut-être nous apporter un peu d'air à nous aussi. Est-ce qu'il y a une perte de contrôle là, de ce marché obligataire américain, alors qu'encore une fois, on a eu une bonne surprise sur l'inflation, que le marché revoit la baisse, ses anticipations de hausse de taux de la Fed, et pourtant les taux flambent?
23: Ouais, là, ça, c'est un signal vraiment problématique, parce que quand les nouvelles macro ne mordent plus sur, disons, la réaction immédiate des marchés, ça, ce que ça reflète probablement, c'est une espèce de décision stratégique d'un certain nombre de grands acteurs sur le marché obligataire américain qui pour l'instant, ne veulent pas en fait prendre de position longue, quelles que soient les données. Et je pense que ce que ça reflète essentiellement, c'est un, toujours l'incertitude liée à la guerre dans le Golfe. Ça reste quand même un souci profond. Si on ne sait pas où seront les prix de l'énergie d'ici à la fin d'année, je pense que ce n'est pas, ça ne raconte pas la même histoire sur l'inflation, ça ne raconte pas la même histoire sur la Fed. Première incertitude. Puis la deuxième, c'est le budgétaire. Je rappelle que le 20 août, le secrétaire du Trésor, Scott Bessent, nous avait dit « Je travaille à un plan de stabilisation budgétaire qui va être publié dans les jours ou les semaines qui viennent. » On est le 1er octobre, ce plan de stabilisation n'a toujours pas été publié.
0: Et allez, à un mois des midterms, parce que samedi, on sera pile à un mois des midterms. Les sondages sont de plus en plus mauvais pour Donald Trump. Il semble même, les derniers sondages, indiquer une victoire des démocrates aussi au Sénat, en plus de la Chambre des représentants. Donald Trump deviendrait ainsi le premier président à perdre les deux chambres depuis 2006. À l'époque, c'était George Bush et on était dans une guerre, alors différente, mais pas loin, en Irak. On était en pleine guerre en Irak et George Bush avait perdu les deux chambres. Là, on pourrait avoir le même scénario pour Donald Trump. Merci beaucoup, Gilles, de nous avoir accompagnés. Gilles Mouek, le chef économiste du groupe AXA. On est en spécial, donc, sur BFM Business, dans BFM Bourse, cet après-midi pour suivre les taux obligataires après les détails du budget des livrets annoncés par le gouvernement tout à l'heure. Le 10 ans français remonte là cet après-midi. On avait fait une petite pause depuis la fin de matinée puis finalement ça se retend un peu. On est à 4,88 en ce moment sur le 10 ans français. Le 10 ans américain aussi monte encore à 5,32. On en parlait un instant. Du coup, le CAC 40 est en baisse. Moins 1,5 notre CAC 40 sur des plus bas de 7 mois cet après-midi. ArcelorMittal

0: Lanterne rouge, Capgemini, plus forte hausse. François Chollet nous rejoint pour Montségur Finance. Bonjour François.
1: Bonjour.
0: Voilà, alors ces taux français, ces taux tout court, hein, parce qu'encore une fois, il n'y a pas qu'en France que ça se tend, ils ont un impact sur les valeurs. On voit qui reculer aujourd'hui ? À nouveau les banques, les assureurs. Qui devez-vous, enfin,

0: Globalement plutôt défavorable. On a évidemment les valeurs de qualité, les valeurs momentum, les dividendes aristocrates, c'est-à-dire les valeurs qui distribuent très régulièrement des dividendes élevés, et les valeurs qu'on appelle souvent faible volatilité, c'est-à-dire plutôt les valeurs défensives qui, elles, souffrent des hausses de taux. Pour une raison simple, ce sont des valeurs qui souvent ont des bilans assez lourds du point de vue de la dette. Et donc, on a un marché qui correspond assez bien à ces facteurs historiques, c'est-à-dire qu'ils se comportent avec un tri assez violent, tout à fait comme la hausse des taux que l'on est en train de subir. Et donc les actions réagissent à peu près dans cet ordre-là. Donc c'est assez conforme à l'historique. Et donc si la hausse devait se poursuivre, évidemment que ça vient peser sur les marchés de manière générale, les marchés actions, mais plutôt ça fait surperformer des fonds de type value, dividende. Je pense par exemple à un fonds qu'on a nous chez Montségur qui est sur cette thématique-là et qui a des très très belles surperformances par rapport aux indices européens. Et à contrario, des fonds plutôt typés momentum, eux, sont en difficulté avec des performances qui sont bien en dessous. Donc c'est tout à fait cohérent et on voit bien les secteurs s'illustrer dans les palmarès au quotidien en fonction de cette thématique. Et donc c'est bien que le marché a ça devant les yeux tous les jours pour faire des arbitrages à l'intérieur des indices.
1: Effectivement, donc encore aujourd'hui, le secteur financier est en baisse. On a vu les difficultés de Vinci, Aéroports de Paris, Eiffage, qui s'orientent vers des hausses de taxes. On a aussi à suivre le secteur du luxe, quand même, disons-en un mot de ce secteur, puisqu'Hermès est sur un plus bas de 3 ans aujourd'hui, LVMH sur un nouveau plus bas de 5 ans et Kering sur un plus bas d'1 an. Là, on a un tiercé perdant. Plus bas d'1 an pour Kering, plus bas de 5 ans pour LVMH, de 3 ans pour Hermès. François.
0: C'est vrai qu'on atteint des niveaux qui peuvent interroger pour des investisseurs qui ont vu ces titres-là perdre pour la plupart la moitié de leur valeur. Si je prends l'exemple de LVMH, sur un an, c'est quasiment 30% de baisse. C'est quand même très, très important. Et 40% de baisse sur 5 ans. Qu'est-ce que ça nous donne en termes de ratio? C'est ça qu'il faut regarder aussi. Aujourd'hui, on est sur des multiples pour LVMH, par exemple, de 10 fois l'EBITDA en valeur d'entreprise, c'est-à-dire des niveaux qui sont quand même raisonnables. C'est donc que le marché est dans une défiance. Payer 17 fois les résultats à venir d'LVMH aujourd'hui, c'est à peine la moyenne des valeurs européennes. C'est pour une valeur de qualité comme LVMH, des multiples qui peuvent constituer un point d'entrée. Mais pour que ces points d'entrée le deviennent réellement, au-delà du prix, c'est avoir un catalyseur. Et les catalyseurs, aujourd'hui, on ne pourra les avoir que dans le cadre d'une communication de ces groupes rassurante sur le volume des activités et sur la capacité à maintenir des prix et des hausses de prix pour tenir des marges qui sont historiquement très élevées. Et donc c'est, je dirais, maintenant la publication qu'on aura dans quelques jours, puisqu'on va attaquer la saison des publications de résultats, qui pourra redonner le diapason au marché pour valoriser correctement ce secteur qui effectivement fait peur. Il fait peur, je pense, évidemment au titre d'un secteur d'activité qui a sous-performé depuis maintenant de nombreux trimestres, mais aussi il fait peur, il ne faut pas s'en cacher, sur la thématique France, parce que les investisseurs internationaux regardent la France aujourd'hui comme le point de sensibilité de l'Europe, le pays malade hein, budgétairement. D'accord. De l'Europe, attaqué sur sa dette, et donc on pénalise les valeurs françaises par rapport aux indices européens.
1: C'est effectivement ce qu'on observe, d'ailleurs encore aujourd'hui, hein, comme hier, le CAC 40 fait un peu moins bien que les autres marchés européens. À la hausse, alors on a Capgemini, on n'avait pas prévu d'en parler ensemble, François, puis finalement, entre-temps, Accenture a publié ses résultats, des prises de commandes au-dessus des attentes, le titre Accenture à Wall Street gagne 23%, c'est la valeur à suivre, c'est la star du jour aux États-Unis, et Capgemini en profite, c'est la star du CAC 40, dans un marché en baisse, Capgemini gagne 11%. Finalement, on se dit que pour ces acteurs, il y aura un avenir même avec l'IA.
0: C'est assez intéressant parce que le marché avait vendu au premier semestre, l'ensemble du secteur du logiciel et des services autour de ce logiciel, ça a été extrêmement puissant. On a eu sur les indices software, on a eu des baisses de 40% au premier semestre. Et puis, on s'aperçoit, notamment à partir de juillet, sur le trimestre qu'on vient de clôturer, donc, qu'on a un vrai rebond sur le software, sur le logiciel et sur les entreprises qui accompagnent la transformation numérique, digitale, l'intelligence artificielle apportée au business de tout un chacun. Et c'est intéressant de voir le marché qui redonne une valeur à ces entreprises du logiciel, considérant qu'elles ont, au-delà du code qui a été à l'origine de la fabrication des logiciels,

0: de la valeur dans les données qu'elle manipule. Je pense à des titres aux États-Unis comme par exemple Salesforce, qui avait été beaucoup attaqué dans le secteur parce que effectivement on peut fabriquer des CRM avec de l'intelligence artificielle assez facilement. Pour autant, la qualité des data de Salesforce aujourd'hui, elle est assez extraordinaire et surtout, évidemment, que le groupe n'a pas vocation à ouvrir ses data à des intelligences artificielles tierces. Pour Capgemini, eh bien, c'est rassurant parce que ça veut dire aussi que les grands spécialistes de l'accompagnement, dont conseil avec Accenture de ces entreprises partout dans le monde, à la fois sur les thématiques d'implémentation de ces nouvelles technologies, mais aussi sur les thématiques aujourd'hui criantes hein, de cybersécurité, d'organisation de la capacité de résistance des systèmes d'information dans un contexte où il y a des attaques quasiment tous les jours qui viennent, aux portes des entreprises. Et bien, clairement, ça montre qu'il y a de la demande et que ces entreprises parviennent à trouver des clients pour vendre ces prestations dans des conditions plutôt, plutôt favorables. Donc, on avait atteint là aussi des valorisations un peu étonnantes. On parlait des multiples d'EBITDA sur Capgemini, on est à 8 fois le résultat courant d'exploitation. C'est des multiples qui sont quand même raisonnables et un peu inférieurs à ceux du marché, 14 fois les résultats à venir. Donc, vous voyez qu'on était sur des niveaux qui aussi laissaient peu de place à la capacité de décevoir dès lors que ce sont des entreprises qui s'adressent à des grands groupes et qui ont de la visibilité aujourd'hui, en tout cas un peu plus démontrée sur les carnets de commandes.
1: François Chollet, Montségur Finance, donc cette hausse de Capgemini de 10%, on a Dassault Systèmes aussi, toujours grâce à Accenture qui gagne 1%, et d'Accenture, donc prise de commande supérieure aux attentes, des perspectives au-dessus aussi du consensus, ce titre Accenture gagne 23% à Wall Street. Micron qui a aussi, alors dans la tech, publié au-dessus des attentes, en revanche est en baisse, le titre avait bien progressé quand même, aujourd'hui Micron recule de 3%, on y reviendra dans un instant. Le CAC 40 est en baisse, c'est la famille à suivre, famille BFM Bourse avec Sabrina Salvier, elle va nous rejoindre, on va continuer de parler bien sûr des taux français, 4,86 en ce moment, 10 ans français, l'écart de taux avec l'Allemagne autour des 130 points après la présentation ce matin du budget par le gouvernement. A tout de suite.
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1: C'est l'après-midi BFM Bourse, on est en spécial hein, sur BFM Business, jusqu'à 18h au-delà aussi, d'ailleurs Edwige Chevrillon tout à l'heure, une spéciale consacrée au budget français, la proposition du gouvernement tout à l'heure et la réaction du marché des taux, hein, les taux obligataires, le 10 ans français est à 4,86. Sabrina Salgui nous rejoint, bfmbourse.com, bonjour Sabrina.
9: Bonjour Guillaume.
1: Antoine Larry-Gaudry en fil rouge, Antoine.
10: Guillaume, bonjour.
9: Bonjour Antoine.
1: Ouais. Bah, écoutez, ce budget, il n'y a pas d'immense surprise dans ce budget, le 10 ans français donc est est à peu près stable à 4,86. Mmh. L'écart de taux avec l'Allemagne, 130 points de base. Le CAC, lui, est en baisse, moins 1,6%.
9: Moins 1,6%. On a perdu plus de 4% déjà en septembre, hein, qui n'a pas failli à sa réputation de mois assez compliqués sur les marchés. Là, on commence octobre difficilement. Bon, bah voilà, toujours le même cocktail, hein, la hausse des cours de pétrole, les craintes inflationnistes. Ça emmène aussi un mouvement plus généralisé sur les taux obligataires. Mais dans cet océan un peu moche, hein, franchement, sur les marchés, il faut le dire. Il faut dire ce qui est. Eh bien, on a une valeur qui se distingue tout particulièrement. Et ça, c'est depuis l'heure du déjeuner. Eh bien, c'est Capgemini.
1: On a tous avalé de travers, là, quand on a vu d'un coup Capgemini accélérer à la hausse. On se demande qu'est-ce qui s'est passé.
9: Bah, Capgemini. Exactement, Capgemini qui perdait 2% s'est réveillé d'un coup et gagne 10% grâce à une lecture croisée positive des résultats d'Accenture qui ont été supérieurs aux attentes, les perspectives aussi, et ça emmène dans son sillage, en tout cas à Paris, toutes les valeurs liées aux ESN, c'est-à-dire les Wavestone, les hauts conseils, donc les Wavestone, les Sopra Seria dans l'univers des small et mid caps.
1: Ah, ça monte aussi. Oui.
9: Exactement, ça monte aussi. Donc, oui. Eh bien, on a quand même Capgemini, c'est un peu une lumière dans la nuit.
1: Oui, c'est pas tous les jours que c'est une lumière dans la nuit, effectivement, ce titre Capgemini. Il est en hausse en ce moment de 10%. Sopra Steria gagne 4% et vous le disiez, Accenture gagne 23% en ce moment, Antoine.
10: Bon, ça nous fera pas oublier que c'est le secteur financier, là, en ce moment, qui entraîne la cote à la baisse. Société Générale, moins 4,73, 1,66,27 €. On a Crédit Agricole, moins 4%. BNP Paribas, moins 3,76. Bon, c'est le principal. Depuis le début de la semaine, c'était toutes les sociétés liées aux concessions, BTP, au contracting. Effectivement, ça se confirme dans le budget, ils vont être plus taxés. Maintenant, c'est le secteur bancaire parce que se constitue autour de la France un vrai risque pays. Hein, ça se sent à 4,86 là, en ce moment pour l'OAT 10 ans, mais on a eu un plus haut à 4,92, plus haut depuis 2002. Et pourtant, sur l'ensemble des marchés, parce qu'il ne faut pas oublier que l'ensemble de la courbe des taux dans le monde est tiré avant tout par le marché obligataire américain qui est en train mais vraiment de craquer de partout. Et du côté états-unien et du côté français, cette impression qu'il faut qu'il se passe quelque chose. Donald Trump dit « Ouais, on va faire des annonces, on va faire quelque chose au sujet de l'Iran ». Et côté français, et on en parlait en début d'émission, et Gilles Mouek le commentait également, on a quand même l'impression qu'est en train d'infuser une forme de consensus d'un bout à l'autre de l'échiquier politique français pour dire « Bon, ça suffit, on est en situation d'urgence, donc là, il va falloir ranger les couteaux de cuisine et sortir la boîte à outils de manière à vraiment être constructif pour résoudre nos problèmes budgétaires, nos problèmes de taux, etc. »
1: Oui, bon, j'espère. je suis pas du tout aussi optimiste.
10: Petit signal qui est passé un peu inaperçu hier, l'interview de Christine Lagarde à La Croix.
1: Oui.
10: La France ne peut pas tenir dans cette situation budgétaire. Elle l'a dit de manière claire et nette. C'était boum. Donc, est-ce qu'il n'y a pas là, pour le coup, quelque chose en train d'infuser? On va voir. Hein, je me fais peut-être des illusions, mais en tout cas, il semble y avoir un petit consensus. Ça se sentait aux assises de l'affaire, notamment en début.
1: Ce serait bien qu'au-delà, voilà, que les politiques tiennent des propos plus responsables à l'occasion des assises de l'affaire, c'est top. Et c'est vrai que la question, par exemple, de la capitalisation pour les retraites, ça commence à être de plus en plus transversal, transpartisan. Alors, ce serait bien aussi de montrer, de faire preuve de responsabilité comme ça, au-delà des assises de l'affaire, quoi, et de le faire vraiment dans les médias grand public et aussi dans les stratégies de campagne à 7 mois de la présidentielle.
10: C'est ça le problème, parce qu'il y a du wording politique à faire en ce moment, il y a de la réclame et de la publicité politique à faire pour l'élection présidentielle. Maintenant, ça ne veut pas dire qu'il n'y a pas des choses qui se passent en coulisses. C'est un petit peu comme Trump et l'Iran, hein, finalement. C'est un jeu de dupes. Finalement, ils arrivent à se parler et ils arrivent à convenir d'un certain nombre de choses. C'est plutôt pas mal.
1: Sabrina, donc le gouvernement a présenté son budget. On peut regarder les valeurs, les secteurs les plus concernés par ordre. Vous y consacrez même un article sur bfmbourse.com.
9: Alors, Antoine a un peu éventé la chose. C'était sur la taxe sur les... Oh non, mais c'est pas grave, on le répète. Hein, la taxe sur visant les opérateurs d'aéroports et d'autoroutes serait renforcée. En contrepartie, eh bien, il y a un allègement sur la surtaxe sur l'impôt sur les sociétés qui a concerné pas mal d'entreprises du CAC 40 l'année dernière, hein, notamment LVMH, entre 700 et 800 millions, par exemple, pour le top estimé. Donc, voilà, il y a un petit jeu. D'un côté, on allège, d'un autre, eh ben, on alourdit.
1: Oui, effectivement. Voilà. Alors justement, que penser sur le financement des entreprises aussi? Tout à l'heure, Sébastien Barthélémy sera avec nous, Kepler Chevreux, il nous dira sur le marché de l'emprunt des entreprises si elles aussi souffrent de la remontée des taux obligataires français. Romain Dobry avec nous, Bourse Direct. Bonjour Romain. Donc, notre CAC recule d'1,4%, lanterne rouge en Europe, mais toute l'Europe recule, et Wall Street aussi, parce que n'oublions pas que l'ensemble des taux obligataires sont sous tension, il n'y a pas que le taux français romain. Comment sentez-vous les forces en présence ?
11: J'ai fait un petit bilan des choses positives et négatives dans ce marché pour essayer de peser un peu le pour et le contre, parce que c'était assez compliqué et indécis. Si on commence par les choses désagréables, la position ouverte sur les futurs a enregistré une hausse au cours de la baisse d'hier sur toutes les places, pas très forte, mais ça fait quelques temps que ça se joue dans ce sens-là. Ça, c'est au crédit d'un marché lourd. Le DAX, qui s'est installé sous ses 25 175 points et qui confirme cette structure baissière qu'on évoque depuis plusieurs semaines maintenant, avec en mire 23 500 points, tant qu'on est sous cette zone clé. Micron, dont les résultats sont accueillis un peu fraîchement, qui bascule du côté un peu baissier. Vous savez qu'on hésitait entre deux configurations, une poursuite à la hausse ou une structure de retournement baissière. On est plutôt du côté de la figure de retournement baissière, même si la baisse est assez canalisée. Puis le S&P qui flirte avec des niveaux clés pour l'instant. Du côté des choses positives, on a atteint la cible baissière sur l'indice CAC 40, on l'évoquait en début de semaine, 7850 points, c'était une zone de prix qui attirait l'indice parisien, il y avait un gap qu'on avait laissé ouvert le 2 avril dernier, cette fois-ci il est comblé, cette zone pour l'instant fait office de support, 7850, 7856 points. Il y avait un gap sur le VIX qui est comblé cette fois-ci, mais attention, le VIX s'installe un peu au-dessus de ce niveau, donc ça c'est plutôt pas mal. Et puis il y a les niveaux de couverture dans les portefeuilles qui indiquent que les opérateurs ne sont pas complètement complaisants. C'est ce qui ralentit aussi ce mouvement de baisse. Autre et dernier élément, du côté positif, si tant est qu'il le soit, on a atteint une cible sur le 10 ans français qui était autour de 4,85. Ça ne veut pas dire qu'on n'aille pas plus loin, mais c'était déjà un niveau, on est légèrement au-dessus pour l'instant. Ça, c'est important. En revanche, du côté négatif, et c'est le dernier élément que je vous donnerai, il y a ce 10 ans américain qui a en mire 5,50 graphiquement, donc on n'y est pas tout à fait encore.
10: Romain, c'est évidemment Capgemini qui fait l'actualité, c'est pas souvent une hausse à deux chiffres sur le CAC 40. C'est commun à tout l'écosystème du numérique, des logiciels, et ça c'est plutôt un bon signe. Ça fait des semaines qu'on en parle de ce réveil des SaaS, de la fin de la SaaSpocalypse, et ça commence à infuser là aussi.
11: Ça infuse même assez franchement, puisque sur Accenture, que j'ai pris comme point de repère dans le mouvement actuel, est en hausse de 21% après sa publication. On avait un ratio put call qui était assez négatif d'ailleurs, qu'on évoquait en début de semaine. On a débordé cette zone de résistance clé à 195,65 et la structure de retournement en épaule tête épaule inversée nous indique qu'on peut rallier 275. Donc on a encore de la place et il y a un vrai mouvement qui se met en place, donc c'est plutôt assez encourageant. Si on regarde Capgemini, elle aussi franchit un niveau de résistance clé, donc quelque chose qui se met en place de façon assez significative, assez positive pour l'instant. Donc tant qu'on est au-delà de 111 pour Capgemini par exemple, même chose pour Sopra Steria, enfin vous en avez cité plusieurs, il y a des niveaux clés qui sont préservés ou débordés.
1: Romain, qu'on retrouvera à la clôture des marchés tout à l'heure, on poursuit notre spécial consacré aux taux obligataires et à la présentation du budget par le gouvernement. Donc BFM Bourse mobilisé, le CAC perd toujours 1,3%. C'est notre question du jour sur les réseaux sociaux X et LinkedIn. Pour vous, en ce moment, les marchés attaquent-ils la France ouvertement ou est-on dans un simple coup de semonce pour l'instant obligataire? Un coup de semonce ou une véritable attaque de marché sur la France? C'est la question du jour. Sabrina. Avec le micro.
9: Ouais. Non, le micro est allumé.
1: Il vient de s'allumer.
9: Ah, merci. Merci la régie. En tout cas, pour l'instant, on va parler de gradation. On est sur un coup de semonce quand même. En attendant, pour l'instant, on n'est pas attaqué. La dette française n'est pas encore attaquée, même si le mouvement paraît quand même spectaculaire sur l'OAT 10 ans. C'est vraiment, pour le coup, un symbole de la défiance et des marchés à l'encontre de la France, de la situation budgétaire, la situation politique. Et s'il y avait quand même des éléments qui sont réunis, c'est-à-dire des dégradations de notation, un spread X qui s'écarte encore plus, ou bien des adjudications difficiles, là oui, on commencerait à se dire « Ah, là ça commence à être compliqué ».
1: Oui, oui, mais on n'est pas encore dans l'attaque ouverte.
9: Voilà, c'est pas ouvert, mais attention, signal
1: d'alerte. Coup de semonce pour l'instant des marchés vis-à-vis de la France ou le début d'une véritable attaque, d'après vous, Antoine ?
10: Je ne suis pas d'accord du tout avec ce wording, on n'est pas attaqué. Il n'y a pas des hordes de traders qui chpillent sur notre dette pour nous faire tomber ou faire tomber le gouvernement. Je suis désolé, le principal problème, c'est que la courbe des taux mondiale est en train de s'envoler à cause des États-Unis. Encore une fois, tout prend sa source là. Et évidemment, c'est comme un épisode Cévenol, quand il y a un catal de tonnes de pluie qui tombe à un endroit en particulier, le premier mur qui tombe, c'est le plus fragile. Et il est évident qu'on n'est pas dans une situation budgétaire excellente, et donc... Évidemment, l'eau s'infiltre beaucoup plus de notre côté que du côté allemand ou du côté, je ne sais pas, autrichien. Je crois que les taux à 10 ans doivent être à 0,85 en Autriche. Un truc
9: ça fait
10: comme
9: rêver.
10: Ça. Ben oui, enfin, ça fait rêver.
9: Oui.
10: Il y a beaucoup plus de rendement à prendre sur l'eau à 10 ans.
9: Mais ils viennent
1: pas,
9: oui.
1: Ils viennent pas ce matin, donc adjudication
10: si
1: du trésor.
10: S'ils viennent, et arrête, c'est bon. Deux fois le carnet d'ordre, tu veux quoi encore? Non. Oui, je suis navré. Ils viennent quand même. Je comprends ce que tu dis, Antoine. Viens.
1: Non, mais la demande est deux fois supérieure à l'offre. Très bien. Mais pour la France, c'est peu deux fois. D'habitude, ils viennent deux fois et demi plus que l'offre. Ils sont deux fois seulement là. Ils sont moins nombreux
9: qu'avant. Mais c'est
1: qu'avant.
9: Déjà pas mal de fois.
1: Mais c'est beaucoup moins que d'habitude, alors que les rendements sont en hausse. Qu'est-ce qui se passe? Pourquoi ils viennent pas alors que c'est plus rentable qu'avant?
10: Regarde la gueule de nos finances.
9: Oui,
10: on a un risque supérieur.
9: Oui,
10: c'est normal.
9: Ça donne pas forcément envie. Oui.
1: Ah, et vous alors?
10: Calme-toi.
1: Prends ton Temesta.
10: Mais oui.
1: C'est mon thé vert là.
9: Oh, oui, c'est vrai que là.
1: Et vous qui nous suivez, qui faites partie de ce conseil de famille, c'est toujours chaud un conseil de famille.
9: Oui.
1: Vous pensez que les marchés nous attaquent vraiment en ce moment ou c'est un simple coup de semonce? C'est la question qu'on vous pose. Vous pensez au coup de semonce comme Antoine et Sabrina, à 72% vous votez le coup de semonce et à 28% seulement pour la guerre ouverte. On va continuer d'en parler. Gilles Mouek nous disait aussi tout à l'heure qu'on était plus sur un coup de semonce à ce stade, d'autant que la part des hedge funds qui eux pourraient être agressifs vis-à-vis de la France, parce qu'un hedge fund ça peut se révéler agressif. Et la part des hedge funds reste quand même relativement limitée dans le marché de la dette, même s'ils sont plus nombreux qu'avant à investir dans les dettes souveraines, ils restent encore minoritaires, donc on n'est pas dans un phénomène d'attaque. Il n'y a pas besoin de faire tomber le gouvernement. Au contraire, d'ailleurs, autant le marché voulait faire tomber Liz Truss, par exemple, au Royaume-Uni, autant ici, au contraire, le marché veut une stabilité et veut un budget plutôt qu'une loi spéciale. C'est pour ça que le gouvernement laisse un certain nombre d'options ouvertes. Par exemple, sur un certain nombre de mesures importantes, il laisse beaucoup d'options ouvertes pour permettre aux partis de s'emparer du sujet. Et désormais, ce projet de budget du gouvernement va atterrir justement au Parlement. Sébastien Barthélémy nous rejoint, Kepler Chevreux. Bonjour Sébastien.
12: Bonjour.
1: On va parler de l'impact de tout ça sur le refinancement des entreprises aussi. Est-ce que la hausse des taux français impacte justement les conditions de refinancement des entreprises françaises? Déjà, comment les taux corporate réagissent-ils à ce budget présenté ce matin, Sébastien?
12: Alors, si on regarde vraiment le choc, il est visible évidemment sur le souverain français, mais quand on regarde les spreads corporate, il y a un écartement qui est mesuré. Par exemple, aujourd'hui, vous regardez l'indice iTraxx Crossover, qui représente les spreads sur les entreprises à yield, donc les moins solides, eh bien, on s'écarte de quelques points de base aujourd'hui. On est à environ 306 points de base de mémoire. Mais à titre d'exemple, depuis le 21 septembre, ça s'est écarté d'environ 58 à 63 points de base. On est passé de 284 à 302 points de base. D'une vingtaine de points de base. Donc, on a un mouvement qui est sensible, mais aujourd'hui, on est plus sur un mouvement de taux qu'un mouvement de spread. Et évidemment, ce mouvement est plus fort sur la partie à yield, donc la partie des entreprises les moins bien notées.
9: Alors Sébastien, juste la hausse des taux français, elle commence malgré tout. Est-ce qu'elle va commencer à contaminer les entreprises françaises? Et je pense notamment aux petites et moyennes entreprises par exemple.
12: Alors oui, effectivement, mais ça se fait effectivement de manière sélective. On peut pas parler d'une transmission mécanique point par point. Évidemment, les petites entreprises peuvent être affectées. Évidemment, les groupes très domestiques et les sociétés fortement endettées, les entreprises qui ont besoin de beaucoup de refinancement à court terme, des acteurs qui sont très étroitement liés au souverain sont les entreprises qui vont être les plus affectées. On peut penser par exemple à EDF, qui est une utilities dont la notation est dépendante de celle de la France. On sait que la France, Moody's, va réagir en octobre. On attend S&P pour réagir sur la notation de la France en novembre. Donc oui, plus l'entreprise est petite, plus elle est endettée et plus elle a besoin de refinancement. Et effectivement, elle sera en difficulté, d'autant plus que si ses marges sont faibles, évidemment, ça va impacter automatiquement ses marges opérationnelles.
10: Oui, et donc, si on peut avoir un cas particulier, tiens, pour mesurer concrètement cette hausse du coût du financement.
12: Alors, un cas particulier, moi, ce que j'ai regardé, c'est par exemple la performance des obligations des entreprises qu'on appelle des proxys de la dette française et comment elles ont performé dans un marché qui est évidemment difficile. Et si on regarde des souches comme EDF et notamment la partie hybride, eh bien, on voit que des noms qui ont une connotation extrêmement française sous-performent dans un marché qui est effectivement difficile. Alors, vous prenez des EDF hybrides, vous pouvez prendre également des juniors subordonnés qui sont émises par CNP. Celles-ci vont sous-performer par rapport à un marché qui lui-même sous-performe.
1: Sébastien Barthélémy avec nous depuis Kepler Chevreux. C'est la spéciale tout au long de l'après-midi consacrée au taux français à la présentation du budget par le gouvernement. 4,84 en ce moment, le 10 ans français. Alors ce qu'il faut noter, c'est que depuis la présentation de ce budget, on n'a pas de tension supplémentaire sur le 10 ans français. C'est même plutôt légèrement détendu, très légèrement. On parle de 2-3 mm de détente, mais bon voilà, on prend quand même ces 2-3 mm. Et l'écart de taux avec l'Allemagne ne s'écarte pas davantage, l'écart ne s'amplifie pas davantage. On est à 130 points actuellement. Sabrina, au-delà de ces questions de taux sur lesquelles on va revenir, une valeur à suivre. Alors, on évoquait Capgemini, plus forte hausse là aujourd'hui, plus 9%, mais Sanofi aussi progresse une nouvelle fois, décidément en forme. Cette fois, Sanofi progresse grâce à un accord avec l'américain Regeneron.
9: Oui, oui, c'est vrai que Sanofi était la plus forte hausse du CAC ce matin et avant que Capgemini lui grille la politesse. Parce que Sanofi donc signe un accord avec le laboratoire américain Regeneron. Alors, il va payer dès le début $1 milliard au labo américain pour développer 4 anticorps destinés à prendre la relève de son médicament phare, c'est le Dupixent, parce que ce médicament phare va commencer à perdre la protection de ses principaux brevets et ça va commencer dès le début des années 2030.
1: Cet accord scelle aussi la réconciliation de Sanofi et Regeneron.
9: Et oui, les deux partenaires étaient en procédure judiciaire depuis 2024 aux États-Unis et Regeneron accusait Sanofi de cacher des informations sur des contrats liés au Dupixent. Et ça y est, maintenant, dans le communiqué, les deux sociétés ont résolu leur litige antérieur.
1: Et donc, l'enjeu pour Sanofi, c'est aussi de négocier, vous le citiez, le Dupixent, l'après-Dupixent.
9: Bah oui, l'après-Dupixent, parce que le Dupixent, ça a représenté 45% du chiffre d'affaires de Sanofi au deuxième trimestre, donc c'est pas neutre. Et le groupe aussi, le problème, c'est qu'il a suivi plusieurs revers dans les médicaments qu'il est en train de développer, dans les neurosciences, oncologie ou bien l'immunologie. Et récemment, il a abandonné le développement d'une molécule pour le traitement de la dermatite atopique modérée à sévère.
1: Sanofi a retrouvé aussi cet article sur bfmbourse.com. Notre CAC perd 1,4%. Chaque jour, il est 16h48, un expert de marché vient combattre le consensus et les idées reçues. C'est David Krug qui vient nous apporter le moral. David, on en a besoin, la financière de l'échiquier. Bienvenue, David.
13: Ouais,
1: bien sûr. Ouais, on parlera peut-être, si vous voulez bien, un peu un mot de la dette française dans un instant. Est-ce que le marché peut rebondir avec des taux aussi élevés? Mais vous avez choisi de nous apporter, vous, des bonnes nouvelles au-delà de ces questions de taux et de dette, parce qu'il n'y a pas que les taux et la dette dans la vie, il y a aussi consommer. Il faut consommer. Non, et la croissance a un peu besoin de consommateurs quand même. La situation du consommateur américain est critique, certains le pensent, mais pas vous. Vous dites à ceux qui sont pessimistes sur la consommation que c'est des gros mythos. Voilà. Des gros mythos. Gros mythos. Vous foudroyez en effet ceux qui sont trop pessimistes sur l'état des consommateurs américains. Pourquoi vous êtes optimiste, vous ?
13: J'adore venir vous voir quand les marchés baissent, en fait. Il faudrait que je trouve juste ces jours-là. Non, je pense que c'est faux. Le consommateur américain est vraiment en forme. Alors, si on regarde d'un point de vue chiffre, finalement, on s'aperçoit que les données de cartes de crédit qui nous sont données à nous par Citi et Bank of America, qui sont deux très, très grandes banques, si ce n'est les plus grandes sur la partie particulier, en fait, les chiffres en septembre ont vraiment bien rebondi. Si on regarde les chiffres des dépenses hors alimentaire, on est à plus 3,1%, ce qui est quand même un chiffre exceptionnel. Les ventes de détail, on les avait commentées, les ventes de détail du mois d'août ont été très fortes, plus 1,2, c'est le plus haut chiffre depuis 2024. Si on regarde la croissance également globale, le fameux GDP Now d'Atlanta, on est à 3,7. Et d'ailleurs hier, on va arrêter avec les chiffres, mais hier le PIB a été revu à la hausse encore. Oui. On était à 1,2, c'était quand même un chiffre exceptionnel. Et si on regarde les taux de retard de paiement à 30 jours, c'est peut-être plus intéressant. Finalement, ils sont assez stables, donc stabilisation aussi dessus. Donc si on regarde vraiment les chiffres, Guillaume, on n'a pas de détérioration, même on a une amélioration du consommateur américain. On le voit dans les chiffres, on le voit dans les dépenses, on le voit dans la consommation. Peut-être d'ailleurs quand la consommation est le meilleur return en bonheur, c'est peut-être là où il faut investir. Mais en l'occurrence, on voit des chiffres très solides.
1: Oui, et des déclarations de CEO encourageantes, c'est ça ?
13: Absolument, les CEO de Burr. Bon, là, vous pourriez m'apporter une contradiction, parce que c'est vrai, peut-être celui d'Ululepon va vous dire autre chose, mais celui de Burr vraiment nous a donné des indications.
1: Uber,
13: quand même.
1: Oui.
13: Uber, pardon, nous a donné des indications. Pardon. C'est la télé, qui sont quand même très positifs pour les deux pans des consommateurs américains.
9: Non, oui, c'est vrai que vous dépeignez plutôt un tableau idyllique. Ils sont parfaits, vos chiffres, mais est-ce que ça se traduit vraiment dans les consommateurs? Et aussi, quid des bas salaires? Ça, c'est vraiment une question assez importante.
1: Ouais, il y en a plein, des bas salaires.
9: Hein. Eh oui.
13: Une question. Marc Fiorentino, ce matin, dans sa lettre, disait d'ailleurs qu'il y avait une inégalité aux États-Unis qui était absolument extraordinaire, beaucoup plus forte qu'en France, il a raison. Mais juste, il y a une chose qui commence à émerger de la part des brokers, et c'est intéressant, puisque je suis votre filtre ici de ça, c'est qu'on parle moins en moins du K-shape, donc de la figure en K, Donc, avec les hauts salaires qui montent et les bas salaires qui baissent, on a une figure maintenant en C-shape, un C. Il y a une forme de convergence. Donc, ça veut dire que les bas salaires arrêtent d'avoir des difficultés très fortes. Au contraire, on l'a vu d'ailleurs, selon Bank of America, il y a une croissance des salaires après impôts de 4,7% sur les bas salaires. Tandis que sur les hauts salaires, on est qu'à une progression de 3,5%. Ça veut dire, Guillaume, qu'il y a une inversion de la dynamique salariale, et c'est la première fois depuis fin 2024 qu'on voit ça. Donc, le premier point, c'est que déjà dans les salaires, ce qui est vraiment la clé, on voit que les bas salaires commencent à avoir une amélioration. Alors, est-ce que ça vient des data centers? Certainement. Est-ce que ça vient de l'IA? Sûrement. Mais ça, c'est intéressant. Et le deuxième point, j'en ai que deux, qui m'intéresse vraiment.
1: Il prévient pour que regarde les
13: oui. pour qu'on suive. Mais j'adore le deuxième point. C'est l'effet richesse, c'est-à-dire ce fameux wealth effect. C'est-à-dire qu'on a le sentiment, effectivement, à juste titre, que les hauts salaires, ceux qui ont un gros patrimoine, gagnent le plus. C'est vrai. Mais j'ai vu une stat qui m'a vraiment très intéressé. D'abord, chaque dollar supplémentaire de richesse génère 4 cents de plus de consommation. Donc, il y a un vrai effet gain en bourse.
1: Vous répétez ce chiffre?
13: Alors, je vais le redire.
1: Ouais, ça passe
13: selon
1: vite.
13: Oxford et Coty, chaque dollar supplémentaire de richesse sur les marchés génère environ 4 cents de consommation additionnelle.
1: Okay.
13: Donc, il y a un vrai rapport entre marché et consommation. C'est le premier point. J'en suis déjà à deux, d'ailleurs. Donc, c'est le troisième. Et 28%, et le chiffre qui m'a vraiment intéressé, c'est que 28% des Américains avec un revenu inférieur à 50 000 dollars, donc on parle de bas salaire, c'est leur critère, détiennent des actions. Ça veut dire qu'en dessous de 50 000 dollars de revenus, eh ben, les Américains détiennent des actions et donc profitent de la hausse des marchés. Et ce n'est pas neutre. Et ça, on s'aperçoit, c'est là où le C-shape intervient, c'est qu'il y a effectivement des salaires qui progressent, et qui progresse peut-être plus qu'on le pense. Et il y a un effet richesse qui devient de plus en plus, et tant mieux, sur les bas salaires également.
10: Oui, enfin, cela dit, cet effet richesse, les salaires, etc., ces 4 cents de consommation en plus, ils se font avec des taux de 20% sur les cartes de crédit, ou de plus de 20%. Le résultat, c'est que le sentiment du consommateur, l'indice de confiance du Michigan, il a été publié hier, il est au plus bas depuis 2024. Il y a un effet richesse, mais parallèlement, il y a une vie qui est de plus en plus hors de prix. Et je ne vous parle même pas des taux hypothécaires qui atteignent des sommets.
13: Plus de 7%. Après, ouais. Les Américains sont habitués à vivre avec des taux très élevés depuis longtemps. Et on a eu dans l'histoire, il n'y a pas si longtemps que ça, des taux qui étaient bien plus hauts. Mais en ce qui concerne, et vous avez raison de citer l'indice de confiance des consommateurs qui était au plus bas depuis 2024, c'est tout à fait juste, Antoine. Mais en fait, ça, c'est des enquêtes d'opinion. Et généralement, les gens ont le moral en berne pour des raisons qui ont un rapport avec l'économie, qui ont un rapport avec la confiance modérée ou détériorée dans les institutions. Donc en fait, même les gens qui sont très riches n'ont pas le moral en ce moment. J'en connais qui sont sous antidépresseurs, même en ayant des millions. Donc ces enquêtes d'opinion, il faut les prendre avec des pincettes. Et je pense que peut-être que l'argent ne fait pas le bonheur. C'est peut-être la conclusion qu'on peut avoir de ça. Mais vous pouvez avoir de l'argent et même dire dans ces enquêtes d'opinion que ça ne va pas. Donc c'est là où je mets un bémol sur ces enquêtes qui ne sont que des enquêtes et les statistiques sont plus intéressantes.
1: Effectivement, et donc le consommateur américain va pas si mal que ça, hein. C'est votre message aujourd'hui, c'est une bonne nouvelle. Ouais, effectivement, on a pas mal de bonnes nouvelles sur l'économie américaine, vous le disiez, la croissance du deuxième trimestre a été hier révisée à la hausse et l'inflation, au contraire, tend à ralentir. Ça, c'est des bonnes nouvelles. Quels seront les prochains catalyseurs à suivre pour les marchés?
13: On en a un exceptionnel demain, Guillaume, vous allez certainement parler de ça, c'est les chiffres de l'emploi, puisque la pérennité du scénario que j'invoque est due principalement au marché de l'emploi. Donc, on va voir s'il reste presque en plein emploi, comme on l'a vu ces derniers temps.
1: Rapport mensuel sur l'emploi
13: demain. Le rapport mensuel avec les fameuses non-farm payrolls qu'on attend autour de 80 000, il me semble, de création d'emplois. La deuxième chose, ça va être les résultats dans 10 jours. Ça va être passionnant parce qu'on a un troisième trimestre, probablement, Guillaume, à plus de 25% de croissance des bénéfices par action. C'est colossal. Incroyable. C'est difficile d'avoir une vue quand même pessimiste sur les marchés. Quand on a croissance des salaires et croissance des entreprises, des résultats des entreprises. Et on l'a vu, Accenture aujourd'hui, vous avez certainement parlé, qui prend plus de 20%. Dernière chose, on va voir le retour des rachats d'actions qui vont arriver. Là, pour l'instant, les marchés sont un peu en fragilité parce qu'on a perdu le plus gros acteur qui intervient dans le marché. Et les particuliers aussi qu'on a évoqués, ils sont un peu passifs en septembre. Donc, on va avoir deux gros acheteurs qui reviennent durant le mois d'octobre.
1: Effectivement, et qui pourraient soutenir un peu la tendance sur les marchés. En attendant, aujourd'hui, c'est la baisse parce que le 10 ans américain est encore en hausse, 5,3%. Le 10 ans américain, le S&P perd donc 0,2%. Rien de méchant. En revanche, à Paris, c'est un peu plus douloureux, moins 1,5% le CAC. Il est sur un plus bas de 7 mois, le CAC 40, plombé par à cette défiance hein, vis-à-vis de la trajectoire budgétaire française. Alors, le budget a été présenté ce matin par le gouvernement, on est en spécial hein, sur BFM Business tout au long de l'après-midi. 10 ans français qui s'était un peu assagi en début d'après-midi, à la mi-journée, repart à la hausse. Là, en fin de journée, on est à 4,92 à nouveau sur le 10 ans français. Et l'écart de taux s'amplifie à nouveau avec l'Allemagne. On est à 135 points de spread là, entre la France et l'Allemagne. Est-ce que vous pouvez imaginer des marchés européens et surtout français repartir de l'avance si les taux restent à ces niveaux ? David.
13: Pour l'instant, il y a un manque d'acheteurs, hein, tout nettement. Tout le monde, enfin, il y avait beaucoup d'anticipation que ce spread aille vers 120-130. Je crois qu'on est arrivé maintenant au niveau où on anticipait, mais il y a réellement un manque d'acheteurs. Personne n'a envie de se positionner acheteur sur le marché obligataire ni sur les actions françaises. Donc, il nous faut quelque chose de peut-être plus déterminant que ça, c'est probable. Moi, je fais la différence entre le déficit et la dette. Avoir une dette, c'est pas grave. Avoir un déficit, c'est plus embêtant. Il nous faut de la croissance. Et c'est vrai qu'aujourd'hui, la problématique qu'on a, c'est une problématique de flux notamment. On manque de flux acheteurs sur et le marché obligataire et la dette française, bien sûr, et sur notamment les actions françaises. Tout le monde est sous-pondéré et personne n'a envie de combler cette sous-pondération.
1: Et alors, l'euro en souffre, figurez-vous. L'euro est sur un plus bas de quasiment un an et demi. Aujourd'hui, l'euro est passé sous le dollar 13 pour la première fois depuis mai 2025. L'euro vaut en ce moment, Antoine, 1,1263.
10: Ce qui est un peu fou avec des taux qui montent en continu, parce que c'est ça qui soutient pas mal le dollar en ce moment. Mais bon, nous, on a un risque pays, puis on a une croissance qui est vraiment pas très bonne.
1: Exactement,
13: Mais les taux d'intérêt aux États-Unis montrent aussi que la croissance est exceptionnelle. Ça monte aussi pour des bonnes raisons. Mmh. Et c'est pour ça que je pense qu'octobre, d'ailleurs, sera certainement rose, ça c'est sûr, je l'espère, mais il ne sera pas rouge, il sera certainement vert, encore une fois.
1: On l'espère. Mais c'est vrai que c'est intéressant de voir que partout, les taux montent, mais aux États-Unis, ça se traduit par une hausse du dollar, parce que les taux montent aussi grâce à la croissance, vous le disiez. Exactement. Ici, en Europe, pas du tout. Il y a un risque pays, il y a le risque France, il y a un problème de déficit d'un État majeur. Et donc, la hausse des taux se traduit par une baisse de la devise, au contraire.
13: C'est tout à fait exact.
1: L'euro, un plus bas de quasiment un an et demi cet après-midi. Merci David de nous avoir accompagnés, d'avoir participé à ce conseil de famille. Bon, ça va, vous êtes arrivé à la fin, on s'était engueulé avant que vous arriviez. Vous avez échappé à tout ça. David, la financière de l'échiquier, merci à Sabrina Salguin.
9: Merci, j'ai assisté à une belle engueulade.
1: BFMBourse.com, plein d'articles aujourd'hui, il faut dire qu'il y a beaucoup d'actu de marché. Oui. Alors sur Capgemini notamment, le titre est en hausse de quasiment 9% en ce moment, porté par Accenture, des prises de commandes supérieures aux attentes, des prévisions au-delà des attentes aussi. Accenture à Wall Street gagne 21%. Dans un instant avec Antoine, on va vous emmener dans la dernière ligne droite de cette séance, la dernière demi-heure à vivre avec nos experts et surtout la poursuite de notre spécial dette et budget. Margot Fédéré sera avec nous pour nous livrer l'essentiel du budget présenté ce matin par le gouvernement. A tout de suite.
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1: Jusqu'à 18h, on est en spécial consacré à la présentation du budget 2027 par le gouvernement, l'évolution, la réaction des taux obligataires. Et on sera en spécial aussi après avec Edwige Chevrillon qui prendra le relais à 18h, nos experts mobilisés. Alors ce matin, la France a réussi à emprunter 12 milliards d'euros, oui, mais avec des taux en forte hausse et moins de demandes, figurez-vous, même si elle est au rendez-vous, bien sûr, mais quand même un peu moins que par le passé. On va regarder ce que ça signifie. Il est avec nous aussi. Il est en forme d'ailleurs aujourd'hui, en fil rouge, Antoine Larry-Gaudry. Rebonsoir Antoine.
21: Rebonsoir. Mais tout à l'heure, tu disais pas la demande était en baisse, tu disais que les investisseurs n'étaient pas là. Mais si, il y a de la demande pour la dette française. Donc, 4,92, ça y est, on y est à nouveau.
1: Le 10 ans français est à 4,92.
21: Sur le 10 ans, ouais. On est à nouveau à 4,92.
1: Il repart de l'avant, ouais.
21: Moins 1,55% pour le CAC 40, 7841 points du côté de Wall Street, parce que tout part de là. On a quand même un 5,30 sur le 10 ans américain, avec même un plus haut tout à l'heure à 5,33. Et Wall Street a plié là-dessous, moins 0,22% pour le Nasdaq, moins 0,5% pour le Dow Jones. Et du côté des secteurs les plus attaqués hein, sur la côte française, c'est le secteur bancaire, évidemment, qui pèse le plus.
1: On va en parler, bien sûr. Frédéric Dugrozet sera avec nous depuis Genève, voir le regard suisse sur ce qui est en train d'arriver au taux français. Aujourd'hui, la présentation du budget, vous en aurez le détail avec Margot Fodéré dans un instant. En tout cas, le CAC 40 est en baisse d'1,6% sur un plus bas de 7 mois cet après-midi, notre CAC 40. Le secteur du luxe, il faut quand même noter Hermès sur un plus bas de 3 ans cet après-midi, LVMH sur un plus bas de 5 ans et Kering sur un plus bas d'un an. Voilà un tiers groupé négatif pour des acteurs qui en plus pèsent lourd dans le CAC 40. CAC 40 qui sous-performe les autres marchés européens. Heureusement, il y a Capgemini quand même, plus 9% Capgemini. C'est la plus forte hausse parce que les résultats d'Accenture rassurent l'ensemble du secteur. Accenture d'ailleurs à Wall Street gagne 21% cet après-midi. Les prises de commandes au-dessus des attentes, des perspectives aussi au-dessus des attentes. Et Capgemini en profite, ainsi que Dassault Systèmes qui gagne également 1%. On va en parler. BFM Bourse sur toutes ces batailles de marché et BFM Business donc mobilisé sur ce budget présenté par le gouvernement tout à l'heure. Alors, le Haut Conseil des Finances Publiques a rendu son avis. Il estime que le Haut Conseil des Finances Publiques un effort de consolidation budgétaire important est quand même impératif dans la durée. Il insiste sur la nécessité de poursuivre l'effort dans la durée pour reprendre le contrôle de la dette. Le Haut Conseil des Finances Publiques estime qu'il est très peu vraisemblable qu'avec le budget présenté tout à l'heure, le déficit soit ramené sous les 3% en 2029. Autre réaction, celle des députés socialistes. Important à suivre parce que le gouvernement aura besoin d'une majorité au Parlement pour faire adopter ce budget. Eh bien, les députés socialistes estiment que le budget ne contient aucune main tendue. Il dénonce même une provocation. On y reviendra, les détails de ce budget, donc, dans un instant. Emmanuel Macron, lui, reçoit son homologue argentin. Aujourd'hui, Javier Milei. Il est à l'Élysée. Il s'agit de renforcer les relations avec l'Argentine, un pays important d'Amérique latine, notamment pour ses minerais critiques. Et ce, malgré les différents fonds, notamment sur le multilatéralisme. Et puis, dans l'actualité des entreprises, les ventes de voitures neuves, l'électrique dope à nouveau les ventes de voitures en France. Les immatriculations ont augmenté de 11,5% en septembre et 42% des ventes sont de purs électriques, 43% sont des hybrides. Plus de détails tout à l'heure avec Edwige Chevrillon qui sera elle aussi donc mobilisée sur l'évolution des taux français. Ils repartent à la hausse les taux français cet après-midi, 4,93 en ce moment pour le 10 ans français.
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1: Nos experts pour suivre tout ça, Nadège Dufossé nous rejoint pour Candriam. Bonsoir Nadège, bienvenue.
22: Bonsoir Guillaume.
1: Alain Dubrulle aussi nous accompagne pour Claresco. Bonsoir Alain.
23: Bonsoir Guillaume.
1: Tu l'aperçois depuis Genève. Oh, il suit tout ça avec beaucoup de distance et de hauteur sans doute. Frédéric Ducrozet depuis les bureaux de Pictet Wealth Management. Bonsoir Frédéric.
24: Bonsoir à vous.
1: Et Margot Fédéré qui va nous livrer dans un instant. Bonsoir Margot.
22: Bonsoir.
1: De la rédaction de BFM Business, le détail de ce budget annoncé ce matin par le gouvernement qui va maintenant arriver du coup au Parlement qui va devoir être discuté. D'abord, la réaction des marchés à ce budget, l'état des marchés, là, maintenant que le budget a été présenté, Alain.
23: Alors, les socialistes disent que c'est une provocation, mais moi, un homme de marché, je dis que c'est une honte absolue. C'est honteux, c'est à côté de la plaque. C'est pas 30 milliards d'économies, c'est 100 milliards d'économies. On va vers 5%. Les marchés n'acceptent pas ce budget inconséquent.
1: Et il faudrait si on 100, ne change pas il faudrait le braquet, 100 milliards
23: minimum. Si on ne change pas maintenant, c'est les marchés qui vont obliger dans la douleur la France à adopter une politique de rigueur, un mot qu'on n'ose pas dire depuis 20 ans. Mais là, nous y sommes. La plupart des gens pensaient que ça arriverait après la présidentielle. Là, ce budget n'est absolument pas à la hauteur des enjeux et les marchés, il ne peut qu'accentuer la défiance des marchés. Moi, j'en suis convaincu en tout cas.
1: Ah, carrément. Ça ne s'est pas aggravé, hein. Le 10 ans français est à 4,92. Il n'y a pas une mauvaise réaction.
23: 135 oui. bips. On a encore pris 10 bips. Le spread s'est tendu encore de 10 bips par rapport au Bund hier. Et en fait, très honnêtement, ce budget, enfin, on va revenir dessus, mais là, on parle soi-disant de 50 milliards d'économies, mais si on enlève ce qui était déjà programmé c'est plutôt 40.
1: On va rentrer dans
23: et si on regarde ce que dit en réalité, c'est plutôt 2/3 d'impôts et 1/3 de recettes, mmh. en moins, avec une croissance qui doit théoriquement être de 1%, qui sera probablement de 0,5%, et des taux d'intérêt qui étaient budgétés à 4,20%, alors que là, on est à 4,95%. Donc, si on mélange tout ça, ça sent le... Et c'est pas encore voté.
1: Oui.
23: Donc, ça sent très mauvais.
1: Nadège, vous sentez que les marchés vont continuer de tirer sur la France après ce budget?
3: Alors, sur la France, comme sur d'autres pays, on l'a observé. Mmh. Hein, je pense qu'il y a quand même un contexte qui explique en partie le niveau des taux auquel se situe la France aujourd'hui. On va dire que dans l'écartement du spread français, il y a la moitié qui est liée à la situation de tension générale sur les taux qui fragilise tous les pays qui sont un peu plus endettés, qui ont un peu de déficit. Et puis, il y a l'autre moitié qui est liée effectivement à la spécificité française à la veille d'une élection.
1: Et donc, on a le détail. Désormais, Margot, vous avez assisté à la conférence de presse du gouvernement ce matin, sa proposition de budget pour 2027. Alors, on connaissait déjà le montant global de l'effort à fournir, 54 milliards d'euros, dont 43 mesures nouvelles. Que comprennent ces mesures?
4: Alors, selon Bercy, la majeure partie de l'effort, selon Bercy, va reposer sur le volet dépenses, 9 milliards sur l'État, 5,5 sur les collectivités et 12 sur la sphère sociale. Alors, le gouvernement parle d'économie, mais en réalité, ce sont plutôt des mesures de freinage avec beaucoup de gel. Par exemple, un gel qui est prévu sur les allocations familiales, une sous-indexation partielle des retraites dont le gouvernement laisse encore les modalités au Parlement pour trancher tout ça. Aussi, un gel sur les allègements de charges que payent les entreprises sur les salaires. Ça doit rapporter 3,5 milliards d'euros. Et donc, si l'on en croit Bercy, le reste des mesures, ce sera de la fiscalité, sauf que vous l'avez dit, le Haut Conseil aux finances publiques, lui, ne prend pas en compte toutes ces mesures de freinage, justement, et donc il a une lecture très différente. Selon lui, en fait, quasiment 2/3 de l'effort vont reposer, au contraire, sur des hausses de rentrée fiscale, donc en fait une hausse des prélèvements sur les entreprises et sur les ménages. Et d'ailleurs, le gouvernement lui-même a reconnu que l'an prochain, le taux de prélèvement obligatoire en France va repasser au-dessus de la barre des 44%.
1: Alors justement, on s'oriente vers quoi précisément en matière de prélèvement?
4: Alors le gouvernement a commencé ce matin par détailler d'abord la nouvelle mouture de la surtaxe d'IS sur les sociétés. On garde le même périmètre, à savoir toutes les entreprises qui réalisent un chiffre d'affaires supérieur à 1,5 milliard d'euros. En revanche, le taux est abaissé et donc ça, selon Bercy, ça doit permettre de revenir à un taux maximum d'IS pour les plus grandes sociétés qui serait aux alentours de 33%. Toujours sur le volet entreprise, le budget prévoit aussi un retour de la taxe sur le fret maritime qui avait été suspendue cette année et un alourdissement de la taxe sur les grands opérateurs d'aéroports et d'autoroutes pour récupérer 800 millions supplémentaires. Ça, c'est pour les entreprises. Il y aura aussi des hausses de fiscalité sur les ménages. Toujours la CDHR, donc la contribution différentielle sur les hauts revenus, qui doit rapporter 600 millions d'euros l'année prochaine. Et le gouvernement prévoit d'instaurer un prélèvement exceptionnel sur les comptes oubliés à la Caisse des dépôts, qui devrait rapporter 1,4 milliard d'euros l'année prochaine.
1: Voilà le détail complet hein, donc de ce projet, cette proposition de budget 2027 par le gouvernement. Vous assistiez ce matin à la conférence de presse, Margot Fédéré. Merci beaucoup Margot. Frédéric, on vous retrouve depuis les bureaux de Pictet Wealth Management. Ce soir, où en est-on? Donc, l'écart de taux avec l'Allemagne, le spread France-Allemagne, toujours 135 points d'écart de taux. Donc, on reste sur des plus hauts de 2012 pour l'écart de taux. Et le 10 ans français est à 4,92 sur des plus hauts de 2002. Le budget n'a pas suffi à rassurer le marché.
5: Non, et vous venez de le dire, je ne crois pas que ce soit vraiment lié, ou en tout cas uniquement à la France. Je ne suis pas certain que le marché soit pour l'instant encore en train de réévaluer uniquement le risque français, et même d'ailleurs de regarder tous les détails de ce budget-là. Vous venez de le dire, c'est un contexte global de forte remontée des taux d'intérêt, très très rapide partout, et cette remontée heurte les maillons faibles, et la France en fait partie. On pourrait dire, et quelque part, on n'est pas encore dans les détails. Ce qui m'inquiète, c'est qu'on est qu'au début, normalement, de ce processus. Et ce qui nous surprend, je crois, c'est que ça aille aussi vite aujourd'hui, alors que quelque part, la campagne ne fait que commencer et que les gros morceaux, si vous me passez l'expression, les vrais risques, les grandes questions, elles viendront plus tard. Donc si aujourd'hui, déjà, le marché décale autant et aussi rapidement sur un spread français parce qu'il fait partie de ces risques perçus comme les plus élevés, on peut se poser la question de ce qui se passera au contraire quand les choses sérieuses commenceront.
1: Oui, on n'est pas encore aux choses sérieuses, Alain.
23: Bah, disons, alors vous avez tout à fait raison de dire que la tension actuelle vient évidemment de l'indigence française, mais est révélée par un contexte mondial de taux d'intérêt qui monte, pour laquelle, pour le coup, la France n'est pas responsable, c'est certain. Mais plus les taux d'intérêt globalement sont élevés, plus ça met en exergue les particularités françaises qui deviennent, entre guillemets, insoutenables et peut-être plus rapidement que prévu. Là où, enfin, si on reprend 2-3 points de ce budget, ce qu'on constate, c'est que sur les dépenses, c'est toujours des trucs à la marge où on rogne des trucs par-ci, par-là, donc les gens ne sont pas contents. Mais en entreprise, quand on veut vraiment réduire les coûts, on se pose la question de savoir est-ce que tel service est utile et on le ferme purement et simplement et on réalloue des ressources. Là, on a l'impression qu'on est un peu sur des politiques de rabot où on fait semblant d'en épargnant tout le monde ou personne. Et en fait, à la fin, ça va mettre les gens mécontents sous pression, mais ça ne va pas rendre l'administration fondamentalement plus efficace. Ensuite, par exemple, quand on parle de la CE, la contribution différentielle sur les revenus, il faut bien voir que ça touche des populations qui ont un peu la main sur leurs revenus. Et on avait vu dans les dernières années que le rendement de cette taxe s'est avéré extrêmement décevant. On parle aussi d'une taxe sur le fret maritime, mais on sait que le fret maritime, s'il y a un truc qui est mondialisé, c'est bien celui-là, et c'est toujours le petit débat avec votre actionnaire principal, la CMA-CGM, c'est de savoir, oui, ok, si on taxe le fret maritime, eh ben, le CMA-CGM a affirmé qu'il y aurait peut-être 40 bateaux qui ne seraient pas immatriculés en France. Donc en fait, c'est pas toujours facile de taxer ces bases-là, parce que si on taxe trop, ben, elles se dérobent. Donc, quand on voit toutes les propositions qui sont faites, on est quand même amené à se poser la question de savoir si le

0: rendement fiscal sera aussi bon que prévu, et on est évidemment avant même le vote du Parlement.
1: Oui. Et alors, du coup, Frédéric, on vous retrouvera dans un instant, bien sûr, mais Nadège, on se prépare à quoi? Un 10 ans français qui va aller à 5%, on est qu'au début de la campagne présidentielle. Si le budget passe avec l'accord du Parlement, déjà, on aura franchi une haie, mais il restera toute la suite de la campagne présidentielle ensuite, sans doute encore des désaccords, un déficit qui... Enfin, un budget là qui permet de ralentir la détérioration des finances publiques, mais elle se poursuivra, la détérioration. Comment on voit les choses? 10 ans français à plus de 5%, c'est acté, et on y prépare les portefeuilles?
2: Alors, rien n'est acté, parce qu'on voit que ça va très vite dans un sens, comme ça peut aller très vite dans l'autre sens. Ça peut aussi se détendre pour de bonnes... Il faudra des raisons pour que ça se détende, donc c'est vrai qu'on n'en est pas là. Après, si on regarde les exemples historiques dans la zone euro, il y en a assez peu depuis la crise des dettes souveraines. On sait que la BCE est là pour intervenir et qu'elle a mis en place quand même des outils pour intervenir, mais pour que la BCE intervienne, il faut se conformer quand même à certaines règles. Et là, pour le coup, la France n'y est pas. Mais si on prend par exemple l'exemple italien, 2018-2019, ça pourrait servir éventuellement de cadre de référence si les choses continuent à se détériorer. Je crois que le spread italien était monté à 300 points de base, quelque chose comme ça. C'est également un contexte politique dans lequel il y avait eu des élections avec des partis pas forcément très pro-européens et puis des budgets qui n'étaient pas en ligne avec ce que souhaitait la zone euro. Voilà, 300 points de base. C'est en tout cas une référence historique qu'on avait eue. Ça voudrait dire qu'on est à la moitié du chemin. Ça ne veut pas du tout dire qu'on attend ces 300 points de base, mais voilà, c'est le seul exemple peut-être historique qu'on a. Depuis la crise de la dette souveraine.
1: Alors on se demande ce qui va permettre justement d'inverser cette spirale. Vous le disiez, il va falloir de vrais facteurs déclenchants. On a un contexte politique très compliqué, on a une aggravation des déficits, une croissance qui ralentit en plus ici en France, des investisseurs japonais moins prompts à racheter nos dettes. On a vu ce matin l'agence France Trésor émettre 12 milliards d'euros de dettes, Frédéric, avec des taux en forte hausse, mais une demande, alors elle est toujours là la demande bien sûr, demande deux fois supérieure à l'offre, mais deux fois supérieure à l'offre c'est moins que d'habitude, c'est-à-dire que la demande tend à se raréfier un tout petit peu elle aussi, malgré des taux de plus en plus rentables. Qu'est-ce que ça nous dit, ça?
3: Bon, là aussi, c'est un phénomène global. On a ces mêmes questions sur les enchères de dettes américaines. On surveille un peu de la part la demande, les cover ratios, etc. Vous venez de le dire, les investisseurs historiquement les plus présents dans ces émissions de dettes françaises, en particulier les Japonais et tous les étrangers, sont quand même toujours là. Et donc, paradoxalement, c'est aussi un risque si vraiment on entre dans une crise ouverte ou... on se pose des questions plus radicales et vous l'avez dit là aussi à mon avis, l'appartenance à l'Europe et le respect des règles européennes et la coordination et cohésion du couple franco-allemand dans cet espace-là, ça à mon avis c'est clé, c'est ça qui fait basculer dans un scénario ou l'autre. Alors effectivement, bon, les choses peuvent encore se tasser, mais si c'est pas le cas, ces investisseurs-là qui sont sensibles au prix, c'est aussi un grand changement. Depuis les 15 dernières années, on avait ces banques centrales présentes qui écrasaient quelque part un peu ces primes de risque. Elles sont moins présentes, elles se désengagent, la Banque Centrale Européenne aussi. Et il n'y a pour moi aucune chance qu'elle intervienne pour le moment et probablement peut-être pour toujours dans un contexte pareil. Là, on a effectivement un scénario de risque. On peut regarder à court terme. Moi, je crois que quelque part, la France doit pour l'instant espérer croiser les doigts, simplement le pétrole baisse. Je vois que ça à court terme pour faire gagner un petit peu de temps dans ces discussions jusqu'à ce que les configurations politiques de l'élection se clarifient, les programmes aussi. On va surveiller les déclarations notamment du Rassemblement National, sur les grandes directions stratégiques et notamment vis-à-vis d'Europe. À mon avis, ça c'est très important. Pour le moment, je vois qu'une voie de secours entre guillemets, c'est vraiment une baisse des cours de l'énergie, du pétrole, qui permet de tasser la situation un peu globale et donc les OAT aussi, qui peuvent respirer un petit peu dans ce contexte-là.
1: Bah, donc, si on en est rendu à ça, est-ce que notre dette, l'évolution de notre dette dépend de l'évolution des cours du pétrole et d'un choix de rouvrir Hormuz ou pas? Enfin, c'est très aléatoire pour le coup, Alain. On ne peut rien espérer de la BCE à l'instant. Frédéric nous disait, c'est fini la BCE qui vient à la rescousse, c'est terminé ça.
0: Pour rebondir sur ce qui vient d'être dit, c'est vrai qu'en France, on a une situation qui n'est pas très bonne depuis longtemps. Donc la question, c'est plutôt de savoir à quel moment les marchés partent en vrille et commencent à dire stop. Quelles sont les raisons qui font que, même si la France ne fait pas tous les efforts nécessaires, ça part pas complètement en vrille, en tout cas pas encore. C'est d'abord parce qu'on était considéré peut-être plus systémique que d'autres pays. La France n'est pas la Grèce, donc si la France tombait, entre guillemets, ça serait beaucoup plus grave pour toute la zone euro que purement la Grèce. Alors ça reste vrai, évidemment. Donc qu'est-ce que ça veut dire? Je pense qu'avant d'avoir un plan FMI ou comme dans le passé, il y aura certainement une étape intermédiaire où la BCE entre guillemets, viendra à la rescousse de la France. Ce qui éviterait une situation aussi dramatique que celle qu'aurait pu avoir la Grèce, par exemple. En revanche...
1: Mais pas sans voilà, concession, pas sans mesure...
0: Non, mais quelque part, par rapport à un scénario cataclysmique, oui. On peut dire, si la BCE fait le job à un moment, ça atténuera quand même le côté dramatique d'une crise de la dette française. Mais en contrepartie, la BCE, où il y a quand même les Allemands qui siègent, qui sont importants... Elle réclamera des contreparties. Donc, ça sera un peu comme un plan FMI, mais un peu moins violent, sans doute un peu plus différé dans le temps, etc. Mais il y a un moment que du côté des dirigeants français, il va falloir faire plus. Si vous voulez, quelque part, quand on vous demande dans une entreprise qui va pas bien, qui a un problème de dette, de remettre les pendules à l'heure, éventuellement, on accepte de remettre de l'argent, de recapitaliser, de réduire la dette, de faire un échéancier pour que ce soit soutenable. Mais il faut quand même que, à la base, la trajectoire de financement devienne soutenable. Ce qui est inquiétant en France aujourd'hui, c'est que avec des taux qui approchent les 5%, alors que le PIB, rappelons-le, hein, l'inflation, elle va quand même nominale, est plutôt autour de 2%, la croissance de 1, voire plutôt de 0,5. Oui. Ça veut dire que le PIB nominal, actuellement, il s'accroît, en dehors du problème iranien pétrolier, de 2,5% par an. Donc si vous avez un déficit de 5 et des intérêts de 5, il y a un moment, ça part en spirale, ça. Genre, on est déjà à 120. Donc, si vous vouliez ne serait-ce que stabiliser le déficit, il faudrait, sachant que la charge d'intérêt, et on la budgète à 90 milliards, elle sera plus proche de 100 en réalité, si les taux restent là où on en est, il faudrait donc faire un effort d'au moins 100 milliards pour stabiliser le déficit. Rappelons que l'Italie, qui a des déficits sur PIB, qui sont supérieurs à ceux de la France, n'est pas mieux vue des marchés parce que ça fait des années qu'elle a un excédent primaire. Donc, petit à petit, elle réduit quand même la dette. Le problème de la France aujourd'hui, c'est qu'elle l'accroît assez régulièrement. Et avec l'évolution des taux d'intérêt et des déficits qui ne veulent pas vraiment se combler suffisamment, on commence à prendre une tangente très mauvaise.
1: Là. Oui, et vous avez raison de souligner que le 10 ans italien n'est pas très loin. Ils empruntent un peu moins cher que la France, les Italiens, mais presque aussi cher que nous quand même, à 4,7 en ce moment, le 10 ans italien. Et le 10 ans français est à 4,91. Inverser la spirale, c'est-à-dire qu'on a vu donc aujourd'hui cette adjudication de l'Agence France Trésor à des taux très élevés, plus élevés que par le passé, mais une demande pourtant plus faible, malgré cette rentabilité accrue. Les investisseurs se disent sans doute, je passe mon tour cette fois-ci, d'habitude j'y vais sur les adjudications françaises, là je passe mon tour parce que la prochaine fois peut-être que la rentabilité sera encore supérieure. C'est-à-dire que les investisseurs semblent commencer à parier sur une poursuite à la hausse des taux français, ce qui expliquerait cette demande en baisse, et là on a un effet spirale encore accentué. Comment inverser ça? Ça dépendra seulement des cours du pétrole. Il faudrait une intervention de la BCE. Un budget, oui, un budget, mais on voit, il faudrait 100 milliards pour vraiment rassurer les marchés. Là, on peine à 43 milliards. On est loin, Nadège.
2: Oui, alors, la hausse des cours du pétrole, c'est un facteur supplémentaire, mais c'est pas du tout l'ensemble des facteurs explicatifs de cette pression à la hausse sur les taux. Donc, pour dire les choses autrement, attendre un salut de la baisse des prix du pétrole me paraît quand même un peu excessif. Ça ajoute de la volatilité à une situation qui est quand même préexistante. L'histoire, c'est qu'aux États-Unis, la croissance, elle est très forte. Il y a de l'inflation, plus qu'historiquement. Et il y a également un appel très fort à la dette de la part des entreprises et des États. Et donc cet appel au marché qui est juste gigantesque, et au marché, et pas qu'au marché d'ailleurs, puisque quand on regarde le crédit privé ou le private equity, il y a également des demandes très fortes de financement.
1: Donc énormément de concurrence face
2: aux États. Voilà, il y a beaucoup de concurrence à la fois des États, des entreprises, et donc tout ça exerce forcément, c'est assez naturel, une pression haussière sur les taux. Donc ça, c'est un contexte global. En Europe, il faut reconnaître également qu'en Allemagne, la croissance, elle est aujourd'hui légèrement positive et elle s'améliore. Pourquoi ? Parce qu'on a de l'investissement en Allemagne. Et même chose qu'aux États-Unis, on a un peu plus d'inflation qu'historiquement. Donc, ce n'est pas complètement illogique que les taux nominaux soient plus élevés. Alors, le sujet pour la France, c'est qu'on a effectivement ce spread supplémentaire qui vient se rajouter au taux allemand. Donc, qu'est-ce qu'il faut pour couper cette spirale ? Il faut que les situations se détendent un peu peut-être sur le pétrole. Ça enlèvera un peu de volatilité, ça ajoutera de la visibilité économique. Mais il va falloir surtout plus de visibilité sur les programmes des candidats à la présidentielle l'an prochain, puisqu'on parle aujourd'hui beaucoup du budget, mais l'enjeu n'est pas là. L'enjeu, il est clairement sur ce que vont déclarer les candidats, ou en tout cas ceux qui seront plus probablement élus l'an prochain.
1: On est mobilisé à 100%. Frédéric, on vous retrouve dans un instant. Donc, consacré ce BFM Bourse ce soir à la dette française, à la présentation du budget par le gouvernement. On est à 14 minutes de la clôture. On est à quelques encablures donc de cette fin de séance. Le CAC perd toujours 1,5%. Société Générale, Crédit Agricole, les valeurs bancaires, donc les assureurs, signent les plus fortes baisses. US avec cette pression sur les taux obligataires. On a également Vinci, Eiffage, Aéroports de Paris qui restent aussi sous pression avec des taxes à venir supplémentaires l'an prochain. Et puis à la hausse,

0: public et privé. Il y a une forme de résilience de l'économie américaine surtout, mais aussi européenne, dans une moindre mesure, à ces chocs qui fait que ce n'est pas encore la catastrophe, on ne parle pas de récession. La Banque Centrale Européenne, dont on parle depuis tout à l'heure, elle monte ses taux d'intérêt. Donc peut-être que la première réaction, je caricaturais avec une baisse du pétrole pour nous sauver, mais c'est un ensemble, c'est que peut-être ça se tasse un petit peu aux États-Unis sur le front énergétique également, l'inflation, les chiffres qui permettent à la Fed peut-être de gagner un petit peu de temps, et que tout ça permet également à l'Europe de respirer, parce que là les mouvements sont très rapides. Il y a pas de panique, c'est le résumé. Il y a un sell-off ordonné, une réévaluation de ces primes de risque et du niveau de taux neutre par les marchés, qui est violent, qui est rapide, mais qui n'est pas il n'y a pas de problème de liquidité sur les marchés. C'est quelque chose qui est ordonné pour le moment. Et encore une fois, c'est d'autant plus inquiétant, entre guillemets, si on ne trouve pas des solutions un peu de fond aux problèmes français, si on n'a pas de clarification du côté des stratégies des candidats principaux, et si on n'a pas peut-être surtout cette réaffirmation du respect des règles européennes. Je pense qu'in fine, tous les scénarios sont possibles. Il y en a qui sont quasiment impossibles, en tout cas très peu probables, qui sont une consolidation budgétaire très rapide qui règle le problème, on est tous d'accord. Celui d'une crise totale, ouverte et explosion du système européen est également très très peu probable parce que la BCE serait là dans ce cas-là, je suis d'accord. Entre les deux, il y a plusieurs chemins et peut-être que celui du tassement de ces tensions et peut-être à terme que la BCE monte un peu moins vite ses taux aussi, ça fait partie de la solution. C'est juste une solution de court terme. Oui. Et au moins, ça permet de respirer peut-être dans les mois qui
1: viennent. Mais un phénomène intéressant, c'est que la hausse des taux obligataires en Europe fait pression sur l'euro. L'euro recule très nettement. L'euro aujourd'hui est à un plus bas de quasiment un an et demi face au dollar. On est passé sous le dollar 13, l'euro, plus bas depuis mai 2025. Donc, pression sur l'euro parce qu'il y a un risque pays, là, au milieu de ces hausses de taux. Alors qu'au contraire, les hausses de taux aux États-Unis font grimper le dollar. Donc là, on a deux réactions différentes. La hausse de taux américaine fait grimper le dollar. Celle des taux européens fait baisser l'euro.
2: C'est-à-dire que normalement, comme on l'a souligné, la principale raison, en dehors de la France, de la hausse des taux, c'est que l'économie mondiale se porte bien. Et si elle se porte bien, c'est surtout parce que les investissements dans l'intelligence artificielle sont dynamiques et ils sont surtout aux États-Unis. Donc, les taux montent en Europe et aux États-Unis. D'ailleurs, en dehors de la France, ils montent presque plus aux États-Unis. Mais la contrepartie, c'est qu'il y a une croissance économique. Donc, du coup, c'est plutôt bon pour la devise parce que même si, d'abord, le dollar est bien rémunéré, mais en plus, investir dans des entreprises américaines dont les résultats vont être bons, parce qu'on a quand même vu des très bons résultats au deuxième trimestre, on va voir la saison du T3, mais on constate quand même...
1: On attend une hausse des bénéfices de 25% aux États-Unis.
2: Modulo les péripéties françaises, mais on voit bien quand même que, même en Europe et en Allemagne, pour l'instant, la bourse tient plutôt bien parce que les entreprises ont des résultats qui progressent, il n'y a pas eu beaucoup de warning, honnêtement. Et donc, quelque part, cette hausse des taux, du côté action, elle est relativement bien absorbée parce qu'on a une bonne dynamique de résultats. La crainte, évidemment, c'est que si les taux montent trop, logiquement, ça freine un peu la machine. Et vu le mix de l'économie européenne et encore plus française, ça ne va pas être génial. Là, on risque plus d'être pénalisé par la hausse des taux en termes de ralentissement de l'économie qu'aux États-Unis, où aujourd'hui la dynamique vient de l'IA, et à la limite, je ne dis pas qu'ils s'en fichent des taux, mais ils sont mieux armés pour y faire face.
1: Et là, c'est une clé d'explication, effectivement, pourquoi l'euro recule en ce moment, alors que le dollar monte et l'euro est sur un plus bas de quasiment un an et demi face au dollar, effectivement. On a de plus en plus de fonds aussi qui parient sur une poursuite à la baisse de l'euro.
2: Ils ont une hausse des taux potentiellement plus récessive en Europe qu'aux États-Unis, à progression égale.
1: Nadège, comment on ajuste les allocations là, justement, entre l'Europe et les États-Unis, compte tenu de ce qu'on est en train de se dire? Oui, les taux montent partout, on parle beaucoup de la France, mais on insiste beaucoup sur les États-Unis. Les taux britanniques, quand même aussi, le 30 ans britannique est sur un plus haut de 1998 aujourd'hui, au-delà des 6% de 30 ans britannique. Bon, mais tout le monde est concerné par ces hausses de taux, mais la croissance n'est pas la même selon la rive de l'Atlantique. Dans quoi choisissez-vous d'investir chez Candriam là, pour la suite?
3: Alors, pour le moment, on reste... un peu plus constructif sur les actions que sur les obligations, pour les raisons qui viennent d'être évoquées. Il y a de la croissance de bénéfices des entreprises, et donc on va privilégier toutes les entreprises qui bénéficient des investissements très forts, qui sont faits en lien avec l'intelligence artificielle, mais pas que. Il y a également tout ce qui est lié aux dépenses d'investissement en Allemagne. Donc il faut être assez sélectif aujourd'hui quand on va chercher des actions. En Asie également, il y a pas mal d'opportunités justement qui sont liées à tout cet écosystème intelligence artificielle. Donc ça, c'est aller chercher cette croissance au niveau des actions. Après, comme on l'a mentionné, on est plutôt en bear market obligataire et toujours plus ou moins en bull market action, même si le mois de septembre a été un peu plus compliqué qu'attendu. Et la question qui se pose aujourd'hui, c'est jusqu'à quand les actions peuvent continuer à monter.

0: compte tenu du niveau des taux. Et évidemment, personne n'a la réponse magique à cette question. On a souvent le niveau de 5,50 qui a été évoqué pour les taux américains. Voilà, je ne sais pas si c'est fondé ou pas. C'est un calcul de prime de risque sur les actions américaines. Mais à la fin, tout va dépendre de leur capacité à délivrer les bénéfices attendus. Et ce qui va peut-être rendre un tout petit peu les choses un tout petit peu plus compliquées dans les prochaines publications de résultats, c'est qu'elles nous ont habitués à nous surprendre très positivement, à la fois dans les capex annoncés, dans les résultats délivrés. On a quand même vu hier une société américaine délivrer également d'excellents résultats. Mais les surprises positives, oui, je ne me prononce pas sur les sociétés
1: individuelles. Pour nos auditeurs.
0: Voilà, pour vos auditeurs, donc Micron a publié hier. Mais le problème qu'on commence à avoir, c'est que les surprises sont de moins en moins positives, même si elles restent positives. Donc cette capacité à surprendre le marché est plus difficile aujourd'hui.
1: Oui, mais est-ce que vous nous dites c'est un problème américain ou il concerne aussi les entreprises européennes? Alors, à savoir, on risque de fatiguer un peu les investisseurs parce que les hausses de bénéfices sont impressionnantes aussi en Europe quand même, il faut le dire. On a aussi des indicateurs économiques pas si mal, effectivement. Exactement, les PMI manufacturiers européens aujourd'hui sont très bons, au plus haut depuis mai 2022. Mmh. Voilà. Vous dites qu'il y a un risque d'érosion aussi sur les entreprises européennes ou pas?
0: Alors, ce n'est pas le même risque d'érosion parce que ce ne sont pas les mêmes secteurs qui sont liés à cette croissance des bénéfices. C'est un peu plus industriel en Europe et plus justement lié aux dépenses allemandes, puisque c'est aujourd'hui le pays qui fonctionne le mieux. Après, l'avantage de l'Europe dans un portefeuille global, c'est que ça nous diversifie par rapport à cette thématique intelligence artificielle. Si vous ne voulez pas mettre tous vos œufs dans le même panier, côté action ou côté obligataire, c'est bien d'avoir un peu d'action européenne parce que vous êtes exposé à d'autres thématiques. Et donc, pour nous, la diversification est quand même quelque chose de très important.
1: Frédéric, combien de temps la croissance va tenir, alors surtout aux États-Unis, mais même ici en Europe, avec des taux obligataires aussi élevés? Est-ce que 2027 sera l'année du grand ralentissement, en l'occurrence?
2: Que la dérivée seconde ralentisse, que la croissance de ses bénéfices ralentisse l'année prochaine, c'est très probable, compte tenu des chiffres 30-35% sur l'année 2026. Mais je suis tout à fait d'accord avec ce qui vient d'être dit. Il y a un effet aussi, à un moment de balancier. Il y a une limite à ce que les taux, à des niveaux que des taux peuvent atteindre parce que ça va avoir un effet sur la croissance. On peut parler du marché immobilier qui est un canal de transmission très classique où on a déjà des effets potentiellement négatifs aux États-Unis, on en aura en Europe. Il y a une limite. Donc si vous vous posez la question de savoir à quel moment les taux sont suffisamment élevés et nous sommes sous-pondérés également sur la partie fixed income par rapport aux actions pour rebalancer quelque part un petit peu cette exposition vers l'obligataire. Et il faut surveiller les signes de ralentissement et peut-être commencer par des maturités plus courtes, ne pas prendre trop de risques de duration, mais plutôt sur des entreprises, des secteurs, des pays qui sont de bonne qualité et puis qui ne vont pas faire défaut. Donc voilà un peu la logique. Je vois beaucoup d'investisseurs qui se posent cette question en ce moment. Certains franchissent le pas. Si vous avez une logique de revenu, ça fait du sens parce que si vous êtes prêt à perdre quelques points de base à court terme, si les taux montent encore, mais accumuler cette forme de revenu pour plusieurs années, ça fait du sens. Si vous êtes plus tactique, peut-être qu'il faut attendre encore un petit peu pour que ces événements de risque soient passés. Il y a également les élections de mi-mandat aux États-Unis.
1: Oui.
2: Il y a évidemment toujours la question du Moyen-Orient. Il y a quand même beaucoup encore d'incertitudes.
1: C'est sûr.
2: À très court terme. Et une fois qu'on aura passé ce cap-là, peut-être que la situation sera un peu plus claire. Et peut-être qu'on pourra prendre un peu plus de risque sur la poche
1: obligataire également. Pile un mois, on sera samedi après-demain à pile un mois des élections de mi-terme aux États-Unis. Les derniers sondages donnent le Sénat aux démocrates. C'est-à-dire que les démocrates remporteraient les deux chambres aux États-Unis dans l'état actuel des choses. Alors du coup, Donald Trump, il aimerait bien que les prix de l'essence baissent quand même aux États-Unis. Le gallon est presque à 6,50 $ là. Et Donald Trump menace la France, c'est l'info du jour, la France et l'Allemagne d'un embargo sur le diesel américain. Donc les États-Unis n'exporteraient plus leur diesel vers la France et l'Allemagne si la France et l'Allemagne ne viennent pas puiser dans leur stock pour faire baisser les prix. C'est-à-dire qu'il demande à la France et l'Allemagne, Donald Trump, de puiser dans leur stock pour faire baisser les prix. Alors que ce n'est pas la France et l'Allemagne qui ont fermé le détroit d'Hormuz quand même jusqu'ici. Et si la France et l'Allemagne ne puisent pas dans leur stock, dans ce cas, plus de diesel américain. Voilà. Embargo sur la France et l'Allemagne.
3: Mais, on est prêt à tout pour faire baisser les prix. Cela dit, rappelons que côté diesel, quand vous citiez 6 $ & Co, je crois que c'est pour le diesel précisément, parce qu'il y a un vrai problème sur le diesel. Ce qui, au passage, veut dire... En équivalent pour nous Européens, ça veut dire 1,50 € le litre, ce qui aux États-Unis est une du jamais vu. Parce que le même l'essence est encore en dessous d'1 € le litre. Bref. Mais en revanche, oui, ce qui est sûr, c'est que la situation sur le diesel, elle est tendue à cause du Golfe, mais aussi à cause de tout ce qui se passe en Russie et en Ukraine. Et même côté, s'il y a un embargo aux États-Unis, ça veut dire que pour les raffineurs européens, les marges vont être stratosphériques. Donc nous, c'est quand même des choses qu'on joue, des gens comme Repsol ou Neste. parce que tout est réuni pour qu'il y ait une pénurie de gazole et des marges, je dirais pas monstrueuses, mais en tout cas élevées. Maintenant, il faut bien se rappeler aussi du côté marché qu'on a les mid-term dans un mois. C'est pas forcément évident ce qui peut se passer avant. Si les deux chambres passent du côté démocrate, c'est peut-être une bonne chose pour contrebalancer Trump, mais d'un point de vue marché, c'est rarement une bonne chose. Il faut quand même le rappeler. Et puis, nous, dans nos stratégies, il faut bien voir que dans l'obligataire, il y a du rendement. Il y a du rendement assez vite, c'est-à-dire que la courbe monte assez rapidement. Donc, en effet, il y a un risque de duration parce que les taux n'arrêtent pas de se détériorer à la hausse. Mais si on prend du 2-3 ans, on est quand même assez bien rémunéré. Donc, nous, on a tendance plutôt à viser un peu du short duration en attendant. Et puis, rappelons que si à un moment, l'économie commence, malheureusement, mais à se ralentir, il y aura probablement un tassement et de l'inflation et des taux. Et donc là, la partie longue de la courbe, à condition d'être pas sur des trucs trop risqués, pourrait apporter des plus-values importantes. Mais une chose à la fois. Et côté action, c'est vrai qu'on a tendance quand même à rester présent sur les boîtes de croissance, parce que c'est là où ça se passe. Mais en même temps, vous rappelons que par exemple aux États-Unis, le S&P 100, 57% des 100 plus grandes valeurs américaines, c'est la technologie, c'est pas le Nasdaq. Hein. Donc, oui. La concentration de la valeur dans un secteur important, certes, mais quand même, pose question. Et c'est vrai que de ce point de vue-là, si on veut diversifier son portefeuille un peu en dehors de la tech, en Europe, il y a un ensemble de sociétés qui sont encore à des valorisations raisonnables et qui peuvent offrir
1: par exemple,
3: une sorte de... Oui. Alors, on ne va pas forcément aller dans des entreprises qui sont trop endettées, mais par exemple, je prends dans la santé, par exemple.
1: Faut mieux éviter avec
3: la santé, ce sens, est un secteur plutôt intéressant. Il n'est pas hors de prix, il n'est pas trop endetté, il y a une véritable croissance, quoi qu'il arrive. Donc, je pense que parmi les secteurs défensifs qui pourraient défendre, je trouve que la santé est un secteur pas inintéressant.
1: Vous en parlez. Sanofi, ce soir, signe la deuxième plus forte hausse du CAC grâce à un partenariat élargi avec Regeneron. Le titre Sanofi gagne péniblement, 0,8%. Enfin, il est en hausse dans un marché en baisse. Le CAC 40 lui recule d'1,5%. Le chiffre, je viens de le voir passer, la hausse des taux français en 3 mois, 113 points de base de hausse de taux, c'est la plus forte hausse trimestrielle des taux français depuis 1987 qu'on vient de vivre, depuis 40 ans. Jamais en 40 ans, 39 ans pour être précis, les taux français n'avaient autant progressé aussi vite en un seul trimestre. C'est quand même incroyable. C'est pas un crack obligataire techniquement, pas encore, Frédéric. Alors, auquel cas, ce sera un crack obligataire assez généralisé parce que les autres taux montent presque aussi vite que les taux français. C'est pas encore un crack obligataire.
2: Non, parce que la liquidité est là, la demande est encore là, malgré tout. Mais le point central, c'est celui qu'on a évoqué dès le début, c'est que la charge d'intérêt, elle, mécaniquement, ne fait qu'augmenter. L'Agence France Trésor a déjà basé ses estimations d'émissions pour l'année prochaine, c'est ce qui a fait aussi bouger le marché cette semaine, à 340 milliards d'euros, donc de besoin de financement, ce qui est déjà un record, et c'est déjà sur des hypothèses obsolètes. Donc si cette hausse se poursuit même à un rythme plus faible, vous perdez entre guillemets 10-15 milliards à ce rythme-là qu'il faut trouver ailleurs sur le budget, quelque part. Donc ce calcul, de toute façon, ne va faire que se détériorer retour à la case départ.
1: Et c'est en imaginant que les choses, à l'échelle internationale, ne se dégradent pas davantage. Hein, parce que si les choses venaient à se dégrader davantage, les taux monteraient encore et les services de la dette avec. Nadège, une raison d'être optimiste pour la France, allez quand même. La France, parfois, elle touche des points bas, mais alors elle a des points hauts que le monde entier nous envie dans son histoire. Est-ce qu'il y a, comme ça, une raison que vous pouvez mettre sur la table aujourd'hui pour les investisseurs qui veulent encore croire à la France?
0: La France ou le marché français? Le marché français, c'est pas la France. Le marché français, c'est 75% d'entreprises internationales et des très belles entreprises. Et l'avantage, c'est que vous les achetez, comme on l'a mentionné, une valorisation qui est pas très élevée aujourd'hui, avec assez peu d'attentes. Et donc ça, généralement, ça peut quand même produire des rendements assez sympathiques sur le long terme.
1: Bon. Alain, une raison d'être optimiste pour le marché français?
3: C'est ce que je dis depuis un moment, c'est le concept « bonne société, mauvais pays ». En ce moment, on est en train de payer durement le côté mauvais pays, donc ça pèse. Mais les sociétés restent bonnes, il y a quand même beaucoup de sociétés qui sont fortes, qui ont des présences mondiales. Donc même si la France a des difficultés, ces entreprises-là, elles vont continuer à s'en sortir. Et puis l'autre point, je dirais, on a vu le week-end dernier qu'il y a des gens qui n'ont pas d'arrière-pensée, pas d'enjeu politique, qui disent la vérité. Et ça passe bien, enfin je pense au pape, vous voyez. Typiquement, si les politiciens avaient un peu plus d'humilité et disaient juste, ça va pas bien, il faut se retrousser les manches et il faut y aller. Bon, je pense honnêtement, quand on voit la France aujourd'hui, il n'y a pas de problème, ça va. Il suffit juste que le paquebot change de direction, mais il faut un petit peu de courage, un peu de volonté politique. Malheureusement, on ne la sent pas. Et puis, c'est vrai que les politiciens, depuis des années, n'ont jamais dit la vérité. Les électeurs sont habitués aussi, personne n'a envie que ça change. Ça serait dommage que ce soit Monsieur Marché qui impose le changement.
1: Oui. Frédéric, il vous reste 30 secondes. Une raison d'être optimiste pour la France dans les 5-10 prochaines années, quand même.
2: Je vais ajouter l'énergie. La dépendance énergétique, la souveraineté énergétique en Europe est un problème majeur qu'on n'a toujours pas réglé. On dépend de ce qui se passe en Ukraine, en Russie, aux États-Unis, au Moyen-Orient. La France a des atouts majeurs dans ce domaine.
1: Merci beaucoup à tous les trois de nous avoir accompagnés. Vous restez avec nous, Alain, on parlera des valeurs du jour dans un instant ensemble. On remercie Nadège Dufossé et Margot Faudéré, notre journaliste Nadège Dufossé pour Candriam. C'est votre première sur BFM Business dans BFM Bourse. On était ravis de vous accueillir, Nadège. Merci. Et vous revenez quand vous voulez. Voilà.
0: Merci.
1: Un grand merci aussi à Frédéric Ducrozet qui nous accompagnait depuis les bureaux de Pictet West Management. Bonne soirée à Genève, Frédéric. Le CAC, dans un instant, on va clôturer, on va la vivre ensemble avec Antoine, cette clôture. À tout de suite.
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1: Avec Antoine. Rebonsoir Antoine.
3: Et rebonsoir Guy.
1: Est-ce qu'on parvient en clôture quand même à limiter les dégâts ?
3: Oui, 1,6% quand même, 7835 points, je l'avais dans le désordre. Ouais. Mais enfin, on est sur des plus bas de 7 mois quand même. Un Euronext Tech Leader, ce qui limite quand même considérablement la casse, hein, moins 0,35%. Mais globalement, on a une prime de risque hein, sur la France. L'Eurostock 50, d'accord, perd 1,5%, mais regardez le DAX à Francfort, moins 1%. Ah oui, Madrid, moins 2% aussi. Hein. Il y a quand même de la casse hein, sur les indices européens. Et on est un peu dans un mouvement général. 4,9% pour l'OAT français. Ça y est. Mm-hmm. Et donc, le voilà, hein, le poids sur l'ensemble de la cote. On a eu un plus haut à 4,92, oui. Évidemment.
1: Et l'écart de taux avec l'Allemagne, là, je vois 137. Ouais. 137, le spread France-Allemagne, c'est ça ?
3: Bah oui, on est à
1: nouveau record de 2012.
3: Ouais. Le Bund, lui, le rendement a plutôt corrigé. Hein, donc, évidemment, l'écart ne fait qu'augmenter. Petit facteur aggravant, hein, en fin de séance, une très nette hausse des prix du pétrole. 101,80 $ hein, pour le Brent de mer du Nord. La problématique, maintenant, c'est plus le détroit d'Ormuz, c'est le diesel. Ah, on a une réunion de l'Union européenne pour faire état des stocks et savoir un petit peu ce qu'on va faire. Mmh. On sent qu'il y a une petite urgence aussi à ce niveau-là. Société Générale, plus forte baisse du CAC, moins 5. Hein, 66,08 €. Évidemment, l'ensemble du secteur bancaire est en baisse. Moins 3,7 pour le Crédit Agricole à 16,92 et BNP Paribas, moins 3,64 à 91,54. ArcelorMittal a été pas mal attaqué aussi aujourd'hui, moins 4,4 %, 56,74 €. Mais
9: Si les valeurs tech arrivent à garder un petit peu le cap, c'est notamment grâce à la forte hausse de Capgemini qui gagne 7,4%, 112,10€. ST Micro, plus 0,8, 47,25. On a Orange aussi, plus 0,8% à 13,82.
1: Effectivement, et Accenture qui a publié, qui porte Capgemini, effectivement, Accenture gagne 18%. Ouais.
9: Et les volumes d'échange, très important, hein, 4,8 milliards pour un premier du mois. C'est pas mal, il y avait du monde sur le turf.
1: Et vous avez raison, c'est la première séance du mois d'octobre et du quatrième trimestre. Bah, dites donc, on espère qu'il sera mieux que ça. Il démarre mal. Romain Dobré, on vous retrouve chez Bourse Direct. Donc, on termine presque au plus bas du jour, en fait, sur le CAC 40, à moins 1,6. Et on rappelle ce soir, nouveau record, l'écart de taux entre la France et l'Allemagne à l'instant. 137 points, l'écart de taux entre la France et l'Allemagne. Romain.
10: Oui, effectivement. Alors, la cible, on l'avait anticipé, c'était 7850 points en clôture en dessous, dans un volume lourd, encore une fois, avec de la pression baissière sur les contrats à terme. On attaque à Paris des niveaux d'alerte de moyen terme, c'est problématique. Tant qu'on est sous ce niveau de 7856 points, la cible suivante, c'est 7523. Mais on clôture sous des niveaux d'alerte sur le DAX, et là, les cibles sont plus basses, 25 175 rompus, on vise 23 500 points, et on est sur le fil, sur des supports importants qu'on teste pour l'instant sur le S&P, aux alentours des 7650 points. Donc, on a pas mal de sujets de tension et des risques d'accélération à la baisse en ce début de mois.
1: Romain, qui nous accompagne jusqu'à 18h, CBFM Bourse, on va maintenant vous apporter un max d'idées de valeur pour vos portefeuilles. C'est parti.
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1: Avec Aymeric Lang qui nous rejoint, Erasmus Gestion. Bonsoir Aymeric.
11: Bonsoir Guillaume.
1: Et Alain Dubrulle en fil rouge. Rebonsoir Alain.
3: Rebonsoir Guillaume.
1: Claresco. Alors les taux français, donc 4,90 ce soir. C'est très mauvais pour les small et mid, ça. Enfin, vous les suivez de près, les small et mid, Aymeric, c'est compliqué là.
11: On les suit de près et force est de constater qu'il y a une corrélation quand même qui est extrêmement forte entre le niveau des taux et la performance relative des small cap par rapport au large cap. C'est lié à beaucoup d'arbitrage, c'est lié à des conséquences sur les flux. C'est aussi lié à la conviction très tenace que les small et mid-cap sont davantage endettés et donc davantage en danger en cas de forte hausse. C'est beaucoup moins vrai, mais ça reste une croyance tenace et ça pèse beaucoup sur la performance relative. Donc, clairement, une mauvaise nouvelle.
1: On poursuit cette spéciale dans BFM Bourse consacrée effectivement à l'effet des taux, la hausse des taux, l'effet sur les marchés actions, l'effet sur l'avenir de la France aussi. Le gouvernement a présenté ce matin son projet de budget en détail pour 2027. Il en sera aussi question à 18h avec Edwige Chevrillon tout à l'heure, bien sûr, qui sera elle aussi en mode, à l'échelle du rendez-vous, en mode spécial. Christopher Dembick sur les small et mid cap nous dit, face à des conditions d'emprunt plus difficiles, certaines small et mid pourraient avoir davantage recours aux obligations convertibles pour se financer ou à d'autres instruments hybrides. Or, ces financements peuvent être dilutifs pour les actionnaires.
11: Ça serait une mauvaise nouvelle. Nous, c'est pour ça que ça reste au cœur de notre processus de sélection de valeurs. Il faut absolument éviter les sociétés qui, justement, en cas de panique de marché, doivent quand même avoir recours à ce genre d'outils qui sont systématiquement extrêmement dilutifs et un très mauvais signal envoyé aux actionnaires. Donc, il y a vraiment une importance capitale à bien sélectionner les valeurs dans lesquelles on investit dans les small et mid cap pour éviter ce genre d'écueil.
1: Alain, les small et mid, compliqué évidemment, mais alors, est-ce qu'il y a des points d'entrée ou au contraire, jusqu'à la présidentielle, on ferme les écoutilles sur les small et mid?
3: Alors, small et mid, déjà, il faut rappeler que les taux d'intérêt qui montent, c'est rarement bon pour les petites et moyennes valeurs. On a vu également aux États-Unis un fort écart entre le Russell 2000 et les grands indices. Donc, c'est un phénomène qui n'est pas que européen ou français. En France, c'est accentué par le fait que, je pense que le moment, ça a été la candidature de Marine Le Pen début juillet, où les marchés, enfin, le fait qu'elle soit candidate plutôt que Jordan Bardella, j'ai l'impression que pour les marchés, c'était perçu comme quelque chose de défavorable, on va dire.
1: Les taux sont tendus sur l'annonce.
3: Voilà, clairement, c'était moins favorable et depuis ce jour-là, en fait, la France sous-performe. En gros, les gens se disent la France est mal partie, donc on vend la France et quand on vend la France, bah forcément, LVMH est plus liquide que les. Enfin, quand vous vendez la France en paquet et que les petites valeurs souffrent quand même parfois d'un manque de liquidité, bah, quand vous sortez d'un truc pas liquide, ça pèse plus lourd sur le cours de bourse que d'un truc liquide. Sur la question de l'endettement, alors c'est vrai que les entreprises plus endettées, l'environnement de taux est plus difficile, mais je dirais, moi, dans l'univers des petites et moyennes valeurs que je suis, je ne ressens pas, en tout cas en bottom-up, des situations de dette particulièrement douloureuses dans les entreprises.
1: C'est
3: plus une perception globale.
1: Il faut surtout qu'on reste longtemps sur ces niveaux taux. Il y a la question du niveau, mais surtout la durée pendant laquelle on reste sur des niveaux élevés.
3: C'est juste,
1: taux,
3: mais je dirais, entre large cap et small cap, on ne peut pas dire que dans le monde des small mid cap, il y a un taux d'endettement macroéconomiquement plus élevé que chez large cap. Là où, en revanche, on a senti un peu le vent passer, c'est par exemple sur les biotech françaises, où il y a eu quasiment Cet été, il n'y a pas eu beaucoup de nouvelles cliniques, donc on ne peut pas dire qu'elles aient monté ou baissé parce qu'elles ont annoncé un truc extraordinaire ou qu'elles aient eu un échec. Mais globalement, le segment a perdu une quinzaine de pourcents ou 20% parce qu'il n'y a pas eu de nouvelles. Et forcément, parce que c'est des durations longues, hein, c'est, il n'y a pas de profit, c'est des résultats qui arriveront beaucoup plus tard. Donc c'est le type de segment forcément qui a souffert. Moi, dans mon portefeuille, j'en ai quand même une certaine proportion, donc ça ne m'a pas aidé. Mais je les ai pour la plupart gardés. Pourquoi ? Parce qu'il y a beaucoup d'annonces cliniques qui vont arriver dans les deux prochains trimestres. Et donc là, c'est ça qui fait vraiment bouger le cours. Et si ça se passe bien, on l'a vu à Abivax l'année dernière, là, le cours, il peut doubler, tripler. Donc c'est un peu pénible à court terme, mais moi, je reste assez convaincu sur le potentiel de ces valeurs.
1: Et voilà. Oui, c'est un thème. Pourquoi pas une thématique. Il y a Sanofi, vous parliez de biotech. Sanofi ce soir, c'est pas une biotech, mais on est dans la santé, gagne 0,8% parce que Sanofi va amplifier sa collaboration avec l'américain Regeneron. Donc le titre s'y surperforme. Hier, Sanofi avait terminé quasiment plus forte hausse du CAC. Il y a un début de réveil de Sanofi, là, Aymeric, en bourse.
11: C'est une bonne nouvelle, hein. Très clairement. C'était un des gros paris de la nouvelle CEO, hein, de mettre ce litige derrière elle. C'est une excellente nouvelle pour ça. Après, pour nous, c'est pas non plus un game changer sur l'histoire long terme. Il y a un vrai sujet de capacité de lancement de nouvelles solutions. Là, les molécules sur lesquelles ils sont mis d'accord avec Regeneron, c'est du début de phase 1, quoi. Donc, on est vraiment loin d'avoir quelque chose de très concret d'un point de vue sonnant et trébuchant. Donc, bon, pour nous, c'est positif, mais ça ne change pas l'histoire complète.
1: Romain, graphiquement, vous sentez qu'il y a un début de réveil sur Sanofi qui souffre et sous-performe son propre secteur depuis les trimestres et les trimestres?
10: Effectivement, on en parlait hier, il y a un aspect cyclique qui est favorable à cette période de l'année pour Sanofi pour envisager des rebonds, et il se trouve que le titre réagit pour l'instant de façon un peu timide, mais sur son support en majeur à 71,5, niveau qu'il a systématiquement préservé depuis le mois de mars dernier. Donc dans ce range, on peut envisager le retour au moins en direction de 79,33, qui est la borne haute qu'il ne parvient plus à déborder depuis le mois de décembre 2025.
1: Ce soir, il y a donc Nuke, Sanofi, Alain, Capgemini termine plus forte hausse du CAC, plus 7% après la publication d'Accenture, des prises de commandes au-delà des attentes, des prévisions au-delà aussi de ce qu'attendait le consensus. Alors Capgemini gagne 7%, Dassault Systèmes aussi progresse légèrement ce soir. Est-ce qu'on se dit que ces acteurs-là finalement ont un avenir, malgré l'IA ?
3: Disons que cette publication d'Accenture aujourd'hui, elle intervient après plusieurs publications pendant l'été, je pense notamment à celle de Salesforce, mais à plusieurs autres aussi dans le domaine des logiciels et des services informatiques qui se sont avérés moins pire qu'attendu ou meilleur qu'attendu. Et ça c'est dans un contexte où en 2026, rappelons-le, le début de l'année a été caractérisé par une sorte de SaaS qu'on appelle le SaaS crack, c'est-à-dire un effondrement des valeurs logicielles et SS2I qui, rappelons-le, à ce stade, sont encore en négatif en year to date. Hein. Et donc, il y a eu quelques piqûres de rappel pour montrer que c'était pas aussi grave. On ne sait pas encore si l'IA va vraiment les abîmer ou pas, mais disons que pour l'instant, elle résiste un petit peu, et notamment dans les services. Moi, ma conviction, quand je vois les petites et moyennes en France, le bottom-up qui ressort, c'est que oui, l'IA arrive, mais l'IA, pour l'implémenter, il faut aussi des missions de conseil. Et quelque part, pour l'instant, ça bénéficie à toutes ces sociétés. Donc, et d'ailleurs, plus généralement, les SS2I vous disent qu'à un moment, quand on est passé des mainframes au PC, on a pensé que les SS2I seraient mortes. Mais non, mais il a fallu aider tous les entreprises à passer cette étape. Après, il y a eu les mini-ordinateurs. Après, il y a eu le numérique, il y a eu l'an 2000. Enfin, chaque fois qu'il y a une nouveauté, on pense que ça va détruire les SS2I, mais en fait, les clients dans le monde numérique au sens large ont toujours besoin d'être accompagnés. Donc, d'une certaine façon, oui, bien sûr, l'IA va automatiser certaines tâches, mais elle va créer des nouveaux besoins, elle va les généraliser. Et donc, pour les entreprises de services, ça veut dire quand même encore des activités.
1: Capgemini ce soir, donc à plus 7%. Romain, on vous retrouve à nouveau. C'est le déclencheur de quelque chose, là, cette hausse ce soir en clôture de Capgemini ?
10: Sur le fil du déclenchement d'une réactivation haussière. Alors, elle a commencé il y a quelques temps, hein, parce que Capgemini surperforme à Paris depuis la fin du mois de juillet. On a réagi sur ce gros support à 85,30 et là, on s'attaque à une résistance à 111,65. Tant qu'on est au-dessus, c'est le cas en clôture, on peut viser un mouvement dont la cible se situe aux alentours de 138. Donc oui, c'est du mieux, une accélération haussière, une pause de quelques semaines et on repart à la hausse. Donc c'est pas mal, et tout ça dans un volume qui est quand même trois fois supérieur à la moyenne des dernières semaines. Donc il y a vraiment quelque chose qui s'est mis en place.
1: Et on vous rappelle la clôture ce soir à Paris, moins 1,6%, alors que les taux français et les taux tout court sont sous tension, les taux souverains. Dans quelques minutes, à 18h, Edwige Chevrillon vous proposera une spéciale sur le sujet de la dette française et reviendra en détail avec ses experts, bien sûr, sur ce budget annoncé ce matin en détail par le gouvernement. Une question d'auditeur, tiens, elle est pour vous, Aymeric. Il s'appelle Grégo Signaux sur le Félix BFM Bourse. Il nous demande si le marché ne sous-estime pas le titre Valeo et sa belle diversification. D'ailleurs, Valeo a annoncé aujourd'hui qu'ils allaient fournir à Nissan une plateforme intégrant des capacités de conduite basées sur l'IA. La conduite basée sur l'IA, Valeo va fournir ces plateformes. Est-ce qu'on ne sous-estime pas en bourse le potentiel de Valeo?
11: Je suis partiellement d'accord avec ça. C'est vrai que en fait c'est un pari sur le temps assez long qui est fait par Valeo de se diversifier en dehors de la partie équipementier auto notamment. Vous avez parlé de cet accord avec Nissan, mais il y a aussi la partie drone, la partie refroidissement. Il y a vraiment une vraie volonté du management de se diversifier. On pense que c'est plutôt une bonne idée. En revanche, ça va prendre du temps. Même à horizon 2030, ça sera quand même un poids dans le chiffre d'affaires qui sera pas si significatif que ça. Donc nous, on trouve ça intéressant. On pense que c'est une bonne façon de gérer ça. Ça se fait avec des coûts d'investissement qui sont assez limités. Donc tout ça, c'est positif, c'est plutôt bien géré. Donc oui. Voilà,
1: vous l'aimez d'amour et d'argent, Valeo, le titre Valeo?
3: Valeo, je pense que c'est une société exceptionnelle en termes de management, en termes de stratégie, tout ce qu'ils font. C'est quand même une société qui dépose le plus de brevets en France actuellement. Hein. Bon, le problème, c'est qu'elle reste dans un secteur qui est extrêmement complexe, qui est soumis à des pressions qui n'ont malheureusement pas fini de s'exprimer. Donc oui, ils cherchent à se diversifier dans la défense, dans toutes ces choses-là. C'est très bien. Mais malheureusement, je crains que ça n'efface pas le vent de face.
1: 17h52, chaque soir, le test d'assiduité dans BFM Bourse. Sur les réseaux sociaux, BFM Bourse vous offre un moyen, vous tous qui nous suivez, à la radio, à la télé, participez à l'émission. Les plus assidus d'entre vous vont être récompensés. D'ailleurs, dans un instant, on vous dévoilera le nom du vainqueur du mois de septembre. Mais vous devez d'abord, pour le mois d'octobre, donc puisque c'est un nouveau mois de test d'assiduité qui démarre, répondre à cette question, la question qu'on vous pose ce soir. La voici. Dans la famille, notre expert Sébastien Barthélémy nous indiquait le taux auquel les entreprises européennes se refinancent désormais. Quel est-il? Quel est le taux auquel les entreprises européennes se refinancent? On attend vos réponses donc en commentaire. La question sur notre Félix BFM Bourse. Et je vous le disais, les plus assidus d'entre vous en octobre seront récompensés. Pour le mois de septembre, qui a gagné? Qui a été le plus assidu? Je laisse 2 secondes de suspense. Bon, il se doute que c'est lui. Kiwi. Kiwi, bravo. Qui arrive donc en tête et qui pourra, Kiwi, dans les jours qui viennent, interroger directement nos experts sur l'antenne de BFM Business. Kiwi qui arrive juste devant, mais ça s'est joué à un cheveu, juste devant Maxime Juen, qui a souvent été quand même le plus précis, mais pas le premier. 3e position pour Henri, 4e pour Alexandre Bout et 5e, Émilie, sur le mois de septembre. Les tontons répliqueurs, alors c'est un de nos auditeurs, il se plaint souvent parce que lui, il peut pas jouer aussi rapidement que les autres parce qu'il n'écoute l'émission qu'en replay. Ah. Eh bien, on va changer les règles pour que ceux qui nous suivent aussi en podcast et replay aient leur chance. Pour ce mois d'octobre, ce ne seront pas les premiers qui répondent qui seront récompensés, mais tout simplement ceux qui répondent tous les jours, le plus précisément, tous les jours du mois d'octobre. C'est un test d'assiduité. Oui, oui, c'est bien ça. On vous attend nombreux. Quelles autres valeurs fallait-il suivre aujourd'hui, messieurs? Qu'est-ce qu'il y avait? Ah, il y avait une question d'auditeur, oui, sur Hafner. Salim, quel potentiel pour Hafner Énergie? Une small cap française dans les énergies décarbonées, dans laquelle lui il croit fermement. Alain, Hafner, vous aimez?
3: Bah non. En fait, c'est une société qui a levé beaucoup d'argent sur le thème de l'hydrogène. Mais il s'avère que l'hydrogène, non seulement, bon, c'est pas forcément des projets rentables, mais même quand des projets sortent de terre, il n'y a pas de clients. Donc c'est très compliqué. D'ailleurs, quand on voit, c'est une société qui fait encore quasiment pas de chiffre d'affaires, à peine 1 million d'euros, moins d'un million d'euros lors des derniers semestriels. Alors ils annoncent quelques nouveaux projets, mais honnêtement, il y a une masse de cash considérable, des projets pas clairs, une décote évidemment forte sur le cours de bourse, mais aujourd'hui je vois pas de traction sur cette technologie. C'est clairement passé de mode. Ça marche pas, quoi. Donc malheureusement, j'irai pas m'aventurer sur cette valeur.
1: Hafner, vous passez votre temps aussi, Emery.
11: Ça fait le lien par rapport à votre question de tout à l'heure, hein, sur le financement par convertible. Ils en usent et en abusent depuis longtemps, et donc ça veut dire que l'actionnaire est complètement dilué dans cette histoire. La valorisation est quand même extrêmement élevée à l'heure actuelle parce que le titre vient de monter en ligne droite, donc on a plus de 100 millions d'euros de capitalisation pour une société qui fait pas de chiffre d'affaires, qui perd beaucoup d'argent. Donc il faut passer son chemin, il faut faire très attention avec ces sociétés.
1: En revanche, j'avais une pépite à proposer ce soir parce que c'est vrai que les valeurs françaises souffrent énormément, mais les valeurs européennes peut-être en profitent, parce que l'argent qui va plus sur les valeurs françaises va peut-être sur les autres valeurs européennes. Vous avez une pépite européenne?
11: Partiellement. Alors c'est une pépite espagnole qui s'appelle Compagnie Auto. On parlait du secteur automobile qui est certes en souffrance, mais il y a des bonnes nouvelles. Il y a une vraie volonté de la part de l'Europe de protéger son tissu industriel local avec des lois très claires de préférence européenne. Et Compagnie Auto, c'est un excellent acteur de ce segment qui fournit beaucoup de pièces et équipements, mais toujours en tiers 1, donc vraiment bien placé, très proche des OIM et valorisation très attractive, potentiel de croissance certain, gros savoir-faire en croissance externe. Donc nous, on vient d'acheter une ligne et on est très positif sur cette valeur.
1: Comment s'appelle cette valeur?
11: CIE, okay. Plus loin, Auto. Ah
1: oui. Côté à Madrid. Ouais, valeur espagnole. Et ils sont en pleine bourre, là, les Espagnols.
11: Il y a beaucoup de croissance en Espagne. Ouais.
1: Merci beaucoup. Aymeric Lang, Erasmus Gestion. Un grand merci à... Je vous ai coupé la parole, Aymeric.
11: Non, absolument pas.
1: Alain Dubrulle était avec nous. Il reste d'ailleurs, il sera aux côtés d'Edwige Chevrillon aussi dans un instant, en édition spéciale Edwige consacrée à l'évolution des taux français. Encore en hausse, 4,90 sur 10 ans français ce soir. L'écart de taux avec l'Allemagne, 137. Voilà, le nouveau spread France-Allemagne, 137 points d'écart ce soir entre les deux rives du Rhin. Merci à Antoine. Bien sûr, vous retrouverez demain, 15h30, pour un nouvel épisode de USA Today. Le CAC ce soir perd 1,6%. Bonne soirée à tous.
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21: Bonjour à tous ou bonsoir à tous. Bienvenue dans cette émission spéciale consacrée au budget 2027. Vous avez été présenté ce matin. Alors, c'est un budget pour rassurer les marchés ou au contraire, un budget d'austérité récessif? Ni l'un ni l'autre. En tous les cas, on verra ça tout au long de cette heure qu'on va passer à essayer de décortiquer ce budget. Alors, autour de la table déjà, Ludovic de Sautel, directeur de la rédaction de la Tribune, que je salue.
22: Bonsoir
21: Ludovic. Philippe Dornano, qui est co-président du Métis, qui est président aussi de Sisleb. Bonsoir Philippe Dornano. Vous serez un peu notre fil rouge tout au long de cette émission. Et déjà, vous nous avez dit, je vais lever un petit voile de cette discussion qu'on va avoir. Vous nous avez dit, je suis absolument furieux. C'est très dangereux pour les transmissions d'entreprise. On va voir ça dans un instant. Il y aura aussi Natacha Valla. Natacha Valla, vous savez, elle est économiste. Elle était membre du conseil d'administration de LVMH, mais surtout, elle est présidente du Conseil national de la productivité. Elle faisait partie de ces quatre économistes à qui le Premier ministre avait confié une mission justement sur comment redresser les comptes de la France. Aurélie Trouvé sera aussi avec nous, elle est députée de la Seine-Saint-Denis, députée LFI, elle a été présidente de la Commission des Finances à l'Assemblée nationale. Je lui demanderai, bah, tiens, si les images des lycéens qui brûlent notamment des portails d'école, est-ce que c'est pas mauvais pour la situation économique de la France? Et puis il y aura Benjamin Morel, politologue, constitutionnaliste, lui c'est vraiment, il connaît absolument tous les recoins de notre Constitution. question. Qu'est-ce qui se passe s'il n'y a pas de budget? Est-ce qu'il faudra une loi spéciale? Comment faire pour tenir, en tous les cas, jusqu'à l'élection présidentielle? Mais tout de suite, alors bonjour à tous, merci d'être là. Tout de suite, on va voir un peu les grands équilibres et les grandes annonces qui ont été faites ce matin avec Margot Fodéré. Et puis après, on verra la réaction des marchés, avec vous. Alain Dubrulle, directeur général de chez Clarisco. Merci beaucoup. Margot, c'est à vous.
0: Bonsoir. Peut-être avant de rentrer dans le détail précis du budget, peut-être rappeler les objectifs que s'est fixé le gouvernement pour l'année prochaine. En tablant sur une croissance de 1% en 2027, le gouvernement souhaite revenir à 5% de déficit en 2027. Et si on ne faisait rien selon Bercy, en fait, si on laissait les dépenses suivre ce qu'on appelle leur évolution spontanée, eh bien le déficit toucherait les 6,4% du PIB l'année prochaine. 54 milliards d'euros d'efforts, c'est donc le montant qui est nécessaire selon le gouvernement pour éviter un nouveau dérapage. Alors pour y arriver, l'exécutif, lui, mise surtout sur le freinage de la dépense publique, sauf que le Haut Conseil aux finances publiques ne prend pas en compte ces mesures de ralentissement. Il a donc une lecture qui est complètement différente. Selon ce Haut Conseil, quasiment deux tiers de l'effort, en réalité, vont reposer sur une hausse des prélèvements sur les entreprises et sur les ménages. Selon le MEDEF, c'est même 20 milliards d'euros rien que sur les entreprises. C'est d'ailleurs... Il faut quand même dire que le gouvernement lui-même a reconnu que l'année prochaine, le taux de prélèvement obligatoire en France va repasser au-dessus des 44%. Donc, vous l'avez compris, selon le Haut Conseil, on est surtout sur des mesures de fiscalité, des hausses d'impôts qui sont au cœur du budget. Le gouvernement, ce matin, a commencé par dévoiler la nouvelle monture de la surtaxe d'IS sur les grandes sociétés qui est reconduite, mais dans une version un petit peu allégée. Alors, on garde le même périmètre, c'est-à-dire les entreprises qui réalisent un chiffre d'affaires supérieur à 1,5 milliard d'euros. En revanche, le taux est abaissé. Et donc, selon le gouvernement, ça permet de revenir à un taux maximum d'IS pour ces très grandes sociétés aux alentours de 33%. Toujours sur les entreprises, le budget prévoit aussi un retour de la taxe sur le fret maritime qui avait été suspendue en 2026 et puis un alourdissement de la contribution sur les gros opérateurs d'aéroports et d'autoroutes.
21: Oui, donc ça veut dire en fait c'est un budget où il y a beaucoup de taxes hein, en tous
0: Absolument.
21: Les cas. Oui, c'est ça. Alors quelle est la réaction des marchés, Alain Dubrulle? Est-ce que je sais pas, on a frôlé les 5%, le taux des OAT? Est-ce qu'il y a une réaction ou il n'y a pas de réaction?
3: Alors déjà les marchés au niveau obligataire, enfin sur les taux sont à la hausse pour des raisons qui ne concernent pas que la France,
21: oui, oui.
3: Le prix du pétrole, etc. Mais quand on voit l'écart de taux entre l'Allemagne et la France, il s'est encore tendu aujourd'hui à 137 bips, un record depuis plus de 10 ans. Clairement les marchés, enfin je suis désolé de digresser ce budget. Je sais qu'en France, ça fait 40 ans qu'on dit que tout va bien, c'est merveilleux.
21: Ah non,
3: mais c'est une hérésie. Une hérésie.
21: Ah, ok, le mot est prononcé.
3: Les 50 ouais. milliards de soi-disant d'économies qui nous avaient annoncé
2: d'efforts,
3: finalement, ça va être 35. On comprend qu'il y a deux tiers d'impôts et un tiers d'économies soi-disant pas claires d'ailleurs. Sur les impôts, il y a des trucs qui rapportent jamais rien. La taxe sur le fret maritime, il suffit d'immatriculer les bateaux ailleurs et ça rapporte moins que prévu. La CEDEAEHR, la
21: contribution
3: sur les 20%, ça devait rapporter 2 milliards, ça a rapporté 200 millions parce que c'est des choses qui bougent. Donc les recettes sont pas claires, les économies sont fumeuses. En plus, il faut même que ça passe au Parlement. Et soyons clairs, avec des taux à 5%, et c'est peut-être pas fini, avec la dette qu'on a aujourd'hui, si on voulait ne serait-ce que stabiliser le déficit, il faudrait avoir au moins un excédent primaire, une stabilité.
21: Okay,
3: L'Italie l'a depuis longtemps, c'est pour ça qu'ils ont une dette sur PIB supérieure à l'autre, ils payent moins cher.
21: Et donc aujourd'hui, c'est un coup d'épée dans l'eau, en tous les cas,
3: mais c'est
21: avec
3: une blague.
21: Le Premier ministre qui voulait... Ben, en tous les cas, non, il a dit que c'était un ministre, il fallait confronter la réalité, et ben, donc on avait besoin d'un budget qui soit...
3: Mais la réalité,
21: qui fasse plaisir au marché.
3: Si on veut stabiliser la dette au niveau actuel, il faut 100 milliards d'efforts. Ouais. Pas 50 qui vont venir à 30 ou 20. Et en plus, ce budget est fondé sur une économie qui croît de 1% par an alors qu'on sera probablement à 0,5 et sur des taux d'intérêt moyens de 4,20 alors qu'on est à 5. Donc en réalité, il faut au moins 2 points de PIB en plus, d'efforts marginaux, 100 milliards, pas 50 ou 30 qui vont devenir 20. Donc je pense qu'il y a tout pour déplaire au marché aujourd'hui. Le problème en effet, c'est que les électeurs ne veulent pas en entendre parler et que ça risque que M. Marché oblige la France a accouché dans la douleur d'un vrai plan d'ajustement.
21: Oui, et on n'y est pas encore. Mais justement, pendant que nous parlons, j'aperçois Natacha Valla qui est déjà en prendre de notes et que j'ai vu justement un peu s'inquiéter ou sourire. On va aller vers vous dans un instant. Un mot, Ludovic, de ce
2: thème. Non, mais pour rebondir
21: sur le budget et après Philippe Dornano.
2: Sébastien Lecornu nous parlait d'un budget dit irréversible. C'était Là, on a un budget surtout illisible. En fait, c'est très clairement le point majeur. C'est-à-dire que d'abord, sur le chiffrage, on s'y retrouve pas. Sur les mesures, elles sont très, très hypothétiques. Et puis, on va entendre Natacha Valla, là, qui va nous détailler. C'est-à-dire que entre ce qui est promis, ce qui est indiqué, on a le sentiment quand même que d'abord, les chiffrages sont extrêmement fragiles. Et par ailleurs, l'effort, finalement, va porter essentiellement sur les recettes, là où la France devrait s'interroger sur les dépenses.
21: Essentiellement sur les dépenses. Première réaction, Philippe Dornano.
5: Oui, il y avait un point qui était très important, qui était de dire que dans l'hypothèse, la croissance serait à 1%. En réalité, le moteur de l'économie va être une fois de plus atteint. Il y a déjà 65 milliards de plus de taxation des entreprises françaises. On va encore en rajouter. La crainte, c'est que la croissance ne soit pas au rendez-vous et qu'on fasse en plus à notre économie des dommages irréversibles. Je crois qu'on peut ne se sortir de ce problème qu'on a que par le haut, c'est-à-dire par un réalignement de compétitif qui nous permette enfin de créer de la recette fiscale. Or, on n'en prend pas du tout le chemin. Dès qu'on doit trouver une solution, on taxe plus et on taxe plus en général sur toutes les entreprises parce que c'est politiquement moins coûteux et la conséquence de ça, c'est que notre économie s'enfonce.
21: Le MEDEF chiffre vient de faire un communiqué. Vous, je rappelle que vous êtes président du Métis. Hein. Métis, c'est les entreprises de taille intermédiaire. Vient d'évaluer à près de 20 milliards d'euros les prélèvements et taxes touchant les entreprises. Pour vous, c'est un budget qui, contrairement aux engagements qu'avait pris le Premier ministre, c'est un budget qui taxe encore les entreprises.
5: Vous avez deux écarts principaux aujourd'hui en France. Quand vous comparez la France à son environnement européen, les taxes de production et le coût du travail qualifié. Sur le coût du travail, c'est un budget qui est défavorable. On va même taxer la participation. Enfin, en tout cas, on va mettre la participation dans le système sur le calcul des allègements. On a un coût du travail qui est extrêmement élevé. Et l'autre, c'est les taxes de production. On a supprimé l'indicateur global de taxes de production qui était publié avec le PLF. Et maintenant, on augmente toute une série de taxes de production. C'est dans les 20 milliards une bonne partie du sujet. Vous en avez cité quelques-unes. Il y en a d'autres. Ouais. Tout ça, c'est masqué, mais ça va avoir un impact sur notre économie très lourd.
21: Et il y a un point très important, mais on y reviendra en deuxième partie d'émission. Philippe Dornano, vous m'avez dit, c'est la catastrophe en termes de transmission d'entreprise. S'ils ne touchent pas au pacte Dutreil, en fait, ils ont contourné en taxant justement l'argent qui remonte dans les holdings des entreprises. On verra ça. Mais pour l'instant, on est en ligne avec Natacha Valla. Merci beaucoup, Natacha Valla, d'être là. Je le disais, vous êtes économiste. Vous faites partie de ces quatre experts indépendants qui avaient travaillé sur comment redresser la France. Vous êtes doyenne de l'école de management et de l'impact de Sciences Po. Vous êtes, je dis encore un titre et après je m'arrête, hein, présidente du Conseil national de la productivité. Alessi, quand même, vous êtes administratrice de LVMH. Bonsoir, merci d'être avec nous. Alors, qu'est-ce que vous pensez de ce budget? Est-ce qu'il est un peu conforme à ce que vous aviez rendu comme avis, notamment sur la préparation de ce budget 2027?
22: Ouais. Là, ça vous semble bien?
21: Pardon, est-ce qu'on vous entend? Ah, je pense qu'on Allô? On vous a un peu perdu de nouveau. Ça y est, allez-y, là, on vous a retrouvé. Allez-y.
22: Ah, très bien. Pardonnez-moi, problème de connexion. Non, j'ai pas entendu l'intégralité de la question, mais il y a une chose que je voudrais dire peut-être de façon liminaire. On a un budget qui est une proposition de budget qui est sortie. Donc, ça fait une base de travail. Je pense que le fait d'avoir une base de travail qui annonce une intention, il faut savoir lire cette intention. Cette intention, elle est politique, mais c'est aussi une intention qui est envoyée à l'adresse des marchés. C'est vrai qu'on aurait bien aimé avoir plus d'ambition dans l'effort de consolidation, mais l'intention, elle me semble claire. C'est une intention de responsabilité et je pense que c'est ça qu'il faut souligner à ce stade. Je viendrai dans les détails et je suis d'accord avec ce qui a été dit sur les dépenses, les recettes, mais il y a un ordre des choses. C'est-à-dire le premier signal qu'on a besoin d'envoyer à nos créditeurs, c'est qu'on est capable de produire un budget et on sera capable derrière, sur cette base de propositions, d'obtenir un consensus qui nous donne une loi pour 2027. Ça, c'est le premier point. C'est une première étape dans une longue marche qu'on aura pendant tout le printemps et qui consistera à discuter dans le cadre de la campagne présidentielle dans quelle direction on va s'orienter. Donc, il me semble, de ce point de vue-là, c'est un budget responsable et c'est un budget qui annonce une ambition. L'effort dont on aura besoin pour stabiliser la dette, et là, effectivement, ça a déjà été dit dans le rapport qui a été publié au mois de juillet.
21: Au mois de juillet. On a fixé
22: l'effort à 125 milliards d'euros, grosso modo, pour stabiliser la dette, par rapport à une trajectoire qu'on appelle tendancielle. Et cette trajectoire tendancielle, il faut bien comprendre ce que c'est. Le tendanciel, c'est l'évolution des dépenses publiques, des dépenses et recettes publiques, des comptes publics à politique inchangée, c'est-à-dire tout ce qu'on a déjà dans le sac à dos, tout ce qui est déjà dans les lois votées. Donc sans rien faire, on est d'une certaine manière
6: sur c'est un pour ça que ça tronque un peu les chiffres, hein, quand même, si vous permettez.
22: Alors,
6: l'affichage, en tous les cas.
22: C'est vrai, c'est sur un horizon pluriannuel. Donc, si on fait 50 cette année, j'ai envie de dire, c'est plutôt pas mal. Après, il y a la question qui a été soulignée aussi, la question de la croissance. Et ce qui est absolument essentiel, c'est de préserver la capacité de l'économie française à croître, puisque c'est elle qui va nous faire de la recette fiscale, qui va nous réduire la dépense budgétaire liée aux assurances chômage, etc. Et donc, ça nous permettra d'ancrer une trajectoire meilleure de la dette. Or, là, c'est là que c'est un exercice un peu compliqué. On sent qu'il y a eu une réflexion sur du côté fiscal pour protéger un peu la capacité d'innovation, de productivité et de croissance des entreprises. Mais il faudra bien surveiller ça parce que, à mon sens, c'est vraiment le levier essentiel. Ensuite, je reviens peut-être au point qui a été évoqué. Je me permets de commenter un petit peu ce qui a été dit parce qu'il y a beaucoup de choses intéressantes.
6: Oui, et attendez, nous, on a encore beaucoup de questions. Alors, attends, allez-y.
22: Alors, je vous laisse.
6: Non, allez-y. Donc, vous dites que c'est quand même l'attention, elle est là. J'ai envie de vous dire, c'est peut-être pas suffisant lorsqu'on a des taux qui frôlent les 5% et qu'on a une dette abyssale. Il faudrait peut-être aller un petit peu plus loin. Mais allez-y, encore un commentaire, Natacha Valla, et après on a des questions pour vous.
22: Voilà, sur les taux, on y reviendra sans doute aussi. Voilà. Mais je pense que sur les taux, effectivement, il ne faut surtout pas sous-estimer le signal qui nous est envoyé. On n'est pas du tout sur des marchés spéculatifs et universellement vendeurs, mais on est sur des marchés qui se posent des questions. Et les questions qui sont posées, c'est est-ce qu'on aura un débat dans le cadre de la campagne qui sera un débat de raison, c'est-à-dire où personne autour de la table ne va aller proposer des choses abracadabrantesques de type annulation de la dette. Ça, c'est absolument essentiel. Et une fois qu'on aura réussi collectivement à éliminer ces scénarios extrêmes, alors on pourra travailler, et je pense qu'on pourra travailler avec les créanciers internationaux. Mais le doute est posé aujourd'hui, et il faut vraiment, vraiment que la classe politique dans son ensemble fasse preuve de raison, en disant voilà le cadre du débat démocratique sur le budget et les finances publiques de la France à plus longue échéance. Il se pose dans un esprit
6: Ludovic de Sautet. Ludovic de Sautet, c'est un vœu pieux. Allez-y.
2: Natacha Valla, j'entends que l'intention peut-être est là, mais la crédibilité aussi un élément important. Le chiffrage qui est avancé par le HCFP ne correspond absolument pas au chiffrage avancé par le gouvernement. C'est-à-dire, quand d'un côté on parle de 43 milliards d'efforts structurels et que vous arrivez à 28 milliards, qu'est-ce qui se passe ?
5: Avec 1% de croissance.
6: Avec 1% de croissance, rajoute Philippe Dornano.
22: Alors, il a bien raison, parce que le pourcent de croissance, effectivement, il est un petit peu, sans doute un petit peu optimiste. En tout cas, c'est ce qu'on voit par rapport au concours.
2: C'est juste la croissance, ce décalage ?
22: Non, bon, ça va jouer. De toute façon, les hypothèses sur la stabilisation de la dette, elles reposent sur une volonté commune et sur une vision quand même un peu optimiste du futur. C'est-à-dire que si on n'a pas de croissance, là, il y a une vraie question. En réalité, on va faire de la consolidation budgétaire. Cette consolidation budgétaire, d'une façon ou d'une autre, elle va être un frein, c'est systématique, en tout cas à brève échéance, sur la croissance. Donc il faudra bien qu'il y ait des relais à ces freins sur la croissance. Les relais, ça peut être quoi ? Ça peut être le taux d'épargne des Français, ça peut être les comptes extérieurs de la France, et ça peut être l'investissement des entreprises. Donc il y a cette équation un petit peu compliquée.
6: Margot Faudrey, vous avez une question. Après, moi, j'en ai deux pour vous, vous allez voir.
0: une remarque sur le chiffre de 1%, parce que j'ai assisté à la conférence de presse ce matin avec le ministre.
6: Merci.
0: Et le ministre Lescure lui-même a eu cette formule où il a dit 1% de croissance en 2027. C'est encore possible, mais j'ai trouvé que le fait de le préciser, ça montrait que, à mon sens, même au sein des ministres, il y a quand même quelques incertitudes.
6: Oui, surtout c'est que lui-même a dit, on en parlera avec Philippe Dornano, 2027 sera une année difficile. Alors déjà 2026 l'est, 2027 risque d'être. Alors moi, j'ai deux questions. Est-ce que d'abord il y a un risque de crise financière ou de scénario à la grecque, Natacha Valla ?
21: pour la France, évidemment.
22: Oui, je pense qu'il faut prendre très très au sérieux les évolutions des marchés obligataires aujourd'hui. Ça a été rappelé tout à l'heure, on a un gros phénomène, une évolution assez fondamentale des marchés obligataires au niveau mondial, en particulier sur les États-Unis. Et sur la France est vraiment dans l'espace des souverains, des gros souverains, des gros émetteurs sur les marchés souverains, et elle est sous surveillance.
21: Oui.
22: Donc il faut surtout pas sous-estimer l'évolution du spread qu'on a vu ces derniers jours, ces dernières semaines. Mmh. Je pense que c'est un discours qu'on tient depuis longtemps. Vous savez, moi, ça fait plus de 10 ans, je ne suis pas la seule. Bien, voilà, faut vraiment faire quelque chose. Attention, attention. Le taux de croissance de la charge d'intérêt par rapport au taux de croissance de l'économie, il ne faut pas se dire qu'il sera toujours inférieur ad vitam aeternam. Il y a un jour où les courbes vont se croiser. Et aujourd'hui, je pense qu'avec une charge d'intérêt aujourd'hui qui est à peu près à 80 milliards, grosso modo, et qui va mécaniquement avec le profil de la dette qui a été financée de façon très très favorable il y a 7-8 ans, on va devoir refinancer ça, donc ça va faire un effet très très contraignant.
21: Ok.
22: Donc il faut être...
21: Alors, toute dernière question, pardonnez-moi. Vous avez été économiste à la Banque Centrale Européenne. Quel rôle pourrait jouer la BCE en cas de crise financière sur la France, en cas de non-budget? Quel rôle la BCE pourrait jouer?
22: Alors, la BCE a joué un rôle fondamental pour sauver l'euro lors de la crise grecque
21: et nous
22: de la crise
21: d'accord.
22: souveraine des années 2010.
21: Et là,
22: le contexte a changé, c'est-à-dire que d'une part, on a une boîte à outils qui est très multiple. On a un instrument qui s'appelle le TPI, c'est un instrument d'intervention de la Banque centrale pour en cas de problème de financement.
21: Oui, mais là, vous nous faites un petit cours d'économie, là, Natacha Valla. Moi, ce que j'ai envie de savoir,
22: c'est... Alors, on vous sert.
7: C'est un scénario crédible, Natacha Valla, aujourd'hui, ce que vous...
22: Pour moi, je crois qu'il ne faut surtout pas compter sur la Banque Centrale Européenne pour venir sauver le navire si un jour on devait avoir un problème.
21: Ce serait
22: une erreur
21: grave.
22: Fondamentale.
21: Ouais. Et bien voilà, ça c'est au moins ça mérite d'être.
7: Voilà, c'est dit.
21: Oui, c'est dit. Merci beaucoup, Natacha Valla, d'avoir été avec nous. On vous aurait bien gardé, mais il faut qu'on avance. Merci. Phil Bernano, une réaction lorsque vous voyez ce que vient de dire. C'est quand même une personnalité qui compte, Natacha Valla. Donc, lorsqu'elle dit qu'attention, il ne faut surtout pas se décimer, il y a un risque quand même face à ce niveau de taux du krach obligataire. La BCE, il ne faut pas compter sur elle. Bon.
5: Je pense que sur la partie financière, elle a raison. Elle nous met en garde. Elle tient un discours ferme. Par contre, sur la partie croissance et entreprise, je pense qu'on est complètement déconnecté de la réalité. La réalité, c'est la production et le travail en France sont devenus trop peu compétitifs et on est en train de détruire ce qui est notre seule porte de sortie pour s'en sortir, qui est la création de richesses. Cette politique de réalignement compétitif, c'est-à-dire d'alignement de la fiscalité des entreprises sur l'environnement européen pour qu'elle puisse se développer, a été menée à la fin du mandat de François Hollande et pendant le premier mandat d'Emmanuel Macron. Ça a généré des recettes fiscales considérables. L'IS a quasiment doublé. La taxation des dividendes a quasiment doublé. La recette de la taxation des dividendes et les taxes de production, même avec les suppressions, ont continué d'augmenter. Donc on voit que dans le même temps, il y a eu 1 million d'emplois créés. Pour la première fois, on est sorti du chômage de masse. Cette politique, on est en train de l'abandonner parce qu'on est pris dans les phares de cette crise qui n'est pas liée aux entreprises et on va oublier ce qui va être notre seule possibilité de nous en sortir, qui est de relancer l'activité économique en alignant simplement les entreprises françaises sur leur environnement européen. Si on le fait, les entreprises françaises sont capables de vraiment se développer et de sortir ce pays de l'ornière, mais nous ne le faisons pas du tout. On prend le chemin inverse, puisqu'on augmente au contraire de 20 milliards les taxes encore dans le dernier budget.
21: 20 milliards, oui. Vous en débattrez dans un instant, elle est déjà avec nous, c'est Aurélie Trouvé, qui est députée de Seine-Saint-Denis, et LFI, et qui est l'ancienne présidente de la Commission des affaires économiques. On marque une pause, on se retrouve tout de suite.
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6: Retour dans cette émission spéciale avec nos invités en plateau, Philippe Dornano, président du Métis, président de Sisley, à mes côtés Ludovic de Sautet, donc directeur de la rédaction de La Tribune. À l'instant, on entendait Natacha Valach, donc qui fait partie de ces quatre économistes qui ont planché sur comment redresser la France. Intéressant, elle nous a montré qu'il y avait vraiment une différence de chiffres.

0: taux qui frôle les 5%. Lorsqu'on voit les images, là, aujourd'hui, là, toutes les chaînes d'infos sont sur l'image, les violences des lycéens, est-ce qu'il n'y a pas un risque, quand même, sur l'image et la confiance et la crédibilité de la France sur les marchés? Je sais que là, on n'est plus sur les lycées, la violence, mais est-ce qu'il n'y a pas un vrai risque?
1: Ah, mais je vais vous dire, le vrai risque, il est ce pourquoi les lycéens sont mobilisés. Le vrai risque, c'est qu'on a des conditions absolument indignes d'enseignement, bien pire que dans le reste de l'Europe. Vous savez qu'on a des classes surchargées par rapport au reste de l'Europe, qu'on paye vraiment très mal nos enseignants, et tous ces jeunes sont notre avenir, notre innovation de demain. Donc pour l'économie, j'ai envie de vous dire, ce qui est très mauvais, c'est justement d'avoir des conditions indignes de formation de nos jeunes, et j'espère qu'ils seront écoutés par le gouvernement, et qu'ils pourront enfin apprendre dans des conditions acceptables.
0: Oui, ils vont être reçus en tous les cas. Il y a même une plateforme qui va être mise en place. Et puis, il y a deux postes qui sont en hausse dans ce budget 2027. C'est l'éducation nationale et puis la défense. Une question pour vous, Ludovic, que vous pose Ludovic de Sautet.
2: Pour rester sur le monde scolaire, le budget fait état d'apparition de frais d'inscription, notamment pour les prépas et pour les BTS. Comment vous réagissez? Comment vous commentez cette annonce un peu particulière et peut-être un peu maladroite dans le contexte actuel?
1: Eh bien, je vais vous dire, en fait, le problème, c'est que le gouvernement, pour l'instant, n'oppose aux jeunes que du mépris, leur tourne le dos au lieu d'écouter leurs attentes. Et tout ce qui sort aujourd'hui dans le budget est absolument catastrophique et va empirer leur situation. Parce qu'il y a la baisse des APL, d'accord, qui est annoncé, c'est des aides au logement pour les étudiants précaires.
0: Blocage des APL, oui.
1: Oui, il y a la baisse aussi de l'allocation de rentrée scolaire qui permet à des enfants de rentrer dans des conditions dignes avec assez de matériel scolaire dans leur collège, leur lycée, etc. Puis je vais vous dire, par exemple, l'augmentation des frais d'inscription de la classe prépa. Moi, je vais vous dire, je suis issue, j'ai fait classe prépa. Je suis issue d'une famille, disons, de conditions très, très modestes. Eh bien, j'ai pu justement bénéficier d'une classe prépa où il n'y avait pas de frais d'inscription. J'ai pu aller à l'internat avec un coût très faible. Oui. Et il y a plein de gens comme moi qui sont issus justement de cela. Ce sont des conditions d'égalité qui sont en train d'être proprement détruites par ce gouvernement. Et encore une fois, ça s'attaque à nos jeunes, aux classes populaires, mais ça s'attaque aussi à l'innovation. Alors, et à l'excellence de la France de demain.
0: Aurélie Trouvé, le président de votre groupe et les filles, dont Jean-Luc Mélenchon avait déjà annoncé la couleur avant même qu'on connaisse les termes de ce budget 2027. Comme quoi il allait censurer ce budget, enfin en tout cas, et les filles allaient censurer ce budget. Éric Coquerel, qui est le président de la commission des finances à l'Assemblée nationale, président et les filles, a dit tout à l'heure que de toute manière il ne voterait pas ce budget. J'imagine que c'est la même chose pour vous. Est-ce que c'est pas quelque part, il n'y a pas un petit problème de responsabilité quand même sur l'avenir de la France, parce qu'il faut bien qu'on tienne, en tous les cas, jusqu'à l'élection présidentielle.
1: Mais c'est justement si ce budget passe que c'est catastrophique pour la France. Écoutez, la France est dans une situation catastrophique du fait de tous les budgets qui ont été imposés par 49.3 par ce gouvernement et les précédents. Vous avez un pays qui entre en récession, qui a un record de défaillance d'entreprise, un record de pauvreté. La seule chose qui vont bien, c'est la fortune des milliardaires et ces millionnaires, ces 13 000 millionnaires par exemple, qui ne paient pas d'impôts sur le revenu. Je vais vous dire, le budget qui arrive, tout le monde est frappé, sauf par les très riches. Et c'est non seulement d'une terrifiante injustice, mais c'est surtout la récession qui va s'empirer. Parce que, voyez-vous, ce qui fait tenir l'économie, l'activité, l'emploi, les entreprises, c'est qu'il y ait une consommation populaire. Et sans notre consommation populaire, c'est une catastrophe. Or, ce budget va s'attaquer aux retraités, aux classes populaires, aux jeunes, aux familles, aux malades.
0: Et aux entreprises. Enfin, vous allez entendre dans un instant Philippe Dornano qui a des questions à vous poser. Vous allez voir, enfin, en tous les cas, lui, il trouve que ce budget attaque les entreprises. C'est ce que dit aussi le MEDEF. Ludovic de Sautet, vous avez une question pour Aurélie Trouvé.
2: Une question, parce que ce budget, d'ores et déjà, qui a quelques heures, hein, à peine, oui. il réussit un exploit assez formidable, c'est-à-dire qu'il a contre lui les entreprises. Les fonctionnaires, les retraités,
0: les étudiants,
2: et ainsi de suite.
0: Et c'est la France, en même temps, j'ai envie de dire, c'est la France.
2: En fait, en prenant un peu de recul au plan politique, qu'est-ce qui se passe? C'est-à-dire, qu'est-ce qui fait que cet objet, aujourd'hui, il n'y a pas d'entente cordiale possible dans ce pays?
0: Aucune main tendue, pour reprendre l'expression du Parti Socialiste. Allez-y, Aurélie, trouvez.
1: Alors, c'est ce que propose Jean-Luc Mélenchon, c'est de refonder un

0: contrats productifs avec les filières professionnelles et avec les entreprises. C'est-à-dire qu'il faut d'abord passer à de la planification dans ce pays. Il faut relancer l'activité par la consommation populaire. Vous parlez des entreprises. D'abord, il y a les grandes entreprises et les petites entreprises.
1: Ben vous en avez un à côté de vous, enfin, ou à côté de nous, oui.
0: Voilà. Par exemple, alors, c'est pas la même chose d'être une très grande entreprise qui verse des dividendes et d'être le boulanger ou le garagiste du coin, n'est-ce pas? En tout cas, pour ce qui concerne le boulanger ou le garagiste du coin, de quoi il a besoin? Eh bien, que les gens, à nouveau, puissent aller acheter une baguette de qualité. Que les gens, à nouveau, aient l'argent pour se faire réparer leur voiture ou aller chez le coiffeur ou demander au maçon de leur réparer leur mur. Et pour ça, il faut qu'ils aient de l'argent. Mais ils en ont plus, les gens.
1: Oui, alors c'est pas sûr que la planification ait un rôle sur comment planifier un coiffeur, vous voyez, je veux dire, ailleurs.
0: Mais on va...
1: Oui, allez-y, allez-y.
0: Eh bien, c'est justement. Alors, justement, parce que ce qu'il y a besoin aussi dans ce pays, c'est de créer des centaines et des centaines de milliers d'emplois pour relancer aussi l'activité. Et là, il faut un pacte productif. Il faut dire aux entreprises, voilà, nous, on vous versera des aides en fonction du plan. Si vous vous engagez à maintenir de l'emploi, pas comme aujourd'hui, ces dizaines de milliards d'euros qui sont versés sans contrepartie. Il faut aussi protéger de la concurrence déloyale les petites entreprises. Il faut aussi les protéger du chaos des marchés.
1: Alors...
0: Il faut leur dire aussi... Voilà, et dernière chose, il faut pouvoir leur dire... Eh bien, nous construirons un pôle public bancaire qui aidera avec des conditions préférentielles
1: s'appelle le Crédit
0: les entreprises qui produisent pour demain.
1: Oui.
0: Bah non, ça s'appelle la caisse de dépôt consignation, mais qui soit vraiment au service des besoins productifs.
1: Philippe Dornano, une question, vous qui êtes... Alors, lui, c'est pas L'Oréal, c'est pas LVMH, donc c'est vraiment l'ETI comme on rêverait d'en avoir en France,
2: qui
1: réfléchit à ouvrir une... Enfin, normalement, il doit ouvrir une deuxième usine en France et qui s'interroge pour le faire.
2: Moi, je suis d'accord avec Mme Trouvé sur le fait de créer de l'activité. La seule question, c'est comment on la crée. Qui la crée et et cette opposition totalement stérile entre grande entreprise, moyenne entreprise, petite entreprise, entreprise française, entreprise étrangère. Moi, ce qui m'intéresse, c'est la création et le travail en France. Et force est de reconnaître qu'aujourd'hui, les conditions de la création et du travail en France, elles sont pas réunies. Mmh. Elles sont pas réunies, pas parce qu'il y a des aides, c'est plutôt le contraire. Net de toute aide, les entreprises françaises, et ça, toutes parties politiques confondues, depuis, elles sont 65 milliards d'euros plus élevées que dans l'environnement européen. Or, on est dans une économie ouverte. On achète des produits, les Français achètent des produits français ou étrangers. On a le droit d'importer. Alors, on peut changer le mode et fermer la France. Mais si elle est ouverte, il faut que nos entreprises puissent concurrencer des produits étrangers, puissent se développer. Et c'est tout à fait possible. Et ça crée de la richesse. Moi, je suis tout à fait prêt à payer plus d'impôts en développant l'activité de mon entreprise. Mais si, par contre, on met des impôts spoliateurs, si on décourage les gens de travailler, si on décourage les gens, que ce soit le boulanger ou que ce soit l'entrepreneur ou le cadre, par des impôts qui sont confiscatoires, ce qui va se passer, c'est que, tout simplement, on va faire le malheur de tout le monde. Et c'est ça ce qui est dommage dans ce pays. C'est un pays qui est formidable, c'est un pays où les gens travaillent bien, où ils sont créatifs et inventifs. Mais ce qu'on a mis en place aujourd'hui, ce qui existe en tout cas aujourd'hui, c'est quelque chose qui décourage la création de richesses, les savoir-faire et les emplois dans un pays qui est formidable. C'est vraiment un échec et il faudrait vraiment corriger ça. Par contre, je ne suis pas certain que les solutions que vous proposez, la planification... On l'a vu, tous les pays qui ont mis en place ces systèmes sont des pays qui en réalité se sont appauvris. Vous prenez tous la Russie, le Venezuela. Malheureusement, c'est un constat. Ça a été presque la création de la société civile que vous défendez, des boulangers, etc. Des boulangers, des artisans, des entrepreneurs. C'est cette société très vivante, cette société civile, c'est elle qui porte la création de richesses. Et les planifier à partir de l'État. Regardez l'éducation nationale dont vous parlez. Allez, vous dites à juste raison que la situation n'est pas facile dans un certain nombre d'écoles, mais l'éducation nationale, c'est un système d'État, c'est un système planifié, c'est un système centralisé. C'est un système où, justement, on a mis en place des systèmes planifiés comme ceux que vous recommandez. Moi, je pense que le résultat, il est là. Les jeunes sont dans la rue.
1: Aurélie Trouvé.
0: Allez-y. Merci. Alors, vous savez qui a inventé le plan en France, parce que vous parlez du Venezuela, vous caricaturez. En fait, le plan, c'est le président de Gaulle qui a instauré le plan en France pendant les 30 Glorieuses. Il me semble que ça n'a pas été une catastrophe.
1: C'était au lendemain de la guerre, donc c'était quand même une autre période.
2: Non, et pas avec la même fiscalité.
0: Pas du tout. Ça a duré pendant 30 ou 40 ans. C'est même duré jusque dans les années 2000 avec la data.
1: Moi-même ayant été chercheur. Absolument.
0: Je poursuis. Donc, le plan, la planification, c'est De Gaulle qui l'a instauré. ça a duré toutes les 30 glorieuses, et ça a été aussi un plan qui a permis, des plans qui ont permis de la visibilité et de la stabilité pour les entreprises. Ensuite, je vais vous dire, moi j'ai passé tout mon lundi, et même mon vendredi, avec Jean-Luc Mélenchon, avec les professionnels du bâtiment, au salon Batimat, et puis le vendredi, on était dans un centre de formation professionnelle avec la Fédération française du bâtiment, voyez-vous.
1: La CAPEB.
0: La Fédération française du bâtiment. Les grandes, mais il y a la CAPEB aussi, effectivement, qu'on connaît très bien. Qu'est-ce qu'ils nous ont dit? Ils nous ont dit, on a besoin de visibilité, de stabilité réglementaire, de stabilité de nos soutiens, parce que si vous voulez que l'on investisse, eh bien, il faut nous dire, voilà, dans quoi on doit investir, comment vous allez nous soutenir et ne pas changer tous les quatre matins comme le fait Emmanuel Macron et ses gouvernements.
1: Avoir de la visibilité.
0: Ne pas changer tous les quatre matins d'aide et de dispositifs. Premièrement. Deuxièmement, qu'est-ce qu'ils nous ont dit? Vous savez ce qu'ils nous ont dit ensuite? Les professionnels du bâtiment, c'est très intéressant et vous ne le dites pas. Ils nous ont dit, mais nous, dans le bâtiment, on a besoin que les gens puissent accéder à des logements. Et donc, on a besoin qu'ils puissent avoir du pouvoir d'achat. Or, le budget qu'est en train de faire ce gouvernement, c'est précisément l'inverse. Troisièmement, vous dites petites et grandes entreprises, faut pas les opposer. Mais ce n'est pas la même chose. Écoutez, je vais vous dire, nous, on a un problème justement. C'est que dans les très grandes entreprises, une partie de plus en plus importante des bénéfices partent vers des dividendes et non pas vers des investissements productifs. Et le problème, c'est que par exemple, dans le dernier trimestre, il y a eu un record de versement de dividendes dans le CAC 40, 61 milliards. Donc, on peut pas dire que les très grandes entreprises n'ont pas les moyens de l'investissement. Simplement, on a un problème parce qu'il y a de plus en plus qui part vers des actionnaires et du rachat d'actions
1: étrangers
0: plutôt que de l'investissement. Et, ouais. je finis en disant, en fait, moi, je n'ai pas du tout entendu, y compris hier, parce que j'étais avec les professionnels des énergies renouvelables, Edwige, c'était avant-hier, nous étions ensemble.
1: On était ensemble pour un débat justement présidentiel sur le cadre de la politique énergétique de la France.
0: Voilà. Et vous souvenez notamment ce que disent par exemple les professionnels des énergies renouvelables, les patrons de manière générale de ces professions, c'est aussi on a besoin de visibilité, on a besoin aussi de protection.
1: Je crois qu'on a compris. Aurélie Trouvé, je crois qu'on a compris le message sur la visibilité. Je sais qu'en plus vous devez partir, donc encore une dernière question de Ludovic.
2: Je crois qu'il y a finalement il y a peut-être.
1: Et puis après on viendra juste un mot sur le budget. Donc c'est toujours niette quoi. Mais allez-y Ludovic.
2: Juste une remarque, c'est qu'il y a une forme de concorde qui est peut-être possible parce que sur la première partie sur le besoin de visibilité, c'est exactement le discours qu'a eu l'EDF à la REF aux rencontres d'été à la rentrée. C'est-à-dire que
1: là au moins il y a un point de concorde.
2: Ok, voilà. Il y a une forme de concorde après si on a. Sur ça, c'est tout à fait. Toutes les entreprises demandent la visibilité. Je suis tout à fait d'accord avec Mme Trouvé.
1: Oui, c'est ce qui se passe. Alors, mais en tous les cas, donc pas de budget. Vous auriez voulu une loi de spéciale, non? C'est ça? C'était ça le scénario de LFI, en fait. En tous les cas, c'est ce qu'a dit Éric Coquerel.
0: Mais surtout, évidemment, l'idéal, ça aurait été d'avoir un budget qui permette à la France de sortir du marasme économique. Je le redis, on ne peut pas sortir du marasme économique sans redresser le pouvoir d'achat. C'est historique. Rendez-vous compte que les salaires réels sont plus faibles qu'il y a 5 ans. C'est historique en France, dramatiquement historique. Les ménages ont perdu en quelques années plus de 1 000 euros de pouvoir d'achat dans l'année. C'est dramatique.
1: C'est une enquête
0: qui est en train de se passer.
1: Oui.
2: Moi, la seule chose, c'est que je suis d'accord sur la.
1: Philippe Dardano a une dernière question pour vous, Aurélie.
2: C'est pas une question, mais c'est une remarque. Moi, je suis d'accord sur la stabilité. Mais nous, ce qu'on demande les entreprises, c'est une justice économique. Et la justice économique, c'est de pouvoir se battre. Créer de la richesse, créer des emplois, créer des savoir-faire dans les régions, en France, quelle que soit notre taille, avec une égalité de traitement par rapport à nos concurrents. C'est simple. Et si on nous met dans cette situation-là, on est capable de le faire. Ce qui est proposé aujourd'hui, ou ce qui est mis en place déjà, c'est le contraire. Aujourd'hui, les entreprises françaises, quand elles produisent en France, c'est vrai que les grandes entreprises, quand elles produisent à l'étranger, elles n'ont pas du tout les mêmes conditions fiscales. Mais pour ceux qui veulent travailler en France, pour ceux qui veulent ouvrir leurs usines en France, pour ceux qui veulent employer en France, il y a une différence de traitement qui est une injustice économique. Et cette injustice économique, c'est les Français qui la payent. Et donc c'est ça le combat qu'on fait, c'est sur ça que nous souhaitons nous battre.
1: Aurélie Trouvé.
0: Est-ce que je peux juste répondre là-dessus?
1: Oui.
0: En fait, nous, dans notre pacte productif, ce qu'on propose, c'est une protection contre la concurrence déloyale au même titre que d'autres grandes puissances économiques. Par exemple, ce que nous proposons, c'est que la commande publique puisse aller en priorité à ceux qui produisent en France et qui maintiennent l'emploi. Est-il normal, par exemple, que les polos de nos gendarmes eh bien, on dise, bah, tant pis s'ils sont produits en France ou ailleurs, ce qui compte, c'est qu'ils soient le moins chers possible et oui. que finalement, ils soient produits au Bangladesh plutôt qu'en France. Ben non, il y a un problème. Donc, au moins que l'argent du contribuable, par exemple, dans la commande publique, serve à produire en France. Voilà une mesure très concrète qui permet justement eh bien, de protéger contre Merci. La concurrence déloyale plus que de tout tirer vers le bas. Vous voyez, parce qu'on est fiers de notre modèle social français et il faut le préserver, le protéger, le défendre et le renforcer.
1: Merci Aurélie. Juste, vous ne m'avez pas dit comment faire pour tenir jusqu'à la campagne présidentielle. Parce que c'est le 2 mai, hein, l'élection.
0: Loi spéciale.
1: Oui. Bah tiens, ça tombe bien, on va en parler dans un instant avec une Benjamin Morel qui est un des meilleurs constitutionnalistes. Ça y est, je vais y arriver. Il est avec nous. Merci beaucoup d'avoir été avec nous. Aurélie Trouvé, donc députée LFI de Seine-Saint-Denis, l'ancienne patronne de la Commission des affaires économiques. Allez, on marque une petite pause. On se retrouve dans un instant avec Benjamin Morel qui va tout nous expliquer sur qu'est-ce qui va se passer si jamais il y a une censure de ce budget. À tout de suite.
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1: Retour dans cette émission spéciale avec, je vous rappelle, autour de la table, Philippe Dormano, président du Métis, président du Sisley, et puis Ludovic de Sautet, directeur de la rédaction de la Tribune. Donc, on vient d'avoir Aurélie Trouvé, donc la députée LFI de Seine-Saint-Denis, qui nous a expliqué, bon, de toute manière, eux, pas de budget, hein, donc, ils étaient pour une loi spéciale quand je lui posais la question en disant, mais qu'est-ce qu'on fait? Comment fait-on pour tenir jusqu'au bout, jusqu'au mai, au 2 mai, date de l'élection présidentielle? Elle disait, ben voilà, il fallait faire une loi spéciale. Et ben, ça tombe bien, il est déjà avec nous. Bonsoir Benjamin Morel, merci d'être là. Vous êtes un des meilleurs constitutionnalistes, je disais. Vous êtes maître de conférence en droit public à Paris, Panthéon, Assas. Alors, que se passe-t-il si le budget est rejeté, s'il y a motion de censure? Quels sont les scénarios possibles? Et alors, ce que je trouve un tout petit peu inquiétant, c'est que vous aviez avec vous votre chat noir qui était là. Donc, je ne sais pas ce que ça veut dire, en tous les cas, pour l'avenir du budget et plus sérieusement pour la France. Allez-y.
16: Donc, on est peut-être un peu sauvés. Non, alors, qu'est-ce qui se passe si le gouvernement est censuré? Tout dépend à quel moment il l'est, en réalité. S'il l'est maintenant, c'est embêtant, mais on a le temps de se retourner avec un nouveau gouvernement qui pourra potentiellement tenter de trouver une nouvelle majorité, sachant que le délai qui permettrait d'appliquer le budget par ordonnance, il court à partir de cette semaine et donc il arrivera à expiration à peu près fin décembre. Et
1: ça veut dire quoi qu'il court ça veut dire quoi le délai qui court?
16: Ça veut dire qu'en fait, la Constitution prévoit que si votre budget n'est pas adopté dans les 70 jours, à ce moment-là, le gouvernement peut appliquer le budget par voie d'ordonnance. Et ce délai, il part, alors ce n'est pas vraiment du dépôt du budget au Parlement, mais d'une date convenue entre la présidence de l'Assemblée nationale et le gouvernement. Donc partons du principe que ça part de maintenant, c'est-à-dire du dépôt du budget. Ce qui fait 70 jours pour le gouvernement à tenir. Si le gouvernement tient pendant 70 jours, il pourra ensuite appliquer son budget par ordonnance et le fait de le renverser par la suite n'aura pas d'impact sur le fait que ce budget continue d'être appliqué. S'il est renversé avant, bon an, mal an, ça ne change pas la donne là-dessus. C'est-à-dire que ça ne coupe pas ces 70 jours et un autre gouvernement pourra faire la même chose tant qu'il ne dépose pas un autre budget. Ce qui peut être plus embêtant, c'est si on a un gouvernement qui est renversé à la fin de l'année, notamment sur un 49 alinéa 3, et qu'on est en affaire courante en fin d'année. Auquel cas, la voie des ordonnances est bouchée, le budget n'aurait pas été adopté parce que le gouvernement aurait été renversé sur son budget via un 49 alinéa 3, auquel cas la seule voie devient au moins temporairement la voie des lois spéciales.
1: Ouais. Et donc là, qu'est-ce qui se passe si on a une loi spéciale, puisque c'est le scénario, encore une fois, que souhaitait LFI? On a quoi? Donc on a une loi spéciale, qu'est-ce que ça bloque, notamment parce qu'on dit, on brandit beaucoup comme argument en disant pourquoi il nous faut absolument un budget, c'est notamment parce qu'on a besoin de plus de 6 milliards pour la ministère de la Défense. Vous voyez, qu'est-ce que ça bloque?
16: La loi spéciale, si vous voulez, c'est une rustine. Quand vous avez votre vélo qui est crevé, vous mettez une rustine sur le pneu, ça vous permet de rentrer chez vous, mais ça ne vous permet pas de rouler sur 100 km. Et donc, une loi spéciale, ça vous autorise, en fait, ça ne fait qu'une chose, ça autorise le gouvernement à prélever les impôts sur la base des impôts de l'année précédente. Et derrière, ça veut dire qu'il exécute les dépenses. Il n'y a pas besoin de loi spéciale pour exécuter les dépenses. Vous pouvez toujours exécuter les dépenses, mais en régime réduit. En gros, vous pouvez pas faire de nouvel investissement, vous ne pouvez pas non plus faire de dépenses exceptionnelles, vous êtes uniquement ce qui relève bien de la routine de l'État, payer vos fonctionnaires, avoir de l'autre côté des administrations qui continuent à tourner, mais ça met une commande publique plus ou moins à l'arrêt, tant pour l'État que pour les collectivités territoriales, et derrière, évidemment, c'est le secteur privé qui est fondamentalement impacté. Donc si ça dure un mois, c'est pas très grave, et puis en plus, on l'a fait pendant deux ans de suite, donc on sait, entre guillemets, repousser un petit peu les délais. Si ça dure six mois, c'est très problématique. Si ça dure un an, c'est très très compliqué. Il faut bien comprendre un peu le calendrier électoral. On aura un nouveau président élu le 2 mai. Emmanuel Macron est potentiellement et normalement président jusqu'au 14 mai. Mmh. Ensuite, son successeur probablement procédera à une dissolution, ce qui nous amène à des élections législatives mi-juin. Donc si on débat d'un nouveau budget parce qu'on n'en a pas, ça veut dire que ce budget, au mieux, on l'a en juillet. Et encore, il faut le préparer, un budget, d'accord, ça prend du temps.
1: Deux questions pour vous. C'est quel est, le scénario le moins pire, à vos yeux, étant donné qu'on est quand même, on a une menace d'une crise financière. On n'en est pas encore là, prudence gardée. Mais est-ce que pour vous, quel est le scénario le moins pire? Ça, c'est la première question. Et puis, il y avait des rumeurs à un moment de dissolution, que Emmanuel Macron voulait le faire. Ça aussi, c'est un peu absurde, parce qu'à ce moment-là, le nouveau président ou présidente ne pourra pas convoquer de nouvelles élections législatives, non?
16: Alors, sur votre première question, la meilleure voie, ça reste quand même un budget adopté via probablement un 49 alinéa 3 et des socialistes, ou plus probablement aujourd'hui le RN, qui s'abstient et qui donc à partir de là fait qu'on a un gouvernement et on a un budget. La voie, je dirais médiane, ce serait potentiellement qu'on applique le budget par ordonnance, ensuite quitte à ce que le gouvernement tombe. Mais vaut mieux avoir un budget et pas de gouvernement que l'inverse. Et d'accord, donc dans ce cadre-là, c'est des options qui sont des options aujourd'hui sur la table. Si on applique, si on fait les ordonnances, ce ne sera pas le texte débattu, ce sera le texte tel qu'il a été présenté aujourd'hui qui sera appliqué. Donc tout ce qui aura été amené au Parlement, les amendements et tout, tout ça s'évapore.
1: Donc, vous dites, il faut mieux un calendrier, il faut mieux un budget qu'un gouvernement. Ça, j'aurais dit le contraire, tant mieux. Enfin, je ne sais pas, ou tant pis, je ne sais pas.
16: Un gouvernement, si vous voulez, s'il tombe, il expédie les affaires courantes.
1: Oui,
16: et vous rappelez, il a expédié les affaires courantes de manière très efficace pendant les JO.
1: Ouais.
16: Donc à partir de là, même si Emmanuel Macron renonçait à nommer quelqu'un après la chute du gouvernement, ce qui n'est pas évident, il pourrait nommer quelqu'un après, on a quand même la possibilité de tenir les pouvoirs publics. Ne pas avoir de budget une année de présidentielle, c'est se condamner à ne pas avoir de budget jusqu'en juillet et débattre
1: et fait,
16: toute la fin sur les budgets. Merci. On débattrait du budget pour 2027. Et puis ensuite, on partirait sur le budget pour 2028. Autrement dit, les jours du premier président de la République seraient très compliqués.
1: Merci beaucoup, Benjamin Morel. Très intéressant, justement, de connaître un tout petit peu ce calendrier. Merci d'avoir été avec nous. Maintenant, on arrive dans le dernier quart d'heure de cette émission. On va parler avec vous, Philippe Dornano, un peu du volet d'entreprise. Parce que, il y a deux questions. Il y a le budget 2027. Hein, qu'est-ce qu'il y a dedans ? Vous nous disiez, mais il y a un truc qui est une espèce de petite bombe, notamment pour la transmission des entreprises. Alors après, il faut voir comment ça évolue dans le débat. Et puis deux, après, la question que je vous poserai, c'est comment est-ce que vous voyez 2027 ? Est-ce que vous êtes d'accord avec Roland Lescure que 2027 est très difficile ? Pour essayer de mieux comprendre qu'est-ce qu'il y a exactement dans le budget 2027, Caroline Morisseau nous a rejoint. Bonsoir, Caroline.
17: Bonsoir.
1: Merci d'être là. Est-ce que vous pouvez nous dire qu'est-ce qu'il y a notamment, sur les entreprises, et puis sur les retraités aussi, parce que c'est un volet qu'on n'a pas encore, on n'a pas traité, on va pas traiter, mais c'est intéressant d'avoir quand même les points clés.
17: Alors, les entreprises vont être davantage mises à contribution que ce qui était prévu. Hein. Tout s'est joué un peu dans la dernière ligne droite, en fait. Au départ, ça commençait plutôt bien. Sébastien Lecornu avait dit qu'il allait sanctuariser un certain nombre de niches qui sont essentielles pour les entreprises. Le pacte Dutreil, le crédit impôt recherche, les primes à l'apprentissage auxquelles sont très attachés les employeurs.
2: Les
17: tout ça, ça va être sanctuarisé. C'est bien dans la copie initiale du gouvernement. Hein. Il ne touche pas à ces dispositifs. En revanche, la surtaxe d'IS va bien être reconduite dans une version allégée, certes, mais ça va quand même peser à hauteur de 5 milliards d'euros pour les entreprises. Surtout dans la dernière ligne droite, il a décidé de geler les exonérations. Il a décidé de geler les exonérations de charges patronales, donc elles ne seront pas indexées, elles vont être gelées, elles ne seront pas du tout indexées sur l'inflation, donc elles ne bougeront pas. Malgré l'augmentation du SMIC automatique liée à l'inflation, l'assiette de ces exonérations de charges patronales va être élargie parce qu'entrera en compte dans le calcul de ces exonérations tous les dispositifs d'épargne salariale, participation, intéressement, etc. Ça, c'est 6 milliards d'euros qui vont peser également sur les entreprises. Et puis, il y a toutes sortes de taxes sectorielles, une taxe sur les produits sucrés industriels, une taxe sur le transport maritime, sur les exploitants d'autoroutes, aéroports, etc.
1: Sur le feu pour la défense, oui.
17: Voilà, au total.
1: Et sur le textile.
17: Il y a plein de taxes sectorielles. On n'a pas encore eu le temps de toutes les décortiquer, mais selon le MEDEF, ça représente au total 20 milliards d'euros. C'est le calcul qu'a fait le MEDEF. 20 milliards d'euros de prélèvements, de taxes supplémentaires qui vont peser sur les entreprises.
1: Merci beaucoup.
2: On va entendre Philippe Dornano, surtout, parce que ça.
1: Voilà, Philippe Dornano, 20 milliards, tout à l'heure, vous nous dites. Ce que je voudrais que vous reveniez un tout petit peu sur un point, parce qu'on a entendu Caroline Morisseau, qui disait que le pacte Dutreil, bon, il a été sanctuarisé.
2: Peut-être d'abord rester sur la partie. Il y a deux piliers. Il y a la compétitivité du site France, qui conditionne la recette fiscale et l'emploi. Et là, vous venez de faire une description très claire, c'est-à-dire qu'une augmentation. Peut-être qu'à ça, on pourrait simplement rajouter qu'il y a déjà 65 milliards d'écart entre la fiscalité des entreprises françaises. On en rajoute 20 de plus, on casse donc le moteur économique. On ne va donc pas avoir 1% de croissance et on va mettre un nombre important d'entreprises en danger, compte tenu en plus de tous les facteurs géopolitiques autres, la concurrence chinoise, l'impact des droits de douane américains et une situation économique mondiale qui est très tendue, plus la menace de la dette. Donc on est... On devrait mettre en marche le moteur économique français pour créer de la recette fiscale. Et là, on va plutôt en sens contraire. C'est la réaction pavlovienne des politiques. Quand ils ont un budget, et c'est une sorte de cercle vicieux, ils sont en déficit. Ils rajoutent de la taxation. C'est les entreprises qui ont le moins de coûts de politique. Donc, on met sur les entreprises. La situation se dégrade. Il y a moins d'emplois. Il y a moins de recettes fiscales. Il y a moins d'activités. Et c'est un cercle vicieux terrible. Et donc, on reste, pour le moment, dans cette logique de cercle vicieux. Et ça, c'est le premier
1: volet. Deuxième pilier.
2: Le deuxième pilier, c'est la transmission d'entreprise.
1: On va rappeler que vous êtes une entreprise familiale. Ouais. Donc
2: on a un enjeu majeur en France, mais pas qu'en France, en Europe, dans chaque pays, de souveraineté, de maîtrise de nos savoir-faire, de maîtrise de notre actionnariat. Et ce qui se passe aujourd'hui, c'est qu'on est déjà assez bloqué. On a provoqué la vente de la plupart des ETI entre 80 et 2000. Mmh. Et on sait que cette transmission d'entreprise, elle est clé. L'Union européenne la plaide. Le taux moyen de transmission en Europe, c'est 5%. Nous, à la française, on a mis un taux très élevé. Puis ensuite, on a fait un système pour diminuer le taux. Ça s'appelle le pacte Dutreil. Et ce pacte Dutreil, le Premier ministre avait annoncé qu'il était sanctuarisé. Il était sanctuarisé. Oui. Et en réalité, alors je le dis avec beaucoup de prudence, mais en réalité, ce que nous lisons à l'heure actuelle, si nous le lisons bien, et vous regardez très attentivement l'article 5 sur les apports cessions, il n'y a plus de cessions, il n'y a plus que des apports, et on a remplacé cession par transmission. Donc ça veut dire que des entrepreneurs qui détiendraient leurs actions dans une holding de tête et qui la transmettraient, paieraient 50% de droits de taxes complètes sur la transmission
18: des tricotages du Dutreil, ça.
2: Voilà. Oui. Donc, c'est une sorte de fusil à deux coups qui est introduit, si c'est confirmé, qui tue, d'une part, le Dutreil. Certes, il reste à 11%, on n'a touché à rien, mais en fait, on a rajouté derrière 37% de taxation. Et ça tue également les holdings de réinvestissement. Parce que qui va investir dans une holding et utiliser l'argent pour réinvestir dans l'économie, pour réinvestir dans les startups, à partir du moment où il se retrouve dans une situation où, s'il le fait, il va avoir une taxation de 37%, il va devoir liquider la plus-value, et donc au moment de la transmission...
1: Mais c'était justement, c'était une volonté, je parle sous le contrôle de Caroline, c'était ces fameux holdings, c'est là où est stocké un peu toutes les réserves et qui fait que vous ne payez... Enfin, quand je dis vous, c'est...
2: On a commencé par les biens
1: sanctuaires. Les riches ne payaient pas d'impôts, non Caroline.
2: Alors d'abord, j'aimerais juste dire une chose sur ça. Un investisseur en France, il paye entre 60 et 70% d'impôts.
1: Ouais.
2: Pas zéro, pas 30,
1: oui,
2: pas 37.
1: Quand il investit de l'argent.
2: Il investit dans entreprise, ouais. Il paye 55% de fiscalité dans l'entreprise, et ensuite, s'il distribue, il repaye 37% d'impôts de distribution. Et ça, quel que soit le modèle, c'est ce que paye un investisseur. Ouais. Il peut perdre sa mise, mais il paye l'impôt, la fiscalité la plus élevée du monde. Et le résultat de ça, c'est que déjà, il n'y a pas beaucoup d'investissement. Ce qu'on va faire là maintenant, c'est qu'on va, d'une part, détricoter la transmission d'entreprise en France, et d'autre part, on va supprimer les holdings. Si ces mesures sont confirmées, c'est gravissime. C'est toute l'économie, c'est l'économie des startups et de l'investissement, et c'est l'économie des entreprises familiales qui est touchée. C'est beaucoup plus grave encore que ce qui s'est passé entre 80 et 2000. Et on a vu ce qui s'est passé entre 80 et 2000. Entre 80 et 2000, on avait autant de TI que l'Allemagne de l'Est. Et 20 ans après, on en avait 2500 000, et on a vu ce qui s'est passé entre 80 et 2000. Entre 80 et 2000, on avait autant de TI que l'Allemagne de l'Est, et 20 ans après, on en avait 2500, 4 fois moins que les Allemands. 5 fois moins, pardon, même que les Allemands. On est revenu à 7500 ETI, et aujourd'hui, on est en train de mettre en place, si c'est adopté, et si je lis bien le texte qui est présenté, on va donner un coup d'arrêt terrible à l'économie française.
18: Ouais. Pour bien comprendre, Philippe Dornano, la mesure, enfin le ton que vous prenez en termes de précaution, c'est quoi derrière? C'est-à-dire, c'est interprétation possible, erreur possible, ou intention cachée?
2: Moi, enfin, je ne fais pas de procès d'intention, etc. Je constate simplement qu'aujourd'hui, l'article 5, on a remplacé l'apport cession par l'apport transmission.
18: D'accord.
2: C'est-à-dire, on a remplacé le mot cession dans l'article, et les notaires nous disent, on a eu une journée pour regarder ça, les notaires nous disent, vous remplacez cession par transmission, ça veut dire donc que ça s'applique à la transmission d'entreprise. Ça me paraît même d'ailleurs peu constitutionnel, puisque ça voudrait dire que si vous avez vos actions en direct, vous pourriez les transmettre avec le pacte Dutreil et sans liquider la plus-value, mais si vous les aviez dans une holding et que vous les transmettiez, vous liquideriez la plus-value. Si c'est ça ce qui est l'intention du gouvernement, eh bien, ça veut dire que c'est un piège aussi, parce que pour beaucoup de structures d'entrepreneurs ont des holdings qui servent aussi pour réinvestir dans l'économie réelle.
1: Mais c'était ça qui était pointé du doigt.
2: Oui, mais c'est quelque chose qui est utile. Oui. Contrairement à ce qu'on explique, on fait des phrases sur les holdings et des fantasmes. La holding, ça sert à réinvestir. Vous avez déjà payé près de 55% d'impôts. Il vous reste encore à peu près une quinzaine de pourcents à payer. Et on vous dit, écoute, on ne va pas te les faire payer tout de suite si tu réinvestis dans l'économie réelle. C'est ça, la holding. Ouais. Sinon, ça n'a pas d'intérêt, puisque vous ne pouvez pas l'utiliser, contrairement à ce qu'on a raconté.
1: Ok, donc c'est à regarder de près, parce qu'effectivement, il y a
2: C'est grave, ça nous inquiète énormément. Ça inquiète d'ailleurs énormément les chefs d'entreprise. C'est le premier jour, on vient juste de voir la mesure.
1: Et puis, il y a débat derrière.
2: Peut-être qu'on comprend mal, peut-être que ça n'a pas été voulu. Peut-être qu'on comprend mal la chose.
1: C'est peut-être une faute de frappe. Non, plus sérieusement. Merci beaucoup, Philippe Dornano, d'avoir été avec nous.
2: Une faute de frappe qui pourrait détruire l'économie française. Oui, c'est vraiment quelque chose qui nous inquiète. Mais tous et qui devrait nous inquiéter collectivement, au-delà des entreprises. Ouais. C'est nos salariés, c'est notre économie, c'est notre pays.
1: Mais ça paraît tellement énorme que j'imagine que vous allez quand même regarder de très près qu'est-ce qui va se passer et les développements. Merci d'avoir été avec nous tout au long de cette spéciale budget. Merci Caroline Morisseau de toutes ces précisions. J'imagine que vous aussi

0: Vous allez regarder ce fameux article 5 pour voir qu'est-ce qu'il y a dedans. Merci Ludovic, mon compère, Ludovic Dussautet, directeur de la rédaction de La Tribune. Voilà, c'est la fin donc, de cette émission spéciale budget. Tout de suite, vous retrouvez, comme tous les soirs, Tech & Co. Allez, bonne soirée.
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12: Bonsoir à tous, nous sommes bien le jeudi 1er octobre 2026, il est 19h pile et vous êtes bien sur BFM Business. Et vous êtes bien aussi dans Tech & Co, car chaque soir, vous le savez, 19h, 20h30, on plonge dans l'actu tech du jour. Seul BFM Business vous propose 90 minutes de tech quotidienne du lundi au jeudi. Un grand merci d'être fidèle à Tech & Co, que ce soit à la radio, la télé ou en replay ou en podcast. Pour cette dernière de la semaine, en ce jeudi soir au sommaire de Tech & Co, eh bien, on va revenir sur Google qui a l'ambition d'envoyer ses data centers dans l'espace. Pourquoi faire? On va tout vous expliquer dans quelques instants. Et puis, on découvrira cette publicité qui est quand même hallucinante, qui met eh bien, en avant Greta Garbo, une pub fabriquée par l'IA, alors que je vous rappelle que Greta Garbo nous a quittés en 1990. Forcément, ça pose des questions. Et puis, je recevrai tout à l'heure Cédric O, un nom qui ne vous est pas inconnu. C'était l'ancien patron du numérique du gouvernement il y a quelques années. Il sort un jouet bourré d'intelligence artificielle qui s'appelle Malo. Il viendra nous expliquer sa nouvelle aventure entrepreneuriale tout à l'heure. Voilà le sommaire de ce Tech & Co. Un grand merci d'être là et bienvenue à vous toutes et à vous tous.
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12: Et un bon débrief de l'actu tech pour commencer ce Tech & Co. Comme chaque soir, pendant une heure, on va ratisser, décrypter, analyser tous les sujets d'actualité du jour avec, vous allez le voir, une team de rêve. Thomas Serval est avec nous. Salut Thomas.
13: Salut François.
12: Je mets un peu la pression, comme ça ils se disent, waouh, il va pas falloir que je raconte de bêtises ce soir. Vous avez vu? Vous sentez la pression monter comme ça? Thomas Serval, qui est PDG de Barracuda, il a travaillé dans plein de grandes boîtes américaines, Google notamment, et ça va être intéressant d'évoquer Google dans quelques minutes. Nous avons à tes côtés Christophe Honnête. Salut Christophe.
14: Bonsoir François.
12: Senior Advisor chez Seven2, un visage et une voix familière de Tech & Co qui vient nous voir très souvent.
14: Quelques années maintenant, oui.
12: Depuis quelques années. Et on est là, toujours, toujours vivant, on tient le choc.
14: Oui.
12: Senior Advisor c'est chez Seven2 et ancien président de Microsoft France Asie du Sud. Et Frédéric Simotel, dont c'est le grand retour, mesdames, messieurs.
14: Bonsoir.
12: Frédéric, bonsoir. Qui m'a fait...
13: pour tout vous dire, alors là, on rentre un petit peu dans les sentiments que nous pouvons avoir l'un envers l'autre, qui m'a déçu tout au long de cette semaine. Il n'était pas avec moi dans Tech & Co. Vous vous rendez compte ?
14: Seulement lundi.
13: Voilà, seulement lundi. Mardi, il n'était pas là, mercredi. Et puis, il s'est dit, bon, je vais faire plaisir à François, je reviens jeudi. Merci, Fred, d'être là.
14: Bon, et on va décrypter. Grand plaisir.
13: Ben oui, bien sûr. Et on va décrypter, bien évidemment, l'actualité de ces dernières heures avec, eh bien, cette aventure qui se poursuit concernant l'IA. Vous le savez, on n'arrive pas à arrêter tous ces géants de l'intelligence artificielle qui, annoncent des nouveautés les uns après les autres, et on sent qu'il y a véritablement un train d'annonces, c'est-à-dire que dès qu'il y a Anthropic qui sort un nouveau Claude, derrière, eh bien, il y a ChatGPT qui sort un nouveau ChatGPT version 6 Astra, etc. Et Google est obligé de suivre, finalement. Et donc, l'actualité du jour, c'est que Google va sortir son Gemini 4. Gemini 4, qui, paraît-il, est excellent, forcément. Cela dit, vous imaginez Google qui vous dit non, c'est pas terrible Google 4, attendez le Gemini 5.
14: C'était un peu le cas du 3.5, hein. C'est pour ça qu'ils l'ont retardé.
13: Et alors, vous savez quoi ? Ils ont repris dans le tiroir du marketing toutes les vieilles ficelles que leurs collègues avaient. C'est-à-dire que ce Gemini 4 est tellement bon, les amis, vous savez quoi ? Eh bien qu'on ne peut pas vous le donner à tout le monde. Parce qu'il est tellement puissant, vous vous rendez compte, ça peut être une bombe. Donc on va le donner qu'à nos partenaires de confiance, à certains partenaires de Google dont on sait qu'ils vont en faire une bonne utilisation. Et puis après, plus tard, ce sera pour tout le monde. Ça me rappelle tellement les sujets qu'on a pu avoir avec Anthropic et OpenAI il y a quelques semaines et quelques mois, non Christophe ?
15: Oui,
13: c'est presque risible.
15: Oui, ça fait un peu grosse ficelle marketing. Il y a une certaine forme de nouveauté qui est le marketing de la peur.
13: C'est ça.
15: C'est-à-dire que si on veut être crédible, il faut qu'on dise que le produit est très très dangereux et qu'on ne peut pas le mettre entre toutes les mains.
13: Et je te coupe parce que c'est la première fois que Google cède à ce marketing de la peur. Google était le seul à avoir un peu de recul et un peu, comment dirais-je, un peu majeur dans ses décisions, c'est-à-dire voilà quelque chose de réfléchi. Et bien là, ils ont craqué comme les autres. Ils tombent dans la
15: travers. Ils n'ont pas trop le choix. Ils voient aussi la déferlante de communication d'Anthropic dans la perspective de son introduction en bourse. OpenAI qui fait la même chose. Ils sont à la courte échelle sur le sujet. Ils veulent absolument rester dans la course. Parce que ce qui caractérise aussi, ce qu'on dit souvent ici, qui caractérise aussi cette industrie de l'IA, c'est que on est dans un oligopole, mais voilà, avec pas mal d'acteurs qui sont capables de se faire une concurrence et de se dépasser, de revenir à niveau et puis de redépasser l'autre. Et donc, ils ont suivi, à mon avis, à peu près les mêmes règles, avec à la fois le fait de dire attention, les agents peuvent. Il faut vraiment être capable de bien les dompter pour éviter qu'ils sortent de leur bac à sable et qu'ils aillent faire des choses.
13: De leur cage. C'est de nouveau la cage.
15: De leur cage
13: de l'IA.
15: Et puis l'autre élément, c'est un autre élément, c'est de dire l'outil est tellement puissant qu'on ne peut pas le mettre entre toutes les mains. Et donc ils essaient de créer une sorte d'asymétrie entre des personnes qui auraient accès parce qu'elles sont soit bien qualifiées comme partenaires ou validées par le gouvernement américain pour utiliser l'outil. Parce que l'outil, ce qui permet de faire, le danger majeur qui est soulevé, c'est cette capacité absolument remarquable apparemment à identifier des vulnérabilités en lisant des millions de lignes de code. C'est sait tous très bien que dans toute la base installée logicielle, il y a des failles qui existent, qu'on n'a pas pu voir, que les hackers avaient du mal à voir et que les outils d'IA arrivent à repérer. Et visiblement, il est arrivé à repérer des choses que ni Anthropic ni OpenAI avaient réussi à repérer. Probablement, ils y arriveront la fois d'après.
13: Et Google se protège en disant...
15: Et donc, effectivement, je pense qu'il y a quand même aussi une volonté de valider à quel point l'outil mis dans des mains mal intentionnées pourrait créer des dégâts énormes. Mais ça va arriver.
13: Avant de donner la parole à Thomas et à Frédéric après... Juste pour vous dire, donc, c'est Gemini 4 Argon qui a été conçu pour les tâches longues et complexes, alors pour la programmation, pour le travail juridique, financier et cybersécurité. C'est ce que tu évoquais à l'instant. Thomas, alors, Gemini 4 Argon.
16: Il y a plusieurs éléments intéressants. Il y a toujours ce que Google dit, ce qu'il ne dit pas. Premier truc, c'est qu'il lui a fallu beaucoup de temps pour passer de 3 à 4. Si on regarde à quelle vitesse ses concurrents, Claude et OpenAI sont allés, il est beaucoup, beaucoup, beaucoup plus lourd et beaucoup, beaucoup plus lent. Deux, je crois que j'en avais déjà parlé à une émission, il y avait un grand débat chez Google qui devait être tranché par Sundar. c'est de savoir s'il fallait une galaxie de petits modèles spécialisés, un pour la vidéo, un pour la cybersécurité, ou un qui fait tout. Là, on voit que le marketing et le business à trancher, il faut un qui fait tout. Trois, on se rappelait que, vous vous rappelez, au début d'OpenAI, on était quand même beaucoup sur le consumer. Là, on ne parle que de l'entreprise. Google est comme une société qui est quand même un peu Google Cloud, mais qui est quand même beaucoup une entreprise de consommateurs.
13: Ouais.
16: Et donc, quelque part, ils ont des milliards d'utilisateurs. Et donc, une des raisons pour lesquelles ils ne veulent pas que tout le monde l'utilise, moi, je me rappelle quand j'étais chez YouTube, si tout le monde passait en HD, on faisait sauter l'Internet. Donc, la problématique derrière Argon, et encore plus pour Google que pour OpenAI ou pour Anthropic, c'est que si jamais ils arrivent à... Parce que derrière ça, il y a énormément de puissance de calcul. On voit dans les comptes de Google que ils avaient réussi à cacher leur coût d'hardware tous les ans jusqu'à l'année dernière, où ils ont été obligés de montrer que, comme tous les autres, ils étaient obligés d'acheter des plus gros data centers, etc. Derrière ces modèles, il y a des puissances de calcul hallucinantes. On est sur des modèles plusieurs milliards de paramètres. Et donc, effectivement, il y a une raison aussi derrière le buzz marketing, dont on ne peut pas le donner à tout le monde, que la montée en charge de plusieurs milliards de paramètres. Et donc, effectivement, il y a une raison aussi derrière le buzz marketing, dont on ne peut pas le donner à tout le monde, que la montée en charge, le repérage d'éventuelles problématiques de sécurité, de trucs de machin, peut pas se faire. Donc il le raconte d'une manière jolie en disant ouais, mais que nos partenaires voilà. Il y a également la problématique maintenant de la supervision par le gouvernement américain, même si c'est pas très explicite. On voit que maintenant et c'est vraiment moi, j'en viens de chez Google, donc il y a 15 jours j'ai passé du temps avec les équipes qui ont fabriqué ça. On est au cœur du complexe militaro-industriel américain. Google était il y a 10 ans une entreprise où on se promenait en sandales d'un bâtiment à l'autre. Moi, pour aller du bâtiment 43 au 44, on m'a demandé deux fois ma pièce d'identité et on m'a dit non, t'as pas le bon badge. Donc, ça veut dire que ces produits sont des produits entreprises, c'est des produits qui effectivement vont être au cœur des entreprises, et on voit finance, Wall Street, on voit cybersécurité, défense, etc. On voit que les domaines d'application sont des domaines entreprises. Et donc, Google joue sur les terres de Microsoft. Et d'ailleurs, ce qui est intéressant, et c'est ça que je voulais dire en entrée, c'est que c'est étonnant de voir le décalage entre finalement Google qui joue encore la course avec Claude et entreprise, notamment Claude sur l'entreprise, et le silence assourdissant de Microsoft qui a l'air complètement terrassé. Les gens sont encore à Copilot, dont ils se plaignent. Et donc, Google est encore dans la course, mais il est troisième. Et ça, pour un... qu'on pensait qu'il serait premier avec Gemini 3, ils avaient craché la compétition.
13: Ils étaient vite bien remontés, finalement.
16: En fait, ce qui s'est passé, je peux peut-être raconter, mais je ne vais pas prendre trop de temps, c'est Google n'était pas du tout prêt à la guerre et à la vitesse.
13: ChatGPT arrive, il lance un Bard qui était une catastrophe. Ouais. Et je ne sais pas si vous vous souvenez.
16: Parce qu'il y avait plein d'équipes chez Google qui faisaient la même chose. Il y avait quatre équipes concurrentes.
14: Il avait lancé l'alerte rouge.
16: Il a dit on arrête les conneries. Et il a réuni toutes les équipes avec un grand talent autour de DeepMind, et il a mis la rigueur américaine. Là, tout d'un coup, Google s'est resté focus. Ils ont sorti trois, et il s'est passé un truc étonnant, c'est que le leadership l'alerte rouge, elle s'est diluée dans la complexité de l'organisation de Google. Et donc aujourd'hui, le retard, on va dire, relatif d'Argon, parce qu'on dit qu'il est très bon, il est très bon en cybersécurité, mais il n'est pas aussi bon que les autres en code.
13: Ok.
16: Il est distancé assez largement en code par Claude et OpenAI.
14: On peut dire, pour l'instant, on dit qu'il est très bon, c'est les chiffres Google. Oui, hein.
16: Mais les autres aussi. Si toi, avec tes propres chiffres, tu dis déjà que tu es moins bon, ça veut dire que quand les gens vont l'utiliser. Et puis, l'autre chose qu'il faut savoir, c'est que Argon a été utilisé en bêta par ses utilisateurs de Google, parce que Google, c'est quand même une centaine de milliers d'utilisateurs tous les jours. Et donc, en fait, il a été bêta testé et validé sur les chez les Googlers depuis à peu près 6 mois. Le fait qu'il ait du temps à sortir, ça veut dire que...
13: Il a fallu, bien entraîner.
14: En fait, il devait sortir la version 3.5. Ils avaient sorti la version 3 il y a un an. Ouais. Novembre 2025. Hein.
13: Ce qui, dans l'échelle de l'IA, est une éternité.
14: ChatGPT, celui qu'on a vraiment découvert, c'était il y a seulement 4 ans.
13: Ouais.
14: Vous voyez le chemin parcouru depuis. Donc, il devait sortir une version cet été, la 3.5, et puis ils se sont dit... Non, là, on n'est pas prêt, donc on retarde tout. Et puis, c'est là aussi, chez Google DeepMind, je regardais, c'est le premier version sorti par Corey Cavuoglu, le nouveau patron de Google DeepMind. Ouais. C'est lui qui a...
13: Tu as dit comment, pardon?
14: Corey Cavuoglu.
13: Je me taquine un peu.
14: Corey Cavuoglu.
16: La serre turque. Mon
13: avis. Félicitations.
14: Bravo. Donc c'est lui qui a, c'est le patron de Google DeepMind et donc il a revu un peu tout ça. Mais il faut voir que Google était sous pression. On l'a dit avec ça parce que en même temps, faut pas oublier que Google son métier premier, c'est le clic commercial et le clic commercial, ben peu à peu le moteur du, enfin tout le modèle du search est en train de se transformer. Mais du coup, il faut offrir

0: une alternative IA crédible, mondiale, etc. Et là, ils ne l'avaient pas. Donc, on mettait un peu en péril le gros du business. Bon, même s'il reste très confortable, ça reste 90%. Enfin, bon, ça
1: il reste quand même très solide.
0: Hein. Oui, il reste encore un moment avant qu'il s'effondre. Mais quand même, on avait quand même des doutes. À la vitesse à laquelle ça allait, on se dit, mais peut-être qu'en 6 mois, 8 mois, je peux passer de 90% à plus que 70% du marché. Enfin, voilà, il y avait quand même pas mal de doutes. Je pense qu'aujourd'hui, donc, c'est protéger son moteur de recherche, conquérir le travail en entreprise, et ça, c'est pas mal parce que je regardais les chiffres en entreprise, on estime qu'Anthropic, c'est 40% de part de marché.
2: D'accord.
0: Google, c'est 27%. OpenAI, c'est 27%. Google, c'est 21%.
2: Ah ouais.
0: Ouais, ils sont pas si loin que ça. Alors grâce à
1: on n'est pas tout dans le winner takes all qu'on avait autrefois dans les
0: alors que dans le grand public connu
3: en 2 ans. Il faut quand même se rendre compte que ces boîtes-là
0: et dans le grand public savoir qu'ils sont plutôt bien placés. Hein.
1: Oui, oui, alors, dans le grand public, GPT, le nombre de personnes qui te parlent de Gemini aussi et Google, c'est énorme.
0: Et dans le grand public, je regardais ChatGPT, c'est 54%, Google Gemini, c'est 28%.
1: Je t'aurais dit 30 comme
0: moitié derrière, mais deux fois devant Claude et loin derrière dans le grand public. Ils sont à 10%. Et donc aujourd'hui, il y a tout ça. Ils doivent aussi transformer la distribution, c'est-à-dire ils ont Android, ils ont Search, ils ont Workplace, donc on va pousser aussi Gemini là-dessus. Et puis faire de l'IA une activité rentable. Hein. Ils l'ont dit, je crois qu'ils annoncent un tarif de lancement de 2$ par million de tokens en entrée, 10$ en sortie.
1: Ah ben c'est ça le truc, parce que tu regardes les chiffres, le grand public... tire la profitabilité vers le bas énormément, et c'est un énorme problème pour OpenAI et pour Gemini. C'est aussi un sujet, alors que Anthropic lui arrive quasiment à un équilibre opérationnel sans les investissements, parce que il est concentré sur le B2B.
0: Et par contre, ils ont un avantage, je pense, ils ont un avantage en partie sécurité. Souvenez-vous, ils ont racheté une boîte qui s'appelait Wiz. Ils ont racheté c'est le plus gros rachat de Google, hein, 32 milliards, donc de la surveillance de plateforme cloud et tout ça. Et là, c'est vrai qu'avec Wiz, ils sont en train d'intégrer, enfin, moi, ce qu'on m'a raconté, c'est qu'ils étaient en train de essayer de goupiller justement par rapport à ces problèmes de sécurité. Mmh. Ils ont quand même toute cette expertise. Ils avaient racheté une autre boîte qui s'appelait Mendiant, mais qui est plus dans l'étude des campagnes d'attaque. Mais là, avec Wiz, ils ont un atout aussi, je pense, en termes de sécurité.
2: Thomas.
3: Non, mais sur ça, moi, je constate aussi qu'il y avait un gros atout de Google qui était sur la vidéo. Et là, on voit que la vidéo coûte tellement cher.
2: Avec quoi, YouTube, par exemple?
3: Non, avec VO3.
2: Ah, VO3, bien sûr, oui, d'accord. Toutes les générations de vidéos.
3: Tu parlais de rentabilité.
2: On n'en entend plus parler, d'ailleurs. Tellement cher.
3: Non, parce que c'est un des deux meilleurs, mais pour moi qui fais tourner des vidéos avec des avatars, on en parlera plus tard, ça coûte tellement cher en ressources que ça ne marche pas. Il ne faut surtout pas que le grand public se mette à faire des vidéos sur YouTube.
2: Parce que ça va les ruiner.
3: Ben parce que ça va les ruiner. Donc en fait, il faut être sûr d'être sur des marchés. La cybersécurité, où c'est une grosse valeur stratégique pour l'entreprise. Moi, c'est la première fois, je me suis occupé du cloud entreprise de Google au tout début. Et c'est la première fois que je vois un virage aussi sérieux de Google dans l'ensemble des problématiques entreprises.
0: Mais ils peuvent pas se perdre. Autrement, ils ont investi 200 milliards, en gros, enfin, tout, pas que pour l'entreprise, mais pour tout. Si là, il y a un échec, si ce Gemini 4 marche moyen...
2: Mm-hmm. Ouais, ça va être dur.
0: Là, avec les deux.
2: Après, ils ont une telle puissance financière, finalement, que, si tu veux, ils en ont sous le pied. Ouais. Alors que les OpenAI et Anthropic, c'est beaucoup plus compliqué, si tu veux, tu vois.
3: OpenAI, ça va se jouer sur la
2: si l'IA est un marathon.
1: OpenAI, évidemment, il est toujours sur la corde
0: raide. Google a tous ses bras, ils ont YouTube. Oui.
2: Mais voilà, non, mais bien sûr.
0: Voilà, ils ont Google Cloud, qui marche bien.
3: Google Cloud, et ça, c'est normal. En fait, on voit quand Alibaba, AliCloud, avec Quen, etc., le fait d'avoir un cloud et de voir un système de cloud est un avantage concurrentiel majeur pour tous ces acteurs, parce que quelque part, ils ont déjà le client entreprise, ils rapportent de nouveaux services.
0: Ah. Non, j'ai juste une question pour toi qui était chez Google. Est-ce que Google fait toujours, entre guillemets, rêver? Est-ce que les gens, ils ont envie d'aller chez Google? Aujourd'hui, ils voient que OpenAI, Anthropic, voir des petites startups où ils se disent ça va devenir
3: Aujourd'hui, la Silicon Valley a jamais eu autant d'argent. J'ai jamais connu
0: J'ai entendu
3: ça. Et donc, quelque part, la manière d'être riche, c'est pas en ayant des actions Google qui valent déjà très cher. C'est d'aller dans un petit projet fondé par des anciens de Google, DeepMind, qui auront une. C'est ça qui fait rêver.
1: Qui vont lever 2 milliards sur une valeur.
2: Exactement.
3: Comme
2: Mistral. On enchaîne avec un autre sujet Google qui est intéressant. C'est Google qui doit envoyer aujourd'hui à bord d'une fusée Falcon 9, donc de SpaceX, des puces dédiées à l'IA. C'est la première étape d'un méga projet qui vise à terme à mettre des data centers sur orbite. Cette histoire est incroyable. Erwan Morris nous raconte tout ça.
4: Faire tourner des centres de données autour de la Terre et qui seraient alimentés à l'énergie solaire. C'est le projet Suncatcher qui doit permettre à Google de s'affranchir des contraintes réglementaires et d'opposition de voisinage toujours plus fortes. Mais l'espace réserve quelques défis. Le décollage d'abord qui exerce une pression et des vibrations intenses sur le matériel. À cela, il faut ajouter les rayons cosmiques et particules solaires susceptibles d'endommager les composants électroniques et les températures, car si elles sont glaciales dans l'espace, exposées au soleil, une surface en orbite peut passer les 100 degrés. Sans air pour être refroidi, Google expérimentera un système innovant de radiateurs. Ce premier lancement n'emmène dans l'espace que des puces. Google prévoit l'an prochain de passer au test de liaison optique pour faire communiquer les data centers entre eux. Reste un autre frein, le prix. Google estime que pour être viable, un lancement devrait coûter moins de $200 par kilo embarqué, contre plusieurs milliers aujourd'hui. Objectif qu'il espère atteindre en 2035.
2: Voilà, reportage signé Erwan Maurice sur ce projet qui est fou, en fait, quand on y pense. Qui aurait pu imaginer, les amis, il y a ne serait-ce que 5 ans, pourtant 5 ans c'est hier, hein, se dire qu'on pourrait envoyer des data centers dans l'espace. Alors, on n'est pas en train de le faire, on est en train de penser à imaginer comment on va pouvoir le faire. Mais ça va tellement vite avec des acteurs comme SpaceX et Google, parce que évidemment, Google, on parle de Google aujourd'hui, mais SpaceX est tout aussi avancé, voire plus, sur ce sujet. Et forcément, je voulais avoir votre point de vue là-dessus. Thomas?
3: Alors moi, j'ai envoyé un truc dans l'espace. Ma première boîte s'appelait Barracoda, on fabrique des lecteurs de code-barres. On a envoyé un lecteur de code-barres dans une fusée. Et alors, ma grande surprise quand tu vas dans l'espace, c'est à quel point il y a un décalage entre les semi-conducteurs qui vont dans l'espace et les semi-conducteurs que tu utilises au quotidien. Et pourquoi ? Parce que les semi-conducteurs dans l'espace, pour être validés comme... Parce que ça coûte très cher d'envoyer un kilo. Hein. Un kilo dans l'espace, ça coûte une fortune. Donc,
2: T'as intérêt à bien vérifier les puces avant de partir.
0: C'est d'ailleurs l'enjeu de tout ça. Hein,
3: absolument.
0: De réduire le prix du kilo dans l'espace.
3: Donc, ton premier problème, c'est avant de t'amuser à envoyer quelque chose dans l'espace, il faut faire beaucoup de tests pas chers. Des trucs. Et donc, là, on est au tout début d'une histoire qui pourrait peut-être marcher, même si les lois de la physique t'expliquent que ça ne le fera pas. Donc, ça, c'est un peu le problème du hype de Elon Musk qui raconte des choses et qui amène tout le monde. Donc Elon Musk est en train d'amener tout le monde dans l'espace, toute la Silicon Valley dans l'espace, parce que bah, comme il y a Musk, bah, il y a Bezos qui va derrière. Oui. Donc pour moi, ces choses-là, c'est de la science pure. C'est-à-dire quelque part, on ne sait pas résoudre les problèmes d'ingénierie qu'un data center aurait besoin. On ne sait même pas si une puce dans l'espace aussi puissante que celle d'un data center, elle va fonctionner, se refroidir et autres. On a un nombre de problèmes incroyables, donc c'est formidable pour la recherche. Mais à chaque fois, il faut toujours ramener un tout petit peu de réalisme, on va dire, industriel et physique. C'est... D'ailleurs, Google, il n'est pas fou. Hein. Il n'envoie pas un data center. Hein. Il envoie 4 puces. 4 puces qui sont blindées, dont on ne sait même pas la puissance. Ouais. Donc, on est au tout début d'une histoire. Et par contre, c'est intéressant d'être le premier à avoir les données pour comprendre si c'est possible, si c'est jouable. Parce qu'à 20 ans, et le cycle de semi-conducteurs, c'est à peu près 10 ans, il y aura peut-être une solution physique qui sera trouvée au problème qu'on ne peut pas résoudre.
2: C'est vrai qu'il y a un vrai débat de scientifiques sur cette histoire-là. Ouais. Certains ingénieurs disent c'est impossible, on n'arrivera pas à refroidir. Bon,
0: on y arrivera, mais ce sera tellement... Le système autour de refroidissement, tout voilà. Ça, c'est tellement important, ça coûtera des fortunes.
2: Et en fait, Elon Musk dit, oui, on y arrivera. Et parce que il a tapé à la porte des bons ingénieurs qui lui ont dit, on va trouver une solution. On a trouvé la solution. Qui a raison ? Bon, moi, j'ai tendance à dire que, en général, quand Elon Musk a des pistes, il faut quand même les suivre. Christophe, qu'est-ce que tu en penses ?
1: Bah, je pense qu'il y a aussi un enjeu géopolitique autour de l'espace qui fait que les Américains veulent se montrer du leadership dans l'espace, notamment en étant capable d'emmener du matériel électronique haut de gamme qui peut servir effectivement à faire des LLM, mais aussi potentiellement à être des armes ou des surveillances militaires ou autres. Donc je pense que c'est un très bon test. Moi, je n'ai pas la compétence scientifique pour dire si ça va marcher. J'ai un doute parce que je dis effectivement, il y a comme ça, logiquement, on se dit, ben, on est beaucoup plus exposé aux rayons solaires et on arrive à récupérer de l'énergie. Parce que derrière, c'est tout l'enjeu de dire est-ce qu'on va avoir assez d'énergie pour alimenter toutes ces promesses de data center.
2: Bon, donc, l'intérêt, c'est qu'il n'y a pas de nuages là.
1: On passe d'un goulet d'étranglement, on n'a pas assez de GPU, on n'a pas assez de mémoire, on n'a pas assez d'énergie, on n'a pas assez de data center. Enfin, il y a tu disais, il n'y a jamais eu autant d'argent dans la Silicon Valley. Bon, cet argent, elle coule. Il y a des promesses d'installation, mais tout ça met du temps à se mettre en œuvre. Donc, je pense que pour Google, c'est une façon aussi, comme tout à l'heure dans l'annonce précédente, de Bah de montrer aussi un côté un peu hype, un peu innovateur, et de différencier là-dessus.
3: Ouais, de rester dans le jeu.
1: Voilà.
0: Fred. Ouais, parce que quand on regarde là un petit peu, donc on voit.

on voit qu'est-ce que j'allais dire oui, en orbite, un panneau solaire, ça produit 8 fois plus d'énergie que, ouais, qu'au sol. Donc de là, oui, c'est super. Machin. Par contre, aujourd'hui, on voit que le calcul spatial, c'est-à-dire faire des calculs spatiaux, ça coûte 4 fois plus cher. Et tout l'enjeu, ça va être le coût. Hein. Alors, je dis, pour refroidir, si on met une... Là, pour l'instant, il faut savoir que Google a envoyé 4 puces et qu'ils ne tournent que par cycle de 15 minutes. Parce que pour refroidir, il faut c'est un système tellement important. Ouais. Alors peut-être que Elon Musk réussira à craquer ça, mais la personne là me disait, mais

0: c'est oui, c'est toi Christophe que en fait tout ça c'est plus c'est lourd, plus ça coûte cher en fait. Ouais.
1: En fait, il faudrait tomber à 100 dollars, ils disent en gros, pour arriver à quelque chose, il faut tomber à 100 dollars le kilo. 100 dollars le kilo, tu arrives à être rentable. Aujourd'hui, on en est quand même
0: beaucoup plus.
1: On en est quand même assez loin. Alors certains, Elon Musk dit que moi je vais arriver aux alentours de 200 dollars le kilo et c'est là où les gens disent ouais, alors là, la rentabilité, elle n'est pas exceptionnelle. Mais alors, encore une fois, Elon Musk a dit qu'il n'y aurait pas des. Il a fait revenir des. Mm-hmm. Alors, c'est une autre difficulté quand même, parce qu'il faut savoir que dans le refroidissement, c'est le défi principal. Et dans la chaleur, elle s'évacue dans le vide, elle s'évacue que par le rayonnement. On ne peut pas ouvrir les fenêtres et dire ça s'évacue. Si, ouais. C'est du vide.
0: On ne peut pas faire courant d'air.
1: Ça marche pas. Et c'est par rayonnement, donc c'est des décisions.
2: En fait, il y a une anecdote que disait Steve Jobs, que j'aime bien rappeler, c'est Steve Jobs, quand il demandait à quelque chose à un ingénieur, il lui disait « c'est pas possible ». Et puis il revenait, il disait « je veux faire ça ». Et lui disait « c'était pas possible ». Puis il posait une troisième fois la question, il disait « c'est pas possible ». Jusqu'au moment où il y a un ingénieur qui lui dit « c'est possible ». Donc je pense que ce que fait Musk, c'est exactement ça. Il fait son Steve Jobs, il va demander à ses ingénieurs, ils lui disent quatre fois que c'est pas possible. À un moment, il y a quelqu'un qui lui dit « j'ai peut-être une idée ». Peut-être que ça sera la bonne d'ailleurs, on la connaît juste pas. Donc quelque part, c'est difficile pour nous qui commentons à la télé devant des fans de Musk, des gens qui ne le supportent pas, de donner une opinion fondée sur le fait que c'est possible ou pas. Il n'existe pas dans les sciences publiées aujourd'hui d'éléments qui nous permettent de dire c'est possible.
0: Ouais, voilà,
1: c'est parce qu'ils disent qu'il y a 15% de chances qu'on arrive à quelque chose d'ici 2030. Voilà, les chercheurs. Mais tu sais, Elon Musk, je dis juste cette anecdote. Je me souviens quand il demandait à ses ingénieurs, mais qu'est-ce qui, pour quand ils reviennent sur Terre, pourquoi on peut pas les refaire décoller tout de suite là, nos trucs. Il dit, on est obligé de vérifier que tout va bien, mais on est obligé aussi de les repeindre, parce que non pas pour qu'ils soient beaux, mais pour protéger des radiations, etc. Et il a dit, mais trouvez-moi une peinture, pas la même peinture.
3: Il a décomposé le problème.
1: Les gars, il dit, c'est pas possible. Et puis il y en a un qui a dit, tiens, à partir de nanoparticules. Et il a trouvé alors beaucoup plus cher.
0: Ils sont allés chez le Romain, ils ont acheté la
1: même valentine. Une peinture 10 fois plus chère à l'époque, avec des nanoparticules et tout ça, mais mine de rien, aujourd'hui, il a réussi à trouver sa peinture. Il a réussi à la faire un peu moins chère. Mm-hmm. Mais voilà, et donc peut-être que là, dans ces systèmes. Mais là, il y a quand même de la physique dans tout
0: Christophe,
1: ça.
0: Christophe, pour terminer sur ce sujet.
3: Je voulais juste dire que. Tous ces investissements-là, peut-être ils seront rentables ou pas rentables. Finalement, la variable d'ajustement, ce sera peut-être le prix aussi. Parce qu'aujourd'hui, tu dis c'est rentable à 100 dollars, à 200 dollars, mais ça dépend à combien tu vends le token. Donc, on voit bien tout l'enjeu qu'il y a derrière aussi, parce qu'il y a une énorme incertitude sur la valeur, sur la matérialité de ces business models.
2: Et de centraliser ou pas dans un data center ou avec des edge AI, enfin toutes sortes de...
3: Donc, il y a encore beaucoup de sujets à explorer.
0: on va en explorer dans une minute d'autres sujets. Cette fois-ci, on va s'intéresser au royaume des puces avec des résultats incroyables de boîtes qui fabriquent toutes ces mémoires et notamment Micron qui profite à plein de cette ruée de l'IA. On va en parler dans quelques instants. Et puis, on évoquera aussi la Chine. La Chine qui se réveille aussi en matière de processeurs. Ils arrivent aujourd'hui à faire des choses qui sont impressionnantes alors que, rappelons-le, ils subissent des blocus technologiques qui sont incroyables. Et malgré tout, il y a cette résilience, ils arrivent à faire des choses. On va en parler dans quelques instants, juste après cette petite pause, toujours avec Frédéric, Thomas et Christophe, c'est Tech & Co, la quotidienne, en ce 1er octobre. A tout de suite.
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6: Bienvenue dans Trajectoire, la chronique des entrepreneurs. Aujourd'hui, je reçois Khaled Abid, cofondateur de ND Solutions, une entreprise spécialisée dans les infrastructures d'énergie et de haute tension. Bonjour Khaled.
7: Bonjour Karine.
6: Alors, qu'est-ce que ND Solutions ?
7: Alors, ND Solutions, c'est une entreprise qui travaille dans la construction des postes à haute tension et plus axée dans les produits numériques, c'est-à-dire tout ce qui est contrôle commande, remontée d'informations et de la surveillance. Pour tout ce qui est poste et exploitant, ils ont tous des contraintes différentes. Donc nous, ce qu'on leur apporte, c'est une solution qui est adaptée à leurs besoins. Et quand la solution est validée, là, on leur propose l'installation, les essais et la mise en service.
6: Concrètement, qu'est-ce que vous constatez sur

0: ce terrain?
1: Alors, on a constaté que les produits numériques apportent un vrai changement à leur maintenance, c'est-à-dire que on n'a plus des relevés ponctuels par des équipes de mainteneurs. C'est la remontée d'informations, elle se fait en direct via les systèmes numériques et ça apporte une fiabilité, une réactivité pour les équipes de maintenance.
0: Qui sont vos clients exactement?
1: Alors, généralement, nos clients, c'est des grands acteurs qui interviennent dans la construction et dans la modernisation des postes à haute tension. Donc nous, on leur apporte notre expertise, que ce soit dans l'installation des équipements, dans la pose des câbles ou et le raccordement, bien sûr. Mais là où on veut vraiment axer notre métier, c'est plus sur les produits numériques, comme je disais au début, c'est-à-dire dans la partie contrôle-commande et surveillance des équipements.
0: Merci Khaled Abid d'être venu nous parler de ND Solutions dans Trajectoire.
1: Merci Karine.
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6: Le retour de Tech & Co, la quotidienne, un grand merci d'être là à 19h-20h30 chaque soir. Je vous le rappelle, on plonge dans l'actu tech et on vous débriefe, on vous décrypte tous ces sujets avec ce soir sur le plateau de Tech & Co, Thomas Serval, qui est PDG de Barracoda. À ses côtés, c'est Christophe Holnet, senior advisor chez Seven2 et ancien président de Microsoft France et Asie du Sud, et Frédéric Sibotel, journaliste à BFM Business. A-t-on encore besoin de le présenter, Frédéric? J'aimerais maintenant qu'on évoque donc le marché impitoyable des puces et notamment de la mémoire. Parce que vous savez qu'aujourd'hui, on se retrouve devant une pénurie infernale de composants électroniques. Et ça va au-delà de la mémoire aujourd'hui. Hein. Ça va pour certains composants qui fabriquent les processeurs. Certains industriels voient une pénurie qui va s'étaler sur un an, deux ans, trois ans. Vous vous rendez compte? C'est quelque chose d'incroyable. Et pendant ce temps-là, évidemment, ça profite à toutes ces boîtes qui fabriquent ça et qui ont le savoir-faire, l'excellence en fait dans ce domaine-là, parce que c'est, on se rend pas compte, mais fabriquer de la mémoire, c'est quelque chose de très très très compliqué. Ces usines coûtent des milliards et des milliards, et Micron profite à plein régime de ça. Le fabricant de mémoire a publié 54,2 milliards de dollars de chiffre d'affaires au quatrième trimestre fiscal, contre 11,3 milliards un an plus tôt. Vous rendez compte? Ils ont fait 5 fois. Oui. C'est dingue. En un an. Incroyable. Bénéfice net, 37 milliards contre 3,2 milliards l'année dernière. C'est plus de fois 10. Enfin bref, tout va bien. Micron cartonne. On parle bien de mémoire là. Hein. Donc c'est tout ce qui est DRAM, la mémoire NAND et la mémoire à haute bande passante aussi. Donc voilà, il y a. Mais le problème, c'est que ça pose de gros soucis. Ça fait une espèce de boom de l'IA qui peut avoir des répercussions. On en parle souvent dans Tech & Co, mais Là, on voit quand même le mur arriver, non ? Qui commence, Christophe ?
7: Non, mais ce qu'on voit, c'est un effet boule de neige. C'est-à-dire qu'on a vu, on a vu à quel point Nvidia avait pu augmenter massivement ses prix et augmenter massivement ses volumes et être surbooké. Mais un GPU tout seul, donc le cœur d'un processeur IA ne suffit pas. Il faut tout un ensemble de petits composants électroniques autour, à commencer par les HBM sur mémoire à haute bande passante et également la DRAM. Et ce qui se passe, c'est que les acteurs qui font ce genre d'outils, ils préfèrent aller vendre les fameuses mémoires à haute bande passante. Donc, ils mobilisent tout leur appareil industriel pour ça.
6: Et ils laissent tomber la DRAM.
7: Il n'y a pas d'élasticité au prix quasiment, parce que tu dis, les chiffres que tu donnes montrent qu'ils ont considérablement augmenté à la fois les prix et les volumes. Ils annoncent qu'ils ont un backlog d'un an. Donc ça veut dire que si tu es petit fabricant d'électronique grand public,
8: je vais t'en parler.
7: J'imagine les galères que c'est parce que
6: revenez dans un an si vous voulez.
7: On te dit ok, vous commandez, mais vous serez livré en 2028.
8: C'est pire que ça.
7: Tu veux nous dire le lead time, c'est 52 semaines, 64, 80. Mais ce que je veux dire, c'est que c'est quand même très très difficile. Donc il y a des effets boule de neige sur toute l'industrie avec l'augmentation aussi qu'on connaît sur le prix des smartphones. Donc c'est-à-dire que finalement, non seulement l'intelligence artificielle aspire tous les investissements en milliards de dollars, mais aussi contribue à mettre à mal un certain nombre d'acteurs et aussi à créer une inflation sur toute l'électronique grand public. Et donc, c'est quand même un problème planétaire maintenant.
6: Un problème planétaire qui a un impact, évidemment, sur notre quotidien, parce que forcément, cette mémoire-là, cette DRAM qui est plus autant fabriquée qu'auparavant et qui
7: les
6: coûte,
7: smartphones, tous les
6: je ne sais pas combien de fois plus cher, elle est dans les smartphones, sûr. Dans les PC, dans les tablettes, etc., dans plein d'objets. Avant de donner la parole à Fred, Thomas, explique-nous.
8: Donc moi, j'achète de la mémoire. Donc, je suis de mauvais côté, je fabrique des objets connectés. Dans les objets connectés, j'ai de la mémoire. Alors, il y a deux types de problèmes. Il y a les processeurs, mais vous avez des processeurs partout, derrière une caméra, derrière tous les petits... Vous avez besoin de mémoire. Et donc, dans le processeur, il y a de la mémoire à l'intérieur. Donc, en fait, quand vous achetez un processeur, vous achetez aussi de la mémoire. Donc ça, c'est déjà des premières ventes. Et ces gens-là, si vous êtes dans les petits processeurs, comme c'est la même mémoire qu'on met dans les petits processeurs que celle qu'on met dans les gros processeurs, et comme l'a expliqué très bien Christophe, cette mémoire, elle va vers les grands de Nvidia. Ouais. Le petit processeur dont tu as besoin pour faire tourner ta caméra, il arrive x8 en prix. Et la manière dont... C'est pour ça que les x5 des résultats...
6: x8
8: en prix, mais c'est surtout la manière dont tu l'achètes. Alors, ils te disent, voilà. D'abord, ils s'excusent parce qu'ils t'aiment beaucoup. Parce que quand même, il ne faut pas tuer l'avenir.
6: Évidemment.
8: Ensuite, ils t'expliquent que...
6: Parce que, juste un mot, ces boîtes-là ont souffert il y a quelques années. C'est-à-dire qu'elles étaient à la botte de géants comme Apple, etc. Et c'est Apple qui dictait sa loi au niveau des tarifs. Là, maintenant, ça s'est totalement inversé.
8: En fait, ils avaient anticipé de faire un peu baisser la production pour que Apple soit obligé, comme il l'avait vécu dans le Covid, soit obligé de payer un peu plus cher. En disant, il n'y a pas plus. Donc. Ils n'avaient pas vu la vague de l'IA arriver. Et donc, en fait, quand tu anticipes, parce qu'en fait, il faut expliquer à une usine, c'est plusieurs milliards, mais c'est surtout plusieurs années, c'est 3 à 5 ans entre l'idée de commencer l'usine et la livrer, et la mettre capable, avec tout plein de matériel qui sont obsolescents. Donc, en fait, tu ne peux pas dire, je rallume une usine qui était il y a 10 ans. Tu peux pas.
6: Non, bien sûr.
8: Donc, tout d'un coup, ces gens-là...
6: Il faut que tu appelles à SML, qui t'envoient.
8: Donc, ces gens-là avaient anticipé il y a 2-3 ans de faire payer Apple plus cher et avaient organisé une sorte de cartel pour faire baisser, parce qu'il y a un cartel sur la mémoire, d'augmenter le prix de la mémoire à cause de ce qu'on leur avait fait. Et ils n'avaient pas vu la voie du leader. Donc en fait, donc comment ça se passe quand on achète des composants aujourd'hui ? Alors les gens te disent très gentiment, écoutez, on vous aime beaucoup, c'est la première chose, parce qu'il y a des commerciaux, il y a toute une chaîne, on vous aime beaucoup et...
6: Baracoda, c'est top.
8: C'est top.
6: Vraiment,
8: et en plus, vous êtes hyper bon.
6: Ouais. Ah ouais, franchement, vous êtes au top.
8: Alors, on a un petit problème. C'est qu'on a un problème de disponibilité de nos processeurs. Et il n'y a pas que la mémoire. À cause de la mémoire, mais en fait, il n'y a pas que la mémoire. C'est ce qui est très important. À cause de l'étroit d'Hormuz, à cause de tout plein de choses, il n'y a plus de PCB. Et en fait, beaucoup, beaucoup des composants de la chaîne qui permettaient de fabriquer la mémoire sont plus disponibles. Parce qu'en fait, derrière. Donc, les PCB, c'est ces trucs verts. Ouais. Donc, en fait, il manque plein de trucs. Et bien entendu, quand tu fais un produit électronique, c'est la somme des délais de tout le monde qui s'additionne. Donc, donc l'ensemble des conneries qu'il y a en
6: Si
8: en
6: tout
8: Iran,
6: est prêt et qu'il te manque une petite vis...
8: Et t'attends quand même. Et donc ils te disent, voilà, on va avoir 1 million de puces disponibles et on va faire des allocations. Et donc, toi, tu payes pour avoir le droit de miser sur la location. Donc c'est comme si tu payais le droit d'aller à la bourse pour quand le truc va être disponible, tu pourras...
6: C'est-à-dire que tu payes pour demander.
8: Oui, c'est ça.
6: C'est ça ?
7: Ils sont dans une telle position de force. Ouais. Hein.
6: Mais si tu... Si, alors, tu donc, payes pour demander. Donc on te et dit, après, qu'est-ce qui se passe ?
8: Eh bien, ils te disent, ça va être 27 euros. C'était 4 euros. Hein. Ça va être 27 euros, t'en prends pas.
6: Et t'as un minimum à prendre ?
8: Oui, alors, bien entendu, en plus, ils ne vont pas te servir.
6: Donc, ouais. 10 000, tu ne peux pas dire, j'en veux 4, 5 et puis...
8: Non, mais ça t'oublie. et donc, quand t'es trop petit, t'as moins d'un million, ils ne te parlent pas. Bref, on est dans un truc qui est complètement tenu par les fabricants. Qui...
6: Mais alors, comment tu fais, typiquement, une boîte comme Barracuda ? Alors,
7: on passe par un broker, non ?
8: Ah non, mais c'est encore pire, le broker, il prend 30% de plus.
7: Oui, mais bon, parfois, quand t'as des petits volumes, t'as pas le choix.
8: Oui, moi, j'ai des gros volumes.
7: Bon, bah, tant mieux pour toi.
8: Je fais 100 000... moi, je suis dans le mauvais. Je fais 200 000, 300 000, 500 000 pièces. Et donc, quand t'es... la première chose, c'est que tu essaies de voir si tu peux faire la même chose avec moins de mémoire. Parce que plus tu as de mémoire, plus ça te... Donc on a tout redesigné pour refaire de l'informatique des années 90, où tu avais des processeurs qui consommaient moins de mémoire, moins de cycles, etc. Voilà. La deuxième chose, c'est d'essayer de voir si tu peux rendre la mémoire... Tu essaies d'enlever les dépendances en temps, donc en fait, tu redesignes tes trucs pour séparer la mémoire du processeur. Parce qu'en fait, c'est parce que la mémoire est dans le processeur que le processeur te pose un problème.
6: C'est ça. Si après, tu peux avoir ta mémoire à part, ça sera plus simple.
8: Tu peux aller voir un broker et dire, écoute, on va payer 8 fois la mémoire, mais pas la totalité du prix du processeur. Et puis, la troisième chose, c'est que tu essaies quand même de dire, écoutez, aujourd'hui, c'est la belle vie, mais nous, on fait des medical devices.
6: Attention, nous, ça va durer.
8: Voilà, exactement. Les medical devices, ça dure 10-20 ans.
6: Mais ils t'écoutent quand tu leur dis ça ?
8: Ça compte, parce qu'en fait, eux, ils ont aussi une exposition au risque. Là, les gens, ils ont dit, voilà, tu passes de... C'est un peu ce qui s'est passé dans le transport. Tout d'un coup, les prix du container ont explosé quand tu fais le transport. Parce qu'il y avait le Covid. Et puis tout d'un coup, le Covid n'est plus là, le prix baisse. Donc, tu as quand même besoin de garder un portefeuille de clients. Nous, on fait des...
6: Ils sont assez malins pour se dire, on ne sait pas trop combien de temps ça va durer, cette folie-là.
8: Par contre, ils savent. La mauvaise nouvelle, c'est 2030. Donc, aujourd'hui... Les prix vont.
6: Sauf s'il y a une grosse bulle qui explose.
7: Sauf s'il y a une bulle qui explose.
6: Là, d'un coup, ça coûtera beaucoup moins cher.
8: C'est déjà du comité pour les deux prochaines années, pour les grandes marques. Apple, il a déjà comité sa mémoire et ses trucs.
7: Ils ont déjà passé les commandes, en fait.
8: Les commandes, elles sont déjà passées. Hein.
7: Mais bon.
8: Il faut au moins un an, en fait. Donc, quelque part, même si la bulle explose, les gens, ils en ont pour 2 ans avant que ça redevienne normal.
7: Moi, j'aurais bien aimé être le patron de Micron au début des années 2000, parce que c'est lui qui a racheté toute l'activité de Texas Instruments en 98. Texas Instruments était le fabricant de RAM, des RAM et tout ça. Il y avait un autre fabricant qui a gardé les mémoires NAND, c'est Toshiba. Et ils les ont rachetés en 2001. Donc, beaucoup de Micron...
6: Il a eu une et deux gars.
7: Je ne pense pas que le gars ait imaginé ce qui allait se passer dans 25 ans. Il cherchait surtout à rentabiliser tout ça. Mine de rien, c'est eux qui les ont rachetés. Après, comme tu dis, je pense que, bon, aujourd'hui, on a les clients qui cherchent à sécuriser leurs approvisionnements. On parle de l'IA, on a tous besoin d'IA. Mais je pense que la question aujourd'hui, c'est jusqu'à quand la durée de ce niveau de rentabilité. Et ça, c'est là où il peut y avoir un petit peu cette négociation. Parce que, voilà, aujourd'hui, la bataille, on voit qu'elle se joue autant sur la puissance de calcul, enfin, sur tout ce qui est. Côté puissance de calcul que sur la mémoire. Mais là, maintenant, c'est là-dessus ce jour. Et je rajouterai juste une dernière chose. Tu l'as dit, la frugalité. Bah oui, nos développeurs qui se sont lancés, je l'ai déjà dit, mais en langage C, allons-y gaiement. Je ne regardais pas trop comment gérer la mémoire, parce que de toute façon, la RAM, machin, eh ben, aujourd'hui, ça,
8: c'est là où les gens avec les cheveux un peu gris.
7: Mais oui, c'est ce que j'allais dire, ça mord les doigts.
8: la différence. Et les IA, alors, peut-être pour témoigner ça. Parce
7: que langage C, c'est ça. Hein,
8: les IA sont nuls. Pour être efficace sur l'utilisation de la mémoire. Et donc là, on revient à une expertise qu'on a, nous, chez Biconnect, qui est d'avoir cette frugalité sur la consommation de la mémoire.
6: Très intéressant tout ça. On enchaîne avec ce petit détour du côté de la Chine, avec Huawei. Huawei qui s'apprête à sortir son Mate 90. Pour tous ceux qui connaissent un petit peu le calendrier des smartphones Huawei, Mate, c'est une gamme en fait de smartphones haut de gamme chez Huawei. Ça n'existe plus en France, puisque vous le savez, il n'y a plus Android sur ce téléphone. Hein. C'est le propre OS de Huawei qui s'appelle Harmony OS 7, là, pour le Mate 90. Et ce Mate 90, c'est très intéressant. Il est scruté par, évidemment, le monde entier, parce que ce Mate 90 est fabriqué 100% maison par la Chine, en fait. Il n'y a plus de processeurs Qualcomm, etc. Ou alors, ils ont des processeurs tellement vieux que c'est complètement dissuasif. Donc, en fait, la Chine est obligée de fabriquer ses propres processeurs. On ne se rend pas compte, mais c'est un travail titanesque. Et ils y arrivent, puisque là, visiblement, ils ont trouvé une espèce d'organisation en 3 dimensions des connexions internes de la puce pour gagner en densité et en vitesse. Et malgré toutes ces restrictions technologiques américaines, eh bien, ils sortent un produit qui a un gain de performance de 31% par rapport au précédent. Alors, c'est Huawei qui donne ce chiffre. Ça va être intéressant de faire passer des benchmarks. Mais pour vous dire que Huawei ne s'endort pas. Et on évoquait tout à l'heure cette frugalité de la mémoire. Parce que quand tu te retrouves au pied du mur et que tu n'as pas ce qu'il faut pour faire ton sandwich, eh ben, tu vas te débrouiller quand même parce qu'il faut que tu manges. Eh ben, là, on est exactement dans la même situation. Huawei n'a pas d'autre choix que de fabriquer ces processeurs. Et donc, ils bidouillent, ils arrivent à faire des choses.
8: Moi, j'ai développé sur les puces Huawei il y a 5 ans. C'était une... Enfin, je pense qu'on peut utiliser un mot qu'on n'a pas le droit de dire à la télé, mais c'était vraiment... Donc, c'était très compliqué. C'était pas très bien. Ce qu'il faut voir, c'est que les puces, c'est pas juste les puces, le semi-conducteur, c'est aussi le logiciel embarqué, les environnements de développement. Donc, ça explique pourquoi il faut beaucoup de temps, même si on décide de faire, pour arriver à faire les choses.
6: Tout l'écosystème.
8: Voilà. Les idées de faire des puces en 3D, c'est historiquement une technologie développée par Intel et IBM. Donc, c'est assez vieux. C'est justement parce que c'est assez vieux que ça peut être maintenant implémenté par des Chinois. Parce que, on n'oublie jamais, les brevets, c'est 20 ans. Donc, ce savoir-faire, il existe encore. Et donc, un peu comme STMicroelectronics est resté 3 ou 4 générations, mais encore pertinent en Europe sur un certain nombre de processeurs. Huawei est monté peu à peu en gamme, commence à savoir faire des puces qui ne sont pas du tout au niveau de Qualcomm, mais qui sont décentes par rapport à leurs obligations. Et le fait, un peu comme Apple, de posséder toute la stack, c'est-à-dire de faire tout, ça donne plus de flexibilité quant à la capacité du processeur, parce que quelque part, on peut éviter, tu parles de frugalité, on peut éviter des interfaces qui sont coûteuses. Et donc, moi, je suis persuadé que d'abord, la Chine a maintenant quasiment, est à une ou deux générations des Américains, donc à 2-3 ans, et n'en fait pas état. C'est à quelque part, il n'y a rien de pire qui pourrait faire renforcer la volonté des Américains de leur serrer le garrot plus, c'est de faire les malins en disant, et d'ailleurs, on n'entend pas Huawei disant voilà, ils sortent.
6: Après, il y a bien des Américains qui vont démonter le Mate 90 et se rendre compte de ce qu'ils sont en train de faire.
8: Ils n'ont pas l'arrogance. Enfin, il faut voir ce que Huawei était triomphant il y a 10 ans, expliquant qu'ils allaient devenir le leader des télécoms.
6: C'est clair.
8: Très low-key, c'est pour le marché chinois. Je ne vais pas te mesurer ça.
6: Beaucoup d'humilité.
8: Et ce qu'il faut savoir, quand je parlais de la pénurie des composants, c'est qu'aujourd'hui, pénurie des composants occidentaux, pour chaque composant occidental où j'ai une pénurie, j'ai un composant chinois plus disponible et moins cher. Donc,
6: pas forcément aussi performant.
8: Pas toujours, mais ça dépend des catégories de produits. Ouais, mais l'industrie du semi-conducteur chinoise n'est pas au niveau de celle américaine, ni japonaise.
6: Ou taïwanaise.
8: Mais elle existe et elle rattrape tranquillement, un ou deux ans, tous les cinq ans. Donc elle est en mode rattrapage, modeste, frugale. Et ils vont faire comme partout, ils vont y arriver et ils vont être au même niveau que les Américains, je pense, dans 3 à 5 ans.
7: En fait, il faut qu'ils reconstruisent complètement leur écosystème. Hein, quand on leur a coupé Android. Ils ont fait Harmony OS. Aujourd'hui, justement, ils sont en train de se réinventer. C'est quand même 15 000 ingénieurs qui sortent. Enfin, quand tu vas à Shenzhen, tu as les usines là, et tu as une école d'ingénieurs, c'est 15 000 ingénieurs qui sortent. Alors, même s'il y a un peu de chômage comme partout, c'est quand même.
8: Et des IA qui leur donnent de la productivité, ils l'utilisent massivement.
7: Et tu as quand même une force de développement. Donc moi j'imagine bien, on voit déjà la vitesse à laquelle ils sont allés. Et puis quand on parlait de ça tout à l'heure pour les histoires des data centers dans l'espace, quand on est acculé et que vraiment on nous dit écoutez, il faut sortir ça, débrouillez-vous, tu les trouves les idées. Alors parfois ça va peut-être qu'ils vont trouver des téléphones qui vont consommer un petit peu plus, qui vont être un peu moins rapides pour le traitement de photos et tout ça, mais peu à peu ils vont y arriver et puis ça va s'ajuster. Ce sera toujours en retard derrière les autres, mais comme tu dis, s'ils rattrapent 2 ans tous les 5 ans, on fait les calculs en une puissance
9: je trouve ça intéressant de voir que finalement c'est la contrainte qui crée l'innovation et donc cette contrainte là en disant j'ai pas accès aux dernières puces, je peux pas graver sur des milliards de composants sur un truc. Et donc du coup je mets des couches et puis je mets un ascenseur très très rapidement et puis finalement ça je résume la situation, ça va aller.
6: Mais cette situation compliquée stimule
9: et donc Harmony OS, ça a été très compliqué, ça a mis du temps. Maintenant, tu vois qu'aux différentes couches, ils l'ont, et du sol au plafond, tu peux avoir quelque chose de totalement chinois. Donc, je pense que c'est aussi un point d'étape
7: vers un découplage entre le monde occidental américain et européen et le monde chinois.
10: Non, puis les Chinois, ils ont l'habitude d'être résilients quand même dans leur culture.
6: Oui, et puis alors chose intéressante, hier soir dans Tech & Co, je recevais l'un des porte-parole de Huawei qui me présentait en fait leur nouvelle montre connectée. Je ne sais pas si vous avez vu la D3, qui est la première montre au monde qui mesure la tension artérielle.
8: Depuis 2 ans vendue en Chine.
6: Ouais. Et ça fait 2 ans, ils en sont à la D3, donc il y a eu la D1, la D2 et la D3. Apple ne propose pas cette fonctionnalité. Et donc, c'est même pas que... en fait, il y a une espèce de parité, d'innovation entre, par exemple, Apple et Huawei sur ce sujet-là. Non, Huawei a des années d'avance sur Apple, sur une fonctionnalité qui est capitale. Mesurer sa tension artérielle aujourd'hui, c'est très important pour des millions de gens.
10: Le paiement avec le visage, Revolut fait une expérience, je crois que c'est aux Pays-Bas.
6: Oui, oui.
10: Les Chinois, ils l'utilisent depuis 4 ans.
6: Oui, depuis 4 ans.
8: Si on veut quand même prendre une grande leçon d'humilité, j'invite à tous les geeks de la Terre qui en ont les moyens de faire un voyage en Chine, notamment à Shenzhen. Vous avez à Shenzhen, qui est la maison historique de Huawei, vous êtes dans la Huawei Store. Donc la Huawei Store, c'est le Tesla Store mergé avec l'Apple Store. Donc vous avez les voitures, qui sont plus belles, plus moins chères, etc. Vous avez les montres, vous avez les écrans flexibles, étendables avec des PC, etc. Vous avez le TravelMate avec 3 écrans. Donc vous êtes...
6: C'est vraiment la vitrine technologique.
8: Et,
6: quoi.
8: Et vous êtes bien devant les meilleurs magasins américains qui, à cause du monopole... Parce qu'en fait... Il y a la concurrence en Chine. Donc, en fait, si t'es pas très bon, c'est Xiaomi qui va prendre. Ouais. Donc, Apple est tellement dominant dans le monde occidental maintenant qu'il n'a pas ce challenge de dire Apple, il a gagné la guerre contre Samsung, etc. Ouais. En tout cas, aux États-Unis. Là. En Chine, si Huawei baisse les bras, il faut voir qu'il y en a 3 ou 4 autres derrière, Xiaomi, sur les voitures X-Peng, etc., qui vont leur prendre leur place. Donc, cette stimulation et cette concurrence féroce en Chine fait qu'ils sont à la pointe de l'innovation en électronique.
6: On va terminer avec un sujet insolite, j'ai envie de dire, j'avais envie vraiment qu'on évoque ça parce que franchement là, on est véritablement devant quelque chose qui va non seulement se répéter et peut-être même demain devenir banal. Mais pour l'instant, ce n'est pas banal. L'histoire, je vous la raconte. Greta Garbo, comédienne formidable, bien évidemment, mythique, j'allais dire presque mystique, qui est décédée en 1990, donc il y a 36 ans, réapparaît dans une publicité aujourd'hui en Suède, une publicité de 99 secondes pour SKF, qui est un fabricant de roulements à billes. Alors en plus, on se dit, roulements à billes, Greta Garbo, pourquoi ? En fait, il faut savoir qu'elle était apparue dans une campagne avant de devenir une star pour cette marque-là. À l'époque où elle cachetonnait, elle n'était pas connue. Donc c'est quand même assez intéressant, il y a une histoire derrière tout ça. Et donc toute la vidéo, toute la publicité que vous voyez derrière nous si vous êtes à la télé, eh bien c'est une intelligence artificielle avec un mannequin, enfin un comédien qui a tourné toutes ces scènes. Et puis après on a plaqué le visage de Greta Garbo. Le résultat est bluffant, bien sûr. Quand on écoute aussi la voix bien particulière de Greta Garbo, ils ont réussi à numériser sa voix, à la cloner en prenant des vieux films de Greta Garbo. Et avec Eleven Labs, aujourd'hui, on arrive à faire des trucs incroyables. La question, c'est est-ce que c'est bien, moralement ? Est-ce que c'est pas bien ? Est-ce que... Greta Garbo, évidemment, elle n'a pas son mot à dire, elle est morte il y a 36 ans. Est-ce que sa famille, ses ayants droit, en quelque sorte, ont le droit, finalement, de la faire revivre, la faire ressusciter comme ça ? Sujet un peu technologique, mais philosophique, et je voulais avoir votre avis.
8: Tu veux
7: Moi, comme toi, j'ai été surpris, je me suis dégradé à Garbo avec des roulements à billes, c'est un peu bizarre, là.
6: Mais...
7: La vidéo, oui, elle est superbe, mais si tu veux, je me dis demain avec des vidéos faits qu'on pourra probablement faire aussi bien.
6: Mais là, c'est une vidéo qui est léchée.
7: Oui, elle est léchée. Bon,
6: l'éclairage
7: très bien,
6: est très travaillé.
7: Et ce qui est plus surprenant, c'est l'accord des héritiers pour le faire, parce que souvent, ce genre de truc se fait sans l'accord. Donc là, ils ont donné leur accord. Je ne sais pas quelles sont les conditions commerciales, mais ça ouvre la voie au fait de pouvoir faire. Finalement, un actif économique perpétuel d'une personnalité disparue. Autrefois, ce qu'il y avait, c'est que je pouvais continuer à vendre les œuvres, faire de l'argent avec ce qu'il avait réalisé. Là, l'idée, c'est de faire perpétuer l'image, de lui faire développer de nouveaux films. Par exemple, demain, de dire, t'es dans un film, je fais tourner cette Greta Garbo-là et je l'insère dans le film. Et donc là,
6: oui, parce
7: je
6: pense qu'en plus, c'était une Greta Garbo magnifique, voilà. Au sommet de sa carrière.
7: Et, voilà. Et on sait très bien qu'on pourrait très bien faire ce genre de choses. La question, c'est est-ce que comment va évoluer le droit? Est-ce que l'IA va finalement s'immiscer dans nos testaments avec finalement des testaments numériques qui décideront, qui définiront la façon dont on accepte ou non l'utilisation de notre image. Aujourd'hui en France, c'est pas permis, mais évidemment les législations sont différentes d'un pays à l'autre. Donc je pense que ça pose cette question il va bien falloir à un moment donné légiférer ce genre de choses.
8: Donc techniquement, c'est très facile. C'est terrible à dire, mais nos labos, Barakoda AI Labs, on a fait des deepfakes, et malheureusement, c'est que des technos chinoises. Mais la
10: on
8: vidéo.
10: On avait déjà connu des pubs une fois.
8: Oui, il y avait une pub avec
10: Steve McQueen.
8: Oui, oui. Ça, donc, il faut voir qu'aujourd'hui, surtout que ce n'est pas du temps réel, donc tu as le temps de faire du post-processing. On parlait de VO3 tout à l'heure, et les modèles aujourd'hui sont disponibles. Ça prend la puissance de calcul, ça consomme ces fameux GPU qui rend micro très riche, mais il n'y a plus aucune difficulté technique à le faire. C'est aussi facile que pour remettre les téléspectateurs que de générer faire ça avec des moyens, c'est l'équivalent de générer une image il y a 2 ans sur OpenAI. Il faut savoir le faire, il faut bien la prompter, oui. Il faut bien.
6: Mais parce que là, l'éclairage est très travaillé. Oui, il y a un côté 50s dans l'ambiance. Enfin,
8: bien sûr, c'est dingue.
6: On voit derrière qu'il y a des créatifs. Il n'y a pas que de l'IA derrière.
8: Mais le premier point, c'est qu'il n'y a plus de barrières techniques. Donc, il restera que des barrières juridiques et sociales. Voilà. C'est-à-dire à quel moment on accepte ou pas. On pense que quand même, moi, je suis d'accord. Le droit existe quand même. Hein. Il dit, on a droit pendant 70 ans après la mort des héritiers. Donc, en France. On est en train de créer pour l'ensemble des héritiers d'une star une nouvelle source de revenus pour les 70 prochaines années. Il y a une boîte qui s'appelle Caractère.ai qui a un gros succès aux États-Unis.
7: C'est pas clair de pouvoir recréer des œuvres. De recréer des œuvres avec l'image de la star, oui, c'est différent.
10: Oui, c'est pas pareil. Là-dedans, t'as trois choses. Enfin, c'est un peu différent.
6: Parce que alors attention, parce qu'il nous reste 2 minutes, Fred. ça va être compliqué.
10: Soit tu restaures une prestation existante. Voilà, très bien.
6: Bon, ça,
10: on peut le faire. Ça,
6: c'est assez déjà.
10: Soit tu crées un hommage. Tu veux créer un hommage. Voilà ce qu'on a vu avec l'hôtel de la.
6: Oui.
10: Comment ça s'appelait
6: l'hôtel du temps.
10: L'hôtel du temps, voilà.
6: De Thierry Ardisson.
10: Où il interviewait Bourville, des gens.
6: Ah, c'était plutôt Dalida et Coluche. Bourville, pourquoi pas.
10: En tout cas,
6: c'est pas grave.
10: Mais on le présente comme quelque chose d'artificiel. Soit, là, tu fais quand même prononcer un discours commercial.
6: Oui, bien.
10: C'est là où moi je pense que. Et surtout, j'ai regardé un peu l'histoire de Greta Garbo, comment elle s'était retirée. Greta Garbo, il y a un moment, elle a dit je veux plus apparaître dans la vie publique.
7: Ah, oui.
10: Donc là, c'est
7: on peut dire très mercantile.
6: Oui, bien sûr. C'est-à-dire que ça va à l'encontre de sa philosophie,
10: voilà,
6: de son vivant.
10: Son comportement. Elle aurait fait de la pub toute sa vie, machin, tu dis, elle aura adoré. Là, elle l'a fait peut-être quand elle avait besoin d'argent dans les années 20. Est-ce qu'elle l'aurait prononcé? Et surtout, j'ai lu qu'elle s'était retirée, un peu comme Brigitte Bardot, du cinéma, mais elle de la vie publique. Donc là, c'est ça qui me dérange.
6: Alors, ils ont utilisé, selon le Guardian, C-Dream, qui est le modèle de ByteDance, et Nano Banana Pro de Google pour générer Greta Garbo à partir de descriptions textuelles. En fait, ils n'auraient pas pris des photos ou des extraits de ces films.
10: Ça
8: s'appelle Zero Shot. Si les gens veulent chercher sur Internet. La voix, 15 secondes, la vidéo, un peu plus.
10: C'est juste, là, je pense que c'est la partie juridique qu'il va falloir.
6: Mais voilà, on aurait pu faire une demi-heure là-dessus, parce que c'est un sujet qui est sans fin. Mais voilà, écoutez, elle existe, cette vidéo. C'est d'ailleurs étonnant de la regarder. Allez-y, sur YouTube, elle y est. On voit quand même la qualité. C'est dingue. Aujourd'hui, on se casse le nez. Hein. Impossible de voir que c'est généré par l'IA. Bien sûr. D'ailleurs, pour tout vous dire, maintenant, nous sommes tous des IA. Là, nous n'existons pas ce soir. Non, je plaisante, nous sommes vrais. Fred, viens que je te pique pour voir ce qui se passe. merci beaucoup à tous les trois. Merci Thomas, merci. Christophe et merci. Frédéric pour ce débrief de l'Actutech. Merci beaucoup. Et vous restez avec nous. On a encore 30 minutes à passer ensemble dans Tech & Co. Avec, à suivre, eh bien, Malo, ce jouet IA qui raconte des histoires. Eh bien, Cédric O ne viendra pas nous raconter d'histoires, mais plutôt le concept de ce nouveau produit, de ce nouveau device français. Et puis, juste après, tiens, on recevra une boîte très intéressante qui s'appelle Apnil, que tu dois connaître sans doute, Thomas, hein, qui arrive à, eh bien, à détecter l'apnée du sommeil. Et visiblement, ils ont réussi à avoir le Graal, la certification médicale. Très difficile à avoir. Ils seront avec nous sur le plateau de Tech & Co tout à l'heure. Et vous restez là, juste après cette petite pause. Léa Benaïm sera là, en chair et en os, ça ne sera pas une IA, pour eh bien, le Tech Flash. A tout de suite.
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6: Tiens, ce soir, on est à l'heure, 20h, sur BFM Business, pour Tech & Co, la quotidienne, oui. On termine la semaine en beauté, en feu d'artifice. Il est temps de retrouver le Tech Flash avec Léa Benaïm. Bonsoir Léa.
0: Bonsoir François et bonsoir à tous. Et à la une ce soir, la FTC qui ouvre une enquête concernant Anthropic et OpenAI, le régulateur américain, cherche à savoir si les deux géants de l'IA ont minimisé les risques de leurs modèles respectifs. Ce n'est donc pas la technologie qui est jugée ici, mais la transparence des deux entreprises, et il fallait s'y attendre vu le nombre d'incidents qui se sont multipliés ces derniers mois. Et puis toujours dans l'IA, Google n'aura pas tardé à emboîter le pas de ses concurrents. Le géant a dévoilé hier soir Gemini 4, une IA que le groupe juge tellement puissante qu'elle ne sera pour le moment qu'accessible seulement à quelques experts en cybersécurité triés sur le volet. Une manière de tester ses capacités en conditions réelles et surtout de corriger les failles avant une diffusion plus large.
6: Et puis Léa, le Pentagone fait appel à Elon Musk pour imaginer, écoutez bien, ça fait un peu frémir, la guerre du futur.
0: Et oui, le patron de SpaceX va co-diriger le projet Méridian, une étude de 120 jours destinée à déterminer à quoi ressembleront les futurs champs de bataille et surtout quelle technologie l'armée américaine va devoir développer, un rôle qu'il partagera avec Palmer Lucky, l'un des précurseurs des casques de réalité virtuelle avec Oculus, aujourd'hui fondateur d'Enduril. Leur rapport est attendu d'ici fin janvier.
15: Et puis Micron vient de publier des résultats records avec des revenus en hausse, tenez-vous bien, de 343% sur un an. Le fabricant de mémoire, qui se montre particulièrement confiant pour la suite, anticipe aussi que la pénurie dont souffre son secteur pourra encore s'aggraver jusqu'à au moins 2028. Une annonce qui est tout à son avantage, sachant qu'il fait partie des principaux fabricants de RAM dans le monde. Et enfin, en France, le gouvernement a dévoilé ce matin sa proposition de budget pour 2027, dont une mesure concerne directement YouTube. L'exécutif propose de supprimer l'abattement fiscal de 66% dont bénéficie la plateforme sur la taxe qu'elle paye sur ses revenus publicitaires. L'objectif, récupérer ses recettes pour financer le cinéma et la création française via le CNC. 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Et au programme cette semaine, gros plan sur les lunettes connectées. Et vous allez voir, on en a testé 4 directement sur le plateau. On écoute un extrait.
18: Dans le sillon de Meta, eh bien c'est vrai que tout le monde s'est mis à faire des lunettes connectées. Alors, lunettes connectées, ça veut dire plein de choses différentes. Et on va vous en présenter d'ailleurs différents formats, différentes fonctionnalités, mais avec intelligence artificielle embarquée, avec des caméras, sans caméra, avec de la réalité augmentée, sans réalité augmentée, avec des écrans à l'intérieur comme celles que tu portes. Et c'est pour ça que tu ne voyais rien d'ailleurs, parce qu'il y a des petits écrans et qu'elles ne sont pas faites pour voir. En fait, elles sont faites pour regarder un écran à l'intérieur. Mais c'est intéressant de voir qu'il y a un foisonnement, une avalanche de lunettes qui, et c'est aussi ce qui est intéressant, ressemble maintenant à des lunettes, c'est-à-dire que pour la plupart, tu ne ferais plus la différence, celle que je porte par exemple sur le nez, franchement, bon,
19: ça pourrait être tes lunettes du quotidien.
18: Ça pourrait être mes lunettes du quotidien, elles sont un tout petit peu plus épaisses, enfin les montures sont épaisses forcément parce que vous avez de l'électronique, mais globalement, ça, c'est des lunettes de mode, quoi, sans aucun problème.
6: Vous allez retrouver l'intégralité de ce De quoi je mail dès demain midi sur la chaîne YouTube de BFM Tech et demain soir sur BFM Business à la radio, à la télé, puis rediffusé ce week-end. 20h04, on va parler maintenant jouets bourrés de technologie, et c'est un jouet français, mesdames, messieurs. On en parle avec mon invité.
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6: Et je reçois avec beaucoup de plaisir le cofondateur et le PDG de Malo, Cédric O, est avec nous. Bonsoir Cédric.
21: Bonsoir François.
6: Voilà, pour tous ceux qui ont l'habitude de nous suivre depuis pas mal d'années, le visage de Cédric O ne vous est pas inconnu forcément, puisque Cédric a eu une carrière politique, on s'en souvient, conseiller d'Emmanuel Macron à l'Elysée, et puis après, vous avez rejoint l'équipe fondatrice de Mistral.
21: Exactement.
6: C'était en 2023, vous y êtes toujours d'ailleurs, hein, plus ou moins.
21: On ne quitte jamais vraiment, je suis cofondateur. Donc
6: c'est ça, exactement, avec l'envolée de Mistral aujourd'hui et le succès évidemment qui rayonne même au-delà de la France. Et donc, vous êtes là ce soir pour nous présenter Malo, qui est une start-up française qui lance donc ces jours-ci un jouet audio interactif conçu pour les enfants. Première question, Cédric, politique, intelligence artificielle, jouet. Qu'est-ce qui s'est passé? Il y a eu un heureux événement au milieu qui a inspiré tout ça ou pas?
21: Alors, il y en a eu deux.
6: Ah, il y en a eu deux. Ouais.
21: Ils sont arrivés en même temps, ce qui constitue un petit défi supplémentaire.
6: Tout à fait.
21: Bref, donc oui, j'ai 4 enfants. Bon, c'est d'ailleurs, à mon avis, très lié avec mon engagement. Mais bon, moi, j'avais envie d'être acteur. C'est pour ça que j'ai quitté la politique. C'est que j'avais envie de mettre les mains dans le cambouis. Et deux, en fait, j'y réfléchissais il y a quelques jours. Je pense que c'est le même combat, en fait. Je pense que d'une certaine manière, moi j'ai décidé de faire une boîte, j'ai décidé de le faire en France, j'ai décidé de le faire dans la technologie parce que je pense qu'il faut que l'Europe fasse des entreprises technologiques et j'ai décidé de le faire pour l'avenir des enfants. Et donc, il y a une forme de continuité pour moi entre ce que je faisais au gouvernement pour que la France s'en sorte, ou en tout cas produise et permettre aux entrepreneurs de créer des super boîtes. Et ce que je fais aujourd'hui, c'est juste que je suis passé de l'autre côté de la barrière et maintenant je fais des choses avec mes petites mains.
6: Malo, comment l'expliquer très simplement? Alors aux enfants, bah, il faudrait qu'ils le manipulent, ouais, pour comprendre ce que c'est. Mais comment ça marche? Qu'est-ce que c'est?
21: Alors, en fait, c'est assez simple. Nous, on fait des jeux audio. On embarque les enfants entre 4 et 10 ans dans des aventures audio dont ils sont les héros, où ils vont parler à des personnages, répondre à des questions, résoudre des problèmes. Pourquoi on fait ça? Notre mission, nous, c'est de faire progresser les enfants. Et il y a un élément sur lequel la plupart des chercheurs en développement de l'enfance sont absolument d'accord, c'est l'importance cruciale des interactions. Donc de parler, de résoudre des problèmes pour se développer. Ça vient renforcer la mémoire, ça vient renforcer la concentration, ça vient renforcer l'esprit mathématique, l'imagination.
6: Et puis c'est du plaisir aussi.
21: Et c'est du plaisir.
6: C'est comme c'est ludique, en fait.
21: Exactement.
6: Tout est accéléré.
21: L'audio, c'est un truc absolument énorme chez les enfants. Tout le monde a une boîte à histoire. Et nous, on s'est dit, tout le monde a une boîte à histoire. Aujourd'hui, il y a cette nouvelle technologie qui permet d'interagir et qui est super bonne pour le développement des enfants. On va créer l'équivalent des consoles de jeux. Comme il y a eu avant les lecteurs DVD, les boîtes à histoire, aujourd'hui, il y a les consoles de jeux. Mais on va le faire de telle manière qu'à chaque fois que les enfants jouent, on va les aider à bien grandir. Et on l'a fait en travaillant conjointement avec des gens qui savent faire de l'intelligence artificielle, avec des gens qui viennent de l'univers jeunesse et avec des gens qui sont spécialistes du développement de l'enfant, puisqu'on travaille aujourd'hui avec certains des meilleurs spécialistes mondiaux du développement de l'enfant.
6: Alors, vous avez cofondé Malo avec Flore Cousin, qui passait notamment par Alma, cette fintech qui est aussi une belle réussite. 4-10 ans, je crois que c'est la cible en fait, de ce jeu, c'est ça ?
21: Ouais.
6: Est-ce que vous pouvez nous expliquer comment ça fonctionne ? C'est-à-dire qu'on donne à un enfant entre ses mains ce jeu.
21: Tout à fait.
6: Comment va-t-il interagir et qu'est-ce qui va se passer ?
21: Alors, c'est très simple. D'abord, on le voit derrière vous. Ça se présente comme un peu un certain nombre des boîtes à histoire qui existent sur le marché, que ce soit Tonies ou Yotto, sauf que là, c'est une console de jeu. Et c'est la même chose. Vous avez une enceinte qui vous sert à jouer et vous avez cette petite figurine qui est le jeu. Vous mettez la figurine et là, ça démarre. Et vous allez interagir avec le personnage. Il va vous emmener dans des expériences. Ça peut être, par exemple, un quiz sur le Moyen-Âge qu'on a développé avec la collection Kitty Dog de Nathan. Ou ça peut être une aventure que vous allez vivre avec Ladybug, qui est donc l'héroïne de Miraculous, et qui, là, va être plus concentrée sur le développement, la maîtrise et la compréhension de ses émotions.
6: Donc, en fait, chaque thématique est incarnée par un personnage, c'est ça ? Ou c'est plus subtil que ça ?
21: Non, chaque thématique est incarnée par un personnage et par un jeu. De la même manière qu'à l'époque, vous achetiez un jeu de course, un jeu de foot, ou d'ailleurs encore aujourd'hui, ou un jeu de plateforme. Là, vous allez acheter un quiz, qui est plutôt sur le Moyen-Âge, un jeu d'aventure qui va être plutôt sur la gestion des émotions, un ensemble de mini-jeux qui vont plutôt être sur la concentration et le raisonnement. Et vous allez jouer à peu près une heure à une heure et demie pour pouvoir progresser, avec un très gros avantage qui est qu'on s'adapte au niveau des enfants, c'est-à-dire que on va considérer qu'en mémoire ou en vocabulaire, un enfant de 6 ans va partir de tel niveau, et on va les aider à s'améliorer en mémoire ou en vocabulaire.
6: Évidemment, il y a l'intelligence artificielle derrière tout ça, parce que cette interaction que l'enfant va avoir avec le jouet, seule l'IA peut le faire. Et c'est dingue, parce qu'on se dit que les réponses vont être générées parce que l'IA va écouter la question ou le dialogue avec l'enfant. C'est ça l'idée.
21: Effectivement, nous, l'IA, c'est pas un objectif. Mais c'est ce qui nous permet.
6: Oui, c'est un outil qui permet
21: de répondre
6: à cette interaction.
21: Exactement. De créer ce qui n'existait pas avant, c'est-à-dire des jeux audio vraiment immersifs où on va vous dire bonjour François et on va répondre à vos questions. Quand on va vous demander d'imaginer comment vous construisez une cabane, on va comprendre ce que vous dites, on va utiliser ce que vous avez imaginé pour la suite de l'histoire, etc., etc. C'est important que vous disiez ça parce que, en fait, faire de l'IA pour les enfants, c'est pas anodin. Ça nécessite plusieurs choses qui sont pas faciles à faire avec les modèles aujourd'hui. C'est un, que ce soit sûr. Il faut être 100% certain que l'IA ne va pas dire n'importe quoi. Deux, il faut qu'elle comprenne les enfants. Et ça, techniquement, c'est très difficile parce que les enfants, ils parlent différemment, plus aigus. Et trois, il faut faire des choses que les enfants adorent. Et ça, ce n'est pas simple parce qu'aujourd'hui, l'IA, les modèles d'IA qu'on connaît tous, ChatGPT, Claude, ils sont entraînés par des adultes, pour des adultes, sur des données adultes.
6: Oui.
21: Et donc, il y a eu un très gros travail depuis 2 ans, ce qu'on a fait, de développement. On a co-développé avec 300 enfants, 200 familles, plus de 6000 sessions de jeu pour réussir à façonner cette IA pour qu'elle soit à la fois sûre et qu'elle soit adaptée aux enfants.
6: C'est plus compliqué, non ? Ça
21: c'est
6: super
21: la partie, difficile.
6: Le gros morceau en fait de ce jouet, c'est ça ?
21: Ça a été un très gros travail et adapter l'IA aux enfants afin qu'elle soit, encore une fois, elle marche, répond aux enfants. Aujourd'hui, si vous testez ChatGPT avec des enfants de 5 ans et que vous les faites parler avec des enfants de 5 ans, ça ne marche pas. Anthropique non plus, parce que c'est pas entraîné sur des voix d'enfants. Ça marche, c'est sûr, et c'est adapté aux enfants. Ça a été un très gros sujet, à la fois de produit, comprendre ce qui marchait, mais aussi de recherche technique pour réussir à avoir un système qui marche vraiment.
6: Avec quelle IA vous vous êtes entraîné, justement ? C'est la question.
21: Alors, il n'y en a pas qu'une.
6: Nous,
21: on a un système d'IA, il y a à peu près une dizaine de modèles. Il y en a qui sont des modèles open source qu'on va façonnés pour nos usages. Il y en a qui sont plutôt sur étagère. On ne dit pas exactement la liste de tout.
6: Pourquoi ? Parce qu'il y a forcément des modèles étrangers, que vous avez envie de garder le côté made in France de l'objet.
21: Non, pas du tout. Tous les modèles, ils sont émergés en Europe. Il y en a une bonne partie qui sont des modèles open source que nous, on va
6: fine-tuner.
21: Non, c'est plutôt que ça fait partie de notre savoir-faire industriel.
6: Oui, c'est
21: aujourd'hui, on ne peut pas dire ce qu'il y a derrière.
6: C'est un peu la recette de votre sauce secrète, quoi.
21: On estime totalement. On estime aujourd'hui qu'en termes d'interaction d'IA avec les enfants, et bien le faire, on est probablement une des boîtes les plus avancées dans le monde. C'est pour ça qu'on va aux États-Unis dès l'année prochaine.
6: D'accord.
21: C'est ce qu'on pense, c'est ce que nous disent nos partenaires. On travaille avec Miraculous, on travaille avec Nathan, qui nous disent aujourd'hui, on ne voit pas ce que vous faites, ni en France, ni aux États-Unis. Et donc, préserver notre savoir-faire est quelque chose qui est absolument, absolument indispensable.
6: Donc, une nouvelle aventure entrepreneuriale, vous n'avez pas choisi le plus simple aussi, parce que vous avez travaillé, vous, dans la tech. Enfin, vous avez été, on va dire, l'un des patrons de la tech du gouvernement il y a quelques années, et vous savez très bien que dès qu'on touche au hardware, on rentre dans une autre dimension.
21: Au hardware et au consumer.
6: Et au consumer, voilà. Il faut aller sourcer les produits, aller les faire fabriquer. Voilà, on se souvient, par exemple, des mésaventures de Marc Simoncini avec son vélo. Je peux vous dire qu'il ne touchera plus jamais à du hardware. Non, mais... Vous n'avez pas eu peur en vous disant, mais où est-ce que je vais mettre les pieds, là,
21: avec un truc hardware, c'est super
6: hyper bien. Compliqué, quoi.
21: Non, alors, moi, je dois...
6: Et je me souviens, parce qu'on s'était vu il y a quelques... Je crois, il y a un an ou deux, et vous avez déjà ce projet en tête. Et on avait parlé de ça. Vous m'avez dit que le plus compliqué, c'était sans doute le hardware.
21: Ouais. Alors, nous, on a une chance extraordinaire. Bon, il n'aime pas les compliments, mais on a un de nos cofondateurs qui est non-exécutif, donc qui nous donne des conseils, qui est là pour nous aider, qui est Frédéric Potter. Frédéric Potter, il a cofondé 3 boîtes de hardware, 3 ouais. succès. Il a fait Weezings, il a fait Netatmo. Et donc, il nous a aidés à passer cette difficulté. Ce qui est sûr, c'est que le
6: il
21: hardware...
6: Il est passé par Apple aussi, d'ailleurs. C'est
21: bien sûr, mais en fait, la plupart des hardware meurent. Bon, on va voir. Les gens ne peuvent commander notre produit qu'à partir d'aujourd'hui. Mais on est très fiers du produit qu'on a fait.
6: Ça marche comment ? Parce que forcément, s'il y a une interaction avec une IA, donc le produit est connecté, c'est ça ?
21: Le produit est connecté.
6: C'est du Wi-Fi, c'est du Bluetooth. Comment ça fonctionne ?
21: Le produit est connecté directement au Wi-Fi. Si vous êtes en déplacement, vous pouvez partager votre connexion, mais il est connecté en Wi-Fi. Pour une raison assez simple, aujourd'hui... Pour une double raison, la première, c'est la performance des modèles. Donc, on a besoin, pour avoir les derniers modèles, d'être connectés. Le deuxièmement, c'est un prix, c'est le prix. Aujourd'hui, on le vend le prix des boîtes à histoire, donc 120 euros pour la boîte.
6: C'est quoi, à peu près 20 euros le petit personnage, c'est ça ?
21: Exactement, donc c'est le même prix que les boîtes à histoire. C'est impossible à atteindre si on avait voulu faire le calcul dessus. On aurait dû mettre un Raspberry Pi et vendre ça à 500 euros.
6: Donc, l'idée, c'est qu'il ne faut pas rater Noël, là, c'est ça ?
21: Il ne faut pas rater Noël, il faut l'essayer. Les enfants adorent et ça les fait progresser. Et c'est sans écran, évidemment. Moi, j'ai 4 enfants, donc je sais ce que c'est que les écrans.
6: Ils les ont testés, déjà.
21: Et non seulement ils ont testé, mais ils ont été les cobayes. Et donc, ils ont
6: parce joué
21: avec
6: Manon enfants,
21: quand ça ne marchait,
6: ont...
21: quand l'IA ne marchait pas encore très bien.
6: Ouais.
21: Et donc,
6: parce que les enfants ont une franchise qui est terrible, parfois. Hein.
21: Les enfants, c'est les consommateurs c'est nul, les plus difficiles.
6: Ils vont vous le dire, et puis si ça ne marche pas, enfin, si ça ne les concerne pas, bah, ça va rester dans un coin.
21: Ah, mais c'est les consommateurs les plus sévères. Et quand vous l'emmenez, pourquoi t'aimes pas ? Bah, ils ne savent pas vous répondre. Et donc, c'est vraiment la partie du business qui est vraiment très, très difficile, ça je confirme.
6: Eh bien, voilà. Tiens, cadeau original pour les fêtes de fin d'année. Et on peut le précommander dès aujourd'hui.
21: On peut le commander dès aujourd'hui. On livre à partir du 14 octobre.
6: Ça s'écrit...
21: Et il y a une offre de lancement
6: oui,
21: jusqu'au 14 octobre à 99 euros.
6: Wow. 219. Ah là, le marketing est passé par là, Cédric. Oh. Malo, donc, M-A-2-L-O-W, si vous voulez voir, évidemment, à quoi ça ressemble. Merci beaucoup d'être passé par le plateau de Tech & Co. Et on vous souhaite plein de bonnes choses pour cette aventure qui est pas gagné d'avance, hein, mais voilà, il faut se lancer.
21: Faire des choses dures dans la vie.
6: Et exactement. Merci beaucoup.
21: Merci.
6: Direction tout de suite à la rédaction de BFM Tech, comme chaque soir.
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6: Sylvain Trinel nous a rejoint. Bonsoir Sylvain.
19: Bonsoir François.
6: Il a déjà précommandé son Malo.
19: Évidemment.
6: Ben oui, peut-être un peu trop grand, Sylvain, quand même.
19: Oh non, jamais.
6: Non, jamais. Oh, c'est tellement beau. Il est resté un enfant,
19: évidemment.
6: Un grand enfant. Ce soir, on part chez Xbox. Ben justement, non pas pour parler licenciement, parce que ça, c'est pas très fun, mais pour numériser ses jeux vidéo, ça, c'est un peu plus cool.
19: Et oui, ça avait été lancé en bêta cet été, la fonctionnalité permettant de numériser ses jeux physiques est désormais disponible pour tous les joueurs. Concrètement, en fait, si vous possédez une Xbox Series X ou une Xbox One, vous pouvez mettre le disque d'un de vos jeux vidéo dont vous possédez la boîte et vous recevrez automatiquement la version numérique sans surcoût. Après coup, vous n'aurez plus besoin du disque, que vous pourrez ensuite ranger dans votre collection, forcément. C'est un moyen de conserver ces jeux et de valoriser sa ludothèque, selon Asha Sharma, qui est la patronne d'Xbox, qui a en fait suivi une demande de la part de la communauté de joueurs sur un site spécialement dédié aux fonctionnalités à venir sur les consoles d'Xbox. Et je me permets de le répéter, même si vous n'avez qu'une Xbox One et que vous n'êtes pas passé à la Xbox Series, c'est pas grave, parce que vous pouvez lancer la numérisation, même des jeux Xbox Series X, en mettant simplement le disque dans le lecteur.
3: Mais que se passe-t-il si je revends le jeu physique?
19: Eh oui, vous êtes un petit filou, François.
3: Vous m'avez tout appris.
19: Pour ça, il y a quand même des limitations, évidemment. En gros, si vous revendez votre jeu physique ou que vous le prêtez à un ami, vous perdrez l'accès à la copie numérique. Celle-ci sera donnée en fait au nouveau propriétaire jusqu'à ce que vous remettiez le jeu sur votre console, votre compte Xbox. Malgré ce petit détail, ça reste quand même une fonctionnalité vraiment bienvenue, car elle est sans surcoût pour les joueurs. Plus d'un millier de jeux sont déjà compatibles, ce qui est quand même vraiment très très bien. Face à Sony, qui va justement stopper la production de disques PlayStation dès janvier 2028 et qui ne dispose pas d'une telle fonction, Xbox a peut-être marqué un point pour la prochaine génération de consoles.
3: Et bien voilà, parce que c'est vrai que la concurrence est toujours dure. Pour l'instant, Sony n'a pas réagi.
19: Toujours pas réagi.
3: Et rappelons qu'ils prennent le chemin quasiment inverse.
19: De la dématérialisation totale, on verra peut-être est-ce que Sony va faire marche arrière sur ce sujet.
3: Ça serait pas mal que cette concurrence stimule un petit peu tous les acteurs.
19: Il le faut.
3: Et Nintendo ne le fait pas non plus.
19: Si, Nintendo le propose, mais il faut quand même la cartouche.
3: Il faut conserver cette cartouche. Achète le jeu... en download, on peut pas le partager.
19: C'est ça. Ça reste, c'est pas comme la Xbox ou le disque, on peut s'en débarrasser ensuite.
3: Merci beaucoup Sylvain Trinel.
19: Bonne soirée.
3: Gamer devant l'éternel. Et si vous voulez en savoir plus sur ce sujet très intéressant, direction le site de BFM Tech. Allez, on va parler médecine et technologie maintenant avec mon invité.
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3: Et j'accueille Séverin Bénizerie. Bonsoir Séverin.
4: Bonsoir.
3: Vous êtes le PDG de Apnil. Et dans Apnil, il y a apnée. Et Apnil, en fait, vous, votre spécialité, c'est l'apnée du sommeil. Un mal qui est très, très répandu aujourd'hui. Et puis en plus, c'est terrible parce qu'on peut être atteint d'apnée du sommeil et ne pas le savoir, en fait. C'est ça qui est dur. Et auparavant, avant la technologie, pour détecter une apnée du sommeil, vous allez peut-être me le confirmer, mais c'était un parcours du combattant terrible. Il fallait aller dans un hôpital, être bardé de capteurs, dormir à l'hôpital, etc. pour après analyser, en fait, les résultats. Tout ça est en train de changer, évidemment, grâce à la tech.
4: Exactement. Donc, en effet, l'apnée du sommeil, ça touche une grande partie de la population. C'est presque un adulte sur quatre qui a une forme modérée à sévère d'apnée du sommeil. Et que près de 80% des gens ne savent pas qu'ils ont cette maladie. Et c'est bien regrettable parce que, malheureusement, ça ne fait pas que dégrader la qualité du sommeil et du coup rendre le quotidien fatigué. Ça va aussi avoir des conséquences sur la santé à moyen et à long terme. Et on va se retrouver avec des maladies cardiovasculaires. Et là où un traitement, en fait, peut être tout à fait efficace et améliorer l'espérance de vie.
3: Alors, vous, ce qui est intéressant, c'est que, justement, vous enlevez tous ces capteurs, vous enlevez toutes ces contraintes, en fait, de fils, de capteurs. Mmh. Comment faites-vous? Comment arrivez-vous à faire ce tour de magie, à détecter, en fait, une apnée du sommeil sans tout ce matériel?
4: Alors, c'est simple. On s'appuie, en fait, sur des capteurs. Donc, c'est pas si original que ça. Mais ces capteurs-là, ils sont largement disponibles puisqu'ils sont dans les téléphones mobiles.
3: Et c'est ça la nouveauté, en fait.
4: C'est ça la nouveauté. Et donc, à l'intérieur de chaque téléphone, il y a, en fait, ce qu'on a, un microphone, évidemment, un accéléromètre et un gyroscope qui permettent de mesurer des tout petits mouvements qui permettent ensuite de détecter s'il y a des problèmes dans la respiration et d'évaluer finement, en fait, l'apnée du sommeil.
3: Donc, on prend son téléphone Android, iOS, on télécharge une application, c'est ça?
4: Exactement.
3: Après, vous nous expliquerez le modèle économique et comment on peut accéder en fait à tout cela. Je vais coller mon téléphone sur le torse, c'est ça?
4: Par-dessus le pyjama. On vient le mettre en mode avion, donc là, il n'y a pas d'émission d'ondes, ça ne va pas consommer de batterie, ça utilise 20 à 30% de batterie.
3: C'est peut-être pas très agréable de dormir avec son téléphone collé,
4: en réalité,
3: mais bon.
4: C'est plus léger qu'une couette. Aujourd'hui, on a des milliers de personnes qui l'ont fait. Les retours sont très bons en comparaison avec aujourd'hui les examens de référence où effectivement, on a des capteurs un peu partout sur le corps. Et en fait, en une nuit,
6: Donc il faut le ceinturer, le téléphone, c'est ça?
2: Oui,
6: il faut
2: alors on utilise un bandage qu'on peut trouver à la pharmacie.
6: Ok, donc,
2: où on a déjà
6: un truc à scratch, quoi, un truc comme ça, c'est ça?
2: Oui, c'est des bandes adhésives ou cohésives, donc c'est facilement accessible, on n'a pas besoin d'accessoires particuliers. Et donc on vient enregistrer pendant une nuit son sommeil. Et donc c'est ça qui est intéressant, c'est qu'on n'a pas besoin de faire un nombre important de nuits. En une seule nuit, on va être capable de savoir est-ce que j'écarte une suspicion d'apnée du sommeil ou au contraire, je vais détecter une apnée du sommeil modérée, sévère, qui nécessite une prise en charge.
6: C'est pas la première fois que vous venez sur ce plateau, c'est pas la première fois que vous nous présentez Apnil. En revanche, c'est la première fois que vous allez nous annoncer cette bonne nouvelle, qui est un peu le Graal quand on se lance dans cette aventure entrepreneuriale, surtout dans le domaine médical. Vous avez obtenu le fameux marquage CE, qui est un peu la... Oui, j'allais dire, le début de l'aventure véritable de tout ce que vous faites.
2: Exactement. Donc, là, on est ravis et je tiens à féliciter toute l'équipe pour ces années de travail, puisque Apneal, c'est une société qui a été lancée en 2021. Donc, il a fallu 5 années pour mettre en place une validation clinique, une validation réglementaire et obtenir ce label de dispositif médical qui permet, et ça c'est unique au monde, en fait, d'utiliser le smartphone des patients pour faire un dépistage, mais également un diagnostic de l'apnée du sommeil. Donc c'est un dispositif d'aide au diagnostic, au même titre que peuvent l'être d'autres dispositifs comme la polygraphie ou la polysomnographie qui sont les examens de référence. Donc ça ouvre des perspectives d'un usage en routine clinique par des médecins aussi qui ne sont pas des spécialistes du sommeil.
6: C'est-à-dire que vous allez être pris maintenant au sérieux par la communauté médicale. Je ne dis pas qu'avant, ce n'était pas le cas, mais il y avait ce doute. Là, maintenant, avec ce marquage chez eux, vous êtes crédible dans ce que vous faites.
2: Tout à fait. On a démontré dans des études cliniques très larges qu'on avait effectivement une équivalence aux examens de référence pour catégoriser la sévérité des patients. Donc, c'est ce qui est suffisant pour prendre des décisions en fait, sur le parcours de soins des patients et voir est-ce qu'il y a besoin de traitement, est-ce qu'on peut être rassuré, ce genre de choses.
6: Donc, j'installe ce téléphone.

0: De plus en plus de sociétés qui mesurent justement l'apnée. Alors, on parlait de Fred Potter tout à l'heure. WeSings propose depuis des années en fait ce capteur qu'on installe sous le matelas et qui permet de mesurer entre autres si on fait de l'apnée du sommeil. Mais on voit que même les montres connectées aujourd'hui arrivent à détecter l'apnée du sommeil. Est-ce que vous n'avez pas peur finalement que le téléphone, certes, c'est bien parce que on n'est pas obligé d'acheter de nouveaux capteurs, mais on est de plus en plus nombreux à s'équiper de montres connectées, etc. Est-ce que vous n'avez pas peur de vous noyer finalement face à ces géants qui, eux, en plus, ont des moyens considérables?
1: C'est là qu'il faut distinguer en fait les cas d'usage. C'est que là, on est sur des objets qui sont grand public et qui vont lever au mieux une alerte pour dire faites attention, il y a peut-être une suspicion d'apnée du sommeil, vous devriez aller plus loin dans le parcours de soins. Avec Apnéal, on est dans un outil d'aide au diagnostic. Oui, donc on n'aura pas besoin de faire d'autres examens pour confirmer avant d'aller au traitement.
0: Donc vous vantez votre sérieux en fait, c'est ça?
1: Ben, c'est pas une question de sérieux. Et je dirais qu'il y a une autre problématique avec tous ces objets connectés, c'est qu'il y a de plus en plus de patients qui suivent quotidiennement leur sommeil. Et ça a une conséquence qui malheureusement est assez négative. Ça s'appelle l'orthosomnie. Et on se retrouve en fait avec des gens qui vont développer une certaine anxiété, une certaine insomnie, parce qu'ils n'ont pas eu le meilleur score possible la veille au sommeil. Et du coup, ils vont considérer que leur journée est fichue.
0: Pareil aujourd'hui pour les rythmes cardiaques, etc., les sessions de sport.
1: Exactement.
0: Cherche toujours une excellence qu'on ne peut pas avoir tout le temps, en fait.
1: Exactement. Et donc ça c'est regrettable. Et nous, on n'a pas du tout ce positionnement.
0: Oui, on le fait une fois et après on laisse tomber.
1: Exactement. En fait. On a un parcours. Après, ça va être utile tout au long de la vie. Par exemple, si on a besoin d'un traitement, on va pouvoir s'en servir pour évaluer l'efficacité de ce traitement.
0: D'accord.
1: Et on va pouvoir s'en servir aussi tout au long de la vie. Bah, par exemple, en vieillissant, l'apnée du sommeil peut s'aggraver, etc. Donc c'est intéressant de le faire de temps en temps. Mais ce n'est pas du tout une approche quotidienne du suivi du sommeil.
0: Quel est votre modèle économique chez Apnéal?
1: Alors aujourd'hui, le principe, on est déployé dans plusieurs pays déjà en Europe. En Espagne, au UK, en Italie et en France. Et le modèle, donc là, en France, par exemple, on va travailler avec des grands acteurs de la prévention qui vont vouloir organiser des campagnes et pour pouvoir détecter et amener sur le parcours de soins, par exemple, les salariés dans les entreprises.
0: D'accord, c'est-à-dire que moi, je ne peux pas télécharger votre application, payer une somme pour débloquer... Je peux aussi ?
1: Aujourd'hui, c'est possible.
0: Okay.
1: Oui, tout à fait. On peut télécharger l'application et ensuite, on sera mis en relation avec des médecins pour être pris en charge si jamais il y a de l'apnée du sommeil.
0: C'est remboursé ou pas aujourd'hui, ça ?
1: Alors, il y a déjà des régions dans lesquelles on a obtenu des remboursements, une prise en charge par des collectivités territoriales. Donc, par exemple, dans le sud de la France, il y a un certain nombre de professionnels de santé, des pharmacies, où c'est possible d'avoir un examen pris en charge. Tout à fait. Et il y a un certain nombre d'entreprises.
0: Voilà. Et ben voilà, c'est très intéressant. Ça s'appelle Apnéal. Séverin Benizri, merci d'être passé par le plateau Tech & Co. Et félicitations pour le Graal, ce fameux marquage CE qui va tout changer, qui va vous permettre d'accélérer aussi. Merci.
1: Tout à fait. Merci beaucoup.
0: Et bien voilà, ce Tech & Co. ce jeudi soir est terminé. Toujours un vrai plaisir que de vous retrouver tous les soirs. La bonne nouvelle, c'est que je serai encore avec vous pour un autre rendez-vous. Ce sera De quoi je me mail. Dès midi, donc, sur la chaîne YouTube de BFM Tech et demain soir aussi sur BFM Business. Excellent week-end à vous toutes et à vous tous. Et on sera là forcément lundi soir. Salut à tous.
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5: Bonsoir à tous, bonsoir et bienvenue dans cet hôtel de la Seiche. Je pense que déjà on peut commencer par s'applaudir. On est tous très heureux d'être là. Les acteurs du sport ce soir qu'on va récompenser. Bonsoir Jérôme.
6: Bonsoir Sandra. Effectivement, l'hôtel de Lassé, accueilli ici même, endroit prestigieux s'il en est, pour la 13e cérémonie des trophées du sport et du management. Là aussi, c'est prestigieux. Et juste avant, peut-être, de vous donner deux, trois éléments importants, cette phrase de Paul Éluard qui disait « Il n'y a pas de hasard, il n'y a que des rendez-vous. Le rendez-vous, vous y êtes. » Alors, profitez-en bien, c'est une très belle cérémonie qui s'annonce, la 13e de surcroît.
5: Voilà, une cérémonie que vous allez pouvoir suivre ce soir sur BFM Business, sur toutes les antennes locales, sur YouTube et sur Sport Hall. Alors très très important, on va vous expliquer un petit peu comment ça fonctionne ce soir. Il va y avoir des nommés, il va y avoir des gagnants. Si vous êtes dans une catégorie mais que vous ne gagnez pas dans cette catégorie, ne partez surtout pas, c'est très important, car il y a un prix spécial du jury à la toute fin de cette cérémonie et il peut être pour vous. Alors restez avec nous. Notez aussi qu'il y aura le grand prix du public dont les nommés vous seront présentés dans cette salle tout au long de la soirée. Et puis enfin, pour terminer, cette photo collective avec tous les lauréats, les partenaires et les membres du jury. Donc je vous invite à rester jusqu'à la fin de cette cérémonie, Jérôme.
6: Mais pourquoi tu...
5: Moi
6: je vais
5: vous
6: partir. Je vais rester. Juste avant toute chose, quand on est reçu chez des gens, eh bien c'est généralement ces personnes-là qui nous accueillent, qui vous accueillent. Alors je vais demander, eh bien, à un des 577 députés, donc qui est dans sa maison, de bien vouloir venir me rejoindre. C'est Monsieur François Cormier Bouligeon, député du Cher. Juste, mon cher François, parce que nous nous connaissons bien, tu as très exactement 3 minutes.
7: Magnifique. Alors, généralement, je le traduis par 10, 15 minutes. Voilà. Bon, chers tous, chers amis, en vos degrés et qualités, cher Jean-Luc Sadik, président de TPS Conseil, je te salue amicalement. Cher Geoffroy Roux de Bézieux, président du jury, je vous salue respectueusement. Et puis, vous tous, j'ai un aveu à vous faire. Chaque année, quand nous lançons cette cérémonie des trophées Sport Management, je suis parcouru de belles émotions. D'abord, je dois dire que je suis heureux de vous recevoir dans ce beau lieu qu'est la Galerie des Fêtes de l'Assemblée Nationale, un lieu historique, à défaut d'être climatisé. Je pense que nous aurons l'occasion de pouvoir le dire à Madame la Présidente Yael Braun-Pivet quand elle arrivera tout à l'heure. Je suis aussi ému de voir de nombreux visages amis que je connais depuis très longtemps et avec qui nous défendons le sport dans toutes ses dimensions depuis de nombreuses années, et même des visages amis de Bourges, avec des grandes championnes des tangos Bourges Basket et notre cher Yannick qui est à présent encore cette année. Et puis je suis aussi, troisième sentiment, impressionné par la qualité des candidature. Parce que, année après année, les sportifs, les associations, les institutions qui candidatent à ces trophées sport et management sont porteurs de très grandes richesses, de très grand professionnalisme pour ce domaine qu'est le sport. Alors, par contre, le contexte change chaque année un peu. Nous avons connu des années d'excitation en préparation des Jeux Olympiques de Paris 2024. Nous avons connu une année d'émotion, l'année précisément de ces Jeux où se réalisaient tant de projets à travers tant de compétitions. Et nous sommes aujourd'hui dans des années que je qualifierais de transition, peut-être d'interrogation sur l'héritage de ces Jeux, évidemment, que nous avions essayé de bâtir en amont, et puis aussi, il faut le dire, d'interrogation sur le financement de notre modèle sportif. Parce que j'ai le sentiment que le temps du tout subvention est révolu, parce que l'État a une dette publique record. Et nous, dans le milieu sportif, on préfère battre d'autres records que celui d'être à 3600 milliards de dettes publiques. Et on peut se demander s'il est opportun d'emprunter à plus de 4% pour financer une activité qui n'est pas totalement dans le cœur du régalien. Mais les collectivités locales, elles aussi, ont des finances publiques tendues. Et donc, il est temps de se réinterroger. Et je crois qu'au fond, une des grandes vertus de ces trophées Sport Management et de PS Conseil, c'est de s'interroger là-dessus, c'est d'être un incubateur d'innovation territoriale. Un incubateur gratuit pour les porteurs de projets locaux, mais aussi pour les aider à exister, à grandir, à se développer après avoir été lauréat. Et c'est un événement qui, lui-même, il faut le dire, en tous les cas, Jean-Luc m'a demandé de le dire, qui a besoin de financement. Donc j'en appelle à ceux qui sont dans la salle ou ceux qui nous écoutent, nous regardent à la télé. Si vous pensez que les trophées sport management apportent quelque chose, et si vous le pensez comme moi, oui, au sport français, alors n'hésitez pas à devenir partenaire de ces trophées. Mais oui, il y a un objectif à moyen et long terme de sortir de la dépendance à la subvention publique, de réinventer un modèle économique du sport à travers l'hybridation des financements, des mécénats, des logiques d'entreprise, afin de répondre à l'essor, à l'explosion des pratiques sportives, parce qu'aujourd'hui on voit bien que le sport occupe le quotidien de très nombreux de nos concitoyens, que ce soit le sport plaisir, le sport loisir, le sport santé, le sport en entreprise. Et donc nous devons absolument soutenir ce grand mouvement. Nous allons donc ouvrir la 13e cérémonie des trophées Sport Management. Cette 13e cérémonie va porter chance à un certain nombre de nominés. Je leur souhaite beaucoup de plaisir. Je leur souhaite un large sourire quand ils monteront à ma place recevoir le trophée. Donc, belle 13e cérémonie des trophées Sport Management.
5: Merci, merci François Cormier-Bouligeon, député du Cher. Et on va justement officiellement ouvrir cette cérémonie avec le président du jury de ces trophées Sport Management 2026, Monsieur Geoffroy Roux de Bézieux, s'il vous plaît.
8: Bonjour. Combien de minutes m'a-t-on volé à mon discours? Je suis à moins de 2 minutes.
6: Oui, mais la simplicité est la chose la plus complexe.
8: Je vais aller à l'essentiel. Bon, je voulais commencer par dire que j'étais très fier de succéder comme président du jury à Christophe Chenu, mais il est en retard. Alors, je l'ai connu quand il était jeune, je joue pas beaucoup au foot, mais il était numéro 10 un peu entre Zidane et Cherki, mais souvent en retard sur la balle, et donc une fois de plus, je constate qu'il n'est pas là. Bon, en tout cas, je suis fier de lui succéder, et je suis très content de présider ce jury parce que c'est vraiment la rencontre entre le monde de l'entreprise, l'économie, et le monde du sport. Je dis souvent qu'il y a deux types de patrons. Il y a ceux qui commencent leur journée en lisant les échos et puis il y a ceux qui commencent leur journée en lisant l'équipe. Moi, je fais plutôt partie de la deuxième catégorie. Je lis aussi les échos après, mais plus vite. Et donc, cette idée de réunir un peu ces deux mondes me paraît formidable. En fait, c'est l'occasion de mettre le monde du sport, les sportifs, les dirigeants sportifs, à l'honneur, mais sous un angle différent, qui n'est pas celle de leur performance sportive, mais plutôt de leur excellence managériale, de leur excellence opérationnelle. Parce que contrairement à ce qu'on pense, ou qu'on pensait en France, en fait, où on a tendance à séparer les sphères, le sport, c'est un monde économique avec les mêmes exigences de rigueur. Et monsieur le député, vous l'avez dit, de rigueur, y compris dans la dépense. Et finalement, le sport, le monde du sport, les entreprises ont beaucoup en commun. Le goût de l'effort, le goût du travail, le goût de la compétitivité. Bon, il y a une différence, c'est que dans le monde de l'emprise, on peut être plusieurs à gagner la médaille d'or, alors que, évidemment, il n'y a qu'un seul vainqueur dans le monde du sport. Et puis, globalement, je vais faire une tarte à la crème, mais qui, je pense, c'est vrai, elle contribue quand même à unifier une société française qui est parfois, je vois Thierry Baudet, l'ancien président du CESE, parfois fracturé, quand on parle de sport, on l'a vu pour les JO, on l'a vu pendant la Coupe du Monde, on est généralement tous ensemble. Monsieur le député, je suis sûr que si vous aviez eu un collègue de l'opposition devant vous, il aurait dit la même chose. Alors, le jury a beaucoup travaillé. Pas le président du jury, hein, le jury a beaucoup travaillé. Moi, j'étais objectivement très surpris par la qualité des dossiers. Alors ça fait un peu Jacques Martin, mais beaucoup de gens auraient mérité de gagner. Alors donc moi je dis à ceux qui n'auront pas gagné cette année, revenez, représentez un dossier, parce qu'il y a vraiment de quoi faire. Donc les gens qu'on va nommer, c'est souvent des gens qui nous ont surpris et qui m'ont surpris. Vous avez évoqué, monsieur le député, le fait qu'il n'y a plus d'argent magique. Bon, je ne peux être que d'accord avec ça, je ne vais pas vous surprendre. Mais du coup, il y a deux solutions. Soit on baisse les bras et on se dit c'est foutu, soit on trouve des idées. Et vous verrez que les lauréats du jury sont souvent des gens qui ont su trouver des modèles économiques. Alors pas forcément for profit, parce qu'il y a toutes sortes de modèles, il y a des modèles associatifs aussi, mais qui ont pris finalement les problèmes autrement. Qu'est-ce que c'est qu'un entrepreneur, hein? C'est quelqu'un qui prend pas non pour une réponse. Qui se dit, bon, on m'a dit non, je vais trouver une passerelle, je vais trouver un chemin. Et c'est souvent comme ça que ça fonctionne. Et tous les gens que vous allez voir récompensés aujourd'hui ont eu ce type de comportement. Et donc, je suis très heureux de présider ce jury, de remettre un prix, et j'ai hâte de voir tous les lauréats. Merci beaucoup.
6: Merci beaucoup, président de ce jury. Donc, du coup, bien, cette 13e cérémonie est donc officiellement ouverte. On va débuter avec le premier trophée, celui qui va récompenser le meilleur parcours de reconversion de sportifs de haut niveau, parce qu'on peut briller sur des pistes, on peut briller également sur les routes, sur les terrains, sur des bassins de natation, mais à un moment donné, il faut penser à la reconversion. Pour ce faire, je vais vous demander d'accueillir quelqu'un qui va nous aider, Alexandra, à remettre ce prix. Une personne qui a pu briller, elle, quand elle était athlète. C'est plus de 101 sélections avec l'équipe de France. C'est des titres à foison. C'est une reconversion derrière à travers des entreprises petites, moyennes, très grandes. C'est quelqu'un que je vous demande d'accueillir avec beaucoup, beaucoup de chaleur, eu égard à son palmarès. C'est Karine Havas.
5: Déjà, on voulait quand même vous demander une petite question. Oui, je vais vous donner un micro tout de suite. Ça sera plus facile. L'intérêt, les valeurs qu'on partage entre la carrière de sportif de haut niveau et ce qui se passe derrière en entreprise.
9: Alors, moi, j'ai une passion pour le passage, le pont entre l'entreprise et puis le sport de haut niveau. Donc, je pourrais être très très longue. Si vous me demandez d'être très très courte, et j'ai compris que c'était le cas, je dirais la première chose, c'est la capacité de travail qui est très très forte chez un sportif de haut niveau. On passe notre vie sur un objectif, sur qui va durer 10-15 ans. On est presque obsessionnel sur cet objectif-là. Et donc, cette capacité de travail dans l'entreprise, elle est très très utile aussi, à condition de savoir gérer son corps, et c'est ce que fait un sportif de niveau. Il est capable de savoir ses limites, aussi bien mentales que physiques, et ça c'est très très utile quand on est dirigeant dans les entreprises, parce qu'on peut très vite se cramer. Ça c'est la première grosse qualité, je pense, qui est transférable en entreprise. La deuxième, c'est, et je pense qu'elle est peut-être primordiale, c'est qu'en fait on n'a que des échecs dans le sport et des défaites. et ça fait partie du chemin et on rebondit sans arrêt. Et aussi ce qu'on a heureusement, c'est des victoires collectives. Et quand on a goûté à une victoire collective, on a juste envie de le répéter tout le temps. Et dans l'entreprise, ça, c'est fort, la victoire collective. Et les échecs, évidemment, on en a plein aussi. Et savoir rebondir très, très vite, c'est une grosse force. Donc, peut-être que je m'arrêterai là, parce qu'effectivement, il y en a plein d'autres, mais celles-ci me semblent les plus importantes.
6: Juste, ça voudrait dire, ça me vient comme ça, mais un groupe collectif pour gagner en équipe?
9: Comment?
6: Un groupe collectif pour gagner en équipe, ça pourrait résumer? Ça,
9: oui, ou un groupe d'individus pour gagner en équipe, okay. Tout à fait.
5: Le meilleur parcours de la reconversion d'un sportif de haut niveau, je vous propose tout de suite de regarder les nommés.

0: Voilà pour les nommer. Vous pouvez ouvrir l'enveloppe si vous voulez bien, Karine Havas.
1: Et avec le micro.
2: Alors, j'ai eu la chance de parcourir les parcours de ces trois champions et championnes, et des trois parcours différents que j'ai trouvé remarquables. Mais le vainqueur ce soir, parce qu'il faut toujours un vainqueur, est Yves Ogdé.
0: Yves Ogdé, sous-préfet adjoint à la directrice de la DEPSA, la direction des entreprises et partenariats de la sécurité et des armes. Je vous propose de monter évidemment sur scène.
1: Oula!
0: Voilà, trophée.
2: Félicitations, bravo pour votre parcours. C'est vraiment un exemple pour tous les sportifs qui nous écoutent, et c'est la preuve qu'on peut avoir une très belle seconde vie après avoir vécu sa plus belle vie, qui est forcément celle de champion. Bravo à vous.
3: Merci à toutes et à tous.
1: Un petit mot peut-être quand même, parce que quand on a été chercher l'or, notamment en 2000, derrière, la reconversion est faite, enfin elle est en train de se poursuivre, ça représente quelque chose ?
4: Alors, je l'ai dit dans le dossier, et cette reconnaissance, c'est la reconnaissance de toute la famille de l'aviron, parce qu'on n'arrive jamais seul à faire un résultat tout seul. On est toujours entouré des proches, des entraîneurs, de la fédération, de l'encadrement immédiat des équipes de France. Et donc, c'est pareil dans la vie professionnelle. Le résultat est toujours collectif, c'est un engagement individuel, mais on est toujours au service d'un collectif et on est engagé dans des projets et pour lesquels on doit embarquer l'ensemble des équipes pour cette concrétisation qui donne des satisfactions collectives. Donc pour moi, c'est le sport, c'est une réussite individuelle au profit d'un plus grand que moi. Donc on est toujours en action pour plus grand que soi. Et le titre de champion olympique, ben on a aussi embarqué plus grand que soi, parce qu'il y avait toute la France derrière nous lorsqu'on était à Sydney en 400 barreurs poids léger en 2000. Donc je remercie naturellement l'Association des internationaux d'aviron, parce que le président ici présent m'a plus qu'incité à déposer la candidature. S'il n'avait pas fait, je ne l'aurais pas fait. Donc c'est aussi pour témoigner pour l'aviron que j'ai déposé cette candidature. Et donc je remercie le jury d'avoir fait cette sélection. Merci à vous tous d'avoir honoré le parcours que je représente aujourd'hui. J'ai eu la chance, parce que c'est une chance, de ne pas avoir eu d'interruption entre mon projet sportif et mon projet professionnel. J'ai eu la chance d'avoir un métier qui, aujourd'hui, complète mes satisfactions personnelles pour aller vers des satisfactions professionnelles. J'ai la même excitation au travail que celle que j'avais quand j'étais athlète de haut niveau, avec des vrais résultats intéressants. Donc c'est pour moi une réussite complète. Donc bravo. Je souhaite la même chose pour tout le monde.
0: Bravo Yves, merci beaucoup. Merci. Meilleur parcours de la reconversion d'un sportif de haut niveau. Merci beaucoup Karine Havas.
1: Alors,
0: on va passer au deuxième trophée, hein, Jérôme. Ouais,
1: oubliez pas là, juste on va vous demander, hop, par là, le circuit. Pour les autres, vous allez le faire. Vous êtes
0: vous
1: les premiers.
0: Vous allez vous faire mal. Hein,
1: c'est normal. Il faut ouvrir la route. Voilà, comme ça vous pourrez aller faire la photo.
0: Ce serait mieux de ne pas se faire mal, effectivement. On va passer au deuxième trophée, celui des territoires. Et pour remettre ce trophée des territoires, j'appelle David Lazarus, maire de Chambly, co-président de la commission sport de l'Association des maires de France et vice-président de l'Agence nationale du sport. L'importance des territoires et l'importance du sport dans la reconnaissance des territoires. Il y a une vraie résonance dans ce chapitre-là.
5: Ben comme on a l'habitude de le dire, les élus locaux, il n'existe pas de sportif sans équipement sportif. Et les collectivités territoriales, aidées par l'État, par d'autres pour les financements, nous possédons plus de 80% des équipements sportifs. Donc à chaque fois qu'on a un champion, il a forcément commencé dans un petit club associatif et dans un petit équipement local. Donc c'est pour ça que on estime qu'il y a une logique forte entre le territoire et la réussite sportive de nos champions.
0: On va regarder tout de suite les nommés.

0: Il y avait là encore, j'imagine, du très très beau monde, et pour avoir vu aussi les dossiers, je vous laisse nous faire découvrir le lauréat.
1: Eh bien, c'est la ville de Talence avec Frédéric Fargue. Bravo.
2: Frédéric Fargue, va nous rejoindre, venez.
0: Félicitations, prenez ce trophée qui vous appartient maintenant, vous allez pouvoir le ramener. Juste un petit mot, c'est 40 millions investis en 6 ans à peu près, c'est plus d'un million d'usagers par an. C'est ça, si on donne deux chiffres clés, forts, majeurs.
3: Effectivement, 40 millions d'investissements pour les Talençais dans des équipements sportifs. Vous disiez tout à l'heure qu'il n'y a pas de sportif sans équipement. Nous, notre pari, il est simple, c'est le sport pour tous, donc c'est le sport de haut niveau avec des événements qui rayonnent mondialement, notamment le record du monde de Kevin Mayer en décathlon via le Décastar qui est mondialement connu, donc deux records du monde à Talence, inégalés. Le sport pour tous et le sport aussi pour les agents, le sport santé avec plus de 2500 seniors. Des animations dans la ville, des animations gratuites pour les Talençais. Et puis après, vous avez, on parle du sport de haut niveau, on parle du sport pour tous, on parle du sport santé, puis on parle du sport amateur, le quotidien. C'est 6600 licenciés à Talence pour 47 000 habitants. Donc, je pense qu'on fait bien le boulot. Et c'est encore plus vrai pour moi, puisque moi, en tant que natif de Talence et Talençais, j'ai vu grandir cette ville, je l'ai vu évoluer, et aujourd'hui c'est une satisfaction pour la ville, pour les agents qui travaillent au quotidien aussi, et une vraie récompense. Donc je vous remercie.
0: Merci à vous, merci beaucoup pour vous, ça je vous laisse. N'oubliez pas, c'est par là pour la photo.
2: Jérôme, je vous quitte quelques instants.
0: Oui, parce qu'on vous avait parlé du Grand Prix du public. On va vous faire découvrir, n'oubliez pas que si vous n'avez pas remporté à un moment donné dans votre catégorie, vous pouvez peut-être avoir le prix coup de cœur du jury, ou alors, eh bien, le Grand Prix du public. Sandra, on va peut-être découvrir le premier finaliste.
2: Le premier finaliste, exactement. Je suis avec Jacques Cavezan. Bonjour Jacques.
4: Bonjour.
2: Président de la Ligue Aura de Rugby à 13. Mais c'est pour vous ce micro d'ailleurs, j'ai le mien, je vous le laisse.
4: Merci.
2: Et Arnaud Perronin qui est à vos côtés, enseignant au sein de la Ligue Aura Rugby à 13. Est-ce que vous pouvez nous expliquer ce que c'est que le plan Silver 13 Équilibre?
4: Bien sûr. C'est un programme qui a été mis en place en 2018, donc ça fait par notre fédération, et que nous avons développé sur Auvergne-Rhône-Alpes. Donc je vais laisser Arnaud vous présenter le programme.
2: Arnaud.
5: Bonsoir à tous. Merci. Alors, moi, il y a quelques temps, j'ai lu un livre sur l'IA et j'ai retenu une phrase. Cette phrase, c'est « La mémoire n'est pas un don magique, mais c'est une technique qui se travaille ». Eh bien, pour le mouvement, c'est la même chose. Le Silver 13 Équilibre, c'est un petit peu le même principe, c'est le mélange des deux. C'est-à-dire qu'on fait des ateliers cognitivo-moteurs avec le ballon ovale, comme lien entre les participants.
2: Rugby à 13 et seniorité, ça marche? J'aurais pas pensé au départ.
5: Ça marche tellement bien qu'on est demandé. Donc moi j'adore ça. Donc répondre à toutes ces sollicitations, c'est génial. Faire partie d'une reconnaissance, d'être parmi vous, c'est génial aussi. Donc il n'y a pas de magie. Moi ce que je dirais simplement, peut-être pour conclure, c'est que finalement, moi je verrai l'avenir dans nos seniors.
2: Jacques, ça, c'est devenu très très rapidement, parce qu'on doit aller vite, mais c'est devenu une vraie référence nationale ce programme, il faut le dire. Hein.
4: Exactement, il est porté par notre fédération, et je dois dire qu'en fait, il prend en charge la personne en global, vous voyez. Donc ça veut dire quoi? Ça veut dire la coordination motrice, ça veut dire l'équilibre, mais surtout les capacités cognitives. Et donc notamment, on a pu mettre en place, dans le cadre d'une thèse, on a pu voir que par rapport à des activités qui ne sont pas en double tâche, eh bien justement, on a la lutte contre le déclin cognitif léger, qu'on a des difficultés à appréhender, et qui est précurseur des maladies neurodégénératives.
2: Il y a des résultats sur le terrain et ça se voit. Merci beaucoup à tous les deux, Jacques Cavezan, Arnaud Perronin, pour ce premier projet.
0: Et sur ce premier projet, les paroles, et juste quelques images. Regardez.
6: Ce soir, le jury du Grand Prix du Public va rendre son verdict. 5 finalistes sont en lice et parmi eux, la Ligue de rugby à 13 d'Auvergne-Rhône-Alpes. Avec Silver 13 Équilibre, la Ligue propose un programme sport santé accessible à tous. Le projet agit sur les enjeux majeurs du vieillissement, la prévention des chutes, le maintien des capacités cognitives et la lutte contre l'isolement social.
0: Voilà, ça c'était pour la présentation de ce premier finaliste de ce Grand Prix du Public. On passe tout de suite à la troisième catégorie, troisième trophée, celui des acteurs du sport professionnel. Ils font partie de l'univers du sport, les professionnels, les amateurs, tout le monde en fait partie. Pour ce faire, je vous demandais d'accueillir quelqu'un qui était du côté de Metz, du FC Metz, qui maintenant occupe le poste de directrice générale de la Ligue de football professionnel. C'est madame Hélène Schrub.
7: Bonjour à toutes et à tous.
0: Alors, juste avant qu'on passe à savoir qui remporte ça, juste un petit mot. Je disais, nous, on s'est connus à un moment donné du côté du FC Metz. Ça fait aussi partie, c'est ça, le monde professionnel, de pouvoir avancer, grandir dans l'univers dans lequel on est.
7: Oui, mais surtout, ce que je voudrais dire, c'est que quand je reviens ici, j'ai beaucoup d'émotions, parce qu'effectivement, dans mon autre vie que j'ai quittée il n'y a pas si longtemps que ça, j'étais là pour recevoir au nom du FC Metz le prix sur l'accessibilité du Stade Saint-Symphorien pour les supporters en situation de handicap. Et d'ailleurs, je souscris à ce que vous avez dit, Sandra, c'est-à-dire que nous n'avons pas gagné au début, mais nous avons gagné à la fin, donc j'incite tout le monde à bien rester jusqu'à la fin. Mais ce que je voulais dire, c'est que pour le club, et ça peut-être qu'ici on ne s'en rend pas forcément compte, mais pour un club, c'était une reconnaissance majeure de venir ici, à l'Assemblée nationale, et de recevoir ce prix. Parce que nous, clubs sportifs, on est souvent connus pour être des acteurs sur le terrain, des acteurs de la performance sportive. Mais en fait, c'est un peu méconnaître toutes les actions qui sont menées par l'ensemble de nos clubs professionnels sur le terrain, un terrain différent qui est le terrain sociétal et le terrain environnemental. Et quand vous êtes un petit club et que vous êtes reçu ici et qu'on vous dit, bah voilà ce que vous faites dans ce secteur-là pour l'accessibilité des personnes en situation de handicap, eh ben c'est chouette, c'est bien. Eh ben quand vous êtes un club, vous retournez dans votre territoire et vous dites à vos collaborateurs, vous dites à vos associés, vous dites aux associations qui travaillent avec vous et vous dites à vos partenaires, bah voilà, voilà ce qu'on a fait ensemble et voilà la reconnaissance finalement un petit peu de la France. Et ça pour nous c'était magique et un club c'est un acteur majeur d'un territoire, un acteur économique, un acteur sportif, mais aussi et surtout un acteur sociétal. Et ça je voudrais vraiment remercier les trophées sport et management parce que du point de vue des clubs, c'est formidable. Et du point de vue de la Ligue du football professionnel, c'est vrai qu'on est particulièrement fiers d'être partenaire de ces trophées. Au sein de la Ligue, on a tout un tas d'activités et d'actions en faveur de la solidarité, de l'inclusion, de la lutte contre les discriminations, de l'éducation, de l'accessibilité. Et toutes ces actions ne sont pas forcément connues. Et chez nous, à la LFP, elles sont sous la bannière de notre programme One Team. Et vraiment, merci encore Jean-Luc de cette visibilité que vous apportez aux acteurs du sport professionnel et pour ce qui nous concerne, aux clubs professionnels, parce que vraiment, c'est génial.
0: Merci.
2: On va regarder tout de suite les nommés.

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0: Hélène, je vous laisse ouvrir l'enveloppe. Donne-moi.
1: Et le lauréat des trophées, du trophée des acteurs du sport professionnel, c'est le Paris Football Club.
2: Le Paris Football Club, représenté par Pierre Ferracci et par Sabine Granger, directrice générale de Vinci Autoroute. Pierre Ferracci, bien sûr, le président du club.
3: Et qui nous fait l'honneur d'être là d'un pas de course élan, puisque tout à l'heure, dans quelques minutes, eh bien, son équipe féminine va jouer à Jambouin en Ligue des Champions contre Arsenal.
4: Cinq quarts d'heure.
3: Voilà. Quelques minutes, c'est bon.
4: Merci Hélène. Bonjour à toutes et à tous. Ben, je suis ravi. Je suis ravi parce que on travaille depuis des années. Vous savez qu'on a accédé à la Ligue 1 il y a peu de temps, il y a un an, qu'on entame notre deuxième saison. Mais depuis des années, on a dans l'ADN du club l'envie de développer la mixité. Et j'étais très fier pendant des années de dire, et c'est toujours le cas aujourd'hui, que nous étions le club en Ligue 2 comme en Ligue 1 cette année, qui accordait la place la plus importante dans le budget global à la partie féminine du centre de formation des équipes de jeunes, à l'équipe première qui va jouer tout à l'heure contre Arsenal. Et puis avec notre partenaire historique Vinci, depuis quelques années, on a la Vinci Cup, un trophée qui au départ était un trophée de jeunes hommes de 15 à 16 ans. Et il y a quelques années, au moment où Vinci nous a proposé d'investir davantage sur la partie féminine, on a créé un trophée plutôt original, puisque une mi-temps est faite par les jeunes filles de 15 ans et l'autre mi-temps est faite par les jeunes garçons de 16 ans. Et donc, de temps en temps, on gagne avec les filles, de temps en temps, on gagne avec les garçons. C'est un trophée international, c'est Benfica de Lisbonne d'ailleurs qui a remporté la dernière édition. Et nous, on croit beaucoup à ça, et j'ai un petit peu fait comme Jean-Michel Aulas à une époque, avant d'accéder à la Ligue 1, en Ligue 2, le fait d'être en Ligue des Champions chez les féminines pour la cinquième année consécutive, ça donne une visibilité, et puis ça donne une image du club aussi qui est assez remarquable. Et je remercie notre partenaire qui est avec nous depuis 12 ans maintenant, encore pour quelques années, de nous avoir suivis dans cette direction, parce que c'est lui qui nous a poussé aussi un petit peu à trouver cet équilibre entre les filles et les garçons, entre l'équipe féminine et l'équipe masculine, au plus haut niveau, mais aussi entre les deux centres de formation qui maintenant sont en place. Donc je suis ravi d'avoir ce trophée et j'en profite pour remercier encore une fois notre partenaire de nous accompagner depuis si longtemps.
5: Merci Pierre, merci pour votre... Merci pour votre bel engagement pour la mixité et pour votre club féminin. Bon courage pour ce soir. Et puis, moi, je voulais juste dire tout simplement, en fait, la mixité, c'est créateur de performance. Et donc, c'est créateur de performance aussi bien dans le sport que dans nos entreprises. Donc, voilà, donc on est très fiers de ce beau partenariat et très fiers de cette belle initiative Vinci Mix Cup qui fête ses 10 ans cette année. Merci à tous.
2: Sabine Granger, Pierre Ferracci, merci beaucoup. Merci Hélène Schrub aussi d'être venue pour...
4: Et j'en profite pour dire que monsieur le député parlait de l'héritage des Jeux Olympiques. Nous, on a profité de cet héritage pour, il y a 2 ans, faire entrer une grande famille française dans le capital du Paris FC. Et ça donne des moyens aujourd'hui, aussi bien pour les filles que pour les garçons, avec la famille Arnaud, d'aller un peu plus haut, comme le journal L'Équipe que lit très attentivement Geoffroy, le signale dans un article d'aujourd'hui. Merci encore.
2: Merci à vous.
3: Merci beaucoup. Merci, Président. Vous souhaitant le meilleur pour ce soir, dans moins de 10 minutes maintenant, pour les filles. Vous pouvez sortir... par là, juste... Alors, qu'est-ce qui se passe? Oui, qu'est-ce qui se passe?
6: Mais non, parce que
3: Pierre... non, je tiens le micro. Parce que
6: Pierre parlait d'héritage et d'habitude, c'est plutôt Marc qui se fait applaudir à l'Assemblée nationale. Marc Ferracci, si tu veux venir en photo avec ton père, alors, juste pour les trophées, Marc, sois le bienvenu, on peut l'applaudir.
3: Marc Ferracci, ancien notamment ministre, député. Bienvenue. Alors ça, c'était pas prévu. C'est une surprise. Ça sera pour la photo en tous les cas. Merci beaucoup. Voilà pour cette belle photo, la surprise.
2: Merci messieurs.
3: Le papa et le fils. Merci beaucoup messieurs et bonne chance pour dans quelques instants.
2: Vous êtes sportif effectivement de sauter de la scène. Notre quatrième trophée, celui du manager sportif de l'année. Pour remettre ce trophée du manager sportif de l'année, j'appelle ma consœur. Astrid Barr, journaliste à Canal+.
3: L'enveloppe est là, ma chère Astrid. D'habitude, on te voit sur les plateaux avec un ballon ovale. Mais là, ça va être certainement, peut-être, je ne sais pas. Peut-être pas de un ballon ovale. Mais tu t'en fous, tu sais parler de tout.
7: Surtout, j'aime tous les sports et j'ai une immense admiration pour les managers sportifs. Alors là, on rejoint le monde de l'entreprise et du sport. Évidemment, il faut des grands champions, mais un vrai manager, comme dans l'entreprise, c'est celui qui réussit à rendre des bons joueurs, des grands champions, des immenses. Et c'est grâce à la confiance qu'on y met, c'est grâce au talent des managers qu'on peut dépasser toutes les frontières. Juste les précédents managers sportifs qui ont reçu le trophée, Luis Enrique de Ligue des Champions, champion avec le PSG, et Jérôme Darrête, champion olympique avec l'équipe de France de rugby à 7. Donc ça montre à quel point on peut avoir des champions, en l'occurrence sur les dernières années des footballeurs ou des rugbymen qui sont excellents, mais à quel point on peut être gagner la Ligue des Champions ou être champion olympique grâce au talent du manager sportif. Donc ils sont vraiment très forts.
3: Alors pendant que tu ouvres, je rappelle aussi que Ronan O'Gara avait remporté ce prix, ce titre, le manager du côté de La Rochelle notamment.
7: Et le trophée du manager sportif de l'année est attribué à Stéphane Boutiot, qui est le directeur des équipes de France de biathlon.

0: Alors félicitations, juste, mais je pense que je le dis juste parce que comme ça on est tous au même niveau d'information, mais ce monsieur c'est tout simplement c'est 13 médailles lors des derniers Jeux Olympiques.
1: Avec, en 11 épreuves.
0: Sur 11 épreuves. 13 médailles pour l'équipe de France, il a mis le biathlon sur le plus haut échelon mondial.
1: Et je précise juste, champion olympique pour le relais masculin, relais féminin, relais mixte, ça veut dire qu'il a un vrai talent pour que les Français, pour que les champions réussissent ensemble.
2: Oui, merci. Merci à tous pour ce trophée. Quand j'entends les noms de mes prédécesseurs, ça me fait tout drôle de me trouver là parmi vous. Je suis quand même issu d'une discipline qui était confidentielle encore il y a une quinzaine d'années. Donc, je suis tout impressionné. Mais en tout cas, c'est le travail d'une longue haleine. Et c'est moi qui ai ce trophée dans les mains ce soir. Mais c'est avant tout, comme je l'ai dit avant, un travail de longue haleine. Mais aussi le travail d'un staff complet. Et ce trophée, il n'est pas seulement pour moi, il est pour toute cette équipe de fous, quelque part, parce qu'on sort de nulle part. Et je crois qu'on a réussi à se mettre devant la scène cet hiver sur les JO de Milan Cortina, mais pas seulement. Je pense qu'on avait déjà marqué un petit peu notre territoire les années précédentes. Donc voilà, merci à vous, merci à tous.
3: Bravo Stéphane Gouttiot.
0: Merci Stéphane. Juste, vous allez pouvoir pour le photocall et vous dire que Yora TPS Conseil va vous remettre une vidéo. Je vous en dis pas plus. C'est un énorme champion français qui voulait vous féliciter et vous remercier pour ce que vous avez fait. On va passer à la suite.
3: Le cinquième.
0: Trophée acteur du sport associatif. On a beaucoup parlé aussi de ça, de l'association, l'engagement RSE. Pour ce faire, je vais demander au directeur de l'Impact pour le Crédit Coopératif, monsieur Laurent Coudercher, de bienvenue me rejoindre. Bonsoir.
4: Merci beaucoup, bonsoir à tous.
3: Quelle est l'importance pour vous de remettre ce prix, Laurent Coudercher?
4: Tout à l'heure, on l'a dit, en fait, il y a un lien fort entre le sport et le management et l'entreprise en général. Il y a aussi un lien entre le sport et l'inclusion. Et le Crédit Coopératif est une banque, vous le savez tous, très engagée. Donc l'inclusion, l'égalité homme-femme. Et puis la citoyenneté, parce que c'est aussi un formidable apport et à la citoyenneté en général.
3: On va regarder les nommés tout de suite.

0: Et je vous laisse dévoiler tout de suite le lauréat.
1: J'aurais dû commencer à décoller l'enveloppe. Je suis pas encore habitué à la vie.
2: Et donc ce trophée est remis à Kildine Albert pour le projet Filles Actives de l'UNSS.
0: Le projet Filles Actives, la directrice nationale adjointe de l'UNSS, Kildine Albert. Bravo à vous.
2: Bravo à vous.
3: Je vous remercie. On est surpris parce que c'est la première fois que l'UNSS candidate au Trophée Sport et Management. On est la fédération du sport scolaire dans les collèges et les lycées, donc c'est vrai qu'on est présent partout, qu'on a 1,2 million de licenciés, mais on a 40% de filles. Donc c'est pour ça qu'on a créé le programme Filles Actives, pour se dire comment on peut atteindre 50% de filles, au moins. Comment on peut intéresser nos jeunes filles à un moment où les études nous montrent qu'il y a du décrochage sportif chez les adolescents, et notamment chez les adolescentes. Et donc on a pris le parti de créer un programme spécifique où on arrête de penser à leur place et on les interroge sur leurs envies, leurs aspirations, qu'est-ce qu'elles peuvent faire, qu'est-ce qu'elles veulent faire. Et de ce programme, avec énormément d'activités, on a créé un événement phare qui s'appelle la Lycéenne, qui a réuni l'année dernière 30 000 jeunes filles sur le territoire et même dans les territoires ultramarins. C'est des événements qui ont une course symbolique, sans classement, sans chrono, juste pour le plaisir, qui peut reprendre la forme d'une color run, d'une course à obstacles, et également des ateliers éducatifs qui vont être sur des problématiques ou des sujets qui les concernent directement. Et on a un engouement tel que vendredi, vous pourrez le voir d'ailleurs sur notre chaîne YouTube UNSS, je fais un petit coup de pub, on a 5000 jeunes filles qui seront réunies sur le circuit automobile d'Albi pour une immense lycéenne, une édition record. Et donc ça, on a ça partout dans les territoires pour les inciter à pratiquer. Et notre plus grande victoire, c'est les filles qui nous disent « Bon, c'était génial, c'est quand la prochaine ?» ou « C'était génial, moi je veux faire partie de l'organisation l'année prochaine. » Parce que c'est ça aussi à l'UNSS, elles pratiquent, mais derrière, on les fait s'engager pour qu'elles soient les bénévoles, les citoyennes de demain. Donc on est très contents, ce prix je le partage vraiment avec toute l'équipe qu'il y a derrière, l'ensemble des enseignants d'EPS qui amènent leurs élèves sur les événements et surtout les filles qui nous donnent beaucoup d'énergie pour continuer à créer ce programme et à l'enrichir chaque fois. Donc vraiment merci à vous.
0: Félicitations Kildine Albert, merci beaucoup Laurent Podarcher. Merci beaucoup. Jérôme, on va vous retrouver dans la salle parce qu'on continue à découvrir nos finalistes du Grand Prix du public.
4: Oui, et on va peut-être démarrer d'ailleurs par le film. Faut présenter.
5: Ce soir, le jury du Grand Prix du public va rendre son verdict. 5 finalistes sont en lice et parmi eux, l'association Binôme. Grâce à la première plateforme de sport partagé, des personnes déficientes visuelles peuvent pratiquer leur sport préféré. Grâce à des guides bénévoles, partout en France, une innovation pour faire tomber les barrières du handicap.
4: Faire tomber les barrières du handicap, un binôme, justement, ils sont deux, ils sont avec moi, Julie Devalès, qui est la directrice générale de cette association, et Benjamin Louis, le vice-président de l'association Binôme. J'ai une question à vous poser, à vous deux. Combien vous avez réussi jusqu'à présent, justement, à faire matcher des binômes ?
6: Eh ben, c'est une très très bonne question, parce qu'il y a tellement de binômes qu'on n'est pas capable de le compter aujourd'hui. On sait qu'on a à peu près 1900 bénéficiaires sur la plateforme, donc il faut compter 400 bénéficiaires déficients visuels qui ont plusieurs guides, 3-4 guides, voilà.
4: Ça vous, juste ce chiffre-là, il vous inspire quelque chose de fort ?
7: Oui, c'est très fort parce qu'en fait, beaucoup de déficients visuels et notamment de non-voyants n'ont pas accès à la pratique sportive parce qu'ils sont isolés chez eux et sans guide, ils ne peuvent pas faire une pratique sportive. Et donc, c'est essentiel aujourd'hui de leur permettre d'avoir accès au sport.
4: Merci beaucoup. On vous souhaite le meilleur peut-être pour tout à l'heure. C'était l'association Binôme.
0: Merci Jérôme. Et il est l'heure de remettre notre sixième trophée de cette soirée, le trophée des start-up. Et pour remettre ce trophée, j'appelle Stéphane Trépeau, ancien président de Sarenza, à nous rejoindre. Stéphane Trépeau, un tout petit mot très rapide sur l'importance des start-up dans ce secteur du sport.
8: Écoutez, c'est très simple. Là, j'ai deux brillants entrepreneurs devant moi qui ont lancé des start-up, Florian Grill, Geoffroy Roux-de-Bézieux. Et je me disais, en écoutant les nominés, qu'en fait, c'est quoi une start-up ? Vous allez voir le lien avec le sport, rassurez-vous, il y a une conclusion à la fin. D'abord, c'est une aventure collective, c'est beaucoup de boulot, c'est beaucoup de hauts et beaucoup de bas, c'est beaucoup de travail, et puis c'est beaucoup d'appelés et très peu d'élus au top niveau. Voilà, ben c'est le sport, quoi. Donc, les startups, c'est hyper important parce que c'est le carburant de ce qui sera demain, de l'emploi, de l'énergie, du positif. Donc, je suis super content d'être là et de remettre ce prix.
0: On va regarder tout de suite les nommés. Bien sûr.

0: Je vous laisse décacheter l'enveloppe. Ça y est, c'est fait.
1: Alors, le lauréat de ce prix est Sportineo. Et Cyril Guigon-Reich.
0: Son cofondateur, cofondateur de Sportineo.
2: C'est marqué sur le t-shirt.
3: Merci.
0: Un petit mot, on vous écoute.
3: Ben merci beaucoup. Je vais vous dire ce qu'on fait très brièvement parce que c'est très simple et très efficace. Et vous êtes passé par là probablement en septembre quand vous avez inscrit vos enfants au foot, au tennis, à l'équitation ou même à la musique. Il faut souvent payer une association sportive d'entrée de jeu, 400 euros, 500 euros. Et pour famille, ça fait des budgets conséquents. Sportineo, on permet aux familles d'étaler le budget tout au long de l'année, de payer mensuellement. Mais on fait l'avance de fonds intégrale à l'association pour que le trésorier d'asseoir ait de gérer 3-4 chèques ou la trésorerie décalée. Voilà, simple et efficace. Quand on n'a pas d'argent, il faut avoir des idées, comme on dit.
2: Eh bien, c'est parfait. On n'a pas de pétrole, mais on a des idées.
0: Merci à tous les deux.
2: Merci infiniment. On va vous laisser pour la photo call et poursuivre pour dorénavant le 7e trophée de cette cérémonie. Ça s'enchaîne avec le trophée des acteurs du sport associatif, développement économique. Ce sont des mots qu'on a beaucoup entendus depuis le début de cette cérémonie, l'association, la partie économique. Eh bien justement, on va pouvoir en parler, on va pouvoir remettre un trophée, ma chère Sandra. Et pour cela, je vais demander à Youssef Anour, le président d'honneur de COP, de bien vouloir venir me rejoindre.
0: C'est fâcheux. Cher ami.
4: Pas de question, j'y vais directement.
0: Allez-y directement. Écoutez, rapidement, moi, mais directement.
4: Voilà, mais très heureux en tout cas de pouvoir en tout cas remettre un prix. Il y a deux ans, donc, nous avons souhaité UpCop, qui est l'ancien chèque déjeuner. Donc notre métier d'origine, c'est d'être un émetteur de titres restaurants. Mais nous avons été très heureux d'accompagner Trophée Sport Management, Jean-Luc, parce que nous partageons des valeurs communes. Celle de l'engagement, parce que nous sommes une coopérative de salariés. Notre entreprise est particulière parce que c'est une coopérative, elle appartient à ses salariés. Et puis depuis 62 ans, nous sommes développés dans le monde entier. Et c'est vrai que c'est par le biais de l'alimentation que nous avons démarré notre histoire, mais nous l'avons ensuite décliné sur l'ensemble, le concept du titre restaurant, nous l'avons développé sur tous les autres segments, que ce soit la culture, que ce soit les œuvres sociales, mais aussi le sport, et nous nous engageons résolument avec l'entreprise dans l'accompagnement, dans la facilitation à l'accès au sport, grâce à notre savoir-faire et ce que nous savons faire en tant que métier, en direction des entreprises, des collectivités locales et au service des associations, en particulier bien évidemment sur les territoires.
0: On va regarder tout de suite les nommés dans cette catégorie.

0: Je vous laisse décacheter l'enveloppe, Youssef Achour.
1: Bah, ce prix, pardon, ce prix sera remis à la Ligue de Bretagne Handball.
0: Yes. La Ligue de Bretagne Handball, représentée par Pierre Jandonnet, manager général, et Sylvie Le Bigourou, présidente. Si vous voulez bien vous avancer sur scène, c'est Pierre Jandonnet donc qui vient.
1: Félicitations, bravo à vous.
0: Un petit mot, Pierre Jandonnet.
2: Merci pour cette récompense. C'est un honneur et je suis très heureux d'être aujourd'hui avec Sylvie, ma présidente, et Mathieu, mon secrétaire général, parce que c'est deux élus bénévoles qui consacrent énormément de temps et d'engagement pour la structure. Moi, je suis salarié, j'ai porté le projet autour de ce modèle économique un peu novateur, qui s'inspire du modèle coopératif, donc ça fait d'autant plus de sens que ce soit vous qui nous remettiez le prix aujourd'hui. On raisonne vraiment dans une logique de franchise coopérative, où la Ligue se positionne en tête de réseau et nos clubs sont des franchisés sur lesquels on va chercher à développer un modèle économique où on porte la démarche commerciale, où on porte la démarche de communication et où les revenus sont redistribués derrière au niveau de nos clubs pour justement accompagner un petit peu la baisse des subventions qu'on évoquait tout à l'heure. Donc c'est un projet qui marche, qui a des très belles réussites avec des partenaires locaux et bretons. On a quand même une partie
0: 155 clubs en Bretagne.
2: 155 clubs, 33 000 licenciés. On espère en avoir un petit peu plus cette année. Et un réseau qui est passé de 3 partenaires à plus d'une trentaine cette année sur cette démarche vertueuse. Donc on continue d'avancer et au service d'un territoire et d'un sport.
0: Merci messieurs, merci et bravo Pierre Jandonnet de la Ligue de Bretagne de handball. Merci Youssef Achour également d'être venu. Et nous allons un petit peu écouter avec Jérôme, vous êtes avec un ancien lauréat.
3: Oui, effectivement, un ancien lauréat, parce qu'il est toujours important de regarder, écouter ce qui a fait le présent et qui maintenant est passé. Mais le passé, c'est aussi une expérience, un savoir-faire. Eh bien, lui, Thierry Baudet, il avait été lauréat du Trophée des décideurs économiques. C'était en 2015, vous allez me dire, une paye. Oui, mais depuis, il a beaucoup de choses à nous dire, à nous raconter. Alors, dans un temps, bien évidemment, restreint, vous l'aurez compris. Mais ce qui est important et ce qui m'intéresse moi, c'est qu'aujourd'hui, on sent que le sport, c'est un vecteur d'engagement. On est dans un univers économique difficile, compliqué. Est-ce que justement, c'est ça qui pourrait pas faire que ça dénoterait un peu de l'ambiance actuelle et que le sport serait notre moteur?
4: Alors, le sport, c'est un formidable moteur. Peut-être un mot pour dire qu'entre 2015 et aujourd'hui, c'est le président du jury qui le disait au tout début, Geoffroy, il disait qu'il y avait une qualité des dossiers qui était incroyable. C'est vrai que vous avez bien fait d'être persévérant parce que les dossiers sont quand même beaucoup... C'est plus compétitif qu'à mon époque, pour le dire autrement. J'ai bien fait d'être candidat en 2015 et pas en 2026. Après, oui, bien sûr que le sport... l'engagement, c'est hyper important pour faire société. Et moi, je crois que finalement, qui qu'on soit, quoi qu'on fasse, on a tous plus ou moins besoin de rôle modèle. Et moi, je considère que j'ai jamais opposé en fait la pratique physique pour tous, le sport pour tous et le sport de très haut niveau, parce que on a besoin de rôle modèle, on a besoin de dépassement. Et puis dans le monde de l'entreprise d'où je viens, on a besoin de performance et de la performance dans la probité. Donc oui, le sport, c'est une école de la vie extraordinaire. Et comme ça a été dit par les lauréats, même quand on pratique un sport individuel, en réalité, la réussite, elle vient de l'équipe qu'on a constituée autour de soi, de celles et ceux qui vous accompagnent. Donc oui, le sport a un vecteur d'engagement, de performance, et je pense que c'est une valeur repère pour notre société qui en a bien besoin.
3: Merci beaucoup. Et justement, bien besoin, c'est de continuer à découvrir, alors peut-être avec vous, Sandra, la suite de ceux qui sont Grand Prix du jury du public.
0: On va regarder la vidéo tout de suite.
5: Ce soir, le jury du Grand Prix du public va rendre son verdict. 5 finalistes sont en lice et parmi eux, l'équipe de football pour amputés de l'Olympique de Marseille. Créée par le club phocéen et 13e homme, c'est la première section de ce type créée par un club de Ligue 1. Une vision du sport plus inclusive et accessible où le football se vit sans limite.
0: Je vais rejoindre Lucie Venet qui est dans cette salle. Voilà, venez à mes côtés, Lucie Venet. Lucie Venet, déléguée générale de 13e Homme, justement. 13e Homme, c'est l'organisation qui réunit les programmes d'engagement sociétal et environnemental de l'Olympique de Marseille, c'est bien ça ?
6: Oui, tout à fait, la Fondation de l'Olympique de Marseille.
0: Donc vous avez mis dans ce cadre en place le programme OM Foot Amputé. Est-ce que vous pouvez nous expliquer un petit peu ce que c'est ?
6: Oui, tout à fait, avec plaisir. Bonsoir à toutes et à tous. Je suis honorée d'être avec vous ce soir, avec notre président Stéphane Richard, pour mettre en lumière notre équipe de foot pour amputés. Donc l'équipe que nous avons créée en janvier 2025 et qui compte aujourd'hui 12 joueurs et 5 membres du staff, tous bénévoles. Et l'objectif ici est double. Premièrement, créer une équipe qui soit la plus compétitive possible, bien évidemment. Et puis, à côté de ça, favoriser le développement de la pratique et également contribuer à faire évoluer le regard porté sur le handisport. On a mené une mesure d'impact en fin de saison passée. Elle a clairement démontré les effets bénéfiques de ce projet pour nos joueurs en termes de santé physique, mais aussi de santé mentale, et également au niveau de leur acceptation du handicap. Donc c'est un projet qui est extrêmement important pour nous et fort de sens.
0: C'est la troisième saison, c'est quoi les ambitions pour la suite ?
6: Alors les ambitions, bien sûr, c'est d'être les plus performants possibles au niveau sportif, au niveau national et européen, et puis également de poursuivre l'engagement sociétal à travers cette équipe en développant toujours plus les séances de sensibilisation à destination de différents publics.
0: Merci beaucoup, Lucie Venet.
6: Merci.
0: Déléguée générale de 13e Homme, je vous redonne la parole pour la suite de cette remise de prix, Jérôme.
3: Merci beaucoup. On a parlé de beaucoup de choses, et notamment aussi des entreprises, du besoin, de l'aide, des subventions, de l'accompagnement. Eh bien, c'est justement ce nouveau prix que l'on va remettre, et pour ce faire, je vais demander au directeur général d'une fédération, je pense que beaucoup d'entre vous jouent d'ailleurs, Fédération Française de Golf, c'est monsieur Christophe Mugnasia.
7: Merci beaucoup. Quelques mots au sujet de la relation du sport et de l'entreprise,
0: oui.
7: Par exemple. Quand on juxtapose les termes sport et entreprise, on a quasiment un réflexe pavlovien. On pense au sponsoring, on pense au marketing sportif, mais on oublie, on est un peu aveuglé par cette lumière portée sur ces activités, on oublie la multiplicité des actions qui sont portées par les entreprises pour stimuler, développer, animer leur réseau interne, qu'il s'agisse des salariés, des différents acteurs économiques autour desquels ils gravitent. Et c'est précisément cet oubli que les trophées sport et management, initiés il y a plus de 13 ans maintenant par Jean-Luc Sadik, TPS Conseil, entendent corriger.

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0: C'est une couleur, mais c'est aussi une entreprise. L'entreprise Orange, représentée par Johanna Gomet, pour le projet All Connected.
1: Johanna Gomet, directrice animation et engagement salarié avec nous. Et Cécile Cabéry qui vous accompagne également.
2: Bravo.
1: Je vous laisse aller au centre de la scène.
3: Merci beaucoup. Nous sommes très honorés de recevoir du coup ce premier prix pour les entreprises. Alors All Connected, c'est né en 2024 quand Orange était le partenaire premium des Jeux Olympiques et Paralympiques à Paris. Ça a commencé avec le marathon pour tous que vous, certains d'entre vous ont peut-être participé à cette belle expérience, et on a voulu prolonger l'aventure et aussi faire participer nos collaborateurs grâce au programme All Connected, qui est depuis extrêmement populaire auprès de nos collaborateurs. Et Johanna va vous expliquer comment ça fonctionne.
4: Merci. Alors, All Connected, c'est un challenge qu'on propose aux 120 000 salariés du groupe Orange partout dans le monde. C'est 10 jours où on les challenge pour marcher, bouger, en faveur d'une œuvre caritative, donc des associations qui sont partenaires de la Fondation Orange. Donc pendant 10 jours, ils doivent se mobiliser. Donc on a plus de 25 000 salariés qui se mobilisent chaque année depuis 3 ans dans plus de 60 pays du monde. Donc ils se mobilisent en équipe mixte de 4 salariés pendant ces 10 jours pour marcher un maximum de pas.
5: Un million de kilomètres parcourus collectivement,
4: oui.
5: J'ai lu.
4: Oui.
5: Ça s'applaudit.
4: Voilà.
2: Bravo.
5: Merci beaucoup. Merci Johanna Gomet, Cécile Cabéry. Merci beaucoup à vous. Christophe Mugnesa également. On va remettre à présent notre 9e trophée de la soirée, le trophée coup de cœur, Jérôme. Et pour remettre ce trophée coup de cœur, j'appelle le président d'honneur des trophées sport et management, Christophe Chenu.

0: beaucoup.
1: Christophe,
0: j'ai appris que mes oreilles avaient un peu sifflé tout à l'heure.
1: J'allais te le dire,
0: je voulais d'abord m'excuser.
1: Voilà. Mais je sais pas, c'était plutôt Zidane ou Cherki? On nous a dit que t'étais entre les deux.
0: En tant que joueur,
1: oui.
0: J'ai un peu des deux.
1: Ouais, c'est ça. Okay. Non, mais c'était pour m'assurer quand même.
0: Voilà. Je vais pas vous faire de longs discours parce que je sais que tous les ans on est trop long. Donc je voulais remercier Geoffroy de m'avoir succédé avec talent et de m'avoir un peu chambré tout à l'heure. Je le mérite et je suis très heureux d'être encore sur scène pour remettre un prix cette année.
2: On va regarder les nommés alors, tout de suite.

0: Non, on va tout de suite. On va surtout ouvrir tout de suite. Ah bon.
1: Voilà, pas de vidéo.
2: Alors, ils ont, sauf erreur de ma part, été nommés juste dans la catégorie d'avant. Et j'ai la joie d'appeler sur scène Marie-Christine Place pour les Hospices Civils de Lyon.

0: Eh bien, vous voilà avec un trophée. Bravo, félicitations. On peut tout à fait se serrer la main, bien sûr, c'est très sport. Juste, mais en un mot, si personne ici ne pouvait savoir ou connaître ce que c'est, si vous deviez le résumer.
1: C'est donner envie, en fait, aux soignants, donc que ce soit des administratifs ou des, enfin, au personnel des HCL, que ce soit des hospices civils de Lyon, donc que ce soit des administratifs ou des soignants, l'envie de pratiquer l'activité physique et sportive au sein de l'hôpital. Donc donner cette envie de, on sait que toutes les vertus du sport, et c'est donc voilà, propulse tout un ensemble de dispositifs pour donner envie de pratiquer cette activité physique.
2: Et il y a eu plus de 10 000 inscrits, hein.
1: Tout à fait, plus de 10 000 inscrits, et notamment il y a les Olympiades, où on a une photo ici. Et l'idée, c'était de pouvoir mobiliser tous nos collaborateurs sur cette journée, qui était un temps fort et qui marque justement toutes les actions qui peuvent être faites au cours de l'année. Et donc les inciter à pratiquer une activité physique et sportive au quotidien.
0: Merci pour votre engagement, bravo, félicitations, vous allez pouvoir ramener ça à Lyon. Ce sera
1: un grand merci.
0: Merci à vous.
2: Oui. Là-bas.
0: Et la photo, bien évidemment, pour immortaliser tout ça.
2: Nous avons. On continue à découvrir les finalistes, n'est-ce pas ?
0: C'est ce que j'allais vous proposer, ma chère Sandra, que vous puissiez aller dans la salle. Finaliste du prix, eh bien, du public. C'est pour ça, ne partez pas, peut-être qu'à la fin, ils vous l'ont dit tout à l'heure, certains, ils ont gagné alors qu'ils étaient dans une catégorie, ils pensaient le gagner, finalement, c'est dans une autre. Ma chère Sandra, quatrième finaliste que l'on va découvrir, il y en a cinq au total.
3: Ce soir, le jury du Grand Prix du Public va rendre son verdict. Cinq finalistes sont en lice et parmi eux, l'UNSS et son projet FIActive, une initiative pour lutter contre le décrochage sportif des adolescentes, des formats plus inclusifs et adaptés à leurs attentes pour renforcer durablement la place des jeunes filles dans le sport scolaire.
2: Kildine Albert, voilà, je cherche Kildine Albert, hein. Je vous cache pas que là, elle est là, voilà. De l'autre côté, je me déplace.
0: Le temps de pouvoir traverser cette salle, c'est aussi ça le sport. Vous voyez, même nous qui présentons, eh bien, on est obligé de faire du sport, des kilomètres à chaque fois.
2: Kildine Albert, donc directrice nationale adjointe de l'UNSS, l'Union nationale du sport scolaire, et ce projet Filles Actives. Pourquoi c'est important aujourd'hui de développer encore des projets comme ça, Kildine Albert ?
4: Parce que les filles ne pratiquent pas encore suffisamment.
2: Il y a décrochage.
4: Elles sont déjà moins nombreuses que les garçons à pratiquer et elles décrochent davantage. Donc on a encore du travail à faire pour inciter les jeunes filles à pratiquer. Et pour ça, il faut qu'elles trouvent la pratique qui leur convient, qui leur fait plaisir, qui leur donne envie de pratiquer un jour, mais surtout de continuer ensuite.
2: Et justement, c'est quoi qui marche sur la durée ?
4: Alors, ce qui marche sur la durée, il n'y a pas une recette miracle, sinon je pense que tout le monde l'aurait appliquée. Ce qui marche sur la durée, c'est vraiment de trouver l'activité qui leur plaît, et donc il y a autant de jeunes filles peut-être que de solutions, mais en tout cas de prendre en compte leurs aspirations, les moments où c'est plus propice de s'entraîner, une façon de parler qui est peut-être différente de celle des garçons. En tout cas, essayer de coller au plus près de leurs aspirations pour leur donner envie de pratiquer plus souvent pour leur santé, pour leur plaisir, pour la cohésion.
2: Toute dernière question, on voit bien l'intérêt évidemment pour les filles, mais est-ce qu'il y en a aussi pour les garçons, ceux qui les accompagnent, ceux qui les voient pratiquer du sport ?
4: Alors tout à fait, on a un discours un peu déformé parce qu'à l'UNSS, toutes les activités sont mixtes. Donc on a l'habitude de les faire pratiquer ensemble. C'est pour ça que malgré ça, parce qu'on travaille sur le vivre ensemble, malgré ça, si elles ne viennent pas, on crée des événements 100% féminins de façon à ce qu'elles se retrouvent dans un milieu qu'elles appellent elles-mêmes « sécure », de façon à pratiquer entre filles. Mais le but, ce n'est pas de créer une communauté filles versus une communauté de garçons. C'est après de repratiquer ensemble pour vivre ensemble.
2: Voilà, merci beaucoup Kildine Albert pour ce projet. On peut l'applaudir. Et on continue sur la remise des trophées.
0: On va poursuivre, effectivement. J'aime bien cette phrase, c'est vivre ensemble, c'est bien évidemment pratiquer ensemble. J'ai vu dans cette salle beaucoup de personnes que je peux connaître qui se sont investies, hommes ou femmes, pour le développement, justement, du sport, qu'il soit féminin ou masculin. En tous les cas, bravo à vous. On va passer maintenant à un trophée qui est souvent attendu, c'est celui du dirigeant ou dirigeante sportive de l'année. Alors, pour ce faire, eh bien, elle nous fait l'honneur. D'abord, premièrement, elle a accepté de nous prêter sa maison. Et elle nous fait l'honneur de nous avoir rejoint. C'est la présidente de l'Assemblée nationale, Madame Yaël Braun-Pivet. Bonsoir. Alors, soit je vous laisse le pupitre ici, soit le micro. C'est vous qui décidez. Vous êtes chez vous, finalement.
5: Alors, en fait, non. Vous êtes chez vous. Parce que vous savez, l'Assemblée nationale, c'est la maison du peuple. Et donc, moi, je suis toujours très heureuse d'y accueillir des manifestations, surtout pour honorer ceux qui s'engagent et ceux qui agissent. On a besoin de chacun. Et donc, depuis 2013, on en parlait, ces trophées trouvent leur place à l'Assemblée nationale, accompagnés à chaque fois par des parlementaires engagés. Actuellement, par François Cormier-Bouligeon, qui est avec nous. J'ai vu Belkir tout à l'heure. Il est où ? Il est parti. Belkir Belhadad, qui est un sportif engagé. Avant, vous aviez Stéphane Mazar, qui court le marathon quand même en moins de 3 heures. C'est pas rien, parce qu'il a plus 20 ans. Et donc, vous dire qu'on a des parlementaires qui sont extrêmement engagés à l'Assemblée nationale pour le sport. On a, comme vous le savez, voté un certain nombre de textes, encore récemment. Ce sont des textes qui, en général, nous rassemblent. Ce qui n'est pas forcément le plus courant dans cette Assemblée, que vous voyez beaucoup s'affronter. Il y a des causes qui nous réunissent, et la cause du sport fait partie de ces causes qui nous réunissent. Donc ça, c'est quand même quelque chose à saluer, parce que ça fait partie des nombreuses vertus du sport que l'on connaît et que l'on aime. Et puis, nous sommes des députés de terrain. Et sur le terrain, nous avons partout sur nos territoires des associations sportives qui s'engagent. Vous le savez, plus de 160 000 clubs sportifs partout sur le territoire qui s'occupent des jeunes, des moins jeunes, des personnes en situation de handicap, vous les avez mentionnés, des personnes en situation de maladie, j'en sais quelque chose, et je suis toujours très admirative de tous les clubs qui s'engagent pour les femmes qui sont atteintes du cancer du sein. On ouvre ce soir la campagne d'Octobre Rouge, j'en profite. Et donc, parce que je sais à quel point le sport est nécessaire pour aller bien dans son corps, aller bien dans sa tête. Et donc, je voudrais vraiment remercier chacun d'entre vous qui êtes des engagés et qui permettez à chacun de pratiquer une activité sportive. J'entendais l'intervenante précédemment, une activité sportive qui nous plaît. Et il y a tellement d'activités sportives qui existent qu'on doit forcément trouver chaussures à son pied. Grâce à vous, c'est possible. Donc merci pour votre engagement, merci pour ce que vous faites, et vous êtes les bienvenus, et vous serez toujours les bienvenus à l'Assemblée nationale, votre maison.
0: Merci beaucoup. Merci beaucoup pour
2: je vous laisse décacheter ce mot-là.
0: Par rapport à ce que vous avez dit, ça m'a fait penser à cette phrase de Nelson Mandela qui disait que le sport a le pouvoir de changer le monde.
5: Et donc, j'ai le plaisir d'annoncer que les gagnants pour la catégorie dirigeante sportive et dirigeante sportive sont Marion Rousse et Christian Prudhomme, directrice et directeur du Tour de France.
0: Alors, juste peut-être avant que vous ayez tous les deux un petit mot, on a une petite vidéo. Regardez. Je sais que tout le monde ici regarde.
6: So what's going to happen in the Tour 2026?
7: ¿Qué pasa, Barcelona?
6: Team time trial.
8: De l'ambiance.
9: De la folie.
10: Crowds.
6: Mountains. Big mountains.
10: Tourmalet.
6: El Galibier.
11: Le massif central.
9: L'Alpe d'Huez. Deux fois.
12: We climb mountains. The highest mountains. And we love it.
13: Nous sommes les femmes du Tour de France.
14: We are the women of the Tour de France. We love the Tour de France femme avec Swift.
15: And so will you.
16: And so will you.
17: Will you.
18: Vous l'aimerez aussi.
19: Will you.
20: Et vous l'aimerez aussi.
21: Et vous l'aimerez aussi.
0: Allez-y. Alors, merci. Bah peut-être Marion, on va démarrer avec toi. Ces images.
22: Bah ça veut dire beaucoup. Ouais. Honnêtement, merci beaucoup pour ce trophée. Parce que le Tour de France, tout le monde connaît, son succès n'est plus à démontrer. En revanche, le Tour de France Femmes avec Zwift, c'est une compétition toute récente. C'est sa 5e année d'existence. Et ça compte beaucoup pour moi parce que de recevoir ce prix montre que l'épreuve fonctionne et elle fonctionne très bien. Le cyclisme féminin, moi j'ai été cycliste professionnelle à une époque où il fallait que nous ayons un travail à côté parce qu'on n'était pas, on n'avait pas de salaire. Personne ne parlait de nous, les médias, on ne passait pas à la télévision. Et donc on savait qu'il nous fallait une course de référence pour enfin faire rentrer le cyclisme féminin dans le cœur des gens. Et la plus belle course au monde, que ce soit chez les hommes ou chez les femmes, c'est le Tour de France. Et donc dès la première édition, ça a très bien fonctionné avec des audiences, c'était pic d'audience pratiquement à 8 millions de téléspectateurs. La première année, on s'est imposé aux gens et en retour, ils nous ont adoptés. Et ce dont je suis le plus fière, je pense, aujourd'hui, c'est que j'ai commencé la compétition, j'avais 6 ans. Et j'étais l'une des seules filles, pratiquement la seule fille, entourée de jeunes garçons. Et du haut de mes 6 ans, je savais déjà que je ne participerais moi jamais à la plus belle course au monde parce que j'étais une petite fille. Et de pouvoir créer des vocations et de pouvoir permettre à cette nouvelle génération de pouvoir s'identifier à des championnes et de pouvoir rêver, elle aussi, un jour de participer à cette course, pour moi, j'en suis très fière de pouvoir y participer à mon niveau. Donc, merci à tous. Et on continue.
2: Christian.
0: Alors, mon cher Christian, nous te savons bel orateur, grand orateur, mais alors là...
7: Elle se défend, hein.
0: Elle se défend.
7: Bonsoir à toutes et à tous, merci infiniment, merci de nous accueillir dans notre maison. C'était pas non plus ma voiture, sur la route de l'Alpe d'Huez dans les 21 virages.
0: Vous avez fait le...
16: J'ai fait l'Alpe d'Huez.
0: Alors attendez, ça m'intéresse. Vous avez fait l'Alpe d'Huez.
5: En fait, l'année dernière, j'avais fait une étape du Tour qui est une étape un peu d'attente, de transition, donc qui était assez calme. Et j'avais déjà été épatée par l'engouement et l'ambiance qu'il y a sur le Tour, sur le côté, tous ces Français, toutes ces générations qui sont réunies. Et donc, il y avait une ambiance incroyable. Et j'avais dit à Christian, l'année prochaine, j'aimerais bien revenir. Et il m'avait dit, dans ce cas-là, il faut que tu fasses une étape de montagne. Et donc, j'ai eu la chance, le bonheur, l'honneur de faire l'Alpe d'Huez, et c'était absolument incroyable parce que là l'engouement, c'est 800 000 personnes qui étaient cette année au bord des 21 virages, et on a vu Pogacar faire une montée, je crois qu'il a battu le record de la montée, absolument phénoménale, dans une ambiance de folie, et j'ai vraiment été stupéfaite parce qu'en fait on a besoin d'événements comme ça, fédérateurs qui rassemblent les Français, quelles que soient leurs opinions, quel que soit le sport, tout simplement, et le Tour le permet. J'ai pas encore eu l'honneur d'aller sur le Tour de France féminin, mais j'adorerais aussi assister à cela parce que je suis sûre que c'est encore mieux. Encore mieux. C'est mieux.
22: Alors on parle beaucoup, c'est vrai, d'un Tour de France homme et d'un Tour de France femme, mais en fait c'est le Tour de France.
7: En fait, c'est la plus grande satisfaction, c'est qu'en 5 éditions simplement, le Tour, dans sa version féminine, c'est bien le Tour de France. Lorsque nous avons relancé l'épreuve il y a 5 ans, j'ai dit au Palais des Congrès de la Porte Maillot, où nous présentons le parcours, la prochaine fois d'ailleurs c'est le 22 octobre, vive le Tour, vive les Tours, je m'étais trompé. Nous ne savons pas organiser les deux épreuves en même temps, puisque c'est sur la route, on peut pas faire. Mais c'est la même chose, la même ferveur, le même enthousiasme, le même sourire. Le Tour de France, dans ses versions masculines et féminines, c'est la plus grande course cycliste au monde. C'est la plus grande épreuve itinérante au monde. Mais c'est la mise en valeur de notre patrimoine, de nos paysages. C'est de la fierté. Dans un pays, quand il y a de la fierté, tout est possible. Quand il n'y a plus de fierté, ça devient compliqué. Cette joie, ces 3500 kilomètres de sourire, qui sont désormais 4500 grâce au Tour de France Femmes, des jeunes, des anciens, des femmes, des hommes, des Français, des étrangers, qui ont tous le sourire. Ça n'est qu'une parenthèse peut-être de bonheur dans la vie d'aujourd'hui, mais elle est absolument indispensable. Donc le Tour de France, femme, fait du bien non seulement au sport féminin, il fait du bien au cyclisme et au Tour tout court. Le Tour de France est diffusé dans 190 pays, on en parle partout, c'est bien aussi de parler de temps à autre à sa voisine.
2: Merci. Merci Marion Rousse, Christian Prudhomme, Yael Braun-Pivet, merci à vous. Je vous propose de partir pour une photo et nous allons remettre notre 11e trophée, celui du décideur économique de l'année. On a entendu tout à l'heure le souvenir qu'en gardait d'ailleurs Thierry Baudet. Et pour remettre ce trophée, j'appelle Florian Grill, le président de la Fédération française de rugby. Un tout petit mot avant la remise.
17: Merci. On a parlé d'argent public et qu'il n'y avait pas d'argent magique. Et je pense que tout le monde l'entend. Et pour autant, j'ai envie de dire, 1 euro dans le sport, c'est 13 euros d'économiser pour la société. Je cite souvent le cas de l'obésité. 12,7 milliards annoncés de coûts pour la collectivité. Donc convaincre les décideurs, ça c'est un enjeu en même temps que convaincre les politiques.
0: L'enjeu pour toi maintenant, c'est d'ouvrir l'enveloppe, mon cher Florian.
17: Voilà, mais je suis très fier d'annoncer que le trophée du décideur économique est décerné à Patrick Pouyanné, président de Total Énergie.
0: Alors pour ce faire, je vais demander à Bertrand Blaise, le directeur de la communication, de bien vouloir venir nous rejoindre. Le président n'a pas pu être avec nous, avec vous. Néanmoins, il a tenu, si je ne dis pas de bêtises, sous le contrôle du directeur de la communication, il a tenu à vous adresser un petit message.
18: Mesdames, messieurs, mon emploi du temps ne me permet pas d'être parmi vous ce soir, je le regrette. Mais je suis particulièrement heureux de recevoir ce prix et touché qu'à travers lui, la compagnie Total Énergie soit distinguée. Notre entreprise est historiquement engagée dans le sport. Et nous avons aujourd'hui 3 engagements dans des sports populaires, le rugby, le foot et le cyclisme, car Total Énergie est une marque populaire du fait des services que nous rendons à nos clients au travers de nos offres dans divers domaines énergétiques. Nous avons chaque jour plus d'1 million de clients dans nos stations-service en France, et bien plus avec le plafonnement des prix des carburants que nous avons mis en place récemment. Ça pourrait aider les Français dans cette période difficile. Nous avons, et c'est moins connu, plus de 4 millions de clients électricité et gaz. En toute logique, nous partageons cette passion du sport également avec nos 33 000 collaborateurs français et ces millions de Français au travers de notre engagement dans le cyclisme et dans le rugby. Cela fera 40 ans que nous accompagnons la section paloise. Et depuis la Coupe du Monde de rugby 2023, nous avons encore élargi notre engagement dans le rugby français, amateur comme professionnel. Nous sommes également partenaires de la plus belle épreuve de cyclistes au monde, le Tour de France. Et nous sommes engagés dans le football africain avec la Total Energy CAF Cannes qui fait vibrer tout un continent, y compris en Europe. Au fil des années, nous avons appris une chose. Un partenariat sportif, ce n'est pas simplement mettre un logo sur un maillot. C'est être présent sur le terrain. C'est travailler avec les clubs, les fédérations, les athlètes, les supporters. C'est être au plus près des territoires, comme Total Energy l'est dans ses métiers. Quand nos couleurs brillent sur le circuit des 24 heures du Mans, sur les terrains de rugby de France, sur les terrains de foot ou sur les routes du Tour de France, nous en sommes tous très fiers. Parce que derrière ces compétitions, il y a des valeurs qui nous parlent. Le goût de la performance, le respect, la solidarité et surtout le collectif. Au fond, chez Total Énergie, nous pratiquons nous aussi un sport collectif. Nous produisons et rendons accessibles les énergies au plus grand nombre en nous efforçant de les rendre abordables et en contribuant à la transition énergétique. Pour y arriver, il faut des équipes solidaires, performantes. Il faut de l'engagement, de l'effort, de la persévérance. Et le sport est aussi un moyen, pour moi, un formidable moyen d'agir auprès de la jeunesse. Parce que la pratique du sport apporte beaucoup de choses aux jeunes. Le coût de l'effort, la discipline, le respect des autres, la persévérance. Et surtout, il donne confiance. C'est le sens de toutes nos actions avec la Fédération française de rugby, avec qui nous avons créé le tournoi national des quartiers et des campagnes, avec ASO autour de Génération Vélo, ou encore avec les championnats scolaires panafricains de la CAF déployés partout en Afrique. Notre objectif est simple, permettre à des jeunes de pratiquer, de progresser, de se dépasser, de trouver leur place dans la société. Et c'est aussi pour cela, pour moi, le rôle d'une grande compagnie comme Total Energy. Transmettre de l'énergie à tout le monde, à nos clients, nos partenaires, aux territoires où nous sommes présents. Et surtout aux générations qui viennent. Alors, merci pour ce prix. Je le prends comme une reconnaissance du travail mis en œuvre avec nos partenaires sportifs, avec les sportifs des différentes disciplines et de tous ceux qui nous font vivre ces projets avec nous. Et nous allons continuer. Tout comme l'ensemble des lauréats ce soir qui font que l'esprit du sport n'a pas de plafond de verre car il est porté par l'envie et l'énergie. Je vous souhaite une excellente soirée.
0: Merci. Alors, juste peut-être avec le Bertrand Blaise, le directeur de la communication, le président n'a pas pu être là, il a dit beaucoup, beaucoup de choses.
19: Juste ajouter un petit point, c'est oui. Que vous comprenez qu'on est dans une mêlée politico-médiatique et même géopolitique. Donc, j'étais avec Patrick cet après-midi, qui m'a libéré, parce que lui a malheureusement un engagement qui n'a pas pu, qui ne peut même pas d'être là ce soir. Voilà, il m'a dit, au-delà de ce que j'ai dit, dis-leur combien je suis fier, combien nous sommes fiers d'avoir ce prix. Voilà. Donc, tu m'as passé le micro Et donc j'ai passé le micro, ça a été bien dit et très bien dit, donc j'ai rien d'autre à rajouter.
0: Rien d'autre à rajouter. Nous, on a juste Merci une chose à rajouter, parce qu'ici, on parle de sport, on parle d'engagement, on a juste quelques images de sport.

0: Alors, on a souvent tendance à dire que le sport, c'est la santé. Ça tombe bien. Bien, c'est notre prochain trophée, le trophée Sport Santé. Pour ce faire, je vais demander au directeur général de l'association Camisport, Jean-Marc Descordes, de bien vouloir me rejoindre, ainsi que Toussaint Agbé, le sélectionneur de l'équipe de France de Cécifoot. Et encore une fois, bravo pour le moment que vous nous avez fait vivre lors de ces Jeux Olympiques de Paris.
1: Un petit mot peut-être ?
2: Oui, ben...
1: Très rapidement.
2: Merci beaucoup. Quand on entend tout ce qui a été entendu ce soir, on a du mal à comprendre pourquoi il n'y a pas un grand ministère des Sports qui serait le premier ministère de France et qui serait le plus financé pour pouvoir permettre à tous les acteurs sportifs de pouvoir faire correctement leur métier. Ceci étant dit, dans le sport santé, le sport est un médicament qui aujourd'hui est reconnu internationalement, qui fait économiser de l'argent aux dépenses, qui fait économiser de l'argent dans les dépenses de santé, qui permet à des gens de guérir et qui permet aussi à des gens qui sont éloignés de la pratique de pouvoir y accéder et de faire en sorte que ça soit aussi important pour eux que ça l'est pour le commun des mortels. Donc ça reste un élément essentiel du monde du sport et que je suis très heureux de remettre, enfin dont je suis très heureux de remettre le prix ce soir.
1: On va regarder tout de suite les nommés de la catégorie.

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0: c'est à moi, là.
1: Alors, le nominé, c'est le 11-13, OM-13 hommes, donc, qui est Stéphane Richard, OM, foot, amputé.
2: L'OM 13e homme, représenté par Stéphane Richard, le président de l'OM et de 13e homme, bien sûr.
3: Merci. Merci. Eh bien, merci infiniment. Merci au jury, son président. On est à l'Olympique de Marseille. Merci de nous rejoindre. Voilà, deux joueurs de l'équipe.
2: On peut les applaudir.
3: On est très fiers à l'Olympique de Marseille de recevoir ce trophée parce que l'Olympique de Marseille, c'est une grande institution du sport à Marseille, mais bien au-delà. C'est 1 million de personnes accueillies au Vélodrome chaque année. C'est 28 millions de personnes qui nous suivent sur les réseaux sociaux, dont les deux tiers à l'étranger. Donc c'est une caisse de résonance énorme. Et quand on a un tel impact, on est aussi conscient de nos responsabilités. Et pour nous, c'est très important d'être présent aussi sur des engagements dans le sport, mais en dehors de la compétition ou des compétitions que nous jouons. C'est pour cela qu'on a créé une fondation, 13e homme, qui mène beaucoup d'actions, et j'en profite pour rendre hommage aux équipes qui animent cette fondation, à Lucie, vous avez vu tout à l'heure. Il y a beaucoup de très très beaux projets, et parmi ces projets, il y en a un que je trouve assez admirable et qui me touche beaucoup, c'est celui de OM amputé, qui montre, si besoin était, qu'il y a une vie après un accident de la vie, une vie, des émotions, des succès, et c'est magnifique de pouvoir le faire avec l'OM, avec l'Olympique de Marseille. Donc on est vraiment très fiers de cela à l'Olympique de Marseille. Merci encore à toutes et à tous, au jury, mais surtout aux équipes de l'OM et à nos joueurs d'OM amputé.
2: Peut-être un tout petit mot peut-être.
4: Merci de me passer la parole. Bonsoir à tous et merci de nous recevoir ce soir. Je m'appelle Barthélémy Thuam. Je suis business developer dans une entreprise qui s'appelle Soon by Fast Road. Joueur de l'Olympique de Marseille et aussi joueur en équipe de France de football amputé. Mon coéquipier et moi aujourd'hui, c'est des compétitions de Coupe du Monde, de Coupe d'Europe, de Champions League. Donc on est organisé dans le foot amputé comme dans le foot valide. Et voilà, on est fiers de faire partie de la famille OM aujourd'hui, qui, à travers le club, nous donne cette reconnaissance-là, à la fois sur le territoire, mais aussi à l'international.
2: Merci à vous. Merci, messieurs. Je vais vous laisser aller par là-bas pour la photo. Merci. Merci beaucoup. Et nous allons rejoindre Jérôme dans la salle, car on va découvrir le dernier finaliste du Grand Prix du Public, Jérôme.
5: Ce soir, le jury du Grand Prix du Public va rendre son verdict. 5 finalistes sont en lice et parmi eux, le CSP Limoges, le club de basket incontournable de Haute-Vienne, a engagé sa transformation comme entreprise à mission. Entre performance sportive et impact sociétal durable, le club veut devenir une référence comme créateur de valeur économique et multiplie les partenariats dans des projets liés à l'enfance, le sport santé ou encore l'inclusion.
6: Alors justement, pour parler de ce projet en quelques mots avec Thomas Jacquemier, le directeur exécutif du CSP Limoges. On le disait dans ce petit reportage, le CSP Limoges, tout le monde ici a en tête et mémoire ces images incroyables, ces victoires, notamment sur la scène européenne. Vous nous avez fait rêver. Là maintenant, vous avez décidé de faire rêver, que ce soit l'enfance, le sport, la santé.
7: Oui, exactement. On a beaucoup parlé d'engagement ce soir. Je crois que c'est très manifeste. Le sport est un vrai vecteur d'engagement. Alors, le Limoges CSP, c'est une institution du basket français, du sport français. On porte aussi une marque à jamais les premiers. Mais c'est aussi un club qui a souffert économiquement et qui, pour réagir et se construire enfin solidement, s'est transformé en entreprise à mission. Ce qui veut dire que cet engagement, on le porte en nous, mais on le porte aussi dans nos statuts. Ça devient une véritable obligation et ce modèle, on le sent, est suivi par plus en plus de clubs.
6: Mais on vous souhaite bonne chance. Vous savez qu'à jamais les premiers, quelqu'un qui était sur scène tout à l'heure, eux aussi, ils le disent. À jamais les premiers. Pour vous, Sandra.
2: Merci Jérôme et Thomas Jacquemier. Il nous reste deux prix, ces deux prix que vous attendez depuis une heure et demie maintenant. Et avant de remettre le prix du public, je vous demande d'accueillir et d'applaudir comme il se doit le fondateur de ces trophées sport et management, Jean-Luc Sadic.
6: Alors, Jean-Luc, micro, ici.
0: Bonjour à tous. D'abord, j'ai toujours beaucoup d'émotions quand je prends la parole chaque année. On se sent humble, en fait, parce que tous ces prix qui défilent tout au long de la soirée sont que la partie émergée de l'iceberg. Tous ceux qui candidatent chaque année, qui sont très nombreux, de plus en plus nombreux d'ailleurs au fil des éditions, et qui démontrent finalement la vitalité de ce qui se passe sur le terrain, souvent avec des gens qui ont peu de moyens, beaucoup d'énergie, beaucoup de cœur, beaucoup de passion, et surtout beaucoup d'audace. Beaucoup d'audace, et c'est rien de le dire, dans ces moments compliqués. Car la période, ça a été dit par quelques intervenants avant moi, n'est pas simple pour les acteurs du sport et pour les acteurs de terrain. Beaucoup de choses se passent sur le territoire. On a beaucoup de gens doués dans notre pays, on a moins de gens audacieux. On a besoin d'audace. Les gens que vous voyez ce soir, qui ont défilé, les gens de la Ligue de Bretagne de handball, les gens qui ont osé la reconversion après un parcours en aviron et se sont lancés dans la fonction publique pour atteindre des très hautes responsabilités, ont de l'audace. Les gens qui ont relancé, parce que le tour féminin, Marion ne l'a pas dit, mais ça n'a pas loin de 50 ans, j'ai été voir. Il y a eu des tentatives, et puis ça a freiné, et puis c'est reparti. Mais il faut de l'audace pour repartir, il faut cette envie. Donc je suis très fier de leur donner la pleine lumière avec toute l'équipe qui m'accompagne. Geoffroy, route des yeux, président que j'ai embarqué par la Manche à la fin de l'édition de l'année dernière et qui a joué le jeu parce que je suis un peu embêtant, même s'il a un emploi du temps surchargé. Mais il s'est prêté au jeu et je le remercie encore. Et puis l'ensemble des 25 personnalités qui ont potassé, parce que je suis un peu embêtant en fait avec eux, je leur demande vraiment de potasser de fond en comble les dossiers de candidature pour qu'on puisse mettre en lumière des gens particulièrement méritants et qui soient surtout inspirants pour le plus grand nombre. Je pense que le sport dans notre pays doit effectivement changer d'échelle. Il doit revoir ses modèles, il doit repenser sa place, il doit se rendre plus visible, il faut donner de l'envie. Il y a beaucoup de choses positives qui existent dans le sport, je ne veux pas non plus être trop négatif parce qu'il y a plein de choses merveilleuses qui se passent sur le terrain. Il faut simplement aujourd'hui qu'on l'aide, qu'on l'accompagne et qu'on lui donne de la lumière. Donc moi, je vous remercie à tous. Je suis très fier de voir tous ces projets qui, année après année, parce qu'aujourd'hui, on a plus de 2000 qui sont aujourd'hui dans cette communauté de trophées sport et management, 450 nommés, près de 170 lauréats récompensés, qui forment une famille quelque part, qui partagent ces valeurs. Donc moi, je suis très fier à chaque fois de pouvoir les mettre en lumière, de voir qu'ils font des petits, qui deviennent des mentors aujourd'hui, qui les accompagnent. Moi, je suis content de retrouver effectivement Thierry. Effectivement, c'était peut-être un peu moins compétitif, Thierry, t'as raison, mais c'est la rançon du succès, Thierry, aussi. Mais tu vois, tu as ouvert la voie, puisque cette année, on a la chance d'avoir Patrick Pouyanné qui est récompensé pour le prix des décideurs économiques. Donc je suis très fier de tous ces acteurs-là qui se prêtent au jeu, qui nous montrent, qui nous ouvrent la voie, quelque part. Et j'espère que vous serez de plus en plus nombreux à nous rejoindre, parce que il y a ceux peut-être qui ce soir découvraient les trophées. Hein. Il y en a aussi quelques-uns qui sont là pour la première fois. Donc j'espère que ce n'est que le début d'une aventure qui va être durable. Et je lance effectivement un appel, parce qu'on a beaucoup de projets qui arrivent, beaucoup d'innovations qu'on aimerait mettre en place pour donner plus de poids, d'influence et d'écoute aux acteurs de terrain dans les territoires et au sport en général dans ce pays, qui a besoin de s'émanciper économiquement, comme l'a dit à plusieurs reprises Geoffroy et d'autres intervenants. Je partage complètement. Donc bravo, et puis je rends le micro parce que je sais que
6: le temps est compté.
0: Le temps est compté. Merci.
6: Merci beaucoup, Jean-Luc, et bravo. On rappelle que c'est la 13e édition, et s'il n'y avait pas de sens, s'il n'y avait pas de fond, il n'y aurait pas eu autant de cérémonies qui pouvaient se poursuivre. Il nous reste deux trophées. Le Grand Prix du public, le prix spécial du jury. On va démarrer avec le Grand Prix du public. On vous les a présentés. Tous ceux, ils étaient 5 en liste. Il n'y en aura qu'un, malheureusement, qui va repartir avec un trophée. Je vous demande pour cela d'accueillir celui qui est le directeur général du pôle BFM. D'ailleurs, BFM Business et les antennes de BFM nous accompagnent aussi dans le fait de pouvoir vous retransmettre cette cérémonie avec Sportol, avec TPS Conseil et sa chaîne. Tout de suite, on va accueillir Monsieur Arnaud de Courcelles. Alors je vais être très honnête avec vous, il m'a fait peur parce que je le cherchais du regard et je le trouvais pas et il était tout là-bas, mon cher Arnaud. J'ai même dit à Sandra, il est pas là.
8: Comment ? S'il est là. Alors à passer après Jean-Luc, je vais faire plus court, hein, promis. Bonsoir à tous, en tout cas très heureux évidemment de vous accompagner, cher Jean-Luc, d'accompagner ce projet. Très heureux également de vous parler un petit peu de sport et de vous parler de CMA-CGM. On était sur Marseille avec le président de l'Olympique de Marseille, on va rester dans le sud avec le groupe CMA-CGM qui, je peux vous l'annoncer, va investir énormément dans le sport. On est très heureux parce que on a un actionnaire, Rodolphe Saladé, passionné par le sport, qui investit notamment dans ce club de l'Olympique de Marseille, mais pas que. On peut également dans une équipe de vélo, il y avait Christian Prudhomme et Marion Rousse qui est porté ça, et on peut également vous annoncer que dans les semaines et les mois à venir, le groupe CMA-CGM va investir énormément dans le sport. Cher Astrid, attention, on arrive, nous voilà. Clairement, pour le coup, c'est très agréable et très enivrant de porter des projets comme cela et de porter évidemment des projets autour du sport. Clairement, c'est une ambition très intéressante pour nous. Et un petit mot également sur ce prix, vous en avez parlé. Très fier également d'annoncer qu'il y a eu plus de 15 000 votants sur ce prix également des internautes. Donc on est quand même très fier et très content de pouvoir annoncer et vous présenter les nommés et le résultat.
2: Je
8: merci ma chère Sandra.
3: Donc le trophée du grand public, grand prix du public, Ligue Aura Rugby 13 avec Jacques Cavezan.
2: Jacques Cavezan, Arnaud Perronin qu'on a entendu tout à l'heure.
9: Bonsoir. C'est vraiment un grand plaisir pour nous d'être là aujourd'hui, pour la première fois. Je tiens à remercier Jean-Luc, effectivement, parce que j'ai été 40 ans dans l'entreprise et c'est la première fois où j'assiste, mais cette manifestation, c'est du tonnerre. Rassembler l'entreprise et le sport, je crois qu'en France, malheureusement, il n'y a pas assez de cérémonies de ce type-là. Mais en tout cas, nous, ce que nous avons mis en place, c'est remettre en mouvement les seniors, les anciens. Vous voyez, j'ai passé 40 ans dans la chimie, 10 ans de senior, je fais du Silver 13 et je suis toujours en pleine forme. À toi, Arnaud.
6: Alors, je vais
10: rajouter.
6: Vous êtes en pleine forme aussi, hein, je vous rassure.
10: Ouais, merci. Donc moi, je l'ai fait bouger un petit peu. Non. Donc moi, je vais répéter ce que j'ai dit un peu tout à l'heure et je voudrais simplement vous dire que je vois l'avenir dans les seniors, justement. Et puis maintenant, je vais sortir mon petit mot parce qu'il y a tous les votants et donc je voudrais les remercier un par un. Donc, je voudrais remercier Dominique, je voudrais remercier Marcel. Non, je ne vais pas vous faire ça. En tout cas, merci beaucoup. Merci. Et c'était vraiment un grand plaisir.
2: Merci Jacques Cavezan, Arnaud Perronin, merci Arnaud de Courcelles. Je vous invite à rejoindre le photocall.
6: Ma chère Sandra et vous toutes et tous ici réunis, on arrive sur le dernier prix avant de pouvoir conclure cette 13e cérémonie si belle. Là, c'est pas moi qui l'ai dit, c'est à l'instant même un des vainqueurs. C'est le prix spécial du jury. Alors, quand on dit prix spécial du jury, forcément, dans ces cas-là, qu'est-ce qu'on fait ? Bah, on appelle le président du jury, Monsieur Geoffroy Roux de Bézieux.
11: Je vais pas refaire de discours. Non, je vais juste vous dire.
6: Non, mais il est là, Christophe Chenu.
11: Ah, il est là. Ah, mais moi, je pourrais le pourrir encore une fois, mais je vais pas le faire deux fois. Alors, Le prix spécial du jury est attribué à l'association Binôme Julie Develès. Et son binôme.
2: Julie Develès, directrice générale.
11: Un mot juste pour, avant que passer le micro, je vais donner le trophée. Où est-ce qu'il est le trophée? On
2: l'appelle. Il est là.
11: Ah non, il est là. Pardon. C'est un petit clin d'œil, mais moi je fais, après le rugby, je me suis converti dans l'endurance, donc je fais pas mal de courses de vélo et de marathon, et je vois souvent des binômes. Et cet été, l'étape du tour féminine où je m'étais inscrit secrètement parce que je peux plus faire l'autre qui est quand même devenu trop dur, je me suis fait un moment doublé par un tandem, là, au moment après Bédouin, par un tandem, effectivement, piloté devant. Et donc j'ai quand même essayé de les suivre un peu. Et puis à un moment, pouf, j'ai explosé. Donc c'était absolument magnifique. Alors je ne sais pas si c'est grâce à vous, mais en tout cas, j'ai trouvé ça superbe.
12: Merci beaucoup. Et en effet, on avait des binômes sur l'étape du Tour Femmes et on avait aussi une activation sur l'arrivée homme. Donc on est très fiers de ce prix. Je pense que c'est une belle reconnaissance du travail qu'on a mené depuis la création en février 2024. Et c'est surtout une très belle reconnaissance pour nos bénéficiaires.
13: Oui, parfaitement. C'est vrai qu'on a créé une plateforme numérique qui est devenue une application. Et en fait, on met en relation des guides bénévoles avec des déficients visuels pour la pratique sportive. Donc, que ce soit de la marche, de randonnée, course à pied, vélo tandem, natation. Il va y avoir de l'escalade, de la danse, de l'aviron. Et en fait, c'est d'aller sur le maximum de pratiques sportives. Parce que comme je le disais, les personnes déficientes visuelles, notamment non-voyantes, sont isolées. En fait, sans guide, elles ne peuvent pas pratiquer. Et donc l'objectif, c'est de faire rencontrer les personnes pour pouvoir sortir. Et en fait, c'est quoi? C'est quelques petits paramètres, l'application. C'est votre zone géographique. C'est aussi...
12: Le sport.
13: Le sport.
12: Le niveau sportif.
13: Le niveau sportif et le sport que vous voulez partager. Et en fait, c'est quand vous avez envie et quand vous êtes disponible. Vous n'avez aucune contrainte, aucune obligation. Donc en fait, c'est ça qui est bien, c'est qu'on appelle ça du sport partagé. Où on veut, quand on veut. C'est pour lever les freins à la pratique sportive et sortir d'un cadre, en fait, d'habitude, il faut aller dans un club avec un horaire, un lieu précis, et c'est d'enlever toutes ces contraintes et pouvoir donner de la liberté aux personnes dans la pratique. Et donc, si jamais vous voulez devenir guide, je vous encourage à nous rejoindre sur la plateforme, c'est binome.org, et vous pouvez devenir guide. Voilà. Donc...
2: Pour permettre à tous de faire la discipline qu'on veut, comme on l'a dit tout à l'heure. Merci beaucoup, merci.
6: Alors, attendez, ce qu'on va faire, restez avec nous, oui. Puisque là, on arrive à la fin. Vous pouvez devenir guide, vous pouvez continuer aussi à guider, encourager TPS Conseil, qui depuis 13 ans maintenant, 13e cérémonie, essaye de faire rayonner toutes les actions que vous menez les unes et les autres, tout ce que vous faites pour que le sport puisse être justement... ce vecteur à la fois humain, et puis cet échange, ce partage. C'est, ma chère Sandra, encore une fois, a été un plaisir.
2: Plaisir partagé.
6: De pouvoir présenter cette cérémonie ta compagnie. Je voudrais qu'on remercie très, très, très chaleureusement, parce que sans eux, c'est pas possible, l'intégralité des équipes techniques que vous ne voyez jamais, sont les gens qu'on ne voit jamais, mais qui nous permettent et qui vous permettent d'avoir le son et l'image. Je vais inviter... Sandra,
2: tous les lauréats, effectivement, à venir monter sur scène pour nous rejoindre, faire la photo de cette édition des Trophées Sport Management 2026. Venez avec nous sur scène.
6: Oui, le jury, bien évidemment. Les partenaires.
11: Lauréats et membres du jury.
6: Et vous rappelez que juste après, bien, il y a un cocktail avec quelques agapes qui nous attendent et vous attendent, juste dans la salle sur le côté. Allez-y.
2: Très belle soirée à tous pour ceux qui nous ont suivis en télé, hein, BFM Business, toutes les locales de BFM, YouTube et Sportall. Merci d'avoir suivi ces trophées Sport et Management 2026. Merci.

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2: 8h44 sur BFM Business, RMC Life, canal 25. Face à le chip, c'est Jean-Marc Daniel ce matin. Bonjour à tous les deux.
3: Bonjour.
2: Et bienvenue. Bonjour. Le budget est présenté en ce moment même à Bercy. Alors, a priori, pas de surprise, hein, 54 milliards d'économies. Des retraités largement mis à contribution, ainsi que les grandes entreprises, les fonctionnaires, des impôts qui n'augmentent pas, mais des prélèvements obligatoires en hausse à cause de la suppression de certaines niches fiscales. Voilà, à grands traits, ce budget qui est censé ramener le déficit à 5%. Est-ce que c'est un budget utile, Jean-Marc Daniel ?
3: Oh, je ne sais pas s'il est utile, en tout cas il est totalement fictif, c'est un budget qui n'existe pas, il a une espérance de vie d'environ 6 mois, parce qu'à partir du mois de mai prochain, normalement, il y a une nouvelle équipe qui va se mettre en place. Et dont le
2: Il l'a dit, il est réversible.
3: Oui, et dont le premier travail sera de dire qu'elle trouve une situation catastrophique, que le gouvernement précédent était un gouvernement d'incapables, et donc l'ambition et l'enjeu pour Sébastien Lecornu, c'est d'essayer de préparer déjà sa défense. D'ailleurs, il a commencé. Il a envoyé une lettre à tous les candidats à la présidentielle pour leur dire qu'il était là pour servir, qu'il était là pour faire en sorte que tout aille pour le mieux. Et donc, il est déjà en train de préparer sa défense, ce qui est assez naturel, parce que ses prédécesseurs avaient au moins un avantage, c'est que vu leur âge, ils n'avaient comme seul avenir politique qu'un avenir de mémorialiste. Alors que lui, il a un avenir qu'il croit être encore existant sur le plan politique. Donc, il va tout faire pour essayer de démontrer qu'il aura été à la hauteur de la situation. Et donc, ça donne un discours qui est un discours, à mon avis, totalement artificiel, notamment sur les 54 milliards d'économies. C'est-à-dire, ces 54 milliards d'économies, c'est pas des économies, puisque la dépense publique va continuer à augmenter. Vous, quand vous faites des économies, c'est que vous baissez vos dépenses. Là, la dépense...
2: Là, il freine la hausse des dépenses.
3: Oui, il freine la hausse des dépenses par rapport à des hypothèses, avec une précision. C'est pas 50 milliards, c'est pas 60 milliards, c'est 54 milliards, sachant que toutes les hypothèses sont susceptibles d'être abattues en 30 secondes. Et quand on regarde indépendamment de cette présentation, c'est la logique d'ensemble est une logique, à mon avis, qui est à l'image de ces 54 milliards, c'est-à-dire c'est un enfumage général. Donc la vraie question, je pense, c'est comment on va passer les 6 prochains mois en termes d'évolution des taux d'intérêt. Et je crois qu'il y a un enjeu...
2: On est déjà à 4-8. Hein,
3: on est déjà à 4-8. Alors il y a un enjeu pour Sébastien Lecornu. Il faut effectivement, je pense, qu'il sorte un peu de cette position et de cette posture pour donner une sorte de perspective, dire que les gens qui vont me succéder, de toute façon, seront obligés de se caler dans la voie que j'ai engagée. Donc, ils pourraient effectivement être plus précis, plus sérieux, et surtout aller voir les partenaires européens, parce que c'est là que ça va se passer. Je pense que les discours de Mme Wedel sont aussi importants que les discours de M. Lecornu. Mmh. Quand l'AFD fait les scores qu'elle fait, en disant « nous avons 3 objectifs, nous débarrasser des immigrés », redonner sa dignité à l'enseigne allemande de l'Est et remettre les fainéants du Sud au travail, les fainéants du Sud, clairement, c'est nous.
2: C'est nous.
3: Et donc, à partir de ce moment-là, chaque fois qu'on fait une élection en Allemagne et que l'AFD, avec un programme disant « on va remettre les fainéants du Sud au travail »,
2: c'est nous qui sommes visés.
3: C'est nous qui sommes visés et c'est donc nos taux d'intérêt qui sont menacés. Donc, je pense que ce budget, encore une fois, est une fiction. Ce budget sera démoli au mois de mai prochain. Et l'enjeu pour Sébastien Lecornu, qui n'a que 40 ans, c'est d'essayer de faire en sorte qu'une image de sérieux repose du débat et du document final qui va être adopté.
2: Alors, vous, votre avis, Emmanuel Lechy, budget fictif, budget inutile ?
4: Non, un budget n'est jamais inutile. Et quand Jean-Marc s'interroge pour savoir, bon, c'est un budget qui, quand il dit c'est un budget qui sert à rien, mais la question c'est, oh là là, comment on va faire pour passer les 6 prochains mois sur les taux d'intérêt? Bah, moi j'ai la réponse, c'est justement en ayant un budget. C'est quand même,
3: Qu'il faille y avoir un budget, c'est clair, mais bah, ce budget-là, qu'il faille y avoir un budget, c'est
4: essentiel. Ah oui, mais Jean-Marc, la question
2: et
4: c'est.
2: Il n'est pas voté ce budget-là, déjà.
4: Ah oui, mais je pense que ce qui compte c'est d'avoir.
2: C'est l'affichage.
4: Un budget.
2: C'est ça?
4: Un budget, oui, c'est ça, c'est d'avoir un budget voté, de pas partir en loi spéciale, parce que n'oublions pas que alors moi, l'opinion des marchés, elle est très importante, mais je suis pas sûr qu'aujourd'hui les marchés ils se disent oh là là, on va attendre 6 mois pour voir ce qui se passe en France, on va leur prêter les yeux fermés. Non, les marchés ils nous prêtent de l'argent toutes les semaines et la présidentielle, ça suspend peut-être le temps politique, mais ça suspend pas les dépenses ni les intérêts que nous réclament les marchés. Après. Bon, le prochain président refera tout, oui, c'est sûr. Et puis on va pas prétendre que c'est un budget qui est fait pour bâtir, l'avenir. Mais en même temps, un mauvais budget, même pendant 6 mois, ça peut quand même avoir aussi des conséquences négatives. Si vous avez un mauvais budget, les déficits que vous allez creuser pendant 6 mois, bah c'est des intérêts que vous allez payer pendant des années. Et puis moi, je crois quand même que c'est important d'avoir une espèce de pont, un budget qui fait le lien avec la prochaine équipe présidentielle. Jean-Marc a eu un très bon argument qui est de dire ah bah oui, mais le prochain président avec son équipe, ils vont arriver en disant oh là là, bah finalement tout ce qu'on vous avait promis, on va pas pouvoir le faire parce que la situation est catastrophique, etc. Bah justement, moi il me semble que d'avoir un budget là qui soit un budget si possible raisonnable, c'est quand même un point de départ meilleur pour la prochaine équipe, et ça tue un peu cet argument assez fallacieux que toutes les équipes utilisent en disant ah bah oui, on n'a pas pu faire ce qu'on voulait faire parce que la situation était bien pire que prévu. Donc je pense qu'il faut faire la différence entre la durée de vie d'un budget et le signal politique et économique qu'il envoie. Donc oui, il nous faut un budget, et puis si on n'a pas de budget, qu'est-ce qui se passe? Encore une fois, c'est la loi spéciale, et la loi spéciale au final ça coûte de l'argent, parce que c'est des vous aviez prévu des hausses d'impôts, et ben vous pourrez pas les appliquer, vous aviez prévu des baisses de dépenses, vous pourrez pas les appliquer. Donc oui, ce serait quand même très embêtant de finir avec une loi spéciale, même si effectivement ce budget a une durée de vie limitée et qu'on aura un collectif à l'été 2027. Mais c'est important que, vu les enjeux de la prochaine présidentielle, on puisse démarrer quand même dans des conditions financières qui ne soient pas les plus épouvantables possibles.
2: Ça envoie quand même un signal au marché.
3: Il dit exactement la même chose que moi. C'est-à-dire que le véritable problème, c'est de faire un texte qui, de toute façon, eu égard à sa durée de vie, à son caractère totalement éphémère, un texte qui amorce effectivement les réformes qui sont à venir. C'est-à-dire ne pas s'abîmer dans un discours, encore une fois, dire 54 milliards d'économies. Alors qu'il n'y a rien comme économie, cette espèce, je maintiens.
2: Mais les marchés ne s'y trompent pas non plus.
3: Et non, c'est pour ça que c'est ridicule.
2: C'est pour cette
3: plaidomante. Oui, personne n'est dupe. C'est-à-dire que je maintiens que pour Sébastien Lecornu, il a 40 ans, il a une carrière politique derrière, mais surtout une carrière politique devant lui. Et il fait du cueil. Il s'est dit, il reprend un discours, il reprend. Et donc.
2: Mais Emmanuel a raison, il faut quand même mieux un budget et il faut quand même mieux amorcer des efforts que ne rien faire.
3: Mais non, mais il n'amorce aucun effort. Ce que je veux dire, c'est que effectivement, il faut un budget, ça c'est clair, de façon institutionnelle, mais là où nous nous rejoignons, je dis, il faut un vrai budget et pas cette espèce de discours de, oh là là, on va souffrir, je vais faire des choses, vous allez voir 54 milliards d'économies.
2: Mais un vrai budget, comment on fait quand on n'a pas de majorité, quand on a une élection présidentielle dans quelques mois?
3: Mais justement,
2: comment on arrive à trouver, à dégager un...
3: Pour les gens qui sont à l'Assemblée maintenant, le véritable enjeu, c'est pas l'avenir de ce gouvernement, le véritable enjeu, c'est l'élection présidentielle. Et donc, effectivement, on va voir les partis politiques comme il l'a fait au travers de cette lettre qu'il a envoyée le 30 septembre. Il a envoyé une lettre en leur disant, rassurez-vous, je vais faire en sorte que le pays vive bien la campagne présidentielle, je ne vais pas m'en mêler et je vais jouer un rôle de majordome, d'intendant. Bon, eh bien, qui joue ce rôle de majordome et d'intendant dans une configuration où on a besoin de réformes et où je maintiens chaque élection en Allemagne annonce les menaces qui vont peser sur notre statut au niveau européen et sur l'avenir de notre dette, parce que pour l'instant, notre dette est plus ou moins garantie par le fait que derrière, il y a la BCE, derrière, il y a l'Union européenne, derrière, il y a une forme de solidarité obligée. Si jamais, effectivement, on continue à provoquer les Allemands et si on continue à avoir des gens qui, en Allemagne, disent il faut remettre les fainéants au travail et qu'ils font de plus en plus de scores élevés, à ce moment-là, effectivement, on va au-devant d'une catastrophe.
2: Emmanuel Le Chip, il aurait dû y aller encore plus fort, Sébastien Lecornu. Enfin,
4: non, je ne suis pas sûr, parce que justement, je pense qu'il faut, il faut trouver une proposition de budget qui amène finalement chaque parti et chaque candidat potentiel à la présidentielle à révéler ses préférences, quelque part, et à révéler ses choix. S'il fait un budget trop offensif, trop provocateur, j'ai envie de dire, les oppositions auront beau jeu de dire « bah non, c'est insupportable », etc., et de ne pas vouloir jouer le jeu. En fait, il ne faut pas qu'il donne prise à une forme de contestation trop, trop simple. Et ça, je pense que c'est aussi la vertu d'essayer d'avoir un budget, c'est de montrer que chacun doit être responsable, et chacun va montrer s'il est responsable ou pas. Et je pense que c'est aussi les comportements auxquels on va assister pendant toute la campagne de ce budget. Je pense que les comportements des uns et des autres seront scrutés et compteront dans la balance pour les Français, pour choisir leur candidat à la présidentielle le moment venu. Donc c'est un budget. Donc tout ça pour dire que ça fait beaucoup de raisons pour que ce ne soit pas un budget pour rien.
2: Merci.
4: Même si ça n'est pas un bon budget.
3: Non, écoutez, franchement, il va finir sous les colibés après avoir été trop lâche et trop incapable d'affirmer effectivement ce qu'attend le pays de lui.
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2: Bonjour Laurent Vronsky, vous êtes directeur général d'Hervor, fondé en 1945, dernier fabricant de compresseurs d'air destinés au démarrage des moteurs diesel. Vous êtes basé à Argenteuil. Alors, le budget va être présenté ce matin. Est-ce que vous êtes inquiet? Il y a le baromètre Odoxa BFM Business qui montre que 90% des Français sont pessimistes. Le moral économique était vraiment au plus bas.
5: Bah, moi, je suis chef d'entreprise, donc je n'ai pas le droit d'avoir le moral dans les chaussettes.
2: Vous pourriez l'avoir.
5: Oui, je pourrais l'avoir. Bon, maintenant, je ne suis pas non plus, si vous voulez, complètement naïf. Et par rapport à la question que vous me posez sur le budget, je ne m'attends absolument pas à des miracles. La question qu'il faut d'abord se poser, c'est qu'est-ce que le gouvernement peut vraiment mettre en œuvre au niveau budgétaire, je veux dire.
2: Budget pour rien ?
5: Peut-être pas pour rien, mais on va avoir droit de nouveau à la grande saga auquel on assiste depuis la dissolution, et on sait très bien que la marge de manœuvre est extrêmement faible. Et ce qui m'inquiète réellement, c'est que les véritables problèmes du pays ne vont

0: Non, l'endettement est une conséquence. Mais déjà, vous voyez, il y a une chose intéressante.
1: C'est quoi? C'est la compétitivité. Qu'est-ce que vous appelez la racine du problème?
0: Alors, la dette, c'est la conséquence de, globalement, 30 ans de mauvaise gestion du pays. Que ça soit au niveau des budgets sociaux, de redistribution, puisque, en clair, la moitié de la dépense publique, c'est de la redistribution. Et après, le reste, c'est des frais de fonctionnement et autres. Donc, on connaît, si vous voulez, les racines du problème. Il y a eu comité Théodule sur comité Théodule. Je pense qu'il y a plus de rapports sur ces questions-là qu'à la Bibliothèque nationale.
1: Et donc
0: on a manqué de courage politique. Je veux dire que quel que soit le gouvernement, je veux dire qu'on a repoussé à demain ce qu'il fallait faire tout de suite.
1: Qu'est-ce qu'il faut faire?
0: Donc là, aujourd'hui, en clair, nous avons un État qui est obèse, qui vit largement pour lui-même et qui ne peut plus se permettre son train de vie. Donc de toute façon, il faut remettre à plat.
1: Donc on coupe dans les dépenses, là il y a 54 milliards d'économies qui sont proposées.
0: Il faut remettre à plat, si vous voulez, étudier l'efficacité de la dépense publique. Je veux dire que dans le débat, on entend, si on réduit la dépense publique, il y aura moins de postes de policiers au carrefour, il y aura moins d'infirmières dans les hôpitaux, etc., etc. Non, c'est complètement faux. Quand vous parlez aux gens qui sont en première ligne, ce que nous les managers on fait dans le cadre de nos fonctions tous les jours que le bon Dieu a créé, eux-mêmes ont des solutions. Je veux dire, vous avez des services qui fonctionnent mal parce qu'ils sont ankylosés, parce qu'ils sont lourds, parce qu'ils n'ont pas fait la révolution copernicienne qu'ont fait beaucoup d'entreprises depuis 10-15 ans, réduire le nombre d'échelons hiérarchiques, introduire de la technologie pour automatiser certaines tâches.
1: Alors justement, là, il y a l'IA qui arrive. Est-ce que ça peut être une véritable révolution pour rendre nos services publics plus efficaces?
0: Mais ça l'est déjà, mais c'est pas que ça.
1: Ah, je ne suis pas sûr que l'IA soit véritablement intégrée dans tous nos process.
0: Non, mais ce n'est pas que ça. C'est-à-dire que, si vous voulez, il ne faut pas tout miser sur un outil technologique. Ce qui compte, ce n'est pas l'outil en lui-même, c'est comment vous allez l'utiliser. Et aujourd'hui, pour que les choses soient plus efficaces, je pense qu'il faut retourner l'étape, c'est-à-dire demander aux opérateurs eux-mêmes quelles sont les propositions. C'est ce qu'on fait dans nos entreprises, et vous seriez très surprise du résultat. Donc aujourd'hui, le budget qu'on va nous présenter ne s'attaque absolument pas, si vous voulez, aux racines du mal, et ne propose pas de réorganisation de l'État.
1: Est-ce que vous avez peur d'une crise financière? Sébastien Lecornu s'est montré assez alarmiste hier et il disait « le réel nous rattrape » avec un OAT au-dessus des 4,8%.
0: Ben bien sûr, mais vous savez, je me souviens...
1: Vous pensez qu'il peut y avoir une crise?
0: Mais c'est une évidence, parce que certaines personnes pensent que la Maison France peut émettre du papier, qui aura toujours la queue devant la porte et qu'on va se battre pour acheter notre papier. Alors déjà, on n'est pas tout seul.
1: Pour l'instant, on
0: est de moins, oui, d'accord, mais on est de moins en moins tout seul, et c'est le propre des crises, c'est que si vous voulez, elles n'arrivent pas de façon progressive, elles arrivent de manière soudaine. Donc le jour où vous avez un incident de crédit, c'est-à-dire que finalement France Trésor n'arrive pas à placer tout son papier, c'est là où les choses peuvent se passer très vite.
1: Mmh. Est-ce que vous trouvez ça normal quand même que dans ce budget, on voit tout le monde est mis à contribution, les entreprises également, la surtaxe d'IS, même si elle est réduite, elle est quand même reconduite, et puis il y a d'autres mesures, baisse des allègements de charges, indemnités de licenciement des hauts revenus qui sont davantage taxés. Vous trouvez que c'est normal, finalement, de participer à l'effort national?
0: Alors, je vais vous dire, dit comme ça, je veux dire, c'est comme être pour la paix dans le monde. Je vais pas dire non, je ne suis pas d'accord. Par contre, ce que je trouve particulièrement démoralisant, il n'y a pas que pour les chefs d'entreprise, c'est que le discours est punitif. C'est-à-dire que tout le monde est en train de regarder le ciel et de se dire sur quelle tête le missile fiscal va tomber. Alors c'est toi qui vas payer.
1: Un peu sur tout le monde, donc finalement, ça ne fait pas de jaloux.
0: Non, mais oui, certes. Mais finalement, le meilleur remède, c'est de pouvoir restaurer la croissance et d'avoir un pays qui soit prospère. Mmh. Et donc, avant de se dire qui va payer et qui va passer à la caisse, c'est de se poser les vraies questions sur comment restaurer la croissance. Parce que quand le soleil brille, il brille pour tout le monde.
1: Alors vous, la croissance, vous la connaissez. Hein, vous produisez à Argenteuil, votre entreprise est florissante, elle est mondialisée. Comment vous restez compétitif par rapport au marché asiatique? Et c'est quoi le handicap qu'il peut y avoir en France que vous ne semblez pas connaître?
0: Non, alors d'abord, je ne vis pas en zone franche, je vous le rassure. Nous sommes comme tous les industriels qui ont survécu et qui sont encore en vie aujourd'hui. On a tous trouvé des positionnements originaux et on a travaillé notre proposition de valeur. C'est-à-dire qu'une fois que j'ai dit ça, c'est-à-dire qu'on essaie de proposer des choses que les autres ne proposent pas à un rapport qualité-prix qui est acceptable pour nos clients. Donc c'est exactement ce qu'on a fait. Mais regardez, dans mon secteur, donc je sais que les auditeurs ne connaissent peut-être pas le monde des compresseurs, on est dans le B2B, on est la dernière entreprise française à le faire. Mais je connais beaucoup d'industriels qui sont les derniers d'eux. Donc là, toutes ces entreprises ont généralement un magnifique positionnement, ont des produits qui se vendent, dont certains à l'étranger, et là il va y avoir un

0: vrai sujet de transmission et de pérennité.
1: Ça veut dire que quand on a le bon marché, le bon secteur, finalement, la France, c'est pas forcément un handicap. On dit toujours, le coût du travail est trop élevé, il y a trop de taxes, trop de prélèvements, etc. Mais vous... vous résistez,
0: oui,
1: très
0: alors,
1: bien.
0: Chère madame, je vais être un tout petit peu impertinent, mais je vous rassure de façon très amicale.
1: Vous en prie, vous êtes là pour ça.
0: Quand vous dites ça, vous êtes un peu l'écho d'une petite musique qui dit « Oui, les Français, ils n'arrêtent pas de râler, mais finalement, tout va bien, vous voyez la dette française, on l'achète, il y a du pétrole, on peut... » Bon, c'est pas exactement comme ça que ça se passe. C'est-à-dire qu'une entreprise comme la nôtre, moi j'ai fait un choix délibéré de rester en France. Nous avons eu des pressions considérables de clients étrangers que je ne nommerai pas pour déménager dans des pays dont certains asiatiques. J'ai refusé de le faire. J'ai refusé de faire des transferts de technologie parce que je crois à certaines choses. Mm-hmm. Mais les positions ne sont pas tenables éternellement. Mm-hmm. Si le différentiel de compétitivité s'accroît, il va falloir, si vous voulez, trouver des solutions en dehors de la France. C'est pour ça que beaucoup de chefs d'entreprise tirent la sonnette d'alarme, dont votre serviteur, pas depuis 10 minutes, parce qu'on nous parle du budget 27, mais depuis 10-15 ans.
1: Eh bien, c'est dit. Merci à vous, Laurent Bronski, d'avoir été avec nous ce matin. Directeur général d'Hervor, une interview à retrouver en podcast et en replay sur l'application BFM Business.
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1: Et les experts de l'IMO, c'est tous les jours sur BFM Business, une demi-heure pour parler de notre immobilier, de nos logements. Et comme tous les jours, ça démarre par cette séquence qui vous concerne, amis professionnels de ce secteur de l'IMO et qui nous concerne, nous, usagers de cet immobilier. Aujourd'hui, un témoignage et on va parler succession. Elle se multiplie et pour les agents immobiliers, c'est pas toujours simple. Une histoire qui va, je pense, nous faire sourire et nous rappeler quelques histoires personnelles. Vous allez voir dans quelques instants. Ensuite, retour en plateau pour le débat du jour. Aujourd'hui, on prend nos casques de chantier, mais oui, on va préparer enfin l'adaptation de nos logements au changement climatique au sens large, à tout ce qu'on veut, nous, acheteurs. Comment faut-il construire demain ou peut-être rénover dès aujourd'hui? On verra ça, mais d'abord, c'est tout de suite l'heure du Pro de l'Immo.
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1: Et on est en ligne avec Pascaline Genelot, directrice de l'agence L'Adresse de Grenoble. Bonjour Pascaline.
5: Bonjour, enchantée.
1: Alors, je le disais, vous avez un témoignage, une histoire à nous raconter, parce qu'en réalité, elles vont se multiplier, hein, ces histoires. On parle souvent des grandes successions qui vont arriver. Là, en l'occurrence, vous en avez une qui vous a beaucoup inspiré et qui vous a fait dire que finalement, vous, agent immobilier, dans certains cas, vous étiez presque aussi thérapeute, finalement, dans les familles.
5: Effectivement, nous, on voit sur les transactions qu'on peut faire de plus en plus de successions et des successions qui se passent pas toujours bien, surtout si elles n'ont pas été anticipées. Donc là, j'ai eu le cas d'un appartement que j'estimais il y a 4 ans avec deux frères. Et un des deux frères se posait la question de savoir s'il allait pouvoir garder l'appartement car il était très attaché à cet appartement qui lui rappelait sa maman décédée. Donc ils ont attendu 4 ans. Pendant 4 ans, je les ai suivis, relancés. On est arrivé à un stade où, à force de payer les charges et la taxe foncière, l'autre frère, qui voulait vraiment vendre, a pris un avocat et il n'échangeait plus que par courrier d'avocat interposé. Quand j'ai pris l'appartement du coup à la vente, il a fallu d'abord qu'on se mette d'accord sur notre façon de communiquer tous ensemble, puisqu'il y avait un passif et beaucoup d'émotionnel. J'avais par exemple une interdiction formelle de leur part de les mettre en copie du même mail. Donc, c'est un appartement, comme on le voit nous, de plus en plus, qui était entièrement rénové. Aucun travaux n'avait été fait depuis de nombreuses années. J'avais une électricité qui n'était pas aux normes, un DPE qui était catastrophique et un bien très, très encombré. On a dû passer par plusieurs étapes. Le frère qui était très attaché, qui ne voulait pas vendre, voulait absolument trier chaque tiroir, chaque affaire pour en récupérer un maximum. Et l'autre frère voulait vraiment que tout se vide rapidement et que ça se vende. Donc, on est passé par des devis pour débarrasser, trier. Et donc, plusieurs entreprises sont intervenues. Ces devis, il a fallu les faire accepter à chacun. Après ces devis, une fois que l'appartement a pu être débarrassé, on a pu ensuite, nous, le positionner et le mettre en vente. On a dû aussi faire des devis pour mettre à jour l'électricité, les menuiseries, pour que nos acheteurs puissent se projeter. En sachant qu'aujourd'hui, sur le marché de l'immobilier, un acquéreur va vraiment partir du montant des charges, de la taxe foncière, de son crédit, et va analyser les coûts qui vont venir sur les années suivantes.
1: Mais au final, parce que on va essayer d'avancer, Pascaline, au final, il s'est vendu ce bien. Vous avez trouvé une solution et finalement, bon, peut-être que les frères se parlent toujours pas, mais ils ont obtenu plus ou moins ce qu'ils voulaient chacun.
5: Les frères, effectivement, ont été d'accord quand on a eu l'offre d'achat, en leur présentant le projet de l'acquéreur. Il y en a un qui a fait une petite réflexion puisque celui qui était pressé de vente a accepté tout de suite et l'autre a mis quelques jours à accepter que l'appartement se vende. Mais effectivement, ça s'est vendu. On avait du coup 3 notaires dans le dossier, 2 pour chaque frère et 1 pour l'acquéreur. Donc ça a été des nombreux échanges, mais ça s'est bien fini.
1: Et alors, ce qui est marrant, parce que quand vous préparez finalement votre intervention à l'antenne, vous discutez avec ma collaboratrice Vénédia, et vous disiez encore, là, cette histoire qui a quand même duré 4 ans, hein, il n'y avait que 2 frères, vous avez déjà géré une affaire du même genre avec 13 personnes.
5: On a géré effectivement une autre succession avec 13 personnes. La difficulté qu'on a eue sur ces 13 personnes, c'est qu'elles ne se connaissaient pas toutes. Et quand le grand-père est décédé, on avait déjà un de ses enfants qui était décédé aussi. Donc, c'est les petits-enfants qui ont dû intervenir. Et effectivement, pour mettre 13 personnes d'accord, c'est beaucoup plus long.
1: Et ça s'est bien goupillé ou pas à la fin?
5: Ça s'est bien goupillé aussi, oui. Ça, c'est beaucoup de temps et beaucoup d'échanges, beaucoup d'émotionnel et de psychologie, mais ça finit toujours bien.
1: Mais on est d'accord, Pascaline, que votre message aujourd'hui, à travers cette histoire, ces histoires que vous avez au quotidien dans vos métiers, c'est de dire anticiper la succession pour ne pas arriver à des situations de blocage ou de conflit dans les familles.
5: Pour éviter effectivement qu'on passe 4 ans pour réussir à vendre un appartement, la meilleure façon c'est d'anticiper et on le voit quand les personnes partent en EHPAD ou en maison de retraite, on est sur des dossiers qui sont beaucoup plus faciles à gérer parce qu'on n'a pas toute la partie de deuil des héritiers à gérer en plus.
1: Mais oui, mais c'est ça le sujet. Merci Pascaline pour votre témoignage. Pascaline Genelot, directrice de l'agence L'Adresse de Grenoble. Si comme Pascaline, vous avez des témoignages terrain à nous apporter, des mises en garde là en l'occurrence, et c'est un vrai gros sujet que celui effectivement de la grande transmission qui nous attend, bah, n'hésitez pas à nous écrire. On a une adresse mail, lesexpertsdelimo@bfmbusiness.fr. Allez, c'est l'heure du débat.
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1: Et à mes côtés, Anissa Boualassa, directrice générale déléguée au campus de... Alors, est-ce que je dis l'ISER ou pas?
6: Oui, on dit l'ISER.
1: Alors,
6: comme
1: c'est
6: le
1: quoi l'ISER quand même?
6: C'est l'Institut des sciences de l'efficacité énergétique, de l'environnement et de la rénovation.
1: Voilà, il y a 3 E, on va revenir sur ce que c'est, mais déjà... Bonjour Anissa.
6: Bonjour.
1: Je fais les choses correctement avec énormément de politesse. Marion Ochely, directrice générale de Séquence, est également avec nous. Bonjour Marion.
7: Bonjour.
1: Alors, je le disais en préambule, on va mettre nos casques de chantier façon de parler, parce que ça n'a échappé à personne que le changement climatique commence à avoir quand même quelques petites répercussions sur nos habitats. Je le dis au sens large parce que qu'on soit logé dans du pseudo récent ou de l'ancien, on a tous eu des difficultés à vivre l'été caniculaire. Et donc, on va essayer de voir comment on peut construire l'immobilier de demain et éventuellement rénover celui qui existe déjà pour qu'il soit adapté à ce que nous, habitants, on souhaite et dont on a besoin carrément. D'abord, Anissa, donc on va revenir sur l'ISER, donc avec 3 E, parce que cet institut, il a été créé il y a 10 jours à tout casser, c'est
6: alors,
1: ça ?
6: Alors, il est en travaux depuis plus de 6 mois maintenant. Il a été lancé à l'initiative de Sylvain Lévy.
1: Qu'on connaît bien sur BFM Business et salut.
6: Et fondé par des leaders de l'immobilier, dont Nexity, Procivis, Crédit Agricole Immobilier. On a aussi Prolilogis et ACT Commodities, qui est le premier acteur des certificats économie d'énergie. Donc l'ISER a été lancé en effet la semaine dernière au congrès HLM et en fait il est voué à former les professionnels immobiliers de demain avec 50% de matière dédiée à l'immobilier et 50% de matière dédiée à l'environnement, donc 15% à l'adaptation climatique. Et donc on est sur une formation hybride pour répondre aux métiers émergents.
7: Mais parce que ça a été créé au constat que c'était pas le cas aujourd'hui, qu'en gros les constructeurs au sens large d'aujourd'hui n'étaient pas assez formés, assez alertes sur la manière dont ils fabriquent les logements aujourd'hui.
6: Alors nous, acteurs de l'immobilier, on vit ça de plein fouet depuis le Grenelle de l'environnement, donc ça fait une vingtaine d'années, et c'est vrai que l'ingénierie environnementale est issue de 3 filières différentes majoritairement. La première, c'est le management, le système de management et le HSE, c'est hygiène, sécurité, environnement en entreprise. Deuxième, l'énergie et pas nécessairement bâtimentaire. Et le troisième, c'est la chimie. Et en effet, on manque aujourd'hui de formation qui va former autant sur l'ingénierie bâtimentaire, adaptation climatique, performance environnementale associée à nos métiers.
7: D'accord, mais quand j'écoute Anissa, Marion, je vous regarde, vous en aviez besoin d'Anissa? Je fais exprès, je suis un peu provoque.
8: Je pense que ça répond effectivement à un besoin. Alors nous, peut-être juste pour resituer, donc on est Séquence, on est un bailleur social du groupe Action Logement, présent en Île-de-France, on a plus de 112 000 logements, donc un parc important et des enjeux très forts effectivement sur l'adaptation de nos logements au changement climatique. C'est vrai qu'en fait, pendant plusieurs années, on s'est surtout préoccupé du froid. C'était un enjeu effectivement d'isoler nos logements pour que nos locataires n'aient pas froid en hiver. Et là, on voit effectivement qu'on est en train de changer complètement de paradigme. Il y a une enquête qui était parue, je crois, en 2024 de l'Encols, qui est un peu le gendarme du secteur du logement social, qui disait qu'il y avait 38% des personnes habitant le logement social qui souffraient de la chaleur en été. Donc on voit que c'est vraiment un enjeu très important. Alors nous, je pourrais vous parler de ce qu'on a commencé à tester chez Séquence, mais effectivement, c'est un enjeu très important parce qu'aujourd'hui, nous, on travaille avec des maîtres d'œuvre quand on fait à la fois nos travaux de réhabilitation et nos constructions neuves. Et effectivement, c'est un enjeu très fort d'avoir des maîtres d'œuvre qui ont des compétences pour avoir des bâtiments qui sont adaptés à la chaleur. Et c'est vrai qu'aujourd'hui, on manque de professionnels dans ce secteur. Alors, il y a des endroits où on est beaucoup plus avancé en France. C'est les départements régions d'outre-mer, à La Réunion, par exemple. Alors, c'est vrai que chez Action Logement, on a une filiale, la SHLMR, qui est présente à La Réunion. Et c'est vrai qu'on a beaucoup d'échanges avec eux parce qu'on voit qu'ils sont en avance de phase sur ces sujets. Mais malheureusement, en métropole, on est un peu moins bien avancé.
7: Bah oui, mais alors, c'est assez dingue parce qu'effectivement, il y a une question de formation des professionnels, évidemment. Et puis, il y a de nombre de professionnels, mais c'est vrai que quand on voit, je salue le travail de la plateforme Argile, qui a observé 700 000 audits énergétiques avec donc des recommandations de travaux. Ils se sont rendus compte que pour environ un tiers de ces audits, donc de ces préconisations de travaux, si on les fait, ces travaux-là, eh ben on va augmenter la chaleur dans les périodes les plus chaudes de l'année du logement qui a été audité. C'est-à-dire qu'en gros, effectivement, on va lutter contre le froid l'hiver, mais on va parfois préconiser, parfois, que dis-je, dans un tiers des cas, préconiser des travaux qui vont aggraver le confort d'été. Est-ce qu'il y a un manque aussi, justement, de prise de conscience de la part de toute la chaîne, j'ai envie de dire, de l'immobilier au sens large, sur cette prise en compte du confort d'été dans la construction et la rénovation?
8: Alors, je pense que le sujet est quand même bien identifié aujourd'hui. Hein. Ça fait plusieurs années. Alors, nous, chez Séquence, ça fait depuis plusieurs années. On a commencé en 2022 où, à chaque fois qu'on réalise une réhabilitation, on a une attention particulière aux occultations extérieures. On met des volets systématiquement. Ce qui marche bien aussi, c'est l'isolation de la toiture parce qu'en général, on a les derniers étages qui souffrent le plus. Et puis, un enjeu sur la ventilation des logements. Alors, on essaie au maximum de faire des logements de travail. Parfois, c'est pas possible. Par exemple, quand on a des petits logements, des logements étudiants qui sont mono-orientés, on travaille aussi, on est en train de tester des choses avec les brasseurs d'air. Donc voilà, on a quand même identifié ce sujet. Et je pense qu'il faut pas opposer isolation et adaptation. C'est vrai qu'on a pu entendre cet été le fait qu'on avait peut-être surisolé certains bâtiments et que ça a empêché l'évacuation de la chaleur. Je pense que les deux sont complémentaires. Il y a clairement un enjeu d'isolation parce que quand on isole notamment la toiture, ça a un effet aussi sur le confort d'été, mais par contre, on a aussi besoin de ventiler. Et il y a un enjeu très fort sur la nuit. de pouvoir faire en sorte que le bâtiment décharge toute la chaleur qui a été accumulée dans la journée.
7: Après, toute la difficulté, c'est quand la nuit, ça redescend pas en dessous de 27, quoi. Donc, ça, c'est toujours le sujet, mais c'est moins pire que 42. Anissa, je vous regarde parce qu'effectivement, c'est intéressant ce que disait Marion sur on a beaucoup dit, on a surisolé nos logements. Mais en fait, votre boulot à vous, j'imagine, à l'Isère, ça va être aussi de dire, en fait, tous les isolants ne se valent pas, tout type d'isolation ne se vaut pas. Enfin, on a beaucoup parlé isolation de l'intérieur, de l'extérieur, les isolants biosourcés, les isolants polyuréthane NCO. Qu'est-ce qu'il faut qu'on fasse, en fait?
6: En fait, il faut regarder les isolants et le complexe de la paroi dans sa globalité, dans toutes ses caractéristiques thermiques. Pour comprendre, vous avez, pour ce confort d'hiver, la conductivité thermique. C'est la résistance de la température extérieure à la température intérieure. Et le confort d'été, c'est le déphasage. C'est le temps que va mettre la paroi
7: à laisser passer la chaleur à l'intérieur.
6: Exactement. Plus ce temps est long, plus vous avez un confort d'été. Et cet indicateur technique qui s'appelle la diffusivité n'est pas dans les fiches techniques, par exemple. N'est pas inscrit. Donc, il faut que les maîtrises d'œuvre aillent échanger avec les fabricants pour pouvoir avoir ces éléments.
7: Et c'est un truc de dingue. Et ça pourrait pas faire partie, par exemple, typiquement, alors il y a les normes, la réglementation environnementale. Est-ce que ça pourrait pas faire partie des éléments, des réglementations qu'on impose, qui se multiplient auprès de ceux qui construisent?
6: Ça doit faire partie, en effet, des éléments qu'on peut retrouver dans une fiche technique, dans des éléments, parce qu'en fait, cette ingénierie environnementale, elle travaille avec des outils, des logiciels. Donc aujourd'hui, on demande la conductivité thermique, mais on demande pas cet indicateur-là. Et on devrait aussi le demander. Et en fait, associer les deux, parce qu'on est dans des contraintes. On a la contrainte PMR, on a la contrainte sécurité.
7: Personne à mobilité réduite. Je fais Marie Lexique, c'est régulièrement.
6: Merci. Et toutes ces contraintes nécessitent à notre maîtrise d'œuvre, architecte, bureau d'études, de faire des choix. Mais oui, il faut intégrer en effet cette valeur-là.
7: Marion, est-ce que je parlais de la réglementation environnementale 2020, version 2026, désormais, j'imagine. Il y a beaucoup eu, et on l'a vu hein, pendant l'été, puisque vous parliez de tous ces reportages sur des logements qui avaient été trop isolés, ou des logements relativement récents. On a eu le témoignage de l'habitante d'un logement, je crois, pas très loin de la banlieue parisienne, de mémoire, qui a été livré fin 2021, RT 2012, et alors véritable bouilloire thermique avec réel risque sanitaire en l'occurrence. Est-ce que aujourd'hui on peut se dire, je me fais livrer, je suis locataire d'un logement neuf ou propriétaire d'un logement neuf, mon logement sera adapté aux fortes chaleurs et aux canicules, ou on est encore en retard sur la réglementation aujourd'hui?
8: Alors, je ne sais pas si c'est une question de réglementation. En tout cas, il y a aujourd'hui un certain nombre d'éléments qu'on peut combiner. Alors moi, je suis persuadée qu'il n'y a pas un seul élément qui va résoudre tout le problème. Et comme vous l'avez dit, à un moment, quand il fait 40 degrés à l'extérieur, on va avoir du mal, à moins de mettre la climatisation. Et nous, ce n'est pas le choix qu'on fait, parce que en termes environnementaux, ce n'est pas forcément très vertueux. Et aussi pour nos locataires qui sont plutôt des personnes modestes en termes de charges, c'est pas forcément très pertinent. Par contre, nous, on croit beaucoup à la combinaison d'éléments. Donc effectivement, travailler sur l'occultation extérieure, travailler sur l'isolation des toitures, la ventilation. Mais il faut aussi se dire que les logements, ils s'intègrent aussi dans un tissu urbain. Nous, on a fait une étude, alors dans le cadre du collectif Nos Villes à 50 degrés qu'on a fondé en avril 2025 avec d'autres professionnels de l'immobilier, justement pour aller tester tous ces nouveaux usages et ces nouvelles méthodes qu'on pouvait appliquer au bâtiment. On a réalisé une cartographie de notre patrimoine, et ce qui est très intéressant, alors on a travaillé avec le Centre Scientifique et Technique du Bâtiment, le CSTB, et ce qui est hyper intéressant, alors sur notre patrimoine mais de manière générale sur l'Île-de-France, c'est qu'en fait en Île-de-France, vous avez des zones, et notamment c'est le cas de Paris intramuros, qui ont un climat équivalent à celui de l'arc méditerranéen en été. Et c'est pas lié au climat, il n'y a pas un microclimat à Paris, parce que quand vous êtes à Rambouillet, vous n'avez pas le même climat.
7: Ouais.
8: C'est lié à l'urbanisation et à l'absence de végétalisation. Et donc, il ne faut pas non plus penser qu'on peut travailler uniquement sur le logement. On pourra travailler sur le logement, on peut faire des choses. Mais le logement, il s'intègre aussi dans la ville, dans un environnement sur lequel il faut travailler. Et c'est pour ça que nous aussi, au-delà du travail qu'on fait sur le logement, on travaille aussi avec les collectivités dans lesquelles on est implanté pour effectivement accompagner l'aménagement du territoire, la végétalisation. Parce que sinon, la seule action sur le logement ne suffira pas.
7: C'est intéressant ça, Anissa. Oui. Ça, à l'Isère, vous faites aussi ça, c'est-à-dire que vous dites, bah, en fait, vous ne pouvez pas, par exemple, lancer un programme immobilier n'importe où, n'importe comment, parce que si vous êtes effectivement dans une zone où il n'y a aucun qu'une possibilité de végétalisation, où c'est trop densément peuplé, là vous allez justement créer un nouvel îlot de chaleur. Est-ce que vous arrivez, avec les outils que vous souhaitez aussi et la formation que vous souhaitez apporter, pouvoir aussi peut-être un jour cartographier les besoins en logement, mais la pertinence de l'installation du logement?
6: C'est tout l'intérêt de l'ISER, parce qu'en fait l'ISER, c'est 3 cycles de formation. Le premier, c'est politique et aménagement des territoires, et donc ça commence par là en fait, par ce premier cycle qui va justement accompagner les chargés en collectivité territoriale et possiblement les élus à comprendre l'intérêt d'aller végétaliser, à comprendre comment il faut aussi aujourd'hui aménager les territoires pour faire face à l'adaptation climatique. Et vous avez un deuxième cycle, c'est construction-rénovation. Donc en fait, en ayant ces deux premiers cycles déjà, et on en a un troisième, on va réussir à en effet confronter et améliorer la synchronisation et les démarches en fait des différents professionnels qui sont nécessaires pour arriver à une situation de confort.
7: Mais c'est ça le sujet, c'est-à-dire c'est à la fois il faut répondre à des demandes des occupants, des demandes, des priorités des occupants, qu'ils soient locataires ou propriétaires, et en même temps que ça fit aussi avec leurs besoins en fait. Et ça, c'est toute la difficulté du secteur qu'on a aujourd'hui, qui plus est à l'heure où ça coûte de plus en plus cher de construire. Est-ce que tout ce qu'on se dit là, les brasseurs d'air, les occultants, le choix des matériaux, typiquement des isolants, etc., enfin tout ça, ça va pas renchérir encore le coût de la construction? Et est-ce que finalement c'est faisable? Est-ce que réinventer la ville de demain, est-ce que discuter avec les élus pour avoir la bonne végétalisation, est-ce qu'on n'est pas en train de rêver là?
8: Alors, je pense qu'il faut qu'on se dise que c'est quand même une priorité. Alors effectivement, il y a des enjeux financiers, enfin surtout pour nous qui sommes bailleurs sociaux, avec voilà l'enjeu de avoir des loyers qui sont quand même relativement limités pour nos locataires. C'est vrai que l'enjeu financier est un enjeu. Après, je pense qu'il faut juste se dire qu'on n'aura pas le choix. Et encore une fois, je pense que toutes ces solutions qu'on évoque là et sur lesquelles on doit travailler, ça sera toujours mieux qu'à un moment de se dire on met la clim parce qu'on n'en peut plus.
7: Non, mais on est d'accord. Mais Marion, je vous pose la question parce que typiquement au congrès de l'USH, l'Union sociale pour l'habitat disait, bah, si on voulait, et encore, c'est même pas une rénovation incroyable, hein, mais si on voulait faire le minimum syndical dans les logements les plus concernés, justement, les plus inadaptés du parc social, et c'est-à-dire, je crois de mémoire, un brasseur d'air par logement et des volets partout, ça coûterait 8,6 milliards d'euros. Je vous pose la question parce que j'ai l'impression, je commençais cette émission en rappelant les premiers éléments de notre budget pour 2027. Est-ce qu'on est prêt, quoi? Moi, je vous pose la question parce qu'on parle de formation, on parle d'envie, on parle de besoin, de nécessité. Est-ce qu'on est prêt?
6: Alors moi, je pense qu'on est prêt et qu'on est avancé déjà depuis une vingtaine d'années, que les professionnels de l'immobilier ont pris en fait le pari de l'adaptation climatique et du réchauffement climatique. Alors moi, j'aime toujours relativiser en fait le coût de la construction, parce qu'un immeuble, c'est 25 ans, 30 ans, 50 ans, et sur 25 ans, le coût de la construction, c'est 30%. 70% du coût d'un immeuble, de son logement, c'est l'exploitation. Ouais. Et donc la question, c'est comment on agit intelligemment pour pouvoir maîtriser ces 30% et assurer en fait d'optimiser ces 70%.
7: Ouais, bien sûr, mais c'est toujours intéressant de le rappeler, hein, en fait, parce que plus on construira de manière vertueuse, plus ils seront durables aussi, ces logements.
6: Exactement ça.
7: Bon, on parle construction, j'ai quand même envie qu'on parle vraiment rénovation. Ça en est où aujourd'hui de la rénovation du bâti et sur quoi vous mettez le paquet? On dit, vous me parliez des brasseurs et des brasseurs d'air et des volets. Est-ce qu'il y a d'autres éléments en ce moment qui sont en cours? Est-ce qu'on arrive à accélérer sur la rénovation de ce qui existe?
8: Alors accélérer, alors nous on a un programme de réhabilitation très ambitieux, parce que donc à l'échelle d'un parc de 112 000 logements, on va réhabiliter cette année 4 200 logements, on en fera 4 600 l'année prochaine, mais bon vous voyez que ça reste, alors c'est ambitieux parce que ça représente plus de 4% du parc, néanmoins bah, pour celui dont le logement n'a pas été traité, forcément il va trouver que ça ne va pas assez vite, donc je pense qu'il faut aussi accepter collectivement qu'on a peut-être un petit peu tardé à embarquer ces sujets, même si comme je le disais, nous c'est vraiment des sujets qu'on a identifiés dès 2022, puisqu'on commence vraiment à mettre des volets partout, à isoler les toitures. Mais je pense que voilà, il faut aussi accepter le fait que ça va prendre un petit peu de temps. Les réhabilitations, là, on parle d'adaptation, mais le parc social, et ça vaut aussi, je pense, pour le parc privé.
7: Bien bien sûr.
8: Il peut y avoir d'autres enjeux de réhabilitation.
7: Non, mais nous, par exemple, sur l'électrification, parce qu'on parle réhabilitation, on parle adaptation au changement climatique, etc. Mais il y a aussi la question de l'électrification. On voit notre dépendance aux énergies fossiles et ce que ça nous coûte en ce moment.
8: Exactement. Effectivement, dans un programme de réhabilitation, il faut être en capacité à la fois d'adresser ces enjeux d'adaptation dont on parle aujourd'hui, mais aussi les enjeux de décarbonation qui sont hyper importants. Et nous, on a l'ambition de raccrocher de plus en plus de nos logements au réseau de chaleur urbain décarboné pour effectivement être moins dépendant au gaz. On a aussi des enjeux des fois de fonctionnalité du bâtiment. Des fois, on fait une rénovation juste parce que il faut changer la plomberie parce que le bâtiment a 40 ans. Donc après, c'est des choses un peu basiques,
7: mais
8: il faut aussi s'en occuper. Donc voilà, je pense qu'il faut accepter que ça va prendre un peu de temps. Et je pense que en attendant qu'on arrive à aller au bout de la rénovation de ce parc, il faut aussi se dire qu'il faudra mettre en place des mesures un petit peu plus d'urgence. Donc nous, on le fait. Là, on est en train de préparer l'été prochain avec nos locataires et effectivement se dire qu'il faudra réfléchir. Alors les communes le font aussi, à avoir des zones un peu refuge, des zones de fraîcheur pour que les gens puissent aller un peu se reposer quand elles ont trop chaud dans leur logement. Aller aussi vers les personnes les plus fragiles, les personnes âgées qui sont seules dans les logements pour pouvoir aussi les accompagner, leur donner des éléments aussi de sensibilisation, parce que c'est vrai que des fois ça paraît un peu bête, mais je suis pas sûre que tous les gens qui ont des volets dans le logement ils aient conscience que en fermant les volets dès le matin, toute la journée, ça permet vraiment de gagner en confort.
7: Mais ça, c'est
8: tous ces éléments-là sur lesquels il faut qu'on travaille.
7: Et il y a beaucoup de gens qui ont crié en disant fermer les volets la journée, aérer la nuit, comme si on n'y pensait pas, mais pareil, je vais de nouveau citer Argile, mais ils ont mesuré qu'effectivement, alors ça permettait pas de réduire drastiquement la température intérieure, mais ça réduisait le temps où on a une température intérieure supérieure à 28 degrés et on considère que c'est à partir de 28 degrés que ça devient insupportable à l'intérieur. Donc il y a quand même des effets juste avec les bons gestes aussi à l'intérieur. Je vous regarde, je vous pose la même question sur l'électrification parce que c'est aussi un vrai sujet, c'est-à-dire qu'il faut... Enfin voilà, est-ce que vous, dans le rôle de l'Isère, il y aura aussi les équipements de pompe à chaleur, parfois réversibles et qui font de la clim quand même, parce qu'il y a des endroits dont on ne pourra pas faire l'impasse sur la climatisation. Typiquement, les logements qui ne sont par essence pas traversants parce qu'ils ont été livrés il y a plusieurs dizaines d'années. Est-ce qu'il y a à un moment donné ce choc de l'électrification et de la pompe à chaleur, vu qu'en plus le gouvernement nous lance ses offres en leasing social là depuis quelques heures.
9: L'ARE 2020, en fait. Intègre pleinement cet objectif et cette ambition-là, et notamment aussi l'ambition de l'ENR, parce qu'aujourd'hui, pour être en Revava, on est obligé de poser du photovoltaïque, par exemple.
7: Ah ouais?
9: Donc, on n'a pas notre réglementation, on n'est pas conforme s'il n'y a pas des solutions qui tournent plus vers l'électricité et de l'énergie renouvelable. Donc ça, c'est pour les constructions neuves, c'est dans les ambitions.
7: C'est déjà dedans, quoi.
9: Exactement. Ouais. C'est notre actualité. Au niveau de l'Isère, la formation de l'Isère prévoit en effet 15%, parce que j'ai fait mes devoirs, c'est 15% de nos matières, l'efficacité énergétique. Donc après, c'est toujours la question des territoires, la question de la solution, de l'usage. Est-ce qu'on est dans du tertiaire? Est-ce qu'on est dans du logement? Donc, toutes ces réflexions, nous, ce qu'on doit faire à l'Isère, c'est de rendre nos professionnels intelligents, qui sont capables de trouver les bonnes solutions pour la problématique, l'immeuble, le territoire.
7: Mais bien sûr, mais parce qu'on rappelle à Nissa rapidement, il y a Alban, notre réalisateur, qui a fait partir la musique de l'émission et c'est sa manière à lui de me dire d'arrêter. On rappelle que si on installe des pompes à chaleur partout et qu'on n'a pas fait l'isolation à la base, ça sert à rien. Ça va être ça aussi votre boulot. Et j'imagine que chez Séquence, c'est ce que vous faites aussi, c'est de dire oui, il y a des solutions, attention qu'elles soient vraiment efficaces, parce que si c'est juste pour mettre des pompes à chaleur partout sans faire le reste du boulot, ça sert à rien. C'est à peu près ça aussi l'idée.
9: C'est exactement ça.
7: Bon, voilà. Merci Anissa. Anissa Boissal, voilà ça, la directrice générale déléguée au campus de l'Isère et présidente, je ne l'avais pas dit, présidente de Green Property. Voilà, je finis. Merci. Et merci aussi à Marion Auchely, la directrice générale de Séquence, d'avoir été avec nous. Les experts de l'IMO, c'est terminé pour aujourd'hui. On revient demain sur BFM Business.
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12: Et bienvenue dans vos 30 minutes archi concentrées, 100% finances personnelles, TPI, tout pour investir à la radio, à la télé, sur le web. Vous pouvez évidemment tout retrouver en podcast et en replay après l'émission. On va rester dans notre grand cycle Quel avenir pour votre épargne et vos retraites ? Beaucoup d'infos et de prospectives à vous apporter. Là, les jours qui viennent, on va quand même sortir à peine des assises de l'affaire. Où on avait tous les candidats à l'élection présidentielle qui ont livré leur petit lot de propositions et d'orientations pour se jeter dans la composition du nouveau budget. Pas mal de choses à anticiper là aussi. Alors, on avait un envoyé spécial à l'affaire. Tiens, Florent Dussollier de Portée.fr, il nous donnera un petit peu son compte-rendu, son point de vue, ses réflexions à ce sujet. Vos small et mid-cap, hein, les petites et moyennes valeurs boursières, comment vont-elles ? On va prendre le pouls avec Eric Lewin de Bourse Direct tout à l'heure. C'est le journal des small et mid-cap, hein, comme toutes les semaines. Date, Précial, secteur des logiciels à la une. S'il y a eu du mouvement, on va décortiquer tout ça. Enfin, dites donc, investir dans les belles montres, on vous en parle assez souvent dans cette émission. Dites donc, sachez que votre petite Swatch rigolote là peut atteindre des sommes faramineuses, mieux qu'une Rolex ou une Patek Philippe. Je ne vous parle pas des collaborations avec Audemars Piguet, avec Omega, avec Blancpain. Non, non, je vous parle des Swatch, des vraies petites Swatch. Il y a des collections très rares. Il y a des éditions spéciales et tout ça, ça se monnaie à prix d'or. Grosse vente de collections à venir du côté de chez Interenchères dans les prochains jours. On va en parler avec le big boss Frédéric Lapeyre en fin d'émission. Vous pouvez nous joindre par email. L'adresse est direct@bfmbusiness.fr. Nous envoyez un SMS au 732-16. Vous avez l'habitude, vous tapez le mot-clé business suivi de votre question. Et puis sinon, vous pouvez me joindre directement sur mes comptes Twitter et LinkedIn. On ouvre la boîte à outils tout de suite.
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12: Alors j'abuse un peu, je disais que vous étiez un peu notre envoyé spécial aux assises de la ferme. Enfin bon, bah, globalement, vous y étiez, vous avez pris des notes. Et on est, voilà, entre deux. Il y a eu les assises de la ferme, il y a la composition du prochain budget. Au milieu de tout ça, énormément de dynamiques, énormément de pistes, de directions que vont prendre les pouvoirs publics pour s'occuper de notre épargne, de notre retraite, etc. En un mot, quel est votre sentiment là en ce moment, alors que se prépare quand même beaucoup de choses et qu'il va falloir être attentif à la fois pour continuer à faire fructifier son patrimoine, sa retraite, son capital, etc. Puis en même temps, essayer de le protéger au maximum.
13: Bonjour Antoine, bonjour à
12: tous. Bonjour.
13: Et déjà, merci bonjour. De votre invitation.
12: Avec plaisir.
13: Donc hier, effectivement, j'ai suivi les assises de l'affaire et j'en suis ressorti plutôt optimiste.
12: Car oui, alors ça, c'est un message déjà.
13: Oui, quasiment tous les candidats sont allés dans le même sens. Même le candidat qui a représenté la gauche, Jérôme Guedj, qui a été le seul à faire le déplacement. Et je suis aussi très optimiste pour le budget. Car là aussi, ils ont tous convenu que les prélèvements obligatoires étaient déjà leur maximum. Ils ne veulent pas l'augmenter, voire peut-être même baisser le taux de prélèvement obligatoire. Ce qui veut dire quoi ? Ça veut dire qu'il va falloir faire des réductions dans les dépenses. Et donc, du bloc central au Rassemblement National, représenté par Jean-Philippe Tanguy, en passant par Les Républicains, tous ont dit la même chose. Donc je ne vois pas pourquoi nous n'aurions d'ailleurs pas de budget d'ici à la fin de l'année.
12: Oui, d'ailleurs on peut, sans pour autant présager des intentions, mais que les absents ayant toujours tort, mais que l'extrême-gauche ne sera pas contre reconnaître le fait qu'on arrive à un taux de prélèvement. Alors là je parle pour les petits... pour la petite épargne, pour les petites retraites, etc. Les gros héritages et tout, ils en font un cas d'espèce et qui, de fait, est quelque chose d'un petit peu isolé par rapport à la problématique. Mais enfin, tout ça est encourageant du point de vue de l'unanimisme, on va dire, de la classe politique à ce niveau-là. C'était pas donné.
13: Ce n'était pas donné. Ouais. Hier, justement, on a parlé d'héritage, mmh. on a parlé de retraite par ouais. capitalisation. Mmh. Et justement, sur les retraites, il y a aussi un consensus qui se fait. C'est-à-dire qu'ils reconnaissent toutes et tous qu'il y a une forme de pyramide de Ponzi sur la retraite par répartition, en ce sens qu'auparavant, il y avait 4 actifs mmh. pour un retraité, mmh. et aujourd'hui, c'est environ 1,5 actifs pour un retraité. Donc, mmh. ce système ne peut plus fonctionner seul, et ils proposent tous, justement, d'adjoindre une forme de retraite par capitalisation. Ils ne sont pas forcément d'accord sur les moyens de la mise en œuvre. Ouais. Est-ce que ça devrait être une capitalisation obligatoire organisée au niveau de l'entreprise et de l'État, ou alors est-ce qu'ils vont pousser un peu plus pour une capitalisation plus individuelle, ce que font déjà beaucoup de gens à travers l'assurance vie, à travers le plan épargne retraite individuelle, ce que font aussi déjà beaucoup d'entreprises avec les plans épargne entreprise, les plans épargne retraite collectif. Et puis, ce que font aussi les particuliers lorsqu'ils investissent dans la pierre, ils anticipent pour préparer des rentes complémentaires.
14: J'allais même rajouter ce que font beaucoup également d'agents de la fonction publique. Eux, ils ont un système de retraite par capitalisation qui marche très très bien d'ailleurs, et tant mieux pour eux, l'après-fonds, etc. En plus, c'est des cadors, ils savent très très bien placer l'argent et généralement, c'est très performant.
13: Absolument.
14: Là aussi, il y a un changement de culture, j'allais dire, du côté gauche de l'échiquier politique. C'est que du côté du Parti Socialiste, en tout cas, les autres... Bon, là, à mon avis, il y aura un problème, justement, culturel. La capitalisation, c'est plus un mot tabou. Et puis, on a bien conscience, et c'est important ce que vous dites, on a pris conscience que la capitalisation devait épauler, devait fonctionner de concert avec la retraite par répartition, déjà pour soulager un système qui va plus nulle part, ça on est d'accord, mais en plus pour le rendre plus performant avec d'un côté des revenus récurrents et puis de l'autre côté la performance de support de marché qui peuvent être intéressants alors sur le très très long terme.
13: Absolument. Ils sont tous pour cette retraite par capitalisation. Et d'ailleurs, M. Gedge a rappelé un mécanisme qui avait été mis en place au moment du gouvernement Jospin, justement pour les fonds de retraite, qui devaient monter justement en gamme jusqu'en 2030 à environ 150 milliards. Mmh. Et ces fonds auraient été pris justement au moment de la crise des subprimes. Ouais. Et vous l'avez aussi très bien dit, les fonctionnaires ont déjà un système de retraite par capitalisation. Et les Françaises et les Français, puisque je suis conseiller en gestion de patrimoine et je vois des centaines de profils par an, ont pleinement conscience qu'ils auront à l'avenir moins de retraites par répartition qu'ont aujourd'hui leurs parents, leurs grands-parents.
14: Ouais, on a l'impression que c'est acté, que maintenant il n'y a plus de faux-semblants à base de « mais non !»
13: Il faut
14: trouver une solution à ce niveau-là et tout le monde est d'accord là pour le coup.
13: Tout le monde est d'accord. Malheureusement, et on l'a vu l'année dernière avec le budget 2026, l'État essaye encore d'aller chercher finalement un peu plus de retraites. Donc contrairement aux bonnes paroles, plus de recettes, aller chercher plus d'impôts, on l'a vu avec la hausse des prélèvements sociaux applicables sur les PER, peut-être d'ailleurs aussi demain sur l'assurance-vie, qui n'est pas concernée. Et les Françaises et les Français, justement, en ont marre de cette instabilité fiscale. Mmh. Et avec des règles qui peuvent changer en permanence, que ce soit sur le LMNP, les locations saisonnières qui, l'année dernière, ont déjà été beaucoup touchées. Et là, j'entends dire, on va voir avec la présentation du budget, que le gouvernement souhaite de nouveau raboter les différents abattements qui sont possibles. Pour moi, ça ne va pas dans le bon sens, justement, parce qu'on va freiner de plus en plus l'investissement. Et il y a de nombreux freins, là aussi les candidats sont d'accord, qu'il faut faire sauter. Ils n'ont pas mentionné hier l'IFI, l'impôt sur la fortune immobilière. Mais je le vois, moi, en faisant des bilans patrimoniaux avec des clients, des gens qui me disent « Florian, je veux plus de rentes complémentaires. Très bien, on va faire de l'immobilier. » Ah non, pas d'immobilier, parce que autrement, je vais être assujetti à l'IFI. Donc, on freine des gens qui pourraient investir justement encore plus dans le logement. Et aujourd'hui, c'est en lien avec tous les sujets sociaux, car il y a une crise du logement, mais on empêche justement des gens de le faire.
14: Bah, disons que là, en plus, il y a quelque chose qui doit intéresser aussi les candidats à la présidentielle, l'ensemble des pouvoirs publics. Et vous dites, oui, on nous empêche d'investir correctement dans l'immobilier. Maintenant, il y a une situation sur les taux, là, en ce moment, qui fait que le paradigme est complètement en train de changer. Et on parle beaucoup fléchage de l'épargne vers les petites entreprises dynamiques, etc. Il y a un autre truc qui nous pose vaguement problème en ce moment, c'est notre dette. Et les rendements obligataires, en ce moment, ça devient sacrément intéressant. Est-ce que justement, il n'y a pas quelque chose qui est en train d'infuser là-dedans, en train d'essaimer en disant, et si on ne s'occupait pas, nous, de notre propre dette à l'image de ce que font les Japonais, de ce que font les Italiens, etc. C'est-à-dire avoir une culture de la dette domestique.
13: Absolument, et c'était le troisième pilier justement ces rendez-vous où il y avait une question sur voulez-vous mobiliser l'épargne des Françaises et des Français pour justement payer la dette. La réponse, elle a été non, ne vous inquiétez pas, on n'ira pas chercher les 6500 milliards.
14: Si on présente le truc comme ça, c'est que si on leur monte les taux...
13: Il y a des gens qui ont présenté les choses comme ça au cours des dernières semaines, avec un écho très important. Les taux aujourd'hui, on est autour de 4,8% pour l'OAT à 10 ans. Ça veut dire quoi? Ça veut dire que les banques commerciales, ensuite, lorsqu'elles veulent prêter à des particuliers ou à des entreprises, elles regardent le taux sans risque, qui est le taux de l'État, et donc elles vont augmenter les taux. Et c'est pour ça que l'année dernière, j'étais très en colère lorsque le gouvernement a décidé de freiner la réforme des retraites, votée seulement quelques années plus tôt, pour justement faire passer le budget en ramenant quelques députés qui voulaient absolument stopper la réforme des retraites. Mais cela a un effet très direct sur la classe moyenne et sur les plus pauvres qui aujourd'hui ne peuvent pas justement faire d'emprunt parce que les banques ferment le robinet. Et ce sont ces électeurs que justement les mêmes députés essayent de séduire.
14: C'est le serpent qui se mord la queue là.
13: Oui, absolument. Et donc sur la dette, ils ont tous été d'accord là aussi pour diminuer les dépenses. On ne sait pas dans quelles dépenses ils vont aller toucher, mais il va falloir sérieusement aller toucher dans les dépenses. Et je vais finir par un point. Surtout ne pas toucher aux retraités. J'entends parler du gel des pensions ou alors de la désindexation. Il ne faut vraiment pas y toucher parce que ce sont les retraités aujourd'hui qui aident les enfants, qui aident les petits-enfants, qui les logent parfois. On le voit autour de Paris, il n'y a plus de logement disponible. Ce sont les retraités qui prennent chez eux les petits-enfants et les parents. Et donc, si vous leur enlevez quelques dizaines d'euros par mois, eh bien, vous allez appauvrir tout un système familial.
14: Nécessairement. Ben, merci beaucoup pour toutes ces réflexions très, très instructives. Et cette unanimité politique à travers certains sujets patrimoniaux, épargne et retraite, et ce n'est pas souvent, on le souligne, et c'est grâce à vous, Florian Dussoulier de Portée.fr. Merci d'avoir été avec nous pour détailler ces pistes qui ont eu lieu lors des assises de l'affaire. On passe au Small et Mid.
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14: Et on retrouve Eric Lewin de Bourse Direct. Bonjour mon cher Eric.
15: Salut Antoine.
14: Alors, le journal des Small et Mid Cap. Les indices Small et Mid par rapport au CAC 40. Bon, c'est pas encore la grosse surperformance. Maintenant, il y a des choses qui se passent. Et c'est ça qui est intéressant.
15: Écoutez, oui, mais la grande problématique, c'est qu'avec le spread de taux qui ne cesse de s'élargir, je crois qu'on est à 120 points de base, et les investisseurs sortent vraiment massivement des small. Sur une semaine, on perd 2% sur le CAC small, ça fait moins 5% depuis le début de l'année. On perd 1,9% sur le CAC mid, ça fait moins 4%. Et simplement 1% sur le CAC, ça fait moins 1,4%. On a le sentiment que les gérants small caps ne sont plus là. Il y a beaucoup de rachats de parts et que les particuliers ne sont pas là non plus. Et que même quand il y a des bonnes publications, et bien souvent, ça ne suffit pas. On le voit ce matin sur Xylam, on le voit ce matin sur THX Pharma, qui ont bien publié et qui pourtant sont en baisse. À noter quand même, label IPO, Date, c'est un spécialiste de solutions thermiques pour l'environnement extrême. 12 millions d'euros de levée de fonds. Introduction la semaine dernière à 19,36 par action et maintenant ça vaut 26 €. Ça fait une hausse de 30%. C'est plutôt une bonne nouvelle. Mais sinon, vraiment, vraiment, Antoine, et je le dis pas souvent, c'est vraiment la soupe à la grimace sur les small en ce moment.
14: C'est clair que les taux, c'est un petit peu un plafond de verre pour ceux qui investissent dans ce genre de valeur. Mais quand même, Date, effectivement, c'était une réussite à noter. On va passer à Precia, plus bas depuis 5 ans. Là aussi, ça tire la grise mine, mais fortement. Qu'est-ce qui se passe, en fait?
15: Bah écoutez, alors Precia, c'est le spécialiste dans les instruments de pesage commercial et industriel, moins 16% depuis le début de l'année, moins 7% sur la semaine. Alors le premier semestre a été compliqué, alors baisse de 7% du chiffre d'affaires à 77 millions d'euros, baisse du résultat opérationnel courant à 6 millions d'euros, baisse de 20% du résultat net, mais il y a quand même plus de 30 millions de trésorerie nette et un carnet de commandes qui se redresse, et puis l'année va être correcte parce qu'on aura sans doute une marge opérationnelle courante au-dessus de 9% contre plus de 10% en 2025. Alors que se passe-t-il? Eh bien c'est le même phénomène, c'est-à-dire que dès qu'il y a la moindre mauvaise nouvelle ou nouvelle qui n'est pas attendue, il y a un décrochage massif. C'est ce qu'on a vu sur Precia, qui reste quand même une super boîte, parce que je le disais, c'est très bien géré, il y a plus de 30 millions de trésorerie nette. En termes de ratio, PER de 10, valeur d'entreprise rapportée au résultat opérationnel courant 4, donc c'est vraiment pas cher, c'est vraiment attractif, et pourtant, les gérants, les investisseurs n'en veulent pas, et donc c'est là qu'arrive la déprime, c'est-à-dire que quand il y a des bons résultats, ça baissote, et quand il y a des résultats un petit peu moins bons, ça purge vraiment. Et donc on l'a vu sur Trigano aussi, qui doit être à ses plus bas niveaux depuis 3 ans, on a une problématique small et mid exceptionnelle en ce moment. Moi j'ai rarement vu ça, peut-être à l'époque 2002-2003 où les small étaient vraiment complètement délaissés, mais on est dans cette même situation.
14: Oui, d'autant que j'allais vous dire, vous dites Trigano dans le genre modèle de bonne gestion, avec de la visibilité malgré beaucoup de cycles, et puis des réussites boursières, il faut dire que c'est une valeur qui marche bien et qui est très regardée, ben là, oui, c'est risk-off total.
15: Ben oui, écoutez, regardez, Trigano, bon, c'est une capi quand même de 2 milliards et demi, donc c'est pas une small, c'est une mid.
14: Oui.
15: Depuis le début de l'année, moins 26, on est au plus bas depuis un an, ça vaut 10 fois les bénéfices, et quand vous regardez la dernière publication, ben vous avez quand même un chiffre d'affaires 2025-2026 qui est en hausse. Alors certes, c'est pas une énorme hausse, mais c'est quand même 4% de hausse, avec toutes les divisions qui se passent bien. Il doit y avoir un deuxième acompte sur dividende de 2,40€ par action qui devrait être distribué. Bref, tout va bien, mais les investisseurs n'en veulent pas. Pourquoi ? Parce qu'ils se disent Trigano égale Europe, Europe égale France, France égale taux d'intérêt. Donc on sort du secteur. Mais attendez, c'est mécanique, hein.
14: Ouais.
15: Il n'y a même pas besoin d'avoir fait Polytechnique ou les mines pour comprendre ça. Donc voilà, on sort dès qu'on a le moindre sentiment. C'est la même chose sur Emeis, qui doit perdre une 30% depuis des années. La maison de retraite, c'est l'ex-Orpea, si vous voulez, qui est une boîte quand même restructurée. Elle a réussi son désendettement. Ça va mieux d'un point de vue des performances opérationnelles. Et bien, le titre ne cesse de baisser parce que Emeis, maison de retraite, endettement, taux long. Voilà.
14: Ouais, exactement. Ouais, c'est mathématique. En revanche, Eric, ça c'est un mouvement qui nous intéresse, hein, depuis quelques semaines, depuis même quelques mois. Ça va mieux dans le domaine des logiciels. On en a fini avec le scénario de SaaSruption, l'IA va tous vous mettre par terre, etc. Non. On a besoin des deux et on a besoin que les deux travaillent bien ensemble. Et ça se ressent. On a quand même du mieux autour de Cegedim. Il y a eu une très belle séance pour Equasens aussi. Est-ce qu'on peut rappeler un petit peu tous ces éléments, Eric ?
15: Alors on commence par Cegedim. Cegedim, 4% de hausse sur la semaine, moins 16% depuis le début d'année. On est dans les logiciels de gestion pour les professionnels de santé. Hein, belle performance sur le S1, hausse de 1% du chiffre d'affaires, mais surtout marge opérationnelle courante en hausse de 40 points de base à 6,1%. Les guidance sont complètement respectés. Le seul point noir, c'est plus de 100 millions d'euros de dette, mais ils ont un effet de levier de 1,5 qui a tendance à diminuer, donc c'est pas dramatique. Et vous voyez là, par exemple, ce titre, PER de 4, VE sur EBIT de 5. Donc ça redémarre, mais c'est pas encore Byzance, alors que dans un marché normal, le titre aurait gagné 30% sur sa publication. Alors que là, bon, on gagne 4%, c'est pas mal, mais c'est pas Byzance. Du côté des Coissins, c'est un peu mieux. Mais enfin, c'est un titre qui est à son plus bas depuis 10 ans la semaine dernière, qui reprend 7% sur la semaine. On est dans les logiciels médicaux pour les pharmacies. Et finalement, la publi a été de très bonne qualité, avec un résultat opérationnel courant en hausse de 12%, marge opérationnelle courante de 19%, trésorerie saine avec 93 millions de trésorerie nette, donc pas cher du tout, PER de 11, VE sur OC de 8. Donc ça prouve quoi ? Ça prouve que quand vous êtes un éditeur de logiciels sur des niches porteuses, sur des niches qui se développent, eh bien là, SaaS Apocalypse, on n'en parle plus. Et pourquoi ces valeurs ne progressent pas plus fortement ? C'est pas du tout parce que c'est du logiciel, c'est parce que les valeurs françaises, on n'en veut pas. Et quand vous voyez par rapport aux autres valeurs en Europe, les small caps européennes se tiennent bien. Je pense à la Suède, je pense à l'Allemagne. La France, ça reste compliqué. Et c'est pour ça que même quand il y a des bons résultats, il faut être très prudent. C'est comme ça, ça arrive dans l'histoire. Mais écoutez, il faut faire le dos rond, penser à autre chose. Penser au salon d'automobile qui commence la semaine prochaine.
14: On va y aller.
15: Il y a peut-être d'autres choses à faire, mais les small caps, malheureusement, alors j'ai pas envie de dire qu'on oublie, parce que le jour où il y aura une opération financière, tout le monde dira mais mon Dieu, fallait y aller.
14: Voilà.
15: Mais en ce moment, c'est peut-être pas la meilleure chose à faire.
14: Effectivement, on est un petit peu en position risk-off, Eric. Mais enfin, on sait que ça va revenir aussi, hein, c'est par cycle. Eric Lewin de Bourse Direct, merci pour ce journal complet des small et mid caps. On passe au coffre-fort.
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14: Bon, ça va être absolument passionnant, ce coffre-fort. Déjà parce qu'on reçoit Frédéric Lapeyre d'Interenchères. Bonjour.
16: Bonjour Antoine.
14: Et puis il n'est pas venu seul parce que sur le plateau, il y a plein d'objets. Et ça, c'est très intéressant. On va s'intéresser aujourd'hui au Swatch. Alors je sais, vous allez me dire, ah oui, les collabs Omega, Blancpain... Audemars Piguet, là, c'est la dernière là, qui était un peu montre de poche, on n'a pas bien compris. Non, moi je vous parle des Swatch, les petites Swatch, les Swatch, qui est une petite montre pas chère, stylée, qu'on peut mettre tout le temps. Waouh ! Il y en a, quand on regarde les ventes aux enchères, qui peuvent atteindre des sommes totalement dingues, comme des Rolex ou des Patek Philippe, ou qui peuvent atteindre des sommes très très conséquentes. Frédéric Lapeyre, alors déjà, est-ce que vous pouvez nous présenter les objets que vous avez là ?
16: Oui, très bien.
14: Évidemment, tout est Swatch. Hein.
16: Tout est Swatch. Alors Swatch, justement, dans les années 80, 90, 2000, 2010, dans son évolution, a construit son ADN sur des collaborations et sur une porte d'entrée à l'art contemporain.
14: Ouais.
16: Donc, quelques illustrations ici. Je ne sais pas si on le voit bien à la caméra, mais je dévoile.
14: On voit bien. Alors déjà,
16: Le petit le packaging autour d'une collaboration avec un artiste, un designer, qui s'appelle Fred Butler, qui est un Britannique, qui a exploité les prismes de couleurs. Donc là, on peut le voir, c'est une swatch tout à fait particulière.
14: J'allais avoir une réflexion de Béotien, mais je pensais qu'il y avait encore des petites boîtes autour de la swatch en dessous. Non. C'est ça, sa forme.
16: Exactement.
14: Elle a une forme totalement hexagonale, en relief. On dirait un ovni. Elle
16: colorée.
14: Est absolument sublime.
16: Voilà.
14: Pour ceux qui nous écoutent à la radio, parce que ceux qui... Ouais, on la voit bien à l'écran. Hein. Elle est magnifique.
16: Elle est magnifique.
14: Ouais, l'artiste, c'est qui, rappelez-nous ?
16: Fred Butler,
14: un
16: designer britannique qui exploitait justement les prismes de couleurs, les prismes colorés.
14: Voilà. À travers un objet populaire, qui est la Swatch. Et là, il y a un souci totalement warholien ou Roy Lichtenstein, c'est-à-dire de rendre le produit de masse... exceptionnel grâce à l'art.
16: Il y a eu des collaborations avec Kissaring, notamment Swatch qui avait sponsorisé le premier championnat du monde de breakdance en 84. C'était avec Kissaring.
14: Culture hip-hop à fond.
16: Tout à fait. L'objectif de Kissaring, c'était de faire sortir l'art des galeries, et donc
14: totalement,
16: de le rendre accessible.
14: Ouais.
16: C'est tout à fait dans le mouvement de ce que vous citez. Ouais. Alors ici, il y a autre exemple. C'est tout à fait étonnant et atypique. Ça, c'est un architecte italien qui s'appelle Mendini, qui a fait la Mendini Tower avec Swatch. Il a détourné une horloge comptoise, bien traditionnelle. Alors, il a mis du plastique pour faire du simili marbre. C'est un petit peu le luxe qui se moque de lui-même.
14: Hein. C'est ça qui est génial dans l'art et dans...
16: Ah bah oui, voilà.
14: Oui.
16: Même collection, c'est Swatch and Art.
14: Ouais, ouais, ouais.
16: Et puis, on a même ici une styliste créatrice chinoise. Alors, je ne sais pas si on le voit à l'écran, hein, mais on voit bien que c'est Swatch avec un numéro de série, série limitée, 777 exemplaires.
14: D'accord.
16: Le numéro d'expertise. Mmh. Parce que ça a beau être des montres qui ne valent pas très cher en valeur faciale, ce sont devenus exactement, comme vous le dites, des objets de collection.
14: Ouais.
16: Donc, qu'on expertise, qu'on numérote, qu'on met sous verre et qu'on vend aux enchères. Voilà.
14: Complètement.
16: Et donc ici, ce n'est pas la montre de Batman, mais c'est une collaboration avec une créatrice de mode.
14: Un noir très, très profond.
16: Ma Wang, chinoise, et qui a fait de la montre un vêtement. Comme c'est une styliste, elle est elle-même jusqu'à, en détail, transformer les aiguilles en épingles à nourrice. Je ne pense pas qu'on puisse zoomer et voir le détail, mais...
14: C'est difficile, mais on devine quand même la forme de l'aiguille. Et puis donc, ce bracelet qui est une sorte de...
16: C'est un vêtement.
14: De poignet, voilà.
16: Absolument.
14: Ouais.
16: C'est une deuxième peau.
14: Puis alors là, du noir sur noir, c'est d'une classe folle.
16: Voilà.
14: Et ça, c'est édition limitée, exemplaire unique.
16: C'est 777 exemplaires.
14: Ah
16: c'est
14: oui,
16: le 306e, je crois, c'est marqué dessus. 305e.
14: Voilà, donc ça reste des éditions... très limitée, mais la Swatch garde toutes ses qualités de montre pratique,
16: absolument,
14: facile à mettre, et c'est ça qui finalement crée l'exceptionnel à l'intérieur du produit en masse.
16: Tout à fait, tout à fait. Alors, je précise que ces objets sont à vendre par la maison de vente Couton Jameau le 20 octobre à Nantes et en direct sur interenchères.com.
14: Ouais.
16: On voit l'évolution de cette marque-là. Peut-être que je peux rappeler en fait la naissance de la marque.
14: Mais bien sûr, oui.
16: C'est intéressant de savoir que dans les années 70, l'horlogerie suisse se porte moyennement parce qu'elle est mise à mal par l'arrivée sur le marché des montres japonaises à quartz, précises, pas chères. Et la réponse a été en 1983, Swatch. Le concept de Swatch, c'était une montre accessible en plastique, avec des composants basiques, mais qui fonctionnent. Donc, c'est-à-dire une montre accessible, finalement, qui vient de concurrencer les montres japonaises.
14: Avec l'argument de vente aussi, montre suisse. Donc avec des mécanismes tout à fait précis, voilà, et fiable. Irréprochables.
16: Ouais. Complètement. Mais le génie, c'était donc pas une révolution technologique, mais plutôt une révolution marketing.
14: Voilà.
16: Puisque Nicolas Hayek, son fondateur, a imaginé des collections saisonnières, comme la mode, hein, printemps-été, ouais. automne-hiver, des collaborations avec, on l'a vu, avec des artistes, ouais. des collaborations avec des marques aussi. Il a lancé la Smart avec Mercedes.
14: Mais totalement,
16: voilà,
14: absolument.
16: Avec c'était le même concept.
14: MMC, c'était son idée.
16: Et voilà, le même. Alors, il a essayé avec Renault, Peugeot. Il a essayé avec Volkswagen. Finalement, c'est il a conclu avec Mercedes. Ouais, ouais. D'où Smart, quand même. Swatch, Mercedes, Art. Il y a toujours le mot totalement. Art.
14: Et ça existe encore. Maintenant, c'est chinois, mais voilà. Ça existe encore et avec un vrai succès.
16: Hein. Il est parti en 98 de l'affaire, mais ouais. C'est lui qui a lancé ça. Et ça fait partie en fait de ces objets qui sont un peu des objets d'identité, qui correspondent à cette époque-là, de se dire que, on va dire que la reproduction industrielle sont des vecteurs d'identité un peu personnels, puisque c'est un moment où on change comme de tenue.
14: Ouais, tout à fait.
16: À l'époque, il y avait des couleurs, il y avait beaucoup de dynamisme, etc. Mmh. Et ce sont aujourd'hui des objets d'identité. Et donc, moi, je pourrais dire que finalement, le génie de ce créateur, c'est de pas forcément avoir vendu une montre, mais presque 600 millions, on ne connaît pas le chiffre exact, 600 millions
14: 600
16: d'exemplaires
14: millions, ah oui.
16: d'une marque d'objets ouais. d'identité. C'est ça qui est extraordinaire.
14: Ouais, absolument.
16: Et il y a eu deux phases, en fait, un peu comme vous le dites, il y a eu une phase un peu spéculative dans les années, fin des années 80.

0: un modèle qui avait été fait en collaboration avec Kiki Picasso, donc qui était une figure de l'underground parisien, BD, etc., qui avait atteint un peu plus de 40 000 euros. Et alors, actualité papale, j'allais dire, puisqu'on en a parlé le week-end dernier, la montre Swatch qui a atteint le plus gros montant, 56 250 dollars. C'est une montre qui valait moins de 100 euros en valeur faciale que le pape François a donné à une association et qui a été vendue aux enchères pour récolter des fonds. C'était en 2022-2023, plus de 55 000 dollars. Donc c'est incroyable. À ce jour
1: incroyable. La Swatch la plus chère.
0: La Swatch la plus chère.
1: Ben oui, le pape qui s'amuse aussi quand on lui offre une Lamborghini, ben il la vend aux enchères. Et il vend aussi une Swatch.
0: Exactement.
1: Et la Swatch prend tout son sens d'objet à la fois artistique, un petit peu exceptionnel, au milieu de la production de masse, mais avec ce petit côté art de vivre et pratique.
0: Voilà.
1: Waouh, c'était passionnant.
0: Ça vous change de votre chrono de régie qui est en digit rouge sur fond noir.
1: Oh, mais vous savez, comment s'appelaient ces horloges? J'ai un trou de mémoire, c'est absolument abominable. L'horloge, c'est des horloges des pays de l'Est qui étaient spécialisées. Vous voyez, celle avec le...
0: Ah oui.
1: La gorgie.
0: Exactement.
1: La gorgie. Et c'est aussi un objet culte pour qui travaille dans les médias.
0: Hein. Absolument.
1: La gorgie. Ah, voilà, ça y est. Bon, je termine quand même sur un souvenir retrouvé. Frédéric Lapeyre, merci infiniment. C'était passionnant. Hein. Donc, Inter-Enchères, vente le 20 octobre à Nantes de cette collection Couteau Jameau. Il y a 274 pièces. Et donc, regardez un petit peu dans vos armoires les swatchs que vous gardez. Elles peuvent valoir parfois des fortunes. Merci d'avoir été à l'écoute de ce Tout pour investir. On se retrouve 15h30 pour l'ouverture de Wall Street USA Today. Et ensuite, BFM Bourse. À tout à l'heure.
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4: Bonjour à tous, je suis ravie de vous retrouver pour cette nouvelle émission BFM Entreprise, l'émission qui plonge au cœur des boîtes tout au long de la semaine. Vous le savez, le lundi, on parle de leadership, le mardi des outils RH, le mercredi de croissance et le jeudi de transmission. C'est le cas aujourd'hui, on va parler de transmission avec un système très intéressant, vous allez voir, et assez unique. Mes invités du jour, Laurence Stockley, vous êtes présidente du conseil d'administration du groupe Ipsos, bonjour.
5: Bonjour Sandra.
4: Ravie de vous avoir sur ce plateau. Et Jean-Patrice Labautière, avocat associé et Managing Partner de BCLP Paris. Vous êtes spécialiste des M&A et du Private Equity. Merci d'être également dans cette émission.
6: Bonjour Sandra.
4: BFM Entreprise, la transmission, c'est parti.
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4: On parle du groupe Ipsos aujourd'hui. Ipsos, pour nous journalistes, c'est un institut de sondage qui est très connu, très utilisé. C'est l'un des leaders mondiaux de ce que vous appelez le market research. Est-ce que vous pouvez nous réexpliquer un petit peu le spectre de l'activité d'Ipsos?
5: Oui, alors la partie émergée de l'iceberg pour laquelle nous sommes connus en France, ce sont les sondages politiques à l'occasion notamment des élections. Cette partie-là de notre activité, c'est moins de 1% de notre chiffre d'affaires. Donc ça veut dire que 99%, ce sont des études de marché pour des institutions et également évidemment pour des entreprises privées. Nous avons

0: ont parmi nos clients les plus importants beaucoup de clients de la technologie qui sont devenus en fait les numéro un dans notre base de clientèle. Et puis évidemment des clients de la grande consommation qui sont les clients historiques de notre métier. Ce métier, il a été inventé il y a plus de 100 ans aux États-Unis et Ipsos a fêté l'an dernier ses 50 ans.
1: J'allais vous demander effectivement quand avait été créé Ipsos. Il y a 20 000 salariés dans le monde aujourd'hui, entreprise cotée en bourse, c'est ça ?
0: 20 000 salariés plus 35 000 enquêteurs, donc beaucoup d'emplois générés par Ipsos dans 90 pays. Et le groupe est d'origine française, donc créé en 1975 à Paris. Mais nous nous sommes développés à partir des années 90 dans le monde entier, notamment au travers d'acquisitions. Nous avons fait plus d'une centaine d'acquisitions et nous avons l'an dernier racheté un de nos concurrents en France qui s'appelait BVA. Donc notre filiale en France s'appelle Ipsos BVA et nous sommes devenus ainsi les leaders sur le marché français dans notre métier.
1: C'est Didier Truchot qui a fondé ce groupe ?
0: Alors Didier Truchot a fondé Ipsos il y a donc 50 ans. C'est quelqu'un avec une personnalité assez unique parce qu'Ipsos, c'est une aventure entrepreneuriale, mais c'est aussi une aventure humaine. Et Didier a quelque chose de spécial. Je dois dire que dans la vie privée, c'est également mon époux. Nous nous sommes mariés il y a 7 ans. Il a quelque chose de spécial et donc Ipsos, c'est aussi une aventure humaine. Il a créé le groupe donc, il y a 50 ans avec 3 autres collègues. Donc Didier croit beaucoup au collectif. Il n'a jamais fait les choses tout seul et ça va faire partie sans doute du sujet
1: oui.
0: On va débattre aujourd'hui avec Jean-Patrice.
1: Alors, j'aime bien qu'on dise une aventure humaine pour un groupe coté qui fait effectivement cette activité. Là. Avant cela, Jean-Patrice, effectivement, on va vous présenter. Présentez-nous votre cabinet et votre spécialité à vous.
2: Alors, comme vous l'indiquez, je suis un avocat spécialisé en M&A et private equity. Je suis un associé d'un cabinet international qui s'appelle Brian Cave Leighton Paissner, BCLP. Et alors, on est un cabinet qui compte 1300 avocats dans le monde, 75 à Paris. Et on est un des leaders du complexe mid-cap. Alors, le mot important dans complexe mid-cap, c'est complexe, c'est-à-dire des opérations ou des contentieux compliqués. Et l'opération dont on va parler en fait partie.
1: Oui, parce que c'est vrai que je ne connaissais pas du tout ce système, mais enfin, quand je vous l'ai dit, vous m'avez dit que c'était quasiment unique, donc on va en parler. Oui. Parce qu'on va parler finalement de ce que c'est l'avenir d'Ipsos, comment l'entreprise, le groupe va évoluer dans les prochaines années. Dites-moi l'un et l'autre, comment est venue cette discussion, comment est venu ce plan avant de l'expliquer. Qu'est-ce qui a fait que vous avez évolué vers cette stratégie? Dites-moi, Laurence.
0: Alors, vous avez compris qu'Ipsos avait été créé par Didier, mais pas Truchot, mais pas tout seul.
1: Oui.
0: Il avait des associés. Et à un moment donné, 7 ans après la création, un associé l'a rejoint, Jean-Marc Lesch, qui était son meilleur ami et qui a partagé avec lui la coprésidence du groupe jusqu'en 2014. Et malheureusement, en 2014, Jean-Marc Lesch est décédé et ils avaient toujours décidé entre eux que la transmission du groupe Ipsos serait une transmission professionnelle et pas une transmission familiale.
1: Oui.
0: Et donc, nous devions, Didier Truchot, mais aussi moi-même qui étais en charge de la gestion de cette holding qui était la holding animatrice du groupe, qui s'appelait LT Participation, L pour Lesch, T pour Truchot, ça veut dire aussi long term. Et donc, nous avions ce sujet au moment du décès de cet associé important. De transmission, non pas aux héritiers de cet associé, mais aux gens et aux managers clés qui travaillaient chez Ipsos. L'idée étant de bénéficier du meilleur, quelque part, des deux mondes, être une entreprise cotée pour avoir des ressources financières pour financer la poursuite de notre développement, les acquisitions à l'étranger, de spécialités, etc. Et en même temps, de garder ce côté entrepreneurial et comment jouer. Voilà. Et donc, c'est en discutant avec Jean-Patrice que cette idée est née, puisque c'est quelque chose que nous avons créé, qui n'existait pas. C'est un montage qui n'existe pas.
1: Et c'est ça,
0: ailleurs.
1: Comment on prend cette décision pour une transmission professionnelle de créer, finalement, sa propre transmission à soi, son propre moyen, et de se dire, c'est ceux qui font vivre le groupe qui vont finalement en hériter, en réalité, ceux qui le veulent. Comment prendre cette décision de créer de toute pièce un plan de ce genre ?
2: Alors, ça fait partie de la vision de Didier, hein, de Didier Truchot. De mon côté, la genèse de cette opération, c'était à côté du jardin du Luxembourg, et je prenais un café avec Didier, et qui me dit, mais comment ça marche dans vos cabinets d'avocats, dans vos partnerships ? Je dois avouer que sur le moment, je ne voyais pas très bien le rapport avec Ipsos. Et Didier m'a expliqué que, effectivement, comme le disait Laurence, ce qu'il cherchait à faire, c'est mettre en place une forme de partnership entrepreneurial.
1: Que vous connaissez bien, oui.
2: Voilà. Et pour renforcer l'indépendance d'Ipsos, et puis pour organiser sa succession. Et c'est vrai qu'il y a pas mal de parallèles avec les partnerships de cabinets d'avocats. Mmh. D'abord, les cabinets appartiennent à ceux qui y travaillent, et on a définitivement une approche entrepreneuriale, puisque les associés tirent l'intégralité de leurs revenus, pour autant que le cabinet fait des bénéfices.
1: Alors comment, sur le terrain, ça se concrétise ? Qu'est-ce qu'on met en place ? C'est quoi les subtilités juridiques pour mettre ce système, appliquer ce système qu'on voit souvent chez les cabinets d'avocats, à une entreprise plus normal, enfin j'allais dire, pas dans ce domaine-là.
2: Alors c'est tout le mérite de cette opération. C'est,
1: ouais.
2: C'est une approche très novatrice qui n'est pas calquée sur le mode de fonctionnement d'un partnership au sens strict. Alors d'un point de vue technique, si on rentre un peu dans la technique, c'est une opération qui allie un savoir-faire en matière de private equity et de droit boursier. Alors si on rentre encore plus dans la technique, on a offert la possibilité à un ensemble de managers du groupe d'investir dans ce qu'on appelle dans le jargon du private equity, dans une manco qu'on a appelée Ipsos Partners. Et Ipsos Partners a, à son tour, investi dans la holding personnelle de Didier Truchot, qui ne s'appelle plus LT Partners à la suite du décès de Jean-Marc Lèche, mais DT et Partners. Et à son tour, DT et Partners a investi en actions d'Ipsos, et donc pour renforcer la participation in fine des managers qui se sont associés à son fondateur historique, renforcer la position de cette holding commune dans Ipsos.
1: Est-ce que combien de temps ça prend de ce mécanisme, et combien de managers finalement ont signé pour devenir une petite part des actionnaires, des héritiers professionnels, entre guillemets, de ce groupe ?
0: Alors, ça a pris quand même un certain temps, et quand je dis un certain temps, ça a pris environ 18 mois. Mm-hmm. Entre la genèse de l'idée, qui avait quand même pour objectif de racheter aux héritiers de l'associé décédé ses parts, sachant que le fondateur historique Didier Truchot n'avait pas d'argent à titre personnel, puisqu'il a toujours laissé tout son argent dans l'entreprise. Donc, il n'avait pas. Donc, on allait racheter ses parts avec de la dette, mais également avec des fonds qui provenaient de ses managers. Mais entre cette idée, ce schéma juridique qu'on a monté avec Jean-Patrice, la présentation de ce schéma à l'autorité des marchés financiers, l'AMF, puisque Ipsos était une entreprise cotée,
1: oui, c'est ça,
0: et qu'on allait changer
1: oui.
0: Le contrôle de l'entreprise, il s'est passé 18 mois. Le projet, il a été présenté à l'AMF début 2015. Et Ipsos Partners a été créé et a pris sa participation en octobre 2016. Voilà.
2: Mais c'est un projet, enfin c'est une opération qui vit dans le temps. Donc,
1: j'allais vous demander.
2: Donc au fil de l'eau, Laurence évoquait donc cet événement qui était très particulier, qui était lié au décès du cofondateur, d'un des cofondateurs d'Ipsos. Mais le pôle, de manager qui a investi dans Ipsos Partners s'est élargi avec le temps, et notamment en 2024. Et à l'occasion d'une nouvelle vague, appelons-le comme ça, près de 300 managers ont investi dans Ipsos Partners.
1: Tout le monde peut le devenir à un moment. Il y a des périodes d'ouverture de l'actionnariat. Comment ça se passe? Vous appelez ça des vagues? Est-ce que c'est à un moment, il y a une décision, on en fait rentrer plus? Et à partir de combien peuvent-ils
0: rentrer?
1: Comment ça se passe? Ou alors je dis,
0: au départ, la genèse de cette opération, oui, c'était donc permettre une transmission professionnelle des parts d'un associé décédé. Mais la raison pour laquelle on a monté cette opération originale, comme tu le disais, Jean-Patrice, c'est parce qu'on voulait qu'elle ait une vie dans le temps, qu'elle soit pérenne et qu'elle permette également la transmission du fondateur historique Didier Truchot, oui, aux personnes qui travaillent chez Ipsos, mais cela avec un horizon beaucoup plus lointain. Donc on s'est dit, on met une première pierre à l'édifice, mais cette pierre, elle est très solide, il y a des fondations profondes, il y a des mécanismes derrière, il y a des pactes d'actionnaires, il y a des choses très réfléchies, et du coup, on pourra s'en servir pour faire d'autres opérations d'investissement à l'avenir. On en a fait deux, l'une en 2018 et l'autre en 2024, donc plus récemment, et on prévoit d'en faire une sans doute l'an prochain, et encore d'autres à l'avenir. Et l'idée, c'est petit à petit de permettre aux personnes qui travaillent chez Ipsos d'investir et de racheter petit à petit des parts aux fondateurs historiques.
1: Il y a un ticket d'investissement minimum? Comment ça se passe, Jean-Patrice?
2: Alors, il y a un ticket minimum, mais le principe également, et c'est lié aussi à la gouvernance d'Ipsos Partners, c'est de limiter en fait le niveau d'investissement.
1: D'accord.
2: Donc le seuil minimum est de 20 000 euros et le plafond était de 250 000 euros de mémoire.
0: Voilà, et dans la dernière vague. Et alors la raison, c'est parce que cette Manco, elle est, on va dire, totalement illiquide. Donc dit comme ça, c'est pas nécessairement l'investissement le plus merveilleux. Les gens rentrent sur la base du prix du cours de bourse d'Ipsos par transparence. Ils ne gagnent de l'argent que si, à terme, le jour où ils quittent l'entreprise, le cours de bourse s'est apprécié. Et entre-temps, leur investissement est bloqué. Et pour cette raison-là, on n'a pas voulu que qui que ce soit investisse de l'argent qui leur manquerait, des sommes folles, etc., etc. Donc c'est volontairement. Et puis, ça participe de cette idée de collectivité où il n'y a pas tant de différence que ça entre les personnes qui sont au comité de direction et des managers, on va dire, dans des pays lointains, en Chine ou au Brésil.
1: Je comprends la limitation du niveau d'investissement. Est-ce qu'il y a une limitation en termes de nombre de managers ou de salariés qui ont la possibilité d'y aller? Un certain nombre, est-ce qu'on dit stop, c'est plus gérable, justement, notamment peut-être en matière de gouvernance, ou pas du tout? Il n'y a pas de limite?
2: Alors, il y a une catégorie, ou différentes catégories de managers qui sont éligibles.
1: D'accord.
2: En revanche, la participation au schéma est volontaire, complètement libre, et donc il n'y a pas de limite de ce point de vue-là. Et d'ailleurs, la participation a été très large, y compris en termes de nombre de pays concernés, puisqu'il y a des managers de 51 pays qui ont participé au schéma.
1: Vous dites que c'est une opération complexe. En quoi c'est une opération complexe? Qu'est-ce qui en fait quelque chose de complexe?
2: Alors, il y a beaucoup de choses. Il y a également des aspects boursiers qu'évoquait Laurence. Il y a le fait que, dans le cadre du schéma que je décrivais, Ipsos a également contribué, abondé, en attribuant des actions gratuites, mais indépendamment des actions gratuites qui sont attribuées aux managers au fil de l'eau. Et puis, tout simplement, le nombre, en fait, de de documents, près de 2000 documents.
1: Il y a 2000 documents à signer et à sortir pour cette opération.
2: Exactement, parce qu'on a rajouté un élément supplémentaire qui était d'offrir la possibilité aux managers qui souscrivaient de souscrire soit en cash, soit en apportant des actions Ipsos. Pourquoi ? Parce que les managers peuvent avoir, surtout s'ils sont présents au sein du groupe depuis un certain temps, des actions du groupe. Et donc, le résultat, c'est que les managers pouvaient faire un mix des deux. Et tout ça a énormément d'implications en termes de documentation. Et donc, on a des documents qui sont spécifiques à chaque manager qui a participé. Et donc, à tel point qu'on a dû mettre en place une plateforme spécifique, de sorte à pouvoir faire en sorte qu'on puisse adapter chacun des documents à chacun des managers.
1: Ah oui, effectivement, c'est toute une opération, c'est vraiment toute l'organisation.
0: Alors, la première vague, les documents étaient des documents papier. On n'avait pas encore inventé le DocuSign, donc en 2016. Et quand il a fallu signer tous les documents, je crois qu'il y avait dans ton cabinet une pièce entière et Didier Truchot qui a dû s'amuser à signer. Alors après, on a procédé différemment quand même.
1: Là, s'est modernisé.
0: Ça s'est modernisé.
1: Pour ce type d'opération, ça va un petit peu décomplexifier. Jusqu'à quelle part du capital on peut aller dans l'attribution au manager, Jean-Patrice ?
2: Alors aujourd'hui, les Ipsos Partners à environ 20% du capital de la holding de Didier Truchot. Et à son tour, la holding de Didier Truchot détient à peu près 20% des droits de vote d'Ipsos. Mmh. Alors, il y a toute une série de règles boursières qui font que l'idée n'est pas de déclencher, en fait, une offre publique. Et donc, il y a une limite assez naturelle. Et donc, l'enjeu, c'est plus de faire en sorte que au sein d'une société qui a un flottant important, que les managers, encore une fois, aient un mot à dire et, in fine, une forme de contrôle de fait du groupe.
1: Est-ce que il n'y a pas un risque que ça change, justement, qu'ils aient une influence peut-être un peu trop grande ? Non, quand vous parlez de ce rapport-là, de cette part-là, mais néanmoins que ça change un peu la stratégie de ce qui est décidé pour l'avenir du groupe, le fait de les faire rentrer comme ça, par vague, Laurence ?
0: J'allais dire au contraire, parce que la stratégie dans un métier aussi spécialisé que le nôtre, elle doit être prise par le conseil d'administration, mais en prenant en compte, évidemment, toutes les propositions qui remontent de la direction générale, qui elle-même s'inspire des principaux managers clés, et le fait que les gens soit associé, mais soit associé au capital. Et c'est ça qui est important dans cette opération. Les gens sont associés au même titre que Didier Truchot. Donc, ils sont associés dans une structure de holding qui, par définition, est illiquide, donc dans lequel ils ont accepté d'investir leur argent. Et donc, ça n'est pas un mécanisme de rémunération, par exemple. Ce n'est pas un mécanisme de salaire, ça n'a rien à voir avec ça. Ça a cette idée qui était d'essayer de se rapprocher d'une notion de partnership comme dans les cabinets d'avocats ou les cabinets de conseil. Et donc, évidemment, j'espère, et je pense que c'est le cas, les gens qui travaillent dans l'entreprise sont quand même les mieux à même d'inspirer et de conseiller sur la stratégie que l'entreprise cotée doit suivre ensuite. En tout cas, c'est ça notre objectif. Et dans ce schéma, évidemment, et au conseil d'administration d'Ipsos, en dehors de moi-même qui en suis la présidente depuis le mois de mars, puisque j'ai pris le relais du fondateur de Didier Truchot, il y a aussi des gens qui travaillent dans l'entreprise, les représentants évidemment de nos salariés et notre nouvelle directrice générale. Mais donc ça, c'est important qu'il y ait aussi au niveau du conseil d'administration ce type de personnes. Et l'idée étant, d'Ipsos Partners, qu'il y ait des discussions et des idées qui remontent quelque part du terrain. C'est une façon de voir les choses avec un mécanisme relativement large, puisqu'on a 300 personnes dans le monde entier, donc avec des éclairages très différents, culturels. Et ça, ça représente bien Ipsos.
1: J'allais vous demander les avantages finalement par rapport à transmettre à des héritiers et faire une transmission familiale, mais finalement c'est beaucoup moins hasardeux justement en termes de prise de décision. On s'assure quand même que finalement tout le monde respecte le bien-être et les valeurs du groupe.
0: Bah, dans un métier de gens, en tout cas ça a toujours été la conviction de Didier Truchot, dans un métier de gens, il faut que les gens qui soient en contrôle de la stratégie soient des gens du métier. Ça, c'est sa conviction.
1: Ouais.
0: Après, ça ne veut pas dire que le marché, la bourse, n'a pas aussi apporté des choses extrêmement intéressantes à Ipsos, et donc notamment ses ressources financières pour se déployer. Mais en termes de stratégie particulière dans un métier de niche, il faut qu'elle soit quand même inspirée par les gens qui travaillent dans l'entreprise.
1: Complètement. Et c'est vrai qu'il fallait avoir l'idée. En toute dernière question, Jean-Patrick, j'ai envie de vous demander, est-ce que ce modèle de partnership, finalement, pourrait s'appliquer au-delà d'Ipsos à d'autres types d'entreprises, à tout type d'entreprise?
2: Alors, tout type d'entreprise, non. Parce qu'il faut... Et c'est tout ce qui fait l'intérêt également de cette opération, c'est qu'il y a... Il y a des éléments protéiformes et des éléments humains, donc c'est pas une stratégie froide, hein, c'est pas que de la technique, même si, comme je disais, il y a beaucoup de documents à mettre en place, beaucoup de sujets à examiner. Mais cela dit, c'est un schéma qui permet clairement de constituer une alternative à des schémas plus classiques de transmission, notamment de transmission familiale.
1: Modèle absolument passionnant. Merci à tous les deux d'être venus dans cette émission pour nous expliquer ce que vous avez monté. Laurence Stockley, présidente du conseil d'administration du groupe Ipsos, et Jean-Patrice Labautière, avocat associé et managing partner de BCLP Paris, spécialiste du M&A et du private equity. Merci à tous les deux pour cette émission. On se retrouve tous les jours à 11h30 et 23h30. On se retrouve aussi en replay et sur nos réseaux sociaux. Très bonne journée sur BFM Business.
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6: Bonjour à tous, ravi de vous retrouver sur BFM Business dans Check-up santé. C'est le pôle de compétitivité dédié à l'innovation santé en Ile-de-France qui facilite le passage de l'innovation à la commercialisation. Medicène Paris Région est confronté aujourd'hui à la crise économique de notre pays. Que propose-t-il? C'est ce que vont nous dire Christian Deleu, son président, et Julien Ettersberger, son délégué général. Petit cabinet d'avocats canadien avec ses 600 avocats. Il arrive en France pour permettre à l'innovation de se transformer en entreprise à succès et de surcroît à l'international. C'est le cabinet BCF, spécialiste en propriété industrielle. Et j'ai le plaisir de recevoir Andréane Auger et Julie Doré, associés. Enfin, laboratoire français acteur mondial dans le diagnostic in vitro, c'est Biomérieux. Et son CEO Pierre Boulud va nous dire comment son laboratoire se rend au plus près des patients. Check-up Santé, c'est parti.
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6: Julien Ettersberger, bonjour.
7: Bonjour.
6: Vous êtes délégué général de Médicine Paris Région. Christian Deleuze, ce n'est pas la première fois que vous venez, vous êtes déjà venu, un habitué. Vous êtes président de Médicine Paris Région, président aussi de l'Association française des pôles de compétitivité. Vous êtes président de PSCC Connex, c'est Paris Santé Cluster, Cancer Cluster. Vous avez sévi pendant 16 ans quand même chez Sanofi. Vous connaissez bien le monde de l'entreprise, de la recherche, de l'investissement. C'est quoi exactement un pôle de compétitivité?
8: C'est une belle invention qui date de 2005, un moment où on sentait que pour que la compétitivité de la France, de l'Europe, dans un monde qui changeait déjà, soit vraiment soutenue, on s'est dit qu'il fallait favoriser l'accélération de la transition entre la recherche académique, les financiers, les investisseurs, les grandes entreprises, enfin tous les processus d'aménagement du territoire, pour transformer l'innovation en produits et en services apportant de la valeur, et ça dans tous les grands secteurs d'activité, la santé bien sûr, mais l'énergie, le transport, le nucléaire, la pêche, l'eau, enfin des endroits qui sont aujourd'hui infiniment stratégiques, si on pense au One Health par exemple. On a créé ces lieux qui sont des tiers-lieux de confiance, il y en a 53 en France. D'accord. C'est à peu près 1000 salariés, 18 000 entreprises en sont adhérentes, c'est-à-dire qu'on est vraiment au cœur d'un dispositif qui comprend l'essentiel de la richesse productive française.
6: Et divers et variés, les start-up, les grands groupes, les
8: ETI. C'est même le. Ouais. Alors oui, vous avez raison, c'est le principe même de nos tiers-lieux de confiance, comme je le disais, c'est que se rencontrent là les grands organismes de recherche, les grands hôpitaux, si on prend santé, les grandes entreprises, Sanofi, c'est comme ça que j'ai déboulé là-bas, mais aussi les grands organisateurs ou les grands aménageurs de territoire, et bien sûr les start-up qui représentent à peu près 80% de nos adhérents.
6: Julien Ettersberger, la santé, c'est une filière stratégique, aussi bien que la défense et l'énergie?
7: Complètement, je crois que c'est l'une des priorités des Français et ça prend tout sens, en tout cas dans notre secteur, d'avoir des structures qui sont ancrées dans des territoires, et c'est aussi l'une des spécificités des pôles de compétitivité, c'est de mailler des territoires complexes et d'avoir un impact très concret sur le développement de l'innovation, comme vous avez dit, du laboratoire jusqu'au marché.
6: Christian Deleuze, donc, on parle de Paris Région, Médicine Paris Région, vous parlez aussi d'Europe, c'est un raccourci, non? Entre... Non?
8: En fait, on est un outil de souveraineté, les pôles de compétitivité. On est plusieurs santé en France, on a, donc je le disais, dans tous les domaines d'activité. Et un outil de souveraineté, aujourd'hui, ça se pense au niveau européen. Je pense que si on pense défense, on pense santé, on pense énergie ou transport, il faut penser marché européen. Il faut peut-être même penser un peu plus protectionnisme face à des géants chinois ou des géants américains qui bénéficient clairement du soutien politique, on va dire, de leurs États. Donc oui, bien sûr qu'on travaille en interrégion, déjà, on est tous fédérés autant qu'on le peut. La santé, on est fédérés au travers d'un dispositif qui s'appelle Enosis Santé, 4 pôles. Mais au niveau européen, et notamment avec Cyber, qui est un consortium un réseau, on va dire, des clusters européens, on essaie de travailler ensemble, oui. Une belle innovation dans un territoire, je sais pas moi, en Autriche, en Italie, où il faudrait que, là comme ailleurs, on arrive à la faire émerger plus vite pour créer des géants qui sont compétitifs sur le plan mondial. Donc nous, on s'occupe des géants, enfin des futurs géants d'Île-de-France, on va dire, mais on s'associe aux efforts d'autres États européens.
6: Alors évidemment, vous ne pouvez pas aider tout le monde. Il y a des appels à projets, comment ça se passe?
7: Alors oui, dans l'ensemble des actions qu'on a, on a le côté de donner un cap à l'écosystème, fédérer l'ensemble des acteurs et les emmener dans la même direction. Et dans un territoire comme l'Île-de-France, c'est particulièrement complexe. Deuxième, c'est effectivement accélérer. Ça veut dire être capable de prendre un projet entrepreneurial, que ce soit en antécréation, donc avant la création de la start-up ou après, et de l'aiguiller au mieux. Et donc l'emmener sur des guichets de financement public ou l'accompagner sur des financements privés qui sont aussi de plus en plus nécessaires dans le développement des produits jusqu'aux patients.
6: Parce que c'est vrai qu'une start-up, elle innove, mais après, pour la suite, pour son fonctionnement, pour son développement, pour son financement, c'est autre chose. Elle a besoin vraiment de structures comme les vôtres.
8: Pour pas qu'on reste dans une confusion entre invention et innovation, on va dire que les inventeurs sont des académiques de génie qui travaillent sur des projets de long terme. À un moment, la question qui se pose, c'est comment on transforme ça en produits, services, valeurs. Et en général, ça suppose d'autres profils qui accompagnent le chercheur. Ça suppose d'avoir du financement d'une manière un peu régulière, pas juste des séries A, mais qu'on puisse aller un peu plus loin sans être obligé de traverser l'Atlantique, par exemple. Ça demande de l'apport d'expertise de grands groupes. On amène ça, puisqu'on a des... Je dirais que le plus important au-delà du support de nos collaborateurs, qui est très important. Donc, les collaborateurs de Medicène, ils accompagnent les entrepreneurs. On a aussi énormément d'anciens salariés de la pharma, ou de salariés de la pharma, on va dire comme moi, qui donnent de leur temps pour accompagner ces entreprises, pour favoriser leur développement. Donc, c'est beaucoup d'expertise et de moyens qu'on donne à des, et de temps gagné, on va dire, qu'on donne à des entrepreneurs qui en ont beaucoup, qui en ont bien besoin.
6: Ouais. Parce que c'est souvent fragmenté, c'est ça, donc, entre la recherche et l'innovation, l'industrialisation, tout est trop fragmenté.
7: Exactement. En fait, ouais, on parle souvent du continuum. En fait, la continuum est particulièrement difficile, notamment dans le secteur de la santé que je représente, effectivement. Et en fait, il faut se rappeler comme la politique d'épaule, c'était de considérer, c'est un économiste américain qui disait que c'était, si on mettait tout le monde dans la même maison, toutes les différentes parties de la chaîne de valeur, qu'on allait accélérer l'innovation. Et là, aujourd'hui, en fait, on se rend compte après 20 ans que les chiffres sont là. C'est-à-dire qu'une société qui est dans un de nos réseaux va aller lever plus de fonds, va croître plus vite, a plus de chances d'être compétitive dans la course internationale. Et donc, c'est vrai que ça a montré largement ses preuves dans le temps. Ouais. Et c'est très efficace en termes de politique, et ouais, que ça soit du financement public ou financement privé. Et c'est pas moi, c'est forcément la DGE ou BPI France qui le disent. Donc, ça doit être vrai, quelque part.
8: Créer plus d'emplois, attirer et retenir les talents, enfin tous ces domaines dont on parle tous les jours et auxquels on contribue de manière efficace.
6: On est quand même confronté à un contexte international, national, économique pas génial. Vous avez le droit, Christian, de pousser votre crise, piquer votre crise.
8: Eh ben, je vais le faire avec grand, grand plaisir. Non pas que je ne comprenne pas les complexités géopolitiques. Ce que je comprends moins, c'est que dans un monde où on est soumis à des pressions très fortes, encore une fois, de la part d'États étrangers, dans une forme de guerre qui est aussi économique, on confonde au moment où on doit trouver de l'argent les dépenses et l'investissement. Quand on commence à couper l'investissement, c'est qu'on va, on doit s'attendre à de nouveau l'année prochaine, dans 2 ans, dans 3 ans, rediscuter de quelles dépenses on va couper, puisque vous vous privez de l'opportunité de voir émerger ces innovations, d'en favoriser le développement, et donc la création de valeur, je disais, les emplois, le chiffre d'affaires, donc les impôts, etc. Donc oui, c'est un peu dramatique. On sort d'un très joli France 2030, il y a 54 milliards investis. On parle d'un France 2040, on aurait pu interroger Paul-François Fournier, je sais pas quel sera le montant exactement. Les pôles de compétitivité, en fait, c'est un acteur très important sur le terrain, un peu partout, donc dans les régions et dans tous les secteurs, qui s'assure ou qui aide à ce qu'on fasse un très bon usage, qu'on maximise la valeur de cet investissement. Puisque on va donner de l'argent au travers de concours, au travers d'appels à manifestation d'intérêt, on va sponsoriser ou financer des entreprises, et c'est parfait. Derrière, on va, comme on le disait, devoir accompagner ces entrepreneurs. Ils n'ont pas tous toutes les compétences tout de suite. Et donc, se priver ou ne pas avoir une vraie politique d'accompagnement au travers des pôles de compétitivité au moment où on va investir autant d'argent, c'est très dommage.
6: C'est un appel au...
8: Pour faire très simple, les pôles de compétitivité, je disais tout à l'heure, 1000 collaborateurs, 53, tous les secteurs d'activité, il y a 9 millions d'euros de subventions de l'État, et l'État envisage de les supprimer, alors même qu'ils nous disent qu'on est des outils qui fonctionnent bien, que ça marche très bien.
6: À l'échelle de la France, 9 millions, c'est pas...
8: C'est 0,25% du budget investi juste sur l'innovation. C'est tout à fait faible. On a montré, on a des effets de levier incroyables. On participe sur des politiques d'innovation privée, mais aussi, on accompagne dans les régions des programmes d'innovation. Je passe sur la région Île-de-France, par exemple, il y a un grand projet autour de la santé des femmes, un sujet important s'il en est, et c'est Medicène qui en assure d'une certaine manière la coordination avec la région. On est sur des tas de sujets qui sont vraiment de la politique publique autant que de la stratégie d'innovation, et on nous mégote 9 millions d'euros, donc c'est un petit peu agaçant.
6: Bon, en tout cas, on est avec vous, on vous soutient à 1000%. Merci Christian Deleuze, merci Julien Etersberger, vous revenez quand vous voulez. Dans la continuité de ce que vous faites pour l'innovation, on va accueillir Andréane Auger et Julie Doré, partenaires chez BCF.
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6: Andréane Auger, bonjour.
9: Bonjour.
6: Julie Doré, bonjour. Bienvenue dans Check-up santé. Alors vous êtes un cabinet, je disais en introduction, petit cabinet d'avocats avec 600 avocats au Québec. Quand on dit Québec, c'est pas le Canada, c'est le Québec.
9: Absolument.
6: On est d'accord. Et vous avez choisi de venir vous installer en Europe. Mais pourquoi maintenant ? Mais il était temps.
9: Il faut comprendre que chez BCF, depuis plus de 30 ans, on accompagne des entreprises innovantes en alliant le droit, les affaires et la propriété intellectuelle. Donc, depuis plusieurs années déjà, c'était devenu évident pour nous que nos clients avaient besoin d'un pont solide entre l'Europe et le Canada pour leur permettre de bien évoluer, de bien valoriser leur propriété intellectuelle. Et c'est là que l'idée de BCF Global nous est venue. Donc, chez BCF Global, notre focus est véritablement la propriété intellectuelle. D'accord. Nous ne sommes pas des avocats.
6: On précise que BCF, ce n'est pas que la santé.
9: Absolument.
6: Mais non, le monde de la santé,
9: absolument.
6: Bien sûr.
9: Absolument. Donc, il y a plusieurs secteurs qu'on couvre. On couvre la santé, vraiment. Mais
6: et c'est très sensible dans le monde de la santé, justement, ce domaine de propriété intellectuelle.
9: Absolument, absolument. Donc, c'est très, très important d'être en mesure de bien protéger les innovations lorsqu'on est dans le domaine de la santé ou tout autre domaine scientifique. Et on a réussi, justement, à assembler cette équipe-là en Europe et à Montréal de plus d'une cinquantaine de super spécialistes dans divers domaines, plusieurs ingénieurs, plusieurs docteurs qui sont en mesure d'accompagner nos clients dans la protection de leur propriété intellectuelle.
6: Alors, André, on sait que la France et le Canada étaient déjà très, très liés. Mais là, le contexte, encore plus, encore plus positif.
10: Oui, oui, on a un très bon contexte actuellement. Ouais, c'est tout à fait...
6: La demande d'être membre associé de l'Europe.
10: D'actualité, oui.
6: Oui. Oui. Donc, tant mieux, donc, Andréane?
10: Oui, tout à fait. Ouais. C'est le bon moment pour créer ces liens-là. En fait, pour renforcer notre distinction, notre souveraineté technologique, je dirais. Ouais. L'Europe est un très bon partenaire où on va essayer de valoriser nos innovations.
6: C'est un changement par rapport à vos relations Canada-Amérique et Canada-Europe ou pas? Il y a un petit changement?
9: Oui, il y a un changement. En fait, ce qu'on voit...
6: À cause de... Je ne sais plus qui. Hein. D'accord,
9: Ce qu'on voit beaucoup, en fait, c'est la nécessité pour nos clients, et je pense que ce n'est pas seulement pour le Canada, c'est également vrai pour d'autres pays dans le monde, mais la nécessité de s'ouvrir sur d'autres marchés et de se diversifier. Le pôle Québec-France est évidemment plus facile puisqu'on partage la même langue.
6: Bien sûr.
9: Et il y a quand même des bases culturelles qui sont communes. Donc, c'est certain qu'on voit de plus en plus de demandes de la part de nos clients d'ouvrir leurs perspectives sur des marchés européens, le marché français notamment. Et c'est là que notre expertise peut venir les aider. C'est complexe de gérer de la protection d'innovation dans plusieurs pays, sur plusieurs continents. Et l'équipe qu'on a réussi à assembler nous permet d'accompagner nos clients autant sur le territoire canadien, américain qu'européen. Donc,
6: J'imagine que vous aviez déjà des clients européens, français, mais d'être sur place, c'est encore mieux.
9: Tout à fait, absolument. Et il y a plusieurs. D'être sur place nous permet aussi d'accompagner plusieurs clients français qui désirent élargir leur éventail et eux aussi élargir leur marché. Donc, on est bien positionnés.
6: Élargir leur éventail vers le Canada ou d'une manière générale vers l'internationalisation?
9: Vers l'international, donc vers le Canada, mais vers l'Amérique plus généralement aussi, parce que nous avons dans l'équipe des agents de brevets qui sont en mesure de les accompagner sur le marché canadien, mais américain également, ce qui est plutôt rare dans notre industrie. Donc.
6: Alors, Andréane Auger, donc, c'est vrai que la propriété intellectuelle, c'est une vraie valeur, c'est stratégique.
10: Oui, absolument.
6: C'est stratégique dans le développement d'une boîte.
10: Oui, on est très bon, en fait, le Québec, mais pas seulement le Québec, la plupart des pays, des nations, on est très bon dans l'innovation. Donc, on a la facilité à créer de l'innovation. Où c'est plus difficile, où le défi se trouve, c'est de passer de l'innovation à la commercialisation et comment bien valoriser ça dans toutes les étapes de croissance d'une compagnie. Donc, il y a plusieurs étapes là, qu'il faut vraiment mettre de l'avant puis qu'il faut que les compagnies innovantes maîtrisent bien. Donc, que ce soit dans une première étape de bien identifier les actifs de propriété intellectuelle, d'établir des bonnes stratégies pour les protéger. Ensuite, et faire évoluer cette stratégie-là de protection des actifs de propriété intellectuelle durant la vie, la croissance d'une compagnie. Par exemple, en sciences de la santé, dans les différentes phases de valorisation, de financement, aussi de recherche et développement, ça va être important de bien valoriser. Puis aussi, dans la dernière étape, là, qui est d'utiliser cette valeur-là de propriété intellectuelle pour aller chercher des partenaires, des financiers et pour même faciliter une acquisition.
6: Et c'est un peu plus compliqué de s'adresser quand on s'adresse à une start-up qu'à un moyen groupe ou à un grand groupe?
9: C'est plus complexe. Les startups vont avoir peut-être moins de capacité à l'interne pour mettre bien leur propriété intellectuelle en valeur, moins d'expérience également pour le faire. Donc, c'est là que toute notre expertise peut venir vraiment faciliter là, le travail pour eux. On est en mesure de leur expliquer ces étapes-là puis de bien les diriger sur cette étape de valorisation-là qui est cruciale.
6: Très, très rapidement, en quelques secondes. Oui. Le système de santé canadien, il est un peu proche du français ou pas?
10: Oui, oui, tout à fait. C'est un système universel. Il y a des grandes similitudes. C'est un système comme ici qui est en transformation, donc qui va être appelé à intégrer l'innovation. La transformation amène des besoins d'innovation, d'avoir des moyens nouveaux. Donc, c'est un secteur qui va être appelé à beaucoup... ou beaucoup mieux, je dirais, même implanter l'innovation dans ces processus d'opération.
6: Même problème qu'en France, qu'en Europe, de la pénurie de professionnels de santé,
10: exactement.
6: Vous êtes confrontés là aussi.
9: Absolument, la pénurie de main-d'œuvre, le vieillissement de la population. Donc, tout ça crée énormément d'opportunités pour l'innovation dans notre système de santé.
6: Alors, pour finir, comment ces entreprises, elles peuvent contribuer justement à l'innovation, à l'évolution du secteur de cette santé au Québec?
9: Oui, bien, il faut penser que c'est évidemment la technologie, l'amélioration des technologies, c'est une chose, mais c'est aussi beaucoup d'améliorations au niveau des processus, la création de capacités, parce qu'il y a beaucoup de manque de capacités dans nos systèmes de santé, pas seulement au Canada et au Québec, je pense qu'en France et ailleurs dans le monde, c'est la même chose. Donc, d'être en mesure d'amener des technologies qui parfois ne sont pas uniquement liées à la santé, mais à des processus, à de la création de capacités, nous sommes convaincus que ça ne peut qu'améliorer nos systèmes, puis ultimement le service à la population.
6: Bon, on vous souhaite bon vent, bonne chance en France et en Europe. Merci beaucoup André Hanoger, merci beaucoup Julie Doré. On va à présent accueillir Pierre Boulu, qui est le CEO des laboratoires Biomérieux.
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6: Pierre Boulu, bonjour.
11: Bonjour.
6: Et merci de venir de Lyon, sur le plateau de Check-up Santé. Vous êtes passé par l'ISSEC Business School.
11: Exactement.
6: Et vous êtes donc CEO des laboratoires Biomérieux. Vous êtes passé par Ipsen.
11: Oui.
6: Vous avez sévi. Alors, Biomérieux, c'est une entreprise française quand même, Cocorico.
11: Alors oui, notre siège est à Lyon, comme vous l'avez précisé. La direction est française, on a un actionnaire qui est français aussi, la famille Mérieux. Et on a pratiquement 30% de nos effectifs en France, alors qu'on fait 93% de notre chiffre d'affaires en dehors de France.
6: En dehors de France, donc vous êtes présent partout dans le monde?
11: Donc on est présent partout dans le monde,
6: oui. Oui, 45 pays.
11: 45 pays, on est avec 4 milliards d'euros de chiffre d'affaires, le 6e acteur mondial du diagnostic, on est très fiers de ça. Et donc effectivement, on commercialise et on fournit nos solutions de diagnostic partout dans le monde.
6: Alors justement, donc, que fait le laboratoire Biomérieux? Donc c'est du diagnostic, c'est ça, in vitro?
11: Alors c'est 100% du diagnostic in vitro, c'est quand vous faites un échantillon, vous allez dans un laboratoire d'analyse médicale ou à l'hôpital, c'est des instruments biomérieux qui aident à identifier, faire les bons tests pour avoir une bonne prescription médicale. Et on est spécialisé dans les maladies infectieuses.
6: D'accord, donc ce sont des machines, des tests, des réactifs, etc. Non.
11: Exactement.
6: Des logiciels pour analyser, pour...
11: Exactement, qui permettent aux médecins, notamment autour de l'antibiorésistance, de s'assurer qu'on est capable de distinguer un virus d'une bactérie. Quand il s'agit d'une bactérie, quel est le bon antibiotique, à quelle dose va permettre de traiter au mieux les infections du patient.
6: Et donc, évidemment, vous vous adaptez au changement parfois d'ADN, des virus, des bactéries, c'est ça, non? Vous trouvez que ça... Alors, que ça bouge tout le temps ou pas? Qu'il y a de temps en temps des nouvelles bactéries, des nouveaux virus?
11: Alors, ce qui est fascinant dans ce métier, c'est qu'il y a des mutations des virus. On en a beaucoup parlé au moment du Covid, mais ils mutent en permanence. Donc, il faut qu'on adapte la biologie de nos solutions pour nous assurer qu'en permanence, on est capable d'avoir le bon produit qui permet de détecter. Plus récemment, c'est Ebola, malheureusement, une épidémie en Afrique. On a un test qui permet d'identifier la bonne souche d'Ebola et qui, du coup, permet de mieux gérer une crise sanitaire de ce type en Afrique.
6: D'accord, et de déterminer après, voir un traitement ou pas?
11: Alors déjà, ça permet d'isoler les patients, de contenir, de faire de la surveillance, et puis effectivement de traiter le mieux possible le patient.
6: Donc laboratoire, quand moi je prescris un examen biologique, surtout pour une infection, vous diagnostiquez, mais vous faites aussi après l'antibiogramme derrière.
11: Alors on fait l'antibiogramme qui du coup permet de déterminer le bon antibiotique à la bonne dose, et c'est ce sujet d'antibiorésistance, c'est un sujet majeur, puisque... On estime que d'ici 2050, ça sera une cause de mortalité supérieure à celle du cancer. Puisque malheureusement, à cause du surtraitement des antibiotiques, on développe ce qu'on appelle des superbugs, des bactéries qui deviennent résistantes à tous les antibiotiques. Et donc, un des outils pour lutter contre l'antibiorésistance, c'est de bien diagnostiquer, d'avoir le bon antibiotique à la bonne dose.
6: Et ne pas trop utiliser les antibiotiques. Ce qu'on fait plutôt, ce qu'on fait en France.
11: Ce qu'on fait
6: un peu partout dans le monde.
11: Partout dans le monde, trop. Ouais.
6: Alors justement, vous vous dites, c'est bien d'aller au laboratoire, mais c'est peut-être on gagne un peu plus de temps si on fait l'examen chez soi.
11: Ouais, alors on a un des axes stratégiques de Biomérieux. On investit beaucoup en innovation. On investit pratiquement 12% de notre chiffre d'affaires en R&D, donc sur 4 milliards, pratiquement 400 millions d'euros par an. Et du coup, l'idée, c'est d'investir aussi dans la biologie, ce qu'on appelle délocalisée, c'est-à-dire de rapprocher en fait le test du patient. Alors, c'est pas pertinent dans tous les cas, mais quand on parle d'urgence, quand on a besoin d'avoir une réponse au chevet du patient, c'est probablement maintenant la technologie permet d'avoir des solutions de diagnostic très adaptées.
6: Et c'est la raison pour laquelle vous avez acquis une société.
11: Donc on a acquis cette société SpinChip, société norvégienne, il y a 2 ans maintenant. On est très fiers avec SpinChip d'apporter un test qui permet de détecter l'infarctus du myocarde. Qui évidemment, vous imaginez
6: donc
11: bien...
6: Des tests type troponine, type...
11: Voilà, troponine haute sensibilité, qui existe aujourd'hui, mais aujourd'hui... Typiquement aux urgences, on vous fait une prise de sang, on envoie cet échantillon de sang dans le laboratoire revient 1 heure, 2 heures après avec le résultat. Ce qu'on a réussi à faire avec la technologie développée par SpinChip, c'est un test qui est miniaturisé, c'est-à-dire qu'on peut faire au chevet du patient, aux urgences, la taille d'un ordinateur, en 10 minutes, avec une goutte de sang, et donc de rapprocher en fait le diagnostic du patient. Alors c'est évidemment mieux pour le patient, c'est mieux aussi en termes d'efficience du parcours de soins et d'économie pour le système de santé.
6: Mais qui va faire ce test ? Est-ce que c'est le biologiste au domicile du patient ? Le patient ne va pas acheter de...
11: Non.
6: Ce dispositif médical.
11: On le garde aujourd'hui, notamment en France, et cela va être fait dans l'enceinte du système sanitaire. Donc ça va être fait par le service des urgences, directement par une infirmière. Aux urgences. Ça peut être même fait dans une ambulance. On peut imaginer que quand on va au chevet du patient et qu'on veut confirmer ou infirmer un risque d'infarctus du myocarde, faire le test là dans l'ambulance.
6: D'accord, donc vous avez des retours évidemment, j'imagine, positifs.
11: Oui, on lance en ce moment, donc on est très fiers d'avoir cette innovation qu'on communique au Congrès européen des urgentistes. On a plutôt des retours très positifs,
6: Comment vous voyez donc l'innovation chez Biomérieux ? Comment vous voyez dans 5 ans ? Je ne sais pas si vous avez entendu notre précédent intervenant
11: sur l'IA.
6: Qui nous faisait un petit peu peur.
11: Clairement, nous, on vous parliez de biologie, de mutation des virus. On a aussi des sujets de délocalisation, c'est-à-dire de miniaturisation, d'apporter le test au plus proche du patient. On a aussi des sujets d'interprétation de la donnée, puisque une donnée de diagnostic, elle se complète d'un tableau clinique pour le médecin, de plein d'informations. Et donc, la mise en regard de cette information avec de l'IA et digitaliser cette information, c'est critique pour nous. Ça fait partie des investissements qu'on fait. Et notamment, on a investi dans une société canadienne il y a quelques années qui fait ce qu'on appelle du Clinical Decision Support Software, c'est-à-dire qui vient aider le médecin dans sa prise de décision en mettant en regard tout un tas d'informations qu'il peut avoir.
6: Et donc là, vous dosez quelques paramètres. Peut-être l'évolution, c'est d'en doser d'autres.
11: Oui, donc quand on acquiert cette technologie, cette société SpinChip, le premier test, alors pour des raisons techniques sur lesquelles je ne reviendrai pas, ce test de troponine, il est particulièrement compliqué à développer en délocalisé et en temps rapide, 10 minutes.
6: Et on est capable de le faire.
11: Et du coup, l'idée, c'est de développer un menu, c'est-à-dire d'apporter aux urgences, typiquement sur des tests cardiaques, un certain nombre de tests qui permettent de faire aux urgences, en accéléré, pour le plus grand bénéfice du patient, tous ces tests. Donc, ils sont en développement en ce moment.
6: Comme par exemple, l'embolie pulmonaire,
11: Exactement. Et c'est le mérite aussi de l'intégration d'une société comme SpinChip, c'est-à-dire qu'ils bénéficient du savoir-faire et du réseau Biomérieux. Vous parliez de notre réseau commercial, 42 pays. Ils avaient développé une étude pour l'Europe. On est en train de faire la même étude aux États-Unis pour lancer le test aux États-Unis, qui est le premier marché de Biomérieux. Et puis la fabrication, on l'a intégrée, c'est un sujet de souveraineté sanitaire aussi, sur un site français qui permet de faire le test en France au bénéfice des patients européens.
6: Eh bien, bravo.
11: Merci.
6: Bravo, merci beaucoup, vous revenez quand vous voulez.
11: Avec plaisir.
6: C'est la fin de cette émission, on se retrouve la semaine prochaine.
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14: Oui, je sais, notre président ne regrette Rien de rien, mais moi j'ai trois bonnes nouvelles. C'est votre argent, c'est votre week-end et c'est une émission exceptionnelle, exceptionnelle parce qu'on va faire le point sur les événements économiques et financiers de la semaine. Au sommaire aujourd'hui, le mot de la semaine, du mois, de l'année, de la décennie peut-être, l'IA. Le chiffre de la semaine, 1,10%, le spread de terrible de taux entre la France et l'Allemagne, le parti pris de la semaine, non. Monsieur le Président, on ne peut pas se servir de l'excuse de la guerre en Iran pour expliquer notre déroute financière. En deuxième partie de l'émission, où va la bourse, où va le CAC en particulier, la question d'argent, quel est le placement de la semaine, le top ou le flop de la semaine, le top 3 des gérants, les actions achetées ou vendues. Mais pour une émission exceptionnelle, il faut des invités exceptionnels. J'ai le plaisir de vous présenter nos Jedi de l'économie et de la finance. Bon, Léa, je vous demande de m'excuser par avance pour cette présentation qui est totalement nulle. Elle répond du tac au tac à toutes nos questions d'économie. Normal quand on est la chef économiste de Tac Economist. Bon, c'est...
1: Il fallait trouver quelque chose.
14: Ouais, mais bon, c'est vraiment nul, non ? Du tac au tac parce que c'est Tac Economics. Ouais, non, on vous l'a déjà fait 10 fois, non ? Allez, merci quand même d'être venu. C'est le spécialiste incontesté des small et micro-caps françaises, Eric Lewin. Comment ça va ?
15: Mieux que les micro-caps. C'est un spécialiste, mais c'est un spécialiste en déshérence parce que les small caps, depuis le début de l'année, on est à moins 2. Il n'y a plus de flux. Il ne se passe strictement rien. Il y a très peu d'IPO.
14: Ça va repartir ou pas, ce truc-là ? Non, je ne parle pas des valos, mais je veux dire.
15: Je ne vois pas comment, avant la présidentielle, un gérant intelligent a envie d'acheter des small caps avec ce qu'on voit, avec les taux qui n'arrêtent pas de monter, avec un pays qui va faire une croissance.
14: Bon, je vous préviens, j'ai pas le moral, je voulais que vous remontiez le moral.
15: Je vais pas être euphorique là-dessus, on voit très bien qu'il y a plus de flux du tout en plus.
14: Vous êtes stratégiste action chez Bourse Direct, il co-dirige une des maisons de gestion les plus respectées, les plus performantes de la place de Paris. André, c'est toujours un plaisir de t'avoir. André Cavalet, directeur général de Moneta M. Moneta, par contre, c'est un petit coin de soleil dans le désert français.
16: Non, on est aussi aux aguets sur les nouvelles, mais c'est vrai qu'on est peut-être un peu plus constructif. On a progressivement basculé notre gestion de la France, qui était un peu à l'origine de notre ADN, vers de plus en plus des valeurs européennes. Et là, on trouve des idées quand même sympathiques.
14: Et là, ta connaissance de la Pologne t'aide pas mal, parce que c'est quand même un pays économiquement qui fait des miracles.
16: Qui fait des miracles, qui ont été acquis à force de travail et de sacrifice.
14: À force de travail, c'est ça qui est important, je pense.
16: Qui a désenchanté le communisme. Ouais. Ce sont peut-être des choses qu'il faudra faire en France, mais...
14: On n'y est pas encore.
16: On n'est pas nécessairement très pessimiste pour la France.
14: Il y a des livres qui sont des monuments. Les mémoires de guerre du général de Gaulle. Le prince de Machiavel. L'interprétation des rêves de Freud. L'art de la guerre de Sun Tzu. Et depuis cette semaine, il y a la dette publique de Jean-Marc Daniel. Jean-Marc Daniel.
17: Le retour du général de Gaulle dans les comparaisons me flatte et m'honore. C'est une bonne évolution.
14: Sun Tzu, Machiavel, tout ça, ça va, c'est pas mal.
17: Oui, c'est pas mal, c'est pas mal.
14: Tu peux nous parler de ton livre ?
17: Oui, absolument. Ce que j'essaie de raconter dans ce livre qui fait référence à Robin des Bois. En fait, oui,
14: donne le sous-titre d'ailleurs,
17: le sous-titre,
14: parce qu'il est marrant.
17: C'est Robin des Bois qu'on assassine. Et donc, alors pourquoi Robin des Bois ? D'abord, Robin, en anglais, il s'appelle pas Robin des Bois, il s'appelle Robin la capuche. Et donc, Robin Hood, mais pas Hood. Et donc, pourquoi ? Parce que c'est deux choses derrière Robin des Bois. Il y a le fait que Robin des Bois prend aux riches pour donner aux pauvres, alors que la dette publique, c'est un mécanisme qui, contrairement à ce qu'on dit, ne transfère pas d'une génération à une autre génération un fardeau, mais transfère un fardeau des pauvres vers les riches. En fait, plus exactement, favorise les riches au détriment des pauvres.
14: On va en parler tout de suite.
17: C'est-à-dire que la charge de la dette, elle est payée par l'ensemble de la population, y compris les plus pauvres qui sont contribuables, et elle bénéficie à une partie de la population qui est dans la même génération, mais qui est la plus aisée. Et la deuxième chose, c'est que Robin des Bois, il agit contre Jean sans Terre, qui est roi d'Angleterre, et Jean sans Terre est à l'origine de toute la procédure budgétaire. C'est lui qui a introduit dans la vie quotidienne le mot budget. Et pour conclure là-dessus, le budget, en fait, c'est la bougette. Et la bougette, c'est la bourse à Bordeaux, qui est une ville dont vient Jean sans Terre. Et d'où je viens aussi.
14: Très bien. Bah écoute, donc le livre est disponible.
17: Le livre est disponible.
14: On peut l'acheter partout, dans les bonnes librairies et sur les plateformes.
17: Dans les bonnes librairies.
14: Et on rappelle le titre, c'est tout simplement la dette.
17: La dette publique et les sous-titres, c'est Robin des Bois qu'on assassine.
14: Le mot de la semaine, l'IA. Alors, il y a deux choses qui m'ont frappé cette semaine. D'abord, la déclaration de Trump, hein, qui a dit à l'ONU, Léa, celui qui domine l'IA domine le monde et il refuse de ralentir la course à l'IA. Et ce chiffre qui est paru dans le Wall Street Journal, que j'ai trouvé totalement phénoménal, 10 300 milliards de dollars, les investissements sur les 7 prochaines années dans l'IA, ça représente 3,6% du PIB des États-Unis. Est-ce qu'en fait, pour les années qui viennent, tout n'est pas qu'IA ?
9: Une bonne partie en est, ça va être la question des enjeux. Il y a quand même des histoires de temporalité. C'est, pour l'instant, on est dans les faits CAPEX, investissement, data center, amélioration des modèles. Ah mais c'est la révolution technologique majeure. C'est vraiment quelque chose qui va nous sortir de changement de régime. C'est une nouvelle ère, entre guillemets, qui arrive, mais qui doit être quand même remis dans un contexte un peu plus large, des rivalités sino-stratégiques, de la fin des politiques monétaires conventionnelles, tout le reste. Et en fait, c'est des facteurs qui s'auto-amplifient les uns les autres. Et donc, on est vraiment... Nous, on avait fait une étude dans laquelle on avait regardé sur des siècles et des siècles. C'est la première fois où on a 5 ruptures majeures qui arrivent tout en même temps sur l'économie, s'auto-amplifiant les unes les autres. Et l'IA, effectivement, en est une, avec toutes les implications à questionner sur ce qu'on peut en dire à ce stade.
14: Mais au-delà des implications, je dirais d'un point de vue purement mécanique, parce que moi, j'étais persuadé qu'on était dans une spirale un peu de ralentissement, du grand ralentissement économique mondial, avec la démographie, avec tout ça. Mais est-ce que l'IA...

0: en fait, alimente d'abord la croissance américaine, mais par effet de diffusion, l'ensemble des économies. Donc ça, c'est évident. Le vrai sujet pour moi, c'est plutôt cette séquence à l'instant T, IA versus CAPEX, qui est vraiment ces montants-là, où là, oui, il y a un effet. Mais c'est surtout celui d'après en disant, bah, maintenant, il y a la question de comment elle augmente la productivité et comment elle transforme les économies.
1: Je suis d'accord, mais pour l'instant...
0: Vous la dissociez même des purs montants.
1: Je comprends, mais,
0: par rapport à ce que vous mentionnez,
1: mais l'impact CAPEX, c'est monstrueux, quoi.
0: C'est énorme. C'est massif.
1: Jean-Marc, l'IA et l'emploi ?
2: Alors, je pense que l'IA va effectivement doper considérablement la croissance. Je pense qu'on va vers de... au taux de croissance actuel, hein, on a 0,7% de croissance potentielle de l'économie française affichée, c'est-à-dire que le PIB double en 100 ans. Au niveau de la croissance mondiale, c'est 3%. Là, le PIB double en 23 ans. Je pense que le PIB peut doubler au niveau mondial en 10 ans, c'est-à-dire 7% de croissance mondiale, et avec des croissances très élevées au niveau des pays, les États-Unis, mais les autres, parce qu'il n'y a pas besoin d'être le créateur, il suffit d'être l'imitateur.
1: Alors, nous, on peut en avoir, nous, on peut en bénéficier.
2: Bien sûr, on peut utiliser. Je rappelle quand même que notre informatique, au départ, on voulait la faire nous-mêmes, c'était le plan calcul, et puis on s'est aperçu que c'était idiot. On a fermé le plan calcul et on a utilisé l'informatique.
1: Donc c'est un bon espoir pour notre croissance ?
2: Ah oui, je pense que c'est un bon espoir pour notre croissance.
1: Et sur l'emploi ?
2: Alors oui, il y a trois éléments qui vont jouer. Le premier élément, c'est effectivement... Que vont devenir, il y a un certain nombre d'emplois qui vont disparaître. C'est-à-dire, les médecins, les avocats, les professeurs d'université.
1: Donc ça, c'est mauvais, c'est le chômage, quand même.
2: Mais c'est comme les agriculteurs qui ont disparu, c'est comme les conducteurs de diligence. Okay. On parle des chemins de fer, évidemment, les conducteurs de diligence qui sont l'exemple historique.
1: Il y a eu d'autres emplois qui ont été créés. Là, il y a pas d'emplois
2: qui ont été. On voit bien avec la polémique qu'il y a notamment sur le prix Goncourt et sur l'écrivain canadien, il va y avoir besoin énormément de vérificateurs, de gens qui vont être à la source à l'origine de l'information, donc la façon dont l'information va être analysée, traitée, vérifiée et tout ça. Je pense que le deuxième enjeu, c'est effectivement la résistance des ludites, c'est-à-dire des gens qui vont refuser effectivement que leur emploi disparaisse. Ça a déjà commencé. Regardez le monde de l'université, il est totalement maintenant entre les mains des wokistes. Pourquoi ? Parce qu'ils savent qu'ils sont condamnés, donc ils sont comme... ils cassent la machine, donc ils refusent l'IA. Et le troisième élément, je pense, qui est aussi important, c'est que la façon dont ces gains de productivité vont être diffusés, vous avez deux façons, soit on augmente les salaires, soit on baisse les prix. Oui. Alors je pense que ce qu'on appelait le Fordisme, qui avait été la façon de distribuer les gains de productivité dans les années 50-60, c'était d'augmenter les salaires. Je pense, vu la situation démographique, vu le degré de concurrence qu'il y a derrière tout ça, je pense que ça va être par des baisses de prix. Et donc on va vers des baisses de prix énormes, ce qui fait que les gens qui vont être en situation là aussi de se rebeller, c'est les gens endettés. Donc les gens qui va falloir suivre, c'est les ludites, c'est effectivement les gens endettés, et c'est...
1: Enfin, la différence, Jean-Marc, entre cette révolution et les précédentes, c'est qu'il n'y a pas de nouveaux jobs qui sont créés. Hein.
2: Ah, mais si, encore une fois, il va y avoir énormément de nouveaux jobs, vous savez, j'avais déjà eu l'occasion d'en parler ici.
1: Ouais, mais
2: je pense qu'on va vers la société du spectacle.
1: Oui.
2: Ah, c'est-à-dire que les gens qu'on va, c'est-à-dire les professeurs d'université qui vont subsister, c'est pas ceux qui vont enseigner. Ce sont ceux qui vont être capables de trouver un certain public dans leur façon de se présenter.
1: C'est ce que tu fais dans tes spectacles, dans ton théâtre.
2: C'est ce que je fais au théâtre. Mais, enfin, je veux dire, Céline Dion, elle a rassemblé un nombre de gens considérables à des prix.
1: Donc l'économie de demain, c'est Céline Dion.
2: Oui, absolument. Alors qu'on peut écouter Céline Dion sur son smartphone sans problème. Mais les gens, ils sont allés et ont payé des sommes colossales pour aller voir Céline Dion.
1: André, quand on fait de la gestion et qu'on est face à ce tsunami d'investissement, comme nous dit Léa, les chiffres qu'on a sont fascinants. Est-ce que finalement, il y a de la gestion dehors de l'IA ? C'est ça que je suis en train de me demander. Je me dis, ces montants sont tellement colossaux, pourquoi s'ennuyer à aller chercher autre chose que l'IA ?
3: Écoutez, moi, ce que je pense, je partage déjà totalement l'optimisme qu'il y a sur la création de richesses qu'on aura
1: formidable.
3: À faire. Et je dirais peut-être le point de comparaison majeur, c'est ce qu'on a vécu exactement il y a un siècle avec l'électrification et les gains de productivité majeurs aux États-Unis. Pour rappel, historiquement, les usines... puisque là, c'est la troisième révolution industrielle. La deuxième révolution industrielle, c'était l'apparition des machines électriques dans les usines qui ont remplacé les machines à vapeur. Les machines à vapeur contraignaient les usines puisqu'il y avait des arbres, des poulies et on ne pouvait pas vraiment dégager beaucoup de productivité. Donc, dans les années 20, aux États-Unis, l'apparition de petits moteurs électriques a permis de réorganiser totalement le processus de production. Donc, brancher, en gros, une machine électrique sur chaque machine, mettre les machines les unes derrière les autres, réduire les stocks et donc accroître très fortement la production, la qualité de la production et aussi l'apparition

0: de nouveaux produits comme le réfrigérateur, les ascenseurs, la voiture, etc. Ces produits se sont démocratisés, comme vous avez vu. En Europe, on a eu ces gains beaucoup plus tard, et vous l'avez cité, dans les années 50-60, parce qu'en fait, il y a eu, dans les années 20, on devait reconstruire après la Première Guerre mondiale, puis il y a eu la Deuxième Guerre mondiale. Mais on les a eu, ces gains de productivité. Et là, je pense que c'est pareil, il ne faut pas être pessimiste en se disant, c'est pas parce qu'on n'a pas inventé le modèle de langage sur lequel on est largué, qu'on n'aura pas ces gains de productivité. D'accord. Donc ces gains de productivité arriveront parce qu'on réorganisera tous les services, et aujourd'hui on ne les voit pas parce qu'on n'est qu'au début du processus. Et donc il y a des entreprises qui vont souffrir et qui déjà souffrent en bourse. En fait, c'est ce que nous, on s'intéresse. Nous sommes des boursiers. Donc nous nous intéressons à des excès à la baisse. Aujourd'hui, il y a en bourse des gagnants clairs de l'IA et des perdants clairs de l'IA. Et les investisseurs sont prêts à enfoncer le clou bien plus profondément que ce que nous l'on pense. Et nous, notre rôle, c'est plutôt d'étudier les dossiers qui ont été peut-être injustement massacrés ou trop massacrés, parce qu'en fait, il y aura des survivants dans ce processus, et le processus de destruction créative va continuer et créer beaucoup de valeur, ça j'en suis convaincu.
1: Ça, c'est quand même super optimiste, hein. C'est génial, ça, ce que vous êtes en train de nous dire, là.
2: Ah oui, moi, je suis persuadé, encore une fois, que...
1: Ce que vous êtes en train de nous dire, c'est qu'on a un potentiel de croissance énorme.
2: Et ce que les gens ne mesurent pas, c'est effectivement que l'idée que la génération suivante va vivre moins bien que la génération présente et tout ça est, à mon avis, totalement fausse. En revanche, je maintiens, le véritable enjeu majeur, ça va être de répondre à la déflation. C'est-à-dire que tous les gens qui continuent à accumuler des dettes ne mesurent pas que cette croissance ne va pas les débarrasser de la dette.
1: Pour l'instant, on n'y est pas, la déflation, on est plutôt... Quand on voit les taux d'intérêt, on va en reparler. Éric, sur l'investissement.
3: Non, mais sur l'investissement, ce qu'il faut dire, c'est que c'est vrai qu'il y a des secteurs gagnants et pas mal de secteurs perdants. Et nous, notre grande interrogation, c'est pas de se poser la question s'il va y avoir un impact positif sur la croissance et sur l'emploi, mais quels sont les secteurs qui vont s'en sortir. Il y a 6 mois, on pensait qu'il y aurait la SaaS apocalypse. Ouais. On ne voulait plus d'éditeurs de logiciels en disant que finalement, ça serait la mort des logiciels. On s'aperçoit que c'est pas ça. Donc c'est vrai qu'il y a beaucoup de réflexions intellectuelles autour de ça. Ce qu'on voit déjà, c'est quand même la publicité, l'informatique et les médias sont des secteurs qui ont des difficultés. Puis on voit apparaître de nouveaux entrants qui profitent de cette IA, qui aurait pensé que Schneider serait la 5e capitalisation de la Bourse de Paris grâce à ses 30% dans les data centers, ou que Legrand serait quasiment à son plus haut historique.
1: C'est vrai.
3: Donc c'est vrai qu'il y a un nouveau paradigme sur les valeurs qui est intéressant en ce moment.
1: Bon, très bien. Alors là, par contre, si vous êtes optimiste, il va falloir me remonter le moral, parce que ce chiffre-là, il fait quand même très très mal, plus de 1,10%. Shame on us, honte à nous. Le spread de notre emprunt à 10 ans avec celui de l'Allemagne a largement dépassé le seuil symbolique des 1%. Notre immobilisme depuis la dissolution, notre incapacité à s'attaquer à notre problème d'endettement nous enfonce dans une crise financière et économique. Notre dette nous asphyxie. Est-ce que je suis trop négatif, Léa? Ah.
4: Crise financière, oui. Moi, je rajouterais quand même dans une société polarisée en plus. Alors, oui et non. Le côté trop, c'est que la France est pas dans une crise financière, la France ne sera pas sous plan FMI demain. Par contre,
1: on est quand même en difficulté, là.
4: On est en difficulté. Après, on a des marges de manœuvre autres. Ce qu'il faut dire, et je pense que c'est une bonne manière de voir les choses, il y a quelques années, on avait un spread de 30 contre l'Allemagne. Depuis... avant la dissolution, était plutôt à 50, contrainte de
1: financement. 0,50%.
4: 0,50%. Depuis la dissolution, on tourne autour de 70. Aujourd'hui, on a en réalité une valeur d'équilibre du trou français contre Allemagne qui est de 100%.
1: Ce qui est énorme.
4: De 100%, de 100 points de base. En réalité, c'est énorme, mais c'est plutôt normal. Moi, je vais mettre le système dans l'autre sens, compte tenu.
1: C'est normal, mais ça va nous coûter très cher.
4: Ça va nous coûter très cher, mais d'un autre côté...
1: On doit payer des intérêts.
4: C'est le concept d'une dette, oui.
1: Bah ouais.
4: Mais on a une croissance qui est complètement à part du reste de la zone euro cette année. On a une dynamique européenne sur laquelle la France ne raccroche pas.
1: Ouais.
4: On a un problème de dette sur lequel on décide de ne pas agir.
1: Ouais.
4: On a en plus tout un environnement international qui est négatif, à la limite. Et pour moi, il me paraît normal et même plutôt sain de revaloriser le risque français à ce niveau-là.
1: Je comprends, mais pour nous, c'est terrible. Comment on va se sortir de ce truc-là?
4: Alors, il y a plein de possibilités de sortir d'une dette élevée, mais le problème français, c'est un problème politique. C'est un problème politique national et un problème de société.
1: Ouais.
4: Et moi, c'est un point qui m'a marqué. On a stressé des indicateurs. On est dans une société encore plus polarisée que les États-Unis. Ça va être un peu dingue. Et dans lequel le système politique l'est lui aussi. Donc, en fait, je pense que le constat est très clair. Tous les économistes l'ont. Les sources pour le résoudre, on les a à peu près aussi, même si elles sont complexes. Le fait est que la France, c'est un problème politique. Tant que celui-là n'est pas résolu, la situation ne s'améliore pas.
1: Il
4: ne va
1: pas être résolu, on n'a pas d'élection avant...
4: Alors, je rajoute à ça. Ouais. Donc, le spread est de 100 points de base. Nous, on a fait des stress tests sur 110. Le quid des élections. Qu'est-ce qui se passe après en analysant tous les programmes? Je rajoute un point à ce pessimisme, sans dire qu'on tombe dans une crise financière. En réalité, même en mettant un programme de consolidation libérale budgétaire à la Philippe ou à Attal, en prenant leurs mesures dans le réalisable, on arrive à un
1: libéral à la Philippe ou Attal.
4: C'est la seule capacité à avoir un spread qui reviendrait à 70 points de base. Donc ce qu'il faut avoir en tête, c'est qu'en fait, le 100 points de base, c'est aujourd'hui le niveau français.
1: C'est le new normal.
4: Mais même après, c'est-à-dire qu'une fois les résultats sortis des élections en stressant tous les partis, on n'arrivera pas, encore une fois, à avoir un compromis politique. Et donc, 100, c'est le minimal. C'est ça qu'il faut intégrer.
1: Moi, je dis qu'on est dans une crise financière. Léa dit non, c'est un new normal. Qu'est-ce que vous en pensez?
2: Non, crise financière, c'est assez brutal, de toute façon. Depuis que je fais de l'économie, la France est en crise. Il n'y a pas d'année où on n'a pas été en crise. Donc,
1: oui, mais là,
2: je finis par plus très bien savoir ce que c'est que la normalité.
1: Là, on doit passer à la caisse. Là, la différence, c'est que c'est de l'argent qu'on doit payer en plus.
2: J'entends bien. Mais
1: vous entendez bien, c'est bien.
2: Les taux d'intérêt sont au niveau de 2007. La grande différence par rapport à 2007, c'est que les taux allemands étaient aussi à 4,5% et les taux grecs étaient à 4,6%. Là, maintenant, on a une dispersion des taux au niveau de la zone euro. Et donc, il y a un problème global qui est un problème plutôt, à mon avis, de la façon dont est perçue la zone euro et les solidarités au sein de la zone euro. Alors, mon édito dans les Échos de lundi, je dis qu'il y a une véritable problème, c'est que on raconte tout un tas de trucs qui sont totalement à côté de la plaque. C'est d'abord, on a un président de la République qui a toujours pas compris qu'il était plus aux affaires, donc il continue à faire des conférences de presse, recevoir les journalistes comme s'il avait la moindre...
1: Et distribuer des médailles Robert De Niro et Martin Scorsese, alors qu'on est en pleine crise.
2: C'est un personnage de Tex Avery. Il est au-dessus du gouffre, mais comme il ne regarde pas, il continue à avancer. C'est un personnage. Bon. Donc, on a une classe politique qui se pose la question de savoir s'il faut faire une règle d'or. Mais enfin, la règle d'or, c'est le traité européen, le TSCG, donc il n'y a pas besoin de faire une règle d'or. Il y a ceux qui menacent les parlementaires de sanctions financières. Je rappelle dans l'article qu'à un moment donné, on tuait le ministre des Finances. Quand ça n'allait pas, on tuait le ministre des Finances, mais ça ne redressait pas les comptes. Les comptes, après, recommençaient à dériver. Donc, je pense que la seule véritable chose à faire, c'est de se poser la question, qu'est-ce que M. Lecornu a en tête? Et je pense qu'il a en tête le fait que, si jamais il ne réagit pas, les gens qui vont arriver après aux affaires, quels qu'ils soient, vont le charger un maximum. De toute façon, ils iront, je trouve, une situation catastrophique. Bien le sûr. Gars qui était avant moi, c'est un incapable. Classique. C'est une honte. Et donc, sa seule solution, c'est effectivement de sortir proprement du gouvernement.
1: Il ne peut pas faire, il n'a pas de majorité.
2: Non, il n'a pas de majorité, mais justement, ce qu'il peut essayer de faire, c'est de faire comprendre à sa majorité que, un peu ce qu'avait fait Mario Monti, c'était l'idée d'un gouvernement technique. C'est-à-dire, pendant 6 mois, vous faites de la campagne électorale, vous me laissez faire, pipotez. Et moi, je vais chercher une solution de façon à sortir proprement de la situation. Et je pense que la seule solution, c'est d'aller négocier avec le prêteur en dernier ressort naturel, qui est la BCE, d'aller négocier un plan de redressement de la situation.
1: On est d'accord. Oui. On est d'accord, il faut que la BCE intervienne en nous imposant, il faut qu'on soit sous tutelle, quoi.
2: Pas sous tutelle, parce qu'il ne faut pas le montrer comme ça, il ne faut pas le dire comme ça. De même que quand on brandit le FMI, d'une part, le FMI, c'est là pour redresser les comptes extérieurs.
1: Je ne parle pas du FMI, je parle de la BCE.
2: Là, c'est plutôt le bon outil, c'est la BCE. Il y a des dispositions sur le plan européen qui font qu'on sauvegarde les apparences. Et en plus, on n'est pas la Grèce. On a été violent avec la Grèce, mais on ne sera pas violent avec nous, sur le plan symbolique, mais on peut l'être sur le plan pratique.
3: Non, moi, ce que je vous trouve très négatif, parce que quand vous regardez, par exemple, les dernières adjudications d'OAT,
1: Non, mais on nous prête, mais beaucoup plus cher.
3: D'accord, beaucoup plus cher, mais le taux
1: mais
3: moyen...
1: Mais moi, je suis négatif dans le sens 40, où...
3: Attendez, le taux moyen est à 2,40 de la dette française.
1: Oui, mais il monte, on nous répète cette histoire
3: La grande problématique, ça serait qu'on arrête de prêter complètement à la France. Vous êtes une caisse du Texas aujourd'hui. Il faut continuer à prêter parce que vous avez du 4,60 sur 10 ans.
1: Mais je comprends.
3: C'est fantastique. Mais donc, ce que je veux dire, où est le problème?
1: Pour nous, on paye des intérêts. Le budget, la dette, c'est plus que le budget de l'éducation.
3: Je suis d'accord, mais quand la Grèce avait été mise sous tutelle, il y avait un déficit courant qui représentait 10% du PIB. Là, le déficit courant, c'est moins 0,6. Donc, on en est loin. Je ne veux pas dire que la situation est idyllique. Elle est catastrophique. Mais tant qu'on aura des fonds d'investissement, des gros hedges qui nous prêtent patrons. Je pense que...
1: Sauf que les hedge funds, en ce moment, ils shortent la dette française, ils la vendent à découvert, ils spéculent contre la France.
3: Ils spéculent, mais vous avez toujours des acheteurs à la moindre adjudication, c'est sursouscrit trois fois.
2: Oui, mais c'est pas eux qui sont les acheteurs.
4: Je vais quand même repartir sur un côté positif.
2: Allez, juste un problème technique. C'est pas eux qui achètent la dette. La dette, elle est achetée par 18 spécialistes en valeur du trésor, dont un certain nombre sont des banques qui ont à leur tête des inspecteurs des finances qui sont dans la même promotion de l'ENA que le directeur du trésor. Donc la dette, elle sera toujours rachetée. Le véritable enjeu, c'est effectivement...
3: Des dettes à 52% par des étrangers, c'est pas simplement...
2: Oui, mais c'est pas eux qui l'achètent, les étrangers, ils la rachètent après. Donc le véritable enjeu, c'est effectivement le moment où ils la rachètent, c'est-à-dire c'est pas les 2,40%, c'est le fait que sur le marché où elle est véritablement mise en situation de marché, le taux d'intérêt n'arrête pas de monter.
1: Léa.
4: Et puis, je rebascule avec notre histoire IA et essayer de sortir un peu de ce pessimisme ambiant. Aujourd'hui, si on fait le pari de l'IA et de la croissance potentielle future et on dit, allez, soyons optimistes, faisons pas un 0,7, faisons un 2 sur la croissance potentielle française. Mettons une inflation à 2, ça fait 4. Un 4%, c'est un taux d'intérêt d'équilibre avec une croissance nominale qui tient. C'est ça aussi qu'il faut envisager. On est inquiet aujourd'hui. En réalité, c'est juste qu'on a oublié qu'avant le quantitative easing, ce niveau-là, c'était un niveau de taux cohérent avec ce qu'on envisage aujourd'hui. Maintenant, le fait est, c'est
1: comment... Je comprends comment... que vous dites c'est le new normal, mais...
4: En fait, c'est un changement de régime.
1: C'est quand même beaucoup d'argent qu'il faut payer.
4: Par contre, qui nécessite, à un moment ou à un autre, de rentrer sur une trajectoire de dette qui est plus soutenable, mais c'est un acte politique, encore une fois.
1: André, ça vous inspire quoi de voir...
0: Écoutez, moi je suis pareil, enfin plutôt constructif. Ce que je voudrais dire, c'est peut-être deux commentaires. C'est qu'effectivement, à la différence de la Grèce, il n'y a pas de déficit de la balance courante en France. Ça veut dire concrètement que les Français épargnent énormément. C'est un peu l'argument de Jean-Marc. Et donc, in fine, ce sont eux les prêteurs en dernier ressort de l'État français. Et la deuxième chose, c'est peut-être un message optimiste à nos politiciens qui sont un peu des nounous et qui ne veulent distiller que des messages bienveillants. Et c'est normal, puisque depuis 50 ans, le système a été dévoyé. Vous voyez, aujourd'hui, il y a 60% de Français qui sont bénéficiaires des transferts publics et 40% de fourmis. Moi, je suis politicien, c'est rationnel pour moi de m'adresser à ceux qui maximisent ma chance de gagner aux élections. Mais les Français sont, ils valent mieux que ça, parce qu'en fait, il y a un sondage, et j'invite tout le monde à lire ce sondage. Ce sondage de début mars, IFOP, où on posait la question aux Français, êtes-vous prêt à voter un candidat à l'élection présidentielle de 2027 qui promette un déficit budgétaire à zéro avec des baisses de dépenses de l'État et des baisses d'impôts, 68% des Français répondent oui. Donc il faut de la pédagogie. Je pense que les Français sont prêts à des sacrifices, mais il faut leur présenter un vrai projet derrière.
1: Bon ben, il faut vous présenter, André.
0: Alors moi, je n'ai pas la nationalité française et j'ai déjà un job, mais je pense que les politiciens peuvent s'en inspirer.
1: On se retrouve en deuxième partie de l'émission pour le parti pris, pour la bourse, pour la question d'argent avec le placement de la semaine, le top ou le flop de la semaine, le top 3 des gérants, les actions à acheter ou vendre.
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1: Et on se retrouve en deuxième partie de l'émission avec une équipe de choc qui m'a redonné le moral avant le week-end. Franchement, Jean-Marc Daniel, formidable. Je pensais que vous alliez me déprimer, là. Surtout que j'ai vu votre livre, là, La dette publique. Je me dis, là, il va nous dire que on est mort, asphyxié par la dette. Et vous nous dites, non, bah, finalement, on va s'en sortir. Tant mieux.
2: Non, juste une remarque. Ce qui me dérange aussi dans le discours qu'il y a sur la dette, c'est qu'on dit c'est la dette de la France.
1: Ouais.
2: C'est pas la dette de la France. La France, c'est vous et moi.
1: Ouais.
2: Et c'est pas notre dette. Bah, c'est la dette de l'État.
1: Ah, ouais.
2: Et donc, l'État, c'est pas moi. L'État, c'est pas Macron, c'est pas Louis XIV. L'État, c'est autre chose.
1: Et donc la République, c'est pas moi.
2: La République, c'est pas moi, non, c'est autre chose.
1: Avec André Kavalec.
2: Il y a un problème de gestion de l'État et il n'y a pas un problème global d'évolution de l'économie.
1: Avec André qui ne veut pas se présenter donc aux élections, avec Éric Lewin qui a des responsabilités politiques quand même. Et avec Léa qui aussi est positive. Alors je voudrais juste très rapidement passer au parti pris de la semaine parce que j'ai été choqué par l'interview d'Emmanuel Macron qui a dit qu'il ne regrette rien, c'est pas de notre faute, tout est de la faute. faute des autres, on n'a pas fait de réformes structurelles, c'est parce que on pouvait pas les faire, et puis tout est dû à la guerre en Iran. Ben moi je dis non, notre crise économique et financière n'est pas due à la guerre en Iran. Est-ce que vous êtes d'accord avec moi?
2: Oui, je suis assez d'accord, d'autant plus que ça fait un moment que Emmanuel Macron s'est installé, outre le fait qu'il a un côté caméléon, il dit toujours aux gens qu'il a en face de lui quelque chose qui est supposé leur faire plaisir, donc il prend la couleur de l'endroit où il est. Mais pour moi, la vraie rupture dans la gestion de la présidence de Macron, ça a été dès 2018, quand il reçoit le prix Charlemagne, et qu'il dit en présence de Mark Rutte, le Premier ministre néerlandais, et d'Angela Merkel, il faut se débarrasser du fétichisme des excédents budgétaires et des excédents commerciaux. C'est-à-dire qu'il a renoncé à redresser le pays, il a renoncé à faire les réformes. Il voit bien que le problème de la France, c'est d'avoir un déficit, non pas de la balance des paiements courants, parce qu'effectivement, on arrive à peu près à l'équilibre, mais un déficit commercial abyssal, et d'avoir un déficit budgétaire qui n'est pas maîtrisé. Et il dit, de toute façon, c'est du fétichisme de vouloir équilibrer. À partir de ce moment-là, c'était fini, quoi. Il fallait plus rien en attendre.
1: Léa, non, la guerre en Iran n'est pas responsable de notre crise économique et financière.
4: Oui, non. Je suis assez d'accord sur le fond. Je pense qu'aujourd'hui, on est dans un changement de régime sur plein de sujets. Que les chocs successifs se répètent sur les économies, et ça, effectivement, c'est pas Macron, n'y est pour rien. Par contre, le fait de positionner la France sans buffer capable d'absorber les chocs, c'est ça aussi notre problématique de dette. C'est que quand on met un scénario à 2030 dans lequel la France, l'Europe, peut un peu connaître une crise économique, aujourd'hui, on n'a plus de marge de manœuvre. Ça, c'est une erreur.
1: Le quoi qu'il en coûte, post-Covid, je ne parle pas de celui du Covid, c'est quand même dramatique d'avoir créé cet esprit d'assistanat où à chaque fois qu'il y a une crise, on explique qu'on peut faire des aides alors qu'on n'a pas les moyens de le faire. Ça, quand même, ça, c'est une forme d'assistanat, de socialisme, de communisme, de tout ce qu'on peut, de ce qui peut nous plomber.
4: Je suis négatif là-dessus parce que il faut se rappeler qu'à l'époque du Covid, on était dans une
1: post-Covid. Je parle pas du Covid. Ça a continué. Le Covid, on est tous d'accord. Mais après le Covid, on a continué à le faire. On l'a fait avec l'Ukraine. Et donc aujourd'hui, quand vous avez des pêcheurs, quand vous avez des gens qui vous disent, attendez, l'essence monte, il faut nous aider parce qu'on les a aidés précédemment, on leur a fait croire qu'il y avait de l'argent magique.
4: C'est ça aussi où il faut comprendre, c'est retrouver les capacités de buffer et les capacités.
1: On les a pas.
4: On les a pas, on les a plus, mais les crises, elles vont retomber les unes après les autres. C'est ça, moi, ma problématique.
1: Allez, on passe tout de suite à la bourse. Alors, la bourse, cette semaine, c'était un peu médiocre, il n'y avait rien de spécial, hein, mais quand on voit quand même la hausse des taux, là, je vais me tourner vers les spécialistes, parce que même moi, je suis étonné. Quand on voit les performances des indices sur la semaine, il y a même un peu de vert, hein, Eric, André. Quand on voit depuis le début de l'année, ok, on le sait, le CAC est très en retard, mais on regarde le S&P, 12%, le Nasdaq, 15%, l'Eurostock, 8%, le Nikkei, 31%, avec des taux plus hauts depuis 30 ans au Japon. Eric, qu'est-ce qu'on doit penser de tout ça? Parce que moi, je me dis toujours, moi, j'ai été élevé dans l'histoire que, je ne sais pas si je me trompe, hein, le professeur nous le dira tout à l'heure, que quand les taux d'intérêt montaient, si ce n'était pas lié à une surchauffe de l'économie, c'était mauvais pour les bourses. Et finalement, là, on a les taux qui montent, mais les bourses qui tiennent très bien.
3: Aux États-Unis, c'est un peu logique parce que la croissance économique est très forte, donc c'est normal qu'on ait des
1: taux par l'IA.
3: Tirés par l'IA. Les marchés américains se tiennent mieux que les autres parce que là aussi, il y a un phénomène IA important, de même qu'il y a un phénomène IA important en Corée du Sud, au Japon. La problématique, c'est l'Europe qui est très en retard, alors qu'elle se paye que 15 fois les bénéfices, le stock 600, alors que le S&P...
1: Ah, mais on est quand même à 8% de hausse, avec des taux d'intérêt qui sont au plus haut depuis la crise de l'euro.
3: Ça se paye que 15 fois,
1: okay.
3: Alors que les États-Unis c'est à 21 fois. Et puis on a la France avec un double effet négatif. Le premier effet négatif, c'est bien évidemment la situation budgétaire économique. Et puis il y a le luxe.
1: Le luxe.
3: La problématique, le luxe, c'est toujours 15 à 18% du CAC 40, avec une Chine qui redémarre pas. Et donc, malheureusement, on dépend beaucoup de la Chine. Et c'est pour ça que vous avez LVMH, qui est à son plus niveau depuis 5 ans. Vous avez essayé leur Luxottica qui est en forte baisse aussi. Hermès qui est à 1350 euros.
1: Bref, et alors, qu'est-ce que vous dites vos clients de Bourse Direct, vos vidéos, vous leur dites quoi sur la bourse?
3: Je dis que sur les small caps, il faut aller sur les small caps sur lesquels il peut y avoir une opération financière, mais en aucun cas essayer d'avoir du momentum parce qu'on voit très bien que les flux sont extrêmement négatifs. Sur le CAC 40, séparer le bon grain de l'ivraie, il y a encore certaines valeurs qui me paraissent intéressantes et surtout jouer l'Europe. Parce que c'est là que ça se passe. Parce
1: donc
3: qu'on
1: se rend bien compte. Vous leur dites, on peut rester en bourse.
3: Il faut rester en bourse.
1: Il faut rester en bourse.
3: Il faut rester sur les US.
1: D'accord.
3: Il faut rester sur l'Europe et sur la France, attendre d'en savoir plus s'il y a vraiment un candidat qui se dégage. Moi, je pense que si on avait vraiment un candidat de droite qui se dégageait, qui serait en mesure de remporter l'élection présidentielle, je pense que les marchés, il y aurait un salut et ça irait beaucoup mieux.
1: Avant de passer la parole à André, est-ce que mon raisonnement qui consiste à dire il y a un truc qui ne va pas entre les taux d'intérêt qui montent et la bourse qui monte, il y a un des deux qui a tort, est-ce que c'est économiquement ce que je dis est cohérent ou pas du tout?
2: Oui. Ce que vous dites est tout à fait sensé, tout à fait cohérent. Le problème, c'est qu'il y a une quantité de monnaie en circulation, quantité colossale de monnaie qui a été mise en circulation depuis une dizaine d'années, depuis la réponse à la crise de 2007-2008, qui était déjà une crise d'excès de liquidité, ça a été de rajouter encore de liquidité. Donc cette quantité de monnaie, et donc il y a une propension naturelle à faire augmenter la valeur des actifs. Ce qui est le plus intéressant, c'est de voir comment va évoluer l'immobilier. C'est-à-dire que l'autre actif, lui, est-ce qu'il va suivre aussi ou est-ce que... Or, là, quand on regarde les prévisions, on s'aperçoit qu'il y a un certain nombre de gens qui disent que l'immobilier est plutôt en situation d'être à son maximum, qu'on va plutôt avoir... Et ce qui est intéressant, c'est que l'INSEE vient de sortir une étude montrant que, en fait, contrairement à ce qu'on raconte, le prix de l'immobilier dans le budget des ménages est en train de baisser, parce que les prix sont plutôt orientés un peu à la baisse. La suppression de la taxe d'habitation a fait qu'il y a une partie de la dépense pour l'immobilier qui a disparu.
1: Mais les loyers augmentent quand même.
2: Alors les loyers augmentent, mais ils sont normalement la grande masse des loyers est assise sur l'inflation, donc ils augmentent comme l'inflation.
1: Comme l'inflation. Oui. André, quand on voit, vous êtes gérant, quand vous voyez les taux d'intérêt monter, vous dites attention, prudence, ou vous dites non, ça fait partie du jeu, Léa nous dit ça fait partie de la nouvelle normalité, il y a des raisons pour ça et c'est pas dramatique.
0: Certes, les précédents historiques ne jouent pas pour être constructifs sur le marché des actions, puisqu'en général, des hausses brutales de taux se traduisaient par des crashs actions. Mais là, il faut peut-être avoir un petit regard fondamental sur ce qui drive la bourse. Alors la bourse, c'est deux choses, c'est très simple. Hein. Ce sont les bénéfices des entreprises fois le multiple qu'on est prêt à payer pour ces bénéfices. Voilà. Et donc, qu'est-ce qu'on constate depuis le début de l'année, et puis peut-être si on prend 26, les bénéfices des entreprises aux États-Unis sont vus en très forte hausse, je le rappelle, alors ça dépend de ce qu'on prend, mais enfin, autour de 25%, c'est un chiffre impressionnant. Après, on peut ergoter bien sûr sur ce chiffre, puisqu'il y a dans ce chiffre des réévaluations de participation. Comme vous savez, ils fonctionnent en IFRS. Donc, par exemple, quand une entreprise de la tech a une participation dans Anthropic qui se revalorise, eh bien, ça fait partie du bénéfice. Voilà. Donc, même si on retraite de ces bénéfices, ça reste quand même des hausses très fortes. En Europe, on a des hausses moins spectaculaires, mais on est autour de 15% quand même. Et en plus, sur des bases beaucoup plus saines, puisque l'économie est très diversifiée, on n'est pas dépendant d'un seul secteur. Et donc, je veux dire, on a toutes les raisons d'être constructif. Eric l'a dit, les multiples sont faibles en Europe, autour de 15 fois pour le Stoxx 600 en Europe. Le S&P 500 se paye 21 fois, donc 5 points d'écart, pour un écart de croissance économique entre les deux continents, quoi qu'on en dise, qui se resserre plutôt. Après 15 années où l'écart de croissance entre les États-Unis et l'Europe était très fort, à peu près à 100 points de base, cet écart est vu plutôt en resserrement. Les flux reviennent vers l'Europe massivement.
1: Donc tout va bien.
0: 100 milliards d'euros, 150 milliards d'euros vers les actions européennes l'année dernière.
1: Mais elle est super cette émission. Donc tout va bien.
0: À peu près la même chose cette année.
1: Mais je suis revenu, je suis rentré totalement déprimé. Je sors avec une pêche.
0: Je suis euphorique.
2: Tout ne va pas mal que tout va bien, mais tout va pas mal.
1: Mais non, mais là, vous êtes tous en train de me dire. Alors là,
0: je cite un dernier chiffre parce que les gens n'ont peut-être pas ça en tête. Mais si on prend la performance en euros, hein, je parle en euros, depuis début 2025 à date, le S&P 500 a sous-performé le Stoxx 600 de 13 points. Voyez, donc quand même, on est dans un momentum assez positif et constructif.
1: Mais c'est génial, entre ça et la sortie du bouquin
0: Europe, en tout cas. Et voilà, nous,
1: Jean-Marc Daniel qui va me faire mon week-end.
0: Bien sûr, il y a des bémols, il y a des fragilités. On a une masse de fragilités, mais ces fragilités ne sont pas, à mon avis, à date, de nature à dérailler.
1: Et on n'est pas bon ici, non, franchement, on vous donne la pêche. Allez, le placement de la semaine, mes amis. Dans ce contexte, quel placement privilégié
3: Action européenne.
1: Ok.
3: Action européenne, pas se poser des questions sur les actions. Action américaine, mais en sachant...
1: Mais en étant sélectif, j'imagine.
3: Par exemple, on achète l'indice. Je vais en parler dans mon flop tout à l'heure. Les actions automobiles, il ne faut peut-être pas en mettre en portefeuille en ce moment dans la conjoncture.
1: Donc on achète plutôt l'indice. On achète un ETF.
3: Pour ceux qui ne sont pas des stock pickers, il faut acheter un ETF sur le Stoxx 600. Je pense que la hausse est loin d'être terminée.
1: Andrej, quel placement ?
0: Actions européennes, on peut viser aussi les mid-cap européennes, par exemple, si on veut s'intéresser à une classe spécifique, sachant que les mid-cap européennes sont beaucoup moins dépendantes de la conjoncture internationale, qui, bon, Eric l'a signalé, elle est moins allante pour les grands groupes internationaux depuis quelques années. Il a cité l'exemple du luxe, mais il y a d'autres grands groupes, par exemple dans l'automobile, qui sont un peu sous souffrance, essentiellement par leur activité en Chine, et aux États-Unis. On peut aussi se dire que tous ces groupes internationaux sont soumis à un risque géopolitique. En effet, quand vous faites trop de profits aux États-Unis, on vous met des tarifs. Quand vous faites trop de profits en Chine, on vous nationalise, sous couvert un peu de procédures légales. Donc, in fine, peut-être notre bonne vieille Europe, avec tous ses défauts, puisqu'on en souligne, n'est pas si inintéressante.
1: Est-ce que ce n'est pas le moment aussi, je sais que vous avez un fonds spécialisé là-dessus, compte tenu d'incertitudes qu'il y a quand même, je vous entends, vous êtes tous très optimiste, formidable. C'est pas le moment d'aller sur les fonds long short. Vous nous expliquez, vous en avez un. Vous nous expliquez ce que c'est d'abord.
0: Voilà, un fonds long short permet de bénéficier d'une forme d'amortisseur, puisque c'est un fonds qui a... Alors, nous avons deux stratégies. Une qui est exposée à 40% au marché. Donc, on achète 70% de titres et on en vend 30%. Okay. Donc, le net fait que l'exposition du portefeuille est de 40%. Donc, en gros, sur longue période, ça fait un fonds qui est moins volatile. Donc, il subit moins les soubresauts de marché. C'est plutôt un fonds qui permet de dormir tranquille à ceux qui sont
1: anxieux. On vise quoi avec un fonds comme ça comme
0: Ce fonds-là, sur 20 ans, a fait 5% de TRI.
1: D'accord. Par contre, c'est beaucoup moins volatile.
0: C'est à peu près la performance du Stoxx 600 sur longue période, puisque sur longue période, il a fait 6% ce
1: fonds. Et par contre, en cas de crack,
0: on a une volatilité deux fois moindre. Voilà, en cas de crack, on subit moins la baisse. Alors après, pour ceux qui ont un peu plus le goût au risque, on a un deuxième fonds qui, lui, a une exposition 130-30. Donc lui, son exposition brute, elle est de 160. Ceci dit, les 30 de valeur short permettent aussi d'amortir les soubresauts. Donc son exposition nette est comme celle du marché. Et pour une maison qui sait profiter des shorts, comme c'est notre cas, puisqu'on fait de l'alpha sur les shorts...
1: Les shorts, c'est vendre à découvert, c'est-à-dire vendre une valeur en
0: misant sur sa baisse. En misant sur sa baisse. Nous, ça nous réussit plutôt bien. Alors, bien sûr, c'est un processus très... il faut le faire prudemment, il y a toute une série de règles à respecter. On peut aussi profiter de la création de valeur liée à ces ventes à découvert.
1: Donc ça, c'est des fonds long short qu'on trouve très facilement, non ?
0: Alors, ils ne sont pas si répandus que ça.
1: D'accord. Mais vous, le vôtre, on le trouve facilement.
0: Il y a le nôtre, il y a ceux d'autres maisons.
1: Ouais, mais on les trouve... Okay.
0: En tout cas, on les trouve...
1: C'est accessible, je veux dire, pour un particulier qui veut investir.
0: Tout à fait, avec des sommes tout à fait modestes, quelques centaines d'euros suffisent.
1: Allez, on passe tout de suite au top ou au flop de la semaine, et je commence par vous, Léa. Top ou flop ?
4: Je suis désolée, vu votre état, je me suis dit que j'allais faire un...
1: Oui, non, mais maintenant, je suis euphorique, vous pouvez y aller.
4: Je vais faire un flop.
1: Allez.
4: J'ai été beaucoup plus positif que ce que je pensais, donc je finis l'émission sur un flop. Vous avez vu, comme moi, l'OCDE a sorti ses projections cette semaine, les autres institutions vont le sortir. Il faut faire extrêmement attention, tout le monde raisonne en disant la croissance mondiale va continuer cette année, l'année prochaine, on est à peu près autour de 3%. Tout le monde, encore à ce stade, raisonne avec un scénario des prix du pétrole qui se calme assez rapidement. Dans cette logique où le détroit d'Hormuz continue d'avoir des contraintes irrégulières et dans lequel on a des scénarios pétrole qui restent dans un range 90-100, ce qui est mon scénario l'année prochaine et pas le 70-80, les scénarios que toutes les institutions sont en train de porter aujourd'hui ne tiendront pas.
1: Okay.
4: Donc tout le monde met en avant la résilience, l'IA ou autre, il faut faire attention.
1: Et donc c'est quoi votre prévision, vous, de croissance mondiale ? Vous l'avez ?
4: Alors moi j'ai un scénario de croissance mondiale qui est plus faible, qui se maintient toujours lié à cet effet IA autour de 2,8.
1: Okay.
4: Par contre, avec une contrainte d'inflationniste qui est beaucoup plus forte, et donc avec des banques centrales qui resserrent aussi beaucoup plus, et avec un scénario de taux long qui du coup décolle aussi beaucoup plus que ce qui se fait aujourd'hui dans le consensus de marché.
1: Oui, il y a de l'inflation, Jean-Marc Daniel.
2: Non, il n'y a pas d'inflation au sens historique du mot. Il y a des chocs d'offres qui se traduisent par des augmentations de certains coûts. Et c'est pour ça que rajouter un choc d'offres par des taux d'intérêt qu'on augmente, c'est encore...
1: C'est criminel.
2: C'est criminel, oui, c'est criminel.
1: Eric Ewin. Flop.
3: Volkswagen, une des pires crises de l'histoire. Il y avait déjà eu 50 000 suppressions d'emplois. en début du mois, et puis là, la révision, un énorme profit warning, on attendait entre 4 et 5,5% en marge opérationnelle courante, on a simplement 1%, 10 milliards de charges exceptionnelles, Porsche, le problème de la Chine, bref, on a l'impression que l'automobile, dans son ensemble en Europe, est dans une nasse, personne n'a envie d'acheter l'automobile, à 7 euros, tout le monde voulait du Stellantis, ça vaut 4 euros, plus personne n'en veut, plus personne ne veut du Volkswagen, et même Renault, qui se tenait bien, a dû perdre une dizaine de pourcents cette semaine, donc c'est un secteur qu'il faut malheureusement oublier en ce moment, je ne vois pas de rebond pour le moment.
1: André, vous en avez dans les portefeuilles de l'automobile ou pas?
0: Non, nous sommes à l'écart. Par contre, nous regardons attentivement le moment où il faudra se repositionner.
1: Ah bon?
0: Parce que c'est un secteur qui va rebondir. Nous pensons que l'Europe... On suit vraiment l'évolution du discours allemand. Et celui-ci est quand même assez amusant à voir. Au début, ils défendaient le libre-échange à mesure...
1: Quand ça les arrangeait.
0: Et puis maintenant, ils deviennent un peu plus réalistes, on dira.
1: Moins naïfs.
0: Il viendra un moment où on fera avec la Chine exactement ce qu'eux ont fait avec nous. On les obligera à investir chez nous dans des joint ventures pour transférer la technologie. Et là, on sera gentiment protectionniste. Et là, il y aura sans doute un rebond du secteur, mais il est peut-être trop tôt à ce date.
1: Avec un petit top, si je peux me permettre, c'est quand même l'Allemagne qui a révisé ses prévisions de croissance, en tout cas un institut de 0,6% à 1,3% pour l'année, c'est quand même pas mal.
0: Tout à fait.
1: Top ou flop ?
0: Alors moi, je vais redonner un peu d'ambiance. J'ai un top. C'est la société Schneider. On en avait parlé. Ouais. Eric en a parlé. Elle a fait une petite acquisition cette semaine. Elle a racheté une société bulgare qui fait des objets connectés. Et pour moi, Schneider, c'est vraiment un exemple incroyable d'une entreprise, d'une start-up française. Alors je le dis en rigolant, puisqu'elle a 190 ans. Elle est née avec les locomotives, les hauts fourneaux en Bourgogne. Et au début, elle vendait vraiment des disjoncteurs, des tableaux électriques et des prises électriques. Or, aujourd'hui, elle se transforme en véritable leader sur deux trends qui vont nous accompagner ces 20 prochaines années, l'électrification et la gestion des données.
1: Génial.
0: Et c'est quand même un exemple très positif.
1: Cocorico, Jean-Marc Daniel, top ou flop? Il y a top déjà, c'est Jean Santerre.
2: Oui, absolument. Okay. Le top,
1: j'ai bien compris.
2: Voilà, absolument. Et juste et une réaction gentiment protectionniste, pour moi, c'est quand même un oxymore. On n'est jamais gentiment protectionniste. On est toujours... quand on est protectionniste, on n'est pas gentil. On est du côté des
1: comme
2: méchants.
1: Comme les Chinois que vous défendez pourtant. Allez.
2: Mon top, alors c'est dans la lignée de Jean Santerre, c'est Mirabeau qui a prononcé le 26 septembre 1789 un discours dont j'extrais juste une phrase. Aujourd'hui, la banqueroute, la hideuse banqueroute est là. Elle menace de vous consumer. Elle menace de consumer vos propriétés, votre honneur. Et vous vous contentez de délibérer. Alors c'est un conseil que je donne à Monsieur Lecornu de retrouver le discours de Mirabeau, qui est dans mon livre d'ailleurs, et de lui expliquer qu'il faut arrêter de délibérer, il va falloir agir, y compris en allant chercher le secours de la BCE.
1: C'est grâce à cette phrase qu'il a sauvé sa tête. Parce qu'on lui a pas coupé la tête à Mirabeau.
2: Non, il était mort avant qu'on ait coupé les têtes.
1: Allez, on passe tout de suite au top 3. Top 3, Frédéric Rosier en tête. Toujours le même top 3. Alain Pitou, 17,9%. Pascal Sévy, 15,6%. Mettez-moi une musique qui fait peur pour Eric Lewin, notre spécialiste des small et des micro-caps. Eric, on va prendre votre portefeuille. Allez. Vous avez du Dassault Systèmes.
3: On garde.
1: Vous avez du Accor.
3: On garde.
1: Vous avez du Compagnie de Lodé.
3: On garde. 380 euros de coupons.
1: Bravo. Pas mal. Bastide, le confort.
3: On garde.
1: Hypé.
3: On sort. Les publics ne sont pas très bonnes.
1: Atos.
3: On sort.
1: Athènes.
3: Athènes, on garde. Ils ont relevé leurs prévisions ce matin.
1: Aiko.
3: On garde.
1: Et Silor,
3: malgré la tempête, on garde.
1: D'accord.
3: Quand même moins 45% depuis le début de l'année.
1: Et Rémy Cointreau.
3: On garde.
1: Et qu'est-ce qu'on achète?
3: On fait du Virbac. On est dans le laboratoire vétérinaire. Ce qui est intéressant dans ce dossier, c'est que c'est un dossier extrêmement bien géré. Il y a 2 milliards de capitaux propres pour 200 millions d'endettement. Il y a une marge opérationnelle courante qui est de 18,8%. Ils sont très séduisants dans leurs prévisions 2026. Croissance entre 5,5 et 7,5. Marge opérationnelle courante autour de 17%. Et moi, je trouve que c'est un très bon thème pour jouer le vieillissement de la population.
1: Pourquoi ?
3: Parce que les gens, souvent, leur mari meurt ou leur femme meurt, donc ça, c'est un chien. Non mais, vous rigolez. Mais moi, pour jouer le vieillissement de la population, on n'y pense pas assez. Mais moi, je joue Virbac.
1: Très bien. Allez, surtout que c'est une grosse thématique, quoi, le vieillissement de la population. Ouais. Il n'y a pas tellement de valeur, vieillissement de la population.
3: Il y a des maisons de retraite, mais enfin, en ce moment, avec les taux qui montent, c'est très compliqué. Les Corians, les NA Santé. Mais si, on en trouve quand même.
1: On en trouve.
3: Ouais.
1: On peut faire peur à André. Il a peur, André? Non, pas trop, non. André, vous avez aussi du Alten.
0: On garde.
1: Vous avez du LDC, nos amis du poulet.
0: On garde.
1: Vous avez du Canal+.
0: On garde.
1: Vous avez du Erste Bank.
0: On garde.
1: Vous avez du MEIS.
0: Alors ça, on va arbitrer. J'en suis vraiment triste parce que je trouve que le manager qui a eu le courage de reprendre cette société, je rappelle, c'est l'ancienne Orpea. Il fallait non seulement du courage, mais aussi du talent. Les deux vont rarement de pair. En tout cas, il a redressé cette société de façon magnifique, mais il a aujourd'hui contre lui le risque France et les taux. Or, comme c'est une société qui possède beaucoup d'immobilier, le moment n'est pas bon pour une appréciation boursière. Voilà.
1: On a du Elis.
0: Elis, on garde.
1: On a du Saint-Gobain.
0: Saint-Gobain, pareil, pour des questions de taux, mais aussi de conjoncture peut-être immobilière difficile en France, aussi aux États-Unis, peut-être aussi pour les coûts énergétiques qui mettent un peu sous pression les marges. On s'allège, c'est une très belle société, on reviendra peut-être un jour, mais à ce stade, on préfère...
1: Vous avez du Strabag qui a fait 20% depuis de vos...
0: Strabag, on garde précieusement. Là, on est sur les travaux publics en Europe centrale et en Allemagne. Là, c'est vraiment une valeur... Et
1: vous nous avez surpris dans la maison quand vous nous avez proposé une banque grecque, je crois, c'est ça ?
0: Voilà.
1: VFG, Eurobank, Ergasias, qui a pris 13% d'ailleurs depuis la recommandation que vous nous avez faite. On garde ça, j'imagine.
0: On garde, puisque l'économie grecque... Nous-mêmes, nous avons souri quand on avait commencé les analyses. Oui. La Grèce, pareil, c'est un pays extrêmement courageux qui a fait des réformes douloureuses, qui paye, puisque...
1: Sous la pression, bien sûr,
0: ce n'était pas facile. Mais on voit bien qu'il n'y a pas de fatalité à un destin et celui-ci peut être infléchi par des actions vigoureuses, voilà.
1: Il n'y a pas de fatalité à un destin. Vous m'avez redonné la pêche, là. Qu'est-ce qu'on achète ?
0: Alors, on achète une société pharmaceutique belge qui s'appelle UCB. C'est une capille de 40 milliards, donc c'est une mid-cap pharma qui a un médicament contre la psoriasis. Donc, comme vous savez, c'est des démangeaisons et puis toute une série d'autres produits dermatologiques. Donc, contrairement à beaucoup de sociétés pharma qui a un pipeline de produits très intéressant et qui devrait voir ses profits et ses marges augmenter très fortement dans les années à venir. Alors, c'est une performance c'est une société qui a bien marché ces dernières années, qui a subi une petite consolidation, à notre avis, injuste ces derniers mois. Et donc, on en profite pour la mettre en portefeuille.
1: Et vous avez une autre valeur ?
0: On met Danone, pareil. Alors là, c'est plutôt une valeur défensive. C'est aussi une capille d'autour de 40 milliards qui a souffert très fortement depuis le début de l'année pour les problèmes de lait infantile. Vous avez suivi cette affaire pour des histoires de parts de marché aux US et puis peut-être pour des craintes d'incapacité de répercuter un certain nombre de coûts logistiques. Comme vous savez, Danone subit la hausse aussi des...
1: Alors, qu'est-ce qui vous fait revenir sur Danone ?
0: Ce qui nous fait revenir, c'est que c'est quand même une valorisation qui est devenue attractive. Vous voyez, 14 fois les résultats pour une société qui est extrêmement défensive. Et donc là, si on veut avoir un stabilisateur en cas de soubresaut de marché, c'est parfait. Une top line qui croît quand même entre 3 et 5% et des marges qui s'améliorent parce que le portefeuille produit se bénéficie. Donc, ce qui fait que les résultats par action augmentent entre 5 et 8% par an. À notre avis, ça mérite d'être payé plutôt 18 fois. Et donc, on a un potentiel de 25-30% sur le cours au cours actuel. Voilà.
1: En tout cas, je vous remercie. Franchement, vous m'avez changé mon week-end, mon humeur, mon ambiance. Et j'espère que ce sera pareil pour ceux qui nous ont écoutés. Plein d'espoir, donc, après cette émission. Et puis, surtout, le programme du week-end, ça va être de lire le livre de Jean-Marc Daniel.
2: Il est en librairie depuis
1: La dette publique, sous-titre.
2: C'est Robin des Bois qu'on assassine.
1: Merci de nous avoir suivis. On se retrouve la semaine prochaine pour une émission dont je peux déjà vous annoncer qu'elle sera exceptionnelle. Et surtout, n'oubliez pas que vous pouvez nous écouter, nous voir, nous réécouter, nous revoir en replay et en podcast.
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11: Très heureux de vous retrouver sur BFM Business dans un nouvel épisode du podcast des indépendants. Mieux négocier pour vendre plus. Parce qu'on peut avoir le meilleur produit, le meilleur service, la meilleure expertise et ne rien vendre ou pire, vendre en perdant de l'argent. La négociation ne s'improvise pas. Préparation, posture, rapport à soi, rapport à l'autre ou encore stratégie bien rodée, on va tout aborder dans ce nouvel épisode avec un objectif, sortir gagnant financièrement et humainement. Et pour en parler, comme à chaque fois, quatre invités que je laisse Omblin vous présenter.
6: Première invitée, Anne-Gervaise Vendange, profileuse et experte des dynamiques humaines complexes. Anne est connue pour son approche stratégique de la relation humaine. En 2020, elle cofonde Iconito pour transposer cette expertise au monde de l'entreprise en aidant les organisations à décrypter les jeux relationnels, à sécuriser les prises de décision et à traverser les crises en s'appuyant sur un levier central, la compréhension fine du fonctionnement humain. Deuxième invitée, Shannon Louise Boutaleb, fondatrice de la S4Sales Academy, coach et formatrice en vente. Shannon part d'un principe simple, la vente est une compétence obligatoire pour entreprendre. Son parcours commence à 14 ans sur les marchés de Rungis où elle apprend la négociation en conditions réelles. Depuis, elle a intégré des environnements B2B très compétitifs comme Scaleo et HubSpot où elle devient top sales avec jusqu'à 11 millions d'euros de chiffre d'affaires. Aujourd'hui, elle accompagne les commerciaux et les entrepreneurs pour vendre plus et mieux en 90 jours. Troisième invitée, Sandrine Glaise-Ricci, conférencière et autrice. Sandrine se passionne pour la relation à l'argent avec la méthode Money Profil qu'elle a développée pour comprendre la manière dont chacun perçoit l'argent à travers son histoire et ses croyances. Pour Sandrine, le rapport à l'argent impacte directement sa capacité à négocier et à développer son activité. Elle a récemment publié Parlons Cash aux éditions Weber. Quatrième et dernière invitée, Catherine Barba. Catherine est entrepreneure, investisseuse et experte du e-commerce et de la croissance digitale. Pionnière du commerce en ligne en France, elle a fondé et revendu plusieurs entreprises avant d'accompagner startups et grands groupes dans leur stratégie d'innovation et de transformation. Elle est également la fondatrice d'Envie, une école de vente dédiée aux indépendants qui veulent professionnaliser leur approche de la vente. Son fil conducteur, une vision ne vaut rien sans capacité à vendre.
11: Je suis ravi de vous accueillir pour ce nouvel épisode du podcast des indépendants et j'aimerais commencer cet épisode sur la négociation par une question très simple. Est-ce qu'au fond, quand on est entrepreneur, c'est pas un point qu'on met un peu de côté? C'est-à-dire qu'on se concentre sur ce qu'on propose, comment est-ce qu'on en fait le marketing avec les supports, avec la communication? Et quand vient l'étape de négociation, on se retrouve des fois un peu désarmé, Shannon.
7: Si, totalement. Je pense qu'on ne prépare pas la négociation, tout simplement parce que, de base, quand on est entrepreneur et qu'on a ses premiers clients, on est déjà tellement content d'être arrivé à ce stade-là, d'avoir quelqu'un qui nous a dit « ce que tu fais, ça m'intéresse, je suis prêt à aller plus loin », qu'en fait, on en oublie qu'il y a quand même un échange dans lequel il faut être gagnant. On apporte de la valeur, mais derrière, il faut gagner de l'argent. Et c'est souvent à ce moment-là où le client ressent, en fait, qu'on est content de l'avoir, qu'on oublie de se préparer à la négociation, qu'on oublie de négocier.
11: C'est super intéressant parce que c'est, en tant qu'entrepreneur, c'est un phénomène que j'ai déjà vu chez moi. T'es tellement content, il y a des leads rentrants, il y a des demandes, il y a un besoin, et tu dis ça va le faire. Et en fait, tu te rends compte avec le recul que tu as planté quand même un certain nombre de négociations parce que tu n'étais pas préparé, Anne.
12: Ouais, absolument. Oui. Mais c'est vrai qu'en plus, quand on lance sa boîte, ce n'est pas du tout la priorité. On commence par se dire, qu'est-ce que je vends? Comment je le vends? C'est quoi l'image avec laquelle je le vends? Et en fait, on passe complètement à côté, notamment d'une partie assez précise de la négociation qui est mon positionnement dans la négociation. Parce qu'en réalité, de mon produit et de qui je suis, va découler aussi ce positionnement dans la négociation. C'est pas du tout pareil, par exemple, si j'ai un positionnement d'autorité pour aller négocier, ou si je suis de la commodité pour mon client.
11: Et ça se prépare et ça commence par se préparer vis-à-vis de soi-même, c'est-à-dire être aussi sûr de son produit, sûr de sa cible et en fait être dans les bonnes conditions pour négocier finalement. Et tu me disais en préparant cette émission, Catherine, que c'était quand même l'une des clés, c'était de revenir des fois aux fondamentaux en disant est-ce que mon produit est adapté ? Est-ce que ma cible est la bonne ?
4: On n'a aucune chance d'arriver à l'étape de la négo si on n'a pas la bonne cible dont on connaît super bien les besoins et pour laquelle on a une offre qui répond adéquatement, de façon unique, utile. Enfin, il y a tout un tas d'éléments à valider avant. Mais ça, c'est ça ton socle. Dans notre école de vente, je vois beaucoup d'entrepreneurs qui sont... C'est un peu tiède ce qu'ils vendent. Tout le monde pourrait le vendre. Donc, on travaille énormément. C'est quoi ton besoin ? Et qu'est-ce que tu as d'unique dans ce que tu proposes ?
11: Et quand c'est tiède, du coup, c'est en phase de négociation, c'est tout de suite, évidemment, plus compliqué.
4: Je ne sais pas si tu y arrives, d'ailleurs, si c'est tiède, en général. Hein. Peut-être que c'est... Mais une fois que tu as bien travaillé l'amont et le socle, c'est là qu'il faut t'entraîner. Il faut t'entraîner à la vente. En fait, on fait bien ce qu'on fait souvent. Donc, je pense qu'il faut... C'est ce qu'on fait, nous, on les entraîne.
11: Il faut pratiquer. Oui. Et on voit que la négociation, c'est un sujet à 360 degrés. Il y a aussi cette question du rapport à l'argent, Sandrine. C'est pour ça que tu es là aussi, puisque tu viens de sortir un livre Parlons Cash, parce que tu es la créatrice de Monnaie Profil. Quand on a préparé l'émission, tu m'as dit, si on n'a pas finalement un rapport à l'argent qui est assez clair, on se plombe automatiquement en négociation.
13: Ouais, c'est toujours une bonne nouvelle quand on est à la phase de négo. Bravo. On est au bon endroit, on a son offre. Après, c'est dans mon rapport à l'argent, c'est-à-dire l'ensemble des projections que je vais faire sur « Ah, je vais faire du chiffre d'affaires, hein, je suis toute excitée. » Qu'est-ce qui va se jouer derrière ça ? Et très souvent, on arrive à « Ah, est-ce que je l'ai mérité ?» Finalement, est-ce que l'enjeu de la négociation ne va pas jouer sur mon rapport à moi-même, sur est-ce que là je suis à la hauteur pour mériter ça ? Et dans ce cadre-là, ce qui se passe très souvent, on aurait tendance à se positionner en position basse. C'est-à-dire d'arriver en « je suis tout petit, moi, face à ces grands-là qui sont susceptibles d'acheter mon produit et éventuellement ma valeur ». Par rapport à ça, effectivement, arriver en position basse, je t'en avais parlé, j'ai l'exemple d'un client, je lui avais proposé de dessiner comment il se présentait lorsqu'il était en négo. Et je vous donne dans le mille, il était sur un ring, il avait des gants de boxe. Et il était comme ça, je dis vas-y, mets-toi en gants de boxe là, vas-y. Et puis il me dit oui, en fait, je dois me défendre, tu comprends ? Et là, je dis bah défendre de quoi ? Et en fait, cette posture qui passe par la communication non verbale, qui est vraiment là, soit comment je me positionne, ben, il se présentait face à son client tout petit avec des gants de boxe. Et qu'est-ce qu'il fait ? Bah effectivement, il passe sa vie à se battre et on n'est pas dans une relation. Moi, je dis toujours, la négo, c'est une relation d'humain à humain. On n'est pas dans une relation de prédation, mais de relation.
11: Et on verra que le prix, c'est pas finalement le cœur du sujet, parce que très souvent, on s'arrête sur la question du prix et on verra que c'est pas le cas. Est-ce que toi, Catherine, dans ton école de vente, ce qu'on est en train de dire là, la question de la posture, de comment on se perçoit, de comment on se positionne, c'est décisif, c'est une vraie réflexion qu'il faut apporter aux élèves.
4: Nous, on fait tous les lundis matin, on fait un truc qui s'appelle le Barba Boost. Je vais vous inviter d'ailleurs, c'est 15 minutes, 9h, 9h15 en ligne. Et on prend un sujet, voir grand, inspirer confiance, se relever après un échec. Et moi, je partage des choses, ça fait 25 ans que je suis entrepreneur, donc tu vois, des choses que j'ai vécues, très concrètes. Et mon associée Charlotte l'illustre avec une œuvre d'art, parce qu'elle est aussi conférencière en histoire de l'art. Et tous les lundis matins, on dit, on est une centaine, et je leur répète, vous êtes des merveilles, vous avez une immense valeur. Tu sais, ça fait un peu secte, mais la vérité, c'est qu'il y a c'est un peu performatif, tu deviens ce qu'on te dit. Et à force de te répéter, comme tu le dis, j'ai une immense valeur. Et moi, je me le fais d'ailleurs avant d'aller négocier. Tu vois, quand j'ai une grosse négo à faire, avant une visio ou une réunion, je m'enferme et je suis toute seule avec moi dans les toilettes et je me dis, c'est fou, ça fait longtemps que tu travailles, t'as accompli plein de choses, t'as beaucoup bossé. Enfin, je me le répète, en fait, j'ai besoin, je ne sais pas comment vous faites, vous, mais de me redire ma valeur et quand j'en suis convaincue, alors je vais sereinement affronter la négo.
11: Ouais, c'est pour être solide aussi dans la négociation, sans parler non plus de surestimer non plus sa valeur, parce qu'on le verra après dans la négociation. Il faut savoir aussi à des moments lâcher du lest. Et d'ailleurs, Shannon, en préparant cet épisode, tu m'as dit, il y a une idée que j'ai beaucoup aimée, c'est les trois niveaux de rupture, parce que j'aimerais qu'on rentre dans des conseils très concrets. Comment est-ce qu'on fait pour justement travailler sa posture ? Tu viens de donner un conseil, Catherine. Comment est-ce qu'on fait pour bien négocier et pour se préparer ? Parce qu'une négociation, c'est pas au doigt mouillé, Shannon.
7: Non, bien sûr. En fait, je pense qu'il y a un point qui est ultra intéressant. Moi, comme j'ai commencé à vendre dans des organisations très complexes avec des décideurs très jeunes, il y a un vrai sujet de posture. C'est-à-dire que quand on est très jeune, moi je suis arrivée, j'avais 23 ans, sur un truc avec des mecs qui avaient 35, 45 5 ans. Et la petite, elle est vachement pas très bien vue. Donc il y a un vrai sujet d'estime, de comment est-ce que tu te positionnes. Et moi, la chose qui m'a le plus aidée, et ce que j'apprends beaucoup à mes élèves aussi dans mon académie, c'est que je leur dis en fait, l'action précède la confiance. Donc le sujet, c'est quelles actions est-ce que tu vas mettre en place qui vont confirmer ce que tu dis à ton cerveau. Donc c'est-à-dire qu'au-delà de te dire, je suis quelqu'un de génial, j'ai un super produit, ce que je vends, c'est top, ce qui est très bien. Le problème, c'est que dans une situation de panique où ton cerveau est en train de fuir l'inconfort parce que tu as du stress, si tu n'as rien sur lequel te relayer ou t'appuyer, tu vas paniquer et ça va pas marcher. Comment est-ce que tu le fais? Et moi, je parle des trois points de rupture et c'est ce que je préparais dans toutes les négos très complexes. Les trois points de rupture, c'est quoi que tu souhaites réellement? Et c'est quelque chose que tu peux même utiliser dans ta vie de tous les jours, hein, avec des amis, dans une situation, même dans un couple. C'est qu'est-ce que je tolère? Qu'est-ce que je souhaite? C'est quoi ma situation idéale? Ok, ça c'est ton premier point. C'est ta zone souhaitée. C'est ce que tu veux. Okay. C'est ton idéal. C'est ma première zone. C'est en gros, je veux ça. Donc si tu prends par exemple une négociation, c'est moi j'aimerais bien que le client achète au prix. J'ai pas envie de négocier en fait. Ma zone souhaitée c'est le prix. Ensuite il y a qu'est-ce que je suis capable de tolérer. D'accord? Qu'est-ce que je suis capable de tolérer? Ça va être 10%. Moi, je suis OK avec 10%. Et ensuite, on va réfléchir à OK, quelle contrepartie je vais demander pour obtenir ces 10%. Donc, c'est-à-dire que j'ai des leviers où je suis pas en train de négocier avec moi-même. Je suis en train de négocier avec mes leviers. Et donc, du coup, psychologiquement, je me détache de la négo puisqu'il parle pas à moi, il parle à mes leviers, en fait. Ceux que j'ai déjà préparés. Donc, je me back up. Et ensuite, le dernier, c'est le point de rupture. À partir de quel moment je sors de la négociation? C'est-à-dire que je me lève et je pars et je dis désolé, mais si on discute à partir de ce moment-là, ça ne me va pas. Je m'en vais. Il y a une notion de strat et il y a une notion de préparation. Je suis assez d'accord avec toi, Ludo, parce que c'est vraiment ça qui va te permettre de changer l'aspect posture. Mais je trouve que ce qu'on dit Anne et Catherine vis-à-vis de la posture était quand même très vrai. C'est juste qu'elle est conditionnée par la stratégie en amont.
14: Oui, c'est un tout, Anne.
12: Oui, bien sûr. Évidemment, en fonction de la stratégie que tu as adoptée, de ton produit et de ton positionnement, la stratégie va changer. Si on vous dit, on vous fait des plats tout préparés et c'est comme ça qu'il faut négocier, surtout fuyez. L'idée, c'est que vous deveniez un grand chef. Chez Incognita, on essaie de les outiller pour qu'ils deviennent des grands chefs. Mais je trouve qu'il y a quelque chose qui est hyper important, peut-être encore à ajouter à ce que disait Shannon, c'est l'idée de quel est mon propre risque dans cette situation. Au-delà de, oui, bien sûr, évidemment, ces trois points, et j'en mettrais même moi un quatrième qui est quel est mon vrai risque intime dans cette situation. Et se mettre devant soi son risque intime, c'est hyper important. Et évidemment, on va avoir au premier niveau, nous on bosse dans des boîtes ou je sais pas, moi j'ai des acheteurs qui me disent bah mon risque c'est de pas avoir le bon prix, mon risque c'est... D'accord, mais au-delà de ça, si je tire ce fil, en vrai, si tu ne vends pas au bon prix, eh bien peut-être que, je sais pas moi, ton manager va se dire que t'es naze. Et s'il se dit que t'es naze, peut-être t'es en train de... Et en fait, t'es en train de tirer le fil vers un risque qui est un risque qui t'appartient à toi en vrai, en fait. Un risque intime, un risque de sécurité, un risque de reconnaissance, un risque... Et ce risque-là, c'est celui qui t'agite et qui va te faire prendre de mauvaises décisions. Et en réalité, celui qui gagne une négociation, c'est celui qui est le plus prêt à prendre son risque dans cette négociation. On n'a pas le même, mais on en a chacun un qui est en train de nous piloter. Et l'avoir reconnu ce risque et décidé de l'affronter, de prendre le risque qu'il arrive justement, plutôt que d'essayer de l'éviter à tout prix, c'est ça aussi qui va me rendre libre dans cette négociation et qui va me permettre de faire les bons choix stratégiques.
14: Ça m'a beaucoup étonné, Shannon, ce que tu m'as dit quand on a préparé une méthode que Shannon a, qui est quand même assez extraordinaire. Je te laisse nous expliquer, Shannon.
7: En fait, ça c'est quelque chose que j'avais développé dans les négociations complexes avec du multi-décideur. Moi, je suis OK que tu benchmarks d'autres solutions. Je suis OK qu'on discute
14: que
7: du prix.
14: Que tu benchmarks.
7: Que tu compares, que tu regardes d'autres solutions, que t'envisages en tout cas différentes options. Je suis pas du tout fermée à ça, au contraire. Par contre, ce qui est sûr, c'est qu'en fait, je vais pas commencer à baisser mon prix si je suis pas sûre que c'est le dernier levier que tu veux activer. Et donc pour ça, ce que je vais te demander par écrit, c'est qu'est-ce qui justifierait que je te donne une remise à toi et pas au client précédent? Ça, c'est la première question. Faites pourquoi? Qu'est-ce que tu m'apportes de plus que le client précédent ne m'a potentiellement pas apporté? Moi, ce que j'essaye d'inculquer à mes élèves dans mon académie, c'est que dans une négociation, ce qu'il faut pas oublier, c'est que c'est souvent le client qui la demande, c'est pas toi qui la propose. Je suis OK, tu viens me demander quelque chose, donc quelles sont les solutions que tu as à apporter pour ça? Et donc, dans ce cas-là, je le remets dans une position de très bien, mais qu'est-ce qui justifierait toi et pas mon client précédent? Une fois qu'il m'a donné cette réponse, en général, c'est très humain. Alors là, quand je renvoie la balle, c'est terminé. C'est « Non, mais moi, je suis prêt à vous faire des recommandations. Et puis, nous, on a vraiment envie de travailler avec vous. » Ok, très bien. Est-ce que c'est possible de me mettre ça par écrit? Et en fait, là, tu vois si c'était du bluff ou s'il était sérieux sur ses appuis. Parce qu'il y en a plein, en fait, qui veulent une négo juste pour négocier, tu vois. C'est un peu le principe de l'ego de « Ouais, j'ai réussi à négocier, je suis content. » Surtout dans un sujet prix, tu vois. Là, le sujet, c'est est-ce qu'on est vraiment dans une négociation ou on est dans un enjeu où tu considères réellement d'acheter? Pourquoi? Parce qu'en fait, je suis en train de mettre ma réputation en jeu quand j'accepte de baisser mon prix. Parce que j'ai aucune garantie que tu vas pas aller balancer aux copains à côté « Ouais, t'inquiète, j'ai négocié, tu le titilles un petit peu et tu baisses ton prix. » Donc en fait, quoi? Je dois mentir sur mes prix et faire plus 20 en anticipant ça? Non, c'est pas du tout la manière dont j'ai envie de travailler. Donc, ok, tu me mets ça par écrit, et ce que je veux que tu me mettes par écrit, c'est ce que toi, t'es capable déjà de céder. Et moi, en fait, je vais monter un dossier, et puis je vais en discuter avec ma direction financière. Très bien de faire ça quand t'es commercial, parce qu'en plus, tu peux te back-upper avec ton boss. Quand t'es entrepreneur, tu peux aussi le faire et dire, écoutez, moi, j'ai besoin de justifier aussi pourquoi certains clients payent moins que d'autres au niveau de mes équipes. Même moi, toute seule, vis-à-vis de mon client, si demain il me pose la question, donc il y a deux choses que je vais vous demander de valider. Un, c'est un NDA, un contrat de confidentialité. Je ne souhaite pas que le prix sorte. Et en fait, ça, c'est tout bête, mais quelqu'un qui est prêt à signer ça, c'est déjà qu'à t'as à moitié gagné le deal, donc t'es pas dans la même posture niveau négo. Et donc c'est, je te mets par écrit, qu'est-ce que t'es prêt à m'accorder ? Et est-ce que t'es sûr que tu veux travailler avec moi ? Si c'est oui pour toi et que tu me mets ça par écrit, je t'envoie un NDA, et là ensuite on discute.
14: Ok, donc on voit quand même qu'on est sur des méthodes où il y a une certaine assise, quoi. Parce que faire signer ça, il y a beaucoup d'indépendants qui doivent écouter en se disant je serais pas forcément capable de rentrer dans ce modèle de négociation.
12: Non, mais en fait,
14: par contre, on entend l'énergie et on entend l'assise et la posture, et c'est là aussi où la négociation, elle est décisive.
12: Ça parle de Shannon et de son énergie et de son profil de personnalité dont on pourrait parler toutes les deux si tu veux. Mais effectivement, en fait, ce qu'elle fait à ce moment-là, elle pourrait le faire de plein d'autres manières. Elle le fait de cette manière-là. Mais ce qu'elle fait, en fait, c'est qu'elle récupère le cadre dominant. Il y a les cadres qu'on porte chacun, et en fait, deux cadres ne peuvent pas coexister. Et donc, quand ton client arrive et dit « c'est moi qui ai le cadre puissance, c'est moi qui arrive en étant, ou le cadre récompense, c'est moi qui arrive en étant la récompense, ou en étant le plus puissant », il y a plein de manières de mettre en place des cadres puissance qui font que derrière, t'es là, tout petit, et que tu te dis « je peux pas négocier ». Les indépendants qui nous écoutent ont peut-être déjà vécu ça. T'arrives, tu viens voir quelqu'un pour essayer de lui vendre ta solution, et tu laisses ta carte d'identité, hein, et on te demande de t'asseoir dans un magnifique fauteuil, et ce cadre puissance là, il est là, il t'écrase, et t'arrives en égo, bah évidemment t'es pas tout de suite la même chose. Mais là, ce qu'elle fait, c'est qu'elle retourne

0: en matières premières, je suis hyper claire sur ce que ça coûte. À quel prix vendent mes concurrents? C'est quand même bien d'avoir fait un peu de comparatif. Et puis trois, quel est le prix psychologique du client? En général, quand tu croises ces trois choses et que tu t'entraînes, t'es à peu près bon sur le prix. Et tu sais jusqu'où tu peux pas descendre parce que sinon tu perds de l'argent. Moi, je me dis, ça coûte tant parce que je fais ma marge et je l'ai calculée. Je sais qu'à partir d'un certain seuil, en dessous, eh ben, je vais perdre de l'argent. Donc c'est très très clair en fait. On sait d'avance jusqu'où
1: on peut descendre. Tu perds de l'argent, mais tu perds aussi de la légitimité et tu perds.
0: Après, tu sais que si tu vends à une très belle marque et que justement elle a accepté en contrepartie de parler de toi, d'aller sur une conférence ou de te faire un testimonial, au final, tu peux peut-être être gagnant. Mais il faut être très au clair sur ce qu'on coûte en fait. Dès lors qu'on sait ça, il y a moins d'inquiétude.
2: En fait, moi, je suis d'accord, mais il y a un petit point quand même où je mets un peu des guillemets. C'est-à-dire que moi, je peux avoir aussi des personnes qui ont choisi un positionnement qui est potentiellement plus premium et qui ont justement pas envie de comparer deux offres qui sont totalement différentes parce que il y a une notion d'expertise, il y a une notion de service supplémentaire. Et en fait, ça, ce que je remarque, c'est que les entrepreneurs ont du mal à le quantifier. Et donc, quand on leur demande, OK, comment t'en es arrivé à ce prix-là, ils ont du mal. Et du coup, moi, ce que j'essaye de faire, c'est effectivement de les remettre juste sur la position de l'enjeu. Donc, c'est vraiment, en fait, ne discute pas de ton prix tant que au moins t'es pas sûr que vraiment il a besoin de ta solution. Parce que sinon, ça veut dire qu'en fait, t'as mal géré ta découverte et ça va revenir à la fin. En fait, à la fin, une fois que t'auras baissé ton prix, c'est à ce moment-là où le mec il va dire d'accord, merci pour l'offre, mais du coup, je vais réfléchir. Là, tu te sens encore plus bête parce que, un, t'as baissé d'estime. Toi, tu t'es senti mal parce que tu pensais que c'était le seul levier et en fait, t'es passé à côté du truc. Donc, bien évidemment qu'il y a une notion où on va venir l'adapter. Mais moi, j'essaye vraiment de les sortir justement du côté coût. Mais là, sinon, j'en ai qui...
0: Elle ne doit pas se faire sur le prix, en fait. Si jamais il n'y a que ça qui fait la différence, t'as tout faux, en fait.
3: Et c'est ce que tu dis, d'ailleurs. Pardon, c'est ce que tu dis, Sandrine, quand tu dis qu'il faut dissocier les objectifs, en fait.
4: Oui. Alors, je vais rajouter, parce que moi, je fais tout ce qui est dit. Franchement, c'est top de top. Il y a une seconde situation dans laquelle on est, où sont les solos. C'est, vous savez, ils ont des contrats. Puis souvent, un client fait 70-80% du chiffre d'affaires. Et on en parle.
3: La dépendance économique.
4: La dépendance économique.
0: Et
4: c'est pas bon. Ceci dit, il faut être honnête, la règle des 80-20, paraît-on, on le retrouve chez les indés et dans les entreprises en général, les petites structures. Et dans ce cadre-là, là, on n'en a pas parlé, mais c'est aussi, tiens, vous savez, chaque année, on va renouveler la négo, le contrat. À ce moment-là, moi, je sais que j'ai eu beaucoup de retours à ce niveau-là. Ils vont revenir. Et cette année, je vais repasser sur un cadre négo. Et là, je fais, et donc, ils vont négocier à la baisse. Et bon, et comment tu le sais? Ben oui, parce que, voilà. Il y a vraiment cette peur, pour revenir aux peurs. Et là, il y a quelque chose qui peut être, entre guillemets, tout simple à faire. C'est, on a la chance d'avoir déjà réalisé du travail. Sauf que le client, il peut l'oublier. Et là, avec plusieurs clients de même, ce que je leur fais faire, c'est OK, détermine les tâches que tu réalises et mets un taux, une facturation, un prix en face chacune des prestations que tu proposes à l'intérieur des services que tu proposes. Et là, avec une répartition temps. Et là, je vous assure que c'est assez extraordinaire. C'est-à-dire que 9 fois sur 10, quand elle l'expose... Alors, je travaille bien sûr la posture. Ça, moi, on a le modèle, je ne change pas, je l'apprends. En même temps, c'est vrai que celle-là, elle est difficile. C'est peut-être la plus délicate et ça, tu l'as et c'est top.
1: Elle demande d'avoir travaillé.
4: Elle demande d'avoir un fort travail. Après, quand on l'a un peu moins, parce qu'on est un peu moins sûr, on a le factuel. Et le factuel, c'est ça. Tu le poses, tu regardes ça, valorisé à ça, ça, valorisé à ça.
3: Tu vois, ce qui est assez révélateur, c'est que quand tu fais ça et que tu découpes et que tu regardes dans le détail, généralement, tu prends un peu une claque parce que tu te rends compte qu'en fait, tu as tendance à te brader puisque tu as fait un peu un prix global, tu vois.
4: Et voilà. Et comment tu fais pour valoriser ça? Alors là, je vous parle du vécu. On a fait la grille, elle va en égo, je vous donne dans le mille. Tout ce qu'elle a fait, ce n'était que de la validation de point par point. Et à la fin, le client, j'en parle dans le livre, lui dit « Mais en fait, je te dois des sous. » C'est un cas, mais je peux en prendre 36 comme ça. Si on revient à du factuel, si on sort de l'émotionnel et qu'au final... Alors là, je vous parle d'un cas de figure dont on a parlé de prospection, c'est un cas, mais celui-là, on en parle moins. Et celui-là, il tient les indés, il est chaud, quoi. C'est un sujet qui est cuisant.
3: J'aimerais qu'on aborde aussi un autre axe, c'est l'autre, en fait. Parce que c'est vraiment un rapport à l'autre, la négociation, Anne.
0: Oui, évidemment.
3: Est-ce qu'il y a des trucs à comprendre? Est-ce qu'il y a des gestuels? Est-ce qu'il y a des mots qui trahissent? Tu vois, des petites méthodes comme ça.
0: Alors, il y en a plein. Chez nous, on mixe entre 6 et 8 grilles de profilage pour arriver à les pondérer entre elles. Donc, ce serait difficile de faire tout ça là. Mais en tout cas, il y a évidemment des choses qui trahissent qui est l'autre, la manière dont ils se positionnent déjà dans l'espace. On a des gens qui vont plutôt être inquiets sur les dynamiques de contrôle, par exemple.

0: Par exemple, on a des gens qui sont ce qu'on appelle plutôt des conquérants, qui vont plutôt se positionner en prenant beaucoup de place dans l'espace, qui vont tout de suite venir nous dire des choses du type « j'ai pas trop le temps » et aller dire implicitement des choses du type « c'est moi la récompense ». Ceux-là, ils ont très peur d'être contrôlés. Et donc, ceux-là, il va falloir qu'on leur laisse de la liberté. Okay. On va avoir des gens, pour aller sur des choses très, très concrètes, on va avoir des gens qui, au contraire, vont être plutôt fermés, vont avoir des postures de bras fermées, des postures de corps fermées. Ceux-là, c'est ceux qu'on appelle les vigilants. Et donc, ceux-là, ils ont très peur de se faire avoir. Et donc, ceux-là, dans la posture d'un ego, par exemple, on va avoir besoin de leur laisser le temps de s'habituer à notre présence. Si j'arrive et que je rentre trop cash et que je cadre trop tout de suite, eux, je vais me faire disqualifier direct. Okay. Et on a ceux, on les retrouve un peu moins chez les clients, mais on en retrouve quand même, qui ont des postures de corps assez rapetissées, qui vont plutôt, au contraire, nous montrer plutôt leur profil gauche, qui vont plutôt nous montrer leur cool, essayer de nous montrer qu'ils ne sont pas un danger. Et eux, en fait, ce qui les omnubile, c'est la relation. On va pouvoir leur faire passer plein de choses, entre guillemets, si la relation est de qualité, qu'elle tient et qu'elle tient dans le temps. On négocie évidemment des facteurs, des prix, mais au-delà de tout ça, on est en train de négocier une relation. Et l'influence, ça se fait au travers de la relation de qualité que j'arrive à mettre en place. Une pression, une technique de pression, une technique rationnelle de pression, ça ne doit se mettre en place que quand on se dit on est OK avec le fait que la relation s'arrête. Sinon, la relation, ça doit être votre point absolu de vigilance. Si j'ai le choix entre donner un argument, négocier un peu durement quelque chose, si je me dis là, la relation, elle ne va pas tenir à ça, alors votre rôle premier, c'est de préserver la relation, de récupérer des points de vie relationnels avant d'aller chercher autre chose, parce que si vous n'avez pas la relation, vous n'avez rien dans une négociation.
1: Et c'est pour ça que je disais en introduction, gagner humainement aussi.
0: Mais oui, parce que parfois, on va se dire, et j'imagine que vous l'avez tout expérimenté ici, des fois on se dit, ben là, je sais que je vais renier un peu plus sur certains points, mais je sais que cette relation, elle va continuer dans le temps. Et peut-être que ce client, je vais le retrouver dans un an, dans deux ans. Parfois même, c'est parce qu'on a tenu. Nous, on a un positionnement chez nous, chez Incognita, plutôt premium, justement. Ce que je voulais dire tout à l'heure, c'est qu'il y a aussi un élément de rareté dans la manière dont on met son prix en place. C'est que, effectivement, le premium amène tout de suite la rareté. Il y a certains clients qui viennent nous chercher, qui nous disent... Bah là, en fait, c'est trop cher. On leur dit, bah, d'accord, allez trouver quelqu'un qui fait ce qu'on fait. Alors, et puis, ils font un tour de bocal, ils reviennent. Mais on fait ça gentiment. On fait ça en préservant la relation. On fait ça en disant, évidemment, que c'est légitime à aller chercher. Et on les retrouve deux ans, trois ans après. Ils viennent signer chez nous. Et là, ils n'ont aucun problème avec le prix qu'ils signent.
1: Ouais, c'est là où on voit qu'on est vraiment, enfin, la nécessité de se différencier, d'avoir quelque chose. Qu'on retrouve pas partout, avec un positionnement clair. Et c'est l'épisode juste avant qu'on a fait avec Caroline Mignot, qui est disponible, qui est en ligne, et où on parle justement du positionnement. C'est super important. J'avais une question, Anne, par rapport à ces profils quand on est dans la négociation. Aujourd'hui, on négocie beaucoup par mail, on négocie beaucoup en visio. Et donc, du coup, on voit peut-être pas tous ces éléments.
0: Mais si, on les voit quand même. Quelqu'un qui va me faire des phrases courtes, avec des verbes d'action, par exemple, il va falloir que je lui donne du concret et de l'action dans ce que je lui propose. Quelqu'un qui va me parler avec des verbes plus complexes, avec des phrases plus longues, avec des subordinations dans ces phrases, je vais imaginer que c'est plutôt quelqu'un qui va être en dynamique mentale, on va dire. Et donc là, il va falloir que je lui donne plutôt de la logique. Okay. Et puis, on a des gens qui vont plutôt me parler sous des axes un peu émotionnels, relationnels. Eux, ils vont me mettre des emojis dans les mails. Eux, ils s'assurent que je vais bien. Et puis, avec sincérité, ils s'assurent que je vais bien. Eh bien, eux, je sais que ce qui va compter pour eux, c'est la relation, c'est l'émotion, c'est le projet qu'on va construire ensemble. Et ça, c'est ça que je vais devoir leur amener. Parce qu'en fait, c'est ce qu'on est en train de négocier. On est en train de négocier la valeur de l'autre qu'on est en train de nourrir et qui vient chercher au travers de notre produit.
1: Ce que j'entends, c'est vraiment cette notion d'intelligence relationnel quand on entre en négociation, et d'ailleurs quand on fait du business, en fait c'est la compréhension de l'autre, c'est lire entre les lignes par mail, en visio, en réel, en fait. Et c'est cette capacité, je trouve, qui permet derrière de réussir, de vendre et de bien vendre finalement,
0: et de continuer à vendre
1: et de durer.
2: C'est vrai en amont aussi, dès le début de la relation, tout l'enjeu, c'est d'arriver en 30 secondes à comprendre si c'est quelqu'un qui est people oriented ou qui est orienté chiffres, c'est quelqu'un d'introverti, extraverti. En fait, tu le vois tout de suite. Et c'est là, à force de le faire, on fait bien ce qu'on fait souvent, c'est qu'à un moment donné, tu le vois vite, parce qu'au final, on n'achète qu'à des gens qui nous ressemblent. Si je veux te vendre quelque chose, je vais me tenir comme toi, je vais avoir le même visage, je vais avoir le même ton de voix, je vais effectivement utiliser tes mots. Moi, je fais un truc, quand mes prospects parlent, je note tout ce qu'ils disent, les expressions, et je les remets après dans ma proposition.
0: Et ce qui est génial, c'est qu'ils te disent, mais c'est tellement incroyable,
2: mais c'est
0: exactement
2: ce mot-là.
0: Ils ne se souviennent pas du tout qu'ils te l'ont dit.
1: Et ça, Et ça, c'est le mot magique, c'est exactement. Moi, je fais toujours en sorte que mes prospects en phase de négociation répètent un minimum de fois le mot exactement. Et donc, l'idée, c'est d'être dans la reformulation et de faire comprendre à l'autre qu'on a compris ses idées. Donc, c'est forcément rassurant, réconfortant, ça connecte et on se dit, ça peut marcher.
0: Voilà quelqu'un qui me comprend.
1: Voilà. Et allons-y, collaborons.
0: Et ça, c'est massif comme information, je pense, à entendre pour les gens qui nous regardent. C'est qu'en fait, la solution, elle n'est pas dans votre tête. Si vous cherchez comment est-ce que vous allez closer ce deal, si vous cherchez comment vous allez influencer cette personne depuis votre planète à vous, depuis votre référentiel à vous, vous n'êtes pas au bon endroit. La solution, elle se trouve dans le référentiel de l'autre, dans la carte du monde de l'autre.
1: Shannon ?
3: Moi, je suis totalement d'accord et il y a un vrai sujet de confiance pour moi qui est important et c'est ce que je dis souvent à mes élèves, c'est faut pas que mettre une casquette de comédien. De toute façon, quand tu es dans la vente, peu importe l'étape du cycle de vente, j'ai beaucoup d'assurance et je leur dis, je veux pas que tu deviennes un clone de moi. Je te forme pas pour que tu deviennes moi.
0: En même temps, c'est intéressant qu'ils modélisent aussi un petit peu.
3: Oui, bien sûr. Mais en fait, ce que je leur dis, c'est que je te transmets. Moi, j'ai confiance en toi. Donc, de facto, quand t'es formé par moi, tu finis par avoir un peu plus confiance en toi parce que je t'envoie ce truc-là et je pense que c'est important aussi. Il y a quand même une notion d'humain. Cependant, moi, ce que je leur dis, c'est n'oubliez pas que vous parlez à des humains et donc on crée aussi la confiance en étant le plus honnête possible. Et je pense que pour revenir au sujet de la négo, parfois, je sais que je suis assez sceptique sur la méthode DISC.
1: C'est quoi la méthode DISC ?
3: C'est le couleur, là. Moi, j'ai un peu du mal parce que, je trouve qu'elle pédagogiquement, elle est incompréhensible. Et ensuite, je trouve que si l'humain se retrouvait dans seulement 4 cases, le monde serait beaucoup plus simple.
0: Viens chez nous te former.
2: Il y a combien de cases chez toi ?
3: Il y a vraiment ce truc. Et je sais que parfois, ils sont en mode OK, mais là, je ne sais pas trop comment analyser mon client, etc. Moi, je leur dis en fait, sors de ça, d'accord ? On n'est plus dans les années 90. Pose carte sur table. En fait, la confiance, je pense que c'est le meilleur moyen d'obtenir aussi.
0: Et l'authenticité.
3: Je pense que l'authenticité.
0: Et la compétence.
3: Et il y a un moment où il faut dire en fait au client, écoute, là, moi, je te le dis, je ne suis pas du tout confortable à te vendre à ce prix-là, en fait. Et ce n'est pas que je n'ai pas envie de travailler avec toi, j'ai vraiment envie de travailler avec toi, mais je te le dis, je te vends à ce prix-là, je perds de l'argent.
0: Mais c'est ça,
3: donc en fait, comment on fait ? Et c'est tout simple, c'est moi, je dis toujours, je te renvoie la balle. C'est pas moi qui cherche la solution. Tu veux la solution ? Eh bien, trouve-la. Moi, je suis ouverte à ce qu'on discute.
0: En fait, Shannon, elle fait à longueur de journée du transfert de pression.
3: Ouais.
0: Elle fait du transfert de pression.
1: Elle a l'air de
0: la pression, c'est de la bière. Regarde-moi,
2: t'es prêt à renoncer parce que pour ce que tu veux acheter, tu veux payer, tu peux pas avoir tout. Donc, dis-moi,
3: je peux pas.
2: On va regarder ce que tu peux enlever.
3: Exactement. Par contre, ce qui est sûr, c'est que j'ai vraiment envie qu'on bosse ensemble. Et là, ça rejoint aussi Anne sur le côté relation. Moi, je pense que c'est très important. Et je dis aussi à mes élèves, je dis, on paye pas ses factures avec du prestige. Donc, à un moment donné, il va falloir arrêter de vouloir juste signer du prestige. Il faut quand même faire de la marge. Ça, c'est le plus important. Par contre, il y a un point qui est important, c'est qu'est-ce que tu es prêt à garder dans la relation ? Essaye pas non plus de la faire à l'envers à ton client. C'est pas parce qu'il a les moyens que tu vas lui vendre plus cher. Parce qu'en fait, tous les efforts que tu mets en amont vont t'impacter derrière. Et ce que disait tout à l'heure Sandrine est intéressant, c'est qu'elle disait quand ils ont 80% de leur chiffre d'affaires fait par un seul client, c'est parce que tu sais pas prospecter, mon coco. Ben ouais. Comme tu n'as pas d'autre option, tu es en panique dans la négo. Non, mais quand tu as plein d'options, que tu sais vendre, que tu sais prospecter, que tu sais aller chercher d'autres clients,
2: t'es moins dépendant.
3: Celui-là, je le perds, je vais en chercher d'autres.
1: Ça, c'est vrai que quand tu es forcément, quand tu as plus d'options, forcément, t'es moins en situation de demandeur. Donc ça joue beaucoup dans la négociation.
2: C'est sûr. Après, il faut être quand même lucide sur la situation économique aujourd'hui. Je vous apprends rien. C'est très contraint. Et même des boîtes qui crachent des milliards d'EBITDA, elles sont en train de te dire l'année dernière, c'était 50 000. Cette année, j'ai plus que 30. Et toi, tu dis alors là, on a beau, tu vas travailler l'argumentaire. C'est comme ça et pas autrement.
1: Pourquoi cet épisode aussi, on le voit avec le podcast des indépendants, c'est parce qu'on veut des épisodes très pratiques, parce que le contexte est hyper tendu.
2: Ah mais il faut en avoir conscience.
1: Donc les méthodes de négociation et être au clair et avoir des techniques et structurer et ne pas faire les choses qu'au feeling, se remettre en question, prendre de la hauteur par rapport à soi-même, ça permet aussi de faire face à la situation.
2: C'est une belle leçon d'humilité. Moi, je travaille depuis 25 ans, j'ai jamais eu autant de refus, de silence, silence radio. Et je me dis, mais purée, moi, je les connais, les gens, et ils connaissent ma réputation. Comment tu fais quand t'arrives, t'es tout neuf, et puis t'es là en train de vouloir tout faire? C'est très compliqué. Donc, il faut se préparer à avoir beaucoup, beaucoup, beaucoup de non et de silence.
1: J'ai un ami qui m'a dit l'autre jour, qui m'a dit, tu sais, pour nous, c'est pire que la période du Covid. Une espèce de Covid un peu qui porte pas son nom, où beaucoup d'entreprises sont en train d'avoir de grosses difficultés et ont du mal à trouver des nouveaux deals. Les négociations, je t'en parle pas, puisque du coup, ça tire les prix vers le bas. Le contexte est particulièrement anxiogène et donc c'est hyper important d'essayer de faire face.
3: Ah, mais je le vois, moi, de toute façon, on m'appelle majoritairement pour ça. C'est-à-dire qu'à chaque fois qu'on m'appelle, on me dit les commerciaux, ils vendent beaucoup moins. Je dis, mais est-ce qu'ils prospectent ? Non, parce qu'en fait, ils n'ont jamais eu besoin. Je dis, d'accord, donc on fait comment maintenant ? Parce qu'en fait, c'est quand la mer se retire qu'on voit tous ceux qui nageaient tout nus depuis le début. C'est sûr que quand le marché est porteur, tout le monde sait vendre. Moi, je le dis, quand le marché va bien, tu vends une bouteille d'eau dans un dessert, là, je peux te dire que t'es le loup de Wall Street. Tu vends méga bien. Mais Et par contre, vendre une bouteille d'eau dans un supermarché, là, ça devient un petit peu plus compliqué. Faut pas oublier que dans une relation commerciale, c'est aussi important de se créer des options. Et je pense que faut pas se lancer dans l'entrepreneuriat si on n'est pas capable d'aller chercher ses clients. Parce que la différence entre un salarié et un entrepreneur, c'est qu'il choisit son contexte. Donc choisis tes clients, en fait. Si c'est pour les subir et prendre que ce qui vient à toi, reste salarié, en fait, et prends ce que la boîte te donne.
1: Sandrine ?
4: Il y a aussi une stratégie dont on peut imaginer qu'elle peut avoir des effets très positifs. Ça s'appelle la fidélisation et la diversification. Et ce sont des stratégies dont les indépendants ont très rarement... C'est-à-dire qu'il y a beaucoup d'énergie dépensée, hein, au sens argent du terme, et d'énergie physique, au sens santé du terme, à aller prospecter. Et il y a une stratégie qui est, OK, si je construis une offre, aujourd'hui, je peux aussi imaginer de mettre en place de nouvelles stratégies qui sont, je vais prospecter, mais derrière, je construis aussi des prestations, des services qui vont pouvoir aider mon client.
0: Et ça, c'est hyper important de comprendre pour eux qu'en fait, ils sont pas en train de vendre un produit.
4: Et c'est ça.
0: Ils sont en train de vendre le fait de nourrir la valeur de la personne en face de vous. Je vous le fais sous l'angle du manager, mais ça va vous permettre de comprendre assez rapidement. Quand on vient demander une augmentation à son manager, en fait, on est tous sauf en train de parler d'argent. Et si le manager commence à se dire, à prendre l'argent et la négociation du prix, un petit peu comme un petit chat qui suivrait un laser, comme ça, qui se laisserait complètement hypnotiser par le truc, alors on est fichu. Parce que peut-être que le manager, effectivement, il n'a pas, lui, le budget pour donner cette augmentation. Mais si je me dis, c'est une augmentation qu'il vient de me demander, c'est d'argent dont on est en train de parler, je réponds à l'argent, alors c'est foutu. Je suis en train de faire une négociation de marchand de tapis, hein, quelque part. Alors que si je lève le nez, que je regarde la personne en face de moi et que je me dis, mais c'est quoi que tu viens me demander ? Parce que l'argent est le moyen de quoi pour toi ? Si l'argent, c'est le moyen, je sais pas, de la reconnaissance, peut-être pour toi, peut-être c'est le moyen d'une réparation, du temps que j'ai donné. On a eu beaucoup ça pendant le Covid, par exemple. Hein. C'est peut-être le moyen de ma sécurité. C'est peut-être le moyen de ma croissance pour ma famille. Peut-être que je n'ai pas l'argent pour te donner ça. Mais peut-être, par contre, que pour nourrir la reconnaissance, par exemple, que tu viens me demander, j'ai plein d'autres choses dans mon panier. Et c'est ça la négociation, finalement. Ouais. C'est se dire, en fait, c'est quoi vraiment que tu viens chercher ? Ouais. Comment est-ce qu'on trouve une solution qui ne soit pas forcément ce que toi, tu m'avais apporté ?
1: Ouais, donc de compléter, finalement, et du coup, de sortir du prix pur.
4: Voilà, sortir du moment même, tu vois, et d'avoir une stratégie où tu sors la tête de l'eau, quoi. Tu vas chercher autre chose derrière. Et ça, c'est une stratégie qui demande de se poser, qui demande du recul, qui demande peut-être un peu d'expérience. Et quoique, parce que aujourd'hui, on peut être accompagné par des personnes qui vont te donner cette hauteur-là.
1: Et c'est là qu'on voit que la négociation, c'est un sujet à 360. Il nous reste une minute pour finir cet épisode du podcast des Indépendants. Est-ce que vous avez un dernier conseil très concret à donner à ceux qui nous écoutent quand on parle négociation, Shannon ?
3: La différence entre le besoin et l'enjeu. En fait, il y a le besoin et il y a l'enjeu. D'accord ? Le besoin, c'est j'ai besoin de ta solution pour arriver à une situation souhaitée. Et l'enjeu, c'est la situation. Et il y a un exemple qu'on m'avait donné une fois et que j'avais trouvé très efficace, c'est la métaphore du parapluie. Il pleut, tu rentres dans une boutique, tu dis j'ai besoin d'un parapluie. Et là, le vendeur, il dit mais en fait, pourquoi vous avez besoin d'un parapluie ? Parce qu'en fait, là, c'est simple, j'ai un rendez-vous ultra important. Si je suis en retard, c'est fini pour ma vie. Il faut absolument que je sois à l'heure et je ne peux pas arriver trempée. Et là, le vendeur, il lui dit, mais en fait, vous n'avez pas besoin d'un parapluie, vous avez besoin d'un taxi. Et là, j'en appelle un tout de suite, et un, vous allez arriver à l'heure, et de deux, vous n'allez pas être mouillé. Donc, je ne lui ai pas vendu un parapluie, je lui ai vendu un taxi, parce qu'en réalité, son enjeu, c'était d'arriver à l'heure et sec à son rendez-vous. Le besoin n'était pas forcément le parapluie, c'est ce que lui a matérialisé. Donc je pense qu'il y a deux choses dans une négo, c'est ce que le prospect matérialise et à quel point est-ce que tu vas creuser pour essayer de comprendre si c'est le vrai enjeu et que c'est pas le besoin, c'est vraiment un enjeu, et lui donner du coup une solution adaptée. Et ça en revient
0: ça rejoint
3: à ce que disait Anne. Bon. C'était, en fait, j'essaye de comprendre, au-delà de juste le prix, qu'est-ce qu'il peut avoir d'autre qui peut répondre ? Donc, disons que le prix, c'est un parapluie.
0: On creuse.
3: Et on trouve autre chose et on lui dit, en fait, t'as pas besoin d'un parapluie.
0: On lève le nez et on regarde l'autre plutôt que ce qui nous amène.
1: Sandrine, un dernier mot.
4: On ne négocie pas sa valeur, on négocie un service, un besoin, une prestation, mais pas sa valeur personnelle. Si on rentre dans le jeu de sa valeur personnelle, on est cuit.
1: Parce que du coup, ça devient trop émotif.
4: Tu rentres dans l'émotionnel, tu es touché, et à partir du moment où tu es touché, tu es en réaction. Et ces réactions sont souvent de la défensive, de la peur, de la position basse. Tu sors de là, tu négocies de la valeur de prestation, bien sûr en ayant bien déterminé de quoi mon client en face a vraiment besoin au-delà de ce qu'il vient de te demander.
1: Un dernier mot, Catherine.
2: Moi, je vais être hyper pragmatique, en fait. Si tu veux être meilleur en égo, mon ami, il faut que tu t'entraînes. Il faut que plus tu vas t'entraîner face à des gens qui t'impressionnent un peu, c'est ce qu'on fait chez Envie, on t'entraîne toutes les semaines, et à un moment donné, tu vas être meilleur. Tu vas avoir l'habitude, les bons réflexes vont venir, tout ce qu'on a partagé ici, ça va remonter, donc entraîne-toi. Ce n'est pas de la théorie, c'est la Lego ou la vente, c'est de la pratique.
1: Et Anne,
0: ça, c'est très vrai. Si tu n'as pas la relation, tu n'as rien. Je pense que s'il y a une chose que j'aimerais qu'ils retiennent les gens, c'est ça. Ton job en tant qu'entrepreneur, que solopreneur, de toute personne qui va avoir besoin d'avoir la main sur la relation et sur l'autre et de commencer à avoir la relation de manière stratégique et tactique, ton rôle, c'est d'aller dans l'univers de l'autre pour aller y faire un tour et voir quel levier est-ce que tu peux actionner. Mais ça ne se décide pas à l'intérieur de toi, ça se décide chez l'autre. Et regarder l'autre et apprendre à aller chez lui, effectivement, ça s'apprend et ça s'en
4: bien venu chez moi.
1: Merci à toutes les quatre d'être venues pour parler négociation. J'espère que vous qui avez écouté cet épisode, vous l'avez trouvé enrichissant et que vous avez pris conscience que c'était aussi une question de rapport à soi-même, parce qu'en fait, on a parlé beaucoup de ça au final, parce que c'est un travail sur soi-même et aussi une forme de pragmatisme par rapport à ses prix. Bref, une négociation, ça ne s'improvise pas. On se retrouve un jeudi sur deux avec un nouvel épisode sur BFM Business. À bientôt.
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8: Bonjour Pascal Prigent, merci d'être avec nous ce matin. Donc directeur général de GenFit, c'est une biotech lilloise qui est spécialisée dans les maladies du foie avec le médicament Iqirvo des laboratoires Ipsen, développé donc par GenFit. Et votre principale source de revenus, c'est celle-là, celle qui a permis donc de tripler vos résultats au premier semestre sur un an.
9: Oui, absolument. C'est la performance d'Ipsen qui fait du très très bon travail en commercialisant Iqirvo, à tel point qu'ils ont plus que doublé les attentes pour le produit qui est maintenant attendu avec des ventes annuelles de 1 milliard d'ici 2030.
8: Mais ça veut dire que tout le monde a des maladies du foie pour que ça se vende aussi bien ?
9: Malheureusement, il y a beaucoup de maladies du foie, effectivement.
8: Et ça se vend beaucoup aux États-Unis ?
9: Ça se vend aux États-Unis, mais également en Europe, et ça a été approuvé dans un certain nombre d'autres pays dans le monde maintenant.
8: Alors, il y a une nouveauté, c'est que vous venez d'obtenir le remboursement par Medicare aux États-Unis de votre test diagnostique pour diagnostiquer la MASH, c'est la maladie du foie gras. Ça touche combien de personnes outre-Atlantique et est-ce que ça peut constituer un très gros relais de croissance supplémentaire ?
9: Oui, pour nous, c'est un énorme relais de croissance. C'est une maladie qui est pandémique aux États-Unis. On estime qu'il y a à peu près 90 millions de personnes aux États-Unis qui ont à la fois des biomarqueurs du foie qui sont anormaux et des facteurs de risque comme surpoids, diabète ou cholestérol élevé. Et donc, en théorie, ces gens, il faudrait tous les dépister parce que la MASH, c'est une maladie qui peut avoir des conséquences extrêmement graves à long terme et c'est une maladie qui est asymptomatique. Donc, évidemment, on ne peut pas savoir qu'on l'a et encore moins qu'on a une MASH dite à risque, d'où l'intérêt de ce test diagnostique.
10: Et en fait, c'est devenu un marché parce que jusqu'ici, il n'y avait pas de médicaments, en fait. Et depuis quelques années, on a des médicaments et donc, comme on a des médicaments, il faut pouvoir dépister la maladie.
9: Absolument.
8: Il faut diagnostiquer, quoi.
9: C'est ça. Et en fait, c'est un produit qu'on avait développé depuis un petit moment, mais comme vous le disiez, il n'y avait pas de médicament approuvé, donc l'intérêt pour un diagnostic était relativement limité. Et en fait, ce qui change aujourd'hui, et ce qui nous a valu notamment d'avoir ce remboursement, c'est qu'il y a des produits qui sont lancés maintenant aux États-Unis, et puis surtout, il y a les GLP-1 qui arrivent et qui devraient massifier ce marché. Donc les GLP-1, évidemment, qui sont utilisés dans le traitement de l'obésité aujourd'hui. Et le diabète, bien sûr.
10: Et donc, du coup, ça fonctionne. C'est un test sanguin classique ?
9: Absolument. Prise de sang, on mesure un certain nombre de biomarqueurs et il y a un score qui est donné. Et ce score indique le niveau de risque d'avoir cette fameuse MASH à risque.
8: Vous, donc, vos résultats, ils sont beaucoup réalisés aujourd'hui grâce à Iqirvo, c'est ce qu'on disait.
9: Oui.
8: Vous êtes très dépendant, du coup, d'Ipsen. C'est pas un risque ?
9: Alors, on est dépendant d'Iqirvo, mais pour l'instant, on va dire que c'est quelque chose qui nous ramène beaucoup de cash, qui nous sert à financer notre recherche. Mais au-delà du diagnostic, qui va être une deuxième source de revenus, on a aussi trois programmes en développement, en phase 2, qui sont extrêmement prometteurs. Un dans le colon chocardique, carcinome, donc encore une fois le foie, un cancer du foie, et puis la CLF qui est aussi une maladie grave du foie où il y a aucun produit approuvé aujourd'hui. On a deux produits en développement en phase 2.
8: Le cancer du foie, c'est très difficile à soigner aujourd'hui. Oui. Vous avez des avancées notables qui
9: alors
8: peuvent permettre
9: d'espérer. Aujourd'hui, c'est encore relativement tôt, mais en fait, en phase 1, on a déjà des résultats extrêmement encourageants. Donc, on commence la phase 2 cette année. On aura des résultats de phase 2 l'année prochaine. Et on croise les doigts, et pour nous et pour les patients.
10: Le jackpot pour vous, c'est la validation par Medicare hein, sur ce test pour le foie gras.
9: Oui.
10: J'ai cru comprendre qu'il coûtait quand même c'est plus de 200 euros par test.
9: 252 euros.
8: Mais qui est remboursé par le système de Medicare.
10: Hein. Il est intégralement remboursé aujourd'hui ?
9: Oui, alors 252 euros, c'est le montant du remboursement. Il est en fait un petit peu plus cher.
10: Ah oui.
9: Il est autour de $300 en prix public. Et quelque part, on voit comme une reconnaissance de l'intérêt de ce test le fait que Medicare a décidé de le rembourser à ce haut niveau.
10: Mais il faut le mettre. Une prise de sang, normalement, c'est beaucoup moins cher que ça.
9: Mais après, il faut le mettre en regard de ce que vous pouvez économiser grâce au test. C'est-à-dire que vous n'allez pas tester un patient qui n'a pas besoin du médicament. Et on parle de médicaments, dans certains cas, qui sont à plus de $50,000 l'année.
10: Ah oui.
8: Vous avez fait votre entrée en bourse le 18 septembre dernier au SBF 120. C'est une étape importante, mais pourquoi cette décision finalement, alors que vous l'avez dit, vous n'avez pas finalement besoin d'argent, vous vous auto-financez sur la recherche et développement ?
9: Alors, on était déjà en bourse, maintenant on est rentré au SBF 120 grâce à la progression de notre valorisation qui a pratiquement triplé depuis un peu plus d'un an et demi, grâce à Equirvo et à ses résultats, et puis grâce aux perspectives ouvertes par le test. Alors, on n'est pas encore, on reste une biotech, on n'est pas encore complètement en mesure de s'auto-financer, mais on espère que grâce au succès continu d'Equirvo et au test, on sera en position de dégager de la rentabilité à horizon 2028-2029.
8: Ouais, et vous êtes même très optimiste parce que vous allez verser un dividende, c'est ce que vous avez promis vos actionnaires pour 2029. C'est une première pour une biotech.
9: Alors, il faut que ça continue, bien sûr. Il faut que le succès d'Equirvo se confirme. Il faut bien sûr que le test remplisse ses promesses. Mais effectivement, on a dit que si on arrivait à cette rentabilité, on rendrait aux actionnaires une partie de cette rentabilité et via des dividendes.
10: On a beaucoup parlé du marché américain, mais ce test dont on parlait, il va arriver sur le marché français à un moment ?
9: Bien sûr, il va arriver en Europe, parce que malheureusement, ces problématiques de malbouffe avec on mange trop sucré, on ne fait pas suffisamment d'exercice et on voit ce développement du surpoids, du diabète et de la MASH, c'est pas propre aux États-Unis, même si c'est encore plus marqué aux États-Unis.
8: Merci d'avoir été avec nous ce matin, Pascal Prigent, d'être passé par le studio de BFM Business. C'est une interview à retrouver en podcast et en replay sur toutes les plateformes.
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12: Bonjour et bienvenue dans La France à tout pour réussir. Chaque semaine, vous le savez, un concentré d'économie positive sur BFM Business. Et cette semaine, au sommaire, deux belles réussites industrielles françaises. Tout d'abord, Sulo, une marque pas forcément très connue et pourtant très présente dans notre quotidien. Chez Sulo, on fabrique notamment les bacs de tri, ceux où l'on verse nos déchets avant le traitement ou le recyclage. Sulo, c'est un groupe français en forte croissance, très présent à l'international et qui vient de réaliser un gros investissement dans son outil industriel du site de Langres en Haute-Marne. Mon premier invité est le PDG de Sulo, Thierry Coscas. Zoom ensuite sur Aoste, le groupe français de charcuterie fête ses 50 ans. Aoste, ce sont aussi entre autres les marques Justin Bridoux, Cochonou et César Moroni. Et tout cela, c'est du made in France avec 4 usines en Rhône-Alpes et dans le Tarn. On parlera aussi de la diversification dans le végétal. Ma deuxième invitée est Stéphanie Chiotasso, directrice marketing du groupe Aoste. Et puis à la fin de l'émission, on se rappellera que la France a aussi des ressources souterraines, notamment du lithium, ce métal si précieux aux batteries électriques. Le lithium qui est présent dans l'Allier, mais aussi en Alsace. Notre reporter Astrid Olivier s'est rendu à Schwabwiller, c'est dans le Bas-Rhin. Où que vous viviez, en maison, en appartement, en copropriété, vous connaissez forcément les bacs de tri fabriqués par Sullo, souvent de couleur gris anthracite. On les distingue par la couleur de leur couvercle selon les déchets à trier. Il y a aussi les points fixes de collecte dans l'espace public ou encore des machines à compacter. Bonjour Thierry Koskas.
13: Bonjour.
12: Vous êtes le PDG de Sullo Group, c'est bien votre entreprise donc qui fabrique tous ces bacs qui sont dans notre quotidien.
13: Absolument, il y a à peu près 60% des Français qui sont exposés tous les jours à nos produits. Alors, ils ne le savent pas forcément, puisque, comme vous l'avez dit, anciennement, nous étions une émanation de plastique omnium. Donc, on voit encore des bacs avec marqué PO dessus. Mais voilà, donc 60% des Français utilisent nos bacs et nos points d'apport volontaires.
12: Parce que donc, c'est un rachat de l'entreprise, de la branche environnement de plastique omnium, qui s'appelle maintenant OP Mobility. C'était en 2018. Hein,
13: c'est absolument. Donc, acheté par un fonds d'investissement français. Et donc, depuis, l'entreprise a évidemment changé de nom et maintenant s'appelle Sullo.
12: Le groupe reste un groupe français, le siège est à Colombes, dans les Hauts-de-Seine. Combien vous avez de sites et de salariés en France ?
13: Alors nous avons à peu près 2500 salariés dans le monde, on va dire un tiers en France, et on a principalement 6 sites de production, dont 3 en France, et puis sinon on est présent commercialement dans l'ensemble des pays européens.
12: Donc en France, on l'a dit, le siège à Colombes, il y a aussi donc un centre de logistique et d'assemblage à Lucé, c'est près de Chartres en Eure-et-Loire, site aussi à Bord-les-Orgues en Corrèze et à Chalon-sur-Saône en Saône-et-Loire, et bien sûr donc le site de Langres qui est l'usine historique de plastique omnium environnement, créée je crois en 63 et qui reste votre usine phare.
13: Absolument, donc Langres c'est vraiment notre flagship, c'est l'usine qui fait la plus grande partie de nos bacs plastiques. C'est un site qui est, comme vous l'avez dit, très ancien, mais en même temps très moderne, avec en particulier un investissement considérable que nous venons de faire.
12: Et de cette usine, je crois, plus de 2 millions de bacs sortent chaque année.
13: Voilà, à peu près 2 millions et demi, donc on n'imagine pas, c'est absolument gigantesque. On y sort un bac toutes les minutes, ou moins d'une minute, et donc c'est vraiment de la haute technologie, puisque c'est quelque chose d'assez finalement d'assez complexe pour un produit assez banal qu'on voit tous les jours, mais le produit il est maltraité tous les jours, donc il a besoin d'être extrêmement solide, de durer très longtemps. Les bacs ça dure 25 ans ou plus, et donc voilà, ils sortent de l'usine de Langres.
12: Donc outre ces bacs, qu'est-ce qu'on fait chez Sullo? J'en parlais dans le sommaire, il y a ces points d'apport volontaires, donc en fait c'est ces bornes métal dans les communes, etc.
13: Voilà, alors c'est les grosses boîtes que vous voyez sur le bord des rues. Alors elles sont soit complètement enterrées, donc il y a juste la petite borne qui sort, ou alors semi-enterrées, ou alors aériennes. À Paris, vous voyez les Trilib, par exemple. Et donc tous ces produits-là sortent de nos usines. C'est une manière assez efficace de faire de la collecte, parce que finalement, ça permet de bien trier les déchets. Et évidemment, comme c'est des choses très grosses, on les collecte moins souvent. Et donc c'est une manière assez maligne d'optimiser la collecte des déchets.
12: Et donc vous faites aussi, je crois, j'en parlais dans le sommaire, des machines à compacter les déchets, c'est quoi
13: ça? Alors absolument, donc ça vous le verrez pas, mais vous le verrez par contre à la sortie des supermarchés, des magasins de meubles, etc. Donc tous les cartons d'emballage, en fait, ils sont compactés dans des énormes machines pour ensuite faire des balles qui sont livrées chez les recycleurs. Donc là, les clients sont pas du tout les mêmes, on n'est pas sur les municipalités, on est sur des entreprises.
12: Donc voilà, vos clients, il y a les collectivités territoriales, les métropoles, les municipalités, etc., les entreprises, les industriels, mais aussi les acteurs de la collecte aussi.
13: Oui, complètement. En fait, ça dépend beaucoup des pays. En France, on est à peu près à 80% de notre business, ce sont des municipalités. Mais si vous allez dans des pays, par exemple, comme l'Allemagne, ça va être beaucoup plus 50-50 entre les municipalités d'un côté et les collecteurs de l'autre, puisque l'achat de bacs passe parfois par les collecteurs, en fait.
12: Et tout cela, donc, ça nous fait un gros chiffre d'affaires, qui, je le disais aussi dans le sommaire, en forte croissance. Quel est votre chiffre d'affaires de 25 versus aussi la période du rachat, les années 2018
13: alors,
12: et 2019?
13: Alors, aujourd'hui, l'an dernier, on a fait un chiffre d'affaires d'un peu plus de 600 millions d'euros. Ça a doublé depuis le rachat. Donc, on a eu une forte croissance, à la fois interne, mais également externe, par acquisition d'un certain nombre d'entreprises. Et notamment, on s'est beaucoup implanté dans d'autres pays européens comme la Scandinavie.
12: Oui, vous êtes en Finlande, vous êtes en Suède, vous avez aussi, je crois, des sites de production en Allemagne et en Espagne.
13: Exactement.
12: Et une présence dans combien de pays ?
13: Alors, on est présent dans une cinquantaine de pays, soit directement, soit via des distributeurs. On va d'ailleurs au-delà de l'Europe, puisqu'on a une petite filiale aux États-Unis pour vendre des machines à compacter, et également au Japon. Donc, on couvre à peu près la totalité de la planète.
12: Les relais de croissance, c'est d'aller dans d'autres pays, c'est aussi l'amélioration des technologies. C'est quoi les principaux relais de croissance ?
13: Alors, il y a plusieurs choses. Il y a d'abord étendre notre